0: À la mi-avril, le secrétariat d'État à l'industrie et au commerce publie un communiqué où l'on peut lire « Si ce court-métrage, qui est surtout un montage photographique et cinématographique de documents dont la plupart sont d'origine nazie, ne doit pas être retenu pour un festival international, c'est d'abord et avant tout par respect pour les déportés, pour leurs familles et pour leurs souvenirs. Tous ceux qui verront partout ailleurs ce très beau film, composé avec tout le tact souhaitable, mais montrant les souffrances d'êtres humains parqués, menacés, torturés et promis à la mort, parmi lesquels certains peuvent encore reconnaître des êtres chers, comprendront qu'il eût été souverainement inconvenant de présenter un tel document dans l'atmosphère de festivité internationale qui est celle des rencontres annuelles de Cannes. »
1: Daniel Maillard, vous souvenez-vous dans quelles circonstances vous avez vu pour la première fois Nuit et brouillard ?
2: Écoutez, très exactement, non, je ne m'en souviens pas. Mais ce dont je me souviens, c'est de l'émotion particulièrement violente qu'il avait suscitée en moi et en les camarades qui l'avaient vu avec moi. C'était une représentation privée où on avait voulu le montrer à un certain nombre de personnages. Ce qu'il convient aujourd'hui, c'est de rappeler l'authenticité du film, sa valeur historique et sa valeur éducative. Et tout cela d'autant plus que nous savons tous qu'il y a une campagne en ce moment, ça s'appelle le négationnisme, le révisionnisme, enfin toutes sortes de mots, qui veut aboutir à la négation de ce qui s'est passé. D'ailleurs, il y a des gens à l'extrême droite qui ont un raisonnement assez contradictoire. Premièrement, les massacres de juifs n'ont pas eu lieu. Deuxièmement, il serait bon qu'ils recommencent. Ce qui me paraît une certaine contradiction. Et il y a incontestablement une volonté de brouiller dans les esprits les idées qui peuvent s'y trouver.
3: Vous parliez tout à l'heure de déportés qui avaient nié l'existence des camps. Il y en a eu quand même beaucoup ? Non, sûrement pas.
2: Non, mais quand ce ne serait que deux ou trois.
3: Quand ce ne serait que deux ou trois, oui. Mais oui.
2: J'en ai connu un qui était. Qui
3: avait été. Vous avez un témoignage personnel.
2: Ah oui, il s'appelait Racine. Il est mort maintenant. Oui. Il s'appelait Racinier.
3: Oui.
2: Et il avait été député socialiste, d'ailleurs, de Belfort. Il a été déporté. Et quand il est revenu, il a fait campagne en disant que c'est pas vrai qu'il n'y avait pas de camp, etc.
1: Quand les Français sont arrivés en Allemagne, ils arrivaient dans un pays nazi.
2: Exactement.
1: Tandis que maintenant, justement, il a tendance à vous faire croire, c'est que dès 1945, il n'y avait plus de nazis en Allemagne.
2: Et dans l'Allemagne de l'Est, ça durait encore plus longtemps, puisqu'il y avait une espèce de blanchiment, comme on le dit aujourd'hui, de l'argent de la mafia. Il y avait une espèce de blanchiment des anciens nazis qui se faisait très très rapidement. D'autant plus qu'il est plus facile de passer d'une idéologie dictatoriale à une autre idéologie dictatoriale que de passer d'une idéologie dictatoriale à une forme de démocratie. Autrement dit, en Allemagne de l'Est, on pouvait passer très facilement de la dictature nazie à la dictature stalinienne.
1: C'est au moment où les Français ne veulent pas du réarmement de l'Allemagne, c'est au moment où les Américains veulent le réarmement de l'Allemagne,
2: c'est en 56.
1: Oui.
2: Alors que c'est en 54 qu'on a repoussé la CED qui entraînait le réarmement allemand.
1: C'est ça. Mais figurez-vous que cette semaine-là, où il se passe ça, il y a dans le Figaro un article de François Poncet pour la CED.
2: J'étais contre la CED, sans doute avec passion. Mais il y avait une telle passion chez les partisans de la CED que ce que vous dites ne m'étonne pas du tout.
1: C'est pour ça que je vous dis que cette interdiction est c'est une petite anecdote maintenant, mais il ne faut pas oublier que pendant un mois, tous les jours, on en parlait tous les jours.
2: Oui, mais pour en parler maintenant, il faut le reconstituer dans son cadre, cadre de l'époque, avec les personnages de l'époque, les bagarres de l'époque.
1: C'est ça.
2: Je veux dire, si je fais une réserve sur la renaissance de ce conflit, c'est parce qu'aujourd'hui, je suis absolument convaincu que 90% des Français ne savent pas de quoi il s'agit. Parce que les relations franco-allemandes sont différentes de ce qu'elles étaient à ce moment-là, parce qu'on s'est éloigné de la guerre froide, et parce qu'après tout, on est reconnaissant à l'Allemagne de défendre le franc à travers le mark.
1: Vous vous souvenez d'être intervenu auprès de Christian Pinault pour lui demander pourquoi ce film était...
2: Je

de déportés dont les séides de Hitler portent devant l'histoire l'écrasante responsabilité. Nous savions déjà que quelques Allemands, avec la complicité de Bardèche et autres rivarols, discutaient l'authenticité du chiffre de 10 millions de déportés morts dans les fours crématoires. Nous savons également que de soi-disant statistiques essaient de démontrer que le nazisme n'est qu'un accident historique. Un livre allemand publié récemment à Stuttgart a pour titre « Les massacres en masse dans l'histoire mondiale ». Il a pour auteur Gerhard Ludwig. L'auteur passe en revue, avec la précision méticuleuse propre aux Allemands, tous les grands massacres perpétrés au cours de 2000 ans, et tout cela dans le but évident de noyer les massacres hitlériens. Le nom de Hitler n'est même pas mentionné dans l'ouvrage. Les massacres des Juifs par les nazis ne sont certes pas ignorés, mais cités au même titre que l'attentat manqué contre Hitler à la brasserie de Munich en novembre 1939 et qui a fait quelques rares victimes. Ces faits en disent long sur le travail sournois et méthodique qui se fait actuellement en Allemagne, sinon pour innocenter le nazisme, du moins pour le présenter comme un élément historique normal. Il nous faut réagir contre un tel état d'esprit.

0: L'histoire de Cannes, pour moi, elle n'a éclaté qu'à Cannes.
1: Ben, c'est-à-dire que le film, quand il a été retiré de la sélection, c'était à la suite de la demande de l'ambassade d'Allemagne. Christian Pinault, qui était ancien déporté, a décidé de ne pas aller à Cannes en signe de protestation. Et finalement, le film a été projeté hors festival quand même dans la grande salle.
0: Oui, à cause des déportés. Voilà. Ce dont je me souviens, c'est que les déportés ont menacé d'occuper en tenue de déporté la salle du Palais du Festival à des 2 heures et qu'ils ne quitteraient la salle que si le film passait. Voilà, c'est ça. Mon souvenir, c'est ça.
1: Et vous y avez été à cette projection ?

0: je devais être dans... Ah, oui, il me semble bien que j'étais dans le hall, oui. Oui, oui. Il me semble qu'il y avait le metteur en scène Yukevitch aussi. Oui.
1: Voilà. Si c'est ça, oui. Il y avait si Yukevitch, il y avait Tcherkassov et tout ça. Je sais, puisque je les ai vus à Paris peu de temps.
0: Alors c'est ça, oui, j'étais dans le hall.
2: Le film, dira Claude Mauriac, se déroule devant une salle figée d'horreur. Malgré tout, quelques fausses notes. Un certain Rico ose écrire dans L'Espoir, un quotidien de Nice.
3: Nuit et brouillard avaient été interdits. Nous n'avons rien perdu. René, certes, a voulu prouver un tas de choses que tout le monde souhaite sur cette détestable manie que les hommes ont de se faire la guerre. Mais où je ne suis plus d'accord, c'est de vouloir nous montrer les horreurs de la guerre sans proposer une façon de les éviter. Ce n'est pas en montrant des affamés dans des camps et des corps tordus que l'on changera malheureusement quelque chose. Ce ne sont pas les faits, c'est la cause qui nous intéresse, mon cher René. Et croyez-moi, ce n'est pas en pleurant les morts que l'on sauve les vivants. Bref, des films de ce genre, démagogiques, sinon philosophiques, nous en avons au festival qui ne passeront pas, et c'est tant mieux. Il y a tant d'autres choses à faire au cinéma.
2: Épilogue cannois. La délégation allemande, Allemagne fédérale, ayant appris que son film « Ciel sans étoiles » d'Helmut Kautner était retiré de la compétition à la demande d'un pays de l'Est, a pu quitter dignement le festival le jour même de la projection de Nuit et brouillard.
4: Eh bien, je l'ai vu tout bêtement en salle, comme tout le monde.
5: Roger Boussignon.
4: En 1955, ou 56 peut-être, puisque le film date de 1955.
1: Il a été tourné en 55 et il est sorti, à l'automne 56.
4: Je n'ai pas eu à écrire sur ce film et j'aurais évidemment écrit des choses très, très, très, très bien, puis d'autant plus que le réalisateur était quelqu'un que j'estimais, que j'estime d'ailleurs toujours énormément.
1: Et vous avez eu
4: bien, qu'il me traite de terroriste, à cause de l'encyclopédie du cinéma.
1: Ah ben, une petite parenthèse, si vous voyez ce qu'il y a marqué dans votre encyclopédie sur Nuit et brouillard, il y a avantage à refaire la notice.
4: Ah non, pourquoi ?
1: Ah si, vous voulez que je vous la lise ?
4: Oui.
1: Alors donc, Nuit et brouillard, film français d'Alain René, 1955. Cette évocation des camps nazis d'extermination est parfaite d'intelligence et de cœur.
4: Pas mal, ça.
1: Oui, bien sûr. Non, mais c'est vrai, mais attendez, vous allez voir. Pas une image qui n'ait son sens judicieux, pas un mot qui s'égare dans le commentaire de Kerol, ça aussi. On comprend en termes graphiques ce que le dispositif était, le plan général, l'organisation administrative, le fonctionnement. Des témoignages 16 mm gonflés. Alors là, les témoignages 16 mm gonflés, à la pas. Sont opposés à la réalité actuelle de Ravensbrück, Buchenwald, Auschwitz, Mauthausen. Bon, enfin, on a tourné uniquement à Auschwitz et à Majdanek, mais ça, c'est pas grave.
4: Oui.
1: La reconstitution de l'opération entière Rafle du Veldiv, embarquement à Compiègne, équivalence polonaise, est sobre. Vous avez vu ça ?
4: Oui. Ça y est. Il y a un plan du Veldiv.
1: Ben oui.
4: Si j'ai bien vu. Et puis, il y a des plans sur. Les camps préalables.
1: Oui, mais il n'y a pas de reconstitution de l'opération.
4: Ah non. Ah, je ne sais pas, non.
1: C'est ce qui...
4: Non,
1: c'est ce qu'il dit là. Non, je crois qu'il y a, deux erreurs, mais encore
4: c'est
1: une
4: possible,
1: fois.
4: C'est possible, oui. On rectifiera pour la quatrième édition de l'encyclopédie.
1: Voilà.
4: Cela dit, il y a eu un phénomène assez extravagant en France. Tout le monde a admiré le texte de Jean Kerol, qui est uniquement descriptif, qui est sobre, qui est net, qui est sans lyrisme. Tout le monde a admiré la sobriété du montage, mais disons que c'est apparu comme tout à fait naturel. Et c'était une sorte de résumé, de constat, pour nous qui avions vécu le retour de rescapés à l'hôtel Lutetia, qui avions... Moi, j'étais allé jusque dans les camps... Et c'était à peine 10 ans plus tôt, et il y a eu quelque chose d'assez extraordinaire, d'assez extravagant, c'est que on ne voulait plus en entendre parler. La majorité des gens, et surtout dans le cinéma, ne voulait plus entendre parler de cette période. Il a fallu attendre presque un demi-siècle pour que, à nouveau, on comprenne l'importance de cette période, de cette époque vécue. Et que on se penche sur ces réalités qui étaient des réalités absolument horribles et auxquelles on voulait échapper. C'est l'évidence même. D'où la difficulté qu'a eu le film, disons, à s'imposer dans les programmes, dans les programmations, etc. Et moi, j'ai eu le même problème avec Les Guichets du Louvre, hein, qui est paru en 1960, et il a fallu attendre 12 ans pour qu'on fasse le film, alors qu'il y avait, toute une activité autour de l'histoire, qui n'est pas un roman, qui est un reportage de mémoire, qui est autobiographique. J'ai fini par comprendre ce qui choque dans Les Guichets du Louvre. Ce qui choque les gens, c'est d'abord le fait qu'il n'y ait pas un seul Allemand dans la rafle du Veldiv, d'une part, que tout est fait par la police française et les autorités françaises, et d'autre part, que c'est l'histoire de la rafle du Veldiv dans les quartiers pauvres de Paris. Et ce sont des gens qui sont les gens les plus ordinaires qui sont raflés, alors que si on regarde tout ce qui a été fait sur... à part le film de Berry, Le vieil homme et l'enfant, tout ce qui a été fait sur les rafles, sur les persécutions antisémites pendant la guerre, ce ne se passe pas dans le quartier du Marais. Ça se passe dans les bonnes familles, en général. Et ça va très très loin parce que je dois dire qu'à un moment donné, dans les années 60, où il y a eu des tentatives pour faire le film à partir des guichets, même quelqu'un comme M. Tenouji, qui était président du syndicat des distributeurs de films et qui était en même temps président du consistoire juif ou à la direction du consistoire juif, M. Tenouji n'était pas du tout partisan de tourner Les Guichets du Louvre. Ce qui va très très loin quand même. Disons, le mot d'ordre, c'était d'oublier. Il ne faut pas oublier que le film de Bertrand Blier, Hitler connaît pas, et de 1962. Et oui. Qu'il était... Alors là, c'est un film qui, moi, m'a choqué. M'a choqué parce qu'effectivement, il me présentait une réalité qui était vraiment une réalité à laquelle je n'arrivais pas à croire. Je n'arrivais pas à croire que des jeunes gens en 62, des jeunes gens, des adolescents, ne pouvaient pas savoir qui était Hitler, ni n'avaient aucune lumière sur la période historique de l'occupation.
1: Alors, à votre avis, est-ce que cette obstruction, enfin cette espèce de camouflage, est-ce que vous croyez que c'était une volonté française de cacher les mauvais aspects de l'occupation, les collaborations, tout ça? Encore qu'on le... Je crois que maintenant, on a plutôt tendance à le gonfler.
4: Oui,
1: beaucoup même, je crois. Ou seulement pour des raisons, et quand je dis seulement, c'est une façon de parler, pour des raisons de politique internationale, en l'occurrence la crainte de l'Union soviétique, le réarmement allemand, etc., etc.
4: Non, je pense que la période à laquelle je fais allusion, c'est-à-dire la fin des années 50 et les années 60, est une période où, tout se tournait vers un certain avenir. C'est la période de la deuxième industrialisation de la France, après celle de Napoléon III. Hein, il s'agissait d'oublier, comme sous Napoléon III, il s'agissait d'oublier tout ce qui avait été révolution et les carnages napoléoniens. En 1960, il s'agissait d'oublier le passé, c'est tout, et de partir sur un autre pied. On commençait à rêver de l'Europe, hein.
1: On m'a dit, je crois qu'on m'a dit, et c'est vrai, qu'il y avait eu dans les milieux communistes ou proches des communistes, à l'époque, à le moment de la sortie du film, un petit froid, en ce sens qu'ils voyaient la dernière phrase du film, du commentaire de Kerol, que je n'ai pas sous les yeux, mais qui évoque d'autres camps, où il dit à propos, regardons entre nous, autour de nous, etc. En fait, quand j'en ai parlé à René à l'époque, il m'a dit qu'il était question, bien sûr, de la guerre d'Algérie. Et on m'a dit que Daquin avait dit, et d'ailleurs c'est René lui-même qui l'a dit dans une interview, on lui posait la question il y a longtemps, je crois que c'était à l'époque de Muriel ou de La guerre est finie, il a dit les communistes ont été choqués par mon film, et c'est Daquin qui leur a dit, je ne crois pas qu'il y ait des camps en Union soviétique, donc René ne les vise pas, mais si par malheur il y avait des camps en Union soviétique, tant pis pour nous, ça serait dramatique.
4: Ben oui, bien sûr. Non, il est évident qu'en 1955, personne ne pensait au camp en Union soviétique, alors que dans l'inconscient des militants communistes qui avaient connu l'avant-guerre et qui avaient connu les procès de Moscou, par exemple, ça devait bien traîner un petit peu comme une dernière vapeur. Et c'est peut-être pour ça, c'est peut-être là que Nuit et brouillard rejoint l'universel. Mais des nuits et brouillards, je crois qu'on pourrait en faire plusieurs.

0: Le 16 mai, Nuit et brouillard sort au studio de l'Étoile avec en complément François Mauriac de Roger Lénart. On imagine mal une presse hostile ou même réservée. Cependant, François Vineuil, le collaborateur de Je suis partout avant la guerre et pendant l'occupation, s'exprime maintenant dans Dimanche matin. Il ne cite même pas le film de René, préférant s'acharner sur Mauriac tout en évoquant le bon temps. Je me suis exprimé à son propos au mois de juillet 1940 en 10 lignes auxquelles je ne vois rien à ajouter ni retrancher. Jean Dutour, dans Carrefour, souhaite l'oubli. J'ai eu des amis qui ont été déportés. Ceux qui sont revenus ne désiraient qu'une chose, oublier ce qu'ils avaient vu et enduré, ne plus en parler, jamais. Ensevelir éternellement toute cette abomination, cacher enfin à leurs enfants, s'ils en avaient, l'abîme où on les avait précipités. Parmi les spectateurs de Nuit et brouillard, il y aura certainement des jeunes gens et des jeunes femmes qui n'avaient pas 16 ans en 1945 et qui ne savent pas ce que c'était. C'est à cela que je songe. Je voudrais qu'ils l'ignorent toujours. Auschwitz, Neuengamme, Dachau ne sont pas des choses à la mesure de l'homme. Ce sont des cataclysmes qui n'accusent pas seulement les nazis, mais encore l'humanité tout entière. Les nazis étaient des hommes faits comme nous. Ils ont abaissé leurs semblables à un degré jamais atteint. Et par surcroît, ils s'en sont délectés jusqu'à vouloir en conserver des images. Pense-t-on sérieusement que ces images suffiraient à détourner de nouveaux nazis de crimes analogues ? Au contraire, elles les y encourageraient plutôt. Elles montrent un précédent, elles peuvent donner le goût du sang à un autre tigre. Claude Mauriac, dans Le Figaro littéraire.
1: Ce film ne serait pas aussi térébrant s'il ne nous concernait pas tous directement. Quelles que soient les responsabilités du régime nazi et l'ignominie à laquelle atteignit son industrialisation du crime, nous devons reconnaître que ce n'est pas tant l'hitlérien ni à plus forte raison l'allemand qui est ici en cause, que l'homme. Nous ignorions, jusqu'à la révélation des camps de la mort, que l'homme fut capable d'aller si loin dans la sauvagerie et dans la honte. Nous tous, tant que nous sommes, nous appartenons à la même espèce que ces tortionnaires appliqués, que ces impitoyables, méticuleux et patients bourreaux. Beaucoup plus proches d'eux, quelque raffinés et civilisés qu'ils nous plaisent d'être, que d'un loup, d'une hyène ou d'une mante religieuse. Les féroces images de Nuit et brouillard nous paraîtraient plus supportables, aussi atroces fussent-elles, si elles ne nous obligeaient à reconnaître une régression, qui, au lendemain des grandes espérances du XIXe siècle, ramenait l'homme à son inhumanité originelle. Un tel film est utile, bien sûr, il est juste. Raisonnable, nécessaire dans la mesure où il vient opportunément remédier aux défaillances de notre mémoire en nous rappelant les crimes nazis. Et il serait bon qu'un pareil document soit tourné sur Hiroshima. Mais c'est une vérité autrement plus pénible qu'il nous oblige à regarder en face. Ce qu'est redevenu l'homme, ce qu'il n'a peut-être cessé d'être.
0: Le 29 juin, le film a été présenté à Bonn en séance privée. Des députés au Bundestag, des employés des divers ministères, des étudiants des universités de Bonn et de Cologne, des journalistes avaient été invités. À l'issue de la représentation, un silence de mort régnait dans la salle. Les spectateurs avaient le souffle coupé.
2: Quand il a été projeté à Berlin un peu après, d'ailleurs je crois en présence de Willy Brandt qui avait beaucoup défendu le film...
3: Non, je n'y étais pas là en Allemagne.
4: Olga Wanzer.
3: Je crois que le film a causé une très très grosse impression en Allemagne. Parce que il faut bien se dire une chose, la population allemande dans son ensemble n'avait pas plus de connaissances du système concentrationnaire que nous les Français. C'était les familles de ceux qui étaient déportés, c'était les familles qui avaient été touchées, c'était les Juifs. Qui avait été arrêté, qui avait été... Ceux-là savaient ce que c'était que Nacht und Nebel, Nuit et brouillard. Mais les autres, ça ne les touchait pas. C'est ça qui est important à dire.
0: Nuit et brouillard est projeté le 1er juillet à Berlin pour le Congrès de la liberté culturelle dans le cadre du Festival du cinéma. Willy Brandt déclare « Il ne faut pas que nous, Allemands, nous oublions, afin que les autres puissent oublier.
4: À Berlin, comme à Cannes, le film a été reçu avec un immense respect. Un immense respect.
5: Anatole Dumont.
4: Et j'ai pu toucher du doigt la culpabilité allemande. Parce que dans les deux projections prévues, il a fallu en ajouter une par jour. Car tout le monde voulait voir le film pour faire acte de pénitence. Mais j'ai présenté ce film devant des milliers d'étudiants, des juges, des médecins, des gens de toutes sortes, de tout acabit, qui tous, dans un silence qui était extrêmement émouvant, accueillaient le film et en prolongeaient la projection par un acte de respect. Je ne sais comment le qualifier, en tout cas par un immense silence, comme je l'ai dit. L'État allemand m'a demandé d'acquérir les droits de ce film, que je lui ai immédiatement consenti, moyennant une somme raisonnable, mais à la condition que la version allemande serait faite à Paris. Alors, pour la liberté de la culture, le service, le Heimatdienst, l'a montré à 30 millions d'Allemands, à la télévision, non commerciale, et chaque fois qu'il y avait un acte raciste qui se produisait d'une certaine ampleur en Allemagne, que les syndicats demandaient le film pour y répondre, pour le faire condamner par l'opinion, on avait recours à ce film. Donc je ne vous ai pas encore dit que cette version allemande que j'avais demandée, qu'elle soit faite sous le contrôle du réalisateur, bénéficiait d'une traduction, c'est Kerol qui l'avait demandé, que la traduction soit faite par le plus grand poète allemand, sans doute, depuis Rilke, qui est Paul Celan.

0: À la mi-juillet, après les projections de Berlin, le président de la commission parlementaire du film et de la radio demande au gouvernement de Bonn de fournir immédiatement les moyens financiers pour la synchronisation du film. Il estime d'autre part que Nuit et brouillard devraient être montrés à tous les fonctionnaires fédéraux et mis gratuitement à la disposition des organisations de jeunesse. Courant novembre, le film sort à Berlin. Mais quelques jours avant Noël, une agence de presse communique « Le film français Nuit et brouillard sur les camps de concentration hitlériens passe en ce moment dans un cinéma d'essai de Berlin-Ouest, mais il sera retiré de l'affiche pendant la période des fêtes. » C'est ce qu'a annoncé aujourd'hui le directeur de la salle, M. Paul Hildebrandt, avec ce commentaire « On ne peut tout de même pas montrer ce film pendant les fêtes. » Il ne semble pas que le film ait été reprogrammé après les fêtes.
1: Tout est prétexte à facétie, à punition, à humiliation. Les appels durent des heures. Un lit mal fait, 20 coups de bâton. Ne pas se faire remarquer, ne pas faire signe aux dieux. Ils ont leur potence, leur terrain de mise à mort. Cette cour du bloc 11, dérobée au regard, arrangée pour la fusillade, avec son mur protégé contre le ricochet des balles. Ce château d'Artheim où des autocars aux vitres fumées conduisent des passagers qu'on ne reverra plus. Transport noir qui part toute la nuit et dont personne ne saura jamais rien.
2: Freddy Buach.
3: Je m'occupais de la cinémathèque déjà depuis, hélas, plus qu'une dizaine d'années, mais je dirais une quinzaine d'années. Et donc, je connaissais un certain nombre de personnes dans la profession et en particulier, je connaissais bien Anatole Dauman et je ne sais si c'est à la fin de 55 ou au début de 56 que j'ai vu à Paris, tout seul, préparé par Dauman, une projection de Nuit et brouillard. Et à cette époque-là, il m'avait signalé que le film allait passer à Cannes. Et puis, un peu plus tard, c'est-à-dire après Cannes, il n'avait pas réussi à trouver un acheteur chez les distributeurs suisses. J'avais dit aux gens d'Argos que puisqu'il n'y avait pas de demande d'achat du film pour la distribution commerciale suisse, je disposais, moi, d'un circuit dans les ciné-clubs, car les ciné-clubs suisses, qui, à cette époque-là, étaient extrêmement puissants, il y avait des ciné-clubs dans toutes les bourgades, et ils étaient fédérés. Donc, je me suis arrangé pour obtenir une copie 35 du film Nuit et brouillard. Et je me souviens très bien d'avoir passé dans un cinéma de Lucerne devant les délégués de la Fédération Suisse des Ciné-Clubs, très content de leur faire découvrir ce chef-d'œuvre, Nuit et brouillard. Et mon enthousiasme est retombé aussi sec après la projection, car on m'a accusé de vouloir les induire en erreur, de leur faire acheter une œuvre de propagande. Et par conséquent, les ciné-clubs suisses ont refusé d'acheter ce film, qui est sorti en Suisse 7 ou 8 ou 10 ans plus tard, dans le circuit commercial normal, en avant-programme d'un film, je crois, de René Clair. Donc, voilà ce que je peux dire de ma déception par rapport à la réaction des animateurs des ciné-clubs suisses, plus particulièrement des ciné-clubs suisses allemands, qui étaient très violemment contre le film.
4: Et comment vous expliquez ça ?
3: Pendant la guerre, la Suisse allemande était plus anti-allemande que la Suisse romande. Était anti-nazie, ils ont manifesté beaucoup. Non, mais il faut replacer ça, je crois, dans le contexte des années 55-56. On est en pleine guerre froide. Je crois qu'il y a une peur énorme du communisme. Et ces anticommunistes-là, qui étaient plutôt de Suisse alémanique, d'ailleurs qui étaient des ennemis jurés de ma présence à la Cinémathèque suisse, parce qu'à l'époque, je passais plutôt les films polonais, on commençait de montrer quelques films hongrois ou des choses comme ça, les films tchèques. Et il disait donc que la Cinémathèque suisse est une officine crypto-communiste, et par conséquent, me voyant arriver avec sous le bras les bobines de Nuit et brouillard, d'emblée, même avant d'avoir vu le film, ils ont dit sans doute il est en train de nous obliger à, ou il tente de nous faire acheter une œuvre de propagande. C'est comme ça qu'il a été vu.
2: Je voudrais venir à une projection que j'ai retrouvée, que vous avez faite à la mi-juin 1956. Je pense que ça vient de l'initiative de la Cinémathèque de Lausanne, si vous avez fait un voyage à Évian.
3: Ah, c'est très exact. Nous avions à Lausanne inauguré depuis quelques années des voyages à Évian parce que le Ciné-Club de Lausanne manifestait sa désapprobation radicale de la censure. Car nous vivions à l'époque avec un système de censure cantonale. C'est-à-dire que les films passaient devant des commissions cantonales de censure et ça donnait des résultats tout à fait pataphysiques, où des films étaient autorisés à Genève, interdits à Lausanne, interdits à Lausanne, autorisés à Genève. Et le Ciné-Club de Lausanne, chaque année, depuis un certain nombre d'années, pour narguer les censeurs, louait deux bateaux de la Compagnie Générale de Navigation le dimanche matin, partait à Évian, où on louait le cinéma, et à ce cinéma d'Évian, 400 ou 500 personnes, deux bateaux complets, voyaient des films interdits dans le canton de Vaud. Alors, c'est probablement dans le cadre de... C'est sûrement dans le cadre de ces manifestations touristico-cinématographique anti-censure que j'ai pris les bobines de Nuit et brouillard pour le montrer aux gens du Ciné-Club de Lausanne. Mais je me souviens plus, est-ce que les rencontres internationales, c'est juste après ou
2: c'est
3: quoi?
2: Après.
3: Oui, c'est ça. Moi, j'étais en fait en Suisse le défenseur du film. À l'époque aussi, j'étais très proche des organisateurs des rencontres internationales de Genève. Et chaque année, on me confiait la présentation d'un ou deux films qui étaient plus ou moins proches des thèmes que traitaient les rencontres internationales. Alors, je ne me souviens plus du thème qui était celui de 1956, mais même que si c'était un thème lointain, je dois avoir réussi à dire aux gens de Genève, écoutez, c'est vraiment le film à montrer. Or, ils ont décidé de montrer le film. Or, tout de suite, il y a eu une interdiction qui est arrivée, et une interdiction assez curieuse, parce que le film était autorisé en Allemagne. Il y avait eu au printemps les histoires autour de Cannes, où le film a été retiré de la compétition, ou en tout cas du programme officiel. Et je crois que c'est le Conseil fédéral, ou les représentants du Conseil fédéral, qui ont dit aux responsables des rencontres internationales de Genève qu'il n'était pas souhaitable de passer ce film. Et donc, ils ont décidé de ne pas le passer. Et je me rappelle qu'il y a eu quelques articles dans la presse des articles d'étonnement pourquoi la Suisse refuse-t-elle le passage d'un film qui, finalement, connaît une carrière normale en Allemagne.
2: Les journaux suisses ont laissé entendre que c'était des interventions de l'ambassade d'Allemagne qui avaient fait que le film avait été retiré. Enfin, c'est dit en toutes lettres.
3: Mais je pense que ça n'a pas été une intervention directe de l'ambassade d'Allemagne parce qu'elle n'avait en fait pas de pouvoir sur les rencontres internationales. Je crois qu'elle a fait des démarches auprès du gouvernement suisse. Et le gouvernement suisse s'en est fait l'écho.
2: C'est comme ça que je l'entendais, bien
3: oui,
2: sûr.
3: Oui, c'est ça. Et donc, je crois que les responsables de Genève ont tout à coup reçu d'un département fédéral, il n'est pas souhaitable que le film... Le film n'a pas été interdit, mais ça, c'est une méthode souvent utilisée en Suisse. Je pense aux Sentiers de la Gloire. Les Sentiers de la Gloire, par exemple, étaient normalement distribués en Suisse. Enfin, sur le papier. Et puis, le film n'est jamais sorti dans les salles. À l'époque, je m'étais préoccupé de savoir pourquoi. Et on nous a dit que l'ambassade de France avait fait savoir au gouvernement fédéral que le passage du film dans des salles publiques serait jugé par la France inamicale.

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2: Klaus Peter Reuss.
3: J'ai pas vu le film lors de sa parution. Vous savez, je suis né fin novembre 1938. Et au lycée, je dirais, le sujet de la guerre, plus évidemment des atrocités des nazis et des camps de concentration, n'était malheureusement, à l'époque, pas encore traité. C'était un silence qui règne dans mon souvenir, et c'est seulement comme étudiant. Et tout de suite là, je me suis inscrit dans les clubs de films, et bien sûr dans d'autres activités, et c'est là que j'ai, pour la première fois, d'après mes souvenirs, pris vraiment connaissance des camps de concentration dans toute leur atrocité. Et je me souviens surtout que c'était des films, ou je pense c'était des films et du matériel polonais à l'époque, mais c'était un choc tellement profond, je pense j'ai plus ou moins arrêté mes études pendant un trimestre. Il m'a fallu d'abord me réorienter sur mon existence, sur les perspectives de vie, justement peut-être puisque j'ai pas pris connaissance plus tôt. Et évidemment, je commençais, comme tous mes camarades de ma génération, à poser des questions. C'était à l'époque aussi où, pour nous, le monde, l'Europe, commençait à s'ouvrir. Et dans mes souvenirs, il y a encore ce moment où, en compagnie de jeunes Français, de jeunes Anglais, on commençait évidemment de parler du passé. Et si je le regarde d'aujourd'hui, j'avais pendant bien des années un mal profond à prendre des contacts, puisqu'il y avait cette sorte de honte, je ne dirais pas de culpabilité, puisque évidemment je suis né trop jeune, mais quand même de responsabilité, mais surtout de honte. Les leçons d'histoire au lycée, juste avant le bac, se terminaient en 1900 à peu près. On n'arrivait même pas à la Première Guerre mondiale, n'en parlons pas de la Deuxième et de ses suites. Donc là, c'était vraiment, certainement, je ne peux pas l'expliquer autrement aujourd'hui, intentionnellement,
4: ah oui,
3: puisque probablement aussi la génération de nos professeurs ne savait pas eux-mêmes comment...
4: Ils étaient trop impliqués souvent, voilà, parce qu'être enseignant, voilà, ça représentait quand même une responsabilité.
3: Un dialogue avec les jeunes. Et évidemment, ça a mis des années, finalement, pour en arriver à une sorte...
4: sérénité.
3: Je ne dirais pas sérénité, mais de réflexion et de réaction vis-à-vis de tout ce qu'on a depuis appris.
4: Mais vous croyez que ça a été le cas général de tous les gens de votre génération, qu'ils ont été plongés dans le silence? Par exemple, lorsque ce film en 1956 a posé des problèmes presque diplomatiques, le gouvernement allemand avait décidé de faire tirer des copies et de conseiller aux enseignants de le projeter. Or, je viens de lire, et apparemment, il ne le faisait pas beaucoup.
3: J'ai fait mon bac en 56.
4: Oui, ben c'était l'année où il sortait, c'était trop tôt.
3: Oui,
4: trop
3: alors tôt. À l'époque...
4: Et vos enfants l'ont vu?
3: Bien sûr.
4: Et ils l'ont vu à l'école ou bien autrement?
3: À l'école.
4: À l'école. C'est-à-dire, et vos enfants l'ont vu vers quelle époque?
3: C'est entre 10 ans et 14 ans. qu'on traite.
4: Et on le traite en profondeur.
3: Oui, ah oui, en profondeur, certainement. Oui. Et lorsque vous m'avez demandé si c'est typiquement pour ma génération, ce que j'ai, le fait d'être élevé dans une petite ville qui n'a pas été touchée de la guerre, avait quand même comme effet que, comment dirais-je, la guerre et ses suites n'étaient pas tellement au milieu des préoccupations quotidiennes. Je pense que les jeunes dans les grandes villes étaient plutôt exposés à une information qu'à la campagne. Mm-hmm. Mais d'après ce que j'ai essayé de comprendre et évidemment ce que j'ai appris, il y avait une, je dirais pas une résistance, mais non plus une participation au régime, vous voyez. C'était une attitude, en somme, neutre, qui, évidemment, pour moi, aujourd'hui, est d'une irresponsabilité, bien sûr. Mais ça voulait aussi dire qu'au foyer familial, peut-être aussi par une sorte de culpabilité, on n'en parle pas. Aujourd'hui, ça paraît, évidemment, une attitude fausse et à critiquer. Mais à l'époque, je pense surtout, mes parents avaient une sorte d'attitude de protection. Ils pensaient que ça pourrait, je ne sais pas, c'était maintenant mon interprétation, déranger le développement d'une façon négative. Et pourtant, je dirais, c'était le contraire. Là, je suis quand même très convaincu. Sérieusement, que malgré certains phénomènes récents aussi, des jeunes un peu, de nouvelles tendances de nationalisme, mais pour la très, très, très grande majorité des Allemands, et surtout pour la jeune génération, ce sujet n'est ni tabou, ni oublié. Donc, ça fait partie de la conscience nationale, et aussi de la mémoire nationale.

0: Serge Klarsfeld.
1: Je l'ai vu pour la première fois, ce film, à la fin des années 50. Et il a été important parce que à l'époque, il y avait peu de télévision et que c'était les premières images que l'on voyait dans un film assez long sur ce qu'avait été la déportation. Et donc, ayant un père mort à Auschwitz, il est évident que cela m'a ému profondément et que ça a été un choc, ce film, à l'époque. Et je pense que des générations de lycéens, notamment, ont découvert le phénomène concentrationnaire à travers ce film. Il y a eu, je dirais, Nuit et brouillard, et ensuite l'étape suivante a été Holocaust, la série américaine. Donc il s'agit d'un film important qui aujourd'hui certainement peut être vu avec un autre regard, étant donné que c'est un film dont le défaut majeur à mes yeux était de ne pas véhiculer correctement la spécificité juive.
2: C'était un film sur la déportation, c'est le oui, comité d'histoire de la déportation.
1: C'est un film sur la déportation, mais un phénomène majeur qui ressort depuis le milieu des années 75, c'est quand même la différence qui existait de traitement entre ceux qui étaient déportés pour des raisons d'opposition politique au nazisme et ceux qui étaient déportés parce qu'ils étaient nés juifs. Souvent, dans les pays, on tue des pays dictatoriaux, on a tué ou on tue les opposants politiques et même leurs familles. Dans la période nazie, on déportait les opposants, mais pas leurs familles, par exemple. Alors que les Juifs, eux, étaient livrés à une guerre totale dans laquelle on déportait les gens en famille, ce qui donne à la vérité vécu par les déportés qui ont pu survivre, qui ont donc été immatriculés au camp, alors que les opposants étaient tous immatriculés au camp. Les Juifs, eux, n'étaient pas immatriculés tous au camp, ce n'était qu'une petite partie d'entre eux qui l'étaient. Et ceux qui l'étaient, une bonne partie d'entre eux avaient leur famille qui avaient été déportés avec eux et apprenaient que leur famille avait été anéantie. Ce qui fait, au point de vue humain, je dirais, pour celui qui a vécu cette expérience de terrible, une différence sensible quand vous vivez une pareille expérience avec l'espoir que, ou la certitude même que votre pays gardera la mémoire de vos actions, que votre famille pourra vous honorer, et quand d'autre part vous n'avez rien fait pour être déporté, sauf le fait d'être né et de ne pas avoir réclamé du tout cette déportation, et que vous savez que même si vous vous en sortez, vous ne retrouverez plus vos frères, vos sœurs, vos parents, vos enfants, votre femme ou votre mari, cela est une vérité autrement plus difficile à supporter. Ce qui peut-être dans Nuit et brouillard, on n'était pas traité, et je l'avais noté tout simplement. Depuis, je veux dire, j'ai milité beaucoup pour que l'on sache exactement quelle avait été la condition donc des Juifs pendant la guerre. Et bon, cette vérité, elle m'est chère à défendre, puisque c'est une réalité, et que effectivement, pendant la guerre, un petit enfant juif courait plus de risques qu'un grand résistant. On ne parlait pas du problème. On avait, je dirais, entre 1945-46 et 1955, donc 10 ans plus tard, il y avait une sorte de plongée dans l'oubli, dû peut-être au fait que les Français travaillaient à la reconstruction de leur pays, étaient engagés dans la vie quotidienne, et que le recul du temps n'était peut-être pas assez grand pour que on s'en rende compte qu'il y avait eu un phénomène absolument exceptionnel. Les survivants ont publié à compte d'auteur le récit de ce qu'ils avaient subi, ceux qui voulaient témoigner pour leurs proches, et le matériel documentaire était éparpillé, les conditions étaient difficiles, donc un réalisateur ne pouvait pas disposer comme aujourd'hui de tous les fonds existants, et il ne pouvait pas non plus être 20 ans en avance sur son époque. Il était déjà largement en avance, au point que je me souviens de l'avoir lu. En tout cas, il avait été censuré parce que il présentait un aspect de la persécution des Juifs en France qui ne plaisait pas au pouvoir officiel. Aujourd'hui, par exemple, notre génération qui est habituée donc à manifester, à aller bon en Allemagne, etc. Mais si nous avions été actifs, je sais pas moi, à l'époque, si nous avions existé avec notre mentalité, il est évident que l'arrivée à Paris du général Speidel, qui avait dirigé l'administration militaire allemande en France n'aurait jamais pu avoir lieu. Je veux dire, on serait allé jusqu'au crime, mais on n'aurait pas laissé, on n'aurait pas laissé passer cela. Simplement, c'est que nous étions effectivement trop jeunes, pas assez organisés, et que donc le temps, il a fallu que le temps passe pour que cette génération soit, comment dire, intransigeante. Et aujourd'hui, je veux dire, les jeunes d'aujourd'hui ne se rendent peut-être pas compte de ce que c'était que la France de 1955 à 1960. Ils ne se rendent pas compte. Nous sommes en France et en Allemagne dans deux grands pays universitaires. Et il n'y a pas, malgré l'importance de l'événement, aussi bien en France qu'en Allemagne, il n'y a pas une chaire d'histoire du sort des Juifs pendant la période nazie en Allemagne et pendant les années 40 à 44 en France. Ce qui montre que deux grands pays universitaires parmi les plus grands refoulent cette période encore sur le plan universitaire, alors que on a besoin que l'université traite très précisément de ces phénomènes pour pouvoir les analyser, les décrire, les expliciter, etc. Alors que Israël, alors que les États-Unis, des cours universitaires sont donnés, ça n'existe pas ni en Allemagne ni en France. Donc il y a encore des réactions qui sont des réactions irrationnelles qui tiennent encore à la volonté de ne pas avoir l'histoire officielle de selon des critères universitaires de cette période, parce que au fond on craint, ou la société politique de ces pays craint encore que la condamnation des régimes qui l'ont provoqué soit du pays lui-même soit encore plus forte, puisque ce sont non pas des historiens amateurs, mais des universitaires qui décrivent et qui, par conséquent, donnent la possibilité de condamner moralement. Quand mon épouse a giflé le chancelier allemand parce qu'il avait été un propagandiste hitlérien, ça a été reçu non pas comme une gifle anecdotique, ça a été reçu comme la gifle de la génération des enfants donnée à la génération des pères qui ont, eux, donné leur intelligence au nazisme et qui donc devaient être moralement condamnés. Ça a été le combat d'une génération. En France, c'est passé par... c'est arrivé au sommet en 1968, mais en Allemagne, c'est pendant les années 60, Günter Grass a écrit ses premières grandes œuvres pendant cette période, mais c'était aussi un militant qui allait dans la rue, comme d'autres, pour faire savoir la vérité.
0: Auschwitz.

0: κολμής ως μεσινός διαχζούριος.
1: Moi, j'ai les images, les impressions les plus fortes que j'ai de Muley Brugard sont liées à ce film allemand extraordinaire qui s'appelle Les années de plomb.
2: Madeleine Robériou.
1: Parce que ce film que je ne peux pas dater, mais dont, qui est relativement récent, et dans le cadre duquel on voit ces deux jeunes sœurs, dont l'une va devenir terroriste, rentrer dans la fraction de l'armée rouge, et dont l'autre... sans oublier, puisqu'elle restera très liée à sa sœur, mènera une vie familiale normale. Donc ces deux jeunes sœurs, qui sont les filles d'un pasteur allemand, qui appartient à la fraction de l'église protestante allemande, qui a soutenu Hitler. Et elles étaient très petites filles pendant la guerre, et leurs parents ne leur parlaient de rien. Et elles voient ce film, et on passe les images du film qui sont à la fin, dans lesquelles on voit les pelletés de cadavres qui sont découverts dans les camps au moment de la libération, qui sont jetés à ce moment-là dans les fosses, parce qu'il n'y a pas moyen de faire autrement d'ailleurs. Et ces deux jeunes adolescentes sortent de la salle et vont vomir, totalement bouleversées. Et d'autant plus bouleversées qu'elles découvrent du coup que la génération de leurs parents a accepter cela, couvert cela, non seulement n'a jamais protesté, mais même puisque leur père leur avait toujours dit que Hitler avait représenté la nation allemande, on fait plus que couvrir. Je veux dire, on comprend, c'est un film à travers lequel on comprend qu'on devienne terroriste dans un pays comme l'Allemagne, puisque pour elle, il s'agit de laver la honte absolue qui a été celle de ceux des Allemands qui ont laissé faire ce genre de choses, non seulement sans protester, mais encore en les couvrant.
3: Enfin, c'était un film, comme vous vous rappelez peut-être, c'était deux sœurs, donc une journaliste et une qui est devenue terroriste. Et moi, je voulais démontrer que le terrorisme, c'est quand même pas né du néant, de n'importe quoi, du rien. C'était quand même lié aussi à notre histoire. Et tous cette première génération de terroristes, et ils avaient des pères qui étaient aussi mêlés dans le nazisme, dans le national-socialisme, et que les générations des pères ont quand même plutôt refoulé leur culpabilité. Donc, les années de plomb, pour moi, c'était aussi un titre pour les années 50 où nous, mais parce que moi, j'étais où je suis de la même génération comme ces premiers terroristes, on vivait comme sous une cape de plomb. On savait qu'il y avait quelque chose de grave dans notre passé, mais personne n'y parlait, même dans les écoles. Et là aussi, j'ai une autre scène dans le film, une scène à l'école où on parlait plutôt de Rilke et que de notre passé. Le film, Nuit et brouillard, c'est pas à l'école qu'on le montre, et c'est pas dans un cinéma normal. Vous avez bien vu. Enfin, c'est le pasteur, le père de ces deux enfants, enfin les deux jeunes filles, qui le montre dans sa paroque.
4: Oui.
3: C'est donc une action tout à fait individuelle de montrer ça aux enfants.
4: C'est ce qui s'était passé d'ailleurs après.
3: Pas inclus dans l'enseignement officiel.
4: Oui.
3: Donc, on avait cette pression sous nous avec la guerre de Vietnam, avec toute cette révolte des étudiants. D'un coup, cette couvercle est explosée et on parlait aussi de notre passé. Donc, donner ce lien de notre histoire, du national-socialisme, tout ce qu'on a fait, la culpabilité, le refoulement et donc éclat dans le mouvement des étudiants. Et j'ai choisi Nuit et brouillard

0: faisiez un petit peu œuvre de co-auteur, vous le co-signiez avec René, c'est-à-dire que vous l'adoptiez entièrement.
1: Bien sûr, mais j'ai seulement pu montrer un extrait. Donc c'était en même temps, bien sûr, un hommage à René, mais aussi à Ceylan, puisque le texte était de Ceylan et la musique était de Hans Eisler. Donc ces deux-là aussi, enfin, l'un comme Ceylan qui a écrit la Taux de Fougue, la Fugue de la Mort, que pour moi était toujours un poème des plus grands de la langue allemande, qui était lui juif, et donc il avait son histoire personnelle terrible, et Eisler, qui était communiste, qui était aussi émigré pendant le national-socialisme. Donc il y avait une collaboration des Allemands qui ont souffert, et René qui a eu ce geste aussi de faire ce film, parce que c'était une anklage, comme on dit, une dénonciation, mais c'était aussi en prenant des Allemands pour écrire le texte, c'était aussi comme faire une démonstration qu'il y a aussi une autre culture allemande que seulement celle-là de la terreur et de la destruction.

1945. Les camps se remplissent. Ce sont des villes de 100 000 habitants. L'industrie s'intéresse à ce réservoir inépuisable de main-d'œuvre. C'est ainsi qu'on comble les lacunes chez Steyr, Krupp, Siemens, Göring et autres. Ces nouvelles villes font partie de la structure économique des nazis. Mais les nazis perdront la guerre. Les crématoriums manquent de charbon, les gens manquent de pain. Les morts s'entassent dans les camps, la fièvre typhoïde. Lorsque les alliés ouvrent les portes,

Les survivants les regardent, sans rien comprendre. Sont-ils libres? Est-ce que la vie les reconnaîtra? Je ne suis pas coupable. Je ne suis pas coupable. À qui la faute?

Pendant que je vous parle, l'eau entre dans les chambres des morts. C'est l'eau des marais et des ruines. Elle est froide et opaque, comme notre mauvaise mémoire. La guerre sommeille. Maintenant, les places d'appel sont de nouveau couvertes d'herbe. Un village abandonné, encore gros de malheurs.

Les crématoriums sont hors service. Les méthodes nazies ne sont plus de mode. Ce paysage de 9 millions de morts.

0: Gabriel Venmer, j'aimerais savoir quand vous avez vu pour la première fois Nuit Brouillard.
1: Ben, le problème, c'est que je ne m'en souviens pas exactement. Je sais que c'était en France. Je suis venue en France en 77, donc ça a dû être entre 77 et 80. C'était tout au début.
0: Et vous ne l'aviez pas vu en Allemagne?
1: Non, je ne l'avais pas vu en Allemagne. J'ai vu d'autres films qui étaient également des documentaires sur les camps de concentration qui m'avaient beaucoup impressionné. Mais Nuit et brouillard, je l'ai vu ici.
0: Et vous les aviez vus à quelle époque, ces films?
1: Je pense que ça a dû être vers la fin des années 60 que nous avons commencé à voir ce genre de documentaire à la télévision et je l'ai regardé avec mes parents et nous en avons discuté ensuite.
0: Et vous aviez entendu parler de Nuit et brouillard ou...
1: Non, je l'ai découvert en France. En Allemagne, je n'en ai jamais entendu parler.
0: Comment avez-vous découvert l'existence du nazisme et de la déportation et de l'extermination des juifs, etc.? Est-ce que ça a été à l'école? Est-ce que ça a été par vos parents? Est-ce que ça a été par vos lectures? Est-ce que ça a été par des amis?
1: Par mes parents et mes grands-parents, j'ai découvert tout d'abord la guerre, les horreurs de la guerre, parce que mon grand-père a été soldat en Union soviétique et il est rentré très malade et c'était quelqu'un que j'aimais beaucoup, donc il m'en a beaucoup parlé. J'en ai aussi parlé avec mes parents. Enfin, les camps de concentration, c'est quelque chose dont on m'a parlé à la maison, absolument, et dont on nous a aussi parlé à l'école, parce que l'enseignement de l'histoire de la Deuxième Guerre mondiale mettait quand même très fortement l'accent sur l'extermination des Juifs dans les camps de concentration, mais presque exclusivement les Juifs. Et aujourd'hui, avec un peu de distance, je dois même dire que on ne m'a pas vraiment appris ce qui s'était passé pendant la Deuxième Guerre mondiale, pas pourquoi c'est arrivé, comment c'est arrivé, le côté politique, stratégique, mais pendant très longtemps, la Deuxième Guerre mondiale, c'était pour moi presque exclusivement la persécution et l'extermination des Juifs.
0: Et c'était dans quelle région de l'Allemagne et à quelle époque vous avez fait vos études et vous avez appris tout ça?
1: J'ai grandi dans la Rhénanie du Nord-Westphalie, près de Münster. C'est à mi-chemin entre Hambourg et Cologne. C'est là que je suis allée à l'école. Ensuite, j'ai fait mes études à Düsseldorf et en partie à Paris. Et c'est une partie où j'ai grandi, c'est une sorte d'enclave catholique à l'intérieur du pays protestant. Et d'après ce que l'on m'a dit, la résistance était assez forte dans cette région parce qu'il y avait un évêque à Münster qui était un des malheureusement rares hommes de l'Église qui se sont véritablement insurgés contre le national-socialisme et qui a d'ailleurs été persécuté pour ses sermons du dimanche, le cardinal von Galen.
0: Et c'était vers quelle époque vos études?
1: J'ai passé mon bac en 72.
0: Oui.
1: Et je suis ensuite allée à Düsseldorf.
0: Oui, donc c'est justement dans la mouvance de 68, enfin de ce grand mouvement d'idées.
1: Oui, c'est avec les événements de 68 que j'ai commencé à m'intéresser à la politique et à la vie de la société. Quoi.
0: Bien sûr. Parmi vos amis, vous avez eu certainement l'occasion de discuter de ce genre de film, justement, puisque finalement, Nuit et brouillard, oui, puisque cette émission est sur Nuit et brouillard, mais il y a des films correspondants comme La Shoah ou les documents que vous avez vus à l'époque. Est-ce que ça a été un sujet de discussion, d'intérêt, de curiosité, de savoir s'il y avait des gens qui en savaient plus que vous, ou bien ça a été quelque chose qui était purement pour vous, pour votre famille, enfin personnelle?
1: J'en ai discuté avec mes parents. Je n'ai jamais eu l'impression que mes parents se défilaient ou cherchaient à évincer les réponses ou les questions. Je n'ai pas souvenir de d'en avoir discuté avec des amis, des gens de mon âge. Probablement, je me disais qu'eux, ils ne pouvaient rien m'apprendre là-dessus et j'en ai plutôt parlé avec des personnes plus âgées. Shoah, je l'ai découvert l'hiver dernier et j'avoue que c'était un grand, grand choc parce que c'est la première fois que j'avais cette opposition des bourreaux et des victimes et ça semblait aller tellement de soi pour certaines de ces personnes que les choses se soient passées de cette manière. Ça m'a profondément choquée. Il y a comme une enfilade, il y a un destin après l'autre et la quantité d'interviews, de personnages, ne banalise pas du tout. C'est quelque chose de très surprenant. Tout au contraire.
0: Je ne veux pas faire de comparaison entre les deux, mais pensez-vous qu'actuellement, c'est-à-dire que nous sommes quand même 50 ans après la fin de la guerre, le film qui a le plus de poids et qui peut avoir le plus d'impact sur des gens jeunes qui n'ont pas vécu cette période-là, je pense à vous entre autres, est-ce que ça peut être un film comme le film de René, qui est un documentaire, non pas objectif, qui essaye d'être objectif, sur des souvenirs de fait, que plutôt que des témoignages comme Shoah, ou c'est complémentaire?
1: Je pense que c'est profondément complémentaire, parce que tout le monde n'a pas, pour commencer, la patience de se dire « je vais maintenant regarder 5 heures, 6 heures de film ». Et comme on disait tout à l'heure, on ne voit que ce que l'on sait. Donc pour beaucoup de personnes, il faut certainement créer la conscience de ce qu'il y a eu un problème abominable. Et le film d'Alain René est, à mon avis, vraiment parfait pour éveiller la conscience et l'intérêt. Parce qu'il ne faut pas laisser mourir ses souvenirs.
0: Il y a pas mal de gens qui l'ont dit, mais Edgar Morin a dit il y a quelque temps qu'il n'y avait pas de démocratie sans pardon. Qu'en pensez-vous ?
1: Oui, je pense que c'est un élément de la démocratie, c'est aussi un élément de l'éducation chrétienne. Mais il faut toujours voir qui peut accorder le pardon. Et je pense que nous ne pouvons pas nous pardonner nous-mêmes. Ce sont les personnes intéressées en premier lieu, les enfants et les petits-enfants de ceux qui ont été persécutés et assassinés sauvagement. S'ils veulent bien pardonner, c'est merveilleux, c'est un grand cadeau, mais je pense aussi que c'est quelque part nécessaire pour pouvoir continuer à vivre ensemble. Mais ce n'est pas du tout quelque chose qui est dû.

0: Abel Segrétin.
1: Je suis actuellement lycéen en classe de terminale B à l'école alsacienne.
2: Vous avez vu pour la première fois Nuée brouillard à quelle époque?
1: L'année dernière, c'est notre professeur d'histoire, M. Varenne, qui nous l'a projeté à ma classe et ainsi qu'à quelques autres classes de première, donc. Et c'était une révélation pour moi. J'avais jamais réellement vu d'image, enfin de film relativement long et construit sur ce chapitre de l'histoire. Et disons que ça a été assez fort à ce moment-là.
2: Traumatisant ou...
1: Traumatisant, pas réellement, parce que on savait quand même tout ce qui s'était passé, on était conscient qu'il y avait eu des horreurs, mais le fait de qu'elles soient concrétisées par ce film, ça nous a directement impliqués dans ce qui s'était passé. Et on s'est senti très concernés. Autant que je me souvienne, aucun élève n'a mal réagi ou n'a, comme dans la plupart des autres films qu'on avait pu aller voir, n'a rigolé ou bavardé.
2: Il n'y a
1: Ça a
2: pas de
1: été
2: quoi, hein?
1: vraiment.
2: Oui.
1: Non, mais même pour des choses importantes, on a tendance à se laisser
2: Oui.
1: aller la plupart du temps, alors que là, vraiment, tout le monde se sentait impliqué.
2: Vous disiez que vous aviez été au courant des problèmes du nazisme, de la déportation. Comment? Par des choses que vous aviez apprises par vos parents ou des lectures ou, par exemple, est-ce que ces problèmes-là de la guerre, quand vous rappelez-vous, ça a été évoqué, vous avez appris pour la première fois en tant que garçon, je sais pas, à 10 ans, 13 ans, c'est une conversation de
1: Assez
2: vos
1: tôt,
2: parents, assez tôt.
1: relativement tôt, oui. Par les conversations de mes parents, par les lectures que j'ai pu faire, bien sûr. On a toujours su que les nazis avaient fait des atrocités. Et plus le temps a passé, c'est-à-dire à partir de l'âge de 10 ans jusqu'à maintenant, j'ai bientôt 18 ans, ma connaissance du problème du nazisme est devenue meilleure et meilleure.
2: À l'école alsacienne, vous aviez pas mal de camarades juifs. Et quelle a été leur réaction quand ils ont vu ce film-là? Et est-ce que vous avez eu l'occasion d'en reparler entre vous? Ou est-ce que vous avez eu l'occasion d'en parler vous directement, individuellement, avec votre professeur? Enfin, parce que je pense que quand on a la découverte d'une chose comme ça, évidemment, c'est très pesant et il faut tout de même avoir des explications.
1: Bien sûr. On avait la chance d'avoir un excellent professeur qui allait plus loin que les faits en eux-mêmes et qui essayait d'en venir à leur source, à leur explication, et qui nous expliquait qu'un problème comme celui de ces camps de concentration, de cet univers de pogrom, que c'était pas l'affaire de tous les hommes réunis, tous les Allemands réunis, mais que c'est la somme de toutes les... Je sais pas comment le dire, je suis désolé. Le type qui conduisait le train pour emmener les Juifs dans un camp se sentait pas directement coupable. Il était peut-être même pas au courant qu'on allait les tuer. Lui, on lui avait demandé de conduire ce train et son boulot s'arrêtait là. Ensuite, le type qui les transvasait du train au camp, c'était la même chose pour lui. On lui avait donné. Et je pense qu'il y avait une petite somme de fanatiques au bout, peut-être, qui accomplissait ça. Et qui une armée qui gardait le camp, mais que toute l'Allemagne entière n'était pas impliquée profondément, ou du moins n'en était pas consciente. Alors que souvent, l'impression que mes amis d'origine juive m'ont donné en parlant de ce problème, c'est qu'ils rejetaient totalement l'Allemagne, et la considérait comme coupable à part entière de génocide, alors qu'en réalité c'était une succession de faits, de circonstances qui avaient permis aux dirigeants, qui avaient très bien joué, de mener ça jusqu'au bout. Mais ça m'a fait également prendre conscience qu'il fallait se montrer à la hauteur et qu'il fallait essayer de considérer toutes les conséquences que pouvait avoir le moindre de nos actes ou la moindre de nos pensées quotidiennes. Même si ça a l'air caricatural, ce film était une grande leçon pour... et est une grande leçon pour tous les gens de ma tranche d'âge, je pense. parce que je pense que c'est à notre âge
2: que vous formez.
1: Qu'il est temps de réaliser ce qui est bien et ce qui est mal profondément.
2: Oui.
1: Et comme je l'ai dit, on est à la merci de ce type de comportement, aujourd'hui comme demain encore, je le pense, même si les chances diminuent. Et moi, je sais ce qui s'est passé, et je sais quelle manière il faut peut-être essayer de réagir, mais je pense que tout le monde n'est pas dans mon cas, et qu'il y a beaucoup de gens qui ne savent encore absolument pas les motivations profondes qui ont...
2: Et même chez vos camarades juifs de l'école alsacienne?
1: Non, eux,
2: Non.
1: ils sont particulièrement sensibles à
2: Ils
1: ça.
2: sont impliqués, évidemment. Et ceux qui ne sont pas juifs?
1: Eh bien, même ceux qui avaient un caractère passablement antisémite, parce qu'il y en avait quelques-uns, même parmi ceux-là, aucun n'a considéré le génocide comme une bonne chose. Même pas le génocide, je parle de l'idée même qui a pu pousser au génocide, de cette exclusion totale.
2: Et vous croyez que ça les a fait changer d'idée ou ça a seulement modéré leur antisémitisme?
1: Je pense qu'ils n'ont pas changé d'idée profondément, mais ça a pu les faire réfléchir et leur montrer que
2: où
1: la voie dans laquelle
2: mener.
1: Ils s'étaient engagés ne menait à rien.
2: Ou mener à ça.
1: Oui, mener à ça,
2: dans
1: donc à rien.
2: Cas, oui.
1: Parce qu'ils se sont bien rendus compte que c'était horrible.
0: Guy Varenne.
3: Bon, je crois que ça fait à peu près 20 ans que chaque année, je le présente à des élèves de première ou de terminale. Dans le cadre de l'étude du XXe siècle. Et puis comme c'est un problème tout de même extrêmement particulier, parce qu'il y a deux choses, il y a le fond, l'idéologie nazie, il y a ce qui s'est passé, c'est-à-dire la déportation, le camp, mais il y a une chose qui est pratiquement indicible, c'est ce qui s'est passé à l'intérieur. Et par conséquent, j'ai pas tellement l'habitude de préparer les élèves, si vous voulez, à ce qu'ils allaient voir. Je leur disais, bon, il y a un film qui va sortir, je vous préviens, c'est un film qui sera peut-être extrêmement dur pour certaines âmes, d'autant plus que l'école, il y a souvent des juifs, une grande proportion, et j'imaginais, surtout les jeunes filles, qu'elles aient un choc émotionnel, c'est pratiquement insoutenable. Et puis je les emmenais en salle, et c'était le silence pratiquement total. Par conséquent, je n'ai même pas osé les interroger. Eux-mêmes ne posaient pas tellement de questions. Ce qui m'avait toujours frappé, c'est ça. Hein, c'est le choc simplement émotionnel devant pratiquement ce qui était pour eux inimaginable. Parce qu'ils sont quand même élevés dans, je dirais, parce que tout est bon, tout le monde est gentil, tout le monde il est beau. Mais ils étaient des petits enfants privilégiés des Trente Glorieuses, et c'est hors de l'imagination, hors du possible.
2: Quand on avait parlé du film à l'origine, je vous avais dit que j'allais essayer d'avoir des dates de diffusion du film dans le monde. Bon, j'ai pu avoir quelques dates par des amis, soit par des coupures de presse, soit par des amis qui m'ont écrit de l'étranger. Et ce qui est assez curieux, d'abord, c'est que le film... au départ, a été diffusé en France, mais peu, comme on va en le voir, par l'Allemagne, puisqu'ils ont été obligés, étant donné le scandale de Cannes, de l'acheter. C'est un organisme qui s'appelle, je ne sais plus. Ça s'appelait tout simplement Au service de la patrie, Heimatdienst, c'est tout dire, et qui après a changé de nom et qui est devenu le Centre fédéral d'éducation politique. Donc c'est eux qui étaient chargés de diffuser le film, soit dans les écoles, soit dans les meetings, les partis qui en avaient besoin, ou des choses, les associations. Vous savez sans doute qu'en fin 59, début 60, il y a eu des mouvements antisémites assez importants en Allemagne. C'est-à-dire qu'il y a eu, la nuit de Noël 59, il y a eu la synagogue de Cologne qui a été profanée. Et alors, en 10 jours, il y a eu 20 villes en Allemagne, des villes françaises, au Japon, partout, dans le monde entier. Mais alors, une traînée de poudre en 15 jours. Alors, à tel point, c'est que l'Allemagne de l'Est goguenarde disait « Ah ah, les méchants sont chez eux ». Du côté d'Adenauer, on disait c'est eux qui ont provoqué ça, c'est un truc qui vient. D'autres ont dit c'est pas vrai, ça vient du Caire. En fait, toujours est-il qu'il y a eu une flambée. Et alors, le film a été projeté à ce moment-là. Il a été projeté 3 ou 4 jours dans un grand cinéma de Berlin à midi, mais non pas à la demande du gouvernement. C'est une association catholique, d'étudiants catholiques, qui a emprunté le film et qui l'a projeté. Vous voyez, c'était une projection très parallèle, pas officielle. Vous, quand vous avez commencé à le projeter à l'école alsacienne?
3: Bon, ça c'était extrêmement simple, hein. C'est nécessité de la mémoire. Il n'y avait pas de documents. Moi, ça m'avait frappé quand j'étais jeune, quand j'ai vu les déportés revenir. C'était un des premiers chocs politiques de ma vie. Et puis, en partant de là, surtout dans une école comme celle-là, il était nécessaire, c'est-à-dire, à la limite, le seul document, si vous voulez, visuel, que l'on avait à l'époque. On avait quelques bribes de films que l'on pouvait montrer, mais c'était pas... Et là, on avait cette chance extraordinaire d'avoir ce film-là, qui était honnête, certainement incomplet, hein, puisqu'encore une fois, ça ne montre qu'un squelette et qu'on ne pouvait pas imaginer peut-être l'essentiel. Et donc, d'année en année, il me semblait nécessaire que les élèves, pour ne pas oublier, le voient. Et ça pouvait éventuellement être le point de départ d'une discussion qui est peut-être plus importante, c'est-à-dire qu'on voyait les conséquences atroces de l'Holocauste, mais il n'y avait pas d'analyse, si vous voulez, des origines. Or, à mon sens, en tout cas, l'origine essentielle, c'est une forme d'idéologie, il y a une espèce de perversion logique, c'est parfaitement logique. Hein. Le nazisme aussi, en disant il faut sélectionner les espèces comme on sélectionne les animaux, et à partir de cette idéologie-là, tout est possible, puisque justement c'est en fonction d'une éthique qui a je dirais presque qui a sa logique propre. Or, une bonne logique, le communisme c'est peut-être pareil, c'est pas une bonne logique, une bonne idéologie, et on est tombé là-dedans aussi, peut aboutir à des effets pervers extraordinaires.
2: Je crois que c'est un film, on en a beaucoup parlé, qui est extrêmement célèbre, et finalement pas beaucoup de gens ont vu. C'est... Télévision, il y a eu d'abord... À l'occasion de la journée des déportés, qui n'existe plus, mais qui était fin avril tous les ans, il y en a eu deux, une en 60, une en 61, sous De Gaulle. Projection 22h30, 23h, c'est-à-dire faible écoute.
4: La télé.
2: Oui. Ensuite, sous Pompidou, rien. Ensuite, sous Giscard, deux projections de nouveau, dont une à 20h quand même. Hein. Toujours à propos de la journée des prisonniers. Et alors, ensuite, on arrive... à Carpentras. Alors c'est là où on le projette sur les sept chaînes, à l'initiative d'un avocat, Maître Bernard Jouanneau. Et puis il a été projeté aussi dans le cadre du premier procès Touvier, deux fois, et faire trois le matin dans le cadre des émissions scolaires. Voilà. Pour la France.
3: Bien, tout ça est exact, bien sûr, mais je me demande dans quelle mesure il n'y a pas aussi une certaine lassitude du public, 45 ans après, même si on peut le regretter, bien sûr, 45 ans après, fermons la parenthèse. Et c'est peut-être ce qui est dangereux. C'est qu'ils ont peut-être tendance à dire, après tout, c'était une époque particulière, avec des Allemands particuliers, etc., etc. À partir du moment où, les Français sont impliqués, d'abord, ce n'était même pas les Français qui ont inventé l'idéologie. Alors, il y a tout le problème. Est-ce que Bernard-Henri Lévy, le fascisme est né en France? Il y a tout donc une espèce d'amalgame entre fascisme, nazisme, racisme, allemand, français. Ça devient tellement, tellement compliqué qu'à la limite, on a un cadavre dans le placard et on préfère refermer le placard. Oui, mais ce sont des idées que j'ai. Je ne sais absolument rien. Ce sont seulement des impressions.

En 1956-57, 50 copies de Nuit et brouillard étaient distribuées par le Centre national de documentation pédagogique. Avec l'avènement de la vidéo, ensuite, les projections de Nuit et brouillard n'étaient faites qu'à l'initiative des enseignants. Ce n'est qu'en août 1992, suite à une décision de Jack Lang, qu'une convention fut signée avec Argos Film. Elle prévoyait la diffusion en cassette vidéo de Nuit et brouillard dans 5000 lycées, classiques, professionnels, polyvalents, techniques et privés. La projection du film sur Éducable, une télévidéo autoprogrammée pour les enseignants en fonction sur 14 villes, le prêt de cassettes dans 116 vidéothèques du CNDP, enfin la possibilité de vendre la cassette aux enseignants.

0: Épinay-sur-Seine, lycée Jacques Feder, cours d'histoire de terminale par Jean-Michel Torres.
1: Alors, nous allons voir ensemble un film qui s'intitule Muria. C'est un film qui a été tourné dans les années 50, après la guerre. Bon, vous allez avoir l'occasion de constater que les images peuvent être très dures. En fait, c'est une première expérience. Hein. L'intérêt de la chose, c'est de pouvoir enregistrer vos réactions, hein, mais aussi vos questions. Et surtout, n'hésitez pas à intervenir, car tout l'intérêt de la chose, hein, réside justement en vos interventions et en ce qui va pouvoir émaner vos personnes.

0: Même une route où passent des voitures, des paysans, des couples, même un village pour vacances, avec une foire et un clocher, peuvent conduire tout simplement à un camp de concentration.
1: Oh.
0: Le Struthof, Oranienburg, Auschwitz, Neuengamme, Belsen, Ravensbrück, Dachau furent des noms comme les autres sur les cartes et les guides. Le sang a caillé les bouches de vie, les corps sont
2: à chaque fois, je voyais des documentaires sur les camps de concentration.
3: Oui.
2: Mais c'était pas aussi, ils montraient pas des images aussi dures. Ils montraient pas, par exemple, quand les gens se faisaient exterminer et qu'on les embarquait comme des animaux en fait. Ouais. Ils en parlaient, mais ils montraient pas.
3: Oui, c'est-à-dire que on vous expliquait le processus sans vous montrer les images. Oui, donc il y avait une part effectivement de fiction dans la mesure où vous n'aviez pas une preuve tangible.
2: Moi déjà, je pensais pas que c'était à ce point-là.
3: C'est-à-dire pas à ce point-là, quoi? Qu'est-ce qui n'était pas à ce
2: point-là? Je savais que c'était horrible, mais pas à ce point-là. Je pensais pas que les qui pouvaient.
3: Je savais que c'était horrible, mais alors?
2: Parce qu'ils le disaient en fait.
3: Oui.
2: À la télé, ils le disaient, mais ils n'avaient jamais montré.
4: Moi, je connaissais pas les fours.
2: Je savais pas que. Ouais, les chambres
4: à gaz. Moi, je pensais qu'il y avait les chambres à gaz.
3: Oui.
4: Et c'est tout. Je savais pas le reste, moi. J'avais jamais vu les fours comme ça.
3: Ah, donc il y aurait une hiérarchie dans l'horreur, en quelque sorte, à savoir que les fours crématoires seraient plus horribles que les chambres à gaz.
4: Bah ouais. Non, mais c'est. Non, pas du tout. Oh là là, vous me faites dire ce que je dis pas là. C'est un procès. Non, pas du tout, mais j'avais jamais vu moi les fours. Pour moi, les fours crématoires, c'était les chambres à gaz, c'est tout.
3: Khalid,
5: ce que je disais, c'est que c'est pire que des squelettes. C'est la peau sur les os, c'est des cadavres. Ça fait peur.
3: Ça fait peur. Oui, Aurélia.
6: Je vais dire, ce qui m'a choqué aussi, c'est les Allemands. Qui faisaient des plans pour construire le four crématoire.
3: Le camp de concentration, même.
6: Oui. Non, je parle un peu après.
3: Oui, d'accord, oui.
6: Donc, les fours crématoires. Et moi, je tremblais.
3: Tu trembles, c'est l'émotion. Allez, continue.
6: Je dois dire, je trouve ça...
7: Moi, ce qui m'a surpris aussi, c'est qu'on serve des os, par exemple, des hommes, pour faire des engrais.
3: Oui.
7: De la peau aussi, etc. Ah
3: oui, oui, pour faire du savon. Les cheveux, pour
7: ça,
3: faire...
7: La télévision, on n'en parle jamais, ni dans les bouquins. Jamais vu ça.
3: Oui, c'est-à-dire que tu sembles dire que dans les ouvrages scolaires, par exemple, dans les manuels scolaires, on n'en parle pas. Oui.
7: Peut-être qu'on passe comme ça.
3: Et ça te semble extrêmement important?
7: Ouais.
3: Pourquoi?
8: Parce que c'est une marchandise.
3: Oui. Marchandise, une matière première.
5: Ça souligne l'horreur. Ça souligne la cruauté. Moi, je sais pas, je n'oserais pas
3: me. Tu penses que la cruauté se situe à ce niveau-là? Dès lors qu'on utilise le corps humain pour ensuite fabriquer du savon, des engrais?
5: Bien sûr. Mais même. Non, mais je sais pas comment ils osent se laver avec du savon fait à partir de cadavres. C'est horrible, c'est trop. Et puis porter des vêtements faits à base de cadavres, c'est trop.
3: Comment ils osent? Et justement, est-ce qu'il n'y a pas un passage du film?
5: Si, c'est quand ils disent que chacun n'est, que personne n'est responsable, ni le,
3: voilà.
5: Ni le capot, ni l'SS, ni personne n'est responsable.
3: Voilà, exactement. Alors, est-ce que ça vous amène pas justement à réfléchir? À savoir, est-ce que ce sont des hommes qui étaient prédestinés à être des véritables bourreaux? Ou alors, est-ce que ça ne pourrait pas, aujourd'hui, encore se reproduire? Est-ce que vous n'avez pas des exemples comme ça qui vous viennent à l'esprit, qui seraient susceptibles de vous montrer qu'en fin de compte...
5: Les goulags.
2: Non, ça peut pas.
3: Bon, comme les goulags, oui, effectivement. Goulags. Oui, bon, les goulags, effectivement, mais un petit peu plus près de nous. Bon, la Bosnie, effectivement. Hein.
5: Excusez-moi, monsieur, mais là, c'est plus cruel, là. C'est pas comme les goulags, parce que les goulags, vu comment on nous en parle, c'est moins horrible. C'est moins cruel.
2: C'est ce que tu crois, peut-être. C'est pas forcément. C'est pas parce qu'ils en parlent pas que c'est pas important, que ça n'a pas existé. Ça a existé.
3: Est-ce que vous pensez qu'un tel film est encore d'actualité? Est-ce qu'il est nécessaire de le montrer aux élèves?
2: Oui.
3: Pourquoi?
5: Faut pas oublier ce qui s'est passé.
3: Il ne faut pas oublier ce qui s'est passé. Pour ne pas faire la même erreur. Alors, est-ce que vous ne pensez pas, justement, hein, que n'importe quel individu, vous, moi, pourrait être un jour amené à se comporter comme les nazis?
5: Ce serait dommage.
3: Ça fait peur. Ça fait peur.
9: Bon, moi, j'aimerais ajouter quelque chose.
3: Vas-y.
9: Malgré tout ça, toutes ces horreurs, aujourd'hui, le monde, quand même, a l'air d'oublier un peu tout ça par rapport à ce qu'on voit aujourd'hui.
3: Oui.
9: Par exemple, le problème, par exemple, en Irak, des Kurdes, qui vivent dans des situations précaires. Mmh. C'est lamentable. Mais aujourd'hui, on fait semblant de ne pas voir ça.
3: Absolument.
9: En plus, aujourd'hui, on a une montée des nationalistes aujourd'hui dans le monde, mmh. qui, en plus de ça, on a l'impression que demain, quand ça arrivera, on dira qu'on n'était pas prévenu. On ne savait pas.
3: Oui.
9: Pourtant, aujourd'hui, tout est là. Mmh. Les gens, ils ont tout vu. On a tout pour pouvoir prévenir tout ça.
3: Oui.
9: Mais c'est comme s'il n'y a rien.
3: Mais justement, c'est vrai que l'actualité va très très vite, mmh. l'histoire va très très vite. Et bon, tu ne penses pas que le risque, justement, si tu viens de l'affirmer, donc le risque ce serait d'oublier ce qui s'est passé il y a 50 ans. Donc justement.
9: En fait, c'est pas d'oublier, mais c'est que j'ai l'impression que les gens ils ont la mémoire courte en fait. Quand on a un regard un peu rétrospectif dans l'histoire et qu'on essaie de faire un parallèle avec ce qui se passe aujourd'hui dans le monde. Et on voit, et qu'on essaye de voir un peu où est-ce que ça peut nous mener, il faut quand même se poser des questions.
10: Au lycée Voltaire, Henri Hagel projetait des petits films propres à sérieusement déniaiser les adolescents. C'était Le sang des bêtes, de Franju, et surtout Nuit et brouillard de René. C'est donc par le cinéma que je sus que la condition humaine et la boucherie industrielle n'étaient pas incompatibles, et que le pire venait juste d'avoir lieu. Hagel montrait. Il montrait parce qu'il le fallait, et parce que la culture cinématographique au lycée, pour laquelle il militait, passait aussi par ce cri silencieux entre ceux qui n'oublieraient plus Nuit et brouillard et les autres. Je ne faisais pas partie des autres. Une fois, deux fois, trois fois, selon les caprices d'Agel et les cours de latin sacrifiés, je regardais les célèbres empilements de cadavres, les cheveux, les lunettes et les dents. J'entendis le commentaire désolé de Jean Cayrol dans la voix de Michel Bouquet et la musique de Hans Hessler qui semblait s'en vouloir d'exister. Étrange baptême des mirages. Comprendre en même temps que les camps étaient vrais et le film était juste. Et que le cinéma, lui seul, était capable de camper aux limites d'une humanité dénaturée. Je sentais que les distances mises par René entre le sujet filmé, le film filmant et le sujet spectateur étaient en 1959, comme en 1955, les seules possibles. Nuit et brouillard, un beau film ? Non, un film juste. Serge Danet.
11: Extrait du discours prononcé par M. Richard von Welsacker, président de la République fédérale d'Allemagne, le 8 mai 1985 au Bundestag. Bon nombre de peuples commémorent aujourd'hui le jour où la Seconde Guerre mondiale prit fin en Europe. Selon la destinée qui a été la sienne, chaque peuple éprouve des sentiments qui lui sont propres. Victoire ou défaite, libération de l'injustice et de la domination étrangère, ou passage à un nouvel état de dépendance, division, nouvelles alliances, énorme déplacement des centres de force. Le 8 mai 1945 est une date qui revêt une importance historique décisive en Europe. En ce qui nous concerne, nous, Allemands, nous célébrons ce jour entre nous. Et cela s'impose. Les critères, nous devons les trouver tout seuls. Que nous ménagions nos sentiments nous-mêmes, ou que d'autres le fassent, ne nous avance à rien. Ce qu'il nous faut et qui nous est donné, c'est la force de voir la vérité en face, dans toute la mesure du possible, sans l'enjoliver ni la considérer partiellement. Il n'y a guère d'État qui, au cours de son histoire, n'ait jamais été impliqué dans les crimes de la guerre et de la force. Le génocide juif reste cependant unique dans l'histoire. L'exécution de ce meurtre fut l'affaire de quelques-uns seulement. L'opinion publique fut tenue à l'écart. Toutefois, chaque Allemand a pu être le témoin des souffrances imposées aux citoyens juifs, victimes d'abord d'une froide indifférence, puis d'une intolérance cachée, et enfin d'une haine déclarée. Comment ne se douter de rien devant les incendies de synagogues, les pillages, l'imposition de l'étoile juive, la privation des droits et les violations incessantes de la dignité humaine? Celui qui ouvrait les oreilles et les yeux, celui qui voulait s'informer, ne pouvait pas ne pas voir les trains de déportation. Peut-être l'imagination de l'homme n'était-elle pas suffisante pour concevoir la nature et l'envergure de cette extermination. Un peuple tout entier ne peut pas être coupable ou innocent. La faute, comme l'innocence, n'est pas collective, elle est personnelle. La faute humaine peut être mise à jour ou peut rester cachée. Il y a des fautes que les hommes se sont avouées à eux-mêmes ou ont niées. Que chacun de ceux qui ont vécu cette époque en toute lucidité se demande aujourd'hui dans son fort intérieur à quel point il y a été mêlé. Le peuple juif se souvient et se souviendra toujours. Ce que nous cherchons, c'est la réconciliation. Précisément pour cette raison, il faut que nous comprenions qu'il ne peut y avoir de réconciliation sans souvenir. L'expérience de la mort qu'ont subi des millions d'hommes est ancrée dans le cœur de chaque juif dans le monde, non seulement en raison de l'impossibilité pour les hommes d'oublier de telles horreurs, mais aussi parce que le souvenir est l'un des éléments de la croyance juive. En voulant de notre côté essayer d'oublier ce qui est arrivé au lieu de nous souvenir, nous ferions non seulement preuve d'une attitude inhumaine, mais nous manquerions surtout de respect pour la foi des Juifs qui ont survécu et nous détruirions l'effort de réconciliation. Il nous appartient de cultiver en nous-mêmes le souvenir par la pensée et le sentiment.

0: c'est un peu difficile pour moi de parler de ce film parce que il y a deux périodes.
1: Claude Lanzmann.
0: Il y a ma propre vision de Nuit et brouillard, enfin la première fois que je l'ai vu. Et puis il y a ce que j'ai compris après, plus tard, de Nuit et brouillard, quand je me suis mis moi-même à réaliser Shoah. Ce qui m'a frappé, ce qui m'est apparu de plus évident au fur et à mesure que j'avançais moi-même dans mon propre travail, c'est que ce sont deux approches complètement différentes. Je parle pas de la longueur, enfin la longueur. Nuit et brouillard est un film qui dure une demi-heure et Shoah est un film qui dure 9h30. Nuit et brouillard est un film sur la déportation. Shoah n'est pas un film sur la déportation. Shoah est un film sur la destruction des Juifs, spécifiquement par les nazis, c'est-à-dire un film sur l'extermination, sur la radicalité de l'extermination, sur la radicalité de la mort. Ce qui m'a frappé quand j'ai revu Nuit et brouillard, c'est que le mot juif, par exemple, n'est jamais prononcé. En effet, ça n'était pas le propos de René. Moi, j'ai pris très très grand soin d'établir la différence radicale entre ce qu'on appelle les camps de concentration et les camps d'extermination. Dans les camps d'extermination, les gens n'avaient même pas la possibilité de mourir de misère, de faim ou de mauvais traitements, puisqu'ils étaient tués immédiatement. Ils étaient tués dès leur arrivée, dans les deux heures qui suivaient leur arrivée dans un camp d'extermination, que ce soit Treblinka, Sobibor, Belzec, Chełmno, ou non pas Auschwitz, mais Birkenau. Il disparaissait aussitôt. Donc c'est une autre filière, si vous voulez, si je peux employer le mot filière. La filière de l'extermination est complètement différente de celle des camps de concentration. Les camps de concentration, les gens étaient sélectionnés à leur arrivée. Enfin, la sélection s'opérait sur ce qu'on appelle la rampe. Et ceux qui étaient suffisamment jeunes, suffisamment forts pour travailler, assurer la maintenance des camps, enfin, travailler entre guillemets, ceux-là n'étaient pas tués, ceux-là n'étaient pas gazés. Le sujet du film de René, c'est ce qui arrivait aux gens qui n'étaient pas tués immédiatement. C'est-à-dire, c'est d'une certaine façon un film sur, sinon les survivants, du moins ceux qui avaient la possibilité de survivre, ceux qui étaient pris dans cette filière d'une survie possible, et non pas du tout sur ceux qui étaient tués aussitôt, puisque dans ce cas-là, d'une certaine façon, il n'y avait rien à filmer, puisque il n'y avait pas de traces. Bon. Dans tous les camps d'extermination qui étaient tous situés en Pologne, toutes les installations des camps ont disparu et ont été détruites par les nazis, par exemple au moment des révoltes des camps. Enfin, Treblinka a fonctionné pendant un temps relativement court. Ça a fonctionné de juillet 42 à août 1943, puisque la révolte du camp de Treblinka date du 2 août 1943. Sobibor, c'est pareil. La révolte date du 14 octobre 1943. Et immédiatement après la révolte, les nazis ont démantelé les installations provisoires qui n'étaient pas destinées à durer des camps, et puis il n'y a plus rien, ils ont planté des arbres, etc. Et je prenais conscience de la radicale absence de traces. Bon. Et tout mon film a été fait précisément à partir de la non-existence des traces, de l'absence de traces, c'est-à-dire à partir de rien. Bon. Et Shoah est un film de topographe et d'arpenteur, d'une certaine façon. Enfin. Bon, tandis que René, lui, a tourné uniquement à Auschwitz.
1: Auschwitz et à Lublin, Majdanek.
0: Et à Majdanek. Aussi bien Auschwitz que Majdanek avaient une fonction double. C'était précisément à la fois des camps de concentration, et Auschwitz était le plus grand de tous les camps de concentration, et en même temps c'était un camp d'extermination. Birkenau était un véritable camp d'extermination. Mais à Birkenau, je veux dire, c'était tellement massif que même si les installations des camps qui là étaient faites pour durer, enfin, ont été détruites, les nazis ont fait sauter les crématoires, ont fait sauter les chambres à gaz, enfin, à l'automne et dans l'hiver de 44-45, là demeure en effet des...
1: Il y a des traces.
0: Là demeure en effet des traces. Bon, mais... par exemple, il y a une scène très très belle dans le film de René. Très belle, je dis très belle parce que c'est, on a le droit de parler de beauté après tout. Il y a un immense plan séquence avec les latrines du camp des femmes qui existent toujours. Enfin, précisément, ces latrines existaient pour des femmes qui n'avaient pas été tuées, c'est-à-dire pour les femmes esclaves, pour les femmes qui travaillaient. Tandis que moi, la question des latrines ne se posait pas pour moi. Enfin, et j'ai été frappé que dans le film de René, je veux dire, il y a une sorte de révélation massive de l'horreur, mais la question du comment et du fonctionnement de la machinerie de mort et de destruction n'est jamais posée.

0: Bon, donc j'ai été très frappé par le fait que il soit pas question des Juifs dans le film de René. On parle de déportés espagnols, par exemple, de républicains espagnols, etc. C'est-à-dire toute la différence entre les politiques, proprement dit, et les autres déportés n'est pas établie. Et d'une certaine façon, mais c'est pas un reproche à lui adresser, puisque je crois que ça n'était pas du tout son propos, mais le film est imprécis. Et c'est un film dans lequel il y a un commentaire. Il y a un commentaire de Kérol, qui est très beau, mais c'est un commentaire idéaliste, je dirais. Bon. C'est un commentaire sur l'inhumanité de l'homme. Là aussi, c'était pas du tout mon propos à moi. Le Shoah est un film sans commentaire. Il n'y a pas une parole dans le film qui soit de moi. Je ne dis pas ce que...
1: Qui ne soit pas un témoignage.
0: Disons que c'est la construction du film qui est à soi-même son intelligibilité. Nuit et brouillard est un film très fort, mais c'est pas un film sur l'extermination. Et c'est pas un film qui nous révèle quoi que ce soit sur le fonctionnement de la machine de mort, de la machine de destruction. En même temps, ça pose beaucoup de questions. Bon, dans Nuit et brouillard, autant que je me souvienne, on voit des cadavres. C'est-à-dire, on voit les cadavres qui sont pelletés au bulldozer. Et on voit même, autant que je sache, les civils allemands défiler, il me semble, non ?
1: Mais oui, des notables qui ont été amenés.
0: Tout ça, c'était des bandes d'actualité qui avaient été filmées au moment de l'ouverture des camps en 1940-45. Et là, c'est pas seulement Auschwitz, d'ailleurs, et pas seulement Lublin et Majdanek, mais c'est également Bergen-Belsen et Buchenwald, me semble-t-il. Ces bandes d'actualité, elles viennent de là-bas. Et même tous ces cadavres qu'on voit, enfin, qui ont été filmés par les Américains au moment où ils ont libéré Bergen-Belsen et tout ça, ce sont des cadavres qui n'ont même pas eu le temps de brûler, enfin, tout ça, ils sont morts de faim. Et tout ça très largement à cause de la désorganisation absolue du point de vue allemand des derniers mois de la guerre. D'une certaine façon, rien n'est plus atroce que ces images de cadavres pelletés au bulldozer. Et en même temps, paradoxalement, des gens qui sont incapables de voir Shoah, par exemple. Shoah, qui est un film dans lequel il n'y a aucun cadavre, sont tout à fait capables de voir Nuit et brouillard. Ils voient ces images atroces, enfin, des cadavres, et supportent de voir cela. Donc ça pose une vraie question à laquelle je ne suis pas sûr d'avoir la réponse. Et ce sont des gens qui voient ces images et qui sortent du film de Nuit et brouillard avec les larmes aux yeux, parce que Nuit et brouillard est un film qui fait véritablement pleurer les gens. Et je dirais que c'est un film qui produit une sorte de catharsis. D'une certaine façon, sortent de là apaisés. Et j'ai vérifié ça pas une fois, mais un très grand nombre de fois. Tandis qu'avec Shoah, c'est autre chose. C'est-à-dire, c'est un film où il n'y a pas une seule image insupportable. Et pourtant, il y a dans le film une sorte d'austérité, de sévérité, de radicalité. Qui ne permet pas à la fois les larmes et cet apaisement. Moi, je sais, en tous les cas, que ça m'était insupportable de voir ces cadavres. Et pas seulement dans Nuit et Brouillard, mais dans les bandes d'actualité que Nuit et Brouillard a utilisées. Ça m'était insupportable et, comment vous dire, je demeurais froid par rapport à ça. Et d'une certaine façon, c'était des images atroces, mais c'était des images qui clôturaient. Ce sont des images qui mettent un point final. C'est ce que j'appelle des images sans imagination. Tandis que Shoah est au contraire un film dans lequel il n'y a pas d'image. En tout cas, pas celle-là, mais qui permet tout un travail d'évocation intérieure, de résurrection.

qu'il y en a où 3000 personnes, hommes, femmes, enfants, enfin, nus, étaient gazés ensemble. Admettons qu'il y ait un film de cela. Si je l'avais trouvé, je l'aurais détruit. Je ne l'aurais pas utilisé. Je pense qu'on a... On n'a pas le droit de le faire. Il y a une sorte d'interdit de la représentation auquel il faut se tenir. On ne représente pas cela. Les images qui sont dans Nuit et brouillard, ces cadavres pelletés au bulldozer, moi, personnellement, je ne les aurais jamais utilisées. Donc vous avez dans Nuit et brouillard l'horreur des images, enfin ces images, c'est affreux à voir, et en même temps un commentaire, une voix off sur ces images qui met tout ça à une très grande distance d'une certaine façon. Et c'est la raison pour laquelle les gens peuvent supporter de voir cela et pleurent, parce que c'est terminé. Tandis que Shoah, c'est le contraire, il n'y a pas de terminaison. Il n'y a pas d'image du passé. Quelques ruines ou quelques pierres symboliques. Mais c'est du présent pur. C'est-à-dire, ça n'est pas fini, ça n'en finit pas, et ça ne finira jamais. En un sens, c'est pas de l'ordre de la mémoire, c'est de l'ordre de l'immémorial, ce qui est tout à fait autre chose.

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0: Maintenant qu'il y a eu d'autres films, et en particulier le film de Lanzmann.
1: Oui.
0: Pensez-vous que le film de René a encore un rôle ?
1: Oh bah tout à fait.
2: Madeleine Ribeiro.
1: Voilà, tout à fait. Justement parce qu'il ne parle pas de la même chose que le film de Lanzmann. Et puis il n'en parle pas non plus de la même manière, puisque l'objectif de Lanzmann, c'est une quête éperdue de la mémoire à travers quelques témoins qui ont survécu dans des conditions stupéfiantes. Et puis ce sont des paysages qu'il est allé tourner. Alors que là, le film repose quand même sur des images, qui pour l'essentiel sont des images vraies, j'imagine. C'est pas des actualités reconstituées comme, comme le film de Méliès sur l'affaire Dreyfus en 1899. Non, c'est des images vraies. Donc c'est tout à fait différent. Et d'autre part, parce que précisément, ça ne parle pas de la même déportation. Et qu'il est, à mon avis, très important de rappeler que si les Juifs et les Tziganes ont fait l'objet d'une véritable volonté de destruction du peuple, qui rend le système allemand de l'extermination différent de tous les autres qui n'ont jamais eu lieu à la surface de la Terre, en revanche, ont fonctionné pour les résistants ou pour ceux qui étaient supposés tels, et puis leurs alliés présupposés, qui étaient naturellement aussi les juifs supposés résistants, ont fonctionné un autre système.

0: De camp. Et je crois qu'il faut être très clair là-dessus. Il faut distinguer, il faut être capable de distinguer les camps de concentration où des centaines de milliers d'hommes et de femmes ont péri et dont aussi le corps a été transformé en savon quand ils étaient morts, etc. Et là, et les cheveux transformés en tissu, bien, et les dents allant dans la poche des SS. Mais où la volonté n'était pas d'exterminer une catégorie d'êtres humains, un peuple. Deux choses différentes. Par rapport à ce qu'on a montré depuis sur le génocide, c'est vrai que le film, mais je ne sais pas s'il est en, on peut pas dire qu'il est en retrait, mais il parle d'autre chose.
1: Oui, il parle de l'organisation.
0: Il parle de l'organisation des camps, oui, mais pas particulièrement des camps d'extermination. Il parle de l'organisation des camps.
1: Oui.
0: Il parle des capots, qui étaient des droits communs. Il parle des SS. Il montre à la fin, on voit les femmes SS, etc. Mais moi, justement, ce qui me frappe dans le film, je pense que de ce point de vue-là, c'est un film très, très beau, très important, très daté. Est très intéressant parce que, à force de ne parler que des camps d'extermination, on finit par penser que tous les nazis ont été des camps d'extermination. Et je pense que ce n'est pas exact. Et de ce point de vue-là, Nuit et brouillard est un film important. Je pense que, d'une part, il y a l'extermination systématique, il y a l'extermination d'un peuple, la volonté de détruire un peuple. Et cela, à aucun moment les soviétiques n'ont eu un projet de ce genre à l'égard de quelque peuple que ce soit, de quelque communauté que ce soit, de quelque groupe humain que ce soit. Et puis il y a l'existence de camps de concentration où la vie était terrible. Et les camps de concentration soviétiques ont été des camps terribles, mais dans lesquels il n'y avait pas de volonté d'exterminer. D'ailleurs, parce que simplement, ce sont deux régimes qui s'inspirent de deux idéologies opposées. Et qu'on ne peut pas se conduire et qu'on ne sait pas conduire réellement de la même manière en s'inspirant de ces deux idéologies aussi différentes, même lorsque les moyens auxquels ces deux États ont été amenés à en fait appel étaient à certains égards également scandaleux. Mais je crois que les idéologies, ça compte quand même. L'idéologie communiste est une idéologie universaliste. Et même les crimes les pires commis pour la mettre en œuvre la rendent différente. Maintiennent la différence avec la volonté de Hitler. Ceci étant, l'idée que l'extermination des Juifs ou des Tziganes n'a germé que dans la tête de Hitler est une idée parfaitement incroyable, enfin qui n'a pas de sens, évidemment.

Vous savez, moi je sais pas comment des adolescents qui voient ça... Ils n'ont pas beaucoup d'autres recours que les larmes, hein. Faut pas non plus exagérer. Politiquement ou historiquement, on peut essayer d'expliquer ce qui s'est passé et de rappeler que, enfin, que de telles horreurs, qu'il faut être extrêmement vigilant dans de telles horreurs. Mais la réaction normale d'enfants qui ont 13, 12 ou 13 ans, à qui on monte, 14 ans, à qui on monte ce film, c'est de pleurer. D'ailleurs, je trouve ça normal et sain. C'est en effet les larmes qui, me semble-t-il, qui dominent. Bon. Ce qu'on peut le rappeler aussi, c'est qu'après tout, la France a eu aussi ses camps de concentration, même si ce n'était pas les mêmes que ceux des nazis.

0: Einar Müller, Mühe Brouillard.
1: Ich glaube im Kino 1955 oder 56 in Berlin.
2: Au cinéma, et je crois que c'était en 1955 ou 56 à Berlin.
0: Quelle a été votre impression à l'époque?
1: Ja, einen sehr starken. Und der ist eigentlich jetzt noch stärker nach allem, was man inzwischen darüber gehört und gesehen hat. Ich erinnere mich sehr genau an eine Stelle zum Beispiel, wo gesprochen wird über die...
2: L'impression que j'ai ressentie était très forte. Déjà à l'époque et aujourd'hui encore plus,
1: d'après
2: tout ce que l'on entend et tout ce que l'on voit. Et ce qui m'est resté particulièrement en mémoire, ce sont les traces des ongles. Traces des ongles dans les chambres à gaz, les traces des ongles des hommes au-dessus de celles des femmes et celles des femmes au-dessus de celles des enfants. C'était véritablement le passage le plus affreux. Et puis, ce qui m'a aussi impressionné, c'est la musique d'Eisler, qui a été instrumentalisée d'une façon tout à fait classique et qui montre particulièrement bien la chute épouvantable, la grande différence entre le niveau d'une élite culturelle d'une part et la barbarie de la masse d'autre part.
1: Diese Sequenz ist ein Beispiel für das, was der Film für mich auch jetzt hauptsächlich sagt. Dass der eigentliche Schrecken liegt in der Reduktion von Menschen auf ihre animalischen Funktionen und Reaktionen.
2: C'est-à-dire cette séquence que je viens de citer est également un exemple pour tout ce que ce film peut exprimer et représenter encore aujourd'hui, c'est-à-dire toute l'horreur de la réduction de l'être humain au niveau de l'animal, au niveau le plus bas, où l'être humain n'est plus qu'un matériau. C'est véritablement le pire que ce film puisse nous dire aujourd'hui. D'autre part, c'est un film très factuel, très objectif, neutre d'une certaine manière, parce que ce n'est pas du tout de la propagande. Il montre très bien la machine de destruction qui se met en route, et vu sous cet angle, c'est également la victoire de l'industrie allemande, d'ailleurs, si l'on regarde les noms des grands groupes qui ont été impliqués là-dedans et qui ont gagné de l'argent. Avec ceci, on peut dire que cette industrie n'a pas encore arrêté sa victoire.
0: Y a-t-il eu une diffusion de Nuit et Brouillard en RDA et a-t-il été l'objet de discussion?
1: Der ist gezeigt worden, aber ich kann mich nicht erinnern an eine Diskussion, weil das Problem in der DDR war, glaube ich, dass man sich so selbstverständlich zu den Unschuldigen zählte. Und es gab keine wirkliche Diskussion.
2: Oui, ce film a été montré, mais je ne me souviens pas d'une discussion dans ce contexte, parce qu'en RDA, cela allait tellement de soi que nous nous comptions parmi les innocents.
1: Und es gab natürlich eine Menge DDR-Dokumentationen, Filme über dieses Thema. Die waren aber alle sehr propagandistisch eingefärbt, sehr ideologisch. Hatten deswegen wahrscheinlich keine tiefen Wirkung.
2: Et ensuite, il y avait beaucoup de documentation qui a été montrée, mise à disposition dans l'ancienne RDA, mais qui avait plutôt une couleur de propagande et qui étaient des films idéologiques, donc ils n'avaient pas une intensité au même niveau.
1: Nicht gezeigt worden ist oder nicht klar wurde aus all diesen anderen Filmen. Und das ist eine Qualität des Films hier von René, die Unvergleichbarkeit des Holocaust.
2: Et ce qui n'a pas été montré clairement dans ces autres films de la RDA que je viens de citer, c'est que ce qui s'est passé au moment du Holocauste, c'est vraiment l'incomparabilité de ce crime. Et c'est quelque chose que René a très bien montré.
0: Vous avez dit en substance, lors de votre dernier passage à Paris, si j'ai bien compris, vous avez dit, dans l'esprit de l'Allemagne d'aujourd'hui, 40 ans de communisme en RDA équivalent à 12 ans de nazisme. Est-ce que je me suis trompé ou est-ce que c'est exact?
1: Nein, das hat er falsch verstanden. Was ich meinte war, dass in der Presse jetzt, in den Medien, die natürlich dominiert sind von
2: Non, ce n'est pas ainsi que j'ai voulu dire. J'ai simplement cherché à expliquer que dans la presse, dans les médias, il y a une telle dominance de l'Ouest, donc de l'ancienne RFA maintenant, que l'on cherche à nous faire accepter que ces 40 ans de communisme de l'ancienne RDA servent maintenant à refouler, à se débarrasser d'un passé de 12 ans de national-socialisme et qu'on peut ainsi mettre le nazisme aux archives.
0: Dans Doppelkopf, je ne sais pas si je prononce bien, qui est un texte de vous qui date de 91, vous dites « Le problème de fond de notre civilisation est Auschwitz. Il n'y a pas d'alternative à Auschwitz à part la grâce. » Et si elle est la seule alternative, il doit y avoir quelqu'un qui l'accorde. La grâce n'existe pas dans un état de droit, un vide est créé. D'autre part, beaucoup de gens en France disent « il n'y a pas de démocratie sans pardon ».
1: Le problème est que, ce que ce film très deutlich macht, c'est le principe Auschwitz, le principe de la sélection. Et ce qui est montré, c'est la...
2: Oui, ce que je peux dire par rapport à cela, c'est une chose qui devient aussi très claire dans ce film, c'est-à-dire qu'Auschwitz, c'est le principe de la sélection, c'est-à-dire c'est l'utilisation complète de l'être humain en tant que matériau. Et ce principe existe toujours, trouve toujours son application aujourd'hui, et nous n'avons toujours pas de contre-projet opposé à Auschwitz. Nous n'avons pas d'alternative à proposer. Et dans une discussion avec Paul Virilio, que j'ai vue à Paris après que l'on ait montré ce film qui avait été tourné sur Hamlet, j'ai donc discuté avec Paul Virilio et on m'a dit que la seule perspective, non seulement pour l'Allemagne, mais pour l'Europe tout entière, serait une alliance des coupables. Seulement, si tous ceux qui sont coupables s'avouent coupables et accepte cette culpabilité. Seulement à ce moment-là, il y a un avenir pour l'Europe.
0: Vous serait-il possible de nous redire cette anecdote que vous avez dit aussi à Paris? C'est la libération de ce camp nazi près de Berlin, je crois, par les soviétiques.
1: Die Sowjets haben das Lager Oranienburg befreit bei Berlin und dort haben sie einen Mann erschossen, der besonders berüchtigt war.
2: Oui, c'était le camp de concentration d'Oranienburg, près de Berlin, qui a été libéré par les Soviets. Et à ce moment-là, lors de la libération, ils ont fusillé un officier SS qui était particulièrement redouté et qui inspirait l'horreur à beaucoup de personnes. Et ensuite, les Soviétiques sont allés voir sa femme et lui ont expliqué ce qu'ils avaient fait et pourquoi ils l'avaient fait. Cette femme n'a pas voulu les croire. À ce moment-là, ils l'ont emmené au camp et lui ont montré. Parce que cette femme ne voyait son mari que comme un très bon père qui aimait les enfants, qui leur amenait des cadeaux de temps en temps. Et lorsqu'il rentrait également de temps en temps avec les bottes ensanglantées ou son uniforme maculé de sang, il lui racontait qu'il savait tuer des cochons. Et lorsque les Soviétiques ont montré à cette femme donc, ce qui s'était passé et ce que son mari avait fait, et tout ceci étayé par des témoignages de prisonniers, cette femme est devenue folle.

0: On sait bien que, en France, la mémoire a des problèmes. Bon, bah, il y a des problèmes avec Pétain, avec Vichy, avec la résistance. Et il est bien évident qu'il y a aussi, on connaît bien aussi une tentative pour nier la réalité des camps de concentration, ce qui évidemment me paraît complètement, c'est inouï de vouloir tenter de nier ce que nous avons vu de nos yeux quelques années après. Bon, mais quand même, les restes des camps de concentration que nous avons vus et filmés avec René, c'est indiscutable. En France, on discute, bon. Les anciens de la résistance essayent d'apprendre aux jeunes de nos jours ce qu'a été leur passé, ce qu'a été leur combat. Je crois que c'est encouragé par les autorités. Mais c'est difficile tout ça. Enfin, on enseigne l'histoire comme on veut, comme on peut. Mais il y a toujours, pour nous Français, ici en France, un problème de mémoire qui est loin d'être résolu. C'est la même chose pour la mémoire de la guerre d'Indochine, c'est la même chose pour la guerre d'Algérie. On ne veut pas y penser, on ne veut pas se rappeler ce qui s'est passé. C'est un peu la même chose aussi pour la dernière guerre. Et la lutte contre le nazisme n'est pas très normalement enseignée aux jeunes. Le film n'est pas raciste, le film n'est pas chauvin nationaliste. Il dit en effet à la fin, mais c'est vraiment la morale de l'histoire. Attention, attention, nous-mêmes, nous ne sommes que des humains et parfaitement capables de devenir nazis.
1: C'est peut-être justement parce que un film comme Nuée brouillard est lyrique, pas très documenté, peut-être. Enfin, on peut lui faire énormément de reproches. C'est un film qui est plus troué qu'un fromage de gruyère. Enfin, je veux dire, tout ce qui n'est pas dit dans ce film, c'est absolument, j'en suis sûr, effarant. Je ne l'ai pas revu depuis l'époque, mais enfin, je suis sûr que je serai souvent consterné, quoi. Mais dans la mesure où je pense que il n'a pas de prétention non plus, peut-être que ça lui permet de continuer à exister. Oui, ça.
2: D'avoir franchi déjà près de 40 ans.
1: Oui. Mais je pourrais dire que j'en suis tout à fait surpris. Oui.
2: Est-il aisé pour l'auteur d'un film comme Nuée brouillard, pour vous, Alain René, de se séparer de Nuée brouillard? Est-ce que c'est un film qui vous a accompagné longtemps? Est-ce que c'est un film qui vous accompagne encore?
1: Oui, je crois que c'est une question à laquelle on ne peut pas répondre. J'ai l'impression que c'est un film, en effet, qui me dépasse de beaucoup, qui m'est comme étranger. Enfin, je veux dire que je ne peux pas plus renier que revendiquer, parce que je trouve que à ce moment-là, je mettrais beaucoup de prétention. Bon. Je crois l'avoir fait avec tous les élans que je pouvais avoir. Bon. Mais qu'est-ce que j'en retire? Eh bien, c'est une question que je me pose toujours, oui. Et que je me poserai sans doute toujours.
3: Nous remercions Jacques Beaujon, Jean Kayrol, Aris Fakinos, Alain Jaffé, Michel Kokosowski, Chris Marker, Édouard Mouchka, Serge Psaume, ainsi que Argos Film et le Goethe-Institut.

0: Nuit et brouillard, film d'Alain René, 1954-1994, en souvenir de Guylain Cloquet, chef opérateur du film.
1: Celui qui a, même une seule fois, exercé un pouvoir illimité sur le corps, le sang, l'âme de son semblable, sur le corps de son frère selon la loi du Christ, celui qui a joui de la faculté d'avilir au suprême degré un autre être fait à l'image de Dieu, celui-là devient incapable de maîtriser ses sensations. La tyrannie est une habitude douée d'extension. Elle peut se développer, devenir à la longue une maladie. Je soutiens que le meilleur des hommes peut, grâce à l'habitude, s'endurcir jusqu'à devenir une bête féroce. Le sang et la puissance enivrent. Engendre la brutalité et la perversion, si bien que l'âme et l'esprit deviennent accessibles aux jouissances les plus anormales. L'homme et le citoyen s'éclipsent pour toujours dans le tyran, et le retour à la conscience humaine, au repentir, à la résurrection, lui devient presque impossible. Ajoutons que le pouvoir illimité de la jouissance a une séduction pernicieuse, laquelle agit par contagion sur toute la société. La société qui regarde de tels agissements avec indifférence est déjà contaminée jusqu'à la moelle. Dostoïevski. Souvenir de la maison des morts, 1860.

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Tout commence par une affaire de surnom. Alouette, écureuil, petit étourneau. C'est ainsi que Thorvald Elmer se plaît à désigner sa femme, la délicieuse et dépensière Nora. C'est bientôt Noël, elle vient d'acheter de très nombreux cadeaux pour ses enfants et son mari la gronde affectueusement mais fermement. Nous sommes dans la toute première scène de Maison de poupée de Henrik Ibsen. Pour pouvoir emprunter l'argent nécessaire à l'organisation d'un voyage en Italie sans lequel la santé de son mari eût été mise en danger, Nora a par le passé contrefait la signature de son père. Parce qu'elle a des difficultés à rembourser l'argent, elle est victime d'un chantage qui finira par lui ouvrir les yeux sur la véritable nature de son mariage et abandonner le foyer conjugal. La pièce, montée pour la première fois en 1879, raconte la trajectoire de cette émancipation douloureuse. Saluée par les féministes, elle fit aussi scandale parce que Nora, pour recouvrer sa liberté, finit par abandonner ses enfants. Nora est sans doute l'un des plus beaux personnages féminins d'Ibsen. En 1972, dans le cadre d'une série proposée par la Société d'histoire du théâtre, Rosemary Moudouès s'entretenait avec Maurice Gravier des sources et de la portée de cette œuvre, dialogue ponctué de plusieurs extraits de la pièce. Et c'est la merveilleuse Edith Skob qui, dans cette émission, prêtait sa voix à Nora. Prestige du théâtre, Maison de poupée, première diffusion sur France Culture le 17 février 1972.

0: Prestige du théâtre, une émission de la Société de l'Histoire du Théâtre. Aujourd'hui, Maison de poupée d'Henrik Ibsen. Entretien de Rosemary Moudouès avec Maurice Gravier. Interprète Edith Scob, Henri Gilabert et Roger Brett.
1: Le travail d'Ibsen se caractérise par une extraordinaire régularité. De deux ans en deux ans, les pièces arrivaient sur la table de travail de son éditeur Hegel à Copenhague.
2: Madame Ibsen y veillait.
1: Bien sûr, mais autre chose les relie que ce lien chronologique, c'est une sorte de lien dialectique, les scènes s'enchaînent, les pièces s'enchaînent aussi. Une pièce prépare la suivante, un motif qu'on trouve dans une pièce est le noyau de ce qui va venir dans la pièce qui sera écrite par la suite.
2: Oui, c'est vrai, on retrouve même quelquefois des phrases presque calquées d'une pièce dans l'autre. Aujourd'hui, nous allons parler plus spécialement et même presque uniquement de Maison de poupée. Mais il y a des phrases dites dans L'Union des jeunes par Selma qui pourraient être dites par Nora, par exemple celle-ci qui est dans l'acte 3, au moment où on demande à Selma d'aider son mari à supporter la ruine, elle dit « Ah, comme j'avais faim de quelques miettes de vos soucis, mais à ma prière vous ne saviez répondre qu'en m'écartant par d'aimables plaisanteries, vous m'avez habillée comme une poupée, vous jouiez avec moi comme on joue avec un enfant, la femme-enfant. »
1: C'est la femme-enfant. Et dans les soutiens de la société, le thème du féminisme est développé non seulement par le personnage de Hessel, de Lona Hessel, qui est le double Osterstein plus exactement, et aussi par Madame Bernick, qui souffre profondément de ce que son mari la tienne tout à fait à l'écart de ses soucis,
2: oui,
1: de ses préoccupations.
2: Elle est dans la même situation que Selma.
1: Exactement, c'est un schéma qui est exactement opposé à celui du ménage Ibsen que vous veniez d'évoquer. Madame Ibsen était entièrement associée aux travaux de son mari et même à ses soucis économiques, ou à ses triomphes économiques.
2: C'est justement peut-être pour cela que dans ses pièces, Ibsen développe l'idée du féminisme. Et d'ailleurs, comme Lona a eu un modèle pour Maison de poupée, Nora a eu elle aussi un modèle dans la vie.
1: Certainement, c'est une histoire connue et pénible que celle de cette norvégienne qui épousa plus tard un Danois. Elle était une grande admiratrice de Brandt. Elle avait fondé l'association des Amis de Brandt, ce pourquoi Ibsen était un peu touché en même temps qu'ironique, car elle avait mal compris Brandt. Mais elle est venue une fois lui avouer ses tristesses, ses soucis, ses inquiétudes. Elle s'était livrée à une opération financière, disons risquée, pour sauver son mari malade, et celui-ci, non seulement a fort mal apprécié ce dévouement excessif, mais même a été jusqu'à la faire interner.
2: Oui, ce qui était un peu fort. Mais c'est néanmoins le point de départ du drame de Maison de poupée.
1: Et même cette pauvre Laura Kiela a beaucoup souffert de cette circonstance et s'est plainte amèrement de ce qu'on lui ait volé son secret, qu'on l'ait mis sur la place publique, ce qui n'a pas été pour faciliter ses rapports par la suite avec son terrible mari.
2: Oui, ça, on l'imagine. Enfin, dès cette époque, Ibsen est très plongé dans ses problèmes du féminisme. Et il n'y a qu'à voir...
1: Madame Ibsen y est pour beaucoup.
2: L'esclandre provoqué par Ibsen à Rome, au club scandinave, pour essayer d'imposer les femmes dans ce club, donner le droit de vote aux femmes à l'intérieur du club scandinave romain.
1: Et imposer une bibliothécaire femme à ce club, qui serait membre du bureau, membre d'ailleurs uniquement à titre délibératif, mais c'était un premier succès. Il faut dire aussi que Ibsen, avec son ami Bjørnson, et les deux grands romanciers de l'époque, Jonas Lie et Kielland, se sont ligués pour faire passer devant le Storting, le Parlement norvégien, une loi améliorant le régime matrimonial des femmes norvégiennes, introduisant le régime de la communauté réduite aux acquêts.
2: Oui, mais Ibsen attribuait beaucoup d'importance au rôle de la femme. D'ailleurs, il écrit « Une femme qui n'use pas de ses droits est un parasite. Une femme entretenue est une prostituée. »
1: Et aussi...
2: entretenue, entendons-nous, par son mari.
1: Par son mari. Et aussi, il donne aux femmes, pendant toute la première partie de sa carrière, et pratiquement jusqu'en 1890, le beau rôle dans les pièces. Les femmes sont belles, intelligentes, énergiques. Leurs maris peuvent être beaux garçons, mais ils sont généralement stupides.
2: Oui, en général. Ou en tous les cas, ils n'inspirent pas la sympathie parce qu'ils sont dépourvus de générosité. Ce sont de bons
1: bourgeois. C'est doublement le cas du mari de cette pauvre Nora, Helmer, certainement beau garçon, et dont sa femme apprécie les qualités physiques, et même, on peut dire que l'accord physique dans le couple est parfait, Ibsen y insiste, mais peut-être ne se connaissent-ils pas aussi profondément qu'ils le croient. Ceci est un autre aspect du drame.
2: Au moment de sa création, en 1879, il est certain que ce qui a dû le plus frapper les gens, c'est l'aspect social. Et on était pour ou contre maison de poupée. Enfin, il fut un temps où une maîtresse de maison, exactement comme elle pouvait interdire que l'on se mette à parler de religion ou de politique à sa table, demandait surtout qu'on ne parle pas de maison de poupée, parce qu'il était impossible d'avoir l'accord parfait sur maison de poupée.
1: Aujourd'hui, les choses nous semblent un petit peu étranges, et il semble que maison de poupée soit de beaucoup dépassée. Il y a longtemps qu'une femme a le droit de signer un chèque, car c'est là toute la question. Cependant, je dois dire qu'il n'en est pas de même dans tous les pays. J'ai été très frappé en 1956, assistant au cinquantenaire de la mort d'Ibsen à Oslo, de constater que deux Asiatiques suivait attentivement toutes les cérémonies, sans comprendre tout peut-être. C'était le ministre de la Chine populaire à sa femme, et ils nous ont raconté qu'en Chine, dans les premières années de la révolution qui a libéré la Chine, eh bien, on jouait assidûment maison de poupée pour apporter une vérité nouvelle à la société chinoise.
2: Si l'on pense que dans le monde entier, la femme des années 1870-80 était vraiment l'objet, elle avait le droit de se taire, et pas seulement sur notre vieux continent européen, mais j'ai trouvé les notes d'un catholique américain qui écrivait dans un journal catholique un petit article qui s'appelle « Les droits de la femme ». Ce sont des axiomes. Je crois que ça vaut la peine d'être lu pour comprendre cette atmosphère dans laquelle a été créée Maison de poupée. Alors, premièrement, une femme a le droit de recoudre les boutons de chemise de son mari. Deuxièmement, elle a le droit de soigner ses enfants et de les fouetter s'ils ne sont pas sages. Troisièmement, elle a le droit d'aller dans le monde si son mari l'accompagne. Quatrièmement, elle a le droit de se taire quand ce n'est pas son affaire d'intervenir. Cinquièmement, elle a le droit d'être bonne pour son mari, même si c'est un gredin. Enfin, sixièmement, elle a le droit de supporter son sort avec une résignation chrétienne et de mériter sa récompense au ciel.
1: Il faudrait que nous sommes loin
2: c'est
1: de
2: réjouissant.
1: Ces préceptes, oui.
2: heureusement, cher ami.
1: Pourquoi joue-t-on alors encore maintenant maison de poupée un peu partout en Europe? Pas très souvent, mais quand même.
2: Je crois que si la cause du féminisme est dépassée, il reste quand même le drame psychologique de Nora. Et il reste aussi que c'est une pièce pour comédienne. C'est le rôle qu'une comédienne a envie de jouer.
1: Le rôle que Réjeanne a fait triompher jadis.
2: A fait triompher en France, que la Douze est allée jouer à Saint-Pétersbourg. Enfin, ce sont les plus grandes comédiennes de l'époque qui ont voulu le jouer. Et après, chez nous, après Réjeanne en France, c'est Lugnépoux qui a repris la pièce avec Suzanne Després dans le rôle. Puis Ludmila Piteyev a été, pour toute une génération, Nora.
1: Et maintenant ?
2: Et maintenant, la dernière en date, car il y a longtemps qu'une comédienne n'a pas été tentée par le rôle, la dernière en date a été Danielle Delorme en 1952, et à l'œuvre précisément encore. À la Comédie-Comartin. Non, à la Comédie-Comartin.
1: Et qu'est-ce qui attire les comédiennes vers ce rôle, selon vous ?
2: Mais je crois que c'est la très grande diversité. On commence dans la comédie, on commence avec la femme-enfant, un peu fofolle, il faut bien dire. Et on arrive au tragique à la fin de la pièce. Il y a une extraordinaire richesse pour une comédienne dans un rôle comme celui-là. D'ailleurs, Ibsen a écrit pour caractériser cette femme-enfant une scène qui est excellente, où immédiatement la comédienne peut se placer par rapport au public et à son partenaire.
3: C'est l'alouette qui gazouille ?
4: Oui.
3: C'est l'écureuil qui remue ?
4: Oui.
3: Quand l'écureuil est-il rentré ?
4: À l'instant. Viens ici, Tourval, voir tout ce que j'ai acheté.
3: Non, ne me dérange pas. Acheté, tu dis ?
5: Tout cela? Le petit Étourneau a-t-il de nouveau trouvé moyen de dépenser un tas d'argent?
4: Mais oui, Tourval. Cette année, nous pouvons bien faire un peu plus de dépenses. C'est le premier Noël où nous ne soyons pas forcés d'économiser.
5: Oui, mais nous ne devons pas être prodigues.
4: Me suis un tout petit peu, n'est-ce pas? Maintenant que tu toucheras un gros traitement et que tu gagneras beaucoup, beaucoup, beaucoup d'argent.
5: Ah oui, à partir de la nouvelle année. Encore s'écoulera-t-il un trimestre avant que je touche quoi que ce soit?
4: Qu'est-ce que cela fait en attendant? Nous pouvons emprunter.
5: Nora, Nora. Toujours cette légèreté.
4: C'est bien. Comme tu voudras.
5: Allons, allons, allons, allons. L'alouette ne doit pas traîner l'aile. Quoi? Ne voilà-t-il pas le petit écureuil qui boude? Tiens, Nora, que crois-tu que j'ai dans ce porte-monnaie?
4: De l'argent.
5: Tiens, prends. Mon Dieu, je comprends qu'il y ait beaucoup de dépenses dans un ménage aux environs de Noël.
4: 10, 20, 30, 40. Merci, Tourval. J'irai loin avec ça.
5: Et ce paquet-là, que contient-il?
4: Ah non! Non, Tourval. Tu ne verras cela que ce soir.
5: Bien, bien, bien, bien, bien. Mais dis-moi, petite gaspilleuse, qu'est-ce qui te plairait à toi-même?
4: Est-ce que je me soucie de quelque chose, moi?
5: Oh, je le croirais volontiers. Dis-moi quelque chose de raisonnable qui te tente.
4: Bien, je ne sais vraiment pas. Ou plutôt, écoute, Tourval.
5: Oui, voyons.
4: Si tu voulais me donner quelque chose, tu pourrais...
5: Tu pourrais... Mais dis!
4: Tu pourrais me donner de l'argent, Tourval. L'argent, Tourval. Rien qu'une petite somme, ce dont tu peux disposer. Et un de ces jours, je m'achèterai quelque chose avec cela.
5: Mais Nora, je...
4: Mais oui! Oui, Tourval, tu feras cela, je t'en supplie. Je suspendrai l'argent à l'arbre dans une belle enveloppe de papier doré. Ce sera amusant, non?
5: Mais comment s'appelle l'oiseau qui gaspille sans cesse?
4: Oui, oui, un étourneau, je sais bien. On me fait comme je te dis, Tourval. Ça me donnera le temps de réfléchir à quelque chose d'utile. N'est-ce pas raisonnable? Dis.
1: Alors, c'est un étourneau, notre Noah.
2: Un étourneau, oui et non. Un étourneau pour nous et pour son mari au début de la pièce. Mais en fait, elle a péché par ignorance. C'est tout simplement une femme qui n'est pas éduquée. Elle a fabriqué un faux.
1: Pourquoi a-t-elle fabriqué ce faux? Par amour pour son mari?
2: Uniquement parce qu'elle avait besoin d'argent pour l'amener en Italie, parce que sans ça, il était condamné s'il restait dans le climat nordique. Elle n'avait pas d'argent, elle avait besoin d'un emprunté, elle empruntait sur une garantie de son père, mais son père était en train de mourir, et elle a fait un faux. Elle a imité l'écriture de son père, seulement manque de chance. L'usurier à qui elle a remis cet acte signé s'aperçoit qu'au moment de la signature, le père est déjà mort depuis plusieurs jours, mais avec les moyens de communication, Nora ne le savait pas.
1: Et on la laisse longtemps en repos jusqu'au moment où cet intrigant, car il a un nom merveilleux en norvégien, il s'appelle Krusta, c'est-à-dire la place tordue, crochue, surgit, et non pas comme le maître chanteur classique vient réclamer de l'argent, mais vient réclamer de la considération et vient essayer en somme de se faire une
2: blanchir.
1: Situation, blanchir et se faire redonner une situation par Tourval, le mari de Noura, et qui est en passe d'avoir un excellent poste dans une banque.
2: Directeur de la banque.
1: Il va devenir directeur de la banque.
2: Et donc, il fait du chantage avec cet acte, avec ce faux, en disant à Nora, si vous n'obtenez pas de moi, non seulement que je reste dans la banque alors que le mari est décidé à le mettre dehors, d'ailleurs, mais si vous n'obtenez pas de moi que je reste et que j'ai de l'avancement, moi, je sortirai l'acte et tout le monde saura que vous avez fait un faux et que vous m'avez emprunté de l'argent. Or, ce que Nora ne veut pas, c'est évidemment que l'on sache qu'elle a fait un faux, mais aussi que son mari apprenne jamais que c'est grâce à l'argent qu'elle, femme, s'est procurée qu'il a pu aller se soigner.
1: Quant à lui, il a surtout peur de perdre toute considération, de perdre la face devant la société. Et car c'est un soutien de la société, lui
2: le
1: aussi.
2: Le mari, elle meurt, bien sûr, c'est un soutien.
1: Et il n'est pas encore en place, il va y arriver.
2: Et c'est un soutien très conformiste, parce que finalement, dans toutes les raisons qu'il donne de ne pas garder à son service ce subalterne, c'est parce qu'ils ont été camarades de collège, de lycée, et qu'il sait très bien que l'autre le tutoiera en public. Et il ne peut pas supporter, lui, monsieur le directeur, d'être tutoyé par un subalterne. C'est une raison qui paraît extraordinairement mesquine, mais qui, dans la société norvégienne de l'époque, évidemment, avait son importance.
1: Et nous sommes pendant très longtemps, ou plutôt les Noura devant nous, et inquiète, angoissée, c'est le suspense, comme on dirait aujourd'hui. Krogstad va-t-il exécuter sa menace? Va-t-il montrer le papier au mari? Ou bien Noura réussira-t-elle à trouver de l'argent avant l'heure fatidique?
2: Et c'est là que commence cette transformation et ce cheminement de Noura vers le personnage tragique. Et elle est très isolée finalement, elle n'a personne. La seule personne en qui elle pourrait se confier, si elle était une femme beaucoup plus évoluée, si elle pouvait regarder en face la vérité, c'est l'ami de la famille, c'est le docteur Hank.
1: Parce qu'elle ne veut pas se confier à son mari, c'est cela.
2: Mais oui, et même là, devant cet ami très cher, finalement il y a un blocage et elle ne peut pas. Et d'ailleurs ce personnage de Hank est un personnage qui est intéressant, car vous disiez tout à l'heure, une pièce d'Ibsen en enchaîne presque obligatoirement une autre. Quelquefois, une simple réplique dans une pièce attire un développement dans une autre pièce. Mais le docteur Hank, c'est déjà un personnage pour les revenants. C'est l'annonce des revenants, c'est le problème de l'hérédité, c'est la victime innocente de la débauche paternelle.
1: Nous sommes devant le problème qui était essentiel, ou la perspective qui était essentielle à cette époque, qui est une des perspectives essentielles du naturalisme, parce qu'Ibsen est en tout cas un homme de la génération naturaliste, s'il n'est pas exactement naturaliste lui-même, c'est cette découverte de l'hérédité et de l'influence des ancêtres sur le sort des descendants qu'ont révélé les sciences naturelles. Les sciences naturelles étaient à l'époque les sciences de pointe. Et il n'est pas étonnant que dans ces conditions, on voit très souvent le médecin comme étant le sage de l'époque nouvelle. Or, le docteur Rank est un médecin qui parle froidement en médecin des choses de la vie et de la mort.
2: Et de sa propre vie et
1: de sa propre mort. Et il en parle d'une façon sobre, émouvante, évoquant les responsabilités morales et qui sont aussi une forme de l'hérédité.
2: Oui, avec une très grande pudeur d'ailleurs.
1: Et ici, nous sommes devant le thème même des revenants dont nous aurons à reparler, c'est cette association étroite entre l'hérédité matérielle et l'hérédité des responsabilités morales.
4: Bonjour docteur, je vous ai reconnu à votre manière de sonner. Il ne faut pas entrer chez Torval maintenant, je crois qu'il est occupé.
6: Et vous?
4: Oh, vous savez bien, pour vous j'ai toujours un moment.
6: Merci, j'en profiterai aussi longtemps que je le pourrai.
4: Que voulez-vous dire? Aussi longtemps que vous le pourrez?
6: Eh oui. Cela vous effraie?
4: L'expression est étrange. Quelque chose doit donc arriver?
6: Ce que j'ai longtemps prévu. Mais je ne pensais pas que cela viendrait si tôt.
4: Qu'y a-t-il? Que vous a-t-on dit? Docteur, vous allez me l'apprendre.
6: Je suis au bas de la côte. Et il n'y a rien à faire.
4: Il s'agit de vous? Cher docteur, il ne faut pas mourir et nous quitter, Tourval et moi.
6: Oh, ce sera un chagrin dont vous serez bientôt consolé. Ceux qui s'en vont sont vite oubliés.
4: Vous pensez? Docteur, venez donc vous asseoir que je vous montre quelque chose.
6: Quoi donc?
4: Voyez plutôt. Regardez.
6: Des pas de soie.
4: Couleur de chair. N'est-ce pas joli? Maintenant, il fait trop sombre, mais demain... Ah, non, vous ne devez voir que la plante des pieds. Ah si, pourtant, vous pouvez voir plus haut. Pourquoi avez-vous cet air de doute? Vous ne croyez pas qu'ils m'iront?
6: Sur quoi baser mon opinion?
4: Vous n'avez pas honte?
6: Quelle merveille y a-t-il encore à voir?
4: Vous ne verrez plus rien du tout, parce que vous n'êtes pas convenable.
6: Quand je suis là avec vous, familièrement... Je ne puis comprendre. Non, je ne comprends pas ce que je serais devenu si je n'étais jamais venu dans cette maison.
4: Je crois en effet qu'au bout du compte, vous vous plaisez chez nous.
6: Et devoir quitter tout cela...
4: Non, vous ne nous quitterez pas.
6: Et n'avoir plus la plus petite preuve de reconnaissance à laisser. À peine un chagrin passager. Pas autre chose qu'une place libre qui pourra être prise par le premier venu.
4: Et si je vous demandais Non.
6: Si vous me demandiez... Quoi ?
4: Une grande preuve de votre amitié.
6: Oui. Eh bien ?
4: Je veux dire un énorme service.
6: Vous voudriez pour une fois me faire cette grande joie ?
4: Oui, mais vous ne savez même pas de quoi il s'agit.
6: Mais voyons, dites.
4: Non, je ne puis pas, docteur, c'est si énorme. C'est à la fois un conseil, un secours et un service.
6: Mais tant mieux. Je ne conçois pas ce que cela peut être. Mais parlez donc. N'ai-je pas votre confiance ?
4: Vous l'avez comme personne. Vous êtes mon meilleur, mon plus fidèle ami, je le sais bien. Voilà pourquoi je vais tout vous dire.
6: Ah.
4: Eh bien, docteur, il y a une chose qu'il faut m'aider à éviter. Vous savez combien Tourval m'aime. Il n'hésiterait pas un instant à donner sa vie pour moi.
6: Nora, croyez-vous donc qu'il soit le seul ?
4: Comment ?
6: Le seul qui donnerait avec joie sa vie pour vous.
4: Vraiment ?
6: Je me suis juré que vous le sauriez avant que je m'en aille. Je n'aurais jamais pu trouver une meilleure occasion. Oui, Nora, maintenant vous le savez. C'est vous dire aussi que vous pouvez vous confier à moi comme à personne.
4: Laissez-moi passer.
6: Nora.
4: Cher docteur, cela est vraiment mal à vous.
6: C'est mal de vous avoir aimé aussi profondément qu'on peut le faire.
4: Non, mais de l'avoir dit. C'était de trop. Maintenant, vous ne pouvez plus rien pour moi. Du reste, je n'ai besoin de personne. Vous verrez, ce ne sont là que de pures fantaisies, pas autre chose. C'est évident.
1: Ainsi, un dernier espoir de salut disparaît devant les yeux de Noura. Rien à attendre de Rank. Mais quel espoir encore Noura ?
2: Elle pourrait peut-être avoir, et d'ailleurs, c'est bien ça, au fond, le grand espoir, c'est que si l'usurier apporte la preuve de ce faux, s'il la dénonce auprès d'elle-même, s'il raconte toute l'histoire, bien ce qu'elle attend, c'est le miracle. Et au fond, c'est cela, le nœud de la pièce. C'est que Nora attend que son mari se conduise en chevalier, au sens le plus noble du terme, qu'il prenne la faute sur lui et qu'il la blanchisse, sachant très bien qu'elle est innocente, qu'elle a voulu le bien, qu'elle a fait un faux, sans se rendre compte de l'importance d'un faux.
1: Bien sûr, et c'est ici que la pièce change, à mon sens, totalement de caractère, c'est-à-dire qu'il ne s'agit plus tellement d'une pièce à thèse, d'une pièce d'idée, comme on disait à l'époque, d'une pièce sociale, comme on disait maintenant, mais bien plus d'une pièce profondément humaine, existentielle, si l'on peut dire. Deux êtres ont vécu ensemble, peut-être même ont connu profondément les joies de l'amour au sens physique du terme, mais ils s'ignorent profondément.
2: Ils s'ignorent. Nora se fait des illusions extraordinaires sur son mari. Elle a foi en son mari.
1: Elle voit en lui un preux et c'est un soutien à la société.
2: Alors que lui, en définitive, a vu une femme avec laquelle il a eu du plaisir et qui, vis-à-vis de la société, a été un excellent ornement. C'est la femme enfant, la femme objet, la poupée, celle que l'on part, celle que l'on exhibe, celle que, précisément, on va amener à un bal masqué pour y danser une tarentelle apprise par le mari pour qu'elle brille beaucoup, mais immédiatement la reprendre, car c'est sa chose, c'est son bien. Et c'est pourquoi la pièce prend peut-être des résonances encore plus tragiques, parce que... Elle se déroule sur ce fond de préparatif de bal masqué, de répétition de la tarentelle, alors que Nora a l'esprit parfaitement ailleurs. Et c'est au retour du bal masqué que le miracle ne s'accomplira pas, que Nora aura cette déception si grande qui lui fera sonder enfin ce qu'est réellement son mari.
1: C'est le moment précis où la lettre tombe dans la boîte à lettres. Les yeux des spectateurs depuis... de longues minutes déjà sont fixées devant cet accessoire essentiel, la boîte à lettres qu'on aperçoit à travers la porte de l'antichambre.
2: Oui, c'est un personnage pour le drame.
1: Exactement comme la sonnette dans Mademoiselle Julie, ou encore le télégraphe dans La Danse de Mort. Ici, c'est la boîte à lettres, une des formes de la communication, si l'on veut. C'est par là que le destin fera son entrée dans la vie de cette pauvre Nora et de ce pauvre couple.
4: Ne me regarde pas comme cela, Thorval.
5: Je ne regarderai pas mon plus cher trésor. Cette splendeur qui est à moi, rien qu'à moi, tout à moi.
4: Il ne faut pas me parler comme cela ce soir.
5: Mais tu as encore la tarentelle dans le sang, à ce que je vois. Et tu n'en es que plus séduisante. Et écoute, voilà les invités qui s'en vont. Nora, bientôt tout se taira dans la maison.
4: Oui, j'espère.
5: Je vais être seule avec toi, ma jeune beauté frissonnante. Durant toute cette soirée, je n'ai fait que soupirer après toi. Quand je t'ai vu danser la tarentelle et poursuivre les gens et les provoquer, j'ai senti bouillir mon sang, je n'y tenais plus. C'est pour cela que je t'ai entraîné si tôt.
4: Va-t'en, Thorval, il faut me quitter. Je ne veux pas de cela.
5: Qu'est-ce à dire? Tu te moques de moi, ma petite Nora? Tu ne veux pas, dis-tu? Ne suis-je pas ton mari?
2: Mais à ce moment, on sonne et le docteur Rank vient faire une dernière visite à ses amis. Très joyeusement, il commente le bal. On parle déjà de la prochaine fête où, dit-il, se présentera un invisible. Après son départ, Thorvald va vers la boîte aux lettres.
4: Thorvald, que vas-tu faire?
5: Je veux vider la boîte aux lettres, elle est toute pleine. Il n'y aura pas de place pour les journaux demain matin.
4: Tu veux travailler cette nuit?
5: Tu sais bien que non. Mais qu'est-ce à dire? On a touché à cette serrure.
4: La serrure?
5: Il n'y a pas de doute. Qu'est-ce que cela peut signifier? Je ne puis croire que les bonnes. Ah, voici un bout d'épingle à cheveux. Nora, c'est une de tes épingles.
4: Oh, ce sont peut-être les enfants.
5: Mais tu devrais vraiment leur ôter cette habitude. Allons. Les voici ouvertes tout de même. Oh, regarde toutes ces lettres, comme il y en a.
4: Bonsoir, Thorval.
5: Bonsoir, mon petit oiseau chanteur. Dors en paix, Nora. Je vais parcourir ces lettres.
4: Plus jamais le revoir. Jamais. Jamais. Mais les enfants ne plus les revoir, eux non plus. Oh, cette eau glacée, noire. Oh, cette chose sans fond. Oh, si c'était passé seulement. Maintenant, il prend la lettre, il la lit. Oh, non, non, pas encore. Adieu, Thorval. Toi et les enfants.
5: Nora! Nora! Que veut dire? Sais-tu ce que contient cette lettre?
4: Oui, je le sais. Laisse-moi partir, laisse-moi m'en aller.
5: Mais où vas-tu?
4: Tu ne me sauveras pas, Thorval.
5: Ah, c'est donc vrai. Cette lettre dit vrai. Non, c'est impossible, cela ne se peut pas.
4: C'est la vérité. Je t'ai aimé plus que tout au monde.
5: Ah non, trêve de niaiserie.
4: Thorval.
5: Malheureuse, qu'as-tu osé faire?
4: Laisse-moi partir, tu ne porteras pas le poids de ma faute. Tu ne répondras pas pour moi.
5: Non, non, pas de comédie.

0: et de principes de ton père. Et ces principes, tu en as hérité. Absence de religion, absence de morale, absence de tout sentiment de devoir. Ah, que je suis puni d'avoir jeté un voile sur sa conduite. C'est pour toi que je l'ai fait. Voilà comment tu me récompenses.
1: Oui, voilà.
0: Ah, maintenant, tu as détruit mon bonheur. Tu as anéanti tout mon avenir. Je ne puis y penser sans frémir. Me voici dans les mains d'un homme sans scrupules. Il peut faire avec moi tout ce qu'il veut. Me demander quoi que ce soit, commander, ordonner à sa guise. Sans que j'ose souffler mot. Faut-il que je sombre à cause de la légèreté d'une femme?
1: Quand j'aurai quitté ce monde, tu seras libre.
0: Oh, pas de grands mots, hein. Ton père aussi en avait toute une provision. À quoi cela me servirait-il si tu quittais ce monde, comme tu dis? À rien! Il pourrait ébruiter la chose malgré cela. Et en ce cas, on me soupçonnerait peut-être d'avoir été complice de ta criminelle action. On pourrait croire que j'en ai été l'instigateur, que c'est moi qui t'ai poussé. Et c'est à toi que je dois cela. Toi, hein, que j'ai porté à bout de bras à travers toute notre vie commune. Comprends-tu maintenant ce que tu as fait?
1: Oui.
0: Ah, mais tout cela est si incroyable que je ne m'y retrouve pas. Il faut t'aviser. Ôte ce châle. Ôte-le, je te dis. Il faut que je te contemple d'une façon ou d'une autre. Il s'agit d'étouffer l'affaire à tout prix. Et en ce qui concerne notre intérieur, rien ne doit sembler changer entre nous. Il ne s'agit bien entendu que des apparences. Alors, tu continueras donc à demeurer ici, cela va sans dire. Mais il te sera interdit d'élever les enfants. Je n'ose pas te les confier. Ah, devoir parler ainsi à celle que j'ai tant aimée, qui encore... Allons, tout cela est passé, il le faut. Dorénavant, il ne s'agit plus de bonheur, mais uniquement de sauver des restes, des débris, des apparences.
2: Et c'est à ce moment précis que la bonne rentre, apportant une nouvelle lettre. Cette fois, ce n'est pas la boîte aux lettres, c'est la bonne qui redevient l'instrument du destin.
3: Et de nouveau, une lettre va modifier le cours des événements, mais peut-être pas dans le sens que l'on pourrait imaginer. C'est une lettre du salut, en principe. Elle libère la conscience de Helma, elle le rend heureux. Et cependant, est-ce que la vie du couple sera sauvée?
2: Absolument pas, parce que pour Nora, au contraire, c'est une lettre qui accable Helmer.
0: Donne-moi cette lettre. Oui, elle est bien de lui. Non, tu ne l'auras pas, je veux la lire moi-même. Mais j'en ai à peine le courage. Peut-être sommes-nous pris l'un et l'autre. Ah non, il faut que je sache. Voyons. Nora ? Nora ! Non, non, relisons encore. Oh, c'est bien cela. Je suis sauvée, Nora, je suis sauvée.
1: Et moi?
0: Et toi aussi, bien entendu, nous sommes sauvés l'un et l'autre. Regarde, regarde, il te restitue ton reçu. Il regrette, dit-il, il se repent. Un heureux événement venant à changer son existence. Peu importe ce qu'il écrit, nous sommes sauvés, Nora. Personne ne peut plus te nuire. Ah, Nora, Nora, oublie les dures paroles que je t'ai dites dans les premiers moments d'effroi. Quand je croyais que tout allait s'écrouler sur moi, je t'ai pardonné, Nora. Je te jure que je t'ai pardonné.
1: Je te remercie de ton pardon.
0: Où vas-tu? Non, reste ici. Et pourquoi te diriges-tu vers l'alcôve?
1: Pour ôter ce costume de mascarade.
0: Bien, bien, bien. Repose-toi. Essaie de calmer ton esprit, de te remettre de cette alerte. Hein, mon petit oiseau effarouché. Ne t'inquiète de rien, Nora. Sois seulement franche envers moi, et je te tiendrai lieu de volonté et de conscience. Et qu'est-ce à dire? Tu n'es pas couchée? Tu t'es rhabillée?
1: Oui, Torval. Je me suis rhabillée.
0: Et pourquoi cela, à cette heure?
1: Cette nuit, je ne compte pas dormir.
0: Mais ma chère Nora...
1: Il n'est pas si tard encore. Assieds-toi. Nous avons à parler.
0: Nora, qu'est-ce que cela signifie?

0: Assieds-toi. L'entretien sera long. Nous avons beaucoup à nous dire.
1: Tu m'inquiètes, Nora. Je ne te comprends pas.
0: Tu dis vrai, tu ne me comprends pas. Et moi aussi, je ne t'ai jamais compris. Avant ce soir. Non, ne m'interromps pas. Écoute ce que je te dis. Il s'agit de régler nos comptes.
1: Qu'est-ce que cela veut dire?
0: 8 années ont passé. Et même plus en comptant notre première rencontre. Et nous n'avons jamais échangé une parole sérieuse sur un sujet grave.
1: Oh, aurais-je dû t'initier sans cesse à mes soucis que tu n'aurais pas pu soulager?
0: Je ne parle pas de soucis. Je veux dire que jamais, en quoi que ce soit, nous n'avons cherché en commun à voir le fond des choses.
1: Mais voyons, ma chère Nora, était-ce là une occupation pour toi?
0: Nous y voilà, tu ne m'as jamais comprise. On a été très injuste envers moi. Papa d'abord. Et toi ensuite.
1: Quoi, nous deux? Mais qui donc t'a aimé autant que nous?
0: Vous ne m'avez jamais aimée. Il vous a semblé amusant d'être en adoration devant moi. Voilà tout.
1: Il y a quelque chose de vrai dans ce que tu dis. Bien que tu exagères et amplifies beaucoup. Mais à l'avenir, cela changera. Le temps de la récréation est passé. Maintenant, vient celui de l'éducation.
0: L'éducation de qui? La mienne ou celle des enfants?
1: L'une et l'autre, chère Nora.
0: Hélas, Tourval, tu n'es pas homme à m'élever pour faire de moi la véritable épouse qu'il te faut.
1: C'est toi qui dis cela?
0: Et moi, comment suis-je préparée à élever les enfants?
1: Nora!
0: Ne le disais-tu pas tout à l'heure? Que c'est une tâche que tu n'oses me confier.
1: Je l'ai dit dans un instant d'irritation. Vas-tu maintenant relever cela?
0: Mon Dieu, tu l'as très bien dit. C'est là une tâche au-dessus de ma portée. Il en est une autre dont je dois m'acquitter d'abord. Je veux songer avant tout à m'élever moi-même. Tu n'es pas homme à me faciliter cette tâche. Je dois l'entreprendre seule. Voilà pourquoi je vais te quitter.
1: Que dis-tu là?
0: Il me faut être seule pour me rendre compte de moi-même et de tout ce qui m'entoure. Aussi ne puis-je rester avec toi.
1: Nora, Nora!
0: Je veux m'en aller tout de suite. Je trouverai bien un abri chez Christine cette
1: Mais
0: nuit.
1: Mais tu perds l'esprit! Tu n'as pas le droit de t'en aller. Je te le défends!
0: Tu ne peux rien me défendre désormais. J'emporte tout ce qui est à moi. De toi, je ne veux rien tenir. Ni maintenant, ni jamais.
1: Que veut dire cette folie?
0: Demain, je pars pour chez moi. Je parle de mon pays d'origine. J'y trouverai plus facilement à vivre.
1: Aveugle que tu es, pauvre être sans expérience.
0: Je chercherai à me créer de l'expérience, Tourval.
1: Abandonner ton foyer, ton mari, tes enfants. Tu ne songes pas à ce qu'on en dira.
0: Je ne puis m'arrêter à cela. Je sais seulement que pour moi, c'est indispensable.
1: C'est révoltant. Ainsi, tu trahirais les devoirs les plus sacrés.
0: Que considères-tu comme les devoirs les plus sacrés?
1: Ai-je besoin de te le dire? Ne sont-ce pas les devoirs envers ton mari et tes enfants?
0: J'en ai d'autres, tout aussi sacrés.
1: Tu n'en as pas? Quels seraient ces devoirs?
0: Mes devoirs envers moi-même.
1: Tu parles comme un enfant. Tu ne comprends rien à la société dont tu fais partie.
0: Non, je n'y comprends rien, mais je veux y arriver et m'assurer qui des deux a raison, de la société ou de moi.
1: Tu es malade, Nora, tu as la fièvre. Je croirais presque que tu n'es pas dans ton bon sens.
0: Je me sens cette nuit plus lucide et plus sûre de moi que je ne l'ai jamais été.
1: Ah, je le vois bien, hélas. Je le vois bien. Un abîme s'est creusé entre nous. Mais Nora, dis-moi s'il ne peut pas être comblé.
0: Telle que je suis maintenant, je ne puis être ta femme.
1: J'ai la force de me transformer.
0: Peut-être. Si on t'enlève ta poupée.
1: Se séparer de toi. Non, non, Nora, je ne puis accepter cette idée.
0: Raison de plus pour en finir.
1: Non, pas encore, Nora, pas encore. Attends, demain.
0: Je ne puis passer la nuit sous le toit d'un étranger.
1: Tout est fini. Ne veux-tu plus jamais penser à moi, Nora?
0: Je penserai souvent à toi, bien sûr. Et aux enfants. Et à la maison.
1: Puis-je t'écrire, Nora?
0: Non, jamais, je te le défends.
1: Mais je puis bien t'envoyer...
0: Non, rien, rien.
1: T'aider si tu en as besoin.
0: Non, te dis-je. Je n'accepte rien d'un étranger.
1: Ah. Ne serai-je plus jamais qu'un étranger pour toi ?
0: Dorval, il faudrait pour cela le plus grand des miracles.
1: Nomme ce miracle !
0: Il nous faudrait à tous deux nous transformer à tel point. Non, Dorval, je ne crois plus au miracle.
1: Mais moi, je veux y croire. Nomme-le ! Nous devrions nous transformer à tel point que...
0: À tel point que notre union devienne un vrai mariage. Adieu.
1: Nora ! Nora. Partie. Elle est partie. Et si un miracle se produisait ?
2: 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Aujourd'hui, Maison de poupée, d'Henrik Ibsen. Entretien de Rosemary Moudouès avec Maurice Gravier. Interprète Edith Scob, Henri Gilabert et Roger Brett.

0: Cette émission a été diffusée pour la première fois le 17 février 1972.
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1: Dans les années qui suivent la Seconde Guerre mondiale, l'écrivain anglais Aldous Huxley redécouvre le continent européen. Redécouvre, car depuis la fin des années 1930, il est installé sur la côte ouest des États-Unis, d'où il voit sombrer le monde qu'il a connu dans sa jeunesse. Au cours des années 1940, il donne une nouvelle impulsion à son œuvre littéraire, après une première période dans laquelle dominait une forme de scepticisme intellectuel. Ces années-là, Huxley se plonge dans les grands textes des mystiques de toutes les cultures, du christianisme aux religions orientales. C'est cette notion de mysticisme qui domine largement l'émission que vous allez entendre dans quelques minutes. Nous sommes en 1948 et l'écrivain anglais accorde un entretien à son beau-frère, le dramaturge Georges Neveu. Cette interview est précédée d'une présentation de l'œuvre d'Aldous Huxley par Pierre Barbier. Voici donc Aldous Huxley au micro de Georges Neveu, une émission diffusée pour la première fois sur la chaîne parisienne en octobre 1948.
2: On a beaucoup parlé ces derniers mois d'Aldous Huxley. On se rappelle peut-être encore l'enthousiasme que provoqua en France la traduction de son roman Contrepoint. Et voici que deux essais viennent de paraître coup sur coup à Paris sur son œuvre. Fils et frère de savants célèbres, cet Anglais qui tient une place exceptionnelle dans les lettres mondiales connaît admirablement la France, à quoi ne le rattachent pas seulement les souvenirs de longues années passées chez nous, mais des liens affectifs intimes et profonds. On a dit, sans doute avec raison, que c'est à la suite des maîtres de notre littérature qu'il s'est engagé lui-même dans des voies où l'intelligence prend le pas sur la simple sensibilité. On a cité Proust, Gide, voire Giraudoux. On aurait pu ajouter Valéry, à qui le relie un même amour des sciences physiques et biologiques. On aurait pu aussi, remontant dans le temps, citer Anatole France et Voltaire. Quoi qu'il en soit, le point de départ de Huxley est dans l'intelligence et la définition qu'il donne d'un de ses héros, intelligent jusqu'à en devenir presque humain. Point de départ, point d'origine, mais non borne, frontière d'un talent. Car depuis ses débuts, Aldous Huxley, de livre en livre, suit une marche ascendante de l'intelligence vers une humanité plus vaste. Il est remarquable que la plupart des écrivains vivants sont dénués d'informations sur la philosophie des sciences. L'une des originalités d'Aldous Huxley, c'est de prendre cette règle en défaut. Comme la plupart des meilleurs écrivains traditionnels, il est magnifiquement armé, naturellement, pour la connaissance psychologique. Il a autant que quiconque le don d'observer et d'animer ses personnages. Il possède au plus haut point la sensibilité de l'artiste, mais à tout cela, il ajoute une connaissance précise des disciplines scientifiques et particulièrement de la biologie. Et c'est précisément parce qu'il possède ces données qui régissent une part importante de la pensée contemporaine qu'Aldous Huxley se montre si neuf et que son rayonnement apparaît si important. On a dit qu'il abordait le monde nanti d'un système. Il serait plus juste d'affirmer qu'il se présente devant lui avec une volonté active de compréhension totale. Il sait que le monde n'est pas simple, que rien n'est plus faux, au fond, que la notion courante de l'idée claire. Je pense qu'il souscrirait volontiers à la boutade du philosophe contemporain Bachelard, dans le domaine des sciences, tout ce qui est facile à expliquer est faux. Seulement, il ne s'agit pas de se perdre dans cette complexité. L'intelligence ne doit pas être uniquement réceptive sous peine de sombrer dans le chaos. Elle doit être active et savoir imposer sa volonté de choix exactement par la même démarche qui oblige le musicien à choisir ses thèmes et à s'y tenir au lieu de se perdre dans un tohu-bohu de mélodie. Voici en quels termes il s'en explique dans Contrepoint. Dans la fugue humaine, dit-il, il y a 1800 millions de parties. Le bruit résultant à peu près une signification pour le statisticien, mais aucune pour l'artiste. Ce n'est qu'en considérant une ou deux parties à la fois que l'artiste peut y comprendre quelque chose. Voici par exemple une partie isolée. Et Jean-Sébastien Bach expose la chose. Le rondeau commence exquisement et simplement mélodieux, presque une chanson populaire. C'est une jeune fille chantant pour elle-même d'amour dans sa solitude tendrement mélancolique. Une jeune fille chantant par les monts tandis que les nuées passent au-dessus de sa tête. Mais, solitaire comme une des nuées flottantes, un poète a écouté sa chanson. Les pensées qu'il a suscitées en lui sont dans la sarabande qui suit le rondeau. C'est une méditation lente et merveilleuse sur la beauté du monde, en dépit de la saleté et de la stupidité, sur sa bonté profonde, en dépit de tout le mal, sur son unité, en dépit de tant de diversité étourdissante. C'est une beauté, une bonté, une unité que nulle recherche intellectuelle ne peut découvrir, que l'analyse détruit, mais dont la réalité s'impose à l'esprit de temps en temps, brusquement et invinciblement. Une jeune fille chantant pour elle-même sous les nuées suffit à créer cette certitude. Une belle matinée même y suffit. Et si l'illusion ou révélation de la vérité la plus profonde, qui le saura? La technique d'Huxley, elle peut se résumer encore dans ce que l'un de ses personnages nomme la musicalisation du roman. Musicalisation du roman, dit-il. Non pas à la manière symboliste, en subordonnant le sens au son, pleuvent les bleus baisers des astres taciturnes. Simple glossolalie, ça. Mais sur une grande échelle, dans la construction, méditer Beethoven. Les changements de mode, les transitions abruptes, la majesté alternante avec la plaisanterie, par exemple dans le premier mouvement du quatuor en si bémol majeur, la comédie suggérant soudain des solennités prodigieuses et tragiques dans le scherzo du quatuor en ut dièse mineure, encore plus intéressantes, les modulations, non pas seulement d'un ton à un autre, mais de mode à mode. Un thème est exposé, puis développé, changé, imperceptiblement déformé, jusqu'à ce que, tout en restant reconnaissablement le même, il soit devenu tout à fait différent. Mettre cela dans un roman. Comment ? Les transitions abruptes ne présentent aucune difficulté. Tout ce qu'il faut, c'est un nombre suffisant de personnages et des intrigues parallèles, contrapontiques. Pendant que John assassine sa femme, Smith pousse la voiture d'enfant dans le parc. On alterne les thèmes. Plus intéressantes, les modulations et les variations sont aussi plus difficiles. Le romancier module en redoublant les situations et les caractères. Il montre plusieurs personnages devenant amoureux ou mourants ou priants de façon différente. Des dissimilitudes résolvant le même problème. Ou vice-versa, des personnages semblables confrontés avec des problèmes dissemblables. Mais toute l'intelligence d'Huxley est conduite par la sensibilité du poète. Celui dont il parlait à l'instant même en analysant la suite en si bémol mineur pour flûte et cordes de Bach. Comme la jeune fille qui chante dans le rondeau et le poète, il a vraiment la certitude de la beauté, de la bonté et de l'unité du monde. Non qu'il soit un candide, il connaît autant et plus que d'autres peut-être ce que le monde où nous vivons contient de méchanceté, de saleté, de menace pour l'homme. Il sait que l'intelligence elle-même, dès qu'elle se laisse prendre à ses propres charmes, dès qu'elle fait du narcissisme, devient un danger pour l'homme. Coupée de ses racines élémentaires, elle tend à la tyrannie. Elle prétend régir un univers monstrueux. La seule sagesse est dans une vie harmonieuse entre le corps et l'esprit. La mutilation de l'un entraîne non une exaltation de l'autre, mais une sorte de rapetissement. Quand il nous trace, par exemple, dans le meilleur des mondes, une image de ce que serait notre univers abandonné aux seuls caprices de la science, il atteint à un lyrisme comparable à celui dont fait montre Jérôme Bosch dans ses tableaux. Qu'on y prenne garde. Il ne s'agit pas là d'un roman d'anticipation, mais d'un essai philosophique. Et la morale de l'histoire est un avertissement. Voilà ce qu'il adviendrait si nous laissions les purs spéculatifs mener le monde. Méfiez-vous, les savants sont des êtres qui vivent dans un univers à part. Leur intelligence est dangereuse dans la mesure où elle se désincarne. La plus grande tentation de l'intelligence est le péché d'angélisme, l'homme qui veut jouer à l'ange. Certes, l'esprit qui se coupe de ses racines atteint à une vélocité prodigieuse, vertigineuse. Mais après tout, la folie aussi procède de la même négation des vérités élémentaires par l'esprit. Le vieil axiome de Pascal, ni ange ni bête. Aldous Huxley, à qui l'on doit le tour du monde d'un sceptique, a depuis ses débuts parcouru un long chemin. Il fut à l'origine un sceptique pur. Je l'ai dit, la seule lumière qui fut en lui était sa confiance dans le monde. Encore se posait-elle à lui avec un point d'interrogation. Une jeune fille chantant sous les nuées suffit à créer cette certitude. Une belle matinée même y suffit. Et si l'illusion ou révélation de la vérité la plus profonde, qui le saura? Huxley gardait au fond de lui cette certitude. Elle avait pour lui à la fois la douceur de la sagesse et l'amertume de l'inquiétude. Il partit en quête de ce point idéal où l'intelligence trouverait en soi son équilibre et où la joie physique de vivre trouverait sa propre justification. Huxley en était là, ou à peu près, quand une nouvelle terrible nous parvint. Sa vue baissait au point qu'il était menacé de rester aveugle pour le reste de ses jours. Cet homme, amateur de peinture comme il l'était de musique, cet homme pour qui la beauté du monde était un fruit qui se goûte avec tous les sens, engagea une lutte désespérée contre la maladie. À force de volonté, il parvint à rééduquer entièrement ses yeux, et quand il nous revint, il y a quelques semaines, c'est avec un regard étrange, un peu révulsé, tourné à la fois vers le monde extérieur et vers le dedans de lui-même. La partie était gagnée, absolument gagnée. Mais on imaginait quelle inquiétude et quelle souffrance avait été celle de cet homme, et l'on savait que d'une semblable plongée dans les ténèbres d'une telle expérience, il ne pourrait sortir que grandi, paré de découvertes nouvelles. Son dernier ouvrage, La philosophie éternelle, est une sorte de cahier sur lequel il a relevé une multitude de textes mystiques, reliés entre eux par un exposé ou une discussion très simple des grands problèmes spirituels. À la question qu'il n'avait jamais cessé de se poser, Huxley répond aujourd'hui dans la préface de son nouveau livre. Rien parmi notre expérience quotidienne, dit-il, ne nous donne aucune raison de supposer que l'eau est constituée par de l'hydrogène et de l'oxygène. Et pourtant, quand on soumet l'eau à certains traitements assez vigoureux, la nature de ces éléments constituants devient manifeste. De même, rien dans notre expérience quotidienne ne nous donne de raison sérieuse de supposer que l'esprit de l'homme moyen sensuel possède comme l'un de ses constituants quelque chose de semblable ou d'identique à la réalité substantielle au monde multiple. Et pourtant, quand cet esprit est soumis à certains traitements assez vigoureux, l'élément divin dont il est composé, tout au moins en partie, devient manifeste non seulement à cet esprit lui-même, mais aussi dans la façon dont il se réfléchit dans le comportement extérieur aux autres esprits. Ce n'est qu'en faisant des expériences physiques que nous pouvons découvrir la nature intime de la matière et ce qu'elle contient en puissance. Et ce n'est qu'en faisant des expériences psychologiques et morales que nous pouvons découvrir la nature intime de l'esprit, de ce qu'il contient en puissance, car les circonstances ordinaires de la vie moyenne, sensuelle, ces possibilités de l'esprit demeurent latentes et non manifestées. Étape nouvelle sur le chemin d'Huxley ou aboutissement, l'avenir seul nous le révélera. Il y a 2 ou 3 mois, de passage à Paris, Aldous Huxley consentait à venir parler à notre micro. Nous avions pensé qu'il nous accorderait une interview pour notre magazine littéraire. C'était déjà beaucoup exigé d'un homme qui, après 10 ans d'absence, ne faisait guère que traverser la capitale de la France. Nous ne pouvions espérer qu'il nous accorderait ce long entretien que vous allez entendre et que dirige Georges Neveu. Si nous avons tenu à le diffuser encore ce soir, c'est que dans les heures si graves que nous traversons, il est bon de réentendre cette voix qui est l'une des consciences du monde moderne.
3: Cher Aldous Huxley, vous avez quitté la France il y a 15 années. Mais vous avez autrefois vécu très longtemps chez nous et vous allez retrouver aujourd'hui, outre ces amis inconnus que sont vos lecteurs, beaucoup d'amis personnels. Je suis sûr d'être leur interprète à tous en vous souhaitant la bienvenue. Êtes-vous arrivé en France pour faire un voyage de vacances ou un voyage d'études?
4: Pour les deux. Je suis venu autant pour le plaisir de retrouver cette ancienne France que je connais si bien et que j'aime si sincèrement que pour étudier ce qui se passe dans la France nouvelle.
3: Comptez-vous rester en France longtemps?
4: Cette fois, je n'y passerai qu'une 15 jours. Je vais en Italie pendant 1 ou 2 mois et passerai l'automne à Paris.
3: Est-ce que vous trouvez la France très changée?
4: J'ai l'impression que le changement n'est pas aussi grand qu'on nous a fait supposer à distance. Malgré les changements de surface, le fond de la vie française semble être ce qu'il a toujours été.
3: Nous avons, vous le savez, été coupés de l'extérieur pendant plusieurs années. Et nous cherchons en France à rattraper notre retard. Tous vos livres ont été traduits en français, mais les derniers ont paru, tous, presque en même temps. L'éminence grise, l'éternité retrouvée, la science, l'appel à la liberté, et enfin la philosophie éternelle. C'est bien l'éminence grise qui est le premier de ces quatre ouvrages.
4: Oui, l'éminence grise a paru, je crois, en 41.
3: Vous avez créé avec ce livre un ton assez neuf, un ton en tout cas qui apparaît pour la première fois dans votre œuvre. C'est ce qu'on pourrait appeler une biographie à thèse. Mais d'où vous est venue l'idée de choisir comme personnage ce confesseur du cardinal de Richelieu, l'inspirateur de sa politique, ce fameux père Joseph, son éminence grise?
4: C'est dans le grand ouvrage de l'abbé Brément, l'histoire du sentiment religieux en France, que j'ai pour la première fois entrevu le père Joseph tel qu'il était. Le personnage m'a si fortement frappé que je l'ai poursuivi à travers tous les livres que je pouvais trouver.
3: Et est-ce qu'il n'a pas été très difficile de réunir la documentation en Amérique?
4: Heureusement que les services de bibliothèque aient très bien fait aux États-Unis. D'ailleurs, j'ai fait microphotographier des documents au British Museum.
3: Et qu'est-ce qui vous a surtout intéressé dans le cas du père Joseph?
4: C'est un cas où l'histoire prend la forme d'une parabole. Un mystique qui se mêle à ce que nous appelons en anglais « power politics », la politique de puissance.
3: En effet, car j'ai lu votre livre, ce fut un destin assez étonnant que celui de ce mystique devenu politique. Mais vous le condamnez en partie. Vous dites en effet au dernier chapitre de votre livre ceci. « L'espoir du père Joseph d'amener toute une communauté nationale par un raccourci politique au royaume des cieux est illusoire tant que les instruments et le matériel humain de l'action politique resteront inchangés. La place véritable du père Joseph était parmi les faiseurs d'antidotes et non auprès de ceux qui préparent les poisons. » Voilà ce que vous dites. C'est pourquoi je crois que ce livre est extrêmement important dans votre œuvre, extrêmement important aujourd'hui.
4: Je ne sais pas si c'est important. Tout ce que je sais est qu'en le faisant, j'ai moi-même beaucoup appris.
3: Après l'éminence grise, l'ouvrage que vous avez écrit, c'est bien l'éternité retrouvée, n'est-ce pas?
4: Oui, c'est un roman. Et j'ajouterai que parmi mes romans, c'est celui que je préfère.
3: En anglais, votre livre s'appelle, je crois, autrement.
4: Oui, il s'appelle « Time must have a stop ». C'est une citation de Shakespeare. Ce que le poète fait dire à Hotspur, c'est à peu près ceci. La pensée est l'esclave de la vie, et la vie est le bouffon du temps. Et le temps, qui domine et gouverne le monde entier, devra enfin s'arrêter.
3: C'est très beau. Il me semble que le titre français, dans la traduction Jules Castier, est également une citation.
4: En effet, c'est de Rimbaud. Elle est retrouvée. Quoi? L'éternité. C'est la mer allée avec le soleil.
3: On voit que vous avez lu nos auteurs. L'éternité retrouvée est un roman très différent de tous ceux que vous avez écrits. Vous-même, cher Aldous Huxley, vous avez eu en l'écrivant le sentiment de cette différence?
4: Oui, d'abord j'ai l'impression, mais c'est peut-être une illusion, que j'ai mieux réussi à fondre l'élément idée et l'élément récit que dans mes précédents romans.
3: Je vais vous poser une question que vos lecteurs se posent sûrement. Quand vous préparez un roman d'idées, l'éternité retrouvée par exemple, qu'est-ce qui vous vient d'abord à l'esprit, les idées ou la fiction?
4: Je crois bien qu'ils sont toujours venus ensemble. Tout de même, il arrive quelquefois que les idées s'échappent du récit et essaient de vivre une vie autonome.
3: Et quelle est l'idée générale que vous voudriez que vos lecteurs emportent de l'éternité retrouvée?
4: L'idée que l'existence se déroule à plusieurs étages et qu'il faut, tôt ou tard, arriver à l'étage supérieur. On peut ajouter aussi qu'il n'y a pas d'ascenseur et qu'il faut prendre l'escalier.
3: Prendre l'escalier, mais ne croyez-vous pas qu'il est difficile de trouver cet escalier?
4: À cette question, la réponse a été faite il y a 2000 ans. Beaucoup d'appelés, peu d'élus.
3: J'ai l'impression que l'ensemble de vos derniers ouvrages est justement la recherche de cet escalier dont vous nous parlez. Est-ce bien vrai?
4: Oui, si vous voulez. J'essaie de redécouvrir ce qui a été évident depuis le commencement.
3: Cher Aldous Huxley, je voudrais vous poser une question à propos de votre tout dernier livre, qui me paraît la somme de vos recherches actuelles. Je veux dire la philosophie éternelle. On éprouve, en ouvrant la philosophie éternelle, une surprise devant l'abondance des citations empruntées à des moralistes, à des mystiques de tous les pays, de tous les temps. Pourquoi cet aspect inattendu? Est-ce que vous avez composé votre livre ainsi de propos délibérés?
4: En effet, j'ai essayé de faire une anthologie organisée, où les morceaux choisis prennent leur place logiquement sur un fil explicatif. Dans un domaine pareil, la méthode anthologique me semble la meilleure. La réalité est si vaste qu'il faut la regarder de tous les côtés à la fois.
3: En somme, cher Aldous Huxley, votre livre est un rassemblement, une confrontation de toutes les expériences mystiques qui ont été faites dans le monde. Et je m'aperçois que vous avez fait appel, je le feuillette, à une grande quantité de textes orientaux, hindous, chinois, japonais. Pourquoi ?
4: Précisément pour montrer à travers les divergences historiques et ethniques la profonde unité de l'esprit humain.
3: Et parmi ces textes orientaux, quels sont ceux qui vous touchent le plus ?
4: J'aime particulièrement les textes chinois et japonais, ayant leur origine dans le taoïsme et le bouddhisme zen. Ils ont non seulement une forme poétique étrange et très belle, mais aussi un contenu qui est pour nous particulièrement important, car ils nous parlent de la divinité incarnée dans la nature et de la nécessité de la respecter tout en coopérant très humblement avec elle. Mais nous autres, nous voulons dominer la nature et avec nos moyens technologiques, nous la violentons. Les résultats sont désastreux. Le sol perd sa fertilité, les ressources planétaires se tarissent, tandis que la population du monde s'augmente de 20 millions par an. Et en attendant, qu'est-ce que nous faisons? Nous dépensons un tiers de notre revenu collectif en armement.
3: Précisément. Vous avez traité déjà quelques applications pratiques et actuelles de ces idées dans un autre livre qui vient de paraître en France et qui s'appelle « La science, la paix et la liberté ». Quand a-t-il paru en langue anglaise ?
4: En 1946.
3: J'ai apporté ce livre avec moi. Le voici. Je vais vous demander quelque chose. C'est d'en choisir vous-même un passage et de lire à vos auditeurs.
4: Volontiers. Voici dans l'excellente traduction de M. Jules Castier quelques lignes qui n'ont pas perdu leur à-propos. Le besoin primordial de l'humanité, c'est une suffisance de nourriture. Mais c'est primordialement par des considérations de puissance que sont dictées à présent les politiques des gouvernements nationaux. Les minorités dirigeantes du monde s'arrangent invariablement pour avoir assez à manger, et même, à en juger par les descriptions écœurantes de récents banquets diplomatiques, plus qu'assez. En conséquence, elles ont tendance à considérer la nourriture comme une chose allant de soi, et à songer en premier lieu, et par moments presque exclusivement, à cette question « qui tyrannisera qui ?». Mais la grande majorité des hommes, des femmes et des enfants sur cette planète ne sont pas en mesure de considérer la nourriture comme allant de soi. Leur premier souci, souvent exclusif, c'est le repas à venir. À la conférence de San Francisco, les seuls problèmes discutés ont été des problèmes de puissance. Le problème fondamental de l'humanité, le problème de l'obtention d'une nourriture suffisante, a été confié aux soins d'une obscure commission internationale de l'agriculture. Si les hommes politiques étaient sincères dans leur désir de paix si bruyamment exprimé, ils feraient tout leur possible pour mettre à côté les problèmes absolument insolubles de puissance, en concentrant toute leur attention au cours des conférences internationales et des discussions diplomatiques sur le grand problème unique que chacun des membres de la race humaine est intéressé à résoudre le grand problème unique qui n'exige pas de violence militaire pour sa solution, mais qui, pour le monde en général, est totalement insoluble tant qu'on continue à jouer au vieux jeu de militarisme et de la politique de force. La première question à l'ordre du jour de toutes les réunions de représentants des diverses nations devrait être: comment tous les hommes, femmes et enfants auraient-ils suffisamment à manger?
5: Je vous remercie d'avoir bien voulu nous lire ce texte qui nous paraît en effet très évident et très nécessaire. Il me reste à vous demander si vous avez un nouvel ouvrage terminé.
4: Je viens de finir un roman, ou plus exactement, une fable fantastique sur l'avenir qui pourrait nous échoir après une guerre biologique et atomique.
5: Quelque chose comme une suite à votre précédente anticipation, hélas, en partie trop bien vérifiée, et qui s'appelait « Le meilleur des mondes ». Nous attendrons ce nouvel ouvrage avec impatience. Vous ne voulez pas nous dire quelques mots sur cette pièce de vous qu'on joue en ce moment à Londres, avec un énorme succès qui s'appelle « Le sourire de la Joconde ».
4: À quoi bon? Car il est question qu'elle se joue à Paris la saison prochaine. J'espère d'ailleurs être de retour en France à ce moment-là. Et je tâcherai de rester le plus longtemps possible, car je suis profondément heureux de me trouver en France actuellement.
5: Il ne me reste plus qu'à vous remercier au nom de vos amis, de tous vos auditeurs, et je vous souhaite un bon voyage en Italie. Cher Aldous Huxley, à bientôt.
1: C'était Aldous Huxley au micro de Georges Neveu, avec une présentation de Pierre Barbier, une émission de la chaîne parisienne enregistrée le 11 octobre 1948.

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1: Le 13 février 1960, dans le Sahara, la France réalisait son premier essai d'explosion atomique. Cette expérience concluante marquait le début du programme d'armement nucléaire de notre pays, dont Patrice Gélinet déroulait le fil de l'histoire dans un numéro de l'Histoire en direct en 1988. Une histoire qui commençait en juillet 1944, quand le général de Gaulle, alors à la tête du gouvernement provisoire de la République, était informé de l'avancée des travaux sur la bombe côté allié par des scientifiques français qui y collaboraient. Parmi eux, Bertrand Goldschmidt, qui témoignait dans ce numéro de l'Histoire en direct, dans lequel on entendait notamment Pierre Guillaumat, cheville ouvrière, du long processus qui aura permis à la France de se doter d'une force de dissuasion nucléaire. Pierre Guillaumat, qui fut à la tête du commissariat à l'énergie atomique de 51 à 58, puis ministre des Armées après le retour au pouvoir du général de Gaulle. Un poste auquel lui succéda en 60 Pierre Messmer, qui témoignait également dans cette émission, ainsi que le général Jean Thiry et le général Pierre-Marie Gallois, lui grand artisan de la politique de dissuasion nucléaire. En rappelant le choix, sans ambiguïté, qu'avait fait très tôt le général de Gaulle de doter la France d'une force nucléaire lui permettant d'asseoir une politique de défense autonome, l'histoire de la bombe française, que nous allons entendre, évoquait l'opposition politique à laquelle le premier président de la Ve République se heurta en France et aussi la manière dont on œuvra longtemps outre-Atlantique à le convaincre de renoncer. L'histoire en direct, 13 février 1960, la première bombe atomique française, première des deux parties, diffusée le 7 mars 1988 sur France Culture.
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0: 13 février 1960, la première bombe atomique française.
1: Nous regrettons, mesdames, messieurs, de devoir interrompre momentanément et pour très peu d'instants le cours de cette émission afin de vous permettre d'écouter un communiqué spécial.
2: 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Voici une émission spéciale du journal Parlé. Nous vous prions d'écouter le reportage réalisé au moment même de l'explosion de la bombe atomique française ce matin dans la région de Reagan. Au moment où commence ce reportage, il est à Reagan, 6h45, le matin va se lever.
3: Nous sommes à 14 minutes de l'explosion et les trompettes ainsi que 5 fusées jaunes viennent de donner le signal de la fin du rassemblement. Les soldats sont actuellement réunis aux emplacements prévus et par petits groupes conversent à voix basse.
0: Samedi 13 février 1960. Nous sommes à Reagan, dans le désert du Tanezrouft, en plein cœur du Sahara. Dans un quart d'heure, le général Ayrey va faire exploser la première bombe atomique française. Elle est à 20 km de là, au sommet d'une tour métallique de 105 mètres, quatre fois plus puissante que celle d'Hiroshima. Cette opération, l'opération Gerboise Bleue, est l'aboutissement d'une aventure commencée 15 ans plus tôt, au moment où, en 1945, les États-Unis mettaient au point leur bombe atomique. Parmi les savants qui participaient à cette entreprise, trois Français, Bertrand Goldschmidt, Jules Guéron et Pierre Auger, avait décidé en 1944 de prévenir le général de Gaulle, de passage au Canada, de l'état des travaux américains. Un an plus tard, le 16 juillet 1945, la première bombe atomique de l'histoire explosait à Alamogordo, dans le désert du Nouveau-Mexique. Les États-Unis disposaient de l'arme qui, lancée sur le Japon en août 1945, allait mettre un terme à la Deuxième Guerre mondiale.
4: C'est alors que les 6 et 10 août tombent sur Hiroshima et Nagasaki la foudre des bombes atomiques. Je dois dire que la révélation des effroyables engins m'émeut jusqu'au fond de l'âme. Sans doute ai-je été depuis longtemps averti que les Américains étaient en voie de réaliser des explosifs irrésistibles en utilisant la dissociation de l'atome. Mais pour n'être pas surpris, je ne m'en sens pas moins tenté par le désespoir, en voyant paraître le moyen qui permettra peut-être aux hommes de détruire l'espèce humaine. Charles de Gaulle.
5: Nous étions trois qui avons décidé...
0: Bertrand Goldschmidt.
5: ...que malgré l'engagement du secret que nous avions pris vis-à-vis des Anglais, nous ne pouvions pas ne pas prévenir le général. Nous avions d'ailleurs une double allégeance. Nous dépendions des forces françaises libres et de la recherche anglaise. Et alors nous l'avons prévenu en très grand secret... dans une conversation où c'est l'un de nous qui a été notre porte-parole, Jules Guéron, qui a duré quelques minutes, en lui disant « il va y avoir une arme qui va non seulement permettre de terminer la guerre avec le Japon et l'Allemagne, mais aussi qui va révolutionner tout l'après-guerre, et il faut le plus vite possible relancer les efforts, les recherches en France. » Et je crois que nous avons un peu contribué à la création si rapide du commissariat dès le mois d'octobre 1945.
4: Ordonnance numéro 45-2563 du 30 octobre 1945 instituant un commissariat à l'énergie atomique. Exposé des motifs. De pressantes nécessités d'ordre national et international obligent à prendre les mesures nécessaires pour que la France puisse tenir sa place dans le domaine des recherches concernant l'énergie atomique. Le gouvernement provisoire de la République française ordonne. Article 1er. Il est institué sous le nom de Commissariat à l'énergie atomique un établissement de caractère scientifique, technique et industriel, doté de la personnalité civile, ainsi que de l'autonomie administrative et financière, est placé sous l'autorité et le contrôle du président du gouvernement provisoire. Le commissariat à l'énergie atomique poursuit les recherches scientifiques et techniques en vue de l'utilisation de l'énergie atomique dans les divers domaines de la science, de l'industrie et de la défense nationale. Fait à Paris le 30 octobre 1945. Charles de Gaulle.
0: À la tête du commissariat à l'énergie atomique, le CEA, deux hommes, un haut commissaire, Frédéric Joliot-Curie, et un administrateur général délégué du gouvernement, Raoul Dautry. Trois objectifs, former des techniciens, effectuer des recherches, trouver des matières premières. Pour y parvenir, un plan quinquennal, le plan Gaillard, est adopté en 1952, mais entre-temps, le CEA a perdu Frédéric Joliot-Curie, membre du Parti communiste, qui a été relevé de ses fonctions et remplacé par Francis Perrin, tandis qu'à la place de Raoul Dautry, mort en 1951, le gouvernement désigne Pierre Guillaumat.
6: L'ordonnance qui créait le CEA fixait des objectifs civils et militaires considérables, tout que l'utilisation des nouvelles découvertes de l'énergie atomique était prévue dans cette ordonnance. Par conséquent, il était normal que parallèlement à des préoccupations d'utilisation civile, soit pour l'énergie, soit pour la médecine, soit pour la science, le CEA est une préoccupation militaire. Mais pour avoir une préoccupation militaire, il fallait avoir des matières fissiles. Et c'est ce que le plan ébauché sous la présidence de Félix Gaillard, avec l'accord de Francis Perrin, avait prévu. La grande discussion était sur combien de plutonium va-t-on fabriquer par an. Ou bien, dans certains milieux, on discutait en disant il faut faire d'abord de l'uranium enrichi, enrichir de l'uranium-235. Si on avait pris la voie de l'uranium-235, on n'aurait pas eu de matière fissile avant des années. Au contraire, le plutonium qui commençait à se former dans les piles de Zoé, qui allait se former dans les piles scientifiques de Saclay et d'ailleurs, ce plutonium devenait immédiatement disponible à mesure des années. Par conséquent, la voie du plutonium, comme matière fissile, était déjà lancée.
5: Il ne pouvait pas être question d'effort militaire tant que nous n'avions pas des ressources propres en uranium. Tout l'uranium dans le monde occidental était aux mains des Anglais, des Canadiens et des Américains.
7: Autrement dit, Bertrand Goldschmidt, avant d'envisager la construction d'une force nucléaire française, il fallait d'abord une première étape, l'étape civile.
5: Il fallait avoir de l'uranium. Et puis ensuite, il fallait construire des grandes piles productrices de plutonium. Nous ne savions pas faire la séparation isotopique, ce qu'on appelle l'enrichissement, parce que nous n'avions qu'une voie. C'était des grandes piles à uranium qui pouvaient avoir double objectif, et elles ont été créées à la fois pour produire du plutonium et un peu d'électricité. Et elles ont servi de banc d'essai à nos futures centrales nucléaires. Alors, une fois qu'on avait le plutonium, on pouvait soit l'utiliser pour un moteur, soit utiliser ce plutonium pour des buts militaires. Et le premier qui a clairement dit qu'on devait se diriger vers cette voie, c'était Mendès France, après un échec aux Nations Unies, où il avait cherché à convaincre les Américains et les Russes de cesser de faire des explosions nucléaires dans l'atmosphère. Et alors, dans une réunion du 26 décembre 1954, où il avait réuni une quarantaine de personnalités, ministres et autres, qui étaient soit en faveur, soit contre la bombe, où il les avait fait parler les uns et les autres, j'avais accompagné mes deux patrons, Perrin et Guillaumat, à cette réunion. Il a pris une décision, il a dit qu'on n'était rien dans les négociations internationales, même celles du désarmement sans la bombe. Mais la décision de Mendès France n'a été suivie d'aucune décision définitive parce que le gouvernement est tombé quelques mois après.
7: À partir de quel moment, Pierre Guillaumat, peut-on dire que ce projet de bombe française est lancé? Il y a, on parle beaucoup de cette réunion du 26 décembre 1954 à laquelle vous participez, je crois, chez Pierre Mendès France, qui est alors président du Conseil.
6: Ce qui est resté dans mon esprit, c'est que Crépin et moi, qui étions favorables à la bombe, nous sommes partis en disant que le président Mendès France avait été favorable à la bombe. depuis, les souvenirs du président ont peut-être été différents, et les souvenirs de ceux qui étaient contre la bombe ont été différents des miens. Mais c'est parce que nous avions cette conviction que dans les quelques semaines qui ont suivi, le général Crépin et moi avons présenté au comité de l'énergie atomique un projet de complément du plan qui avait été présenté et fait voter par Philippe Gaillard. Et ce projet comportait un sous-marin, des crédits pour le sous-marin atomique et des crédits pour les études militaires, c'est-à-dire pour la bombe. Le gouvernement de Mendès France a été renversé quelques jours après que cette opposition ait été signifiée à notre comité de l'énergie atomique. Et c'est après, sous le gouvernement suivant, que la question a pu être reprise.
7: Justement, le gouvernement suivant, je crois, c'est celui de Edgar Faure. Quel a été son rôle dans le développement de l'énergie atomique à des fins militaires? Edgar Faure était-il favorable à cette bombe ou non, en fait?
6: Ça dépendait des jours.
4: Nous avons décidé d'éliminer les recherches consacrées aux utilisations de caractère spécifiquement militaire. Nous nous limiterons donc à des utilisations civiles. Nous nous attacherons en particulier à la fourniture d'énergie et au domaine de la propulsion. En conséquence, nous n'entendons pas consacrer d'études à la création d'une bombe H ou d'une autre bombe. Edgar Faure, 15 avril 1955.
5: Il faut bien voir qu'à cette époque où les gouvernements se succédaient plus ou moins rapidement et souvent très rapidement, et était très faible.
7: Bertrand Goldschmidt.
5: Ce qui était la permanence en France, c'était les grands serviteurs de l'État, les hauts fonctionnaires. Et si on devait me demander s'il y a une personne, plus que n'importe qui, à qui on doit l'arme atomique française, en dehors de De Gaulle, qui a créé le commissariat lui-même, c'est bien Pierre Guillaumat, qui a été l'administrateur général du commissariat pendant les années cruciales de 1951 à 1958, époque où le général de Gaulle l'a appelé comme ministre des armées.
7: On dit même, Bertrand Goldschmidt, que souvent l'action justement de tous ces fonctionnaires civils ou militaires en faveur de la bombe s'est faite parfois à l'insu même des gouvernements en place.
5: Alors, je crois qu'on peut dire que le problème de l'arme atomique française n'a pratiquement jamais été discuté, ni en Conseil des ministres, ni même au Parlement. Quand le général est arrivé au pouvoir en mi-58, la décision de faire le premier essai et le polygone de Reagan avait déjà été décidé par Félix Gaillard quelques mois auparavant.
7: Parmi les hommes qui s'efforcent de convaincre le pouvoir politique de la nécessité de construire une bombe, Jacques Chaban-Delmas, Henri Ziegler et le colonel Gallois rencontrent début 1956 le successeur d'Edgar Faure, Guy Mollet. Pierre Gallois.
8: Nous sommes allés un soir, donc en mars 1956, à 11h du soir, voir M. Guy Mollet à Matignon, M. Ziegler, M. Chaban-Delmas et moi. J'avais apporté là un certain nombre de documents, de tableaux qui me servaient à l'OTAN pour faire mes briefings sur la stratégie nucléaire. Et je les ai exposés au Premier ministre. Lorsque mon exposé était terminé, M. Guy Mollet m'a dit « Si je comprends bien, mon colonel, vous souhaitez que la France s'engage dans l'affaire nucléaire et que je donne l'ordre de faire cette fameuse bombe ?» Je lui réponds exactement, Monsieur le Premier ministre. On l'appelait Monsieur le Président à l'époque. Et il me dit « Mais voyons. J'ai fait ma campagne électorale en décembre 1955 sur trois points. Le premier, c'est la paix en Algérie. Le second, c'est la réduction des impôts. Et le troisième, c'est le désarmement. Or, je fais la guerre en Algérie. Pour faire la guerre en Algérie, j'augmente les impôts. Et vous voudriez en plus que je ne fasse pas de désarmement et que je fasse du réarmement et du armement nucléaire de surcroît. » Je lui ai répondu, Monsieur le Président, je pense que si vous avez tromper les Français sur les deux premiers points, qui à mon avis, pour l'avenir de la France, me paraissent secondaires, vous pouvez les tromper également sur le troisième. À quoi il me dit, on voit bien que vous n'êtes pas homme politique, comme vous y allez, ma carrière politique sera terminée. Je lui ai répondu, c'est le sentiment que j'ai après ce que vous venez de dire vous-même. Et c'est à ce moment-là que cet homme que je croyais entêté et contre, car il l'avait dit avant, me dit, vous avez raison, on va appeler Bourges Mounouri et on va se lancer là-dedans, on va faire cette affaire. Et vers probablement 1h du matin, je n'ai pas exactement l'heure en tête, avec l'interministériel, il a appelé à son domicile Bourges Mounouri, qu'il a dû réveiller, je suppose, en lui disant, il faut que tu reçoives Gallois. Et le monsieur Bourges Mounouri, mis à défense, m'a donné audience le lendemain matin. Je suis allé le voir avec mes tableaux, mais il m'a dit, c'est pas la peine, je suis au courant, je suis convaincu moi-même, nous allons nous mettre au travail. »

0: retrouvé la décision signée quand il est arrivé. Et il est certain que l'arrivée du général de Gaulle a été au moins aussi importante pour libérer des crédits et nous faire donner des hommes que la signature faite par le président du Conseil dans ses dernières heures.
1: Les ingrédients nécessaires à sa politique nucléaire étaient rassemblés.
2: Général Gallois.
1: La grande différence, c'est que la France se donnait un armement nucléaire comme appoint à une défense collective. Tandis que dans l'esprit du général de Gaulle, et c'est lui qui avait raison, la France se donnait un armement nucléaire de manière à pouvoir manifester son indépendance dans la défense. Monsieur Guy Mollet n'avait pas compris que le nucléaire est tellement effroyable que c'est difficilement une arme d'utilisation collective. On ne peut pas utiliser le nucléaire pour un autre pays que pour soi-même. C'est évident pour le général de Gaulle. Si bien quand il était en place, il a transformé l'idée d'un appoint du nucléaire à l'OTAN en l'idée du nucléaire pour asseoir une politique de défense spécifiquement française et uniquement française, défense qui pourrait, en cas extrême, être réalisée sans l'appoint des alliés et dans une totale indépendance. Et je crois que sa déclaration à l'école militaire en 1959 était sur ce point très claire.
3: En ce qui concerne la défense dans son ensemble, je tiens à vous dire qu'il faut que cette défense de la France soit française. C'est une idée qui ne nous a pas toujours été très familière ces dernières années, je le sais. Il est indispensable qu'elle le redevienne. Un pays comme la France, s'il lui arrive de faire la guerre, il faut que ce soit sa guerre. Il faut que son effort soit son effort. Il y a une conséquence, c'est qu'évidemment, il faut que nous sachions nous pourvoir d'une force capable d'agir pour notre compte. Il faut que nous sachions nous pourvoir dans les années qui commencent de ce qu'on est convenu d'appeler une force de frappe, susceptible d'agir pour notre compte à tout moment et n'importe où. Il va de soi qu'à la base de cette force doit être l'armement atomique.
2: Trois mois plus tard, le 13 février 1960, à Reggane, dans le sud algérien, la première bombe française est sur le point d'exploser, devant quelques centaines de témoins. Parmi eux, Pierre Guillaumat, devenu en 58 ministre des Armées, le colonel Buchalet, directeur des applications militaires du CEA, le général Ayré, qui doit déclencher le tir, et son adjoint, le général Thierry. Il est 7 heures du matin. Général Thierry.
4: La seule inquiétude qu'on a, c'est comme quand un prototype d'avion décolle, on se dit, est-ce qu'il ne va pas s'abattre en bout de piste? Est-ce que ça va réussir?
2: Vous étiez à combien de kilomètres de...
4: Le tir se faisait à Amoudia, qui est à 40 kilomètres dans le sud de Reggane, et la tour elle-même était, si j'ai bonne mémoire, à 20 kilomètres plus au sud. C'est-à-dire que les observateurs principaux étaient à 20 kilomètres du point de tir. Et naturellement, on avait soigneusement vérifié, c'était une condition absolue, que les vents soufflaient vers le sud, c'est-à-dire emporteraient le nuage radioactif vers le sud et pas vers le nord.
5: Il est H-2, nous sommes à 2 minutes de l'explosion. Les hommes viennent de prendre les positions de sécurité, assis au sol, le dos vers la direction où explosera la bombe. Ils mettent la tête entre les genoux et se protègent les yeux avec les coudes repliés. Deux fusées viennent de partir, orange et blanche. Encore 2 minutes avant l'explosion, vers l'est, le jour commence à se lever. Nous apercevons des traces rouges dans le ciel et une fusée blanche vient de partir du terrain d'aviation. Trois fusées oranges partent à l'instant même devant nous. Plus qu'une minute et demie avant l'explosion, nous prenons tous les positions de sécurité. Moi-même, je cache ma figure dans mon bras. H-1, la dernière fusée vient de partir, une fusée rouge. Plus que 50 secondes. Plus que 45 secondes.

0: elle a sauté.
1: Pierre Guillaume.
0: Pendant un dixième de seconde, j'ai attendu les deux hommes qui ont disparu, l'ingénieur en chef Robert et le général Buchalet, et le général Airey, étaient dans le poste de tir à quelques mètres de l'assemblée où, accroupi sur le sable, tournant le dos à l'explosion, craignant de ne pas être assez loin, ne voulant pas regarder, ayant mis des lunettes, la cinquantaine d'exécutants principaux attendaient. Moi, je me souviens que pendant un dixième de seconde, je me suis dit, tiens, ça ne marche pas.

0: Ah, ben, comme vous vous dites, je trouve ça très très bien. On voit un magnifique champignon.
1: Oh, c'est formidable.
0: Je regrette qu'un appareil de photo.
2: Oh, ben, moi. J'ai vu le petit éclair sortir, c'est tout, quoi.
3: Oui, l'éclair, le champignon qui s'élève maintenant là-bas, là, dans le ciel.
4: Un immense champignon atomique s'élève maintenant dans le ciel par-dessus les baraques.
5: Il y a maintenant une minute que l'explosion a eu lieu. Le champignon est déjà haut dans le ciel, le sommet est blanchâtre, le bas est mauve. Et dans le jour qui se lève, c'est absolument impressionnant. En une minute, sous ce climat subtropical, en une minute, le jour s'est presque fait. Et l'explosion y a contribué également, puisqu'actuellement, la lueur n'a pas fini au sol.
4: Le champignon se développe maintenant. Il s'élargit au sommet, la base se tourne légèrement vers l'est.
5: On dirait de la neige au sommet, hein.
4: Toujours tout mauve, mauve, mauve, et sauf le sommet blanchâtre, comme une neige qui viendrait de tomber.
5: Eh bien, il a fallu ce temps-là à l'onde de choc pour parvenir ici.
6: Alors, oh la vache.
5: La lune est fait pâle à côté de ça, hein.
4: Le champignon continue à se développer lentement dans le ciel. Il s'élargit sans cesse. C'est extraordinaire parce qu'il a une certaine immobilité.
5: Le sommet prend actuellement la forme d'un immense ballon sphérique, une espèce de comète dont la queue serait de fumée et dont le sommet serait de neige. L'impression est merveilleuse.
4: Oui, je crois que toutes les images poétiques sont valables maintenant.
5: Le sommet neigeux est en train de se gonfler. Le champignon a certainement plus de 3 km de haut à l'heure qu'il est. Il monte lentement, très lentement, tout au moins pour nous.
4: Les distances et les hauteurs sont tout de même difficilement appréciables. Déjà dans le désert, il y a peu d'éléments de repère, mais ceci que nous voyons pour la première fois, vraiment nous n'avons aucun élément qui nous permette de faire une comparaison. Simplement, on serait tenté d'aligner une série d'adverbes.
5: Il y a maintenant des corolles qui sont en train de se former à la base du champignon, sous la queue qui, elle, n'évolue plus maintenant.
4: Mais le champignon s'élargit sans cesse. Il y a comme une coupure qui s'est créée à la base même de la tête du champignon.
5: Lentement, il se déporte vers la gauche, c'est-à-dire vers le côté où le soleil se lève, vers l'est.
4: Tout à l'heure, malgré nos bras repliés, malgré les lunettes de protection sur les yeux, nous avons aperçu un éclair extraordinaire. Et nous comprenons maintenant, à la vision de ce champignon, pourquoi nous avons aperçu cet éclair.
5: J'ai eu l'impression que la lumière traversait à la fois mon bras, mes paupières, les lunettes. Je pense que celui qui l'aurait regardé en face et sans lunettes était aveugle pour un moment. Il y a maintenant des zones mauves, des zones roses, des zones blanches, dans ce ciel bleu pastel qui est en train de s'éclairer définitivement. La lune n'est pas encore complètement effacée.
4: La base du champignon se rétrécit sans cesse. C'est à peine un mince filet. Et l'on imagine difficilement qu'un si mince filet puisse justifier une corolle aussi épanouie au sommet. Commandant, quelle est votre impression ?
7: Je suis convaincu que je viens d'assister à un grand événement de l'histoire de France. La première bombe française a éclaté à l'heure exacte qui avait été annoncée la veille. Ce magnifique résultat est l'aboutissement de la science et de la haute technique de tous les Français qui ont fabriqué l'engin. Tous ici éprouvent un sentiment de fierté et de ferveur patriotique. Au moment où je parle, le nuage s'étire dans le ciel bleu, mais il n'est pas prêt encore de disparaître.
8: 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Vous venez d'entendre, en émission spéciale du journal Parler, le reportage réalisé au moment même de l'explosion de la bombe atomique française, ce matin dans la région de Reagan.

0: Bertrand Goldschmidt, quels ont été vos sentiments lorsque vous avez appris le 13 février 1960 l'explosion de la bombe ?
1: Dans le cas du commissariat à l'énergie atomique, j'ai eu une certaine fierté que tout notre effort technologique ait abouti et j'étais assez content d'avoir été mêlé à la production du plutonium et être responsable, je dirais, en tout cas en France, du procédé qui avait été

0: 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Le président de la République et de la communauté fait connaître que le samedi 13 février à 7h, compte tenu des conditions météorologiques très favorables, l'ordre a été donné de faire exploser un engin atomique dans le désert saharien du Tanezrouft au sud-ouest de Reagan. L'explosion a eu lieu dans des conditions de sécurité. L'engin a été placé au sommet d'une tour, l'explosif utilisé étant le plutonium. La sécurité des populations du Sahara et des pays voisins a été intégralement assurée. Le général de Gaulle exprime la gratitude du pays envers les artisans de ce succès, ministres et savants, officiers et ingénieurs, industriels et techniciens.
1: Hourra pour la France. Depuis ce matin, elle est plus forte et plus fière. Du fond du cœur, merci à vous et à ceux qui ont pour elle apporté ce succès magnifique. Charles de Gaulle.
2: Monsieur, vous êtes étudiant.
3: Oui.
2: Vous êtes jeune.
3: Oui.
2: Quel âge ?
3: 19 ans.
2: Est-ce que vous estimez qu'au point de vue prestige international, c'est une bonne chose pour notre pays ?
3: Oui, j'estime que c'est une bonne chose pour notre pays.
2: Alors écoutez, vous êtes jeune, l'avenir dépend de la jeunesse, expliquez-moi pourquoi.
3: Parce que j'estime qu'il est normal que la France rentre dans le club atomique, comme une grande nation, doit le faire.
2: Et vous, monsieur, que pensez-vous de cette question ?
4: Je n'ai aucune opinion, monsieur. Vous me l'apprenez, d'ailleurs, je ne le savais même pas. Voyez-vous, je sors de chez moi à l'instant.
2: Et... Ça ne vous fait aucun effet ?
4: Bon.
2: Monsieur, vous n'êtes pas un homme qu'on appellerait très jeune. Je suppose que vous avez vu des guerres.
5: Oui, j'en ai vu deux.
2: Vous êtes un ancien combattant ?
5: J'ai combattu pas la première, mais la dernière.
2: Et vous estimez que la France gagne en prestige par cette explosion ?
5: Oui, et j'espère qu'on ne verra plus la guerre.
2: Donc, vous voyez dans l'explosion de cette bombe atomique un symbole de paix.
5: Oui, monsieur, un symbole de paix.
6: Pierre Guillaumat, beaucoup de pays ont reproché à la France, précisément, en choisissant ce site et en faisant exploser une bombe, de faire encourir des risques, précisément.
7: Parmi les 30 000 objections à la bombe atomique française, il y a eu en effet celle-là, en oubliant que les États-Unis avaient fait leurs premières expériences atomiques en plein sur le continent américain. Et je me souviens très bien de l'enthousiasme d'Houphouët-Boigny, du président de l'époque de la Haute-Volta, me disant, mais nous apercevrons bien qu'autour de l'explosion russe, autour de l'explosion américaine, il y a des grandes villes, tandis que chez nous, il n'y a, dans le désert saharien, il n'y a absolument rien. Il n'y a eu finalement aucune espèce de retombée désagréable du côté français. C'est un état anglophone, le plus important, qui a rompu les relations diplomatiques avec la France à la suite de cette explosion, et il s'est trouvé un peu mari d'être le seul à avoir pris cette décision, alors que les autres États du Sahara, voisins du Sahara, anglophones ou francophones, ou lusophones, n'y attachaient plus d'importance.
6: C'était le Nigeria, je crois.
7: Et le Nigeria.
8: 8 jours après l'explosion, nous pouvons maintenant faire le point de cette question capitale. Et qu'il nous soit permis d'abord de donner la priorité aux accusations. Selon une agence anglaise, la radioactivité aurait augmenté 50 fois dans certaines régions du Sahara, tout en restant inférieure aux effets d'une dose normale de rayon X. Mais voici plus fort. Un journal tunisien accuse les Français d'avoir semé la mort dans le ciel africain. Un autre parle de crimes et de cadavres. Un journal guinéen, repris aussitôt par un quotidien de Tunis, décrit même complaisamment, je cite, « des milliers de prisonniers africains exposés à titre d'expérience ». Passons. Mais si l'outrance disqualifie et ridiculise ses auteurs et leurs imitateurs, il reste cependant à préciser les effets actuellement connus de la bombe A.
9: La France, avec ses moyens et sans outrecuidance, a cru devoir entrer dans la voie qui lui procurera l'armement, il faut bien le dire, nécessaire pour être elle-même. En même temps, elle fait ainsi la démonstration de son propre progrès scientifique et technique. Et ce n'est pas monsieur le ministre chargé de l'énergie atomique, chargé aussi de la recherche scientifique et ici présent, qui me démentira. C'est une démonstration que la France a faite de ce qu'elle vaut. Elle ne veut pas le faire, bien entendu, pour menacer personne. Et certains clans plus ou moins hystériques qui nous accusent de vouloir, avec une 200e expérience, alors qu'ils n'ont rien dit pour les 199 précédentes, qui nous accusent... qui nous accusent de vouloir empoisonner l'humanité, cela, nous ne leur opposons, bien entendu, qu'une vaste ironie. Mais il faut que la France prenne conscience de ce que cela vaut pour elle et de ce que cela lui donne de force pour entrer plus avant encore dans les grandes délibérations d'où, je le crois et je le veux, sortira la paix du monde.
6: Pierre Messmer, vous succédez à Pierre Guillaumat au ministère des Armées à peu près au moment où la France fait exploser sa première bombe atomique.
10: Oui, environ 15 jours avant.
6: Et quel souvenir avez-vous gardé justement de ce 13 février 60?
10: D'abord, moi je n'étais pas présent à l'explosion, car c'était Pierre Guillaumat qui était présent sur place à Reagan. Et par conséquent, je n'ai rien à dire à ce sujet, sinon... que j'ai eu naturellement, comme beaucoup de Français, une très grande joie devant le succès de cette première expérience. Je dirais que cette expérience, car c'était une expérience, il ne s'agissait pas, je le rappelle, d'une arme, était à la fois la conclusion de longs travaux scientifiques qui avaient été menés sous la 4e République et au début de la 5e République, en particulier dans le cadre du commissariat à l'énergie atomique et tout particulièrement de la direction des applications militaires, mais c'était aussi tout autre chose. C'était le début d'un programme d'armement nucléaire. C'est à partir de cette première explosion qu'on va enfin pouvoir construire des armes nucléaires.
6: Que la bombe, qui en février 1960 avait explosé en Algérie, devienne une arme, il faut pouvoir la transporter. Doter la France de bombardiers, de fusées et de sous-marins lanceurs d'engins, c'est l'objectif du président de la République, de son premier ministre Michel Debré et de son nouveau ministre des Armées, Pierre Messmer, qui en 1960 dépose à cet effet devant l'Assemblée une première loi de programmation militaire valable pour 5 ans. La quasi-totalité des partis politiques et une bonne partie de l'opinion y sont opposés. Pierre Gallois.
11: Au fond, l'opinion publique en France, dans son ensemble, s'imaginait, un, que cet armement ne serait jamais numériquement suffisant, deux, que même en petite quantité, il serait trop cher, et trois, qu'il faisait courir au pays des risques excessifs. Et pour ces trois raisons, il y a eu quasi unanimité contre la politique générale de Gaulle, à tel point qu'il a dû faire voter les lois de programmation dont je vous parle par des votes bloqués, puisque l'Assemblée nationale n'était pas consentante pour les faire passer. Au fond, après des milliers d'années de guerre au cours desquelles le nombre des combattants, le nombre des armes, le nombre des arcs, des flèches, et puis plus tard des fusils, puis plus tard des tanks et des avions, étaient déterminants, le nucléaire cassait cette logique et se révélait déterminant, mis en œuvre par quelques centaines d'hommes et existant en très petite quantité. Alors comment voulez-vous que tout d'un coup l'humanité reçoive ce message et le comprenne? Elle ne le comprenait pas.
10: Les oppositions étaient de plusieurs côtés.
6: Pierre Messmer.
10: Les oppositions étaient naturellement à gauche, en particulier chez les communistes et les socialistes qui, à l'époque... s'opposait farouchement à tous les armements nucléaires.
12: Ainsi, le gouvernement veut dépenser plus de 3 000 milliards d'anciens francs en 5 ans, sans parler de ce qui doit suivre, pour un armement périmé et inefficace. C'est au détriment de la véritable grandeur nationale que se réaliserait son ambition de posséder un instrument de prestige militaire, prestige qui très vite apparaîtra comme une forfanterie. Seules quelques grandes sociétés industrielles y trouveraient un profit. Pierre Villon, député communiste.
10: Plus tard, dans les années 70, ils ont changé, ils ont viré leur cutie, comme disent les militaires. Mais à l'époque, ils étaient farouchement hostiles à l'armement nucléaire.
12: La force de frappe est ruineuse. inefficace, dangereuse, sans valeur dissuasive ni vertu permissive. Interrompre cette course sans espoir et sans but est un devoir national. Isolé, notre pays ne sera jamais à l'échelle d'une guerre nucléaire. Jules Moc.
10: L'extrême droite de l'Assemblée, je dirais les députés qui à l'Assemblée nationale représentaient l'allégeance Algérie-Française, étaient également hostiles à ces lois de programme militaire, et en particulier à la première, parce qu'ils voyaient dans cette loi, en 1960, une sorte d'échappatoire à ce qu'ils considéraient comme la première mission des armées, en particulier de l'armée de terre, c'est-à-dire le rétablissement de l'ordre et de la paix civile en Algérie.
12: Le moral de l'armée et celui de la nation sont délibérément abandonnés aux attaques de la subversion communiste et progressiste, ce qui enlève à votre projet de force de frappe et de modernisation de l'armée la base sans laquelle cette force n'est rien que du vent. Je voterai donc, monsieur le Premier ministre, et cela ne vous étonnera pas, contre votre projet de force de frappe, estimant qu'il est inutile, nuisible même, et que dans la mesure où un crédit peut être dégagé, il doit être affecté au premier objectif essentiel, celui qui consiste à gagner la guerre d'Algérie. Jean-Marie Le Pen.
10: Alors, il y avait naturellement dans le centre, au centre, pour des raisons tout à fait différentes. Et alors là, on y trouvait des hommes tels que ceux du MRP et aussi un certain nombre de gens de petits partis du centre, comme du DSR, dont on ne parle plus maintenant, où se trouvait en particulier M. Mitterrand, et qui ont pris parti contre. Les armes nucléaires, c'était avant tout des Européens forcenés. Ils craignaient beaucoup que cet armement nucléaire ne gêne la construction européenne et ne conduise à des difficultés avec l'OTAN, ce qui n'a pas manqué d'arriver.
13: Quand je pensais au sang, je pensais aussi à M. Pinet ou à M. Le Canuet, qui était plutôt...
10: Ben, je pensais à M. Le Canuet, je vous parlais du MRP qui existait encore à l'époque.
12: Ce que je conteste... C'est la fiction qui vous conduit à parler d'une force nationale de dissuasion quand il ne peut s'agir au mieux que de recherche. Ce que je blâme, c'est l'illusion de sécurité qu'elle pourrait répandre dans l'opinion publique. Ce que je crains, c'est l'orientation que notre diplomatie pourrait prendre à partir de ce mirage. D'où vient donc l'obstination du gouvernement ? Est-ce de l'infaillibilité où son inspiration prend sa source ? Est-ce d'une doctrine qu'il définissait naguère comme étant celle de l'ambition nationale et qu'il vaudrait mieux appeler de présomption nationale ? Jean Le Canuet.

0: À l'opposition de ceux qui, en France, se dressent contre la force de frappe, rebaptisée force de dissuasion, s'ajoute celle des grandes puissances nucléaires qui veulent garder le monopole de la bombe. Le 5 août 1963, les États-Unis, l'URSS qui dispose de la bombe depuis 1949 et la Grande-Bretagne qui a fait exploser la sienne en 1952 signent le traité de Moscou par lequel elles renoncent aux expériences nucléaires dans l'atmosphère et sous les eaux. La France, qui a besoin de ces expériences pour mettre au point son armement nucléaire, refuse de le signer. Pierre Messmer.
1: Il faut savoir que le club des puissances nucléaires est un petit club très fermé et dans lequel les nouveaux ne sont pas admis. En tout cas, si vous voulez, il n'y a jamais d'avis favorable pour leur admission. Et naturellement, les Américains étaient très hostiles à l'entrée de la France dans le club nucléaire. Ils ont fait tout ce qu'ils ont pu, toutes les pressions qu'ils ont pu inventer pour nous empêcher, ou plus exactement nous décourager, de nous lancer dans cette voie de l'armement nucléaire. Les Anglais, qui étaient liés aux Américains et qui continuent d'être liés aux Américains, ne pouvaient et d'ailleurs ne voulaient rien faire. Et j'ajouterais que les Soviétiques, tout en sachant qu'ils n'avaient guère d'influence dans ces circonstances, ne voyaient pas avec grand plaisir l'arrivée de la France dans ce club nucléaire, parce qu'ils se doutaient bien que tout cela compliquerait encore les choses. Pour eux, il était beaucoup plus reposant pour les Soviétiques d'être dans un dialogue simple sur les questions nucléaires avec les Américains. On le voit encore aujourd'hui. Les Américains ont fait tout ce qu'ils pouvaient, je le disais, pour s'opposer ou retarder, en tout cas, l'entrée de la France dans cette voie de l'armement nucléaire, jusqu'à l'élection de Nixon. Après son élection et avant sa prise de fonction à la Maison-Blanche, Nixon a fait une visite au général de Gaulle à Paris et il a dit au général de Gaulle et à moi-même, j'étais ministre des Armées à ce moment-là, que l'opposition américaine à l'armement nucléaire français était terminée.
0: Est-ce que parmi ces pressions, Pierre Messmer, on ne peut pas mentionner, parmi ces pressions d'ailleurs aussi bien américaines que soviétiques et britanniques, le traité de Moscou signé le 5 août 1963 ?
1: C'est à coup sûr une pression, et une pression plutôt indirecte, une pression directe. Car nous avons tout de suite fait connaître que nous n'acceptions pas d'interrompre nos expériences nucléaires. Je rappelle que ce traité de Moscou avait comme principal objectif d'interrompre les essais nucléaires, et en particulier les essais nucléaires aériens. Alors nous avons fait tout de suite connaître que nous n'étions pas liés par un traité que nous n'avions pas signé, mais comme beaucoup de pays qui n'avaient aucune capacité nucléaire et qui n'avaient aucune intention d'en obtenir, d'en acquérir, ont signé le traité de Moscou, il est certain que nous étions indirectement soumis à une pression d'une partie de l'opinion publique en France et, je dirais, à l'étranger, de l'opinion publique et des gouvernements étrangers dans un certain nombre de pays.
2: Je ne doute pas une seconde, monsieur le Premier ministre, je le répète, de votre sincérité lorsque vous parlez de la paix. Mais je pose ce problème politique à l'Assemblée nationale. Certes, la paix, monsieur le Premier ministre, lorsqu'on refuse de signer l'accord sur la cessation des expériences nucléaires. Certes, la paix. Certes, la paix.
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2: Certes, la paix. Lorsque, en réalité, on refuse de participer au débat sur le désarmement. Certes, la paix, lorsque, dans la réalité des choses, on ne cesse de moquer l'arbitrage international. Certes, la paix, lorsqu'on prétend abriter la sécurité de la France derrière cette ligne Maginot de la force de frappe, tandis qu'on invite tous les peuples du monde à s'abriter derrière leurs frontières sous la protection d'une bombe désormais disséminée partout où chacun en réclamera l'usage.
4: En 1963,
0: Général Thierry,
4: il y a eu des accords internationaux, mais essentiellement entre Washington et Moscou, interdisant les explosions aériennes. Alors bien entendu, la France, qui démarrait tardivement dans cette grande compétition nucléaire entre les deux grands, n'a pas souscrit à cette obligation de 1963. Mais il est évident que le temps passant, les explosions nucléaires atmosphériques n'avaient pas la cote. Si bien que il m'a été demandé, là j'étais en charge alors du Total, en tant que commandant interarmé des armes spéciales, de rechercher un site où on pourrait procéder à des explosions souterraines. Alors, j'ai cherché un peu partout, y compris en France, y compris même en Corse. Enfin, pas moi, c'est M. Guillaume qui avait cherché en Corse à l'époque.
5: Pour faire des expériences nucléaires en Corse ?
4: Oui, en souterrain, dans la montagne, en creusant dans la montagne, dans le désert des Agriates, par exemple. Vous voyez ? Pourquoi pas ? Seulement, tout ça, il y a beaucoup d'eau. Et puis les populations étaient plutôt opposées à ce genre d'exercice. Et par conséquent, il fallait trouver encore un coin bien isolé, mais où il y a un massif montagneux. Or, le seul bien isolé avec un massif montagneux, c'était le Hoggar.
0: C'est dans le Hoggar, à 150 km au nord de Tamanrasset, en présence de Gaston Palevski, ministre chargé des questions atomiques, et du général Thiry, que se produit à Inecker un accident qui, pendant des années, a été officiellement démenti. Parmi les spectateurs, Pierre Messmer.
1: Il faut bien dire que depuis le début des tirs, c'est-à-dire depuis 1960 jusqu'à aujourd'hui, en 1988, il n'y a eu qu'un seul incident de tir. Un incident de tir qui s'est produit en 1965 au cours d'un tir souterrain à Inecker, un tir auquel j'assistais, en compagnie d'ailleurs de M. Palevski, qui était alors chargé du ministère de la Recherche et qui, à ce titre-là, avait le commissariat à l'énergie atomique dans ses responsabilités. Et ce tir qui avait lieu en souterrain, c'est-à-dire au fond d'une galerie qui avait été creusé dans le granit d'une grosse colline d'Inecker, ce tir n'a pas été contenu. C'est-à-dire que la montagne s'est ouverte, et je peux même vous dire qu'il s'agissait du tir de la première bombe Mirage 4. C'était un tir militaire. Et cette bombe a été plus puissante que prévu, d'une part, et le granit a été moins résistant que les calculs des ingénieurs le laissaient penser. Et il en est résulté que la montagne s'est ouverte en deux, qu'il y a eu une échappée à la fois de gaz et de poussière nucléaire chargée de radioactivité et qui a entraîné l'irradiation d'un certain nombre de personnes qui étaient là, en particulier de celles qui se trouvaient en compagnie de Chopalevski et de moi-même, du général Thiry, au poste de commandement de tir qui n'était pas très éloigné de cette colline. Et j'ajoute que l'échappée des gaz, sous forme de flammes gigantesques qui ressemblaient à une lampe à souder gigantesque, cette échappée s'est faite exactement face à nous, c'est-à-dire que les gaz et les poussières sont arrivés très rapidement sur le centre de commandement de tir. Comme nous étions équipés très convenablement en vue d'un accident éventuel, nous avons été irradiés, mais nous n'avons pas supporté des conséquences néfastes pour notre santé, du moins je le crois.

0: En Algérie, devenue indépendante en 1962, la France n'a effectué que des tirs de faible puissance. Pour procéder à des explosions thermonucléaires beaucoup plus puissantes, le général Thiry est chargé de trouver un nouveau polygone de tir. Il choisit l'atoll de Mururoa, dans le Pacifique, où en juillet 1966, le général de Gaulle, accompagné de Pierre Messmer, se rend pour assister à l'explosion d'une bombe de 400 kilotonnes, soit l'équivalent de 400 000 tonnes de TNT, 20 fois la puissance d'Hiroshima.
1: 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C'est dans la partie la plus riante de l'île de Tahiti que le général de Gaulle a passé la journée. En fin de journée, le chef de l'État est parti pour Mururoa, où il devrait assister demain à une explosion nucléaire. Mais ce soir, la météo n'est pas très bonne. Jean-Claude Turgeman, notre envoyé spécial, nous dira tout à l'heure l'explosion est possible ou non.
2: Le général de Gaulle dormira à bord du croiseur De Grasse au large des atolls. Si les conditions météorologiques le permettent, le chef de l'État assistera avec quelques personnalités seulement à une expérience nucléaire. Tout est prêt pour que l'explosion ait lieu samedi, comme prévu. Seule la météo peut décider ou non d'un éventuel retard. Comme me l'a dit M. Alain Perfitte, les météorologues ne sont pas très satisfaits pour l'instant des conditions atmosphériques, mais rien n'a encore été décidé.
3: Je lui avais dit, mon général, Jean-Thierry, nous ne sommes jamais sûrs de tirer un jour donné à l'avance, parce qu'il y a les conditions météo, il peut y avoir un incident technique, et par conséquent, je vous demande de rester deux jours. Bien m'en a pris, puisque le premier jour, on n'a pas tiré. Je ne me rappelle plus quel incident. Je crois qu'un appareillage de mesure important était en avarie. Et j'ai donc décidé de reporter le tir au lendemain. Effectivement, le lendemain, on a tiré.
0: Et quelle était sa réaction? Parce qu'il avait été tout de même un des promoteurs, justement.
3: Il était enchanté, d'autant plus qu'il avait eu une chance extraordinaire. Il faisait un temps, le Pacifique était un lac, ce qui est extrêmement rare. La visibilité parfaite. À bord du De Grasse, on était à peu près à, je dirais, 30 nautiques du point de tir. Et par conséquent, c'était un spectacle extraordinaire. C'était une puissance relativement modeste, mais enfin tout de même, je crois que c'était 400 kilotonnes, la demi-mégatonne. C'était la première version, ou le prototype, si vous voulez, de ce qu'on a appelé le MSBS, c'est-à-dire le premier engin qui a armé nos sous-marins nucléaires.
4: De Mururoa qu'a eu lieu cette explosion. Imaginez une bande de corail très étroite, quelques dizaines de mètres, mais longue d'une soixantaine de kilomètres. Une sorte d'ovale qui entoure un lagon. Au milieu, il y avait tout à l'heure l'engin nucléaire. Pas très loin, quelques mille marins, le croiseur De Grasse, d'où le tir a été télécommandé. Le compte à rebours avait commencé dans la nuit. Au moment même de l'explosion, l'atoll était bien entendu désert.
5: L'explosion est une explosion aérienne qui a lieu au-dessus du lagon de Mururoa. C'est-à-dire que nous y assistons à une distance de sécurité tout à fait convenable et nous y assistons aux premières loges, car c'était difficile d'être mieux situé et nous voyons cette explosion. Et la réaction du général de Gaulle, sa première réaction, était de dire « Ah, c'est magnifique !» En réalité, il ne pensait pas seulement à la boule de feu gigantesque qui grossissait avec le champignon qui se développait, je dirais, conformément à tout ce que l'on en sait, tout ce que les films ont déjà montré, mais en réalité, il disait c'est magnifique, en pensant à la réalisation de ce grand projet dont il était le principal auteur, car il a eu la volonté de l'emmener jusqu'à son terme, c'est-à-dire l'armement nucléaire de la France.
6: La Polynésie française est le siège d'une grande organisation où nous sommes en train de réaliser une puissance moderne, non pas une puissance destinée à attaquer ou à dominer personne, au contraire, une force qui, dans le monde très dangereux où nous nous trouvons doit nous donner la capacité de dissuader les autres de nous attaquer jamais, c'est-à-dire de nous donner la plus grande chance de paix qui soit possible.
7: Si vous regardez ce qui se passe dans le monde, vous apercevez que depuis 1945,
0: Général Gallois.
7: Il y a eu 148 ou 150 conflits qui ont éclaté dans le monde, hors des états nucléaires, ou dans des conflits où l'arme nucléaire n'a pas été utilisée, parce qu'elle n'était pas utilisable, comme la guerre d'Indochine, et que ces conflits ont fait près de 30 millions de tués. Par conséquent, on s'est entretué dans le monde depuis Hiroshima, mais avec des armements classiques. Et si j'étais Dieu le Père, ce sont les armements classiques que je bannirais, et non pas les armements nucléaires, avec lesquels on n'ose pas se battre de peur de déclencher l'irrémédiable.
0: Au fond, l'arme nucléaire n'est utile que si elle n'est pas utilisée.
7: Elle est faite pour ne pas être utilisée, en gardant un pouvoir d'intimidation qui n'est intimidant. Cette arme n'est intimidant que si la nation qui le possède est prise à la gorge. C'est une arme de désespoir. Et elle n'est crédible que dans le désespoir.

0: souffle incandescent. Les murs se mirent à trembler. Que s'est-il passé? J'y comprends rien. Il y avait une ville et il n'y a plus rien. Il n'y a plus rien qu'un désert de gravats de poussière, qu'un silence a hurlé à la place où il y avait une ville qui battait comme un cœur prodigieux. Une fille dont les yeux étaient pleins du soleil de mai. Mon Dieu, faites que ce soit un mauvais rêve. Réveillez-moi, réveillez-moi, réveillez-moi.
1: C'était l'histoire en direct. 13 février 1960, la première bombe atomique française. Avec les témoignages de Bertrand Goldschmidt, Pierre Guillaumat, Pierre Gallois, Jean Thiry et Pierre Messmer. Les archives de l'INA ont été réunies par Philippe Caffin et Annie Saulnier et les textes lus par Jacques Frantz. Mixage, Yann Parentehen et Bruno Roncière. C'était une émission de Patrice Gélinet, réalisée par Christine Bernard-Sugy.
2: Cette émission a été diffusée le 7 mars 1988 sur France Culture. 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
8: Et après les nuits viennent les matins du samedi 23 mai sur France Culture. Bonjour à tous et à toutes. Notre choix culturel à 8h40 tout à l'heure, c'est un roman noir, un polar qui se déroule en plein Beyrouth au lendemain de la chute de Bachar el-Assad dans la Syrie voisine en décembre 2024. L'ancien inspecteur de la criminelle Marwan Khalil, devenu détective privé, est notre guide. Il est sollicité par une jeune Ukrainienne qui souhaite retrouver sa sœur. C'est le deuxième tome d'une trilogie imaginée par un ancien journaliste français. Il s'appelle David Huet. Et il sera avec nous tout à l'heure donc à 8h40. Merci de débuter votre week-end avec l'équipe des matins du samedi sur France Culture. Il est 7h. Et voici Marie-Hélène Duvigneau pour le tout premier journal de la rédaction. Bonjour Marie-Hélène.
9: Bonjour Nicolas, bonjour à tous. L'ONU inquiète après les déclarations de la Russie. Moscou accuse l'Ukraine d'avoir conduit une frappe mortelle sur un lycée en zone ukrainienne occupée par les forces russes. Kiev dément. Et puis le patron du Parti Socialiste, Olivier Faure, à Taïwan à partir d'aujourd'hui. Il y restera jusqu'au 29 mai. Un voyage qui lui permet de s'éloigner des querelles au sein de son parti et de travailler son image. Si elle souligne ne pas pouvoir en attribuer la responsabilité, l'ONU se dit inquiète après les déclarations de la Russie qui accuse l'Ukraine d'avoir bombardé dans la nuit de jeudi à vendredi un lycée dans la région de Lugansk, occupé par les forces russes en Ukraine. Selon Moscou, qui parle d'attaque terroriste, il y aurait au moins 6 morts, 39 blessés et 15 disparus. Kiev dément avoir visé des civils. À Moscou, Jean-Didier Revoin.
10: Moscou a dénoncé cette attaque de drones ukrainiens contre un lycée de la région de Lugansk. À l'heure de l'impact, 86 jeunes âgés de 14 à 18 ans se trouvaient dans le dortoir qui s'est effondré après avoir été touché. Devant le Conseil de sécurité des Nations Unies, le représentant permanent de la Russie a dénoncé cette nuit un crime de guerre dans la mesure où, selon lui, ce raid sur la ville de Starobilsk ne pouvait être accidentel. L'occasion pour Vassili Nebenzia d'accuser les capitales occidentales. À ses yeux, ce sont elles qui fournissent des renseignements aux forces armées ukrainiennes et les aident à cibler leurs attaques. Un point de vue partagé par le Kremlin. Aucun site à vocation militaire, ni aucun site appartenant aux services secrets ou à des services apparentés n'était situé à proximité, a précisé Vladimir Poutine, promettant une réponse de ses soldats. Autant de gesticulations qui permettent à la Russie de voir si l'Occident collectif, comme on l'appelle ici, va réagir. Et à défaut de réaction, elle aura beau jeu de se poser en victime.
9: Des milliers de manifestants hier soir dans les rues d'Istanbul et d'Ankara au lendemain de l'invalidation par la justice de la direction du premier parti d'opposition au président turc Recep Tayyip Erdogan, des rassemblements pour appeler à la résistance. L'Organisation mondiale de la santé relève son niveau d'alerte face à l'épidémie d'Ebola en République démocratique du Congo. Le risque est désormais classé comme très élevé pour la santé publique dans le pays, le niveau d'alerte maximal. L'OMS recense près de 750 cas et 177 décès suspects en RDC où l'épidémie se propage rapidement. Nouveau départ dans l'équipe Trump, la chef du renseignement américain Tulsi Gabbard, que la presse disait fragilisée en raison de propos sur l'Iran, quitte le gouvernement. Elle explique devoir démissionner en raison de l'état de santé de son mari atteint d'un cancer. Loin de la France, le chef du Parti Socialiste échappe aux querelles internes. Olivier Faure s'envole aujourd'hui pour Taïwan, un voyage diplomatique jusqu'au 29 mai, avec au programme notamment une rencontre avec le président taïwanais William Lai, à qui il réaffirmera son soutien face à la Chine. L'occasion pour le patron du PS de changer d'air, autant que de travailler son image d'homme politique de premier plan, qui représente une autre gauche que celle de Jean-Luc Mélenchon, Adrien Toffolet.
11: Entre le conflit interne au PS et celui qui oppose Taïwan à la Chine, je ne sais pas lequel est le plus intense, blague un proche d'Olivier Faure au sujet de son périple en pleine guerre interne sur la participation ou non des socialistes à la primaire de la gauche. Ça va lui faire du bien et ça pourra peut-être rappeler à certains contre quoi on se bat, ajoute un membre de son entourage. Jusqu'à vendredi prochain, il ne sera donc plus question de stratégie présidentielle du PS, même si le voyage prend des airs de visite présidentielle. Olivier Faure visitera des entreprises de pointe et échangera avec des hauts dignitaires et en particulier le président taïwanais de centre-gauche, William Lai. Il est rare que le président prenne le temps de rencontrer un parlementaire français, se targue l'entourage du socialiste, qui rappelle qu'il n'est pas que député, mais aussi vice-président de l'Internationale socialiste depuis 2022. Olivier Faure n'est en tout cas pas un habitué de ses voyages. Le Haut-Karabakh en 2020, l'Ukraine en février dernier, et maintenant Taïwan. Celui qui n'a pas mis de côté une éventuelle candidature à la primaire en profite donc pour cultiver une image de responsable qui veut comprendre les enjeux politiques du monde et qui sera du côté de ceux qui combattent sur des valeurs face aux autoritaires. Il portera la doctrine socialiste qui affirme que le droit à l'autodétermination des peuples ne peut pas être à géométrie variable, insiste-t-on d'ailleurs au PS, assumant délibérément le clivage avec les insoumis sur la question de l'indépendance de Taïwan. Une phrase qui fait pester chez LFI. Il veut envoyer ses enfants faire la guerre contre la Chine? Ça a des conséquences politiques de dire des choses pareilles, s'étrangle un élu insoumis qui le renvoie à la doctrine taïwanaise sur le sujet, le statu quo.
9: Deux animateurs du périscolaire à Paris mis en examen et écroués hier soir. Ils sont soupçonnés de violences sexuelles sur des enfants dans des écoles du 7e arrondissement. Une animatrice, elle, était placée sous le statut de témoin assisté. Le temps aujourd'hui ensoleillé et chaud avec des maximales allant cet après-midi de 25 à 29 degrés sur un petit tiers nord, 30 à 32 ailleurs, jusqu'à 34 à 35 degrés dans le sud-ouest. Les matins du samedi, c'est avec vous, Nicolas Herbeau.
8: Exactement, Marie-Hélène Duvigneau. Et vous revenez à 7h30 pour les titres de l'actualité.
9: À tout à l'heure.
8: À tout à l'heure. Dans quelques minutes, l'invité de la transition de la semaine nous dira qui organise ces jeux sportifs où tout est permis, surtout le dopage. À 7h24, ici d'enquête, Margot Leridon nous raconte les méthodes pour le moins déconcertantes d'un établissement d'enseignement supérieur privé. Et puis dans 30 minutes, nous ouvrons notre discussion autour de la figure du pape Léon XIV. Un an après son élection, il sort de l'ombre alors qu'il présente lundi sa première encyclique, interrogeant ainsi l'intelligence artificielle et la protection des humains, alors qu'il vient d'achever une tournée en Afrique et d'annoncer sa première visite officielle dans l'Hexagone en septembre prochain. Quel lien entretient la France avec le souverain pontife? Quel rôle veut jouer Léon XIV dans ce monde bouleversé? Nous ouvrons la discussion avec le chercheur au CNRS François Mabi et l'historien Jean-Benoît Poul. Vous avez le programme, 7h06 sur France Culture. Bon réveil. Et on reste en France pour débuter cette heure avec le reportage de la rédaction qui se projette en 2027 à l'occasion de la future élection présidentielle. On ne connaît pas tout, pour l'instant toujours les dates du scrutin, mais une chose est certaine, l'impossibilité pour le président sortant de se représenter pour un troisième mandat aiguise les appétits. Dernière en date, Gabriel Attal qui a officialisé sa candidature hier, au total près d'une quarantaine de candidats déclarés ou supposés. Et certains, notamment à droite et au centre, comptent sur leurs résultats dans les sondages pour se maintenir ou se désister à l'automne prochain. Alors Mélanie Kuzilevitch, à un an de cette échéance électorale, comment fonctionnent justement ces outils de mesure de l'opinion publique ? Vous avez tenté de répondre à cette question.
12: Les instituts de sondage sont d'abord des entreprises privées qui répondent à la demande de clients, comme des médias ou des partis politiques pour les sondages d'intention de vote. Mais à un an de la présidentielle, difficile de tester la quarantaine de candidats, pointe Frédéric Michaud, directeur adjoint d'Opinionway.
13: Nous sommes obligés d'opérer des choix. Est-ce que le candidat a été présent lors des élections précédentes ? Est-ce qu'il appartient à une grande formation politique ? Est-ce qu'il a occupé des fonctions de premier plan ? Et puis, je dirais qu'il y a aussi des critères financiers. Hein. Ces études sont commandées. Plus on ajoute d'hypothèses, plus le coût de ces études est important. Donc ça aussi, c'est une limite.
12: Toujours en concertation avec le commanditaire, les sondeurs élaborent un questionnaire en ligne pour les sondages d'intention de vote, poursuit Frédéric Michaud.
13: Est-ce qu'ils ont l'intention d'aller voter ? C'est-à-dire de participer ou non au scrutin ? Ce qui nous permet de déterminer les abstentionnistes. Et ça, c'est peut-être la difficulté majeure à un an du scrutin pour les instituts de sondage. Ensuite, on pose la question de l'intention de vote, on pose la question de la certitude du choix. Et puis, on pose la question des votes antérieurs.
12: Puis, les sondés sont sélectionnés selon la méthode de l'échantillonnage représentatif par quota pour tenter de correspondre à la population française. En général, 1000 personnes inscrites sur les listes électorales. Frédéric Dabi est directeur général opinion de l'IFOP.
14: L'IFOP, comme ses confrères, utilise les données INSEE. Et les quotas qui sont utilisés pour une enquête nationale, ce sont le sexe, l'âge, la profession, la région et la catégorie d'agglomération. Souvent, l'IFOP qui se met une petite corde au cou, une petite contrainte en plus, j'aime bien faire un quota sur le niveau de diplôme. Là, l'idée, c'est qu'un échantillon réussi, bien fait, colle le plus possible à la réalité de la population française.
12: Plus l'échantillon est grand, meilleurs sont les résultats de l'enquête. Mais c'est également plus coûteux pour le commanditaire. Par ailleurs, le strict respect des quotas est difficile à atteindre. C'est pourquoi les sondeurs procèdent à ce qu'on appelle des redressements, reconnaît Frédéric Dabi.
14: C'est vrai qu'on peut redresser les données quand il y a un segment de population qui n'a pas été interrogé à son poids. Par exemple, imaginons qu'on doit faire 11% de jeunes de 18 à 24 ans et finalement, parce que l'enquête a eu du mal à trouver des jeunes, on n'en fait que 9 ou 10%, et ben on va remettre au poids. Il faut démystifier cette question des redressements politiques ou des redressements sociodémographiques. C'est comme l'image d'une photo un peu floue que grâce à une mise au point, on va rendre nette.
12: Ces redressements sont contrôlés et publiés par la commission des sondages, mais le député insoumis Antoine Léaumont dénonce un manque de transparence. Il a déposé le mois dernier une proposition de loi pour renforcer l'encadrement des sondages, dans laquelle il défend notamment une idée.
15: C'est d'interdire les sondeurs de sonder avant que les candidats à une élection soient connus. Parce que sinon, je trouve que ça donne un pouvoir de décision politique aux sondeurs qui est beaucoup trop important. Aujourd'hui, ils sont en train de tester une panoplie de gens, dont sans doute une partie ne sera même pas candidat. Et puis, certains dans les partis politiques utilisent les sondages pour savoir qui est le plus en capacité de l'emporter.
12: Après plusieurs mois d'enquête en immersion dans un institut de sondage, le sociologue Hugo Touzet rappelle que les sondages ne sont pas des prédictions, encore moins à un an de l'échéance présidentielle.
16: Il y a quelque chose d'un peu factice qui, à ce stade, intéresse, il faut le dire, surtout les journalistes et les organisations politiques. Ça va contribuer à rythmer l'actualité médiatique, rythmer le commentaire médiatique, plus que ça ne dit de choses réellement sur les rapports de force électoraux. La question des programmes, la question des mouvements de fond dans la société, la question des recompositions politiques profondes, de ça on va beaucoup moins parler.
12: Ce qui pose une vraie question démocratique, pointe le chercheur, à un an d'une échéance électorale cruciale.
8: Mélanie Kuzilevitch pour le reportage de la rédaction. Vous écoutez France Culture, il est 7h10, place à la transition de la semaine.
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8: Annoncée dès 2023, la date a été fixée il y a tout juste un an et c'est donc bien demain que va se tenir à Las Vegas la première édition des Enhanced Games, que l'on pourrait traduire en français par « jeu amélioré ». Amélioré, oui, mais grâce à quoi ? testostérone de synthèse, EPO, stéroïde anabolisant, puisque cette compétition encourage l'utilisation de produits dopants sous contrôle médical. Trois disciplines sont au programme, athlétisme, natation et haltérophilie, avec à la clé pour les concurrents des primes pouvant aller jusqu'à $1 million en cas de record battu. Cécile Chaussard, bonjour. Merci beaucoup de nous rejoindre pour la transition de la semaine des matins du samedi. Vous êtes maître de conférence en droit public à l'Université Bourgogne-Europe, membre du laboratoire de droit du sport. Voici d'abord, on va l'écouter et se plonger dans cet événement avec un extrait de la vidéo diffusée par les organisateurs. Voilà comment ils vendent cet événement.
17: On Memorial Day weekend 2026, the world of sport will change forever. The Enhanced Games, a new era where sport meets spectacle, where records fall and traditions are rewritten. The world's best athletes, fully unleashed and powered by science, pursuing their full human potential in a safe and medically supervised environment to become faster and stronger than ever before. Track, swimming, and weightlifting. Enhanced versus natural.
8: Plus vite, plus fort, enhanced versus natural, amélioré contre des jeux plus naturels, si on peut le dire. Cécile Chaussard, est-ce qu'on peut d'abord revenir sur qui a eu l'idée d'organiser ces jeux améliorés, ces jeux augmentés par le dopage?
18: Oui, bien sûr. Alors j'espère que vous m'entendez bien.
8: Parfaitement, allez-y.
18: C'est parfait, merci. Alors en fait, c'est une idée qui est née dans l'esprit, on va dire, de milliardaires australiens, américains, qui sont en réalité dans une idéologie un peu disruptive, puisque c'est tout d'abord Aaron De Souza, qui est un Australien transhumaniste, en fait, hein, qui considère que les limites biologiques de l'homme ne sont pas une limite, en réalité, et qu'on doit améliorer l'homme, notamment par le biais de la science. Et puis de l'autre côté, c'est un Américain, celui qui a fondé notamment PayPal, donc un milliardaire de la tech, qui s'appelle Peter Thiel, qui lui a une philosophie libertarienne et qui considère que voilà, chacun a le droit de faire ce qu'il veut de son corps, de disposer de son corps et notamment, vous vous en doutez bien, de se doper et de prendre des médicaments potentiellement dangereux si jamais il le souhaite. Donc en fait, tout ça est une histoire quand même très liée également à l'argent. On y reviendra certainement.
8: Transhumanisme d'un côté, philosophie libertarienne de l'autre. Ce sont ces deux philosophies, en quelque sorte, hein, qui motivent ces personnes que vous avez citées. Mais est-ce que ça veut dire que le sport n'est qu'une première manière d'exprimer, en quelque sorte, ces philosophies politiques?
18: Alors en réalité, on se rend compte en creusant un petit peu effectivement la réalité de leur volonté un petit peu cachée finalement, parce qu'ils mettent en avant le sport, ils mettent en avant le spectacle sportif, ils mettent en avant le fait que les sportifs par exemple vont enfin avoir une bonne rémunération, ce qui n'est pas le cas et on le sait tous malheureusement des sportifs de haut niveau. Ils mettent en avant aussi le fait que par exemple on aura enfin une compétition dite égalitaire, puisqu'ils considèrent que dans la réalité des compétitions traditionnelles, il y a beaucoup de dopés qu'on n'arrive pas finalement à détecter et qu'au final, on a une inégalité du coup entre les sportifs. Et là, eux, ils vantent le fait que comme tous les sportifs qui vont participer à cette compétition auront le droit de se doper, il y aura une meilleure égalité. Ça, c'est l'affichage en réalité. Le sport est un affichage. Mais quand on creuse un peu, on se rend compte qu'en effet, derrière, c'est une véritable disruption hein, du modèle en réalité.

0: puisqu'on va, il y a un véritable suivi hein, médical et scientifique des sportifs en cause, pour essayer justement d'avoir des données sur l'amélioration de l'humain, notamment.
1: Cécile Chaussard, ces jeux sont présentés comme ouverts. Qui peut véritablement y participer, puisque en réalité, le dopage n'est pas véritablement une condition exclusive. Mais vous l'avez dit, vont se retrouver lors de ces jeux à Las Vegas des sportifs, sportives qui ne rentrent plus dans le modèle dont vous avez parlé.
0: Alors tout à fait, alors c'est pareil, hein, sur cette question de qui va participer, il y a quand même un peu de flou, puisque aujourd'hui on a une quarantaine d'athlètes qui sont présentés comme devant participer, mais il y a, ils parlent d'athlètes fantômes qui peut-être viendraient au dernier moment, enfin tout ça est quand même assez peu transparent, il faut le dire. Ce qui est certain, c'est que dans les règles de la compétition, vous n'êtes pas obligé de vous doper, donc c'est pas une obligation, mais c'est une possibilité. On sait aujourd'hui qu'ils suivent un groupe médicalement, j'entends, hein, ils ont fait une préparation, en fait, un programme de dopage pour un certain nombre d'athlètes qui sont dans un camp d'entraînement à Abu Dhabi et encadrés par un centre médical à Abu Dhabi. Donc, on sait qu'il y a un certain nombre d'athlètes, peut-être une vingtaine, on n'en est pas encore certain, qui sont suivis de cette façon-là. Les autres athlètes auront le droit de prendre des produits dopants, mais en tant que tel, ce n'est pas une obligation. Mais bon, on voit assez mal un athlète venir concourir face à d'autres athlètes dont il sait qu'ils auront pris des produits sans lui même en prendre, mais en tout cas, en effet, c'est pas une obligation en tant que telle.
1: Quelle est justement la position des autorités sportives internationales sur ces jeux? J'imagine qu'elles s'y opposent.
0: Bien sûr. Alors sur ce point, il y a un consensus, hein, que ce soit l'Agence mondiale antidopage qui, en mai 2025, a fait un communiqué dans lequel elle considère que c'est une compétition dangereuse. Et puis, bien sûr, toutes les fédérations internationales qui, de toute façon, aujourd'hui, sont signataires du Code mondial antidopage. Les fédérations internationales, elles, ce qu'elles ont dit, c'est que, bien évidemment, c'était pas du tout conforme aux valeurs du sport, à l'éthique du sport telle qu'ils la défendent, et donc au Code mondial antidopage, et que donc tous les sportifs qui concourraient à cette compétition seraient sanctionnés dans le cas où ils voudraient revenir dans le circuit, on va dire, officiel, et les sanctions sont effectivement très lourdes, puisque c'est le bannissement à vie en réalité. Mais la réalité de ces sanctions, elle pose question, puisque tous les athlètes qui sont aujourd'hui connus, qui vont participer, sont soit des retraités d'assez longue date, qui ne sont plus dans le circuit, soit des athlètes qui sont encore dans le circuit, mais qui ont dit qu'ils ne feraient plus partie du circuit après ces jeux améliorés. Voilà.
1: Dans quelle mesure est-ce que, vous en avez dit un mot tout à l'heure, mais cette incitation financière aussi peut être déterminante pour des athlètes qui participeraient à cette compétition? Vous l'avez dit, il y a aujourd'hui une forme de précarité de certains sportifs qui dépendent des sponsors, qui sont plus ou moins rémunérés en fonction des disciplines.
0: Alors tout à fait, quand il y a quelques sportifs qui vont participer à ces jeux améliorés qui ont pris la parole, et la majorité d'entre eux font part effectivement de l'attrait financier, puisque aujourd'hui il y a une prime qui va être donnée à tous les sportifs participants, et surtout s'ils battent un record du monde, puisque l'objectif affiché hein, par les organisateurs, c'est enfin on va avoir des records du monde qui vont être battus et qui vont tous tomber. C'est quand même $1 million pour un record du monde battu, ce qui a déjà été le cas d'ailleurs par un sportif puisqu'ils ont fait des pré-tests, on va dire, avant la compétition. Ce qu'il faut dire, c'est que malgré tout, au-delà du financement, alors c'est certain, ils le disent, les athlètes, clairement, c'est une raison pour eux d'aller faire ces jeux, il y a quand même une autre raison qui est de la visibilité, le fait de pouvoir revivre la victoire, de pouvoir battre un record du monde. Donc le côté financier, il est évidemment essentiel, mais les athlètes ont quand même dans leur discours cet élément de dire je vais revenir et je vais à nouveau gagner, un peu cette adrénaline finalement de la compétition, qui ce sont tous des athlètes de haut niveau qui ont parfois été champions du monde, enfin voilà, c'est quand même des gens qui ont déjà à la base quand même un niveau hein. C'est pas vous ou moi qui allez faire ces jeux améliorés en tout état de cause.
1: L'organisation d'une compétition voilà, où on permet, et vous l'avez dit, c'est sous contrôle médical d'utiliser des produits dopants. Est-ce que cela signifie aussi, par exemple, que dans la société, le regard sur le dopage dans le sport, mais même peut-être plus largement, a évolué, s'est modifié?
0: Alors, en tout cas, on a quand même quelques chiffres, parce qu'il y a eu des sondages, en fait, qui ont été faits assez

0: Récemment. Et en effet, on se rend compte qu'il y a une évolution, notamment en fonction des générations. C'est-à-dire que, par exemple, hein, on se rend compte que pour les 18-24 ans, l'intérêt, pour les Enhanced Games, va être deux fois plus élevé que dans les autres catégories. Et puis, sur, la question de est-ce que les Français seraient prêts, par exemple, à tester le dopage encadré, hein, c'est-à-dire sous suivi, on a quand même une proportion qui double de la même façon, qui va jusqu'à 16% chez les 25-34 ans. Donc on peut quand même penser qu'en effet, le développement de cette forme, en tout cas d'amélioration de la performance artificielle, hein, médicale, elle intéresse de plus en plus de monde et elle choque surtout de moins en moins de monde. Pour autant, dans le cas de la compétition sportive, c'est toujours une grande majorité qui s'oppose au dopage dans le cadre des compétitions sportives qui souhaite avoir quand même des compétitions qui apparaissent comme étant propres et on va dire naturelles. C'est-à-dire, les gens attendent quand même qu'il y ait des records battus, bien sûr, mais par une amélioration d'une performance naturelle.
1: Est-ce que, à l'inverse, le choix de ces disciplines, pointe du doigt quelque chose de particulier? J'ai cité l'athlétisme, la natation, l'haltérophilie. Ce sont trois disciplines, spécifiques, très différentes les unes des autres, mais où peut-être le dopage, il y a une plus forte suspicion de dopage. Est-ce que ça peut aussi ternir l'image de ces disciplines?
0: Alors, je pense que ça peut-être en effet ternir un peu leur image. Je suis d'ailleurs étonnée que, par exemple, il n'y ait pas de cyclisme, puisque c'est toujours l'exemple qu'on donne dans, même si c'est pas forcément la réalité, qu'on donne de sports les plus touchés, en tout cas par le dopage, même si c'est pas forcément vrai, mais en tout cas dans l'esprit collectif, ça l'est. Alors, sur l'haltérophilie, oui, évidemment, l'haltérophilie et tous les sports de force, hein, sont quand même connus comme étant des sports où, malheureusement, il y a une prévalence de dopage assez forte. Concernant la natation, on a eu des scandales sur des nageurs, notamment, je ne sais pas si vous vous rappelez, des nageurs chinois, hein, qui avaient tous été positifs, alors même qu'ils ont participé ensuite aux Jeux de Tokyo et d'ailleurs pour certains d'entre eux remporté des médailles. Et l'athlétisme, on a, je ne sais pas si vous vous souvenez, le cas de Ben Johnson en 1988, etc. Donc l'athlétisme, on a toujours eu un certain nombre d'athlètes qui ont été suspendus. Est-ce que plus ou moins que d'autres, je ne suis pas certaine. En tout cas, c'est peut-être aussi plus facile à organisé, puisque je vous rappelle que les organisateurs ont construit un stade spécifique avec et pour uniquement ces trois compétitions et ces trois disciplines sportives. Hein. On va avoir, je crois, seulement quatre lignes pour la natation et puis une piste d'athlétisme limitée. Alors peut-être aussi que c'est un choix de spectacle sportif, parce qu'il faut bien comprendre que c'est avant tout quand même une opération marketing et vendre un spectacle. Hein.
1: Merci beaucoup Cécile Chaussard d'avoir été ce matin l'invitée de la transition de la semaine. On voit aussi, hein, effectivement que ces idées de performance transpirent également dans les sphères de d'autres sphères de la société. On aura l'occasion d'en reparler. Merci beaucoup d'avoir été ce matin avec nous. Vous écoutez France Culture, il est 7h24. Et Margot Leridon nous a rejoint pour Récit d'enquête. Bonjour Margot.
2: Bonjour Nicolas, bonjour à tous.
1: Ce matin, Margot, vous nous parlez d'une enquête de Mediapart sur un établissement d'enseignement supérieur privé aux méthodes pour le moins déconcertantes.
2: Oui, le Digital College, une école de marketing et de communication qui fermera ses portes la semaine prochaine. Cette fermeture, c'est l'aboutissement d'une longue dérive dont le journaliste Baptiste Lépinet a révélé de premiers éléments l'an dernier dans Mediapart. Il avait découvert cette école presque par hasard.
3: C'est une école en fait qui a une communication assez agressive sur les réseaux sociaux et qui maîtrise vraiment parfaitement ces codes-là. Donc c'est vraiment moi, en scrollant sur mon téléphone, je suis tombé sur une vidéo de rentrée avec en fait un show vraiment à l'américaine avec des pom-pom girls. Il y avait des rappeurs qui étaient là qui chantaient, des élèves qui étaient à fond. Et donc du coup, c'est vraiment, là, je me suis dit, ah, c'est bizarre cette école, ça m'intrigue. Et c'est plusieurs mois après que je suis tombé sur un témoignage d'une étudiante sur Twitter qui se plaignait un peu de cette école et de l'administration. Donc du coup, j'ai commencé à la contacter.
2: De témoignage en document, Baptiste Lépinet déroule une pelote édifiante. Management brutal, factures impayées, mais surtout détournement de fonds. Le fondateur de l'école, Ridouane Abagri, est en effet accusé d'avoir utilisé l'argent de l'établissement pour financer son mariage, mais aussi pour acheter 500 000 euros de cartes Pokémon. Oui Nicolas, vous avez bien entendu, 500 000 euros de cartes Pokémon.
3: C'est vrai que bah, le marché des cartes de collection, il a vraiment explosé totalement ces dernières années. Maintenant, on peut acheter des cartes, ça paraît complètement fou, à plusieurs centaines de milliers d'euros pour une seule et même carte. En fait, je pense que pour le directeur de la Bagri, c'était vu à la fois comme un plaisir personnel, voilà, une génération qui a connu Pokémon plus jeune et qui du coup veut à tout prix racheter des cartes pour le côté collection, et à la fois comme un investissement, parce qu'en effet, on peut acheter des cartes et les revendre, elles prennent de la valeur comme n'importe quel produit financier, et les revendre deux à trois fois plus cher dans les années à venir.
2: Alors, il est contraint à la démission, ce directeur, et il est donc remplacé à la rentrée 2025 par sa numéro 2. Mais problème, Baptiste Lépinet avait recueilli plusieurs témoignages alarmants justement au sujet de cette numéro 2 dès sa première enquête. Il reprend donc le fil et découvre que la dirigeante avait été condamnée en 2024 pour abus de confiance et travail dissimulé. L'école se retrouve empêtrée dans les scandales avec l'inspection des affaires sociales et l'inspection générale de l'enseignement supérieur sur le dos. Finalement, le Digital College est placé en liquidation judiciaire fin avril de cette année et sa maison mère fait elle aussi l'objet d'un redressement. Cette maison mère, c'est le Collège de Paris qui n'en est pas à son premier coup d'éclat.
3: Alors, le Collège de Paris, c'est un groupe scolaire d'enseignement supérieur privé. C'est un des plus gros groupes français actuellement en termes de nombre d'étudiants. Il compte actuellement une trentaine d'écoles qui sont toutes sur ce même format. C'est des écoles privées post-bac qui délient des titres RNCP, c'est des titres qui sont rattachés au ministère du Travail, qui favorisent également beaucoup donc l'alternance, l'apprentissage. Et donc, ce groupe qui a plusieurs écoles qui, elles aussi, ont été touchées par des scandales. Mais je pense que Collège de Paris incarne aussi un peu une dérive de l'apprentissage. En fait, il y a eu un boom de l'apprentissage ces dernières années, depuis 2018. À la fois, il y a aussi beaucoup d'étudiants, d'élèves qui ont le bac, qui n'ont pas forcément de place dans les universités et qui, du coup, se dirigent vers ces formations privées qui sont alléchantes, qui on dit voilà, qui vont avoir un super diplôme. On dit aussi que le diplôme ne coûtera rien parce que ce sera pris en charge par l'apprentissage. Et en fait, après, on rentre là-dedans et on se rend compte assez rapidement que c'est un diplôme qui ne vaut pas grand-chose, des écoles où les enseignements sont assez légers.
2: Alors, cette date de 2018 que mentionne notre journaliste, c'est celle de la libéralisation de l'apprentissage sous le premier quinquennat Macron. Une bonne intention qui est devenue une poule aux œufs d'or depuis pour des entrepreneurs aventureux, souvent sans lien avec l'enseignement. Les principales victimes de cette situation, ce sont bien sûr les élèves. Pour terminer l'année, ceux du Digital College se voient recasés au compte-gouttes dans d'autres établissements du groupe, qui est lui-même, donc on l'a compris, mal en point. La plupart naviguent dans le flou le plus total, et ce flou touche aussi les enseignants, car beaucoup d'entre eux attendent toujours d'être payés. À l'approche des épreuves du bac, Nicolas, cette affaire attire une nouvelle fois notre attention sur la jungle qu'est devenue l'enseignement supérieur privé. Les articles de Baptiste Lépinet sont à retrouver sur Mediapart.
1: Et on vous met tous les liens, toutes les références sur la page de Récits d'enquête sur franceculture.fr. Merci beaucoup. Margot Leridon, les titres de ce samedi 23 mai et la revue de presse internationale interactive, c'est dans quelques minutes. À tout de suite.
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1: Bienvenue dans les matins du samedi. Vous écoutez France Culture. Bon réveil, il est 7h30. Et voici les titres de l'actualité de ce samedi 23 mai. Et c'est avec vous, Marie-Hélène Duvigneau.
11: Bonjour à tous. Deux animateurs du périscolaire parisien mis en examen et placés en détention provisoire hier soir. Ils sont soupçonnés de gestes à caractère sexuel sur une vingtaine d'enfants de trois écoles maternelles et primaires du 7e arrondissement de la capitale. Le parquet de Paris ne précise pas s'il s'agit de viol ou d'agression sexuelle. Une animatrice a aussi été présentée à un juge, mais placée, elle, sous le statut intermédiaire de témoin assisté. Le patron du Parti socialiste Olivier Faure s'envole aujourd'hui pour Taïwan, un voyage diplomatique jusqu'au 29 mai. Temps fort de ce déplacement, le premier secrétaire du PS va rencontrer jeudi le président taïwanais William Lai, à qui il réaffirmera son soutien face à la Chine. Selon le PS, Olivier Faure défendra la doctrine socialiste qui considère que le droit à l'autodétermination des peuples ne peut pas être à géométrie variable et rappellera que la capacité à choisir sa destinée politique est un droit inaliénable pour tous les peuples, palestiniens, ukrainiens comme taïwanais. Plusieurs milliers de manifestants hier soir à Ankara et Istanbul à l'appel du premier parti d'opposition au président turc Recep Tayyip Erdogan pour protester contre l'invalidation de sa direction par la justice. Son chef Özgür Özel appelle à la résistance. L'épidémie d'Ebola en République démocratique du Congo représente désormais un risque très élevé pour la santé publique au niveau national. Le niveau d'alerte maximal selon l'Organisation mondiale de la santé, qui parlait jusqu'à présent de risque élevé. L'OMS recense près de 750 cas et 177 décès suspects en RDC et elle précise que l'épidémie se propage rapidement. L'ONU inquiète après les accusations russes à l'encontre de l'Ukraine. Selon Moscou, des drones ukrainiens ont frappé un lycée dans la région de Lugansk, occupé par les forces russes. Il y aurait 6 morts. Kiev dément avoir visé des civils. Et puis le temps, aujourd'hui ensoleillé et chaud avec des maximales allant cet après-midi de 25 à 29 degrés sur le tiers nord, 30 à 32 ailleurs, jusqu'à 34 à 35 degrés dans le sud-ouest. Les matins du samedi, on retrouve Nicolas Herbeau.
1: Et vous revenez à 8h pour développer tous ces titres de l'actualité dans le grand journal de la rédaction. À tout à l'heure.
11: À tout à l'heure.
1: D'ici là, nous ouvrons notre discussion ce matin autour de la figure du pape Léon XIV. Un an après son élection, alors qu'il présente lundi sa première encyclique qui questionne les défis posés par l'intelligence artificielle notamment, alors qu'il vient d'achever une tournée en Afrique et d'annoncer sa première visite officielle dans l'Hexagone en septembre prochain. Quel lien la France entretient-elle avec le souverain pontife? Et quel est le rôle que veut jouer Léon XIV dans ce monde bouleversé et en guerre? On accueille nos invités dans un instant. Il est 7h33 sur France Culture. Le samedi, la revue de presse internationale est interactive et c'est vous aussi qui vous y collez, Catherine Dutu. Bonjour.
12: Bonjour Nicolas, bonjour à toutes et à tous.
1: Ce matin, vous nous parlez du revers de la médaille, du déploiement de l'intelligence artificielle dans la Silicon Valley, mais aussi au-delà.
12: Si une poignée d'employés bénéficient de rémunérations exceptionnelles grâce à leurs compétences en IA, beaucoup d'autres sont licenciés par Google ou Meta. Le groupe de Mark Zuckerberg a d'ailleurs commencé à licencier cette semaine 8000 personnes, soit 10% de ses effectifs. Bonjour Antonio Casilli.
13: Bonjour à vous.
12: Vous êtes professeur à l'Institut Polytechnique de Paris, chercheur à l'Institut Interdisciplinaire de l'Innovation du CNRS. Alors, pourquoi les géants de la tech licencient actuellement une partie de leurs employés? Est-ce parce que leur travail est désormais fait par l'IA ou bien est-ce une manière de compenser les investissements colossaux en matière d'intelligence artificielle?
13: Alors, en effet, ça, c'est les deux explications qui sont avancées. Donc, d'une part, le changement technologique et de l'autre, l'exigence d'investir davantage dans ce même investissement technologique. Il y a, en réalité, d'autres motivations qui expliquent ces licenciements des derniers temps. C'est pas seulement Meta, mais c'est aussi LinkedIn et d'autres grands groupes de la tech californienne. Parce que c'est un ajustement nécessaire après les embauches massives réalisées pendant les années du Covid, lorsque surtout on cherchait à attirer des talents et surtout on promettait des conditions de travail plus flexibles grâce au travail à distance, on a dans ces grands groupes technologiques recruté un nombre vraiment important de nouveaux ingénieurs, data scientists, designers, product managers, donc des professionnels de très haut niveau et surtout avec des salaires vraiment conséquents, qui par la suite se sont révélés moins stratégiques. Et donc, c'est désormais une sorte de course au licenciement pour se débarrasser de ces grands investissements qu'on avait faits sur ces grands talents.
12: Et ces licenciements ne se déroulent pas seulement que dans la Silicon Valley aux États-Unis.
13: Alors, ces licenciements se déroulent au niveau international dans la mesure où les grands groupes de la tech sont des multinationales. Donc, Meta, en l'occurrence, a licencié des personnes à Singapour et dans d'autres fuseaux horaires. Et ça, c'est quelque chose qui concerne la réalité de ces groupes qui continuent d'être associés à la Silicon Valley, mais qui se sont installés dans plusieurs marchés. Ils sont au plus près des lieux dans lesquels il y a plus d'usagers, donc comme l'Inde, comme la Chine aussi, ou l'Indonésie et le sud-est asiatique, et il y a toute une génération finalement qui commence maintenant à se poser des questions sur les choix de carrière qu'ils ont fait en confiant, disons, leur croissance professionnelle à Mark Zuckerberg et d'autres billionnaires de la Silicon Valley.
12: Et justement, la presse anglo-saxonne décrit le blues de ces nouveaux chômeurs du secteur technologique. Ils peinent à retrouver un emploi. Certains participent même à des groupes de randonnée en Californie pour parler reconversion, pour ne plus être seul. Est-ce que c'est réellement difficile aujourd'hui de retrouver un emploi dans la tech?
13: Alors, c'est relativement difficile de retrouver un emploi qui ait le même niveau de rémunération et de reconnaissance. Parce que, en effet, les salaires et aussi les conditions de travail chez Google, chez Meta, étaient des conditions de privilège extrêmes. Après, il y a un phénomène qui est plus structurel, plus systémique, qu'on peut définir comme la désertion des ingénieurs. Et ça, c'est quelque chose qu'on observe à tout niveau et même à l'échelle de mes étudiants. Moi, j'enseigne à l'Institut Polytechnique de Paris, donc je suis entouré par des étudiants qui sont des ingénieurs ou qui vont le devenir sous peu. Et très souvent, on se retrouve face à des personnes qui cherchent aussi à trouver un bon équilibre entre leur propre conscience éthique, leur propre qualité de vie et leurs propres compétences professionnelles. Et ça, ils le manifestent très tôt dans leur carrière. Donc, pour les professionnels et les ingénieurs licenciés par Meta, LinkedIn et compagnie, c'est peut-être une mouvance générationnelle vers la quête d'un nouvel équilibre entre le métier d'ingénieur et une vie qui soit plus cohérente avec notre planète et nos sociétés. Par exemple, il y a aussi de plus en plus de personnes qui font attention à des questions d'intelligence artificielle solidaire ou intelligence artificielle coopérative. Et ça, c'est, disons, un secteur extrêmement prometteur pour les années à venir.
12: Antonio Casilli, professeur à l'Institut Polytechnique de Paris, chercheur à l'Institut Interdisciplinaire de l'Innovation du CNRS. Merci à vous d'avoir répondu aux questions envoyées par les auditeurs et les auditrices à l'adresse fcrdpi@radiofrance.com.
1: Et merci à vous, Catherine Ditu, d'y apporter des réponses chaque semaine. Chronique que vous pouvez retrouver comme toutes les autres sur l'application Radio France. Bon week-end, 7h38 sur France Culture.
14: 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Nicolas Herbeau.
1: Un peu plus d'un an après son élection le 8 mai 2025, le pape Léon XIV va prendre la parole lundi pour présenter ce qu'on appelle sa première encyclique. Nous verrons dans un instant et en détail de quoi il s'agit précisément, mais on sait déjà qu'il sera notamment question d'intelligence artificielle. Une prise de parole qui sonne aussi comme une sortie de l'ombre, on peut peut-être le dire, après une première année d'un pontificat discret. Une mise en avant, en tout cas, qui coïncide avec sa tournée en Afrique. Un geste aussi fort que le verbe l'a été. Le souverain a tenu un discours plus politique, dénonçant la corruption, conspuant, je cite, « ceux qui manipulent la religion et le nom même de Dieu pour leur propre gain militaire, économique et politique ». Ce qui n'a pas manqué de faire réagir du côté de la Maison-Blanche, on y reviendra. Avant de parler de sa première visite d'État et de ses liens avec la France, arrêtons-nous donc sur le rôle que compte jouer le pape Léon XIV dans ce monde bouleversé, dans ce monde en guerre, et on va le faire grâce à nos invités. François Mabie, bonjour.
15: Bonjour.
1: Vous êtes chercheur au CNRS au sein du groupe Société, Religion, Laïcité, chercheur associé également à l'IRIS, mais directeur aussi de l'Observatoire géopolitique du religieux. Vous enseignez les sciences politiques et vous êtes spécialisé dans les acteurs religieux, dans les relations internationales et notamment dans la diplomatie pontificale. Ça va nous être très utile. À nos côtés également, Jean-Benoît Poul, bonjour à vous.
16: Bonjour.
1: Vous êtes doctorant en histoire moderne à Sorbonne Université. On peut lire vos analyses de la vie religieuse dans la revue du Grand Continent. Je vais vous demander un tout petit peu de pédagogie pour débuter cette discussion. Qu'appelle-t-on une encyclique? Quelle est la fonction de ce document qui a déjà été signé par le pape, si je ne dis pas de bêtises, qu'il va donc présenter lundi? Et d'ailleurs, à destination de qui le pape écrit-il ce qu'on peut appeler une lettre, François Mabille ?
15: Oui, alors c'est un peu plus qu'une, qu'une lettre.
1: Allez-y.
15: Les papes publient différents types de documents, et parmi ces documents, effectivement, il y a ce qu'on appelle les encycliques, c'est-à-dire des documents qui ont une portée doctrinale plus importante que d'autres. À qui les encycliques s'adressent-elles ? Ça dépend des encycliques. Alors, elles s'adressent à tout le monde, mais elles peuvent également s'adresser prioritairement aux catholiques. Voilà. Donc il y a un ordonnancement interne des encycliques qui est explicatif. Le pape François, par exemple, lorsqu'il a publié en 2015 son encyclique Laudato Si, a changé l'ordre habituel, le contenu habituel de l'encyclique, montrant qu'il s'adressait d'abord à tout le monde, et puis ensuite, bien évidemment, il parlait aux catholiques. Donc là, ça sera intéressant de voir effectivement... quelle est la portée de cette encyclique, compte tenu du sujet qui a été choisi, hein, en fait, c'est une encyclique anniversaire, pour dire les choses. Léon XIV, le nom fait référence à Léon XIII, un de ses lointains prédécesseurs, qui avait publié une encyclique, Rerum Novarum, 1891, qui portait sur, on va dire, les grands enjeux sociaux, on dirait aujourd'hui aussi sociétaux, de l'époque. Et là... l'encyclique va faire à peu près la même chose, mais pour les enjeux qui nous sont cette fois-ci contemporains.
1: Mise à jour de cette encyclique, c'est habituel d'attendre un an pour une première encyclique, Jean-Benoît Poul. Et puis, justement, qu'est-ce qui va être dit, notamment, puisque les premiers mots sont importants, je crois, puisqu'ils donnent le titre de cette encyclique.
16: Ils sont programmatiques, effectivement, et il est pris d'usage, disons, depuis... tout de même assez longtemps, depuis Léon XIII, justement, que les encycliques soient, si on veut, un des documents les plus importants par lesquels le pape exprime ce qu'on appelle son magistère ordinaire, c'est-à-dire quand même un enseignement de portée doctrinale auquel, hein, comme disaient les vieux catéchismes, tout catholique est tenu d'adhérer, hein, il y a quelque chose, voilà, d'un peu normatif, alors, mais aussi, et c'est sans doute l'aspect qui nous retiendra le plus avec Léon XIV, de déclaratif à l'intention du monde moderne. Effectivement, hein, depuis le pape Jean XXIII, fin des années 50, début des années 60, on a pris l'habitude de s'adresser non plus seulement à ses frères évêques, hein, à la base une encyclique étymologiquement c'est une circulaire, hein, c'est une circulaire mais qui est aussi un peu une lettre ouverte aux autres évêques et aux fidèles catholiques en fait pour les conforter dans la foi, pour rappeler les principes de la doctrine, etc. Mais c'est aussi à tous les hommes de bonne volonté, comme on dit, c'est-à-dire à tous ceux au fond qui prêteront attention pour lire le document en question. Et je dirais que cet aspect universel des encycliques s'est beaucoup renforcé avec les pontificats précédents et notamment avec le pontificat du pape François, auquel François Mabille vient de faire allusion.
1: Mais ça veut dire que on va savoir lundi quand il va la présenter au plus grand nombre, effectivement, ce qu'il pense de la religion aujourd'hui ou ce que lui veut faire en tant que pape. Quand vous dites que c'est un petit peu programmatique, est-ce qu'on va en apprendre un peu plus sur qui est Léon XIV ? Je parlais d'un pontificat qui a commencé de manière un peu discrète. Est-ce qu'il va se livrer en quelque sorte, François Mabille ?
15: Je n'en suis pas sûr. Comme il s'agit d'une encyclique anniversaire en quelque sorte, je pense que ça sera plutôt une sorte d'encyclique, une sorte de boussole. Oui, une boussole qui est proposée aux catholiques, aux hommes de bonne volonté, comme vous le disiez, et qui fera la synthèse de l'enseignement ou de la pensée de l'Église catholique sur certains sujets. Alors, les sujets, on les connaît. Hein,
1: Alors, allez-y, dites-nous.
15: Il y a l'intelligence artificielle, vous y avez fait allusion. Il y aura nécessairement les questions de relations internationales, conflit. Le pape s'est beaucoup prononcé sur ces sujets ces derniers mois. Et puis, comme l'encyclique de son prédécesseur, Rerum Novarum, portait sur la question du travail, on peut penser aussi qu'il y aura une partie sur les évolutions du travail, les menaces qui portent sur le travail aujourd'hui, sur la fragilité, la précarité du travail. Donc on devrait être sur ces grands aspects-là.
1: Et le lien effectivement entre travail et intelligence artificielle,
15: exactement.
1: Évidemment. Exactement. Jean-Benoît Poul, sur les thématiques qui vont ressortir.
16: Oui, c'est très nettement, je dirais, l'intelligence artificielle, mais pas seulement. C'est, je crois, hein, les discrétions autorisées autorisent à penser qu'il sera aussi question de situer l'intelligence artificielle de manière assez générale dans les nouvelles technologies, du numérique, dont les papes ont commencé un petit peu à parler. Et il s'agit aussi, si j'ai bien compris, de situer, en fait, l'IA, les nouvelles doctrines, dans la doctrine sociale de l'Église. C'est-à-dire... pour le dire en termes plus profanes, dans les transformations du marché du travail et donc les transformations sociales contemporaines. Que deviennent les grands principes de ce qu'on a appelé la doctrine sociale de l'Église, inaugurée par Léon XIII, c'est-à-dire au fond, qu'est-ce que l'Église a à dire sur les relations de travail, sur le monde ouvrier à l'époque, donc à l'ère de la seconde révolution industrielle jusqu'à aujourd'hui, et comment cette doctrine se réadapte, s'affine aussi, s'enrichit à l'ère des bouleversements toujours en cours, et dont on commence à comprendre, ou même on finit de comprendre qu'ils sont vraiment d'ampleur, qu'ils vont sans doute reconfigurer à une vitesse inconnue jusque-là les relations socio-économiques que nous connaissons.
1: Alors avant de l'entendre, donc lundi, le pape Léon XIV, essayons de comprendre ce qu'il nous a dit durant cette année de pontificat, comment analyser par exemple les premiers choix de déplacement, mais aussi ses premières prises de position ou de parole, tenter d'esquisser une sorte de débat. Est-ce que vous êtes d'accord, François Mavi, d'abord pour dire qu'il a été assez discret jusqu'à ces dernières semaines ?
15: Discret sur la scène médiatique, oui, vous avez raison, donc discret par rapport à vous.
1: C'est possible, effectivement.
15: On est bien d'accord. Ensuite, la grande question, si vous voulez, c'est quel héritage ? De quel héritage est-il aujourd'hui le responsable, et comment se projette-t-il sur, on va dire, les 10 années qui viennent? Bon, il a à peu près 10 ans, 15 ans de pontificat devant lui. Voilà. Donc, je pense qu'il prend le temps de comprendre comment fonctionne finalement cette Église catholique, de percevoir également la portée des tensions. Je pense qu'il a hérité d'une Église catholique.
1: Au sein de l'Église, vous voulez dire ?
15: Voilà, c'est ça. Beaucoup, enfin, traversé par beaucoup plus de tensions, sans doute, qu'il n'y paraissait. Et puis, progressivement, il prend ses marques. Moi, j'ai envie de vous dire que, à l'interne, comme responsable de l'Église catholique, sa première grande décision date de la semaine dernière, au moment où, précisément, sur l'intelligence artificielle, il a décidé de créer, alors ce qu'on appellerait, si on parlait du gouvernement français, d'une commission interministérielle, on va pas dire le titre exact pour l'Église catholique, obligeant finalement les différents ministères de la Curie romaine, dicaster, voilà le nom exact, à travailler ensemble. Voilà, ça c'est un geste fort de gouvernant, c'est une gouvernance qui s'affirme et ça va dans le sens de ce qu'il a pu dire à droite et à gauche. Ensuite, au niveau international, c'est sans doute son déplacement, en Afrique. Je ne sais pas si c'est son déplacement en Afrique ou si c'est son ami Trump qui l'a aidé.
1: Alors on va effectivement y venir, puisque les tout premiers en fait déplacements, il avait choisi la Turquie et le Liban, qui sont des déplacements assez traditionnel pour un pape. Et puis il y a eu au mois d'avril effectivement ce déplacement en Afrique où il a été en quelque sorte bousculé, interpellé à distance aussi, puisqu'ils n'ont pas vraiment échangé, par Donald Trump. Affrontement verbal qu'on va évidemment écouter.
17: Assez avec l'idolâtrie de soi-même et de l'argent. Assez avec la démonstration de force. Assez avec la guerre.
18: Basta con la guerra. Sono inderogabili responsabilità.
17: Il y a bien sûr des responsabilités inaliénables pour les dirigeants des nations. À eux, nous crions, arrêtez-vous, c'est le temps de la paix.
19: Je ne suis pas un grand fan du pape Léon. C'est quelqu'un de très libéral. C'est un homme qui ne croit pas à la lutte contre la criminalité.
17: Je n'ai peur ni de l'administration Trump, ni de parler haut et fort du message de l'Évangile. Et c'est ce que je crois. Et je suis appelé à faire ce à quoi l'Église est appelée. Nous ne sommes pas des politiciens.
19: Il dit que l'Iran peut avoir une arme nucléaire. Je dis que l'Iran ne peut pas avoir d'arme nucléaire. Et si le pape regardait les 42 000 personnes qui ont été tuées au cours des 2 ou 3 derniers mois en tant que manifestants, sans armes, sans rien, enfin, si vous regardez ça, donc je peux être en désaccord avec le pape. J'ai le droit d'être en désaccord avec le pape.
1: Le pape Léon XIV et le président américain Donald Trump, au-delà du ton qui saute aux oreilles, si je puis le dire ainsi, Jean-Benoît Poul, est-ce qu'il se trompe, Donald Trump, en s'adressant de la sorte au pape ?
16: Oh, c'est même au-delà de se tromper, c'est surtout extraordinairement hors de propos. Enfin, ça n'a pas de... Il mélange différents plans, des critiques de politique intérieure, extérieure aussi, avec cet aventurisme en Iran qui commence, je veux dire, à fracturer même son camp et sa base, hein, donc qui est critiqué, à vrai dire, de toutes parts. Le pape était sans doute pionnier là, mais parce qu'il s'est tenu toujours à la ligne en fait qui est celle de l'Église et du Saint-Siège dans les relations internationales. Mais en fait, oui, ce qui est très surprenant, c'est que finalement, Léon XIV, lui, ne change pas. Enfin,
1: oui, lui, il n'est pas très surprenant dans ce qu'il dit.
16: Exactement.
1: Il prône la paix, la fin de la guerre, la fin des violences.
16: C'est qu'il y a quand même une escalade qui n'était jamais montée jusque-là sous le pontificat de François. Je rappelle que quand François donc, est mort, Trump s'est tout de même fendu d'un tweet, ridicule, dans le cas d'un pape, en disant que c'était a good guy, donc un bon gars qui travaillait dur. Voilà, c'était un bon gars qui travaillait dur. C'est sans doute l'hommage d'une grande puissance le plus saugrenu qu'on ait jamais entendu pour un pape, mais voilà, alors qu'on savait très bien que les relations étaient glaciales quand Trump était venu tout de même endimanché faire une visite au Vatican, le pape François faisait une tête d'enterrement, comme il savait très bien faire d'ailleurs quand il voulait manifester qu'il n'était pas content d'être là et que c'était des choses imposées par le protocole auxquelles il ne prêtait aucune attention. Là, on aurait pu penser avec Léon XIV, non pas un réchauffement, mais je dirais une certaine tout de même retour à des pratiques plus conventionnelles. Et en fait, il y a eu cette sorte de télescopage et de montée très dure qui a fait aussi qu'en retour, les propos du pape très clair, hein, de Léon XIV en Afrique, ont été interprétés dans un sens anti-Trump. Ce qu'il a lui-même corrigé après en disant que, comme une bonne partie de ses interventions, c'était rédigé auparavant.
1: C'est ce que François Mabie allait me dire, c'est que c'est un peu artificiel ce dialogue, puisque c'est effectivement médiatique, mais il y a eu une résonance particulière. Qu'est-ce que ça montre, cette opposition, en quelque sorte, une sorte de tension aussi entre le politique et le religieux ?
15: Il y a deux tensions. Une première tension qui concerne effectivement le politique et le religieux. Le catholicisme a une prétention à l'universalisme. On voit bien que Trump a une base MAGA qui est nationaliste chrétienne. Donc là, il y a effectivement ce nationalisme chrétien et l'universalisme revendiqué par l'Église catholique, une première opposition qui est une opposition frontale et qui va perdurer. Donc on peut s'attendre à d'autres problèmes dans le futur. Et puis la deuxième opposition, elle porte vraiment sur les relations internationales, une logique de puissance et de puissance militaire côté Trump, et l'Église catholique qui, elle, s'appuie depuis très longtemps sur le respect du droit international, sur le multilatéralisme. Et avec ce pape, cet aspect est d'autant plus important que, étant lui-même juriste, canoniste, il ne cesse dans ses prises de position de rappeler ce que dit le droit international dans les différentes situations. Et l'opposition avec Trump s'est nouée au moment où Trump annonçait qu'il pouvait détruire la civilisation iranienne, et où le pape a répliqué en disant que ces propos-là étaient des propos à la fois immoraux et illégaux. Illégaux parce que sur le plan international, bien évidemment, on est là sur le crime de guerre ou le crime contre l'humanité, et puis immoraux et illégaux pour ces raisons-là. Et donc on a eu effectivement à ce moment-là cette opposition directe entre les deux hommes.
1: Est-ce qu'on peut dire que c'est en quelque sorte la marque de fabrique de Léon XIV d'être celui qui rappelle les repères, qui rappelle le droit international ? Est-ce que c'est un héritage du Vatican, ou est-ce que c'est véritablement peut-être sa marque de fabrique, Jean-Benoît Poulet?
16: Je pense qu'il y a les deux, c'est-à-dire qu'effectivement, vous l'avez rappelé, c'est un canoniste, c'est quelqu'un qui prend le temps de réfléchir et d'écouter avant d'agir, et qui a, par sa formation, ses multiples responsabilités, hein, comme prieur général de son ordre des Augustins, etc., il a déjà eu à régler des problèmes, pour le dire vite, et qu'il a fait, disons, en prenant le temps de l'écoute, mais aussi sur le temps long, hein, là encore vous y faisiez allusion, l'Église s'est posée depuis très longtemps, en fait, comme puissance morale, puisque, comme le disait Staline, elle n'a plus de division, hein, elle n'a plus, voilà, ni garde suisse, enfin, elle n'a que des gardes suisses, mais elle n'est plus une puissance sur la scène même régionale, hein, c'est vraiment, il faut descendre à l'échelle micro-locale pour avoir encore une sorte d'assise territoriale, mais c'est tout. Et donc là, la puissance, elle est effectivement morale, et depuis je dirais, les années 60, mais peut-être même avec des prodromes auparavant, l'Église parle le langage du droit international, parle non seulement le langage du droit, des droits de l'homme, de la démocratie, de l'assise, mais, comme vous l'avez très bien dit d'ailleurs, celui du multilatéralisme et du pluralisme démocratique, je dirais presque, avec un peu de provocation, des sociétés ouvertes, hein, cher à George Soros. Elle pense qu'elle a tout à gagner à jouer le jeu du pluralisme démocratique. Et elle a elle-même abandonné dans les années 60, hein, dans les rares derniers États qui étaient officiellement catholiques, hein, le catholicisme était religion d'État, avec encore parfois de petites vexations pour les autres religions, elle s'est elle-même dépouillée des oripeaux du pouvoir. C'est-à-dire qu'elle a incité, plus forcément les chefs d'État catholiques, en fait, mettre toutes les religions sur un pied d'égalité.
1: Est-ce que on peut dire, essayer d'écrire quel va être effectivement le rôle qu'il va jouer dans ce monde en guerre, on l'a dit, il y a effectivement ces liens aussi très forts avec l'Iran, est-ce qu'il veut entretenir ces relations diplomatiques, voilà, comment est-ce que vous analysez, après cette année de pontificat, François Mabi, la façon avec laquelle Léon XIV va essayer d'influer, en tout cas dans ses rapports?
15: Alors, on parlait de boussole morale, il y a cet aspect-là. J'en reviens de Rome, où j'étais à un colloque organisé par des dicastères sur l'intelligence artificielle. J'ai été frappé de voir quels étaient les intervenants. Et ce qui m'a marqué, c'est le fait que, visiblement, et le pape était derrière en quelque sorte, il y avait la volonté de construire une sorte d'écosystème résistant à ce qui se passe au niveau international en termes d'intelligence artificielle, c'est-à-dire résistance aux forces du marché, résistance aux groupes privés qui sont derrière l'intelligence artificielle. Et donc les différents intervenants étaient représentatifs de forces que la Curie romaine essaie d'organiser autour d'elle sur ces sujets. C'est-à-dire qu'il y a, me semble-t-il, un souhait de construire un autre système, ou de fédérer, ou de faire appel à un certain nombre de forces pour lutter contre ce qui est perçu comme une dérégulation.
1: Est-ce que je vous comprends bien si je dis qu'il continue ce bras de fer avec Donald Trump? Est-ce qu'il peut représenter aussi?
15: Alors c'est plus large qu'un bras de fer contre Donald Trump. On verra dans l'encyclique ce qui est dit, mais vous voyez, la crainte, c'est que la technologie l'emporte sur l'humain. Et que la technologie soit dans les mains de groupes privés, alors que l'Église, comme Jean-Benoît le disait à l'instant, insiste sur le multilatéralisme et également sur le rôle de l'État, ce qui est traditionnel dans l'enseignement social de l'Église. Donc, rôle de l'État veut dire qu'il y a une réflexion sur le bien commun, une réflexion sur la manière dont les groupes privés sont également régulés par l'État.
1: Jean-Benoît Poul, sur sa façon de faire aussi, peut-être un mot sur ce qu'il a dit en Afrique aussi, où il a porté aussi une parole politique pour conclure cette première partie.
16: Oui, tout à fait. Cette prise de parole, alors sans avoir peut-être les fulgurances du pape François, ces paroles un peu prophétiques, là, en ce sens, le style quand même des deux hommes est différent. Hein. Il a eu une parole forte qui a été un peu une révélation dans des contextes. Hein. Il y a eu notamment une critique de la corruption endémique qui a porté dans des régimes, alors qui étaient tous à des degrés divers, mais des régimes non démocratiques, des régimes alors qui vont vraiment de l'autocratie mais ubuesque en Guinée équatoriale à haut régime, plus ou moins de partis uniques en Angola, légère autocratie au Cameroun, et aussi régime militaire, bien sûr, en Algérie. Hein, la scène algérienne est peut-être un petit peu à part, parce que les catholiques sont vraiment ultra minoritaires, donc là, les enjeux étaient autres. Mais je dirais, en Afrique subsaharienne, où la parole de l'Église porte énormément, hein, point où, même auprès des non-catholiques, hein, la parole, je dirais, des représentants des grandes religions traditionnelles est extrêmement valorisée, elle a porté énormément et peut-être a-t-elle fait bouger les choses dans cette critique de la corruption et des pouvoirs. Pas sûr que les pouvoirs, d'ailleurs, l'aient très bien pris en question.
1: On va poursuivre cette discussion dans 20 minutes. On va revenir sur notamment les liens entre la France et le Vatican et on parlera bien sûr de cette visite d'État du pape Léon XIV en septembre prochain en France. Ce sera juste après le journal de 8h. À tout de suite.
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1: Vous écoutez France Culture, merci de vous réveiller avec l'équipe des matins du samedi, de vous réveiller. Nous sommes le samedi 23 mai, il est 8h. Le grand journal de la rédaction vous est présenté par Marie-Hélène Duvigneau. Bonjour Marie-Hélène.
24: Bonjour Nicolas, bonjour à tous. L'alerte de l'OMS en République démocratique du Congo, l'épidémie d'Ebola représente désormais un risque très élevé au niveau national. Après l'invalidation de la direction de son parti par la justice, le chef de l'opposition au président turc appelle à la résistance. Plusieurs milliers de manifestants se sont retrouvés hier soir à Ankara, à Istanbul. Nouveau départ dans le gouvernement Trump, la chef du renseignement américain Tulsi Gabbard, que la presse disait fragilisée en raison de propos sur l'Iran, démissionne en invoquant des raisons personnelles.
1: Deux animateurs du périscolaire parisien écroués hier soir, ils sont soupçonnés de violences sexuelles sur une vingtaine d'enfants.
24: Et puis le jury du festival de Cannes en conclave avant de révéler sa palme d'or ce soir, un festival qui a une nouvelle fois mis en évidence les difficultés des compositrices de musique de film à s'imposer dans un milieu encore très masculin. 177 morts pour 750 cas suspects. Le virus Ebola continue chaque jour de gagner du terrain en République démocratique du Congo. Résultat, l'OMS annonce que l'épidémie représente désormais un risque très élevé pour la santé publique au niveau national, le niveau d'alerte maximale. Dans la capitale, c'est une course contre la montre pour analyser les échantillons des cas suspects. Notre correspondante à Kinshasa, Sophie Douce, a pu accéder à ce laboratoire placé sous haute sécurité. Reportage.
25: Pour pénétrer dans ce laboratoire, il faut poser son doigt sur un lecteur d'empreintes digitales.
26: Là, il est carrément interdit à toute personne étrangère d'entrer.
25: Et si vous masque et gants obligatoires, le labo est classé P3, un niveau de haute sécurité biologique. Derrière des vitres, les scientifiques manipulent des fioles à risque.
26: Donc là, c'est des échantillons de sang reçus, je pense, hier.
25: Adrienne Amoury Aziza et ses équipes viennent de recevoir 102 prélèvements de la province de l'Ituri, l'épicentre de l'épidémie d'Ebola dans l'est de la RDC.
26: Donc là, c'est quand même beaucoup de stress et beaucoup de travail à faire. Une fois que les échantillons nous arrivent, donc c'est la course à la montre parce que les appels, ils veulent savoir direct.
25: Une course de vitesse pour détecter les cas positifs. Le virus s'est propagé à bas bruit ces dernières semaines. Les échantillons arrivent par avion à plus de 2000 km de là. Dans ce pays tropical, le moindre retard peut compromettre la chaîne du froid.
26: Les échantillons nous arrivent au début de la température ambiante, c'est-à-dire ils peuvent atteindre 5 degrés. C'est comme si on les a conservés au frigo. C'est un grand défi parce que c'est un virus qui est très fragile, qui se dégrade rapidement. Et le grand risque, c'est d'avoir des faux négatifs.
25: La tâche est immense et les moyens manquent. Des centaines de personnes contacts attendent toujours d'être testées. L'OMS alerte, le virus continue d'avancer et pourrait même se propager dans la région.
24: Sophie Douce à Kinshasa. La Turquie, secouée par une décision judiciaire majeure avant-hier, un tribunal d'Ankara a suspendu la direction du principal parti d'opposition, le Parti républicain du peuple, CHP. Motif invoqué, des fraudes présumées lors d'un congrès du parti en 2023. La direction déchue dénonce une manœuvre politique du président Erdogan et promet de résister. Ankara, Anandloer.
27: Pour le principal parti d'opposition turc, c'est un coup de massue. Dans une décision hautement controversée, un tribunal a jugé nul et non avenu le congrès du CHP organisé fin 2023, celui qui avait élu son dirigeant actuel, Özgür Özel. La justice a donné raison à d'anciens cadres du parti qui avaient dénoncé des fraudes au cours de ce congrès. Kemal Kılıçdaroğlu, l'ancien chef du CHP, retrouve donc son fauteuil. Ce jugement est vécu comme un séisme politique en Turquie. C'est la première fois que la justice remplace la direction d'un parti, qui plus est celle du parti fondateur de la République. Il s'agit par ailleurs d'une escalade très nette dans les pressions judiciaires qui visent le CHP, depuis l'incarcération l'an dernier d'une vingtaine de ses maires, dont celui d'Istanbul, Ekrem İmamoğlu, qui était aussi son candidat à la prochaine présidentielle. Le parti fustige ce qu'il considère comme des manœuvres du pouvoir pour l'empêcher de remporter le scrutin qui aura lieu au plus tard dans 2 ans. Le CHP avait gagné les municipales de 2024, infligeant au président Erdogan sa première défaite dans les urnes depuis 2002. La direction déchue du CHP assure qu'elle ne reconnaît pas la décision du tribunal et son chef de file, Özgür Özel, jure qu'il ne quittera pas le siège du parti tant que le jugement n'aura pas été annulé. Il a saisi la Cour de cassation, son ultime recours juridique.
24: Et hier soir, des milliers de manifestants sont descendus dans les rues d'Ankara et d'Istanbul pour protester contre la suspension de la direction du CHP. Direction des États-Unis à présent, avec encore un départ au plus haut niveau de l'administration Trump, le 4e depuis le début de ce second mandat. Cette fois, c'est la chef du renseignement national qui s'en va. Tulsi Gabbard quittera son poste à la fin du mois de juin. Elle invoque des raisons personnelles, mais la presse américaine la disait sur le départ. À Washington, Sarah Mansoura.
0: Tulsi Gabbard a partagé sur X sa lettre de démission adressée à Donald Trump. Elle y évoque une raison strictement familiale en révélant que son mari vient d'être diagnostiqué d'une forme très rare de cancer des os. Le président américain s'est empressé de saluer sur Truth Social son travail, je cite, incroyable, mais la directrice du renseignement national a connu 15 mois assez tumultueux, le Washington Post la décrivant par exemple comme largement exclue du cercle intime du président sur les questions de sécurité ou les opérations militaires. L'ancienne démocrate qui a rejoint le parti républicain fin 2024 est certes devenue une figure de la droite trumpiste, mais sa nomination avait aussi beaucoup crispé en raison de son manque d'expérience dans l'espionnage et de ses positions perçues comme pro-russes. Elle, qui est aussi connue pour ses critiques de l'interventionnisme militaire américain, semblait également ces derniers mois en porte-à-faux avec Donald Trump. Lors d'une audition parlementaire en mars, Tulsi Gabbard a notamment refusé de confirmer la position officielle de la Maison-Blanche, selon laquelle l'Iran représentait une menace imminente. De là à dire qu'il s'agirait d'une démission forcée, toute insinuation en ce sens est calomnieuse, assure un porte-parole de la Maison Blanche.
24: Et à propos de la guerre entre les États-Unis et l'Iran, Téhéran accuse ce matin Washington de saboter avec des exigences excessives les négociations pour mettre fin à la guerre. Des négociations menées sous l'égide du Pakistan, toujours et plus que jamais au cœur du jeu diplomatique. Le chef de l'armée pakistanaise, Asim Munir, était d'ailleurs hier à Téhéran, Christian Chéneau.
2: Le chef de l'armée pakistanaise, Asim Munir, a la cote auprès de Donald Trump. Ce dernier le qualifie fréquemment de son maréchal préféré et a déjà déclaré que Munir connaissait l'Iran mieux que la plupart des experts. Le haut gradé pakistanais a aussi la confiance des Iraniens, ce qui n'est pas rien. Alors que les perspectives de nouveaux bombardements américains semblent s'être éloignées, le rôle de médiateur du Pakistan reprend de la vigueur. Une médiation appuyée par le Qatar, voisin de l'Iran, qui a dépêché une équipe de diplomates à Téhéran, signe de l'intensification des efforts diplomatiques. L'objectif est d'aboutir à une lettre d'intention qui serait approuvée par les Américains et les Iraniens, première étape d'une possible sortie de crise. Ce qui se prépare en coulisses, c'est un texte court, d'une page, qui pourrait être qualifié de déclaration d'Islamabad, une façon de rendre hommage aux efforts diplomatiques pakistanais. Cet accord, à minima, aurait vocation à servir de point de départ pour ensuite entrer dans le détail des dossiers qui fâchent, à commencer par le programme nucléaire iranien et la réouverture du détroit d'Hormuz.
24: Accident minier meurtrier en Chine, une explosion de gaz dans une mine de charbon du Nord-Est a fait au moins 82 morts. Ce matin, 9 personnes restent portées disparues.
1: Il est 8h08, vous écoutez France Culture, le journal de Marie-Hélène Duvigneault, avec un nouveau développement dans le scandale du périscolaire parisien.
24: Et oui, 2 animateurs ont été mis en examen et écroués. Hier soir, ils sont soupçonnés de gestes à caractère sexuel sur des enfants de 3 écoles maternelles et primaires du 7e arrondissement de la capitale, Margot Steve.
3: Oui, il s'agit de 2 hommes de 44 et 52 ans, des animateurs qui exerçaient dans les écoles Saint-Dominique, Rapp et La Rochefoucauld, toutes situées dans le 7e arrondissement de Paris. Après 48 heures de garde à vue, ces 2 animateurs ont donc été mis en examen et placés en détention provisoire, soupçonnés de gestes à caractère sexuel commis sur une 20aine d'élèves. Le parquet de Paris ne précise pas s'il s'agit de viol ou d'agression sexuelle. Une animatrice a aussi été présentée à un juge, mais placée placer, elle, sous le statut intermédiaire de témoin assisté. Un soulagement salue dans un communiqué les parents de l'école Saint-Dominique qui expriment aussi leur immense colère envers ces animateurs, mais aussi envers l'établissement, coupable selon eux de défaillances répétées.
24: Emmanuel Macron veut passer la vitesse supérieure dans le quantique. Le chef de l'État a promis un nouveau chèque d'un milliard d'euros pour le secteur prélevé sur les fonds du programme France 2030. Lors d'une visite hier au très grand centre de calcul du CEA à Bruyères-le-Châtel en Essonne, il a exhorté à une révolution scientifique et technologique, rappelant que la France dispose du deuxième vivier mondial de chercheurs et de start-up. Au-delà du prix Nobel décroché en 2022 par le physicien Alain Aspé, le quantique tricolore bénéficie en effet d'un tissu scientifique d'ampleur, Valentin Grille, mais pas des financements adaptés.
4: Un ordinateur quantique, ce sont des particules de plusieurs genres possibles que l'on anime et que l'on fait interagir. Et dans chacune des grandes familles de technologies capables de réaliser une telle prouesse, la France a jusqu'ici placé une jeune pousse très bien positionnée à l'échelle mondiale. Coexistent ainsi Qobly et ses qubits, les unités de calcul du quantique à base de silicium, Candela et son ordinateur photonique, Alice et Bob et ses qubits supraconducteurs, C12 et ses tubes de carbone ou encore Pascal et ses atomes neutres. Plusieurs d'entre elles ont été fondées par des chercheurs et elles partagent des laboratoires avec l'Institut d'optique de Paris-Saclay, le CEA ou encore le CNRS. Premier atout majeur, combiné à des soutiens publics continus, la France leur a attribué 500 millions d'euros via le ministère des Armées et son programme Proxima, qui vise à fournir deux ordinateurs quantiques d'ici 2032. L'État développe donc la commande publique, il injecte de la trésorerie, explique Olivier Ezrati, consultant et fondateur de la Quantum Energy Initiative.
5: Si on regarde objectivement, la France est probablement un des pays où l'apport financier du secteur public est le plus gros en proportion du total des financements qu'il y a dans les startups. Quand on cumule l'ensemble des aides ou des commandes publiques qu'on a en France plus les aides européennes, on a un taux de couverture publique qui est très bon, donc je ne suis pas sûr que ce soit là qu'il faille augmenter ad vitam.
4: C'est du côté privé que les financements ne décollent pas, comme pour d'autres technologies de rupture. Là où les États-Unis imposent aux fonds de pension d'investir dans des start-up, la France a choisi un système de retraite par répartition et elle peine à mobiliser l'épargne privée. Un chef d'entreprise interrogé pointe aussi la responsabilité des grands groupes. Les banques et les laboratoires pharmaceutiques, par exemple, devraient très vite bénéficier du quantique, mais ils n'investissent pas pour autant. Or, il y a urgence, les start-up américaines étaient trois fois mieux valorisées il y a un an. Elles valent désormais sept fois plus que les françaises.
24: Discussion houleuse depuis mardi à l'Assemblée sur le projet de loi d'urgence agricole, critiqué par la gauche. C'est le volet consacré à l'eau qui a occupé l'essentiel des débats, Catherine Pétillon.
6: C'est l'article consacré à la simplification du stockage d'eau et de l'irrigation agricole qui a suscité les plus longues heures de discussion et de débat et a fini par être adopté, et avec lui un certain nombre d'amendements facilitant la construction de ces ouvrages. Les procédures de consultation publique ont été supprimées. Elles servaient à trouver des compromis en cas de différend sur un projet de construction. Le délai dans lequel le juge administratif peut se prononcer sur un recours contre un ouvrage a été réduit à 6 mois. Manière de mettre la pression sur la justice, mais pour sécuriser les agriculteurs, a défendu le député du Bloc central Jean-René Cazeneuve à l'origine de l'amendement concerné. C'est plus globalement l'objectif même des stockages qui a été débattu, les écologistes et la gauche dénonçant une fuite en avant alors que l'eau manque et viendra à manquer davantage encore, et le choix d'un modèle intensif gourmand en eau à l'heure où les scientifiques insistent sur les nécessaires changements de pratiques agricoles. Mais de sobriété, il n'est plus question. Certains mots ulcèrent le monde agricole et le terme de sobriété en particulier est devenu un véritable chiffon rouge, a défendu la ministre de l'Agriculture Annie Genevard. Les mots efficacité et sobriété à l'hectare ont été remplacés par le terme efficience, un changement sémantique qui traduit surtout une réorientation des objectifs politiques. Autre changement important, les zones humides vont être moins protégées et leur exploitation agricole facilitée. Les députés ont allégé les compensations environnementales demandées lorsque les constructions affectent prairies, tourbières, marais, toutes ces zones essentielles pour le maintien de la biodiversité et qui facilitent le stockage de l'eau dans les nappes phréatiques. La discussion du texte se poursuit la semaine prochaine à l'Assemblée nationale. Il reste plus d'un millier d'amendements à examiner.
24: Plus que quelques heures avant de connaître le palmarès du Festival de Cannes qui s'achève ce soir, une 79e édition qui aura une nouvelle fois mis en lumière la faible représentation des compositrices de musique de film. Dans un milieu encore très masculin et malgré quelques progrès, elles peinent à se faire entendre. À Cannes, Louis-Valentin Lopez.
7: Des femmes de plus en plus visibles qui se voient confier davantage de grosses productions, c'est ce qu'observe la compositrice Audrey Ismaël.
8: On est assez nombreuses sur des films qui sont notables en plus, donc ça c'est super chouette. Il y a eu le film d'Irène Drezel, le premier César gagné par une femme, donc ça c'était chouette il y a quelques années. Là cette année, je crois qu'il y a 3 ou 4 compositrices sur les films en compétition officielle.
7: C'est le cas de Florencia Di Concilio, en lice pour le film Histoire de la nuit, 20 ans de carrière et des progrès, constate-t-elle en termes de parité.
9: J'étais des gens beaucoup plus âgés. Maintenant, je travaille avec des gens du même âge ou plus jeunes. Je vois que les mentalités, ils ont évolué énormément. Il n'y a pas de photo. J'ai confiance dans la nouvelle génération de cinéastes. Petit à petit, on est dans la voie de peut-être outrepasser tous ces petits détails physiologiques, mais qui posent un problème, une vraie barrière encore.
7: Car les chiffres ne mentent pas et ils restent très bas. Patrick Siegwald préside la SACEM, la Société des auteurs, compositeurs et éditeurs de musique.
10: À la SACEM, on a 11% de compositrices, ce qui est peu, et dans le cinéma, elles ne sont que 7%. Je pense que là, on a un gros travail à faire. Moi, j'ai enseigné 30 ans au conservatoire, au CNSM, et j'avais quasiment la parité dans mes classes. Je ne comprends pas qu'au niveau professionnel, elle ne soit pas présente.
7: La SACEM qui met notamment en place un mentorat et des dispositifs d'action culturelle pour aider à visibiliser les compositrices.
24: Et le Festival de Cannes, nous en parlerons avec l'invité de notre journal de midi et demi, Sandra Onana, critique cinéma et chef adjointe du service culture du journal Libération. Le temps aujourd'hui ensoleillé et chaud avec des maximales allant cet après-midi de 25 à 29 degrés sur le tiers nord, 30 à 32, ailleurs jusqu'à 34 à 35 degrés dans le sud-ouest. France Culture 8h15, suite des matins du samedi, avec vous Nicolas Herbeau.
1: Merci beaucoup Marie-Hélène Duvigneau, vous revenez à 9h pour le prochain journal avec l'Agdar Olivier Benmalek qui réalise ce matin les journaux de la rédaction. À tout à l'heure. À 8h40, plongeons dans le quotidien de Beyrouth avec comme guide le détective privé, ancien inspecteur à la retraite et personnage principal des Polars de David Hury. L'occasion de comprendre le Liban, son histoire complexe, passionnante, attachante et parfois déstabilisante. Dans un instant,

0: l'héroïne d'un film, était une poule. Échappée d'un élevage industriel, Cocotte trouve refuge dans la cour d'un restaurant en ruine. Là, elle découvre l'amour, défie la loi du bec et se bat pour protéger ses œufs. Sa quête tendre et ironique résonne avec les combats silencieux et petits arrangements de la vie humaine. Cocotte de Guy-Jorgui Palfy au cinéma le 27 mai, un film France Culture.
1: À la source sur France Culture, à 8h17, Margot Le Ridon, vous remontez ce matin pour nous à la source du pouvoir de nomination du président de la République.
2: Oui, vous avez sûrement noté, Nicolas, qu'Emmanuel Macron en a largement fait usage ces derniers mois. Richard Ferrand à la tête du Conseil constitutionnel, Amélie de Montchalin aux commandes de la Cour des comptes et tout récemment Marc Guillaume au Conseil d'État, puis Emmanuel Moulin à la Banque de France. Tous des fidèles du président, qu'il les servit à des postes exposés de ministre ou davantage dans l'ombre comme secrétaire général du gouvernement ou de la présidence de la République. De quoi alimenter les accusations de copinage, voire de verrouillage politique des institutions. Ce soupçon n'a rien de nouveau. Il est en fait inhérent au pouvoir de nomination du chef de l'État, un vieil héritage monarchique qui n'a pas vraiment permis d'entamer la Révolution française. Certes, la première constitution, celle de 1791, qui instituait une monarchie constitutionnelle, prévoyait l'élection des administrateurs et ne laissait au roi que la nomination des ambassadeurs, des contre-amiraux ou encore des capitaines de vaisseau. Mais dès le directoire, c'est de nouveau l'exécutif qui est chargé de nommer les agents de l'État central. Et ce principe se renforce considérablement sous le consulat puis l'Empire. Pour Talleyrand, qui fut pendant plus de 7 ans ministre de Napoléon, l'art de mettre les hommes à leur place est le premier dans la science du gouvernement. D'ailleurs, si on regarde les institutions à la tête desquelles les dernières nominations présidentielles ont fait jaser, plusieurs sont un héritage napoléonien direct. Banque de France, Cour des comptes, Conseil d'État, toutes ont été créées ou refondées dans leur version moderne, sous le consulat ou l'Empire, et en gardent la marque.
1: Et ce pouvoir de nomination a survécu à tous les bouleversements politiques du XIXe siècle.
2: Effectivement, et on peut presque en dire autant des bouleversements tout aussi nombreux du siècle suivant. Même la très parlementaire 4e République maintient le droit de nomination de l'exécutif. Seule spécificité de ce régime soucieux d'éviter la concentration du pouvoir entre les mains d'un seul homme, il va partager les postes à nommer entre le président et le gouvernement. Mais avec la 5e, c'est de nouveau le chef de l'État qui rafle la mise. L'article 13 de la Constitution de 58 indique en effet que le président nomme aux emplois civils et militaires de l'État. Une formule on ne peut plus vague qui n'indique pas le nombre de postes en question. Selon le journaliste Michael Moreau, qui a récemment publié chez Robert Laffont « Sa Majesté nomme, enquête sur un pouvoir présidentiel exorbitant », près de 5000 fonctions seraient concernées. Dans ce contexte, l'impression d'accélération des nominations que l'on observe en ce moment est un classique des fins de mandat présidentiel. Parce que les dirigeants sortants résistent rarement à la tentation de s'en servir pour tenter de pérenniser leur héritage, mais aussi parce que nous, journalistes, à l'affût de nominations partisanes, nous y portons une attention accrue.
1: Et Margot, est-ce que l'on a déjà essayé de mettre en place des garde-fous pour éviter ces nominations partisanes, justement ?
2: Oui, c'était une des grandes idées de Nicolas Sarkozy lors de son arrivée au pouvoir en 2008, faire valider les nominations présidentielles par le Parlement. C'est d'ailleurs pour ça qu'Emmanuel Moulin, nommé par Emmanuel Macron à la Banque de France, a été auditionné mercredi par les commissions des finances des deux assemblées. La réforme de 2008, qui voulait s'inspirer des auditions spectaculaires devant le Sénat américain, reste toutefois timide. La nomination n'est invalidée que si 60% des parlementaires consultés se prononcent contre. Résultat, la nomination d'Emmanuel Moulin, par exemple, a été validée cette semaine, alors qu'il n'a obtenu que 52 voix favorables contre 58 en sa défaveur. La majorité des commissions était donc contre, mais c'était une majorité simple et non la majorité des 3/5 nécessaires pour désavouer le choix du chef de l'État. L'autre grosse limite de cette réforme, c'est qu'elle ne s'applique qu'à une partie des nominations présidentielles. Sur la liste, on trouve par exemple la présidence du Conseil constitutionnel, ou encore, c'est important pour nous ici à France Culture, les présidences de Radio France et France Télévisions. On découvre aussi des fonctions plus niches, comme la présidence de l'autorité de contrôle des nuisances aéroportuaires ou de l'autorité des normes comptables. En revanche, ni le Conseil d'État ni la Cour des comptes ne sont concernés, d'où l'absence d'audition parlementaire pour Marc Guillaume et Amélie de Montchalin. Pour ces fonctions, le seul garde-fou disponible à l'heure actuelle est celui qu'avait joliment formulé Robert Badinter lorsque François Mitterrand, qu'il considérait comme son ami, l'avait nommé président du Conseil constitutionnel en 1986. Envers vous l'avait-il prévenu lors de son investiture, j'ai un devoir d'ingratitude. Nous verrons dans les mois à venir si ce devoir d'ingratitude est respecté par les nouveaux grands commis de l'État, promo Emmanuel Macron.
1: 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Merci beaucoup Margot Le Ridon. 8h21 sur France Culture.

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1: Nous poursuivons notre discussion ce matin sur cette première année du pontificat du pape Léon XIV. Nous sommes toujours avec François Mabie, chercheur au CNRS au sein du groupe Société, Religion, Laïcité et chercheur associé à l'IRIS, mais aussi directeur de l'Observatoire géopolitique du religieux. Avec nous également Jean Benoît Poul, doctorant en histoire moderne à Sorbonne Université. Alors on a essayé d'analyser les premiers déplacements, le rôle que veut jouer le pape Léon XIV sur la scène internationale. Quel lien entretient-il à présent avec Paris? On a appris la semaine dernière que Léon XIV se rendra en France et à Paris notamment pour une visite d'État en septembre prochain, du 25 au 28. On a lu et entendu partout qu'il s'agissait d'une première visite depuis 2008. J'aimerais qu'on précise ça et Benoît XVI. Pourtant, François était bienvenu à Strasbourg, à Marseille et en Corse. Jean-Benoît Poul, dites-nous pourquoi on fait une différence entre ces différents types de visites, justement.
2: Tout simplement parce que le protocole n'est pas le même. Le niveau le plus haut, hein, c'est ce qu'on appelle hein, une visite d'État hein, pour tous les chefs d'État et une visite officielle où le chef d'État, qui est le pape, hein, le chef d'État du Vatican, est reçu officiellement par son alter ego, le chef d'État du pays visité. Et là, symboliquement, mais aussi littéralement, on lui déroule le tapis rouge qui n'est pas réservé donc que pour Cannes. En tout cas, le pape François, il existe aussi hein, dans la hiérarchie, en quelque sorte, des visites papales, ce qu'on appelle des visites pastorales plus informelles, plutôt tourner ad intra hein, sur les sujets de l'Église, réconforter la communauté catholique locale, etc. Et le pape François, d'esprit sans doute plus pastoral que on va dire protocolaire, a mis en œuvre en particulier ses visites pastorales pour les trois lieux visités en France, en précisant bien à chaque fois qu'il ne voulait pas visiter la France. Enfin, en tout cas, que ce n'était pas le caractère français qui l'intéressait. Hein. Il a même dit, donc je rappelle, Strasbourg pour le Parlement européen, donc là, passé quelques heures seulement, Marseille et la Corse, alors là, pour présider des colloques ou des rencontres. Et il a dit, hein, dans le cas de Marseille, je viens à Marseille, pas en France, ce qui a abouti à une situation très paradoxale que, si on met à part l'Italie, la France est en fait le pays qu'il a le plus visité. En prétendant bien à chaque fois, je ne vais pas en visite officielle, ni même en voyage.
1: Qu'est-ce qu'il faut en retenir de cette distinction aussi que fait le pape? De fait, est-ce qu'il y a une manière différente d'aborder ces visites? Et est-ce que du coup, du côté français, il y a aussi une forme de vexation, peut-être du côté de l'État français, plus que d'ailleurs que de la population, François Mabie?
3: Alors oui, peut-être du côté de l'État français. Ce qu'il faut retenir, si vous voulez, c'est que la carte religieuse n'est pas la carte politique, et que dans ce que rappelait Jean-Benoît Poul, effectivement, il y a une souveraineté religieuse. Et donc le pape François décidait souverainement de se rendre là où il le souhaitait, en expliquant les raisons de ses visites, et effectivement qu'il y était de prendre des lieux symboliques en France, mais comme symbole d'enjeux qui ne portaient pas sur la France, le pourtour méditerranéen, le dialogue interculturel, par exemple, pour Marseille. Et là, effectivement, avec cette visite d'État, qui est également une visite pastorale, on est dans une approche diplomatique différente et qui, d'une certaine manière, prend aussi peut-être le contre-pied de la diplomatie de son prédécesseur. Jean-Benoît Poul le rappelait tout à l'heure, l'insistance du pape Léon sur la démocratie. Et c'est vrai que c'est un axe très fort pour l'instant de son pontificat, et ça le différencie de son prédécesseur, qui a critiqué tout azimut les pays occidentaux, les pays européens, et qui a eu un rapport à la démocratie parfois un petit peu, on va dire, flexible. Hein, voilà, on sentait bien qu'il y avait
1: sur quel sujet par exemple,
3: sur
1: quel
3: cas sur le rôle même, enfin sur l'enjeu même démocratique, sur le régime démocratique, il y a eu des propos du pape qui m'ont semblé effectivement très marqués par son appartenance latino-américaine et argentine en particulier. Or ce pape lui insiste systématiquement sur l'importance de la démocratie, sur le rôle, enfin sur la nécessité pour l'État de respecter des règles démocratiques, de respecter les sociétés civile, etc.
1: Voilà. Donc Léon XIV, qui va venir en France de manière officielle pour une visite officielle. J'aimerais qu'on parle juste de ses liens avec la France aussi, parce que il y a dans sa généalogie généalogie quelques liens un peu éloignés, une grand-mère paternelle d'origine française et des liens aussi avec l'Hexagone côté maternel. Est-ce que ça veut dire que Léon XIV a des liens intimes, plus forts avec notre pays, ou alors pas du tout? Est-ce qu'il connaît la France, ou, et comment la connaît-il en quelque sorte, Jean-Benoît Poul?
2: Il ne la connaît pas très bien, mais du moins il la pratique, ou en tout cas il pratique sa langue. Il parle bien français, là on l'a vu à l'occasion de la visite à Monaco, cette fois, hein, il s'exprime fluidement en français, ce qui le différencie là encore de son prédécesseur. Son prédécesseur, bon, il y a là aussi, je pense, une question de génération, connaissait bien la littérature française et la culture française. Hein, il citait des auteurs comme Léon Blois, etc., parce que ça faisait partie tout simplement de la culture classique de son époque. Léon XIV, sans être ignorant, bien sûr, de la culture française, a peut-être moins, je dirais, en tout cas, ça se voit moins dans sa formation, cette culture classique, hein, sans être, bien sûr, dépourvu de culture. Mais il a été amené à voyager. Alors, j'avoue tout bonnement, je ne sais pas s'il a beaucoup voyagé en France. Il ne me semble pas. Il a dû fouler le sol du pays, mais sans plus. En revanche, on le sent intéressé, on le sent désireux peut-être de renouer des relations. Parce que ce qui a différencié beaucoup, cette fois, François de ses prédécesseurs, c'est que... tant Paul VI, Jean-Paul II, Benoît XVI étaient d'immenses intellectuels francophiles qui lisaient du français dans le texte, qui étaient amis avec de grands écrivains, penseurs, philosophes français, Maritain, Guiton dans le cas de Paul VI. Benoît XVI avait des liens universitaires avec les académies, les institutions françaises intellectuelles très très forts, hein, ce qui s'était marqué à l'occasion de sa venue en 2008. Et Jean-Paul II appelait la France, hein, du titre, bon, qu'on dit traditionnel, mais qui date en fait du 19e siècle, de fille aînée de l'Église. Hein. Il avait dans le rôle un peu prophétique qu'il a signé aux nations, et s'il y a quelque chose de très polonais aussi, hein, c'est le vieux lien franco-polonais, il a signé encore un rôle prophétique à la France catholique, hein, dans la destinée des nations. On sentait même, pour dire, que la France ne pouvait pas le décevoir. Tout ça pour François... si je voulais être un peu provocateur, je dirais que François a un peu déçu la France en deux occasions, pour deux cathédrales. Pour Strasbourg, il devait venir, c'était le millénaire de la cathédrale de Strasbourg, il n'a pas célébré la messe. Et bien sûr, pour Notre-Dame de Paris, il n'a pas non plus célébré la messe de réouverture.
1: François Mabie, ça veut dire que Léon XIV va venir à Notre-Dame de Paris, est-ce qu'on le sait déjà? Et question subsidiaire, est-ce que cette visite officielle d'État, c'est aussi un moyen de refaire de la France une alliée en quelque sorte?
3: Oui, je pense qu'il y a alors deux aspects. On pourrait renverser, par rapport à l'Église catholique en France, renverser la thématique. C'est-à-dire se dire, aujourd'hui, qui représente l'Église catholique en France? Quel est le visage qui incarne le catholicisme français? Autrefois, si on reprend l'exemple de Jean-Paul II, on dira que un cardinal Lustiger était vraiment connu en France. Qu'une figure comme l'abbé Pierre, on connaît la suite, représentait également ce visage caritatif. Je pense qu'aujourd'hui, si vous interrogez les Français, on serait bien en peine de dire quelle est la grande figure du catholicisme français. Disant ça, je ne fais pas injure aux différents cardinaux, ni Aveline, ni Bustillo par exemple, mais je ne pense pas que ce soit des personnalités qui soient très connues et reconnues par les catholiques français. Ça veut dire quoi? Ça veut dire que lorsque le pape vient en France, on peut aussi penser qu'il vient aider une église catholique qui n'est quand même pas extrêmement dynamique, et que d'une certaine manière, la dissociation qui existe entre l'état du catholicisme en France et cette figure reconnue, pour les raisons qu'on évoquait tout à l'heure, autour du pape François, du pape Léon, vient aider le catholicisme français.
1: Parce que l'Église française, aussi s'il y a moins de personnalités médiatiques ou connues, c'est aussi parce que l'Église a été traversée par des scandales d'agressions sexuelles.
3: Tout à fait.
1: Donc on comprend aussi pourquoi il y a peut-être moins de personnalités qui sont montées sur la scène médiatique, qui sont connues. Et justement, sur l'état de l'Église française, il y a eu, voilà, il y a encore ces dossiers-là, mais il y a aussi, en contrepoids, en quelque sorte, je sais pas, c'est un peu maladroit même d'ailleurs, il y a la croissance des baptêmes qui sont aussi ces deux symboles, signes de l'état de santé en quelque sorte.
3: Oui, alors, oui, on peut le voir comme ça. Les baptêmes des adultes ne viennent pas compenser la chute des baptêmes des enfants. Donc, on est quand même sur un déclin du catholicisme français, alors qu'on peut voir autrement, hein, on peut très bien bien estimé qu'il y a une sorte de laboratoire français du catholicisme avec des initiatives pastorales, des expérimentations pastorales qui peuvent intéresser le pape, ou que de la même manière, les relations entre l'Église et l'État, la laïcité à la française, au moment où, de l'autre côté de l'Atlantique, on a le trumpisme et le nationalisme chrétien, peut devenir une sorte de contre-modèle qui intéresse le pape. Et puis sur le plan diplomatique, on se souvient que le président français a rencontré il y a peu le pape Léon. Et là aussi, je pense qu'il y a un contrepoint par rapport à la diplomatie de son prédécesseur qui critiquait tout azimut les pays occidentaux et qui du coup se privait également parfois de relais possibles de sa diplomatie. Et là, je pense qu'il y a chez le pape et plus largement dans la diplomatie du Vatican, le souci de retrouver ce qui a été la longue tradition de l'Église, de la diplomatie vaticane, qui est une diplomatie de coopération par nécessité, de s'appuyer sur un certain nombre d'États ou de trouver des points forts sur certains sujets.
1: Alors, donc Léon XIV retisse des liens avec des pays avec lesquels il y avait déjà des liens très forts aujourd'hui. Si on revient à ce qu'on disait tout à l'heure sur la diplomatie et son positionnement, c'est ce qu'il est en train de faire, Jean-Benoît Poul.
2: Oui, tout à fait. Il y a une sorte de retour à la normale, si on pourrait dire. Il y a aussi, comment dire, dans le rapport, effectivement, de Léon XIV avec cette laïcité à la française, qu'on dit parfois si mal comprise dans d'autres États concordataires ou même des États comme les États-Unis où la religion chrétienne joue une place dans la vie civile. Hein, comme elle fait partie de la culture commune, il n'y a pas de religion dominante, mais elle est le liant, finalement. On invoque Dieu à tout bout de champ dans la vie publique, ce qui, en retour, surprend un peu les Français. Je pense que cette idée de laboratoire est très intéressante et les deux lectures ne s'opposent pas. C'est-à-dire que la France est à la fois fait figure de singularité parce que les dynamiques y sont plus accentuées qu'ailleurs. C'est un des pays les plus sécularisés au monde. Hein. En plus, voilà, il y a une histoire quand même un peu d'affrontement tout de même entre, du moins, de dissociation entre l'Église et l'État. Mais c'est aussi avec ce boom des baptêmes d'adultes qui était totalement inattendu, y compris pour l'Église, hein, une forme de laboratoire de ce qui pourrait devenir en fait l'amorce d'autre chose, de relations nouvelles. J'aime bien ce terme de l'historien Guillaume Cuchet qui dit qu'en fait, le dernier stade de la désaffiliation religieuse, hein, un peu aussi de la perte de la culture religieuse et des repères, c'est la perte de l'anticléricalisme. Mmh. C'est-à-dire que le dernier type d'attache que les anciennes générations conservaient à l'Église était plutôt un rapport, on va dire, d'hostilité, disons, de méfiance. Ce cadre-là même a disparu dans les jeunes générations, en tout cas. On est dans, je dirais, l'ignorance la plus totale, mais donc aussi l'hostilité, un peu de principe, a totalement disparu. Et donc, il y a une forme de curiosité nouvelle envers le religieux en général, et peut-être le christianisme en particulier, comme un patrimoine, finalement, qu'on aurait perdu et qu'on cherche à se réapproprier.
1: Est-ce qu'il s'entend bien avec Emmanuel Macron? Et est-ce que, puisqu'on est sur une fin de mandat présidentiel aussi, cette date a été en quelque sorte précipitée avant la prochaine élection présidentielle? Est-ce qu'on peut aussi analyser ça de cette manière-là, François Mabille?
3: Je ne suis pas sûr que ça soit lié à la fin du mandat présidentiel. En revanche, ce qui est vrai, c'est que le président Macron est sans doute celui qui a porté le plus d'attention à la diplomatie du Vatican. C'est-à-dire qui, si vous le comparez à ses deux prédécesseurs, s'est vraiment investi à essayer de comprendre quel était l'intérêt de la diplomatie du Vatican pour la diplomatie française, et sur des sujets bien précis, je pense au Liban, je pense à la question du Proche-Orient de manière plus générale, à essayer de travailler de concert avec la diplomatie du Saint-Siège, effectivement.
1: Jean-Benoît Poul.
2: Oui, tout à fait d'accord. Je dirais qu'il y a eu aussi de la part du président Macron une forme de légitimation à s'afficher proche du pape, à destination de l'électorat catholique, mais pas seulement. Bon, ce serait aller trop loin que de parler d'instrumentalisation, mais on sait l'effet légitimant que procure une visite au Vatican et une photo avec le pape. Et il a aussi appuyé sur ce levier-là. Je pense aussi qu'il a tenté, là encore, de réinitialiser, alors au début de son premier mandat, on l'a un peu oublié, mais avec le discours aux Bernardins, les relations avec l'Église catholique. Et même, il a eu des mots très forts, hein, qui ont sonné d'ailleurs comme un peu une douce musique aux yeux des hiérarques catholiques. Il voulait réparer un lien abîmé. Ça a été quand même aucun de ses prédécesseurs, à ma connaissance, même De Gaulle et Pompidou, qui étaient bons catholiques, ne sont allés aussi loin. On avait dit ça. Et c'était quand même une prise de position forte. Mais peut-être comme souvent avec Macron, ça n'a pas été suivi d'actes très très concrets.
1: Allez, pour terminer, messieurs, qu'est-ce qu'on attend du message à destination des Français du pape Léon XIV quand il viendra en septembre? Qu'est-ce que vous attendez, vous, de manière assez brève? François Mabi.
3: Alors, à titre personnel, rien, mais en tant qu'observateur, la manière dont le pape parlera éventuellement de la France dans l'Europe, et donc du rôle de l'Europe dans un monde qui n'est plus un monde multipolaire, mais qui, selon lui, devrait l'être.
1: La question européenne, je retiens. Allez-y, Jean-Benoît Poul, pour conclure.
2: Oui, la question européenne, la place aussi de la laïcité et des débats sociaux, et aussi peut-être son adresse à la jeunesse. Hein. Il y a eu, on l'a un peu oublié, mais des JMJ à Paris en 97, où déjà avait été diagnostiqué, sans doute prématurément, une sorte de réveil du catholicisme français. On parlait de génération Jean-Paul II, génération JMJ. Faudra voir ce qui est devenu presque 30 ans après ces choses-là.
1: Merci à tous les deux d'avoir participé à cette discussion ce matin. 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Les matins du samedi se poursuivent et on donne la parole à Clément Sabert pour le podcast 8h37.
4: 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Nous avons tous déjà vécu cette petite déception. Imprimer une photo numérique et découvrir sur le papier l'image pixelisée, granuleuse, loin du résultat attendu. Ce type d'expérience a cependant un mérite, nous rappeler que même si elle est faite d'encre sur du papier, une photo imprimée a plus à voir avec la mosaïque qu'avec le dessin. Cette mosaïque de points d'encre, on l'appelle la trame. Les graphistes et les imprimeurs s'arrachent les cheveux depuis plus d'un siècle pour la rendre imperceptible. La trame, c'est le drame. Tout commence longtemps avant le numérique, au 19e siècle, au moment où se développe la presse illustrée. Pour pouvoir reproduire des images sur les mêmes presses que le texte, on développe des techniques qui convertissent les dessins ou les peintures en réseaux de petits points plus ou moins gros et serrés. Pour cela, on décompose l'image à reproduire en la photographiant au travers d'une toile fine, d'où le terme de « trame ». Le terme est resté, même si les photograveurs, les personnes qui préparent les images pour l'impression, ont rapidement remplacé la toile par d'autres techniques. La quasi-totalité de la production graphique du XXe siècle a recours à ces procédés de tramage. Au départ, la technique ne s'applique qu'au noir et blanc, puis à partir des années 60, à la couleur, par le mélange de points rouges, jaunes, bleus et noirs. Faites l'expérience, approchez-vous d'une affiche de grand format, dans le métro par exemple. Vous distinguerez sans peine ces petits points de couleur. Cette technique fascine depuis longtemps les artistes et les graphistes, comme le peintre Roy Lichtenstein, maître du pop art. De manière plus générale, l'idée de rendre la trame apparente en agrandissant les points qui la composent est un effet graphique qui ne s'est pas démodé. Mais dans la production imprimée courante, le travail des photograveurs est plutôt de créer des images nettes et naturelles. Pour eux, la trame est une malédiction. Les points de trame sont toujours trop alignés, trop rigides. Ils n'ont pas le naturel du grain d'une photographie argentique. À de multiples reprises depuis les années 60, des inventeurs ont donc cherché le moyen de tramer les images de manière moins régulière, plus aléatoire, notamment par des techniques numériques. Le but est de recréer du désordre dans la mosaïque bien quadrillée des pixels. On appelle ça créer du bruit. Problème, un ordinateur ne connaît pas vraiment le concept de hasard. Les premières trames numériques ont tendance à faire réapparaître dans les images des motifs répétitifs, comme des petits asticots composés de points de la même couleur. Des algorithmes toujours plus complexes ont dû être développés pour reproduire avec toujours plus de finesse des images à la résolution toujours plus élevée. Des recherches qui se poursuivent encore aujourd'hui. Entre-temps, la résolution des images, qui était restée longtemps une affaire de spécialistes, est devenue une expérience quotidienne que nous faisons tous sur nos ordinateurs, nos smartphones, dès que nous zoomons sur une image numérique. La trame des images n'est pas seulement un problème technique, c'est une affaire esthétique et même une affaire politique, car elle est le signe même du fait que la fabrication et le partage des images se sont démocratisés et qu'ils sont aujourd'hui l'affaire de tous.
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1: La cité corsaire de Saint-Malo en Bretagne accueille jusqu'à lundi le festival Étonnant Voyageur qui, au cœur de ses remparts de granit, a choisi cette année comme invité d'honneur le Liban, d'une ville portuaire à l'autre, donc de la Manche à la Méditerranée. Il n'y a qu'un pas que les festivaliers et leur imaginaire n'hésiteront pas à franchir et vous allez les y aider. David Hury, bonjour.
5: Bonjour Nicolas.
1: Vous avez été longtemps journaliste indépendant et photoreporter au Liban, pays et sa capitale que vous dépeignez désormais dans des romans, dans des polars. Merci d'être avec nous ce matin, juste avant de rejoindre Saint-Malo, puisque vous êtes l'un des participants de ce festival. Vous venez donc de faire paraître Beyrouth Paradise aux éditions Liana Levy, le tome 2 de votre trilogie dédiée à Beyrouth, et que vous avez choisi de nous faire découvrir, visiter, comprendre aussi par le biais d'une enquête policière. Pourquoi ce genre littéraire d'abord, David Ury ?
5: Ce genre littéraire, pour moi, ça a été un hasard total, en fait. C'est un copain romancier marseillais, donc encore la Méditerranée, Cédric Fabre, je ne sais pas si vous l'avez déjà reçu, qui écrit des romans noirs, plus que des polars, des romans noirs sur Marseille. Et c'est lui qui, un jour de l'été 2023, m'a dit « Pourquoi tu n'écrirais pas un roman noir sur Beyrouth, puisque je suis sûr que tu as plein de trucs à raconter ?» C'est venu vraiment par hasard comme ça, au détour d'une discussion sur le Vieux-Port à Marseille. Et je me suis dit, pourquoi pas, en fait, parce que j'ai quand même beaucoup, beaucoup, beaucoup, beaucoup de choses à raconter sur Beyrouth. Et Cédric, donc cet auteur marseillais, m'a fait en 2 heures, il m'a fait un cours sur le roman noir, à quoi ça ressemble et tout, parce que j'étais pas du tout lecteur. Et je me suis dit, en fait, ça a l'air d'être une boîte à outils absolument merveilleuse pour raconter une ville comme Beyrouth, comme c'est une boîte à outils géniale pour raconter Marseille, qui est... Alors, il y a parfois des similitudes, d'ailleurs, entre les deux villes, mais... Et donc, je me suis dit, en fait, raconter Beyrouth, moi, j'avais pas du tout envie d'être dans la carte postale. J'avais envie de raconter...
1: Ni dans le guide de voyage, d'ailleurs.
5: Ah, pas du tout. Enfin, quoique, il y a certaines personnes... Ça dépend, en fait, ouais, les Libanais, ouais. Les gens qui connaissent Beyrouth me disent « Ah, mais je reconnais ma rue, je reconnais le petit magasin en bas de chez moi et tout. » C'était important pour moi, mais... Donc, le polar et le roman noir, en fait, c'était un prétexte pour parler d'autre chose, en fait. Voilà, donc c'est un genre littéraire, je trouve, qu'il s'adapte absolument parfaitement à Beyrouth.

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1: Vous avez reconnu, évidemment, Chris de Burgh, musique très présente dans ce roman qui accompagne quasiment chaque trajet en voiture de ce personnage principal dont on va parler, cet enquêteur, Marwan Khalil, qui est à bord de son Alfa Romeo, là, au moment où on parle, au moment où on entend dans ce roman cette musique, David Durie.
0: La musique et l'autoradio de Marwan, dans sa vieille Alfetta de 1983, c'est vrai qu'elle est omniprésente. Elle était très présente dans le premier volet de la trilogie, donc Beirut Forever, avec un autre chanteur. Et là, cette fois-ci, je me suis dit, je vais encore piocher un chanteur qui est très, très aimé au Liban, qui remplit les salles. C'est un chanteur irlando quelque chose, je ne sais plus, Chris de Burgh. Alors qui a une image un peu has-been, mais qui a eu aussi des grands succès dans les années 80. Et Marwan, lui, il a des cassettes audio dans sa voiture, cassettes audio qui ont une importance particulière dans l'histoire aussi, mais donc il écoute, voilà, dans cet épisode là il écoute Chris de Burgh, et en fait j'utilise aussi, ça m'amuse moi en tant qu'auteur d'utiliser certains bouts des paroles des chansons dans ma narration, parce que finalement je pense en particulier à toute dernière scène du roman en voiture de Marwan. Sans faire de gros spoilers.
1: Vous m'avez fait peur.
0: Non, non, mais en voiture. Et en fait, la chanson a un sens, mais qui est absolument parfait, quoi.
1: Justement, cet inspecteur, il faut en dire un mot, puisque c'est lui notre guide. C'est lui qui mène cette enquête. C'est un ancien inspecteur de la police criminelle qui est donc désormais à la retraite et qui va ouvrir une activité de détective privé. C'est un personnage très important, presque très symbolique des habitants de Beyrouth.
0: Symbolique surtout d'une génération, c'est-à-dire une génération de des hommes qui ont une dizaine d'années de plus que moi, en fait, ceux qui ont connu la guerre, qui ont porté les armes à la fin de la guerre. Lui, il était milicien dans une milice qui s'appelle les Kataeb, donc chrétien. Et puis, il s'est reconverti dans la police, comme beaucoup de gens en fait se sont reconvertis dans plein de corps de l'administration à la fin de la guerre après 90. C'est quelqu'un de très symbolique dans le sens où il a un sens de l'éthique un peu à géométrie variable. Il s'est compromis dans sa carrière. Voilà. Enfin, c'est pas. De toute façon, quand on écrit des personnages de romans, on va pas mettre des gens tout lisses.
1: Hein. Non, mais donc, ils sont aussi. Donc il faut bousculer par l'histoire. Et c'est ça qui est assez intéressant. Voilà,
0: l'histoire, il la porte dans sa chair. Il a été blessé pendant la guerre. Il a un genou qui va pas bien. Il s'est pris une balle de Kalachnikov.
1: Ça serait mort dans un attentat.
0: Ça serait mort 80. En septembre 82 dans l'attentat qui a coûté la vie au président Bachir Gemayel. Et puis.
1: Et sa fille.
0: Et sa fille, voilà, sa fille, parce que c'est aussi des romans sur la relation père-fille. Sa fille qui est à Paris et qui a été blessée au moment de l'explosion du 4 août 2020, donc a perdu un œil qui est balafré. Et lui essaye de. Dans les deux romans, il essaye de reconnecter avec cette fille qui est exilée, comme beaucoup de jeunes Libanais. Et ça, c'est un autre sujet, la question des générations.
1: C'est là où on voit que vous avez plein de choses à raconter, effectivement, sur le Liban et sur Beyrouth, parce qu'il y a des tiroirs dans tous les sens. Et c'est vraiment très riche et passionnant. Dans Beyrouth Paradise, je l'ai dit, c'est une enquête sur une jeune Ukrainienne qui a disparu. C'est sa sœur qui vient voir le détective privé et qui lui demande de l'aide, de la retrouver. Valentina, elle travaillait dans un club de striptease, plutôt de haut standing. J'ai du mal à décrire.
0: Ils ne font pas de striptease
1: dedans officiellement, effectivement. Mais voilà, il y a tout ce sujet-là et c'est dans ce milieu-là, en tout cas, que s'ouvre le roman. La question de la place des femmes dans cette société, des femmes étrangères, de la prostitution aussi.
0: En fait, moi, comme tout auteur, quand je commence un bouquin, je me dis de quoi en fait j'ai envie de parler. Mon histoire, c'est encore un prétexte. Là, j'avais envie de traiter deux sujets qui étaient le droit des femmes. Alors, c'est très large, mais le droit des femmes à travers le droit des Libanaises, mais aussi l'exploitation sexuelle des femmes et des hommes d'ailleurs, mais des femmes au Liban. C'est un pays, le Liban, qui vit une crise absolument, complètement dingue depuis 2019. Et plus c'est la crise, plus il y a de l'exploitation. C'est mathématique, quoi. Et c'est effrayant, en fait. Donc, le Liban était connu pour un type de prostitution qui est celle des super nightclubs, donc dans la baie de Marmeltaine dont je parle dans le roman au début. Qui étaient des clubs faits principalement pour les clients arabes. Il y avait tous ces clubs-là. C'était vraiment, il y a 25 ans, c'était paillettes, c'était extrêmement lumineux, tout ça. Puis il y avait le casino du Liban à 500 mètres. Donc il y avait tous les vices qui étaient réunis au même endroit. Et puis aujourd'hui, tout ce quartier-là est complètement décrépit. Il y a encore quelques super nightclubs, mais c'est plus du tout l'âge d'or. Donc j'avais envie de raconter ça aussi, ce changement aussi de monde, ce changement d'époque. Et puis voilà, donc moi j'avais envie de parler du droit des femmes, de l'exploitation sexuelle des femmes, beaucoup de réfugiés en fait aujourd'hui, des réfugiés syriennes, voilà. Bon, c'est un sujet, je pourrais en parler des heures parce que j'ai plein d'infos dessus, mais
1: Comment justement vous faites, parce que vous le dites, vous avez beaucoup de choses à raconter, vous avez travaillé sur ces sujets en tant que journaliste, et votre manière de nous embarquer dans cette affaire, dans cette histoire, parce qu'en fait c'est nous raconter Beyrouth, c'est nous raconter le Liban, c'est nous raconter ces communautés qui vivent côte à côte, c'est nous raconter aussi cette crise dont vous parlez. Et on passe d'un quartier à un autre, on voit cette cartographie de Beyrouth, cette complexité aussi de cette histoire. On dit toujours, Beyrouth c'est compliqué, Liban c'est compliqué, mais c'est certes peut-être un cliché, mais c'est aussi une réalité, et que vous arrivez tout de même à nous montrer. J'ai raconté votre livre à une collègue, et je lui disais, mais c'est génial, parce qu'il nous emmène dans un endroit, et puis d'un coup, il se met à nous raconter la société, la géopolitique, comment est-ce qu'on place le Liban sur une carte, les rapports avec les pays du Golfe, justement.
0: Ouais. J'ai essayé de rendre digeste plein de choses. C'est pas évident, hein, mais j'ai essayé de rendre digeste le monde politique, enfin tout cette mafia politico-financière, qui est très clanique, très féodale, en fait, qui tient le pays depuis toujours. Ce serait bien que ça change, d'ailleurs. Le côté géographie. Alors moi, j'adore la géographie. J'adore Beyrouth et j'adore tous les quartiers de Beyrouth. Ils ont tous une identité particulière. Et puis, en effet, moi, mes personnages, alors principalement Marwan, le flic, mais il y en a d'autres dont on pourra parler, mais se baladent dans Beyrouth. Et en fait, ça me sert à chaque roman, à chaque fois que je commence mon plan, je me dis, tiens, où est-ce qu'il n'est pas encore allé, Marwan? Donc je me dis, là, dans le deuxième, je l'ai emmené vraiment à Dahiyeh, dans la banlieue sud, où il lui arrive quelques misères, dans le quartier arménien aussi. Ça me permet de parler de ce quartier arménien et de rappeler que le Liban, en fait, a toujours été une terre d'accueil. Les réfugiés, les victimes du génocide arménien, il y a tout un quartier arménien qui est très marqué, et ça fait partie de l'identité libanaise aussi. Donc ça me permet, voilà, de raconter aussi à la fois de la politique, de l'histoire, de la géographie, des modes de vie, tout simplement, qui fabriquent ce puzzle qui est absolument... Vous aurez compris que j'aime bien cette ville, que j'aime bien Beyrouth, et que j'aime bien le Liban.
1: Mais vous le faites aussi avec beaucoup d'humour, par exemple, parce que la question de qui est chrétien, de qui est musulman, elle se pose effectivement à chaque instant, et notamment chez Marwan, qui, par exemple, quand il rencontre le chef de la police des mœurs, se dit, ah, lui, il est chrétien. Non, en fait, il est musulman. En fait, il est chrétien. Et il sait pas, il est perdu. Qu'est-ce que ça veut dire aussi cette cohabitation et cette idée de se poser cette question-là.
0: Dans cette scène, j'ai poussé le curseur vraiment très loin, mais les Libanais, quand ils se rencontrent, déjà le prénom peut donner une indication sur la confession. Parfois, les prénoms sont mixtes, comme Marwan, comme Ziad, comme il y a plein de prénoms comme ça. Même dans les noms de famille, il y a des noms mixtes qui peuvent être portés, soit par des chrétiens, soit par des musulmans. Donc, les gens se reniflent. Puis quand on ne sait pas exactement, on dit, mais de quelle région tu es? Et puis après, de quel village tu es? Pour savoir qui on a en face de soi. Là, dans cette scène-là, j'ai poussé vraiment le curseur assez loin, où c'est vrai, pour lui, Marwan, c'est du 50-50, et ça l'énerve de pas savoir si son interlocuteur est chrétien ou musulman. Parce que ça change les choses fatalement, quoi.
1: L'enquête de Marwan est complexe. Valentina a disparu, et la question de la disparition, parce qu'on va pas aller sur cette enquête, je veux pas trop en dire, mais la question de la disparition, elle apparaît aussi par un autre biais qui est, lui, plus historique.
2: Alors, ce que vous voyez se jouer derrière moi, c'est une scène absolument historique. La libération de la prison de Saadnaya, sans doute la plus meurtrière du régime de Bachar el-Assad. Ils ont été plus de 30 000 à avoir été tués entre ces murs depuis le début de la révolution. Des milliers d'entre eux, ils sont torturés parfois depuis les années 90. Et ce que vous voyez autour de moi, eh bien, ce sont des milliers de familles qui ont fait monter cette colline pour essayer de retrouver leurs proches. On en voit d'ailleurs des prisonniers qui viennent d'être libérés, qui ont grimpé sur le toit de la prison. Certains tournent la tête, cherchent des visages connus, des membres de leur famille. Plusieurs personnes nous ont dit avoir fait des dizaines d'allées et venues dans les couloirs de cette prison pour essayer de trouver un frère, un cousin. Vous entendez derrière moi? ce sont les balles qui sont tirées par le groupe HTS, hein, des islamistes qui sont venus hier à Damas et qui ont fait tomber le régime de Bachar el-Assad. Et puis ces gens qui courent parce qu'ils ont entendu la rumeur qu'une nouvelle cellule a été libérée. Il faut savoir que depuis maintenant, eh bien, plusieurs heures, les forces de HTS essaient de trouver des tunnels cachés, des salles dont ils ne trouvent pas encore l'accès, dans les sous-sols de la prison où auraient été pratiquées pendant plusieurs dizaines d'années des tortures dont vont pouvoir peut-être témoigner les rescapés de la prison peut-être la plus symbolique du régime de Bachar el-Assad.
1: Reportage en direct d'Arthur Saradin, correspondant de Radio France et d'autres médias français au Liban. Là, il est en Syrie, décembre 2024, David Hury, chute de Bachar el-Assad et la libération de ses prisonniers de Saydnaya. Il y a plusieurs milliers de Libanais dans cette prison.
0: Plusieurs milliers, on ne sait pas exactement, mais moi j'ai placé en effet l'action de Beyrouth Paradise dans une semaine après la chute de Damas et donc l'ouverture de ces fameuses prisons. Et voilà, l'histoire moi de ma prostituée disparue est aussi un prétexte pour raconter une histoire plus libanaise qui est celle des disparus de la guerre. On parle de plusieurs milliers, à peu près 17 000 disparus de la guerre civile 75-90. Il y a aussi des gens qui ont disparu après 90. Et les Libanais, en fait, les familles de Libanais aimeraient bien avoir des nouvelles, comme les gens en Syrie quand les prisons ont été ouvertes. Et on sait qu'il y a pas mal de Libanais, quelques centaines, qui étaient en Syrie dans ces prisons-là. Et les premiers jours après l'ouverture de Saydnaya, par exemple, on a vu des images de. Il y a eu deux Libanais en particulier dont je donne les noms dans le roman, qui ont été sortis de Saydnaya comme des héros triomphants, sauf que eux étaient complètement. Enfin, c'était des fantômes. Ça fait 40 ans qu'ils sont là. Ça fait 40 ans. Leur cerveau n'existe plus. Et à Beyrouth, il y a eu. On se rend pas compte, mais à Beyrouth, la fin du régime de Bachar, ça a été un séisme. Alors, ça a été évidemment une très bonne nouvelle et un séisme dingue pour les Syriens en Syrie, mais au Liban aussi. Et donc, j'ai raconté ça aussi. Ça m'intéressait de raconter l'historique un peu. C'est pas un cours d'histoire, mais l'historique des relations entre le Liban et la Syrie, parce que c'est complexe. Et puis cette dimension, moi, ça me permet aussi de raconter un truc dans mon polar. Mais
1: voilà, non, mais c'est ça qui est intéressant, ouais. David Hury, c'est que vous utilisez vraiment, c'est ce qu'on disait dès le début, mais vous utilisez le polar pour nous emmener dans cette complexité aussi. C'est-à-dire que là, si on parle de cette prison, c'est parce que Mike, l'un des meilleurs amis de Marwan, a un frère qui est disparu et ça l'obsède. Vous parliez de fantôme, c'est vraiment très fort, et ça nous aussi, ça donne une forme de complexité, de relief très important aussi au personnage.
0: Quand on construit des personnages, faut leur inventer une histoire. Et puis, comment eux réagissent vis-à-vis de cette histoire dans le présent? Et est-ce que ça les immobilise? Est-ce que ça les inhibe? Est-ce qu'ils se rebellent? Est-ce que voilà? Donc encore une fois, l'histoire libanaise, il y a tellement d'ingrédients à piocher dedans pour écrire des romans. Alors, je dis pas que je vais écrire des romans sur Beyrouth toute ma vie, mais c'est vraiment, pour moi, c'est vraiment super intéressant.
1: Avec aussi, vous le dites, l'histoire du Liban, c'est la géographie aussi, le pays pris en tenaille entre la Syrie, Israël aussi, Damas et Tel Aviv qui occupent des parties, qui ont occupé et qui occupent encore des parties du pays. Le Liban, Beyrouth et votre roman, c'est aussi le quotidien. Et ça commence notamment par l'électricité, les coupures de courant que vous racontez et qu'on vous imagine, puisque je le répète, vous avez été 18 ans reporter là-bas, avoir vécu. Comment ça entrave la vie du quotidien?
0: On ne se rend pas compte en France, en fait. Je crois que l'eau, c'est le pire, en fait. L'électricité, au bout d'un moment, on s'habitue, mais quand moi, j'étais encore à Beyrouth, il y avait 3 heures de coupure par jour, et Beyrouth était privilégié, en dehors de Beyrouth, c'était pire. Mais aujourd'hui, c'est plutôt l'inverse, c'est 3 heures d'électricité par jour, donc on est obligé de payer un abonnement au générateur pour avoir alimenté un peu plus l'appartement, ce qui coûte très cher, beaucoup plus que l'électricité du Liban, ce qui pollue beaucoup, parce que c'est que des moteurs à diesel, en fait, et ça, tout, en fait, il y a aussi un thème transversal dans mes romans là sur le Liban, c'est la corruption et en fait comment cette corruption se manifeste. Ça se manifeste aussi pour l'eau, pour l'électricité, pour ces fameux générateurs, ce qui crée de la pollution, mais une pollution atmosphérique complètement dingue à Beyrouth. Donc oui, cette bataille permanente dans le quotidien des Libanais. Ils sont admirables, mais je veux surtout pas utiliser un mot qui est insupportable et de plus en plus aux oreilles des Libanais, c'est le mot résilience, par exemple. Ce mot-là, en fait, ils peuvent plus l'entendre. C'est une adaptation pathologique aujourd'hui. C'est extrêmement dur. C'est de la survie. Ils sont en survie, dans du courage permanent. Moi, j'admire ça. Et je sais que c'est une des choses, quand j'ai quitté Beyrouth, au bout d'un moment, j'étais usé par ça.
1: Pas de résilience, mais de l'espoir. L'espoir qui est une denrée rare.
0: Il y a toujours de l'espoir. Et c'est ça qui est merveilleux. Ouais.
1: Et Marouane qui répond à son ami, où veux-tu que j'aille d'autre? Chez moi, c'est ici.
0: Bah oui. Toute cette génération. En fait, les parents aujourd'hui, soit de ma génération un peu plus vieux, ont tous rêvé d'envoyer leurs gamins étudier à l'étranger et puis que ces gamins-là fassent leur vie à l'étranger. Pour eux, il est hors de question, et encore plus pour la génération des gens qui ont 75, 80 ans aujourd'hui, c'est impensable de quitter Beyrouth. Beyrouth, ils ont Beyrouth au cœur.
1: Qu'est-ce qui vous a poussé, vous, à vous installer dans ce pays en janvier 97? Vous l'avez quitté
0: alors,
1: en 2015.
0: Il me faudrait à peu près 35 minutes pour raconter l'histoire.
1: Et donc, il vous reste 30 secondes, ça tombe bien.
0: un voyage fait par hasard complètement en 1992 et à l'été 92. Et j'avais 19 ans et je suis tombé dingue amoureux de ce pays. Donc je me suis promis d'y retourner. Voilà.
1: Et c'est une mission aujourd'hui de raconter ce Liban-là par le biais romanesque?
0: Non, c'est pas une mission. En revanche, je sais que dans les temps qu'on traverse aujourd'hui, où le Liban est vraiment très meurtri, pour moi, le verbe est ma seule arme, donc je l'utilise au maximum.
1: Merci infiniment d'être venu ce matin, et bravo pour ce livre. Beyrouth Paradise, chez Liana Lévy-David Ury. Bon voyage pour Saint-Malo, où on vous retrouve dans le cadre du festival Étonnant Voyageur.
0: Merci
1: à bientôt.
0: Beaucoup.
1: Merci à vous. Les matins du samedi sont une aventure collective. Un grand merci à Margot Leridon, Victoria Giraud-Velmont, Jean-Christophe Francis était à la réalisation ce matin et à la technique. C'était Mineta Diawara, le journal de 9h dans quelques secondes. À tout de suite. Merci David.
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1: 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On ne se quitte pas sans un nouveau rendez-vous avec l'actualité de ce samedi 23 mai et votre journal, Marie-Hélène Duvigneau. Très bonne journée.
8: Très bonne journée Nicolas, bonjour à tous. Multiplication des alertes aux drones dans les pays baltes. La France et la Roumanie sont chargées pour l'OTAN de faire la police du ciel. Et puis la colère en Irlande après la mort d'un ressortissant congolais plaqué au sol par des agents de sécurité. Un drame qui rappelle le meurtre de George Floyd aux États-Unis. De plus en plus d'alertes aux drones dans les pays baltes avec l'intensification des frappes ukrainiennes en Russie et la multiplication des provocations russes. Les gardiens du ciel ont du pain sur la planche. Et en ce moment, c'est la France avec la Roumanie qui, pour l'OTAN, est en charge de la police du ciel. Virginie Pironon s'est rendue avec Benjamin Thuo sur une base aérienne où stationnent les avions de l'Alliance Atlantique. Reportage.
9: Nous sommes sur la base aérienne de Shaolé, à 150 km de l'enclave russe de Kaliningrad. Ici, les violations de l'espace aérien des pays baltes par des avions militaires russes sont fréquentes. Le capitaine Théo est officier de renseignement du détachement français.
10: C'est généralement des aéronefs qui font soit une mission d'entraînement depuis Kaliningrad vers la mer Baltique, ou alors qui font des rotations entre Kaliningrad et la région de Saint-Pétersbourg, donc la Russie plus continentale, on va dire.
9: Dans le cadre de la police du ciel de l'OTAN, 4 avions Rafale alternent les alertes et les exercices. Le capitaine Ayrton vient de la base de Saint-Dizier.
11: On est devant un de nos 4 Rafales. Comme vous pouvez le voir, il y a quelques missiles, soit des missiles à capteurs électromagnétiques, soit d'autres infrarouges.
9: Des rafales qui se tiennent prêts au décollage au moindre appareil suspect.
11: Ce sont des avions qui sont détectés par les radars otaniens, donc les contrôleurs aériens voient les aéronefs et ont besoin, n'ayant pas forcément toutes les informations concernant ces aéronefs, ils nous demandent d'aller vérifier.
9: Et ces interceptions concernent de plus en plus les drones.
11: Ah bah, totalement. Moi-même, mes collègues, nous avons d'ores et déjà tous au moins décollé une fois pour traiter ce type de menace.
9: Cette semaine, un drone a été abattu pour la première fois dans la région, en Estonie. Drone ukrainien, probablement dévié de sa trajectoire par un système de brouillage russe.
8: L'épidémie d'Ebola en RDC représente désormais un risque très élevé au niveau national. Le niveau d'alerte maximale, selon l'Organisation mondiale de la santé, l'OMS, recense près de 750 cas et 177 décès suspects dans le pays où l'épidémie se propage rapidement. L'Irlande, secouée depuis plusieurs jours par une profonde indignation après la mort d'un homme en plein centre de Dublin. Yves Sakila, ressortissant congolais, a perdu la vie après avoir été immobilisé au sol par des agents de sécurité. Il était soupçonné de vol à l'étalage, un drame qui rappelle inévitablement le meurtre de George Floyd aux États-Unis en 2020. La communauté congolaise en Irlande se mobilise et réclame justice, Clémence Pénard.
12: Des centaines de personnes étaient rassemblées jeudi soir devant le Parlement à Dublin, profondément bouleversées par la mort d'Yves Sakila et cette vidéo qui circule sur les réseaux sociaux. Pendant plus de 4 minutes, cet homme de 35 ans gémit de détresse, visage plaqué contre le trottoir par au moins 4 agents de sécurité au milieu d'une rue bondée avant de perdre connaissance. Les manifestants dénonçaient dans les médias irlandais un usage disproportionné de la force.
13: Il n'y a rien dans le droit pénal qui autorise un vigile à utiliser son genou sur le cou d'une personne. C'est profondément déshumanisant. Cette vidéo est terrifiante.
14: Je suis en colère, je suis écœurée par le pays que j'appelle le mien, capable de traiter quelqu'un de cette façon. Peu importe sa couleur de peau, noir, blanc ou jaune, c'est avant tout un être humain. On ne traite pas une personne comme ça.
12: Le Premier ministre irlandais a déclaré que l'affaire devait faire l'objet d'une enquête complète et approfondie. Selon les derniers chiffres de la police irlandaise, les crimes et incidents racistes ont augmenté de 36% en seulement un an entre 2023 et 2024. Une hausse alarmante des personnes noires représentant pourtant moins de 2% de la population irlandaise.
8: Clémence Pénard à Dublin. Deux animateurs du périscolaire parisien mis en examen et placés en détention provisoire. Hier soir, ils sont soupçonnés de gestes à caractère sexuel sur une vingtaine d'enfants de 3 écoles maternelles et primaires du 7e arrondissement de la capitale. C'est la 22e édition ce samedi de la Nuit européenne des musées. 1300 lieux y participent en France. À Compiègne, le musée de la figurine rouvre justement ses portes ce soir après 2 ans de travaux pour y déployer ses collections exceptionnelles de la préhistoire à nos jours. Benoît Grossin.
15: Près de 155 000 pièces de toute époque et de tout matériau. Le musée de la figurine présente leur évolution, usages et techniques de fabrication, en projetant aussi les visiteurs dans ce qu'on appelle des dioramas, des reconstitutions historiques et notamment celle de la bataille de Waterloo.
16: Ce diorama, il est exceptionnel dans sa taille, il fait 21 mètres carrés. Il est exceptionnel au niveau du nombre de figurines puisqu'il y a 12 000 pièces.
15: Christine Amiard, responsable du service des publics du musée de la figurine.
16: C'est vraiment des figurines qui montrent un moment clé. Ce diorama représente la bataille le 18 juin 1815 à 16h30. Il était encore possible que Napoléon gagne cette bataille à cette heure-là. Le moment où finalement tout se joue encore. Et c'est reconstitué de la manière la plus fidèle possible en essayant de se caler sur le paysage de l'époque, sur la topographie. On voit qu'il y a des dénivelés au plus juste sur ce diorama.
15: Avec des dispositifs innovants pour mieux comprendre, précise-t-elle aussi, la composition et l'histoire de ce plateau monumental.
16: Des casques vont permettre, grâce à la réalité augmentée, un dispositif qui reprend les figurines et qui les anime, qui les met en mouvement. Et qui permet en plus d'avoir le commentaire de plusieurs soldats, ce qu'ils vivent sur la bataille.
15: À la croisée du patrimoine, de l'innovation et de l'imaginaire, le nouveau musée de la figurine ouvre ses portes pour la nuit des musées gratuitement, et cela jusqu'à la mi-août à tous les publics.
8: Dossier complet sur ce musée de la figurine de Compiègne dans la rubrique L'info culturelle en une de notre site. Le temps, aujourd'hui ensoleillé et chaud avec des maximales allant de 25 à 29 degrés sur le tiers nord, 30 à 32 ailleurs et même 34 à 35 dans le sud-ouest. France Culture 9h07, l'heure de réplique par Alain Finkielkraut, prochain journal à midi et demi. Très bonne journée.
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0: Régis Debray est revenu de tout. Mais vaille que vaille, il reste de gauche. Sylvain Tesson est classé à droite, et sans brandir cette étiquette, il l'assume tranquillement. L'un était autrefois un militant, l'autre est un aventurier. L'un aimait dire « nous », l'autre dit obstinément « je ». Le domaine du premier, c'est l'histoire, celui du second, c'est la géographie. Sans être technolâtre, le premier reconnaît les bienfaits de la technique et fait avec les nouveaux dispositifs. Le second n'a pas de portable et nous invite à nous déconnecter, toutes affaires cessantes. Cette franche opposition a donné lieu à un échange de lettres étincelant qui paraît sous le titre « Le grimpeur et le grognard ». Nous poursuivrons aujourd'hui cette correspondance par une conversation et nous partirons des deux catégories fondatrices de la politique moderne, la droite et la gauche. Que signifie maintenant ce clivage ? Et d'abord, Régis Debray, c'est quoi pour vous, à l'heure des bilans, être de gauche ?
1: Je crois que l'opposition à laquelle vous faites allusion, c'est celle du temps et de l'espace. Et ça un peu répondre à votre question. Parce que il fut un temps où il y avait de l'avenir. Aujourd'hui, il y a du présent. Cette idée de la gauche était que la réalité humaine apparaîtrait pleinement après-demain. Et l'après-demain est toujours repoussé, bien sûr. Donc il y avait cette dimension, si vous voulez, fondamentale. Alors, certains ont plus de chance que nous, comme mon ami, parce que l'espace est toujours là, mais le temps n'est pas toujours là. Il y a des siècles où le temps s'absente et où on vit dans une sorte de présent perpétuel. Ce qu'on appelle le progressisme, qui m'a toujours semblé une idée un peu naïve. Il peut y avoir du progrès dans les objets, il n'y en a pas dans le sujet, bien entendu. Mais bon, je pense que vous posez une question rétrospective. Je pense qu'on reste de gauche par honneur, et aussi parce qu'on a vu la misère, on a vu l'exploitation dans d'autres pays, d'autres continents. Ça crée une sorte de, pas de remords, mais de devoir moral, voilà. Mais enfin, j'insiste pas beaucoup, mais la gauche est pour moi une fidélité, c'est tout.
0: Une fidélité, très bien. Alors, même question à vous, on vous dit de droite, alors que signifie pour vous ce clivage ?
2: Mais c'est-à-dire
0: que... Nunc, Sylvain Tesson.
2: Mais vous avez, comme d'habitude, répondu à la question en la posant. C'est-à-dire que vous avez dit que la distinction gauche-droite était fondatrice de la politique moderne. Sommes-nous encore dans la politique moderne ? Et cette fondation n'est-elle pas trop ancienne pour être aujourd'hui efficace ? Il me semble que si. Moi, j'ai vraiment l'impression qu'on ne peut plus tellement se servir de cette ligne de partage des eaux pour fonder les grandes transversales qui séparent les espaces mentaux. D'autre part, j'ajoute une chose, c'est que s'il y a une seule différence, c'est que l'homme de gauche sait toujours qu'il est de gauche. Il connaît toujours ses coordonnées topographiques de son emplacement. Alors que l'homme de droite l'apprend. On lui explique qu'il l'est, sans qu'il le revendique vraiment. Non, moi je vois une véritable différence de positionnement dans le à la fois la carte des idées, mais aussi de choix pour la conduite de la vie, dans une autre fracture. Il y a ceux que sépare le goût du mouvement, et ça paradoxalement c'est pour moi les hommes de gauche, et ceux qui sont préoccupés par les grands invariants. Ça, il me semble que c'est une belle distinction. Est-ce qu'il faut que tout bouge autour de soi ? Est-ce qu'il faut que le changement, ça soit maintenant ? Ou bien est-ce qu'il faut que des immenses piliers demeurent ? Cette première distinction qui m'intéresse davantage que celle de la gauche et de la droite. La deuxième, c'est qu'il y en a qui aiment intervenir dans le global. Et ça, pardon, mon cher Régis Debray, mais vous êtes un homme de la synthèse et vous avez aimé à un moment appliquer des systèmes théoriques à des ensembles humains qui étaient abstraits. Et à contrario, il y a des entomologistes, ça c'est plutôt moi, parce que je suis un Tesson, alors je suis un petit éclat du réel, des entomologistes individuels qui préfèrent, vous savez, c'est le mot de Hanou, il est tellement merveilleux, je n'ai rien à dire à tout le monde. Eh bien, moi, j'ai rien à dire à tout le monde, alors que j'ai beaucoup de charité à exercer à l'égard de quelques personnes que je connais. Puis, la troisième, pour moi, faille ou fracture ou distinction, c'est celle qui sépare les amoureux de l'abstraction des tenants du réel. Voilà, moi, vous voyez, le mot qui m'a peut-être définitivement désarrimé du continent du progrès, c'est ce mot de Picasso que je trouve une insulte au monde quand il a dit qu'il aimait les idées et tant pis pour les choses. Eh bien, moi, je ne dis pas tant pis pour les choses.
3: Picasso disait
2: ça ? Oui, tant pis pour les choses.
3: Ah, quand même,
2: tant pis pour les choses, ça veut dire que les idées, de toute façon, le monde s'accommodera, et puis les très vieilles pulsions humaines, la vieille généalogie de toutes les morales distinctes s'accommoderont, et tant pis pour les choses. Moi, je ne dis pas tant pis pour les choses, je dis allons au secours des choses, aimons-les, regardons-les, et disséquons-les.
3: Le parti pris des choses, d'ailleurs, disait Francis Poulenc. C'est très étonnant de la part de Picasso, qui était quand même un peintre du réel. C'est un peintre des choses. Donc cette formule me laisse un peu pantois. Régis Debray, que répondez-vous ?
1: Non, mais il y a toujours des malentendus, n'est-ce pas, sur la gauche. Mon ami Tesson fait une critique un peu justifiée, mais deux choses. Je reconnais parfaitement qu'il y a des invariants. Il y a des invariants qui sont indépendant du temps qu'il fait et du siècle qu'il fait. Je note simplement qu'il y a dans les choses, il y a un certain progrès quantitatif, progrès à l'égard du temps. Mais quant aux choses, qu'est-ce que la médiologie sinon le fait que les choses produisent des idées ? Qu'est-ce que la médiologie sinon la réhabilitation des choses ? Autrement dit, la rupture avec le milieu intellectuel, dirais-je. Non, je crois que la vraie différence que j'ai avec Tesson, c'est que pour Tesson, on peut être solitaire. On peut être solitaire et vivre pleinement le monde et se vivre soi-même. Pour moi, ce qui reste de la gauche, c'est l'idée qu'il y a du solidaire possible, c'est-à-dire que l'homme de gauche s'attache, lui se détache. C'est presque un problème physiologique, si vous voulez. Mais donc, je ne pense pas qu'il faille trop chercher dans l'idéologie, parce que je reconnais à la fois qu'il y a du progrès, comme on dit, mais il y a de l'invariant fondamental.
3: Ça, bah, d'ailleurs, vous l'avez de nombreuses fois écrit. Mais simplement, vous dites l'un et l'autre que cette opposition appartient au passé, au XXe siècle. Mais là, je suis étonné, parce que notre président de la République a voulu dépasser l'opposition droite-gauche. Parle en même temps. L'échec est flagrant. On le voit aujourd'hui, la gauche a repris des couleurs, mais c'est là la question que je suis amené à me poser. La gauche contemporaine n'a-t-elle pas trahi la gauche ? La gauche, c'était la laïcité. La gauche n'invoque la laïcité aujourd'hui que pour effacer ce qui reste de marque chrétienne en France. Pour le reste, au nom de la lutte contre l'islamophobie, elle défend le voile islamique à l'école et l'abaya. La gauche, c'était justement l'école. Or, la gauche d'aujourd'hui, au nom de ce qu'elle croit être l'égalité, abandonne l'exigence et l'excellence

0: qui aime profondément les valeurs d'effort, les valeurs de mémoire. Donc, honnêtement, je ne me sens pas très impliqué par votre question. Si vous voulez, je crois que la gauche fondamentale, il y a une part idéologique que vous avez parfaitement résumée. Et puis, il y a une question de tempérament. Voilà.
1: Voilà.
0: D'un tempérament d'être comme ça. Voilà, tout simplement.
2: Mais c'est intéressant. Et peut-être qu'il y a un problème de sémantique, c'est que les termes qui désignaient des choses dont les différences étaient tout à fait exprimables il y a encore quelques décennies ne le sont plus, et vous avez très bien désigné cette espèce de confusion absolue aujourd'hui des termes et des conditions et des ambitions, confusion d'ailleurs qui ne s'arrête pas au brouillage que vous avez défini, mais aujourd'hui il y a des comportements de petits fachos à gauche, il y a un philo-sémitisme qui vient d'une droite dont on n'aurait jamais pu penser qu'elle en fut capable il y a 100 ans, enfin les lignes font plus que se brouiller, elles se télescopent totalement et c'est presque de la physique quantique. En revanche, il y a un problème de grammaire aussi, en plus que de sémantique, et vous l'avez évoqué en disant que le nous qui aurait dû être normalement le pronom personnel de cette espèce de désir d'universalité est devenu une espèce de tentative de fragmenter les jeux, de les exciter, de les vénérer et de prétendre que un vitrail éclaté, c'est la même chose qu'une grande sphère unie. Bien, c'est pas le cas. Donc, il y a un problème de grammaire entre le nous et le je. Et pour continuer avec la grammaire, parce que moi j'aime beaucoup la grammaire des idées, il y a une espèce dans l'abstraction des tenants du progrès, il y a toujours une sorte d'abstraction des objets, de leurs élans. C'est-à-dire que l'amour doit s'adresser à des entités qui ne sont jamais définies. L'aide doit s'adresser à des espaces humains dont les contours ne sont jamais connus. Eh bien, on pourrait dire que l'entomologue, disons l'homme de droite, si vous voulez véritablement que je prenne tout le fardeau du péché, eh bien, disons que l'homme de droite, lui, il aime bien donner un complément d'objet direct à ses infinitifs. C'est-à-dire, moi, j'aime bien aimer quelqu'un. J'aime bien apporter mon aide à telle personne et j'aime bien connaître la chaleur de la main du prochain que je secours. Et ça ne sera jamais un ectoplasme abstrait flottant dans les univers mentaux de ma générosité autoproclamée.
1: Francis Debray.
0: Écoutez, je ne me sens pas vraiment impliqué. Je trouve que Tesson a beaucoup de talent. C'est d'ailleurs pourquoi j'ai eu envie de faire quelque chose avec lui, bien qu'on ne soit pas d'accord, parce qu'on n'est pas d'accord. Mais honnêtement, on a la foi ou on l'a pas, qui à la fois est à l'assaut, qui ne l'a pas rentré chez lui. Voilà, donc moi j'ai décidé un peu de partir. D'abord partir de France, partir de mon milieu, voir ce qu'il y avait ailleurs. Souvent on parle de mon passé comme si j'y étais collé. Il m'arrive d'en décoller beaucoup.
1: Oui, c'est vrai. Oui, mais alors, d'abord je dirais à Sylvain Tesson que la gauche a des objets, mais elle les choisit. On n'a pas vu une seule manifestation place de la République pour l'Ukraine agressée. Pas une seule manifestation pour le peuple iranien après une répression de 2 jours qui a fait 45 000 morts. Ça ne s'est pas vu. Cela étant, vous vous rejoignez quand même tous les deux, même sur le temps et aussi sur les frontières. Dans votre livre « Tout », Régis Debray, vous dites que l'Europe est la péninsule du temps, l'Amérique, le continent de l'espace.
0: Oui.
1: C'est votre côté, Victor Hugo, vous adorez les antithèses.
0: Oui, mais je crois qu'elle est vraie, si vous voulez. Je crois que la force de l'Amérique, c'est une force et c'est une faiblesse. Sa force, c'est qu'elle est toujours partante pour faire la guerre n'importe où, et elle oublie complètement qu'elle a perdu toutes les guerres depuis 1945. C'est tout de même très étrange.
1: C'est vrai. Mais non, mais justement, donc vous continuez cette comparaison. L'Amérique anticipe, l'Europe se souvient. Programme contre héritage, anywhere contre somewhere. Donc, vous dites, l'histoire, c'est l'héritage. Et donc, c'est pas simplement l'avenir. Et on peut se demander aujourd'hui, justement, au siècle du présent, au siècle de l'oubli, si l'histoire comme héritage, elle-même n'est pas menacée. Parce que le temps, c'est quelque chose dans quoi on s'inscrit. Et si la transmission vient à manquer, on ne s'inscrit plus du tout. Donc c'est aussi ça l'histoire, Régis Debray.
0: Mais vous avez tout à fait raison. Il y a d'un côté la communication qui se situe dans l'espace entre moi et vous, et puis la communication dans le temps entre le passé et le présent. Moi, je suis tout,

0: plutôt du côté de la transmission. Je déteste l'idée de communication et l'idée de transmission est liée effectivement à l'idée d'héritage, de fidélité, de curiosité pour ceux qui ne pensaient pas comme nous avant.
1: Avant, voilà, avant. Tout à fait. Et ça, c'est le contraire du wokisme, hein.
0: Mais je crois, oui, mais pourquoi s'obséder de ces petits concepts un peu baladeurs, comme vous, cher ami? Je ne sais pas ce que c'est que le wokisme. Vous...
1: Ah ben, je...
0: vous pouvez me dire ce que c'est, parce que vous ne l'aimez pas, mais moi, je ne sais pas.
1: Le wokisme, c'est effectivement cette tyrannie du présent, c'est-à-dire non pas le savoir absolu, mais la sensibilité absolue.
0: Ah, non,
1: nous sommes sensibles à toutes les discriminations... racisme, sexisme, homophobie, etc. Les écrivains du passé, eux, véhiculaient des stéréotypes. Et nous allons traquer ces stéréotypes. C'est-à-dire qu'on ne convoque le passé, on convoque le passé devant le tribunal du présent. Au lieu de se mettre à son école, et c'est Chesterton qui disait « La tradition, c'est la démocratie des morts ». Donc, on n'écoute plus les morts, on les traduit en justice. C'est ça, le wokisme.
0: Non, mais vous décrivez très bien la superficialité du présent, là, effectivement. Mais, enfin, il y a une autre tradition que cette sorte de présentisme perpétuel, ce bondissement sur la dernière nouveauté, enfin, tout ça. Et tout. Mais je sais que Tesson est très rebelle à ce genre de...
1: Oui.
0: Ce genre d'attente, disons.
1: Mais...
0: Parce que c'est vrai que l'homme de gauche est un monsieur qui attend.
1: Qui attend, c'est vrai. Alors, nous reviendrons là-dessus, mais il y a aussi un thème, là, qui vous rapproche complètement. Vous, l'homme de gauche, Régis Debray, vous avez écrit un éloge des frontières, alors que la gauche actuelle, c'est le sans-frontiérisme, l'hospitalité inconditionnelle. Et c'est très intéressant, parce que, vous le dites dans ce livre, que finalement, être d'ici, ça nous permet d'aimer l'ailleurs. Et là, je retrouve totalement Tesson. Vous qui allez ailleurs, vous avez besoin aussi des frontières. Elles font vivre le monde, Sylvain Tesson.
2: Bien sûr, moi, j'ai l'impression, enfin, c'est une espèce de considération assez banale de l'archétype du voyageur à l'antique. J'ai l'impression que pour aller bien loin, pour s'ouvrir au monde, selon l'acception à la mode, pour être réceptif à tout ce qui n'est pas soi-même, ben, autant avoir les pieds bien ancrés dans un quelque part. Je suis persuadé de ça. C'est pour ça que j'aime les arbres, parce qu'ils ont des racines profondes, mais leur feuillage flotte dans le vent et reçoit le soleil. Alors ça, c'est une idée qui fait le mariage entre, on pourrait dire d'ailleurs, entre l'autre et soi-même, entre l'universel et le particulier, entre l'histoire et la géographie. Voilà, il faut peut-être aller du côté de l'université des arbres pour se trouver le trait d'union qui manque entre l'histoire et la géographie. Moi, je crois que cette dialectique que Régis Debray a tellement aimée et excellé à montrer qu'elle était devenue une espèce d'écartèlement anthropologique dans notre modernité, la dialectique entre l'histoire et la géographie, je crois que c'est une fausse dichotomie en réalité. Moi, je suis du côté du trait d'union. Et je sais aussi que Régis... Et à un moment où votre meilleur ami, enfin votre mentor, votre pilier, c'était Julien Gracq.
0: Qui est l'écrivain du trait d'union.
2: Qui est l'écrivain du trait d'union, qui aime la géomorphologie, qui aime l'histoire de la géographie, et qui est un disciple du sol avant de se croire un régent de l'histoire, comme le disait magnifiquement Vidal de la Blache. Et j'ajoute une toute petite chose, c'est que pourquoi est-ce que je crois qu'on ne peut pas opposer l'histoire et la géographie? D'abord parce que regardez Hormuz. Ce petit détroit de rien du tout, qui est un goulet, qui mesure 55 kilomètres le petit détroit d'Hormuz, est en train de faire basculer les équilibres mondiaux. Alors voilà, on ne peut pas déterritorialiser le monde. De même qu'il n'y a pas de fin de l'histoire, eh bien le village global, ça existe bien, et la géographie est un grain de sable qui peut absolument faire basculer les choses. Et j'ajoute une dernière chose, c'est que le voyageur, à la Ulysse, le voyageur homérique, c'est celui qui dépasse la dialectique de Régis, de l'histoire contre la géographie. Parce qu'il montre qu'un bateau, pour aller très loin, a besoin d'un port d'attache. Il montre qu'il y a une Ithaque, Il y a un retour nécessaire avec un père, avec des arbres, avec un verger, avec, appelons ça l'enracinement, bien que je sais que vous n'aimiez pas le mot, mais moi je suis botaniste, alors ça m'intéresse ce mot. Eh bien, il y a l'enracinement qui est nécessaire pour aller parcourir les horizons. Donc il ne faut pas faire un combat de coq avec l'histoire et la géographie. L'une est dans l'autre, et réciproquement, comme dirait Yves Lacoste.
1: L'enracinement, ce n'est pas simplement un concept barétien. L'enracinement, c'est aussi Simone Veil.
2: Bien sûr.
1: Camus, d'ailleurs, a choisi ce titre pour son dernier livre. Il l'a choisi parce que, précisément, elle ne parlait que de l'enracinement.
2: Oui.
1: Donc, ce terme a été, si vous voulez, anobli par l'usage qu'en fait Simone Veil.
2: Bien sûr, il n'y a pas que des collines inspirées, il y a des collines accueillantes.
1: Voilà, Régis Debray.
0: Vous devez vous souvenir que Pétain aimait beaucoup la terre. C'est-à-dire qu'il aimait beaucoup l'enracinement, le local. D'ailleurs, ça lui a attiré la sympathie de gens très bien pendant la guerre, comme Viono, qui est devenu ensuite l'écrivain du trait d'union, puisqu'il a, mais qui a commencé par être un dévot de travail, famille, patrie. Alors écoutez, on peut trouver et on doit trouver des défauts à chaque terme. C'est vrai que l'histoire, ça peut devenir du prophétisme, ça peut devenir de la justification du pire, ça peut devenir ce que nous savons. Mais la géographie, dire, moi je ne choisis pas entre Lénine et Pétain, si vous voulez. Je pense qu'il y a d'autres.
1: Ah, fort heureusement.
0: Il y a d'autres formules. Peut-être que De Gaulle a incarné à certains moments. En tout cas, c'est vrai que j'ai vécu le mépris de la géographie et ce que ça peut coûter, parce que quand le Che Guevara est parti en Bolivie, il ne se souciait absolument pas de la région dans laquelle il allait. J'en avais exploré beaucoup, ça ne l'intéressait pas, parce que c'était un homme progressiste. Il n'y avait que l'histoire. Ceux pour qui il n'y a que la géographie, ça me fait peur, si vous voulez, parce qu'ils vont très vite parler des racines, des ancêtres, des autres qui ne sont pas de chez nous. Enfin, voilà, je me méfie un peu. Bon, enfin, on ne va pas dramatiser.
1: Non, on ne va pas dramatiser. Je rappelle quand même que Simone Veil écrivait l'enracinement à Londres.
0: Oui,
1: elle est morte à Londres.
0: C'est une femme admirable, d'où ça, mais évidemment.
1: Alors, d'autre part, Régis Debray, là où je vous comprends complètement, c'est quand vous écrivez dans « Louez et soyez nos seigneurs », j'appartiens à une génération de série B, condamnée par un blanc de l'histoire au pastiche des destins hors série qui nous ont précédés, raflant les premiers choix et nous laissant les doublures, sous Blum, sous De Gaulle, sous Malraux, sous Bernanos, sous Camus, sous n'importe qui. La génération qui eut 20 ans en 1930 ou 1940 nous a fixé les clés et les motifs, la suivante, la mienne, plaque des accords comme un ours sur la partition des aînés. Nous gérons maladroitement un portefeuille de classiques inaccessibles. Et c'est vrai pour les boomers aussi, c'est-à-dire nous étions écrasés sous le modèle de la résistance. Et nous avons voulu imiter la résistance. Vous l'avez fait plus courageusement que nous, puisque vous êtes allé en Bolivie, mais c'était aussi le cas du psychodrame de 68, être des résistants à tout prix. C'était quand même cela. Pour nous, la gauche, c'est ce qui peut-être peut excuser certains de nos errements. Régis Debray.
0: La gauche a pris l'histoire au sérieux, la notion d'engagement aussi. Il y avait au départ une générosité, c'est évident. Maintenant, beaucoup de gens pensent que la France est morte en 1940, si vous voulez. Bon, et moi, je me fais assez bien à cette idée.
1: Ah, j'espère que non. C'est parce que justement, il y a un héritage à préserver.
0: Je sais bien. D'accord, mais je dis la France en tant que symbole actif et générateur et exemplaire. C'est ça ce qui a disparu. Nous sommes devenus un pays comme les autres.
1: Oui, mais ça voudrait dire...
0: Je sais que ça vous choque, parce qu'on a tous la volonté ou l'impression d'être un peu supérieur aux autres.
1: Non.
0: Nous sommes devenus un parmi 35, alors qu'il n'y a pas longtemps, nous étions un parmi 4. Vous souvenez, il y avait les trois autres puissances, et la quatrième, c'était nous, jusqu'en 1960.
1: Mais nous sommes une petite nation. Et nous sommes devenus une nation qui mérite ce que Simone Veil, que je cite une fois encore, appelait un patriotisme de compassion, la tendresse pour une chose belle, précieuse, fragile et périssable.
0: Oh bah écoutez, sur ces mots poétiques et définitifs,
1: il n'y a plus rien à dire.
0: On ne peut que se taire.
1: Alors, Sylvain Tesson, justement, ce que je voudrais vous demander, c'est ce qu'a représenté et ce que représente pour vous aujourd'hui la notion d'engagement. Est-ce que vous avez été tenté de vous engager? Qu'est-ce que c'est l'engagement pour Sylvain Tesson?
2: Étant né en 1972, je n'avais pas la dette écrasante que vous venez de mentionner de la proximité temporelle avec la résistance. Car au fond, qu'est-ce que c'est qu'un destin existentiel individuel? C'est d'essayer de se conformer plus ou moins à ses rêves ou d'échapper un peu à sa mauvaise conscience. Évidemment, je ne veux pas du tout préjuger de ce que c'est que l'engagement d'un jeune internationaliste qui part essayer de faire la révolution les armes à la main. Mais j'imagine quand même qu'il y a une volonté d'être fidèle à son reflet ou à ce qu'on a imaginé qu'on serait. Alors moi, je n'avais pas du tout cette écrasante charge, j'avais pas cette responsabilité, j'avais pas de mauvaise conscience. Peut-être parce que j'ai été élevé par un père et des parents qui allaient au théâtre tous les soirs et qui ne parlaient que de ça. Et donc j'avais l'impression que le monde, c'était des bourgeois gentilshommes, des précieuses ridicules et des tartuffes. Alors ça vous guérit un peu ça des gens de système, ça vous vaccine des théories générales pour l'humanité. Et puis alors en découvrant la beauté du monde, la beauté physique, en étudiant la géographie physique, la géomorphologie, la botanique, bien je me suis dit que le temps qui passe, l'avenir, le progrès, la perfectibilité, enfin le temps qui passe n'est pas forcément une bonne nouvelle. Voilà ce qui peut-être est une vraie fracture entre les hommes de gauche et les hommes de droite. Moi, j'ai l'impression que parfois le progrès peut être le développement d'une erreur. Alors à ce moment-là, j'ai demandé à la route, j'ai demandé au réel, j'ai demandé au chemin de m'apporter quelque chose qui pouvait m'améliorer ou en tout cas m'épaissir. Mais j'ai étudié la géographie parce que, et ça, c'est peut-être quelque chose qui va plaire à l'historien, trop de routes ne mènent nulle part. Alors, je suis d'accord avec vous que la géographie seule est une réduction absolue de ce que l'homme peut féconder dans le territoire. Il y a un mot d'ailleurs pour ça. Quand vous fécondez la géographie par l'histoire, ça s'appelle le terroir. Vous n'allez pas aimer ça, parce que vous allez avoir l'impression que c'est l'office du tourisme de l'enracinement qui parle de terroir.
0: Ça non. Peut s'appeler la nation aussi.
2: On peut appeler ça la nation, c'est vrai. C'est le super terroir, ça. Mais la géographie, si vous voulez, donne comme consolation à l'âme humaine quelque chose que ne donne pas l'histoire. Parce que l'histoire, c'est un tourbillon. La géographie, c'est d'abord des lois invariantes. C'est pour ça que moi, j'ai un petit map-monde devant moi. Là, j'ai apporté mon petit globe terrestre. Je me promène jamais sans parce que c'est mon Xanax. C'est mon antidépresseur. Je vois qu'il y a des contours, il y a des lois, il y a un océan qui est bordé par des rives.
1: Il y a des frontières aussi.
2: Ah oui, alors il y a des frontières. C'est parce que comme Régis Debray venait, j'ai dessiné les frontières pour pas le vexer. Et alors, j'aime qu'il y ait des lois. Et l'histoire, si vous voulez, c'est le tourbillon. Je vais juste vous lire la définition que donne de l'histoire, qui est génial, Julien Gracq, sur la notion du tourbillon. L'histoire, c'est le bafouillage inextricable des puissants entre ce qu'ils ont voulu faire, ce qu'ils ont cru faire, ce qu'ils ont fait et ce qu'a fait ce qu'ils ont fait. Alors vous voyez, ce tourbillon insensé, moi, il me fait très peur et je me console dans la géographie parce que quand je vois des couches géologiques qui s'empilent pendant des milliards d'années, eh bien je me dis que les tourments et la vilainie de l'homme et les malheurs des sociétés n'est pas grand-chose rapporté à l'histoire de la vie qui a 4,5 milliards d'années. C'est de la consolation par l'épaisseur du temps.
3: Je répète que Gracq a été communiste jusqu'en 1939 et qu'il avait tout de même réfléchi ou il avait peut-être vécu cette chose qu'il a peut-être senti comme une illusion, et il y a une part d'illusion dans la gauche, bien sûr. Et je dirais que la gauche, c'est même l'histoire comme des illusions, et puis ça renaît. Autrement dit, c'est un balancement continu entre l'espoir et la désillusion, mais c'est un espoir, je dirais, de plus en plus moral et de plus en plus principiel, si vous voulez, parce que effectivement, il y a un piétinement politique de l'histoire qui est évident.
1: Alors, je reviendrai sur la notion d'engagement, mais restons-en une seconde à l'illusion. C'était une illusion, dites-vous, votre croyance en la révolution, dans la promesse de changer le monde. Est-ce qu'on peut s'en tirer si facilement avec le concept d'illusion? Parce que quand même, je pense par exemple à Paul Nizan, le grand ami de Sartre. Il n'existe plus que deux espèces humaines qui n'ont que la haine pour lien, celle qui écrase et celle qui ne consent pas à être écrasée. Si vous voulez, le chiffre du siècle, disait Badiou, c'est le chiffre 2. Réduction de la pluralité humaine à l'affrontement de deux forces. Et une force représentant tout entière l'avenir de l'humanité, le bien, et une force représentant tout entière l'exploitation, la domination. Ça, ça peut mener, au nom précisément du bien, à des conduites particulièrement cruelles ou à l'acceptation de la cruauté. On extermine les koulaks en Russie, c'est pas grave, puisque les koulaks sont des exploiteurs assoiffés de sang. Donc tout ça, quand même, doit nous amener à réfléchir et peut-être à aller au-delà de la désillusion ou du rapport entre l'illusion et la désillusion pour penser ce qui s'est passé. C'est la haine au nom de l'amour, le mal au nom de la volonté de faire le bien. Régis Debray.
0: Écoutez, vous avez évoqué le chiffre 2, mais un vieux dialecticien, ami d'ailleurs de Badiou depuis longtemps, vous répond que c'est 3. C'est pas 2, c'est 3. Thèse, antithèse, synthèse. Autrement dit, c'est pas l'absolu du désespoir, si vous voulez. C'est l'idée ou l'illusion, c'est-à-dire la réalisation d'un désir. Il faut bien voir que l'illusion, c'est un moteur. C'est pas seulement une erreur. Ou alors c'est l'erreur comme moteur, si vous voulez. Mais autrement dit, on s'engage toujours sur l'idée d'un avenir, sur l'idée d'un devoir. Je crois que cette illusion, elle est constitutive de l'être humain, si vous voulez. Elle explique le religieux, elle explique le progressisme, elle explique la vie quotidienne, quoi. Moi, je vais me coucher avec l'idée que le lendemain matin, je ferai peut-être mieux.
1: Ah oui, mais moi j'y crois plus pour moi, mais enfin bon.
0: Non mais alors, nous sommes d'accord qu'à un certain âge, ça va de mal en pis, si vous voulez. Mais quand on était jeune, on pouvait se faire des illusions. Et ce sont ces illusions qui nous ont fait partir.
1: Oui, mais je cite Vassili Grossman, tout passe. Le royaume mondial, le royaume futur, lui paraissait infiniment beau. Et pour en hâter l'avènement, il était prêt à user de la plus impitoyable violence.
0: Oui, oui, mais ça, c'est effectivement définition du totalitarisme, qui n'est pas un volontarisme, c'est une religion du futur pour laquelle on peut sacrifier tout et n'importe quoi, c'est évident.
2: Oui, mais dans notre numérologie intellectuelle ou spirituelle, il y a autre chose que le 1, le 2 ou le 3. Il y a les mille et une nuits. Il y a beaucoup plus que le 3. Il y a beaucoup plus qu'une... Alors évidemment, nous ne sommes pas des hommes du binaire, ici autour de cette table. Ni du binaire idéologique, ni du binaire numérique. L'appauvrissement aujourd'hui de la spiritualité et de l'élan et de l'approfondissement vient peut-être que nous sommes guidés et programmés par une langue binaire. On, off, bien, mal. Alors à ce moment-là, on rejoint la morale. Mais le 3, même quand on est 3, il faut toujours qu'il y en ait un seul qui a raison. Et c'est là où la force du progrès, quand elle propose à une entité binaire ou ternaire son système, elle devient arrogante. Parce qu'elle dit, le monde m'a attendu et a attendu ma proposition théorique pour son amélioration et sa perfectibilité, comme disait Condorcet quand il parlait de la perfectibilité de l'homme, à quoi j'ajoute mon cul sur la commode. L'homme ne se change pas. Le grand invariant, c'est la pauvre misère pascalienne de l'homme. Et ça n'est pas une théorie que l'homme soit deux ou trois qui va le changer. Et j'ajoute simplement une chose, parce que vous m'avez fait penser à ça en lisant cette phrase de Vassili Grossman, qui prononce le mot de beauté. Peut-être que le vrai dépassement est le seul de la dialectique, c'est le dépassement nietzschéen du réel, de la beauté, de son service, de la révérence qu'on peut faire à la beauté. Vous savez, il y a une phrase qui est terrifiante, parce que c'est une phrase de Céline dans Le Voyage au bout de la nuit, alors il ne l'a pas vraiment mis à contribution, mais elle est superbe. Il y a beaucoup de folie à s'occuper d'autre chose que de ce qu'on voit. C'est superbe. C'est l'œil, en fait, qui devrait être absolument notre antidote à la théorie. Or, vous ne vous êtes pas occupé que de ce que vous voyez. Vous vous êtes occupé de ce à quoi vous pensiez, vous êtes occupé de ce que vous vouliez, non pas imposer, mais de ce que vous vouliez proposer comme système politique au monde. Et peut-être que les malheurs de l'homme, c'est ce que je veux dire, puis je m'arrête là, tous les malheurs de l'homme viennent de ce qu'on ne demande pas uniquement à l'œil, et donc à la révération pour la beauté du monde, de nous conduire.
1: Régis Debray.
0: Je vous poserai à ces propos très estimables de notre ami Tesson une phrase de Valéry. Que sommes-nous sans le secours de ce qui n'existe pas ? Autrement dit, ce qui n'existe pas, ça peut être Dieu, ça peut être le futur, c'est tout ce qui nous meut un peu au-delà de nous-mêmes, si vous voulez. Et l'idée qu'il y a de l'inexistant qui est pour nous directeur, je crois que c'est essentiel pour expliquer la condition humaine, tout simplement, et qui fait que les matérialistes se trompent, parce qu'il y a toujours une idée devant nous, qu'on poursuit. Et alors, heureusement qu'on la poursuit, et tant pis si l'idée est un peu vide ou un peu contradictoire. C'est un peu cynique ce que je dis. Mais enfin, je suis effectivement partisan de l'inconfort, c'est-à-dire de la nécessité de trouver, de poursuivre quelque chose qu'on ne trouvera pas, mais qui a au moins le mérite de nous sortir de nos, de notre petite maison, de nos gonds et de nos certitudes.
1: C'était ça pour vous l'engagement alors, Régis Debray?
0: L'engagement, il y avait une idée alors un peu fausse, qui est l'idée du futur, d'un futur qui serait accomplissement, mais il y a aussi cette idée, peut-être un peu chrétienne, qu'il y a un devoir de solidarité, et que je ne peux pas voir un peuple écrasé sans avoir le sentiment, peut-être pas l'idée, mais le sentiment qu'il faut que je m'en mêle un peu.
1: Alors, là je voudrais vous soumettre une définition de l'engagement que vous ne connaissez peut-être pas.
0: Certainement pas.
1: Si, sans doute. Mais enfin, en tout cas, voilà. C'est Paul-Louis Landsberg, un émigré allemand, qui a quitté l'Allemagne, évidemment, dans les années 30, et donc qui publie des réflexions sur l'engagement personnel dans la revue Esprit en 1937. Et il dit ceci: il n'y a guère de pareille activité sans une certaine décision pour une cause imparfaite. Car nous n'avons pas à choisir entre des principes et des idéologies. Et il ajoute, la valeur d'un engagement consiste en grande partie dans la coexistence et la tension productive entre l'imperfection de la cause et le caractère définitif de l'engagement. C'est par une telle conscience de l'imperfection que la fidélité à une cause se trouvera préservée de tout fanatisme, c'est-à-dire de toute conviction de vivre en possession d'une vérité absolue et intégrale. Et notre malheur, c'est que la définition par Landsberg de l'engagement a été recouverte par celle de Sartre, qui était effectivement la mobilisation pour une cause qui cumulait la justice et la vérité au nom de l'histoire. Donc ça n'a jamais été la décision pour une cause imparfaite. Et c'est vraiment dommage que Sartre ait prévalu sur Landsberg. Vous n'êtes pas d'accord, Régis Debray?
0: Disons qu'il y a plusieurs Sartres. Il y a un Sartre très naïf et puis il y a le Sartre final, le Sartre des mots, qui est un poète, quasiment.
1: Oui, ça c'est vrai.
0: Vous savez, moi je crois que la différence, c'est peut-être un peu dogmatique ce que je veux dire, mais la différence entre Tesson et moi, c'est que la gauche a plus d'idées et la droite a plus de style. C'est-à-dire que la gauche est philosophique, et malheureusement j'ai été philosophe. Est-ce que je m'en repens? Bah, c'est comme ça.
1: Il n'y a pas de raison de se repentir d'être philosophe, quand même.
0: S'il y a beaucoup de philosophes qui sont des gens abstraits, précisément. Alors que, si on aime la littérature, c'est parce qu'elle a de l'odeur, c'est parce qu'elle a de la saveur. Et donc, il y a toujours... Enfin, je me sens partagé, si vous voulez, entre l'abstrait philosophique de ma tendre jeunesse et le concret sensoriel qu'on peut avoir à un moment donné, qui tente à oublier l'idée, c'est peut-être son tort, mais qui, sans tomber dans le sensualisme, est une sorte de réconciliation avec le monde, si vous voulez.
2: Mais vous avouez que vous avez beaucoup de style. Au tribunal moral, vous avouez que vous avez du style. Alors
0: oui, parce que disons que j'ai mal tourné.
2: Repentez-vous, vous avez du style.
0: C'est malgré moi, mais je n'en fais pas. Enfin, si, tout de même. J'avoue que les idéologues m'emmerdent, si vous voulez. Mais ça, c'est un effet de l'âge, si vous voulez. Et que là où il n'y a pas de style, je m'ennuie. Oui, bon, mais cela dit, la superstition du style, ça peut être dangereux.
1: Oui, mais est-ce qu'on peut réduire la droite à la superstition du style? Je vous cite Emmanuel Berne. « Qui se cramponne à quoi que ce soit est de droite ou le risque. Aujourd'hui, on a toutes les raisons de se cramponner. Se cramponner à ce qui reste de nation, à la langue française, dans un état là absolument lamentable, à la culture, à la graphosphère.
2: Non, mais c'est pas...
1: À l'âge de la vidéosphère et la numérosphère, les gens ne lisent plus. Alors comment ne pas se cramponner? Ce sera une autre définition de la droite, que
2: déjà,
1: le style.
2: Déjà, on peut changer le mot, parce que se cramponner, ça fait morpion.
1: C'est alors, assez beau quand même.
2: On peut trouver une, oui, mais enfin, on peut trouver une manière un peu plus oui. agréable de dire qu'on veut retenir les choses.
1: Retenir, voilà.
2: C'est pas un mal. Moi,
0: ça peut être une fidélité.
2: On peut être un frein.
1: C'est une...
2: Qu'est-ce que vous faites dans la vie? Je suis frein.
1: Je suis frein.
2: Je suis frein.
3: Oh, bah, c'est un peu négatif tout de même.
2: Rodan alors.
3: Oui, si vous voulez. Oui, enfin.
2: Un paravalanche.
3: Ça fait que c'est drôle, vous qui voyagez tout le temps, vous faites du surplace là. Comme un élève du surplace.
2: Du retour. Du retour. Ce qui est une révolution.
3: Retour éternel, voilà Nietzsche, voilà donc.
1: Mais un frein. Un frein, c'est intéressant ce mot. Parce que j'ai sous les yeux le principe responsabilité de Hans Jonas. Nous passons, dit-il, du principe espérance, d'Ernst Bloch, au principe responsabilité. Et il dit, aujourd'hui, la nouvelle obligation insiste nécessairement avant tout sur une éthique de la conservation, de la préservation, de l'empêchement, et non sur une éthique du progrès et du perfectionnement. Et pour en revenir à la philosophie, c'est il y a 50 ans, un philosophe, Günther Anders, qui décrivait le mieux le monde d'aujourd'hui par ce livre, L'obsolescence de l'homme. L'intelligence artificielle, c'est l'obsolescence de l'homme. Et on a besoin de préserver quelque chose comme l'humanité au moment où celle-ci est même chassée du travail. Donc, c'est intéressant.
2: Il est possible qu'on ait confondu pendant plusieurs décennies et au XXe siècle, on a confondu le terme « changer » avec le terme « s'engager ». Il peut y avoir un engagement du ralentissement général. C'est une forme d'engagement. Or, on a, par une espèce de distorsion à la fois mentale et politique et morale, on a laissé penser que s'engager, c'était forcément changer. Or, moi, qui suis du côté de Colette, car j'aime son style de vie, son style existentiel et sa sensibilité, je crois que changer, c'est détruire. C'est affreux de dire ça. C'est vraiment une phrase de frein, ça, pour le coup. Changer, c'est détruire. Alors, à ce moment-là, moi, je m'engage pour que ce que j'aime ne change pas.
1: Mais oui, et on peut dire aussi que le verbe politique par excellence, ce n'est plus changer, mais c'est sauver. Sauver la terre, sauver la langue, sauver la culture, sauver ce qui peut l'être du vieux monde.
2: Et commencer par soi-même, peut-être. Ça aussi, voilà quelque chose qui est très beau dans la mécanique de l'engagement, c'est de ne pas immédiatement se ruer au secours de grands ensembles qui ne vous ont rien demandé, parce que ça, c'est le problème que ne se posent jamais les grands champions de l'engagement, et de commencer par soi-même. Je reste roi de mes douleurs, comme dirait Aragon dans son poème, je m'occupe de moi-même, et ça, c'est l'engagement bouddhique, commençant par l'empire sur soi.
1: Ah, Régis Debray, ensuite j'aurais une question à vous poser.
3: Écoutez, il me semble que ce qu'il y a de bien dans l'humanité, c'est qu'il y a quelque chose dans l'homme qui fait que ça persiste et que ça ne s'abandonne pas. Il y a quelque chose qui insiste, si vous voulez. Et c'est pourquoi je suis moins pessimiste que vous, mon cher Finkielkraut, parce que c'est vrai qu'on passe peut-être des moments difficiles, mais je crois qu'il y a une sorte de ressort essentiel dans l'être humain qui fait que ça continuera, si vous voulez.
1: Ah bah très bien. Je suis heureux de vous l'entendre dire. Mais alors, j'ai Sylvain Tesson, vous avez choisi l'aventure. Et avec l'aventure, peut-être aussi l'égotisme. D'ailleurs, vous dites « occupons-nous de vous-même ». Et là, je voudrais vous opposer Peggy. Peggy qui dit « le père de famille est l'aventurier du monde moderne ». On n'est pas obligé de prendre ça tout à fait un mot, mais il dit « lui seul, le père de famille, il souffre d'autres, et pas simplement pour lui-même et de lui-même. Et donc, il est lui-même embarqué ». Et c'est-à-dire engagé malgré lui dans le monde et dans l'avenir du monde, assailli de scrupules, bourrelé de remords, de savoir dans quelle cité de demain il livrera le jour de sa mort les enfants dont il se sent pleinement responsable. Donc c'est ça, c'est-à-dire qu'on l'avenir, on peut s'en soucier, parce que effectivement, au moins pour les générations futures.
2: Il y avait une autre dimension de l'héroïsme chez Peggy. Il a aussi écrit dans Ève le poème sur les morts, heureux ceux qui sont morts dans une juste guerre, heureux les épis mûrs et les blés moissonnés. Il ne s'agit pas que de la famille et de son foyer. Il ne s'agit pas que du retour à la table de chevet. Il y a aussi la table d'orientation chez lui. Et Peggy a montré qu'au-delà du cercle familial, il y avait la nation, justement. Il y avait un nous. Parce que, évidemment, elle est superbe, cette phrase. Elle sert d'ailleurs beaucoup de porte-étendard au repeuplement du territoire, si je puis dire. Bien sûr qu'il y a une grande dimension de générosité, de don de soi-même dans le cercle familial. L'amour filial est certainement très beau. J'apporte quand même un bémol à l'exaltation de Peggy pour le père de famille, c'est qu'il y a une dimension quand même d'autosatisfaction et de prolongation de soi-même et d'amour du fils ou de la fille qui vient du fait qu'on reconnaisse une particule de soi-même dans le chapelet d'enfants qui nous succèdent. D'ailleurs, le terme de reproduction est le même pour désigner la perpétuation de l'espèce et la photocopie des documents. C'est quand même la même chose. Ce qu'on aime dans son enfance, c'est ce qu'on aime de soi-même.
1: Oui, c'est
2: bien
1: possible.
2: Que Peggy, avec son héroïsme, après être allé mourir, tué à l'ennemi au début de septembre 1914, évidemment, à beau jeu de faire l'exaltation de la famille, c'était probablement pour des raisons de démographie catholique.
1: Non, mais c'est pas de ça que je parle. C'est le fait que on est engagé, malgré soi, dans le monde, au sens où on est embarqué. Et donc, c'est la raison pour laquelle on ne peut se moquer de l'avenir.
2: Ah oui, un peu
1: c'est ça,
2: choix.
1: C'est l'idée que parce que il y a des générations à venir, il faut qu'elles-mêmes puissent s'épanouir dans un monde encore vivable.
2: Ah oui, c'est la chaîne de transmission de ce dont nous avons hérité, de ce dont nous sommes redevables et de ce que nous devons transmettre, bien entendu. Là.
1: Régis Debray.
3: J'avoue que le mot de famille m'étonne un peu chez vous. Il y a un côté pétainiste, comme vous savez.
1: Ah, oh, ça recommence. Peggy, pétainiste.
3: Non, mais je ne dis pas que Peggy était pétainiste. Je dis que Pétain se réclamait de Peggy. C'est différent.
1: Oui, heureusement. Vous avez fait la bonne distinction.
3: Mais il reste pas moi qui. On a eu pendant 4 ans travail, famille, patrie.
1: Mais c'est pas ça que je veux dire. C'est que. C'est Sylvain Tesson, encore une fois. Oublions le père de famille. Mais comment être indifférent à l'avenir? Comment? Est-ce que cette indifférence n'est pas embarrassante? Parce que, encore une fois, nous ne sommes pas la dernière génération. Donc, si nous nous soucions des générations à venir, l'avenir nous importe, et je pourrais dire même l'avenir nous incombe. Pas au sens de l'avenir radieux, certes pas. Mais au sens même du principe responsabilité de l'ancienat.
3: Je suis tout à fait d'accord avec vous. Et c'est le danger d'aujourd'hui, où on vit dans un présent perpétuellement reconduit, et on oublie, je vais citer un mot sartrien, le projet, ou en tout cas, la façon de sortir de soi-même pour penser à ce qui viendra.
1: Voilà.
2: Mais il y a deux.
1: Sylvain Tesson.
2: De quel avenir parlez-vous? Il y a l'avenir individuel qui concerne notre petit cycle existentiel éphémère et lamentable. Et puis il y a l'avenir du nous. Enfin, il y a l'avenir du jeu et l'avenir du nous. Moi, l'avenir du jeu me fait bâiller. Parce que l'aventure, c'est d'aller cueillir les éclats épars du monde. Mais l'avenir du nous, là, pour le coup, comme vous l'avez dit, m'incombe, m'importe, et je m'en sens bien sûr redevable. J'ai besoin exactement... Vous vous souvenez, c'est dans la peste, j'ai besoin de m'incliner. Ça, c'est Camus. Moi, j'ai besoin de m'incliner. Et pour qu'on puisse continuer à s'incliner, il faut qu'il y ait encore des statues devant lesquelles on puisse s'incliner. Alors là, moi, je veux bien consacrer mon énergie, non pas à la construction de mon propre avenir, dont, encore une fois, je me fiche, parce que ça me fait bâiller, mais je veux bien consacrer beaucoup d'énergie, ce que je fais d'ailleurs, et c'est pour ça que je parlais de ces invariants, dont la géographie nous montre, en fait, une sorte d'herbier formel, assez extraordinairement disposé sous nos pieds, et nous pouvons nous inspirer de la nécessité de conserver et de transmettre les trésors géographiques du monde pour appliquer cette nécessaire conservation et transmission aux œuvres de l'homme. Si bien que moi, je milite pour une écologie intégrale de la culture et de la nature.
1: Oui,
2: les encolies et la mélancolie, les salamandres et les porches gothiques. Enfin, voilà. Et puis, on peut continuer la dialectique entre les sauterelles et les tableaux de Raphaël longtemps. Mais c'est, moi, j'aime cette idée de l'embrassement général de tout ce que je veux transmettre. Ça, c'est un avenir d'accord pour lequel je signe. Mais le mien, franchement, je m'en fiche un peu.
1: Et alors, Régis Debray, Sylvain Tesson citait Camus. Alors, pour finir, cette phrase de Camus, je voudrais savoir si vous êtes d'accord. Toutes les générations se croient vouées à refaire le monde. La tâche de la nôtre est différente et peut-être plus noble. Empêcher que le monde ne se défarce. Est-ce que vous souscrivez, pour finir, à cette réflexion de Camus?
0: Évidemment. Surtout aujourd'hui, où tout est fait pour défaire c'est à la fois cette continuité, cette transmission et cette humanité. Donc, puisque au fond, l'humanité, elle est histoire profondément, et c'est là où j'ai une peut-être distinction avec Tesson. L'humanité n'est pas la géographie. La géographie, c'est un peu l'animalité. L'histoire, c'est l'idée qu'il y a une transcendance, qu'il y a un au-delà, qu'il y a un avenir, qu'il y a peut-être une façon de se surmonter soi-même, une tension, si vous voulez. En tout cas, un effort, un but, une utopie, si vous voulez. Et donc, je me méfie toujours de l'exaltation du géographique, mais je me méfie aussi de l'oubli du géographique, qui a été le drame de la gauche pendant très longtemps. Et j'espère qu'elle va s'améliorer, cette gauche, si vous voulez.
1: Eh ben, oui.
0: Qu'elle va se défaire de ses illusions.
1: Bon, terminons là-dessus. Je dirais que l'histoire, c'est aussi un an de ça, mais nous l'avons amplement développé, tous les trois. Merci beaucoup. Je rappelle, Régis Debray et Sylvain Tesson, que vous avez eu cette correspondance, Le Grimpeur et le Grognard, publiée en coédition Gallimard, Équateur. Également, j'ai cité Régis Debray, votre dernier livre, sobrement intitulé Tout, aux éditions Gallimard. La semaine prochaine, l'émission aura pour titre Russie-Ukraine, la guerre interminable. Mes invités seront Galia Ackermann et Hubert Védrine. C'était Réplique, une émission d'Alain Finkielkraut, avec la collaboration de Roxane Nata, à la réalisation François Connac, à la technique aujourd'hui, Loïc Duros.
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10: Travaillait au centre de recherche secret en matière de guerre bactériologique et mort de la peste. Cela nous ramène en plein Moyen-Âge.
11: Et qui sont exactement les mêmes que celles dont nous fûmes comblés sans en être accablés depuis le 18 juin 1940.
12: 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Je fais lentement, l'abandon du grand manteau qui me calfeutre, et je tire mon espadon. Ainsi, comme Scaramouche, je vous préviens, chers myrmidons, qu'à la fin de l'enfoi, j'ai trop.
4: Le coup d'œil sur l'histoire, le recul vers une période passée, ou, comme aurait dit Racine, vers un pays éloigné, vous donne des perspectives sur votre époque et vous permet d'y penser davantage, de voir davantage les problèmes qui sont les mêmes et au contraire les problèmes qui diffèrent ou les solutions.
13: Concordance des temps, Jean-Noël Jeannet. Bonjour. Le romantisme du 19e siècle en a fait sa pâture, selon tous les registres de la peinture, du théâtre et des romans de cap et d'épée. Les Trois Mousquetaires d'Alexandre Dumas, Le Capitaine Fracasse de Théophile Gautier et jusqu'au Cyrano d'Edmond Rostand ont appris à des générations d'adolescents les formes et les péripéties de la violence nobiliaire sous l'Ancien Régime. Ils nous ont transportés dans un monde que la Révolution a fait largement basculer dans le passé, un monde divisé selon les trois ordres du clergé, de la noblesse et du tiers-état. Un monde qui installait l'aristocratie dans une situation de différence altière par rapport à tous les dominés de la paysannerie, de l'artisanerie et de la bourgeoisie montante. Un monde qui justifiait la brutalité des actes des nobles parce que le sens de l'honneur y aurait régulé la violence et parce que progressait d'autre part, en contraste, le raffinement d'une société de cour qui était de plus en plus policée. Adèle Delaporte, mon invitée, docteur en histoire moderne de l'université de Bordeaux-Montaigne, a décidé d'y aller voir de plus près. Elle s'est plongée dans les archives profuses de la justice royale. Et en sortant vigoureuse de leur poussière, elle démontre que la présence obsédante de la guerre et l'usage des armes privilégiées n'ont pas cessé d'entretenir parmi l'aristocratie, sous l'apparence de raffinement nouveau, la violence des comportements. Elle nous apporte une démonstration. En ces temps-là, entre les duels, les crimes et les guet-apens de toute nature, la noblesse a continuellement justifié ses débordements par l'arbitraire de sa position. Tandis que la spécificité des peines qui ont pu lui être infligées n'a jamais cessé de refléter la supériorité d'une condition qui s'imposait comme évidente à ceux qui en profitaient, jusqu'au cœur même de leur châtiment. Et d'abord, je vous offre un extrait du Capitaine Fracasse de Théophile Gautier, 1863, lu ici par Guillaume Gallienne. Il s'agit d'une rencontre entre le duc de Vallombreuse et le baron de Sigognac, deux univers qui s'affrontent autour de l'amour d'une jeune comédienne, Isabelle.
14: Quoi que vous fassiez, vous m'aimerez, de gré ou de force, parce que je le veux, parce que vous êtes jeune et belle et que je suis jeune et beau. Est-ce donc un si grand malheur, après tout, que d'être éperdument aimé du duc de Vallombreuse? Ce malheur ferait la félicité de plus d'une. Vous n'aurez jamais de moi que mon cadavre. Vous m'étiez indifférent. Je vous hais pour votre conduite outrageuse, infâme et violente. Oui, j'aime Sigognac que vous avez essayé à plusieurs reprises de faire assassiner. Ah, tu aimes Sigognac, tant mieux. Il ne m'en sera que plus doux de te posséder. Quel plaisir de baiser des lèvres qui vous disent « je t'abhorre ». Cela a plus de ragoût que cet éternel et fat « je t'aime » dont les femmes vous écœurent. Effrayée par la résolution de Vallombreuse, Isabelle s'était levée et avait retiré de son corset le petit couteau que lui avait donné Chiquita. Sans plus se soucier de la lame que d'un aiguillon d'abeille, le duc s'avança vers Isabelle, qu'il saisit entre ses bras avant qu'elle eût le temps de lever son arme. Au même instant, un craquement se fit entendre, suivi bientôt d'un fracas horrible. La fenêtre, comme si elle eût reçu par dehors le coup de genou d'un géant, tomba avec un tatamarre de carreaux pulvérisés dans la chambre où pénétrèrent des masses de branches formant une sorte de catapulte chevelue et de pont levant. C'était la cime de l'arbre qui avait favorisé la sortie et la rentrée de Chiquita. Le tronc, scié par Sigognac et ses camarades, cédait aux lois de la pesanteur. Il devait jeter un trait d'union au-dessus de l'eau des douves, de la berge de la rive, à la fenêtre d'Isabelle. Vallombreuse, surpris de l'éruption soudaine de cet arbre se mêlant à une scène d'amour, lâcha la jeune actrice et mit l'épée à la main, prêt à recevoir le premier qui se présenterait. Chiquita, qui était entrée sur la pointe du pied, légère comme une ombre, tira Isabelle par la manche et lui dit « Abris-toi derrière ce meuble, la danse va commencer !» La petite disait vrai. Quatre gardes armés du duc accoururent dans la chambre pour soutenir l'assaut et porter aide à Vallombreuse. « Sauvez-moi !» cria Isabelle d'une voix faible, se sentant à bout de force. « Sauvez-moi, Sigognac !» Un bruit de branches froissées se fit entendre et une forte voix qui semblait venir du ciel jeta dans la chambre ces mots. « Me voici !» Et avec la vitesse de l'éclair, une ombre noire passa entre les quatre gardes, poussée d'un tel élan qu'elle était déjà au milieu de la pièce lorsque quatre détonations de pistolets éclatèrent presque simultanément. Des nuages de fumée se répandirent en épais flocons qui cachèrent quelques secondes le résultat de ce feu quadruple. Quand ils furent un peu dissipés, les gardes virent Cigognac, ou pour mieux dire le capitaine Fracasse, car ils ne le connaissaient que sous ce nom, debout, l'épée au poing, et sans autre blessure que la plume de son chapeau coupé. Mais Isabelle et Valombreuse n'étaient plus là. Le duc avait profité du tumulte pour emporter sa proie à moitié évanouie.
15: Adèle Delaporte, bonjour.
5: Bonjour.
15: Je vous ai proposé, donc vous l'avez compris, un extrait du Capitaine Fracasse. C'est une lecture de Guillaume Gallienne dans « Ça peut pas faire de mal » sur France Inter, le 2 mars 2013. Je l'ai choisi, vous l'aurez compris, parce que cet épisode tel qu'il est décrit avec efficacité, avec force, pose déjà un bon nombre des questions que nous pouvons avoir à soulever aujourd'hui en traitant des nobles et de leur violence avant 1789. Est-ce que c'est aussi votre avis ?
5: Oui, je suis tout à fait d'accord avec ce que vous dites. La portée de cet extrait, en fait, va vraiment révéler toutes les problématiques de la violence nobiliaire, à savoir la défense de l'honneur, la défense du plus faible, et l'emploi aussi de toutes les armes qui peuvent être employées. On va vraiment avoir un panorama assez large de tout ce qu'on va rencontrer dans le cadre des violences nobiliaires.
15: Avant, Adèle Delaporte, d'entrer dans le détail de cette histoire, je voudrais que vous nous disiez pourquoi vous avez choisi ce sujet et pourquoi vous y avez consacré tout ce temps, plongé dans ces archives. Et on comprend très bien en vous lisant qu'il renseigne au-delà de lui-même sur toute une société.
5: Je souhaitais au départ travailler une histoire des sentiments. Je m'intéressais beaucoup à cause, en grande partie, des Trois Mousquetaires et des romans de KPDP, à la dimension de l'honneur, de la fierté et de l'orgueil.
15: Vous aussi, vous êtes parti de là.
5: Oui, exactement. On peut pas. On est vraiment forcément plongé dans ces histoires et on n'arrive plus ensuite à s'en sortir. Et j'avais discuté avec un de mes professeurs à l'université, Monsieur Figeac, de la possibilité de poursuivre sur un tel sujet après les concours de l'enseignement. Et malheureusement, on ne disposait pas assez de sources pour étudier directement les émotions. Alors il m'a proposé un sujet un petit peu plus vaste, puisqu'il est spécialiste de la noblesse, en reprenant effectivement donc cette noblesse violente, cette noblesse qui commet des crimes. Et il est parti d'une étude de cas du marquis de Pleumartin, qui avait été particulièrement connu dans le Poitou pour des faits de cruauté à l'encontre de différents huissiers de justice.
15: Il s'en prenait aux gens de justice, ça c'était très imprudent.
5: Oui, très imprudent, mais il n'a pas manqué d'une certaine vigueur, en fait, pour faire valoir son autorité, même au-delà de l'autorité royale. Donc, il avait saisi les huissiers qui étaient venus lui réclamer le paiement de certaines dettes, et il les avait torturés dans son château, il les avait mis à nu et transportés dans tout le village enchaînés. Il les avait même brûlés par l'exposition au feu dans son château. Et ce qui en a suivi, c'est un siège du domaine du marquis par la maréchaussée, de façon à le punir de ses exactions. Il a fui à l'étranger et ce n'est que quelques années après qu'il a été arrêté et condamné. Et cette histoire avait fait beaucoup de bruit à l'époque.
15: Ah oui, elle nous conduit par votre truchement directement dans cette violence que vous évoquez au plus fort.
5: Exactement. Et donc c'est à partir de cette étude de cas et de sa postérité, parce que Georges Sand avait aussi écrit sur le marquis de Pleumartin, qu'on a décidé avec mon directeur de thèse de chercher dans les archives et de déterminer est-ce qu'il s'agissait d'un cas absolument extraordinaire ou est-ce qu'on avait encore au XVIIIe siècle une multitude de nobles plus ou moins grands qui commettraient des crimes en toute impunité.
15: Oui, votre œuvre se situe directement dans une historiographie relativement récente qui est celle des émotions. Effectivement, il y a 60 ou 70 ans, on ne s'en occupait guère. Et sous l'influence en particulier d'Alain Corbin, oui. Le grand Alain Corbin, désormais, cela fait partie des appétits de notre corporation. Concrètement, comment est-ce que vous définiriez le profil du noble violent ? Très souvent, vous montrez qu'il est assez jeune, de 20 à 30 ans généralement, souvent, beaucoup.
5: Le noble violent a entre 20 et 30 ans, ce qui correspond au schéma général des criminels d'Ancien Régime.
16: Robert Muchin-Blaide avait fait une grande étude sur les criminels et il a été arrivé à ce profil, à savoir que la violence est généralement, je dis bien généralement, commise par de jeunes mâles, donc entre 20 et 30 ans, et il se retrouve dans le cas aussi de la noblesse. Donc là, on est sur le profil ordinaire.
13: Mais Robert Muchin-Blaide est un grand spécialiste de la violence dans ces temps-là, oui. Ça doit être un de vos parrains intellectuels. Est-ce que c'est noble ? Quand on considère l'entièreté de la société sur laquelle vous jetez des lumières, grâce à eux, tout à fait nouvelles, est-ce qu'on peut se demander s'ils sont plus violents, plus criminels que les autres catégories sociales ?
16: Dans l'imaginaire collectif, on a tendance à penser que la noblesse jouit d'une impunité totale et aurait donc tendance à commettre des crimes de façon assez régulière. En réalité, quand on se penche sur les archives et qu'on essaye de faire mener une pesée globale, en prenant par exemple les archives du Parlement de Paris, j'ai repris l'ensemble des accusés sur tout le XVIIIe siècle, et c'est ensuite réduit aux différents nobles. La noblesse est plutôt minoritaire dans le calcul de la violence globale et de la violence homicide. En revanche, on s'aperçoit que la proportion de nobles criminels qui est aux alentours de 1% de la société, ça correspond globalement à son poids dans la société d'Ancien Régime. Donc elle n'est pas plus violente ou moins violente, elle est violente dans la proportion de son ordre.
13: Dans votre livre d'ailleurs, Adèle Delaporte, vous nous le proposez, un panorama de la noblesse violente au XVIIIe siècle. Le nombre des affaires que vous avez mises au jour en vous plongeant dans ces archives s'élève à 1500, de 1699 à 1790, je vous ai bien lu ?
16: Oui, tout à fait. Alors, 1699 à 1790, ça va être par rapport à l'étude des sources pénales dans le cadre des archives. Donc, on est sur la toute fin du XVIIe siècle jusqu'à la Révolution française.
13: Vous vous concentrez principalement sur ce XVIIIe siècle.
16: Donc, même si tous les hommes ne sont pas violents, la violence est quand même majoritairement masculine.
13: Quand même, dans votre livre, beaucoup de femmes violentes, nous les rencontrerons tout à l'heure, ne sont pas sans passer.
16: Alors, on retrouve quelques femmes, mais on est quand même sur 95% des criminels qui sont des hommes, des nobles hommes, et à peu près dans l'ordre de 5% donc, des femmes nobles. Donc être un noble violent, ça reprend globalement toutes les catégories qu'on pourrait trouver chez les gens du commun. Donc les nobles, peu importe finalement leur statut social, vont commettre les mêmes violences que les gens de l'ordinaire. Donc on va retrouver des crimes de l'ordre de l'homicide, de l'agression physique, corporelle, jusqu'à l'agression sexuelle. Et on va retrouver également, on retrouve des délits de différents ordres, des infractions comme les injures, les insultes, les vols, tout ce qui va remettre en cause finalement l'ordre établi par la société et par la loi. Et donc être un noble violent, c'est ne pas respecter finalement la loi du roi.
13: Nous allons commencer par les injures verbales, comme vous le faites vous-même, qui s'échangent sous le coup de l'émotion, en fait, avec le but direct ou indirect d'humilier l'adversaire et d'entacher sa réputation sociale et son honneur. L'honneur, nous allons le retrouver partout au long de notre conversation. Je vois que les offenses sexuelles sont particulièrement présentes dans les injures. J'en foutre, foutre, bougre, sodomite, etc. Mais nous trouvons aussi gueux, polisson, vaurien, escroc, filou, coquin, maraud, fainéant, infâme, lâche. Vous n'êtes pas lassé de cette énumération ?
16: Alors c'était quand même assez comique dans certaines archives. On pouvait retrouver d'ailleurs tout un catalogue pour une seule affaire et même pour une seule phrase, un catalogue de toutes les insultes qui pouvaient être prononcées au XVIIIe siècle. Et donc on avait certaines archives qui montraient qu'un des roturiers pouvait insulter le noble en faisant une phrase qui contenait jusqu'à une dizaine d'insultes, principalement la dépréciation de l'honneur par rapport au caractère sexuel jusqu'à... aussi s'attaquer directement à la valeur sociale de l'individu en remettant en cause aussi sa puissance économique.
13: Oui, oui, vous évoquez ce sieur Dufresne qui insulta le sieur de Baudre, de bougre de faussaire, de bougre de parjure, de ramener de gibet, de dépouille pendue et de bougre de Jean Foutre. On est en 1743. L'outrage est évidemment d'importance et appelle une réparation.
16: Ah, exactement. À partir du moment où l'honneur est... légèrement altéré ou, dans ce cas très précis, vraiment mis à mal, le noble n'a pas d'autre choix que de défendre son honneur, l'épée ou le fusil à la main. Parce que l'honneur à cette époque n'existait que de deux manières, intact ou bafoué.
15: Vous parlez quelque part d'un rituel de l'homicide, il faut que vous nous éclairiez ceci.
16: Le rituel de l'homicide, c'est pour les nobles comme pour tous les criminels, un schéma ordinaire de la violence avec un processus qui se retrouve globalement dans toutes les affaires. Donc on a le moment de l'altercation qui est généralement une insulte, un moment où on va avoir une friction entre deux individus, donc ça peut être seulement une insulte, une bousculade, quelque chose qui va venir générer un petit peu d'électricité entre deux hommes ou entre deux femmes. Une fois que ce point de crispation a été mis, les criminels passent à l'étape supérieure qui est le temps du combat, donc un échange de coups, de blessures, donc soit par les mains ou directement par une arme, jusqu'au passage à l'acte mortel, donc qui est donc l'homicide, où le noble souhaite délibérément tuer son adversaire.
15: Donc tout cela est sous le coup de l'émotion, mais il y a aussi des affrontements qui sont différés dans le temps, je pense en particulier au duel.
16: Généralement, on va retrouver effectivement les rixes, donc qui sont des

0: use au chevalier de Guise, qui était le meurtrier de son père. C'est le thème du Cid, en somme, Don Gormas et Rodrigue. Mais dans un climat tout à fait différent. C'est une lettre qui est lue ici par Jean-Pierre Leroux, dans les Lundis de l'Histoire, sur France Culture, le 9 juin 1986. La lettre est de 1613.
1: Monsieur, nul ne peut être plus fidèle témoin du juste sujet de ma douleur que vous. C'est pourquoi, monsieur, je vous supplie très humblement de pardonner à mon ressentiment si je vous envoie par un billet me faire tant d'honneur que je me puisse voir l'épée à la main avec vous pour tirer raison de la mort de mon père. L'estime que je fais de votre courage me fait espérer que vous ne mettez en avant votre qualité pour éviter ce à quoi votre honneur vous oblige. Ce gentilhomme vous mènera au lieu où je suis avec un bon cheval et deux épées, desquelles vous aurez le choix, et si vous ne l'avez agréable, je m'en irai partout où vous me commanderez.
0: Ce vaillant jeune homme offensé sait manier la langue, c'est moins qu'on le puisse dire. Mais au-delà de cela, qu'est-ce que ça nous apprend, sur le duel en particulier ?
2: La noblesse avait aussi bien manié l'art de la langue que l'art de l'épée. On a été très surpris de constater que la noblesse n'hésite pas à régler ses problèmes de déshonneur et à défendre ses intérêts par le duel. On retrouve dans les archives de nombreux cas de duel, même si les nobles tentent toujours de présenter les affrontements armés comme une rixe et non pas comme ce duel codifié et ses rencontres.
0: Qui est interdit en principe.
2: Parce que c'est interdit.
0: C'est Richelieu l'avait marqué avec beaucoup de force et de violence.
2: Et par les nombreux édits royaux qui ont suivi, où justement le roi rappelle que le duel est interdit puisqu'il nie l'autorité royale. Donc le noble ne peut pas se faire justice soi-même. Cela n'empêche pas les nobles de se donner rendez-vous. Donc ici, il s'agit d'un cartel. Donc c'est une lettre de rendez-vous qui est donnée par les nobles pour résoudre le conflit et donc réparer par le sang l'honneur. Il y a toujours donc un point de rendez-vous, le plus souvent caché au XVIIIe siècle, et des témoins qui sont là pour garantir de la réparation dans le sang de l'honneur du bafoui.
0: Là, c'est un principe de toujours, qui va se poursuivre d'ailleurs jusqu'en 1914 sous une autre forme, mais ce n'est pas notre sujet de ce matin.
2: Réparer par le sang l'honneur bafoué ne suffit pas, il faut bien évidemment qu'il y ait des témoins pour répandre la bonne nouvelle. Il y a par exemple des cas de nobles qui, pour la moindre petite, ce que nous on pourrait considérer comme une broutille, désirent, quoi qu'il en coûte, verser le sang de l'adversaire pour rétablir leur honneur. C'est le cas de deux soldats dans le cadre d'une campagne militaire à la suite d'avoir échangé différents verres et un repas ensemble et sous le coup notamment d'une certaine maladresse, un des nobles bouscule son camarade qui, en tombant de sa chaise, se trouve terriblement humilié et décide d'attaquer son adversaire et lui propose un duel qui a bien eu lieu. Celui qui est tombé perd le premier duel. Donc pour lui, il considère que son honneur n'est toujours pas réparé. Il prend le temps de se remettre de ses blessures et cherche, encore une fois, à proposer à son adversaire un duel. Les camarades considèrent que l'altercation n'était pas suffisamment importante pour perdre la vie et ils font donc appel au tribunal des maréchaux qui est chargé au XVIIIe siècle de régler les différends du point d'honneur, justement pour éviter les duels. Et c'est ce délégué royal qui vient rappeler aux différents protagonistes que l'honneur n'a pas du tout été altéré et qu'ils peuvent continuer leur vie en se serrant la main dans le respect l'un de l'autre.
0: Donc il faut trouver d'autres ressorts pour justifier le fait qu'on n'a pas fait, qu'on ne s'est pas laissé aller, qu'on n'est pas allé jusqu'au duel. On peut notamment constater que souvent ils justifient l'homicide par la légitime défense, par le hasard en somme qui a amené des gens de qualité à s'affronter, à être contraints de s'affronter. Alors qu'il n'était pas forcément destiné à le faire.
2: Mais c'est toute l'ambiguïté et la complexité du sujet. Les nobles violents cherchent à défendre leur honneur, toujours, par tous les moyens. Mais dans la mesure où l'homicide est puni par la loi, ils doivent mobiliser toute une rhétorique de la grâce afin d'obtenir la clémence du roi.
0: Cette clémence, c'est le récit des motifs pour lesquels le roi accepte ou non d'être indulgent ou de remettre les peines. Ces motifs sont intéressants à considérer. Par exemple, ils peuvent expliquer que

0: c'est sous l'effet de l'alcool qu'ils se sentent affrontés.
1: Il convient pour les nobles accusés de toujours se présenter, même s'ils sont les acteurs de l'homicide, ils doivent se présenter comme des victimes des circonstances. Donc il y va toujours y avoir un motif reconnu par le roi, donc le déshonneur, ou alors effectivement montrer la déresponsabilisation de leurs actes par la perte des moyens que serait l'ivresse ou aussi la jeunesse. La fougue de la jeunesse pour expliquer certains actes violents.
0: Et ça, le roi peut considérer éventuellement que la fougue de la jeunesse est un motif d'indulgence ?
1: Oui. Si les circonstances, c'est toujours pareil, il va falloir mobiliser tout un ensemble de circonstances en parallèle. La jeunesse combinée à l'alcool, on pourrait dire que c'est un duo qui fonctionne bien pour obtenir la clémence du roi.
0: Alors vous montrez la part de l'accident, mais vous évoquez aussi, et cela ne surprend pas le lecteur, le nombre de cas où il s'agit de nobles délibérément cruels et éventuellement violeurs. La place du viol est importante dans votre énumération des violences de la noblesse. Et cela conduit forcément, nous parlions tout à l'heure de Théophile Gautier, mais nous serons ramenés au 18e avec l'œuvre littérairement magnifique de Choderlos de Laclos, Les liaisons dangereuses. Je rappelle que le vicomte de Valmont, incité à cela par le démon qui est la marquise de Merteuil, sa complice et fidèle, il se donne comme but de séduire, et vous allez voir qu'il s'agit pratiquement d'un viol, de séduire Cécile de Volanges, qui était destinée à un autre garçon, et voilà comment il procède. Littérature du XVIIIe siècle, Choderlos de Laclos.
2: La jeune personne habite une chambre dont une porte donne sur le corridor. Après m'être assuré que tout était tranquille dans le château, j'ai rendu ma première visite à votre pupille. J'avais tout fait préparer pour pouvoir entrer sans bruit. Elle était dans son premier sommeil et dans celui de son âge, de façon que je suis arrivé jusqu'à son lit sans qu'elle se soit réveillée. Mais craignant l'effet de la surprise et le bruit qu'elle entraîne, j'ai préféré d'éveiller avec précaution la jolie dormeuse et suis en effet parvenu à prévenir le cri que je redoutais. Après avoir calmé ses premières craintes, comme je n'étais pas venu là pour causer, j'ai risqué quelques libertés. Portant toute son attention, toutes ses forces, à se défendre d'un baiser qui n'était qu'une fausse attaque, tout le reste était laissé sans défense. La petite fille, tout effarouchée, a voulu crier de bonne foi. Heureusement, sa voix s'est éteinte dans les pleurs. Elle s'était jetée aussi au cordon de sa sonnette, mais mon adresse a retenu son bras à temps. « Que voulez-vous faire ?» lui ai-je dit alors. « Vous perdre pour toujours qu'on vienne et que m'importe. À qui persuaderez-vous que je ne sois pas ici de votre aveu ?» Cette courte harangue n'a calmé ni la douleur ni la colère, mais elle a amené la soumission. Je ne sais si j'avais le ton de l'éloquence. Au moins est-il vrai que je n'en avais pas le geste. Une main occupée pour la force, l'autre pour l'amour, quel orateur pourrait prétendre à la grâce en pareille situation ? J'ai tout promis pour un baiser. Il est vrai que le baiser pris, je n'ai pas tenu ma promesse. Mais j'avais de bonnes raisons. Étions-nous convenus qu'il serait pris ou donné ? À force de marchander, nous sommes tombés d'accord pour un second, et celui-là, il était dit qu'il serait reçu. Alors, ayant guidé les bras timides autour de mon corps et l'appressant de l'un des miens plus amoureusement, le doux baiser a été reçu en effet. Tellement enfin que l'amour n'aurait pas pu mieux faire. Seulement, si ma charmante ennemie, abusant de ma facilité, se trouvait prête à m'échapper, je la contenais par cette même crainte dont j'avais déjà éprouvé les heureux effets. Eh bien, sans autre soin, la tendre amoureuse, oubliant ses serments, a cédé d'abord et finit par consentir.
0: Il s'agit de la lettre 96 du vicomte de Valmont à la marquise de Merteuil. C'est un extrait du célèbre roman de Choderlos de Laclos de 1782, Les liaisons dangereuses. Cet extrait est lu ici par Pierre Reynal dans Lecture du soir du 22 janvier 1957. Nous avons noté au passage le terme de consentement qui sonne étrangement contemporain. Est-ce que vous pensez qu'après MeToo, tout ce que cela représente, on doit faire une lecture différente de ce type de violence d'un noble sur une jeune femme ?
1: On ne peut pas effectivement rester insensible à la lecture de telles œuvres aujourd'hui ou même de certaines archives pénales concernant les agressions sexuelles et les viols. Mais il y avait quand même une grande différence à l'époque, c'est que sous l'Ancien Régime, pour qu'il y ait un viol, la victime déjà devait forcément être une femme et il fallait qu'elle ait résisté physiquement et de toutes ses forces du début jusqu'à la fin de l'acte. À partir du moment où le vicomte de Valmont dit qu'elle ne pouvait que consentir, en réalité il n'y avait aucun consentement, la notion de consentement telle qu'on l'entend aujourd'hui n'avait aucune valeur à l'époque et n'était pas du tout reconnue. Il s'agit clairement dans cette lettre d'un viol qui a été commis. Malheureusement pour Cécile de Volanges, si on se réfère uniquement au texte de loi, elle ne pourrait pas être reconnue comme la victime d'un viol puisqu'elle finit par faire acte ce qu'on appelle de sidération. Donc elle ne peut plus se défendre face à la violence de ce qu'elle subit et ne pourrait donc pas être reconnue comme une victime.
0: Vous nous dites d'ailleurs que le mot de viol n'est pas très fréquemment utilisé à l'époque.
1: Très peu. On retrouvera principalement des termes de séduction ou de libertinage. Le viol est très souvent enrobé d'une dimension romanesque ou voire romantique du libertinage et du scandale. Et ne prend pas vraiment forcément dans les archives la forme d'une agression.
0: En somme, vous nous parlez d'une impunité assurée, Adèle Delaporte, pour Valmont. Il n'a aucune inquiétude à cet égard sur le risque qu'il soit poursuivi, puni.
1: Ce qui est saisissant à la lecture de la lettre, c'est qu'il est persuadé que ce qu'il fait est correct et qu'il n'aura aucune inquiétude à avoir sur des poursuites éventuellement pénales. On retrouve dans les archives, il y a énormément de cas de scandales, de libertinage ou de déclarations de grossesse. Et ces déclarations de grossesse sont, quand on lit précisément les déclarations des victimes, il ne s'agit pas uniquement de cette déclaration de grossesse, on s'aperçoit qu'il y a eu derrière des agressions sexuelles et des viols. Et les femmes qui en sont victimes ne prononcent pas le mot de viol parce qu'elles savent que dans la mesure où ces actes sont commis par les puissants, elles ne pourront pas obtenir forcément gain de cause. Donc plutôt que de se faire reconnaître comme victime, elles cherchent à obtenir des dédommagements de façon à subvenir aux besoins de l'enfant à venir. On va avoir par exemple le cas du marquis du chevalier de l'Aigle qui avait été poursuivi pour de nombreux viols et il avait réussi à obtenir des lettres d'abolition de la part du roi pour être protégé et aussi mobiliser son utilité pour le roi en servant dans les armées. Et donc tous les nobles, en fonction de leur position sociale, montrent à quel point ils sont utiles au roi. Et donc finalement, les agressions sexuelles et les viols, ils finissent toujours par obtenir, peut-être pas toujours, mais dans la majorité des cas, une certaine forme de clémence royale.
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0: Dans cette émission, Adèle Delaporte, que nous consacrons à la violence des nobles et à leurs crimes au XVIIIe siècle, se pose centrale la question de la justice, la manière dont la société, déléguant son pouvoir à la justice, traite ce genre d'activité criminelle. Ce qui nous conduit à évoquer la manière dont l'État, la royauté, punit ou ne punit pas ces nobles coupables. Et vous nous montrez qu'ils sont loin d'échapper toujours à la justice, même si il y a ceci de particulier, c'est que, vous employez l'expression, les lettres de Clémence sont dans la main du roi qui peut complètement remettre en cause les décisions de la justice. Une justice compliquée d'ailleurs, dites-nous.
1: Justice compliquée, mais justice du roi. Donc cette justice, elle est principalement l'œuvre des parlements. Dans les sources que j'ai pu consulter, on a étudié les sources, les arrêts criminels, donc qui sont émis en deuxième instance par le parlement. Mais cette justice parlementaire n'est que la délégation de la justice du roi. Donc qu'on soit dans la justice retenue, donc les lettres de Clémence, ou dans les lettres de cachet, ou dans les arrêts ou les sentences, on est toujours sur la justice du roi. Donc il va y avoir une continuité, et le roi n'a pas à se justifier de donner sa clémence ou non, puisque la justice, c'est lui.
0: Les lettres de cachet et les lettres de clémence sont exactement symétriques, l'avers et le revers d'une monnaie.
1: Ce sont les deux outils de la justice directe du roi. La lettre de clémence, qu'on peut également appeler la lettre de grâce, consiste à intervenir soit à la fin d'un jugement, soit en cours d'instruction, pour casser une condamnation, soit la reconvertir, ou remettre l'accusé dans son honneur et dans sa bonne renommée. En parallèle, il va également y avoir ce qu'on appelle les ordres du roi ou les lettres de cachet. Et ces lettres-ci sont plutôt utilisées pour enfermer le noble ou le membre déviant afin d'éviter une certaine publicité des crimes.
0: À la demande souvent des familles.
1: Souvent, alors très souvent, elles sont à la demande des familles. Dans des cas de déshonneur, dans des cas de scandale, de libertinage, les familles demandent au roi d'intervenir et de le faire enfermer cet individu qui vient déshonorer totalement la famille. Et il y a notamment le cas de la dame de Varenville, dans la tendance de Rouen, qui est la victime de la violence et de la mauvaise renommée de son mari, puisqu'il est constamment dans les cabarets et qu'il cherche à avoir des relations sexuelles avec des hommes. Donc il est accusé de crimes contre nature. Et dans certaines sources, on voit qu'il aurait même commis des viols à l'encontre de certains hommes, ce qui n'est pas reconnu. Il est accusé du crime de sodomie, puisque la victime est un homme, donc ce ne peut pas être un viol. Et la femme demande des lettres de cachet, puisque son mari est beaucoup trop nocif pour la réputation de la famille et de la lignée. Et les agents du roi le mentionnent bien dans les sources, qu'il faut enfermer le sieur de Varenville afin de préserver l'honneur et la bonne renommée de la dame de Varenville et de sa famille.
0: Il faut, non pas pour suggérer rien à personne, mais puisque c'est l'histoire d'Aide de la Porte, que vous nous rappeliez quelles ont été les armes du crime. Les armes du crime, elles sont variées. Et le poison, il y a une bonne part.
1: Les armes du crime sont très variées, effectivement. Alors, dans le cadre du XVIIIe siècle, les armes les plus fréquentes, dans la mesure où je me suis quand même beaucoup intéressée aux violences physiques et aux violences corporelles, on va avoir tout ce qui relève de l'arme à feu ou de l'arme blanche. Mais également, il y a toute une gamme d'armes détournées.
0: L'arme blanche, pardon, je vous interromps, mais c'est un mot qui arrive tardivement dans les dictionnaires à la fin du XVIIIe siècle.
1: Oui, tout à fait. Au début, on a très peu de mentions de l'arme blanche. On a principalement des entrées qui correspondent aux armes à feu, avec toute une déclinaison des armes à feu qui pourraient être rentrées dans la définition, et juste des mentions très laconiques d'armes blanches, sans pour autant qu'il y ait de définition. Et c'est bien plus tard que les juristes ou les membres de l'Académie française cherchent à définir les armes blanches.
0: Les armes à feu sont d'autant plus importantes que beaucoup de ces épisodes sont reliés à la chasse, qui est un autre privilège de la noblesse.
1: Les armes à feu sont particulièrement présentes dans les sources pénales, puisque la majorité, une bonne partie du moins, des crimes commis par les nobles ont lieu dans le cadre des activités cynégétiques.
0: Pourquoi ?
1: Parce que ça fait partie des sociabilités nobilières, du mode de vie. Et donc, dans les sources, on retrouve toujours le contexte. Et dans la majeure partie des nobles criminels, ils sont à la campagne, ils agissent comme un noble, donc ils vont chasser l'après-midi ou le matin, et ils se retrouvent dans des situations qui les obligent à défendre leurs intérêts. Mais on le retrouve également dans les liaisons dangereuses. Le vicomte de Valmont fait précisément mention d'une balade dans le cadre de la chasse. Il a été suivi par un domestique, et il le dit de façon très claire dans la lettre. J'aurais pu le tirer, donc j'aurais pu lui tirer dessus, mais je me suis rappelé qu'il pouvait être utile, justement dans le cadre de la séduction de Cécile de Volanges, et donc il lui épargne le coup de fusil et décide de ne pas le tuer.
0: Mais un certain nombre de gardes de chasse sont tués effectivement par les aristocrates en train de,
1: exactement,
0: de poursuivre les bêtes.
1: À partir du moment où les intérêts de la noblesse sont mis à mal, le noble utilise son arme à feu, pas forcément pour tuer, dans un premier temps pour intimider, dans un deuxième temps pour le blesser et donc le déshonorer et rétablir son propre honneur, parfois jusqu'à la mort.
0: Je voudrais que nous arrêtions un instant sur ce qui, dans la mémoire collective, reste une sorte de concentré de cette violence, c'est tout ce qui concerne le marquis de Sade. Et je vais vous faire entendre ce récit d'enquête sur l'affaire d'Arcueil, qui est lu ici par Serge Rancot dans Nuit magnétique de Francesca Piello sur France Culture le 1er juillet 1986. Rappelez-nous ce que c'est que l'affaire d'Arcueil.
1: C'est une affaire particulièrement scandaleuse qui a été commise par le marquis de Sade en 1768. C'est à partir de cet événement que l'idée de l'impunité nobiliaire se répand de façon très majoritaire dans les esprits et encore aujourd'hui, puisque les crimes particulièrement cruels qu'il a commis dans une succession finalement de différentes affaires scandaleuses, le roi avait octroyé des lettres d'abolition au marquis de Sade, et jusqu'à ce que finalement il ne puisse plus étouffer les différentes affaires, et le marquis de Sade a fini à la Bastille.
0: Et bien voici ce récit d'enquête.
4: Affaire d'Arcueil, 3 avril 1768, dimanche de Pâques. À 9h du matin, place des Victoires, le marquis de Sade, vêtu d'une redingote grise, un couteau de chasse au côté, une canne à la main et portant un manchon plus blanc que gris, aborde une mendiante âgée de 36 ans environ. Cette femme, nommée Rose Keller, accepte de monter avec lui dans un fiacre. Il l'amène à sa petite maison d'Arcueil. Là, il la fait se déshabiller et la fouette à 3 ou 4 reprises avec un martinet de corde à nœud. Ensuite, il lui frotte les parties enflammées avec une pommade composée de cire blanche, lui propose de la confesser, lui apporte une collation et l'enferme à double tour. Elle s'évade par la fenêtre et, après s'être lamentée dans le village, se rend à la brigade de gendarmerie où elle fait une déclaration outrancière.
5: Oui, c'est ce récit d'enquête sur l'affaire d'Arcueil est lu ici par Serge Ranco dans Les Nuits Magnétiques de Francesca Piolo sur France Culture le 1er juillet 1986. Adèle Delaporte, puisque nous parlons ce matin de la violence des nobles avant 1789, dites-nous ce que la manière de dire ces choses, pas seulement de les avoir accomplies, peut nous enseigner sur une sensibilité de l'époque en face en particulier de la particularité des nobles.
1: Cette affaire, elle avait été particulièrement romancée et retraitée par Sade dans ses différents écrits, et il les avait inscrits dans le courant de ce qu'on a appelé le libertinage. Donc il s'agissait d'une remise en cause de l'ordre établi et par certaines pratiques, soit sexuelles, soit religieuses, soit tout simplement de la vie quotidienne, remettre en cause cette société bien établie.
5: Introduire une dimension politique.
1: Et introduire une dimension politique. A priori, dans les différents écrits qu'il a fournis sur cette affaire d'Arcueil, quand Sade était à la Bastille et qu'il a écrit ses différents romans, il indique que c'est en torturant la veuve Keller qu'il a atteint l'orgasme, et il cherche vraiment de façon très crue et très pointue à choquer la société.
5: Mais la société, finalement, en tout cas dans son cas, mais dans d'autres aussi, ne laisse pas impunis les crimes. Et c'est là qu'il faut revenir à la manière dont ces nobles violents sont traités, jugés, parfois jusqu'à la peine capitale.
1: Les nobles violents ne sont pas impunis. C'est l'idée générale, hein. Le postulat de base de cette étude, c'était de se demander si, au regard des différents clichés ou des images d'Épinal qu'on peut avoir, le noble peut tout se permettre et ne subirait jamais la justice et les foudres de la justice royale.
5: En réalité, pour fonder les clichés, Adèle Delaporte, c'est notre fonction sociale.
1: En l'occurrence, le marquis de Sade n'a pas pu échapper à la justice du roi.
5: Alors plus largement, comment les traite-t-on ? Vous parliez des lettres de clémence, mais beaucoup n'en profitent pas. Et quelles sont les motivations du roi, de la royauté, par rapport à cette décision impressionnante qu'il a à prendre ? Et qu'est-ce que cette décision et ces motivations nous apprennent ?
1: Le roi, pour rendre justice et notamment pour octroyer des lettres de clémence, s'appuie sur l'ordonnance criminelle de 1670. Donc c'est une sorte de code pénal qui précise les conditions, les différents crimes, les peines qui sont encourues en fonction des différentes infractions, et notamment il remet en évidence les conditions qui doivent être réunies pour obtenir la clémence du roi. La condition principale étant la défense de l'honneur, qui est le point, l'essence même du noble, la défense de son honneur. C'est la raison pour laquelle on s'aperçoit que les nobles violents, même s'ils ne demeurent pas impunis, il y a une forte propension à obtenir la clémence du roi parce qu'ils partagent les mêmes codes et les mêmes valeurs, à savoir la défense des intérêts et de l'honneur du nom et du lignage.
5: Mais pour se défendre, il faut souvent insister sur le fait que c'est inopiné, imprévu, qu'on se retrouve dans une salle de jeu, dans un tripot, dans tout un milieu où une étincelle peut survenir et où l'honneur, toujours lui, est brusquement mis en cause.
1: Dans l'ordonnance criminelle de 1670, effectivement, il est noté que pour qu'un crime puisse obtenir la clémence du roi, il faut qu'il soit involontaire ou commis dans la légitime défense de sa vie. Et les nobles sont parfaitement conscients des différents critères qu'ils doivent cocher pour obtenir la grâce. Et dans la mesure où, dans cette étude, les lettres de clémence sont particulièrement riches en informations et sont donc les sources qui ont été le plus fortement mobilisées, on se retrouve à développer cette ordonnance criminelle et les différents critères qui la composent.
5: Et dans les tribunaux, on retrouve ces émotions dont vous parliez tout à l'heure. Tantôt l'expression un peu hautaine d'un orgueil de sa différence, tantôt le sentiment d'une tristesse. Et
0: presque d'un remords.
1: Dans la mesure où il faut convaincre la chancellerie et convaincre le roi que le crime a été commis involontairement, les nobles mobilisent tout un arsenal d'émotions qui sont connues par les juges. Et donc, ils connaissent vraiment les arcanes du pouvoir. Donc, ils développent tout un arsenal d'émotions en partant de la joie. Ils étaient heureux, ils vivaient des moments de bonne amitié. Et malheureusement, un événement très soudain, deuxième émotion, donc la surprise, enclenche le rituel de l'homicide. En partant de moments de bonne amitié, on prouve directement que le crime n'avait pas été commandité ou en tout cas voulu.
0: Mais enfin, il arrive que la justice laisse tomber le glaive, dans des cas particulièrement fameux ou bruyants. Je pense en particulier à l'affaire des poisons. Rappelez-nous ce qui s'est passé pour l'affaire des poisons.
1: L'affaire des poisons, elle a duré donc sur une longue période entre 1676 et 1682. Un des points de départ, c'est l'empoisonnement par la marquise de Brinvilliers à l'arsenic de son père et de ses deux frères. Donc le parricide qui est commis par la marquise de Brinvilliers est d'une telle importance qu'elle est soumise à la question. Donc c'est la torture judiciaire pour connaître les tenants et aboutissants, connaître la vérité et connaître les témoins. Et dans les différentes révélations qui ont été faites, elle a révélé toute une société cachée, tout un marché noir de différents empoisonnements, avec également des pratiques de messe noire, un commerce de poison et aussi de nombreux avortements qui seraient commis dans la capitale et qui toucheraient des membres de la haute société parisienne et versaillaise.
0: Et c'est comme ça que le scandale se diffuse.
1: C'est comme ça que le scandale se diffuse et on a plus de 400 accusés au fur et à mesure de l'enquête, dont des grands noms. Il y a eu une cour extraordinaire de justice, une chambre ardente, puisque la marquise de Brinvilliers a été accusée et condamnée à mort. Et c'est à partir de ces différents interrogatoires sous la contrainte que la justice du roi s'est aperçue de l'envergure de cette affaire. Et il y a eu également la mention donc de hauts personnages de cour, comme la marquise de Montespan, et ce qui a vraiment secoué totalement le roi et la cour.
0: Et la dernière archive que je vais vous proposer, Adèle Delaporte, c'est cette chanson interprétée par Germaine Montero en 1957. Les paroles sont mises dans la bouche de la marquise de Brinvilliers qui a été décapitée et brûlée à Paris le 16 juillet 1676. L'auteur est anonyme. Mais cette chanson nous renseigne au fond sur les réactions populaires à l'égard de cette différence de la noblesse qui apparaît spécifiquement lorsqu'elle est criminelle. Cette chanson populaire anonyme s'appelle « Puisqu'il faut mourir ». Et c'est la marquise qui est supposée s'exprimer.

0: Bainvilliers va faire pénitence à Notre-Dame, c'est un autre aspect des choses. Question de l'attitude de l'Église dans ce domaine.
1: La justice royale est alliée à la justice religieuse. Donc la dimension de la pénitence est toujours présente dans les différentes peines et dans les différents supplices. La pénitence se fait dans les carrefours et dans les lieux de passage, puisqu'elle se fait non seulement envers Dieu, envers le roi, mais aussi envers la société tout entière, puisque le crime est un bouleversement de la société. Et en faisant pénitence et en montrant l'énormité de son crime, on souhaite éviter toute forme de contagion, en exposant le criminel, et donc en l'humiliant et en le déshonorant.
0: Mais justement, déshonorant, c'est-à-dire qu'on retrouve la question de l'honneur. On perd l'honneur à un moment donné lorsque on a accompli un crime de ce genre.
1: L'honneur est partout. Honneur et déshonneur sont vraiment intrinsèquement liés à tous les individus d'Ancien Régime.
0: Mais on revoit, à propos de l'affaire des poisons, la différence entre les roturiers et les nobles, puisque la marquise de Brinvilliers est décapitée et brûlée ensuite, alors que la voisin, qui est une roturière, est traitée différemment.
1: Les différentes investigations révèlent le rôle crucial de la voisin qui faisait commerce de poison et qui participait à des avortements.
0: La voisin est condamnée comme la marquise, mais comme elle est roturière, elle ne subit pas le même type de châtiment. Il y a une petite différence, même si la mort est au bout de leur chemin pour l'une et pour l'autre.
1: Oui, tout à fait. La marquise de Brinvilliers, elle est condamnée à mort en 1676. Dans la mesure où elle est noble, elle a le privilège de la décapitation, qui n'est pas un supplice déshonorant. Donc son honneur est quand même malgré tout préservé, en tout cas dans la décapitation. Et elle est ensuite brûlée et ses cendres sont dispersées. Alors que la voisin subit aussi la question, la torture judiciaire, puis elle est brûlée vive. Donc, en étant roturière, et dans la mesure où elle a un rôle crucial dans l'affaire des poisons, elle subit la peine de feu, qui est la plus importante dans le cadre des crimes contre nature, et ce qui correspond totalement à la jurisprudence de l'époque.
0: Et cette différence dans le châtiment, même s'il est capital dans les deux cas, incarne concrètement la coupure qui existe dans l'Ancien Régime entre le second ordre, l'aristocratie, et d'autre part le tiers-état.
1: Tout à fait. Les membres du second ordre disposent de certains privilèges, et notamment de privilèges pénaux, à savoir qu'ils peuvent subir donc le privilège de la décapitation, à l'inverse des roturiers qui vont subir tout un autre arsenal de peines. Néanmoins,
0: beaucoup plus agréable.
1: Néanmoins, les nobles, si le crime est considéré comme trop grave, peuvent subir la peine de la pendaison, qui est le summum du déshonneur.
0: Parce que c'est en public, c'est toujours cette idée que quand on montre en public le supplice, on contribue à signifier qu'on a manqué à l'honneur.
1: Tout à fait. Tout est public, puisqu'il faut montrer que le crime est grave et qu'il y a eu un déshonneur vis-à-vis du roi. Et il s'agit aussi de montrer que tout crime peut subir les foudres de la justice royale. Et il s'agit de montrer par l'exemple que les risques encourus et éviter ainsi tout risque de contagion ou de contamination.
0: Et une autre façon d'échapper à la justice, évidemment, c'est de s'enfuir, c'est l'exil. Il y a beaucoup de ces jugements que vous avez retrouvés, Adèle Delaporte, en examinant les archives de la justice royale, qui parlent de contumace.
1: Beaucoup des nobles poursuivis sont jugés par contumace, ce qui signifie qu'ils ont quitté les lieux du crime et pas forcément le pays, afin de fuir la rigueur de justice ou la rigueur des lois. Ce sont des termes qui sont employés dans les sources.
0: Ça peut même être en province.
1: Ça peut même être en province. Il s'agit en fait de se faire oublier, en espérant qu'ils puissent ainsi échapper à la justice. Mais les nobles finissent par revenir en fait devant les tribunaux, puisque ça leur laisse le temps de mobiliser les arguments favorables à l'obtention de la grâce royale. Et quand on les retrouve dans les archives, c'est parce qu'ils ont fait une demande de lettre de rémission auprès du roi et auprès de la chancellerie, et donc pour être graciés pour leur crime. Donc il y a toujours un délai d'absence. Certains n'hésitent pas même donc soit à quitter le pays pour aller dans les pays voisins, d'autres vont s'exiler dans les colonies. Mais le cas le plus intéressant, ce sont les nobles qui retournent dans les armées sous un autre nom, ce qui leur permet de mobiliser l'intérêt du roi, de leur montrer que malgré le crime qu'ils ont commis, ils sont toujours restés au service du roi et qu'ils sont donc profondément utiles à sa majesté. Et donc c'est aussi un des arguments favorables à l'obtention de la grâce du roi. Donc les nobles s'exilent, s'éloignent, toujours pour préparer leur défense.
0: En somme, on comprend pourquoi la révolution de 89 a constitué une vraie coupure dans cette histoire, puisqu'elle a tâché d'imposer à tous les citoyens le même type de justice à équivalence. Est-ce que ça a toujours été vrai ensuite, ou est-ce qu'il y a eu néanmoins des cas de différences maintenues ?
1: Il y a toujours eu des différences maintenues, même encore aujourd'hui, et plus on est puissant. Et même aujourd'hui encore, on a tendance à... Il y a une certaine tendance à échapper à une certaine rigueur de justice que le commun des mortels.
0: Sans que ce soit codifié comme c'était le cas avant 89.
1: Il y avait quand même une forme de codification avant 89. Les textes de loi étaient quand même très précis. Mais dans la mesure où les puissants partagent une certaine connivence avec les juges ou le partage de mêmes valeurs, il leur était plus facile d'obtenir un allègement des peines. Pour autant, les roturiers subissaient, avaient eux aussi... un allègement des peines au XVIIIe siècle, cela faisait partie du grand schéma de civilisation des mœurs. Donc en première instance très stricte, deuxième instance beaucoup plus souple, parce qu'il s'agissait aussi d'apaiser un petit peu les supplices. Mais la différence, c'est que les nobles obtenaient beaucoup plus facilement la clémence du roi.
0: La civilisation des mœurs, c'est le titre d'un livre fameux.
1: Oui, c'est un livre qui a été écrit par le sociologue Norbert Elias, qui a été traduit dans les années 1970 en français, et qui montre que, à partir du règne de Louis XIV, les mœurs se seraient apaisées, que la population y aurait eu une baisse générale de la violence suite au modèle de cour instauré par Louis XIV, et que cette société de cour, par le modèle de l'État, se serait apaisée. Et on retrouve un petit peu cet apaisement sur le XVIIIe siècle.
0: Et cette tension est au cœur de votre beau livre, Adèle de la Porte, Les crimes, la face cachée de la noblesse. Tension qui est une des forces de votre livre, Adèle de la Porte, entre d'une part la permanence de ces violences héritées de traditions très anciennes du côté de l'aristocratie, du second corps de l'État, et d'autre part le développement d'une civilisation plus policée qui vient heurter cette tradition dont je parle.
1: Il y a une opposition qui est flagrante et qui persiste tout au long du XVIIIe siècle entre une impression de douceur, de la douceur des Lumières, et les permanences d'affrontements armés d'une noblesse, qu'elle soit petite, moyenne ou grande, qui cherche, parce qu'elle n'a pas d'autre solution ou parce qu'elle considère qu'il n'y a pas d'autre solution, qui cherche à défendre par la violence ses intérêts, ses privilèges.
0: Vous montrez d'ailleurs que cette tension se reflète dans la littérature ultérieure. Nous avons commencé avec Théophile Gautier et Le Capitaine Fracasse. La vision romantique de cette période insiste plutôt sur la civilisation des mœurs ou plutôt sur la violence maintenue d'Artagnan le Bretteur ou de Cyrano contre le malheureux noble qui se permet de l'insulter?
1: Il y a toujours une prégnance dans les différents ouvrages de cet honneur chatouilleux de la noblesse et des petits nobles gascons qui n'hésitent pas à tirer l'épée dès que leur honneur est bafoué. C'est un des grands classiques de la littérature.
0: Et bien donc ce livre que j'évoque s'intitule Adèle de la Porte, Les crimes, la face cachée de la noblesse, paru chez Passé Composé. Des éditions valeureuses qui publient beaucoup d'excellents livres d'histoire, parus tout récemment en 2026. Je voudrais citer aussi, vous trouverez d'autres ouvrages, car la littérature est assez abondante, en ligne sur le site de Concordance des Temps. Je voudrais citer néanmoins l'important ouvrage de Pascal Brioast, Hervé Drévillon et Pierre Cerna, ils se sont mis à trois, qui s'appelle « Croiser le fer, violence et culture de l'épée dans la France moderne, 16e-18e siècle, Champvallon 2002 ». Le même Hervé Drévillon, avec Diego Venturino, a publié « Penser et vivre l'honneur à l'époque moderne ». Puisque vous nous avez montré que l'honneur était central dans votre réflexion et dans votre recherche, Adèle de la Porte, je crois qu'il fallait également citer, saluer cet ouvrage, paru aux Presses universitaires de Rennes en 2011. Et puis enfin, toujours chez Champvallon, l'ouvrage de Diane Roussel, « Violence et passion dans le Paris de la Renaissance ». Pourquoi avez-vous souhaité que je l'honore, ce livre ?
1: Il n'y a pas d'étude de la violence au XVIIIe siècle d'un point de vue ordinaire. Donc pour pouvoir mener des comparaisons et essayer de comprendre la particularité et les spécificités de la noblesse violente, il a été nécessaire d'aller voir ce qui se passait dans les siècles précédents pour avoir justement des données quantitatives et qualitatives.
0: Mais c'est à Paris. On vous montre bien que la violence n'est pas toujours la même dans la capitale, avec les hasards de ces rues sombres et dans les provinces, à la campagne et ailleurs.
1: Paris étant le cœur du royaume, même chez les nobles au XVIIIe siècle, ça reste le centre névralgique de la violence. Donc, il était intéressant de comparer les violences commises au XVIe siècle et au XVIIIe siècle. Et il s'avère parfois qu'on retrouve les mêmes rues pour certains crimes, donc c'est assez amusant.
0: Merci beaucoup d'avoir été à ce micro, Adèle Delaporte. Vous pourrez, mes chères auditrices, mes chers auditeurs, vous le savez, écouter, réécouter et podcaster cette émission comme un très grand nombre d'émissions qui sont désormais très accessibles en ligne. C'était Concordance des temps, une émission de Jean-Noël Jeannet, préparée par Jeanne Guéroux, réalisée par Vincent Abouchard, avec Yann Fressy à la prise de son, Célian Guillemard à la discothèque, et pour les archives de l'Institut national de l'audiovisuel, Arnaud Plançon.

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4: 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Il est 11h sur France Culture et vous allez maintenant retrouver Christine O'Krent, comme chaque samedi, pour son émission Affaires étrangères.
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6: Bonjour à tous. Cuba est aujourd'hui une île à la dérive, étranglée par la misère et la pression croissante des États-Unis. D'un côté, voilà Donald Trump enlisé au Moyen-Orient dans un conflit sans stratégie qui paraît à la recherche d'un dérivatif et d'un coup d'éclat à même de satisfaire son électorat d'origine hispanique à quelques mois des élections de mi-mandat. De l'autre, à la Havane, un régime oppressif à bout de force, une population épuisée par la pauvreté et l'émigration, une économie anémiée sous la coupe de l'armée et de la famille Castro qui règne sur Cuba depuis 1959. À la manœuvre à Washington, un fils d'exilé devenu le ministre américain des Affaires étrangères et conseiller à la sécurité nationale. Marco Rubio affirme qu'à 150 kilomètres du sud de la Floride, l'île longtemps protégée par la Russie et par la Chine est une menace pour les États-Unis et il s'adresse en espagnol aux Cubains pour leur promettre un avenir meilleur. Depuis quelques jours, l'escalade s'accélère. Raúl Castro, 94 ans, frère de Fidel et patron de facto du régime, est désormais sous le coup d'un mandat d'arrêt émis par un tribunal de Floride qui l'accuse d'avoir provoqué il y a 30 ans la mort de 4 Américains. Serait-ce le prélude à une opération à la Maduro dont Donald Trump ne cesse de se féliciter? L'ancien chef d'État vénézuélien croupit depuis janvier dans une prison de Brooklyn. Son ancienne adjointe a pris sa place, obéissant sans barguigner au désir du grand voisin. Existerait-il un personnage semblable au sein du régime cubain? Le patron de la CIA était la semaine dernière à la Havane et a rencontré un petit-fils Castro. En attendant, les sanctions américaines s'accumulent sur le conglomérat militaire qui contrôle l'essentiel de l'économie cubaine. Il n'y a plus d'essence ni de fuel, pas d'électricité pendant des journées entières. Le blocus paralyse les livraisons, l'aide alimentaire est rare, la majeure partie de la population survit sous le seuil de pauvreté grâce aux devises envoyées par les immigrés. « Je veux aider Cuba pour des raisons humanitaires », affirme maintenant Donald Trump, tandis que le Pentagone étudierait différents scénarios d'intervention, multipliant les vols de surveillance et envoyant sur zone le porte-avions Nimitz. Le président en titre du régime communiste met en garde contre un bain de sang et encourage les Cubains à s'entraîner. « Que fait donc le Kremlin, protecteur historique de ce qui a paru longtemps aux yeux des admirateurs comme un phare idéologique narguant l'ennemi capitaliste et éclairant le monde ? Revisitant la doctrine Monroe, l'administration américaine ne fait pas mystère de son ambition d'imposer sa loi à tout l'hémisphère occidental, qu'en disent le Mexique et les pays concernés dans un sous-continent où la droite façon MAGA s'enracine. Comment réagit la Chine, qui accroît son emprise sur les économies latino-américaines ? Donald Trump va-t-il rendre aux États-Unis le contrôle de Cuba et marquer ainsi l'histoire là où ses prédécesseurs avaient échoué ? Eh bien, c'est ce qu'on va comprendre ce matin grâce à vous, Margot François. Vous êtes docteur de l'Institut français de géopolitique et chercheur associé Géode. Laurine Chapon, vous enseignez la géographie à Normale Sup à Paris et vous êtes docteur du Centre de recherche et de documentation sur les Amériques. Gaspard Estrada, membre de l'unité du Sud Global à la London School of Economics, et Jean-Jacques Kourlianski, vous dirigez l'Observatoire de l'Amérique latine et des Caraïbes à la Fondation Jean Jaurès. Gaspard Estrada, on a l'impression que le scénario vénézuélien est en train de se confirmer sous nos yeux avec l'inculpation du vieux Castro, l'envoi sur zone en mer de Caraïbes du porte-avions Nimitz. Est-ce que vous voyez, vous, une invasion probable, un kidnapping de ce très vieux monsieur ?
7: Bonjour Christine et aux auditeurs de France Culture. En effet, l'administration américaine ces derniers jours a multiplié les signaux dans ce sens, laissant entendre une action, une intervention à Cuba sur le modèle du Venezuela. Cela étant dit, voilà, les conditions sont quand même assez différentes. Il n'y a pas de pétrole à Cuba. Il s'agirait pour le coup d'une intervention qui serait beaucoup plus difficile à mettre en œuvre après une éventuelle action militaire, puisque comme vous l'avez souligné, il y a peu d'interlocuteurs, en tout cas publiquement, qui souhaitent entamer un dialogue et dans un éventuel changement de cap politique. Et la question qui se pose, c'est comment faire en sorte pour que le pays retrouve les moyens d'une croissance économique. Il faut tout d'abord investir de l'argent, des moyens, et Cuba n'a pas aujourd'hui les ressources justement pour entamer ces investissements. Donc de ce point de vue-là, il y a une problématique du jour d'après. Ce qui montre une fois encore cette impréparation, ce caractère totalement imprévisible de l'administration Donald Trump. Et il y a aussi un élément, me semble-t-il, qui est important, c'est une question de politique intérieure. S'il y a des troubles à l'ordre public à Cuba, s'il y a une instabilité politique dans l'île, on ne peut pas exclure que les flux migratoires qui sont déjà importants de Cubains qui cherchent à quitter l'île, ben, le soient davantage à l'avenir et notamment vers les États-Unis. Or, vous l'avez souligné, nous sommes à quelques mois d'élection de mi-mandat aujourd'hui aux États-Unis et avoir une crise migratoire incontrôlée de Cubains en Floride ne serait peut-être pas le meilleur moyen pour les candidats républicains d'obtenir une majorité aux chambres.
6: On a vu hier à La Havane et surtout sur les réseaux sociaux, Margot François, des manifestations de patriotisme, de solidarité à l'égard de Raúl Castro, au lendemain donc de l'annonce de son inculpation. Il est vrai que l'image de ce vieil homme avec les menottes en combinaison orange et les menottes au poignet ne ferait sans doute pas très bon effet, mais est-ce que vous pensez qu'il y aurait au sein de la population cubaine une forme de patriotisme qui se manifesterait ?
8: Alors, il faut toujours faire très attention avec les manifestations publiques à Cuba, puisque les seules qui sont autorisées sont très généralement organisées par le régime. C'est le cas, par exemple, des immenses manifestations du 1er mai, de la fête des travailleurs tous les ans, où en fait, les étudiants dans les universités passent la nuit à jouer au domino et sont ensuite récupérés en bus pour aller très tôt remplir les rues de cette manifestation. Donc je me méfie toujours un petit peu de ces images-là, parce que d'un autre côté, il y a les chiffres, des manifestations ponctuelles de mécontentement, de plus en plus présentes, à l'heure où la population peine à se nourrir, où les coupures de courant durent plus de 20 heures par jour à La Havane. Et puis on a un autre chiffre qui montre l'abandon un peu du projet politique et du projet socialiste par la population. Ce sont les chiffres de l'exil, à l'heure où l'île se vide complètement de sa population avec un effondrement démographique qui est comparable à des pays en zone de guerre en réalité.
6: Le président du régime, donc, qui s'appelle Miguel Díaz-Canel, qui est en fait l'homme de paille de la famille Castro, il est là depuis 2018. Il est né évidemment après la révolution. Il encourage la population cubaine à s'entraîner dans le cadre d'une intervention militaire américaine. Mais il y a deux personnages qui s'appellent Castro, un petit-fils qu'on surnomme, je crois, le crabe, et un petit-neveu qui ont participé aux discussions avec la semaine dernière avec le patron de la CIA, John Ratcliffe, qui était à La Havane. Est-ce que cela veut dire, selon vous, que Washington chercherait en quelque sorte l'équivalent de la présidente en titre du Venezuela, qui n'a pas hésité à remplacer Maduro ?
8: Alors, d'abord, sur la première partie de votre question... Oui, sur la première partie de votre question, je voulais revenir un peu sur cette idée, parce que la doctrine officielle de Cuba prévoit effectivement une guerre de tout le peuple, un peu à l'image du mythe de la baie des cochons, où en cas d'invasion, toute la population cubaine serait préparée à répondre et serait solidaire du régime en soutenant un peu son régime. Mais effectivement, Miguel Díaz-Canel, aujourd'hui, il intervient après des années de castrisme, et il est beaucoup moins légitime à être soutenu par cette population. Il n'a pas l'aura de Fidel Castro, il n'a pas participé à la révolution, et d'un autre côté, le désengagement aussi des populations se fait parce qu'il y a un réel grand écart qui se crée entre les politiques incomprises du gouvernement cubain qui interviennent dans un moment de crise extrême. On voit des hôtels de luxe poussés à La Havane et puis une chute du tourisme. Il y a eu une réforme monétaire en 2021 qui a provoqué une inflation au pire moment de la crise du Covid. Donc la population est vraiment de plus en plus éloignée du régime et le critique fortement en regardant le ventre des dirigeants grossir et en les accusant eux de bien manger alors que le peuple meurt de faim. Et pour ce qui est du scénario vénézuélien, c'est effectivement un peu dur de voir ou de projeter exactement la même chose qu'au Venezuela, parce que du coup on n'a plus d'hommes forts à Cuba qui symboliseraient le régime et puis Fidel Castro, à part effectivement Raúl Castro, mais qui a 94 ans maintenant. Et en réalité, les personnes qui ont le pouvoir, c'est le véritable État dans l'État, c'est-à-dire l'armée, les forces armées révolutionnaires, ou effectivement les héritiers de Fidel Castro, qui sont moins publics comme personnages, et qui ont la main mise sur l'économie, et qui vont préserver leurs intérêts à eux pendant les négociations qui ont été entamées effectivement par Washington.
6: Cuba est évidemment sans conteste un pays, un État failli. Et pourtant, Jean-Jacques Kurlianski, le mythe révolutionnaire de Cuba, évidemment incarné tellement fortement par ces images de Fidel Castro, de Che Guevara, jusqu'à quel point, selon vous, ce mythe a aujourd'hui complètement disparu ?
9: Oui, bon, je crois qu'il faut éviter de lire la relation de Cuba avec les États-Unis aujourd'hui avec des lunettes héritées de la guerre froide, avec Russie, Union soviétique, le camp des révolutionnaires et le camp des libertés du côté des États-Unis au moment de la guerre froide. Nous, On est aujourd'hui dans un autre contexte qu'il faut connecter au conflit engagé unilatéralement par les États-Unis contre l'Iran. Il faut le connecter avec ce qui s'est passé au Venezuela, qui a probablement servi un petit peu de modèle qu'il aurait fallu, que le président Trump aurait souhaité répéter avec l'Iran, mais qu'il n'a pas pu effectivement réaliser en suivant le même scénario. Il a lancé en novembre 2025, relancé une interprétation de la doctrine Monroe, qui n'a rien à voir avec l'idéologie des libertés, mais qui est tout à fait impériale dans le sens que lui donnait Raymond Aron, les États-Unis, nation impériale. Le continent américain est notre. Cuba est un petit caillou qui résiste encore, non pas d'un point de vue idéologique, mais nationaliste et souverainiste. C'est dans ce sens-là que le Mexique, qui est très proche des États-Unis et qui a beaucoup souffert d'ingérence états-unienne depuis le 19e siècle, la Colombie, le Brésil et accessoirement l'Uruguay, avec l'Espagne d'ailleurs, ont fait savoir qu'ils s'opposeraient, qu'ils condamneraient toute intervention militarisée des États-Unis à Cuba, non pas pour des raisons qui seraient révolutionnaires, mais pour des raisons qui tiennent à l'organisation du monde, au respect de la Charte des Nations Unies, au choix du multilatéralisme. Donc c'est valable pour Cuba, mais sur le même continent, c'est valable aussi pour le Groenland. Et on est plutôt dans ce contexte-là que dans un contexte idéologique qui n'a de sens ni à Cuba, ni aux États-Unis. On l'a bien vu d'ailleurs dans les conséquences politiques qu'a tiré Donald Trump de l'enlèvement de Nicolas Maduro. Il ne s'agissait pas d'installer un régime des libertés au Venezuela, mais d'installer une autorité qui serait complaisante à l'égard de ses demandes, notamment en matière énergétique. Bon, Cuba, le 17 mars dernier, le président Trump a un peu lâché le morceau en disant « ça fait des années, moi j'ai toujours entendu parler depuis ma jeunesse de Cuba, qu'on n'arrive pas, il a utilisé le mot « apprendre », et je serai peut-être celui qui va prendre Cuba ». Puis il s'est rendu compte du lapsus, il a dit « bon, qui va apporter les libertés ». Mais en fait, il s'agit d'effacer un élément de résistance à la doctrine Monroe réactualisée par Donald Trump. Donc on est dans ce contexte-là. Les élections constituent un élément, les élections aux États-Unis de mi-mandat le 3 novembre, un plafond de verre difficile à passer pour Donald Trump, et il a dans le tiroir Cuba, dont il a répété depuis sa prise de fonction l'année dernière que Cuba, bon, il n'y a pas de problème. Le 17 mars encore, il a dit « il suffira que je mette un porte-avions, ils viendront à genoux me dire « on se rend ». Et on voit dans les déclarations répétées du mois de mai que effectivement quelque chose pourrait se passer, je ne sais pas très bien quoi, dans la mesure où le conflit lancé par Donald Trump en Iran n'a pas de solution, ou du moins à court terme, et cet échec dans le détroit d'Ormuz et en Iran va certainement peser sur le résultat des élections de mi-mandat du 3 novembre. Donc à ce moment-là, il a des tiroirs qui sont prêts, il a lancé, comme il le fait habituellement, des ballons d'essai sur différents sujets, différents pays, alternativement latino-américains pour la plupart, parce que c'est comment il l'a montré, il en a eu l'expérience au Venezuela, c'est là qu'il y a un ventre mou et que l'asymétrie de puissance entre les États-Unis et le monde extérieur est énorme avec les pays d'Amérique latine, et que c'est donc dans cette direction-là qu'il pourrait avoir

0: change beaucoup de choses. C'est Marco Rubio, dont les parents ont quitté Cuba, si ma mémoire est bonne, juste avant la révolution castriste. Mais Marco Rubio, je crois, premier sénateur de cette génération d'exilés, né aux États-Unis, bien sûr, sénateur de Floride, est devenu donc un personnage clé de l'administration Trump II, au moment, Laurine, où Cuba s'est véritablement vidé de sa population.
1: Oui. Oui, tout à fait. Et c'est là aussi un personnage en effet central parce qu'il est très lié à cette diaspora qui a explosé à partir de 2022. On parle de 2 à 3 millions de personnes qui auraient quitté l'île depuis 2022. Cuba, c'était 11,5 millions d'habitants, habitantes. Donc là, on est plus qu'à 9,5 millions. C'est énorme pour un pays de cette taille. Et donc la diaspora occupe un rôle de plus en plus important pour l'économie de l'île. L'État cubain l'a d'ailleurs bien compris, puisqu'il a autorisé récemment les membres de la diaspora cubaine à réinvestir dans des activités économiques dans l'île. Et il est en train de réouvrir complètement sa législation à cette nouvelle diaspora qui, depuis la Révolution et jusque dans les années 2010, était plutôt perçue négativement par le régime cubain, voire criminalisée, alors que là, on est dans un retournement total de la part du régime cubain aussi, de la perception et de la place qui va être laissée, en tout cas économiquement, hein, pas du tout politiquement, mais économiquement, à cette diaspora cubaine. Et c'est intéressant aussi...
0: Je vous interromps, Laurine, il y a aussi un déclin démographique qui est tout à fait frappant avec le vieillissement de la population cubaine.
1: Oui, complètement. Et ça, c'est aussi un autre enjeu important, à la fois pour des questions si on pense à des questions de mobilisation militaire, et puis pour des questions aussi de gestion des pénuries, et puis de vécu de la précarité et de la crise, parce que près de la moitié de la population cubaine a aujourd'hui plus de 60 ans. C'est une population qui est extrêmement vieillissante. Les forces vives du pays sont parties depuis 2022, les jeunes, les niveaux démographiques intermédiaires. Et donc, ça aussi, ça pose tout un tas de questions, notamment parce que dans un contexte où la précarité est de plus en plus importante, les personnes âgées sont les plus sensibles à ces questions-là, aux pénuries d'électricité, aux pénuries alimentaires et à toutes les questions qu'implique la crise.
0: Alors depuis l'enlèvement de Maduro au Venezuela, donc les livraisons quotidiennes de pétrole ont été interrompues, ce qui veut dire au jour le jour une vie très très difficile pour une population dont je crois 90% maintenant vit en dessous du seuil de pauvreté. Donc comment s'organise cette forme de survie ?
1: Oui, c'est une très bonne question. Alors, les formes de survie de la population cubaine qui s'est adaptée à des pénuries depuis l'embargo et puis notamment dans les années 90, après la chute de l'URSS, elles ont été bien décrites. C'est ce qu'on a appelé la débrouille cubaine, les formes d'invention, la lutte cubaine qui a été travaillée par des anthropologues. Donc, toutes ces pratiques un peu de résistance quotidienne et de débrouille, elles se donnent à lire. Et je pense qu'il faut aussi identifier un peu deux types de populations. Il y a quand même une partie de la population qui a accès à des devises étrangères, donc des dollars ou des euros qui sont envoyés par cette diaspora récemment partie et qui, eux, ont accès à tout un marché de produits manufacturés qui sont importés puisque le gouvernement cubain a autorisé en 2024 les entreprises privées à importer des biens depuis l'étranger. Et donc aujourd'hui, à La Havane, on trouve de tout, ce qui n'était pas du tout le cas en 2021-2022. Donc on a un peu une généralisation des importations de biens manufacturés. Aujourd'hui, c'est plus 70% de ce qui est consommé alimentairement à Cuba qui est importé depuis l'étranger. Et donc, il y a toute une partie de la population qui, grâce aux devises qui sont envoyées par leur famille à l'étranger, arrive à accéder à ce marché de produits manufacturés à des prix évidemment très élevés. Et puis, du coup, il y a une autre partie de la population, c'est celle qui dépend seulement de la monnaie nationale, le peso cubain, dont Margot rappelait tout à l'heure qu'il avait connu une très forte inflation, et donc qui, eux, sont plus en difficulté parce que c'est des gens qui dépendaient historiquement du carnet de rationnement, là, la libreta. Libreta qui se vide de plus en plus. Alors aujourd'hui, les gens ont accès à un petit pain par jour d'une farine de mauvaise qualité, alors qu'il y a quelques années, c'était 3 pains par personne et par jour. C'est des quantités de riz qui diminuent, des quantités de poulet qui diminuent. Et donc, pour ces gens, c'est beaucoup plus compliqué. Et dans ce contexte-là, et c'est beaucoup des personnes âgées, surtout, et pour ces personnes, les solutions

0: solidarité, de voisinage, les réseaux d'interconnaissance occupent du coup un rôle central dans ces pratiques de débrouille. Et du coup, il y a vraiment une des inégalités très fortes qui s'étaient déjà creusées à partir de 2010 et l'arrivée du tourisme, enfin le boom du tourisme international à Cuba, l'âge d'or de l'époque Obama qu'on avait observé. Là, ces inégalités, elles sont encore plus en train de se réactiver avec des poches quand même de prospérité dans certains espaces de la Havane, même si évidemment, quand il y a une coupure d'électricité, elle est globalement pour tout le monde. Mais là aussi, fait nouveau et très récent, le gouvernement vient d'autoriser l'importation de groupes électrogènes pour des privés, ce qui était absolument interdit jusqu'à présent. Et donc maintenant, des particuliers, des entreprises privées, voire des foyers privés, peuvent importer un groupe électrogène depuis l'étranger et produire leur propre électricité. Encore faut-il du pétrole. Mais là aussi, avec certains moyens, il est possible d'en acquérir sur le marché noir. Et donc, il y a vraiment une vraie distorsion entre celles et ceux qui ont accès à ce marché noir et à ce marché même des dollars et des euros, puisque aujourd'hui, à la Havane, tout se paye pratiquement en dollars et en euros, et puis celles et ceux qui dépendent seulement du peso cubain.
1: Gaspard Estrada, il y a manifestement des négociations en cours entre l'administration Trump II et le régime cubain, qui a fait un certain nombre de concessions. Laurine y faisait allusion, donc quelques encouragements au secteur privé, l'autorisation pour des émigrés de la diaspora cubaine aux États-Unis d'investir à nouveau. Et Marco Rubio, avant-hier, a déclaré que le régime acceptait 100 millions de dollars d'aide alimentaire d'urgence, ce qui serait évidemment une manière de signer l'échec de ce régime, ne serait-ce qu'aux yeux de sa propre population, Gaspard.
2: Oui, mais une fois encore, la question est politique et savoir qu'est-ce qui se passerait s'il y avait une évolution sur le plan politique, puisqu'on voit bien que le régime cubain, acculé par cette réalité qui a déjà été décrite, cherche une solution, une parade, annonce quelques réformes économiques, de libéralisation. C'est d'ailleurs quelque chose que le régime avait déjà voulu esquisser lorsqu'il y avait les négociations avec le gouvernement de Barack Obama. Néanmoins, la vraie question pour moi, c'est la question politique. C'est quelle pourrait être la perspective d'une autre forme de gouvernement, et si cela avait lieu, quelles seraient les conditions pour maintenir l'ordre, pour maintenir le fonctionnement de l'État, et surtout avec quels moyens on pourrait remettre sur pied l'économie cubaine qui est à bout de souffle. Or, Cuba ne dispose pas des ressources, notamment énergétiques, comme dans le cas du Venezuela, pour pouvoir financer cette remise sur pied de l'économie, ce qui pose la question justement de l'intervention éventuelle des États-Unis, notamment sur le plan financier, pour pouvoir rétablir l'économie cubaine s'il y avait une évolution politique. Et donc c'est pour ça
1: Précisément, Gaspard, je vous interromps, je m'en excuse, mais ce qu'il faut comprendre, et c'est tout à fait propre à ce genre de régime, c'est que l'économie cubaine, qui n'est même plus capable, hélas, de produire du sucre et à peine du tabac, est en fait complètement sous la coupe de l'armée et de la famille Castro au travers d'un organisme qui s'appelle le GAESA. Qu'est-ce que c'est que le GAESA ?
2: Alors, c'est effectivement, je pense que vous avez très bien fait de le souligner, c'est une sorte d'État dans l'État. C'est une sorte d'entreprise qui concentre une série de participations de l'État cubain dans les secteurs qui permettent à Cuba d'avoir accès au dollar, et notamment dans le secteur touristique qui a déjà été évoqué et qui générait énormément de ressources pour l'État cubain. Néanmoins, Gaesa ne publie pas ses comptes. Il y a eu un article de la BBC qui a été publié il y a quelques semaines, qui, en quelque sorte, levait le voile, même si de manière partielle, sur le fonctionnement de cette entreprise, et qui permettait voilà, d'expliciter à quel point cette inégalité que vivent les Cubains est réelle entre les dirigeants de cette entreprise qui, grâce justement à l'accès au dollar, peuvent avoir une vie un peu moins difficile que leurs compatriotes qui, eux, n'ont pas accès justement à ces ressources. Et c'est un des enjeux principaux, me semble-t-il, des négociations sur l'avenir de l'île. C'est-à-dire que les personnes, et notamment les cadres des forces armées qui ont accès justement à ces ressources, aujourd'hui ne veulent pas perdre ce levier de pouvoir, d'influence politique, mais aussi économique. Et je pense que l'avenir de Gaesa doit être au cœur justement de ces négociations entre les États-Unis et le régime cubain.
1: Les chiffres sont d'ailleurs tout à fait sidérants. Hein. Les revenus de Gaesa, qui sont donc secrets, représenteraient 3 fois le budget de l'État, et les investissements entrepris donc par ce conglomérat, ne serait-ce que dans l'industrie du tourisme, représenteraient 11 fois le budget de l'éducation et de la santé combinés. Laurine Chapon, comment est-ce que la population cubaine s'informe et reste en lien surtout avec ces millions d'émigrés qui, en Floride surtout, mais pas seulement, envoient de l'argent. Je crois qu'il y a, même un acronyme pour expliquer ça, le FE, la façon dont ce sont véritablement les Cubains de l'étranger qui tiennent l'île à bout de bras.
0: Oui. Merci, moi ça c'est tous les travaux, notamment de Margot François qui a travaillé sur l'ouverture d'Internet dans sa thèse. Mais donc Cuba s'est connecté récemment à Internet, depuis au tournant des années 2020, la connexion 4G est arrivée dans l'île, et donc les Cubains et Cubaines dans l'île ont accès à une connexion qui est tout à fait fonctionnelle et correcte. Alors certains sites sont bloqués, on est dans un régime autoritaire, mais toutes les personnes ont globalement accès à un VPN, donc un logiciel qui permet de se connecter à des sites censurés, et donc de nombreuses applications, de nombreux sites existent pour puis tout simplement WhatsApp et puis les logiciels de communication classiques permettent à
1: les liens pardon oui. Les liens avec les milieux d'émigration, comment est-ce que ça se passe, comment est-ce que l'argent est envoyé et comment est-ce qu'il est perçu?
0: Oui, et ben l'argent il est perçu, il est envoyé par des plateformes internet logistiques. Ça peut-être que Margot François pourra un petit peu mieux en parler. Et puis aussi par des voyages réguliers. Hein. Les Cubains et Cubaines de l'étranger, de la diaspora, des États-Unis ou de Madrid reviennent régulièrement dans l'île à Cuba. Alors depuis un an ou deux, un peu moins avec la crise qui s'est aggravée, mais c'est quand même des personnes qui circulent, et donc l'argent circule aussi par les voyages des personnes qui vont et viennent entre l'île et les pays étrangers. Voilà. Et donc, il y a aussi accès à toute une sphère informationnelle d'opposition. On a les médias comme El Toque, qui est un peu le principal média d'opposition qui est hébergé à Miami et qui informe aussi de la situation sur l'île, de toutes ces questions politiques. Et donc, les personnes ont accès globalement à ces sphères informationnelles, alors que dans l'île, seule la télé d'État est autorisée, et les médias d'État.
1: Quel est le rôle, Laurine, des églises à Cuba?
0: Oui, c'est une bonne question. On en a un petit peu entendu parler au moment de la distribution de l'aide alimentaire. Il me semble que les États-Unis avaient conditionné l'envoi d'aide humanitaire à Cuba si c'était l'Église catholique qui distribuait ses ressources. L'Église catholique, elle a un rôle historique de redistribution de cette aide humanitaire. Et puis aujourd'hui, il y a aussi le rôle des réseaux religieux de la Santeria, donc c'est les religions afro-cubaines qui ont connu un essor assez important depuis la crise récente. Il y a beaucoup de personnes qui se sont initiées récemment à ces pratiques religieuses de la Santeria, notamment dans une perspective de réponse à la crise. Beaucoup de personnes se sont initiées, par exemple, avant de partir en migration pour être accompagnées par des esprits ou par des entités non humaines dans leur parcours migratoire. Et donc ça, c'est aussi des réseaux qui sont assez importants, notamment dans la redistribution des solidarités de voisinage, les redistributions alimentaires. Et donc ces réseaux religieux ont aussi un poids politique assez important. La Santeria, historiquement, c'est plutôt des réseaux religieux d'opposition, enfin en tout cas qui se sont placés à l'intérieur du pays, mais plutôt en opposition au régime, dans un contexte où longtemps les pratiques religieuses ont été là aussi criminalisées par le gouvernement. Et puis il y a eu des avancées et puis une réincorporation de ces religions dans la sphère citoyenne et civile à Cuba. Et donc elles jouent un rôle assez important de structuration. Beaucoup de personnes, là plutôt du côté des experts religieux, se sont aussi enrichis grâce à l'augmentation de ces pratiques religieuses au moment de la crise. Et donc c'est aussi des personnes qui ont émigré. Et puis ça joue aussi un rôle, puisque toutes les personnes émigrées mais qui appartiennent à ces réseaux de la Santeria, donc c'est des liens de parenté, de parrain, marraine, enfin de filiation religieuse et spirituelle, toutes ces personnes en migration envoient aussi de l'argent à Cuba et donc représentent un rôle important, notamment à l'échelle des quartiers, dans des quartiers qui sont marqués par ces pratiques religieuses, un rôle important de solidarité et de transfert diasporique, ce qui fait aussi qu'il y a des personnes dans ces réseaux qui se sont enrichis. Et du coup, il n'y a pas que les militaires qui se seraient enrichis et puis les autres qui seraient pauvres, mais il y a aussi au sein de la population cubaine de vraies divisions et une vraie stratification sociale qui se donne à lire aujourd'hui. Et ce qui est déterminant, en fait, c'est l'accès à ces remises diasporiques et puis les positions sociales d'avant l'émigration aussi, puisque globalement, si vous émigrez avec du capital, vous en aurez probablement un peu plus en migration. Si vous émigrez avec moins de capital, ça sera plus difficile de réussir en migration, sachant que les gens qui partent sont aussi des gens qui ont un petit peu d'argent quand même. Entre 2022 et 2024, là, beaucoup de personnes sont parties par le Nicaragua. Donc, ils ont pris des vols par le Nicaragua qui avait ouvert les visas aux Cubains et Cubaines et ont ensuite remonté toute l'Amérique centrale pour rejoindre les États-Unis. Ce voyage, cette traversée migratoire extrêmement dangereuse, périlleuse, etc., avait quand même un coût de 6 000 à 10 000 dollars états-uniens. Ce qui veut dire que c'est pas tout le monde qui a pu non plus partir et donc... Ça permet aussi de remettre un peu de complexité dans cette société cubaine qui, en fait, se fragmente quand même de plus en plus. Et du coup, de la complexité aussi dans ce que pensent politiquement les gens, j'imagine.
1: Il ne faut pas négliger non plus, comme à chaque fois, le rôle de la géographie, la proximité de cette île avec les États du sud-ouest des États-Unis et surtout de la Floride, Jean-Jacques Kurlianski, ce qui évidemment autorise en quelque sorte Marco Rubio à insister sans arrêt sur le danger que Cuba représenterait pour la sécurité nationale des États-Unis à partir du moment où l'île sert encore de plateforme, semble-t-il, à la Russie et à la Chine, en tout cas en ce qui concerne les stations d'écoute électronique.
3: Bon, oui, semble-t-il. L'un des enjeux de la pression du régime Trump sur le régime cubain, c'est effectivement un enjeu électoral. Tout le monde, à chaque élection aux États-Unis, la Floride représente ce qu'on appelle un État qui peut faire balancer le résultat et le périmètre de l'électorat de personnes d'origine cubaine et au-delà. Maintenant, il y a également des Vénézuéliens, il y a des élus locaux vénézuéliens aussi, d'origine vénézuélienne aux États-Unis, pèse. Donc cet élément-là, effectivement, compte tenu, comme ça a été signalé tout à l'heure, de la proximité de ce rendez-vous qui est quand même stratégiquement important en matière de politique intérieure et des pouvoirs que pourra maintenir le président Trump, dans ce rendez-vous du 3 novembre étant particulièrement important, donc le poids de cet électorat l'est bien évidemment. Marco Rubio, il ne faut pas se tromper sur Marco Rubio, c'est pas quelqu'un qui a le couteau entre les dents et qui demande un changement de régime. Il a montré sa flexibilité idéologique au Venezuela en acceptant la perpétuation du régime bolivarien chaviste, sous réserve évidemment que les personnes au pouvoir à Caracas suivent les instructions venues de Washington. Donc là, on est un peu dans le même scénario à Cuba, avec, comme ça a été signalé, un enjeu important, qui est le seul enjeu économique important à Cuba, c'est les sociétés, la captation de devises, tout ce qui rapporte des devises par cette société qui s'appelle GAESA, donc oui. Militaire, et on touche là à un secteur touristique qui intéresse beaucoup Donald Trump. Peu de personnes le disent, mais Donald Trump avait déposé en 2011 à Cuba, avait demandé une autorisation d'utiliser la marque Trump. Il a envisagé d'ouvrir un hôtel, des golfs, indépendamment de tout ce qu'on peut dire sur ce qu'on pouvait dire à l'époque sur le régime cubain. Donc il y avait là pour lui un intérêt, comme le Venezuela représentait un intérêt pétrolier. Et on voit.
1: Mais précisément, je reviens à ma question. Comment réagit le Kremlin et quel est pour la Russie d'aujourd'hui, on lisait à son tour en Ukraine, quelle est l'importance de Cuba?
3: C'est une importance tout à fait relative, comme, y compris d'ailleurs pour les pays latino-américains, tout le monde fait le dos rond. La Russie a réussi à faire passer un bateau, un pétrolier, mais c'était de l'ordre du symbole. La mise en examen de Raúl Castro, il y a eu des communiqués, il y a eu des communiqués également de grandes réserves de la part de la Chine, mais aussi donc du Brésil, du Mexique, de la Colombie et de l'Espagne. Il semblerait que l'Union européenne, à la demande du Mexique, au moment de la signature du nouvel accord actualisant le commerce entre le Mexique et l'Union européenne, la représentante de l'Union européenne est acceptée à la demande du Mexique également de signaler ses réserves concernant une éventuelle intervention militaire des États-Unis à Cuba. L'Union européenne pensait aussi probablement au Groenland qui est revenu dans l'actualité ces derniers jours. Mais tous les pays d'Amérique latine comme du monde restent extrêmement prudents dans la mesure où certes Donald Trump dit beaucoup de choses et il en fait peu, mais quand il fait, on a vu les résultats au Venezuela et en Iran. Donc tout le monde reste extrêmement prudent et très réservé. La Russie, pour l'instant, a d'autres objectifs prioritaires, notamment en Europe, en Ukraine, et elle n'a pas l'intention.
1: Précisément, il y aurait 5 000 mercenaires cubains qui se battraient en Ukraine pour le compte de Moscou.
3: Oui, et il semblerait que Moscou ait également vendu des drones. On parle de 300 drones à Cuba, ce qu'a reconnu d'ailleurs le président cubain dans une conférence de presse au mois de mai. Cela dit, 300 drones, c'est un chiffre inférieur à cet échange russe et ukrainien chaque jour sur leur terrain de bataille.
1: Bien sûr. Margot François, il y a, d'après les estimations des ONG qui s'en préoccupent, environ 1260 prisonniers politiques à Cuba. En principe, leur libération fait partie des exigences que Washington tenterait d'imposer au régime. Comment est-ce que la population, et vous avez, vous, beaucoup travaillé là-dessus, comment est-ce que la population s'informe et arrive à faire passer des messages, que ce soit en prison ou que ce soit en échange, encore une fois, avec la diaspora cubaine?
4: Alors oui, c'est ça, il y a eu une vague de répression en juillet 2021 suite aux plus grandes manifestations que l'île n'a jamais connues, des manifestations qui n'étaient pas arrivées sur l'île depuis 94. Et donc suite à ces manifestations, la répression a fait des vagues de prisonniers politiques avec des jeunes de 16 ans qui ont pris des peines qui peuvent aller jusqu'à 20 ans de prison. Ça a très grandement fracturé et divisé la population. Mais en fait, ce qu'il faut comprendre, c'est qu'à Cuba, il n'y a pas d'opposition organisée et structurée. Elle est située essentiellement à l'étranger, en Floride, puisque il n'y a pas de liberté d'association, il n'y a pas de liberté de circulation d'informations médiatiques, etc. Même si aujourd'hui, comme on le disait, les Cubains ont beaucoup plus accès à Internet qu'avant. Et en réalité, la vraie opposition, elle est structurée à l'étranger. Et ça, c'est ce qui permet au discours cubain, au discours nationaliste, de faire peser tous les mots sur une division qui viendrait de l'étranger, avec cette expression dont a été qualifié d'ailleurs Marco Rubio sur les réseaux sociaux récemment, de gusano, donc le ver dans la pomme, et qui vient disqualifier tous les mouvements sociaux et les mouvements de lutte sur place d'ingérence étrangère. Et donc ça, avec l'avènement des réseaux sociaux, c'est vraiment exacerbé. Et le régime cubain parle d'une guerre sale contre Cuba, d'une guerre non conventionnelle, dont se qualifie encore une fois toujours en David contre Goliath, et en mettant ça un petit peu au regard de 60 ans de pression extérieure de la part des États-Unis qui ne sont pas à leur coup d'essai, alors que de nombreuses opérations discrètes ont été révélées visant soit à l'assassinat de Fidel Castro, soit à faire parvenir sur l'île un réseau social qui servirait à réveiller un printemps cubain, puisque l'USAID a financé ce type de projet en 2012, un faux Twitter qui visait à rassembler une base d'utilisateurs suffisamment conséquente pour amener à des manifestations et à renverser le régime. Et ce qui se passe, c'est qu'à chaque fois que les autorités cubaines ont vent ou se rendent compte de ces opérations-là, ils s'en servent pour renforcer un discours nationaliste, un discours d'unification et un discours contre un ennemi extérieur qui viendrait s'infiltrer dans la vie politique locale.
1: Et quel impact sur la culture de l'île, qui a toujours été très vivace, je crois. Enfin, on a tous évidemment des souvenirs à la fois de la musique, du cinéma cubain, de la littérature. Est-ce que tout cela survit ou en fait c'est à l'extérieur de l'île que tout cela continue de rayonner?
4: Alors non, la culture cubaine reste très forte et surtout elle a vraiment servi de vitrine pour le tourisme au moment du boom touristique sous Barack Obama. Donc à la fois il y a une forme de fierté, puis à la fois il y a une forme un peu de cliché qui sont mobilisés, puisque de nombreux touristes se sont entre autres précipités sur l'île en pensant qu'une levée de l'embargo allait être proche, ce qui n'a pas pu être le cas, puisque la levée de l'embargo dépend d'un vote aux deux tiers du Congrès depuis la loi Torricelli de 92. Mais du coup, c'est assez une culture mobilisatrice et puis qui attire les touristes et qui aujourd'hui est disputée et transnationalisée entre les Cubains de Miami en Floride avec Little Havana, mais toujours dans cette idée de la revendiquer. En revanche, les jeunes qui aujourd'hui ont accès à YouTube, à Internet, aspirent aussi à avoir une forme de normalisation, à vivre comme tout le monde. On voit des jeunes Cubains et Cubaines s'ériger en influenceurs sur les réseaux sociaux, sur Instagram, documenter leur vie quotidienne et puis aspirer à vivre un peu, à avoir accès à des produits importés pour faire des tutos make-up, des routines, etc. Donc il y a les deux, il y a une forme un petit peu de fierté de la culture cubaine et puis une forme d'internationalisation aussi des pratiques sur l'île.
1: Et quel est dans cette sphère-là le rôle de l'Espagne dont on comprend bien évidemment et dont on vérifie à chaque fois à quel point le pays est devenu le havre de ces exilés de plusieurs pays d'Amérique latine et d'abord de Cubains. quand ils peuvent payer, encore une fois, le voyage jusque-là.
4: C'est ça, l'Espagne a grandement facilité la migration de Cubains dans son pays, puisqu'ils ont mis en place une loi mémorielle, une loi de réparation, qui fait que toutes les personnes qui arrivent à prouver qu'elles sont descendantes de personnes qui auraient fui la guerre civile ou la dictature de Franco peuvent obtenir la nationalité espagnole. Et donc moi j'avais des amis qui n'avaient jamais quitté Cuba et qui disposaient d'un passeport espagnol en attendant de pouvoir migrer prochainement. Donc une grosse communauté cubaine est en train de se former en Espagne, mais effectivement c'est pas le seul pays qui peut bénéficier de cette loi surnommée la loi des petits-enfants, la Ley de Nieto. En revanche, ce qui est hallucinant, c'est de voir les chiffres sur la totalité des demandes. On aurait près de 50% qui proviendraient d'une petite île comme Cuba. C'est dire à quel point le désespoir est grand chez ces populations qui cherchent une vie meilleure ailleurs.
1: Gaspard Estrada, on arrive vers la fin très provisoire de cette conversation. Le président des États-Unis avait réuni en mars dernier à Miami, à Mar-a-Lago, je crois même, dans sa propriété bien sûr, un sommet des Amériques. Et à cette occasion, il avait déclaré, je le cite, je pense que j'aurai l'honneur de reprendre Cuba. Comment s'inscrit cette prophétie dans une histoire très tourmentée? Parce qu'en fait, oui, les États-Unis avaient déjà, en quelque sorte, dominé Cuba à la toute fin du 19e siècle.
2: Absolument, à la toute fin du 19e siècle. Et puis, durant le XXe siècle, c'était aussi les Américains qui, certes, avaient permis à un chef d'État de gouverner, mais en réalité, c'était les États-Unis qui étaient aux commandes, et notamment la mafia, qui utilisait Cuba comme base pour faire toutes sortes de trafics. Et c'est contre justement ces développements mafieux que Fidel Castro avait justement lancé son expédition depuis le Mexique, et ce qui a abouti à la révolution cubaine. De manière plus large, la déclaration de Donald Trump donc durant ce sommet à Mar-a-Lago, souhaite justement reprendre l'Amérique latine et d'exercer une fois encore cette prééminence des États-Unis sur le continent de manière tout à fait assumée, explicitée. Et c'est de ce point de vue-là véritablement un retour vers le passé, dans le sens où les États-Unis aujourd'hui, de manière tout à fait officielle, revendiquent cette notion de sphère d'influence. C'est écrit dans le document « La stratégie de sécurité nationale » qui a été publié par les États-Unis en novembre 2025. Et donc, de ce point de vue-là, c'est vrai que ce qu'on a pu voir au Venezuela, ce qu'on est en train de voir à Cuba, fait partie justement de cette stratégie tout à fait assumée de l'administration américaine.
1: Mais évidemment, dans la mémoire collective et dans les livres d'histoire, Cuba, c'était bien évidemment, en pleine guerre froide, le pion majeur de l'Union soviétique. Et on se souvient du fiasco absolu de la baie des cochons, c'était en 1961, les multiples tentatives d'assassiner Fidel Castro. Et puis, il y a eu un autre moment qui est en contraste absolu avec la situation aujourd'hui, Gaspard. C'est Barack Obama qui se rend en visite officielle à Cuba en 2016. Et donc, on voit comment Donald Trump, qui ensuite, pendant son premier mandat, resserre à nouveau l'étau autour de l'île. Et on voit aujourd'hui comment, encore une fois, cette pression s'accentue au point qu'on se demande jusqu'où il va aller et quand.
2: Absolument, non, vous avez t'as fait raison de le souligner. Je pense que dans un premier temps, ce qui était intéressant de voir, notamment durant la guerre froide, c'est jusqu'à quel point Fidel Castro avait réussi à faire de Cuba un acteur géopolitique qui était bien un acteur géopolitique dont le poids était bien supérieur à la réalité économique de l'île, puisqu'il avait projeté des forces armées cubaines en Afrique, on le dit trop peu, mais Cuba a joué un rôle important, notamment en Angola, notamment en Afrique du Sud, en soutenant Nelson Mandela. Et donc ça avait donné à Cuba un rôle durant la guerre froide. Je pense aussi au groupe des pays non alignés, au groupe des 77 à l'Assemblée générale des Nations unies. Et ce qui est intéressant à voir aujourd'hui, c'est à quel point justement cette influence aujourd'hui a quasiment disparu dans sa totalité.
1: Il n'y a plus non plus de médecins cubains, ou plutôt ceux qui étaient envoyés pour représenter, pour incarner le savoir-faire de l'île, eh bien, ils sont restés dans les pays où ils avaient été envoyés par le régime, Gaspard.
2: Absolument. Cet envoi de médecins cubains qui a été, en quelque sorte, le dernier élément de la diplomatie plus offensive de la Havane, et qui permettait aussi de ramener des dollars au régime cubain, et bien cette diplomatie sanitaire aujourd'hui n'a plus le vent en poupe, étant donné que les États-Unis, une fois encore, comme vous l'avez souligné, empêchent ou ont quasiment interdit justement le déploiement de ces médecins cubains. Et c'est ce qui provoque aussi un affaiblissement de l'économie cubaine, puisque aujourd'hui ces Cubains représentaient une manne importante sur le plan financier pour la Havane.
1: Laurine Chapon, vous avez vécu à la Havane, vous avez beaucoup voyagé dans l'île jusqu'à une période très récente, si je comprends bien, puisque votre thèse que vous venez de réussir, bravo, c'est « Habiter la crise dans la ville socialiste », je crois que c'est le titre de votre thèse. Quel peut être aujourd'hui l'espoir d'un jeune Cubain? Est-ce que c'est de voir, en fait, les États-Unis prendre l'île sous son contrôle? Est-ce qu'il y a une autre forme d'espoir possible?
0: Oui, merci pour cette question. Je suis pas sûre que l'espoir... Alors, à court terme, la plupart... Enfin, beaucoup de jeunes Cubains veulent partir aux États-Unis, à Madrid. Alors, à la fois parce que la crise est terrible, mais aussi parce que c'est des jeunes qui ont envie de voyager. Enfin, je pense aussi que c'est important de replacer... Voilà, les aspirations qui sont finalement des aspirations assez mondialisées de jeunes Cubains et Cubaines qui veulent aussi diversifier leurs expériences. Et puis, évidemment, dans un contexte de précarité, gagner de l'argent et des dollars et des euros. Et puis, j'ai pas l'impression, en tout cas, des personnes que je côtoie et que j'ai fréquentées, que le réinvestissement, enfin, un possible investissement des États-Unis de l'île soit ce qui soit immédiatement souhaité. Évidemment, les jeunes personnes veulent un changement, mais qui ne soit pas non plus celui imposé depuis l'extérieur et surtout depuis les États-Unis. Le souverainisme et le patriotisme cubain, bien qu'il soit quand même affaibli, instrumentalisé, comme Margot François l'a rappelé par le régime, reste quand même fort. Il y a notamment beaucoup de personnes qui disent ne pas vouloir renoncer à certains acquis sociaux de la révolution socialiste, comme la santé universelle et gratuite ou l'éducation. Et puis, ces positions, elles se renforcent aussi par justement l'immigration récente, puisque de nombreuses personnes qui sont arrivées aux États-Unis notamment se retrouvent un peu désillusionnées aussi du modèle états-unien, se rendent compte que voilà, les loyers sont extrêmement chers, que le rythme de travail...
1: Et expulsés à leur tour. Donc c'est toute la contradiction que Gaspard Estrada soulevait d'entrée au début de cette conversation. Les contradictions, en fait, d'une politique de cette administration qui est à la fois obsédée par l'immigration illégale et qui, bien évidemment, et on va voir ce qui va se passer dans les prochains jours, les prochaines semaines, veut reprendre le contrôle de Cuba. Donc merci, merci beaucoup à vous quatre. Laurine Chapon, vous avez écrit cette thèse sur la géographie sociale et politique des transformations urbaines à La Havane depuis 5 ans. Margot François, vous avez publié dans les grands dossiers de diplomatie un papier sur Cuba, l'étranglement. Gaspard Estrada, je rappelle l'ouvrage collectif que vous avez coordonné, Amérique latine, regarder vers l'avenir, publié par la Fondation Felipe González en 2022. Et Jean-Jacques Kourlianski, votre article intitulé « Donald Trump, sortir d'Hormuz par La Havane ou Mexico », publié au début de ce mois de mai dans la revue Nouveaux Espaces Latinos. À la réalisation ce matin, Luc-Jean Reynaud, Mineta Diawara à la technique, Théa Corlaire et la documentation de Radio France m'ont aidé à préparer cette émission. Et voici bien sûr les carnets de santé de Marina Carrère d'Encausse. Très bon week-end et à samedi prochain.
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10: Nous avons en France un système de santé extraordinaire que beaucoup nous envient. Malheureusement, il est à bout de souffle. Pour de nombreuses raisons, la surmédicalisation, l'extra-médicalisation ont fait que le soin est devenu un bien de consommation dont on abuse. Par ailleurs, grâce au progrès médical, notre population vieillit, on sauve et on prolonge des vies. Mais de ce fait, on augmente aussi le nombre de personnes vivant durablement avec des fragilités et des traitements lourds dont certains ont des coûts exorbitants. De plus, si l'espérance de vie continue d'augmenter pour les plus de 65 ans en dessous, elle commence à baisser. Clairement, on a privilégié en matière de financement la population la plus âgée par rapport à la plus jeune. Et les soins représentent la majeure partie du budget santé au détriment de la prévention. Enfin, la natalité baisse. Résultat, dans la mesure où les ressources ne sont pas illimitées, il est urgent de repenser notre système de santé, l'exercice médical et notre consommation en santé. Jusqu'où va-t-on en médecine? C'est une question essentielle à se poser afin de préserver la qualité et l'équité des soins, et ça passe par la sobriété. Nous parlons aujourd'hui de ce véritable exercice de démocratie largement débattu lors des états généraux de la bioéthique qui se tiennent depuis le début de l'année 2026 en prélude à une révision de la loi de bioéthique. Et pour en parler avec nous, le président du Comité consultatif national d'éthique, le professeur Jean-François Delfrécy, bonjour.
11: Bonjour.
10: Merci beaucoup d'être là. J'ai évoqué ce mot « sobriété en santé » qu'on ne connaît pas bien. C'est quoi la sobriété en santé? Est-ce qu'on peut définir avant de voir tous les problèmes?
11: Ça nous pose question aussi d'utiliser le mot « sobriété », mais il faut bien se lancer sur quelque chose. On en est arrivé là à la suite d'un avis du Comité national d'éthique qui... poser au titre individuel le fait que la médecine pouvait conduire à des situations de fragilité chez certains patients. On rappelle qu'on nous apprend à faire en médecine, on ne nous apprend pas à ne pas faire. Enfin. Et puis d'un avis également de l'Académie nationale de médecine, qui lui s'appelle « Sobriété en médecine ». Alors sobriété, ça peut être vécu comme le juste soin, la juste prescription. Ça ne doit pas être automatiquement associé au mot de sposité, c'est-à-dire de restriction budgétaire.
10: D'accord.
11: On est là dans quelque chose qui est de se dire, voilà, on a un système de santé, comme vous l'avez dit au départ, qui est à mes yeux, reste un très beau système. montée dans les années post-50, qui est en questionnement. Et est en questionnement parce que bah, les chiffres sont là, et on a une France qui vieillit, et on va se retrouver d'ici 10 ans avec environ 50% des Français en maladie chronique, et 70% du budget de la santé consacré aux soins des personnes les plus âgées.
10: On essaie de comprendre comment le soin est devenu un bien de consommation. Donc déjà, il y a la surmédicalisation. Juste quelques chiffres. On est à la 4e place des plus gros consommateurs d'antibiotiques d'Europe. 2e place quand il s'agit de la consommation de benzodiazépines. Et encore un chiffre, près de 8 consultations sur 10 se terminent chez nous par une prescription contre 4 aux Pays-Bas, ce qui est quand même énorme. Est-ce que ça fait longtemps que c'est comme ça?
11: Oui, ça fait assez longtemps. Le modèle de système de... En France, on est dans un système qui est tourné autour du soin. Et non pas autour de la bonne santé. Mmh. Alors, je sais pas qu'en France, hein, c'est les grandes démocraties européennes, et évidemment les États-Unis sont comme ça. Il y a quelques pays qui ont une autre vision, c'est les pays d'Europe du Nord, et puis bien sûr le Canada. Alors, qu'est-ce que ça veut dire un système tourné vers le soin ou un système tourné vers la santé ? Curieusement, je vais interpeller vos auditeurs. La bonne santé, selon la définition de l'OMS, c'est pas le soin, c'est pas l'innovation. Moi, je suis un homme de l'innovation, de la découverte, qui a toujours porté la recherche, etc. Mais la très grande médecine, entre guillemets, ne représente que 20% de la bonne santé. 80% de la bonne santé, elle est liée aux déterminants de la santé, qui sont pas ceux de la technique et de l'innovation, mais qui sont les déterminants sociaux, culturels, là où on habite,
4: notre hygiène de vie,
11: alimentaire. Et puis, évidemment, environnementaux. Et donc, ça doit faire réfléchir. Pourquoi ? Parce que on consacre dans notre budget, par rapport à ces 20% ou 80%, on consacre 95% de notre budget, de ce fameux budget de PLFSS dont on parle chaque année à l'automne, 365 milliards d'euros chaque année, hein, un budget qui ne fait que augmenter et qui ne pourra plus augmenter. On consacre 95% du budget aux soins. Et moins de 5% à la prévention, chercher l'erreur. Et donc c'est là où ça se situe. C'est-à-dire, il faut pas renverser la table. On a besoin de soins et on a besoin d'innovation. Mais est-ce que, au prix d'un effort de tout le monde, et on pourra citer quelques exemples, à la fois des patients, à la fois des médecins, à la fois du politique qui s'engage sur un programme de prévention, est-ce qu'on ne peut pas faire dériver un peu plus sur la prévention et un peu moins sur le soin ?
10: Justement, qu'on va parler en même temps des solutions et des problèmes sur cette surconsommation, en tout cas par exemple médicamenteuse, qui est en cause et qui peut faire un effort ? Le médecin, le patient, les deux ?
11: C'est les deux, il faut que l'effort soit compris, soit partagé. Quand on s'est lancé cette discussion autour de la sobriété en médecine dans les états généraux, tout le monde nous a dit, vous allez vous casser la gueule, c'est trop sensible, les Français sont trop attachés à leurs soins, il y a les lobbies médicaux, etc. Et je m'aperçois en fait que c'est un peu vrai, mais qu'à la fois les gens commencent à prendre conscience, hein, parce que finalement, sur un modèle de soins qu'on considère comme finalement quand même assez constructif, qui est notre modèle de solidarité intergénérationnelle. On a deux soucis. Premièrement, on a une population de plus en plus âgée, donc l'intergénérationnel va se faire moins puisqu'il y aura moins de population jeune. Et puis, le deuxième souci, c'est qu'on a résolu le modèle en augmentant chaque année le budget de la santé. Or, on sent tous, moi le premier, qu'on va plus pouvoir augmenter le budget de la santé, qu'on a des enjeux militaires, qu'on a des enjeux autres de culture, d'éducation, qui sont aussi importants que la santé. Donc, à budget équivalent, c'est comment mieux le dépenser, mieux le répartir.
10: Mais c'est vrai que les patients sont quand même assez... ils poussent quand même leur médecin à prescrire quelque chose parce qu'ils ont du mal à sortir d'une consultation sans médicaments, mais... on sait qu'aujourd'hui, les médecins sont quand même sous pression. Ils ont de moins en moins de temps. Et il faut être honnête, ça prend plus de temps d'expliquer pourquoi on va prescrire que de prescrire un médicament.
11: Oui,
10: donc c'est aussi un changement
11: et,
10: de...
11: Et à partir du moment où on est dans un système tourné autour du soin, où il y a par ailleurs une innovation extraordinaire en médecine.
10: Ouais. Hein,
11: et c'est ça qu'il faut conserver.
10: Bien sûr, on va en parler.
11: Hein, c'est pas l'opposé à l'innovation, c'est au contraire pour conserver l'innovation qu'il faut être un peu plus raisonnable sur le soin courant. Mais à partir du moment où il y a cette innovation, eh bien, on se trouve avec évidemment un niveau de prescription, c'est-à-dire qu'on est devenu dans un système. Il y a certains historiens de la médecine qui explique qu'on est passé dans ce système autour du soin, comme on était passé à un moment donné dans la civilisation industrielle, et qu'on est passé dans une forme d'industrialisation autour du soin. Et donc, il y a forcément de l'offre. Et à partir du moment où il y a de l'offre, il y a de la consommation.
10: Une des solutions, ça a été les médicaments génériques, hein, qui ont fait baisser quand même les coûts. Est-ce que les médecins les prescrivent assez? Est-ce que surtout les patients les acceptent toujours maintenant?
11: Moi, je pense que oui. Il a fallu du temps. C'est-à-dire, c'est des changements qui prennent du temps. Ça ne se fait pas... Mais oui, il y a d'énormes progrès qui ont été réalisés. Par contre... il reste des champs entiers, par exemple sur l'imagerie médicale, où vous avez après un retard. On a dit la France, on manque de scans, on manque d'IRM, on manque de PET scan, etc. On a maintenant à peu près tout ce qu'il faut. C'est devenu, ça a quitté le domaine du radiologue en tant que médecin. Mm-hmm. C'est devenu des sociétés qui investissent. Vous connaissez beaucoup de sociétés qui investissent. C'est pas rentable. Bon, donc on est maintenant avec une offre de soins autour de l'imagerie qui fait que personne ne contrôle réellement. Si vous avez mal à un genou, je dis pas qu'il faille pas faire une IRM du genou, mais si vous avez des gens qui arrivent, qui font une première IRM, puis ensuite qui font une deuxième IRM deux mois plus tard, alors qu'on sait que rien n'a changé. Enfin bon, c'est une série de choses. Même chose dans la biologie santé.
10: Oui. C'est une augmentation importante des examens biologiques.
11: Hein. La biologie santé n'appartient plus aux biologistes. Hein. Les biologistes sont là, ils signent, ils sont là, ils ont un diplôme qu'ils déposent, etc. Mais enfin, 80% du budget, enfin du marché de la biologie santé en France est fait par des grands groupes, par 5 grands groupes, qui sont des groupes d'investissement autour de ça, comme dans l'imagerie d'ailleurs. Et qui donc ont pour vocation à faire consommer, à faire du business. Hein. Et alors, ce qu'il y a de très troublant, c'est qu'en face, on n'est pas dans un modèle privé. On est dans un modèle où le financement de la santé est un modèle public.
10: C'est sûr.
11: Hein. Et en gros, 99,5% du budget santé est du public, hein, de structures réellement privées en France. Il y a l'hôpital américain à Neuilly, hein, un peu une partie de l'hôpital de Monaco. Puis après, vous avez les dépassements. Mais globalement, le fonds est par un système public, mais qui contribue lui-même en finançant en partie et en remboursant en partie, ce qui est normal, puisque il répond aux désirs des citoyens, mais il suit finalement la consommation. Donc on est rentré dans un système de consommation. Alors on va me dire, oui, ok, mais est-ce que c'est pas à la marge par rapport... Non, c'est pas à la marge, c'est-à-dire que...
10: Ça rentre dans les coûts, de toute façon.
11: Vous l'avez cité, hein, la différence, il y a le coût en France de l'acte de santé... Il est plutôt plus faible que dans les autres démocraties européennes. Pourquoi ? Parce que les médecins, les infirmières, les aides-soignants sont plutôt moins bien payés qu'en Allemagne, qu'en Suisse, qu'en Belgique. Le coût du médicament est moins cher en France que dans les autres démocraties européennes. Mais par contre, on consomme 17% de plus d'actes médicaux qu'en Allemagne. Ouais. Je n'ai pas l'impression que les Allemands sont plus mal soignés que nous. Hein. Ça dépend évidemment des Länder. Mais globalement, et ce que vous disiez aussi sur la consommation après une visite chez un médecin néerlandais aussi, c'est un autre exemple. C'est-à-dire qu'on est dans un processus de consommation.
10: Mais alors justement, c'est quand même s'ils ont face à eux effectivement beaucoup de pression, c'est quand même les soignants qui vont prescrire une imagerie, un examen biologique, etc. Est-ce que ça veut dire quand même qu'il faut, dans les études médicales, réapprendre peut-être un peu plus l'examen clinique? J'avais l'autre jour comme invité le professeur Tadier qui a fait un livre sur les accidents médicaux et qui expliquait que certaines, un peu sous la pression aussi des laboratoires, certaines chirurgies des hernies discales étaient parfaitement inutiles si on avait correctement examiné neurologiquement le patient. Il faut aussi peut-être revenir à un examen clinique, réapprendre aux étudiants la base de la médecine pour finalement qu'ils prescrivent moins peut-être.
11: Alors, c'est un sujet un peu à côté, mais qui quand même est très présent autour. Oui, moi je pense qu'on est aussi à l'aube d'un changement des études médicales. On a aussi l'arrivée de l'intelligence artificielle et des enjeux du numérique et des équivalents de ChatGPT. On va probablement vers des études qui sont plus courtes, où on intègre moins une série d'éléments de connaissances qui peuvent être apportés pour le numérique, et où les gestes de base, ce que vous rappelez, la sémiologie, va être fondamentale pour savoir ce qu'on demande dans le programme de ChatGPT, par exemple. Et où ensuite on aura probablement avec des études un peu plus courtes, de 1 ou 2 ans de moins, ce qui est en train de se réaliser dans plein de pays d'ailleurs, et où après on a les spécialistes pour faire un chirurgien cardiaque ou pour faire un chirurgien vasculaire, il faudra toujours du temps. Mmh. Et puis par ailleurs, des médecins de première ligne dont le métier va changer. Qui seront plutôt des coordonnateurs de santé, à la fois, ils pourront être bien sûr médecins, mais aussi des coordonnateurs de santé. Je citais tout à l'heure ce qui nous attend, 35 millions de malades chroniques en France, de maladies chroniques dans 10 ans, en 2035. Est-ce qu'il y a besoin d'être médecin pour suivre un malade chronique, pour suivre un diabète, pour suivre une hypertension artérielle?
10: On commence déjà à déléguer aux infirmières
11: alors,
10: de pratique avancée certaines
11: beaucoup
10: choses.
11: Beaucoup de retard aux infirmières, oui. Parce que les syndicats médicaux ont beaucoup freiné cet aspect-là. Moi, ce qui m'avait frappé, c'est que dans le domaine que je connais bien, qui était le modèle du VIH, on avait de très grandes cohortes dans nos hôpitaux de jour en France. Mais je voyais quand j'allais en Afrique, voilà, avec un infirmier, il suivait 600 personnes et que ça marchait pratiquement aussi bien. Enfin, il y a des tas d'exemples de ce type. C'est-à-dire que on va, et probablement pas tellement sur des besoins de nouveaux médecins de façon massive, mais de nouveaux métiers de santé qui vont permettre de suivre ces maladies chroniques et où le médecin sera un coordonnateur de soins.
10: Il y a une solution qui fait faire des économies dans certains pays, en tout cas notamment d'autres pays européens, quand on a une prescription de délivrer exactement le nombre de comprimés nécessaires à une cure de médicaments. Ça n'a jamais été fait en France. Il y a eu des essais, ça n'a jamais abouti. On sait que ça fait faire des économies. Pourquoi on est réticent comme ça?
11: Eh bien, je ne sais pas. Je ne sais pas et je suis comme vous, c'est-à-dire que j'ai entendu tout et son contraire. En disant c'est intéressant et ça peut faire des économies, d'autres au contraire disant ça sert à rien, on est très très pinote et très en marge, et donc je ne sais pas, hein. Je constate que c'est fait dans un certain nombre de pays. Le point peut-être important du médicament, pour que les auditeurs comprennent, c'est que le médicament en France a un coût plutôt plus faible que dans les autres pays européens. Le coût du médicament n'est pas fixé au niveau de l'Europe. Hein, il faut rappeler que la santé n'est pas un enjeu de l'Europe, de la Commission européenne, que chaque pays est dominant. Ce qui nous attend là maintenant, c'est avec les innovations majeures qui sont en train d'arriver, c'est des coûts exorbitants des nouvelles molécules et des nouvelles stratégies. D'ailleurs, parfaitement non justifiées, alors qu'on est pas loin du bien commun quand on parle d'un médicament innovant dans certains cas. Et le coût du médicament dans ce budget santé que j'évoquais tout à l'heure, il représente environ 10%. Il augmente doucement, sauf que les prévisions, oui, à la fois en France, mais à la fois en Angleterre, par exemple, montrent qu'on devrait être autour de 20% en 2035. Et là, le système saute. C'est-à-dire que si on rajoute 10% du budget à la santé lié aux médicaments, plus ce que j'évoquais dans les trucs d'imagerie, plus une consommation d'examens biologiques majeurs, eh ben ça le fait plus. Donc oui, si ça le fait plus, on n'a plus la place pour l'innovation.
10: Mais oui, mais ça veut dire quoi, professeur Delfraissy? Il y a des nouveaux médicaments, notamment anticancéreux, par exemple, qui sont extrêmement extrêmement chers, qui pour certains apportent un petit bénéfice, pour d'autres vraiment un grand bénéfice, parce qu'on fait vraiment maintenant des thérapies ciblées patient par patient. Ça veut dire quoi? Qu'on fait plus de recherche? On se sert pas
11: non.
10: de ces...
11: Justement, moi je suis de ceux qui pensent qu'on peut, je dirais, avoir dans le même temps à la fois un peu de sobriété dans le soin quotidien, un peu moins de radio, un peu moins de prescriptions d'antibiotiques injustifiées, un peu moins d'examens biologiques, un peu moins de transport en ambulance, un peu moins d'arrêt de travail. Bon, pas beaucoup moins, mais un peu moins. Pour garder justement du financement, pour garder l'innovation, pour que nos patients français puissent avoir accès, continuer à avoir accès à l'innovation. Sinon, qu'est-ce qui va se passer? Qu'est-ce qui va se passer? Eh bien, on va aller vers quelque chose qui ne sera plus éthique, c'est-à-dire que vous aurez les personnes qui seront capables de payer, et c'est en train déjà d'exister,
10: oui,
11: un peu.
10: Il y a déjà une inégalité.
11: On est dans un domaine de financiarisation qui est en train de se produire, et les plus pauvres ne pourront plus payer. Moi, je suis pour un système qui reste éminemment solidaire, d'abord solidaire intergénérationnel autant que faire se peut, et puis surtout qui permette, sinon d'avoir une égalité d'accès aux soins, que nous n'avons pas en France, même si on essaie d'aller vers ça, mais en tout cas, que ça ne soit pas trop marqué. Je rappelle, par exemple, que dans le modèle français, dans les territoires, et j'ai un pied, moi, dans les territoires vraiment profonds en France, avoir accès à un médecin traitant et à un médecin généraliste est plutôt assez facile, contrairement à ce qu'on entend. Par contre, c'est la difficulté d'avoir accès aux spécialistes. Vous êtes en région parisienne, Vous avez tous les spécialistes que vous voulez, mais avoir commencé à avoir accès à un médecin généraliste, et en banlieue, ça commence à devenir très difficile. Mais si on regarde aussi qui sont les spécialistes à Paris, 70% des spécialités sont dans le 16e, le 17e et le 92. 30% sur la partie est et les banlieues nord et les banlieues sud. Donc vous voyez bien qu'on est déjà dans un modèle où il faut faire très attention.
10: Est-ce que pour responsabiliser les patients, qui mesurent effectivement que ce n'est pas un bien de consommation courant, c'est bien de leur dire ce qu'il coûte à notre système, c'est-à-dire ce que son traitement, son hospitalisation, son intervention a coûté. Alors ça choque certains patients, mais est-ce que ce n'est pas important

0: dans un grand hôpital parisien. Ça ne me choquerait absolument pas qu'en sortant les papiers, etc., il donne les papiers de sa mutuelle, etc., et on lui dise « voilà ce qu'a coûté votre hospitalisation ». Ça ne change rien au remboursement, c'est autre chose.
1: Bien sûr.
0: Mais parce que du coup, on est rentré dans un modèle où la santé est loin de toute notion économique. Hein. Ce qui partait plutôt d'une bonne intention, hein, c'était de dire on quitte les aspects d'argent, etc. Sauf qu'on est en train d'y rentrer d'une autre façon, puisqu'on n'aura plus les moyens de le faire. Donc de resensibiliser les gens en leur indiquant que voilà, le soin, les médicaments, ça coûte tant, et qu'ils en soient conscients, oui, moi je suis plutôt pour.
1: Juste, vous avez évoqué le traitement du diabète. Je voudrais juste qu'on aborde ce traitement qui s'appelle Ozempic ou Wegovy, enfin toutes les molécules différentes qui sont des médicaments au départ mis en place pour le diabète et qui s'avèrent intéressants pour maigrir, qui sont l'objet de dérives, très honnêtement. Comment on gère justement l'arrivée de ces produits qui, tout d'un coup, à cause des réseaux sociaux, à cause de tout ça, créent un engouement complet ?
0: Alors, elle crée un engouement complet, et elle crée un engouement complet parce que ce sont aussi des molécules très efficaces.
1: Absolument.
0: À la fois sur le diabète, sur le surpoids quand il y a réellement surpoids, et on le voit maintenant peut-être sur d'autres pathologies, enfin de maladies un peu chroniques où elle pourrait avoir un intérêt. Le problème, en effet, c'est la déviance hein, qui est en train de se faire. Alors, c'est une des données, c'est que une partie de cette déviance n'est pas remboursée. Mais enfin, il y a quand même aussi là des abus, c'est-à-dire bien des sûr. Prescriptions qui ne sont absolument pas justifiées. D'où cette notion, à côté de sobriété, du juste soin, de la juste prescription. C'est-à-dire que à la fois le patient et le médecin s'inscrivent dans un modèle qui n'est plus un modèle d'un point de vue éthique. Uniquement individuel, de liberté individuelle, qui est une très grande valeur éthique et que je respecte, mais qu'on ait une vision plus collective, moins égoïste, de conservation et de poursuite d'un système qu'on croit bon.
1: Vous avez évoqué les médicaments innovants, est-ce qu'on peut les donner à tout le monde ? Il y a des questions qui se posent réellement, des choix à faire, c'est une vraie question éthique compliquée à entendre, je pense, mais est-ce qu'on a encore les moyens aujourd'hui de soigner tout le monde ? J'entends par là, est-ce qu'on a les moyens de mettre en route un traitement lourd d'une personne de 95 ans ? Est-ce qu'il faut donner une chimio innovante à quelqu'un dont on sait qu'il n'y a pas de possibilité de guérison ? Est-ce que c'est des questions qui vont se poser et comment on va les résoudre ?
0: Oui, elle se pose même déjà. Et elle se pose pas uniquement pour des aspects économiques, hein, contrairement à ce que j'entends. Parce que l'aspect économique, vous le sentez, il est là, par certains côtés, mais il n'y a pas que lui. Et dans la vie du CCNE, on évoquait le fait que la médecine pouvait conduire à des états de fragilité qui n'avaient rien à voir avec des problèmes d'économie de santé. Alors, par exemple... on a vu en 2025 des grands groupes de cliniques privées d'hémodialyse qui avaient mis des patients de plus de 95 ans en hémodialyse. Bon, l'hémodialyse, c'est 3 fois par semaine, c'est passer 6 heures devant une sorte d'essoreuse. C'est des abords vasculaires qui sont extrêmement difficiles. Bon, je ne dis pas, moi, que si on arrive à 95 ans et qu'on est déjà hémodialysé, il faut bien sûr poursuivre l'hémodialyse. On peut même imaginer que quelqu'un de 95 ans ait une hémodialyse. Quand on trouve 35 personnes dans le même groupe privé et qu'on sait que c'est extrêmement bien remboursé par le modèle français, on se dit, est-ce que c'est totalement raisonnable ? Bon, une cinquième ligne, une sixième ligne de chimiothérapie qui est autre chose, est-ce que c'est totalement raisonnable ? Non pas d'un point de vue économique, mais même d'un point de vue humain. Est-ce que c'est totalement une jeune femme... plus tout à fait gamine, qui en est à sa 3e tentative de FIV après 40 ans. Et je rappelle que les fécondations in vitro et l'AMP est remboursée complètement par notre sécurité sociale, ce qui n'est pas le cas dans d'autres démocraties européennes, et qui demande, au nom de la liberté individuelle et de son droit, une 4e tentative, alors que l'équipe médicale lui dit « mais vous avez moins de 1% de réussite ». C'est une vraie question, je ne sais pas quelle est la réponse, mais c'est un vrai enjeu éthique qui se pose. Et donc, on est dans quelque chose d'extrêmement difficile, où on touche à l'humain, donc c'est évidemment le cœur de notre métier, et où, moi, ce que j'attends, c'est qu'on poursuive à la fois l'innovation, qui doit nous tirer, nous pousser, Mais pour l'attirer, il faut avoir, avec un budget qui risque d'être un budget constant et dans un qui s'appuie toujours sur la solidarité, qu'on fasse tous un peu attention.
1: Mais est-ce qu'on pourrait envisager, par exemple, de dérembourser certaines choses? Je prends un exemple qui est assez récent, c'est que la congélation des ovocytes ne se faisait avant chez les femmes que pour des raisons médicales.

0: des femmes qui ont des endométrioses ou tirantes pathologies. Aujourd'hui, c'est remboursé de manière générale. C'est, comme on pourrait dire pour des raisons, c'est quand même du confort malgré tout de ne pas vouloir un enfant trop tôt ou de faire de sa carrière avant, etc. Est-ce qu'on pourrait envisager, par exemple, de dérembourser ce genre de choses ?
1: Non, je pense pas. C'est pas la question actuelle, en tout cas pour ces états généraux de la bioéthique. Par contre, qu'on interroge les Français pour la première fois sur un sujet aussi difficile. J'ai été frappé de voir que sur ces, on a organisé une série de grands débats et en particulier un sur la sobriété avec l'Académie nationale de médecine. Il y a eu plus de 30 débats sur le sujet sobriété dans les espaces éthiques régionaux. Le jury citoyen qu'on a fait avec le CESE a rendu aussi ses impressions sur le sujet. On a la semaine prochaine la journée des lycéens qui porte aussi sur le sujet. Donc on s'aperçoit que quand on commence à en discuter, que les gens commencent à comprendre ce dont on parle, oui, ils s'interrogent. C'est-à-dire, est-ce que le modèle, voilà, ce modèle qui rentre dans un modèle un peu commercial, un peu, n'est pas en train de s'emballer par certains côtés, au détriment, un, des plus fragiles, et là, on est vraiment dans une grande question éthique, et deux, de l'innovation qu'il faut absolument conserver pour la France.
0: Et puis, on l'a dit, il y a un enjeu majeur pour l'avenir, c'est de développer la prévention. Qu'est-ce qu'il faut développer ? Qu'est-ce qu'il faut faire ?
1: Alors, en prévention, donc, c'est amusant de regarder comment les différents ministres de la Santé qu'on a eu, on en a eu plusieurs, une dizaine, au cours des dernières années, ils sont toujours de la santé, ils sont parfois de la prévention, et ils sont souvent de la solidarité. C'est-à-dire qu'il y a, il y a un retard sur la prévention en France qui est particulièrement marqué, y compris par rapport aux pays du Nord. On y consacre de l'argent, contrairement à ce qu'on dit, mais pas suffisamment. Et surtout, il n'y a pas de vrai pilote dans l'avion autour d'une stratégie de prévention. Et on le sait pourtant. En termes de prévention, on va pouvoir jouer sur le moyen terme, c'est-à-dire sur les déterminants de la santé, ce qu'on évoquait au début de notre entretien, autour des enjeux environnementaux, des enjeux alimentaires. Des enjeux alimentaires sont
0: essentiels.
1: Là. Bon, et sont totalement essentiels. Et c'est fondamental. Pourquoi ? Parce que on s'était évoqué, quand on regarde en projection ce qui va se passer en France, on a une population qui vieillit. J'en suis l'exemple type. Où la durée de survie va continuer d'augmenter parce qu'on s'occupe beaucoup de nous. Et dans le même temps, les projections sur la population la plus jeune voient leur durée de survie plutôt baisser. Personne n'a décidé ça. Le politique n'a jamais décidé. Les médecins n'ont jamais décidé. Le comité national d'éthique n'a jamais dit qu'il fallait faire ce choix. Ça s'est fait doucement mais sûrement. Pourquoi ? Parce qu'on consacre plus d'argent sur la médecine scolaire, sur la prise en charge de la santé mentale des ados, sur un certain nombre de sujets un peu troublants, d'alimentation différente de ma génération et qui peut conduire peut-être à des phénomènes inattendus plus jeunes. Mais un pays qui va doucement mais sûrement uniquement, et Dieu sait que le respect des plus anciens et des plus fragiles est un élément majeur, mais si ça se fait au détriment d'une population la plus jeune, ça mérite qu'on s'y arrête et qu'on partage l'interrogation.
0: Mais il ne faudrait pas qu'il y ait des conflits non plus générationnels.
1: Alors, il ne faut pas de conflits intergénérationnels. Et c'est bien pour ça qu'il nous a semblé qu'au niveau du Comité consultatif national d'éthique, c'était un sujet à discuter dans la plus grande sérénité, entre guillemets. Mais déjà qu'on se rende compte de ce qui était peut-être en train de se passer devant nous sans le savoir.
0: Est-ce que finalement, tout ça change un peu notre vision actuelle de la médecine, qui est toute puissante et qui, en gros, fait qu'on ne finira pas notre vie, s'il faut accepter la finitude, finalement?
1: Oui, enfin, moi, j'ai toujours pensé, ça. Alors, il y a quelques personnes, évidemment, qui sont, en particulier dans l'IA, dans le numérique, qui veulent nous conduire à une vie éternelle. Bon, alors la biologie fait que on y croit pas trop, mais que il est indiscutable que quand même, quand on regarde en trois générations les gains qui ont été faits en termes de durée de survie, c'est assez extraordinaire. Après, on voit bien que y a un temps d'âge entre guillemets où quand même, c'est aussi le temps de savoir, à certains moments, de savoir s'arrêter.
0: Merci infiniment, professeur Delfrécy, d'être venu nous expliquer tous ces éléments essentiels pour notre avenir et surtout pour effectivement à la fois la qualité mais l'équité en soins, qui est quand même une des qualités que nous avons et qu'il faut qu'on conserve. Merci à Anne-Claire Bazin pour la préparation de cette émission et à Swad Boukorsa qui l'a réalisée et mise en onde.
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0: Dans une quinzaine de minutes sur France Culture, Nathan Dever pour Sans Préjugés. 12h30, c'est l'heure du journal.
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7: Bonjour à tous. Clap de fin pour le Festival de Cannes où le palmarès de la 79e édition de cette grande messe du cinéma sera dévoilé ce soir après une quinzaine marquée par la fronde des professionnels du 7e art contre l'emprise de Vincent Bolloré, dont la chaîne Canal+ est assignée en justice ce matin par la Ligue des droits de l'homme et la CGT Spectacle pour discrimination. Après les menaces du patron Maxime Saada de boycotter les signataires de la tribune anti-Bolloré, on en parlera en longueur avec notre invitée Sandra Onana, critique de cinéma à Libération, chef adjointe du service culture du journal. Nous reviendrons sur le coup de grisou dans une mine de charbon dans le nord-est de la Chine qui a fait au moins 90 morts hier soir. 247 mineurs se trouvaient sous terre quand l'explosion s'est produite. Dorloter le partenaire indien, c'est l'objectif de Marco Rubio, le chef de la diplomatie américaine. Débute une visite de 4 jours en Inde. Et puis la ville de Florence gagne une bataille contre le surtourisme. Les nouvelles inscriptions sur les plateformes de location touristique sont désormais interdites dans la capitale toscane. Canal+, a signé donc en justice pour discrimination. La Fédération CGT du spectacle et la Ligue des droits de l'homme ont décidé d'engager une action en justice après les propos tenus par le dirigeant de Canal+, Maxime Saada, dimanche dernier. Bonjour Thierry Maïz.
8: Bonjour Julie.
7: Le président du directoire du groupe a menacé de boycotter les signataires d'une tribune dénonçant l'emprise de l'extrême droite sur le cinéma à travers l'homme d'affaires Vincent Bolloré, actionnaire de référence de Canal+.
8: Je n'ai pas envie de travailler avec des gens qui me traitent de crypto-fasciste. Voilà ce qu'a dit mot pour mot Maxime Saada en plein Festival de Cannes. Et pour Guylain Gauthier, le secrétaire général de la CGT Spectacle, ce ne sont pas simplement des paroles en l'air.
9: Nous, on craint très clairement que ces menaces soient mises à exécution. C'est-à-dire, sa décision, elle peut être mise en œuvre dès aujourd'hui. Donc, il y a urgence à agir devant le tribunal pour permettre aux personnes de ne pas être discriminées en fonction de leurs opinions politiques.
8: Le tribunal judiciaire de Nanterre doit donc fixer une date d'assignation. La CGT Spectacle et la Ligue des droits de l'homme souhaitent que les propos du président du directoire de Canal+ soient reconnus comme discriminatoires et donc comme une violation de la loi.
9: On attend de la justice de nommer une personne pour vérifier que Canal ne met pas en œuvre cette politique discriminatoire dans ses choix.
8: La CGT et la Ligue des droits de l'homme vont aussi déposer un recours devant la Commission européenne pour dénoncer l'influence de Vincent Bolloré sur toute l'industrie du cinéma.
9: La question, vous savez, c'est pas Canal, c'est pas les salariés de Canal. C'est l'abus de dépendance économique. Un acteur s'infiltre dans tous les chaînons de la création économique afin de maîtriser l'ensemble de la filière. Et une fois qu'on a une position dominante, on a des pratiques d'abus. Et donc, c'est ça qu'on va essayer de faire reconnaître devant la Commission européenne.
8: Pour l'instant, la direction de la chaîne n'a pas réagi à ces deux procédures judiciaires.
7: Précision de Thierry Maïs pour France Culture. Et bonjour Sandra Onana.
10: Bonjour.
7: Vous êtes critique de cinéma, chef adjointe du service culture au journal Libération. Merci d'être avec nous en direct sur France Culture. Alors, cette tribune anti-Bolloré publiée dans vos colonnes à la veille de l'ouverture du Festival de Cannes lundi dernier a eu des répercussions en chaîne. La première étant cette réaction du patron de Canal, on vient d'en parler. Ce qui n'a pas empêché la tribune Zappé Bolloré de récolter de nombreux soutiens avec plus de 3000 signataires, il me semble, aujourd'hui. Alors vous qui avez coordonné la publication de cette tribune, est-ce que vous attendiez un tel retentissement ?
10: Alors non, on s'y attendait pas et puis en même temps on sentait qu'il y avait quelque chose qui se passait de différent d'habitude. C'est vrai que Cannes c'est toujours le moment un peu d'ébullition de tribune où la profession en profite pour interpeller les tutelles, etc. pour un tas de problèmes. Mais la mainmise de Vincent Bolloré sur les médias et le cinéma, c'était jusqu'ici un tabou assez tenace, mais qu'on commençait à interroger au moment où on avait vu ce qui se passait avec l'affaire Grasset. Donc avant même d'avoir le texte de la tribune, on se renseignait pour savoir si à l'approche de Cannes, des professionnels comptaient prendre un peu exemple sur ce qui s'était passé avec les éditeurs indépendants, les écrivains, et marquer une défiance envers les agissements de Vincent Bolloré. Et il se trouve qu'en effet, il y avait des groupements de professionnels un peu confidentiellement qui se regroupaient et qui commençaient à parler de s'auto-organiser.
7: Alors, pendant 10 jours, on a observé les réactions des professionnels justement présents à Cannes, celles notamment des acteurs et producteurs interrogés sur cette tribune. Il y a eu du soutien, il y a eu de la gêne aussi, de l'embarras. Est-ce que cette tribune, finalement, a eu un effet de clarification ?
10: Ouais, je pense que en fait, c'est vrai, il y a eu un effet de clarification et même de fracture assez fort, comme vous dites, au moment où Maxime Sada annonce vouloir blacklister les signataires de cette tribune. On est tous dans l'attente de savoir si les syndicats, les instances représentatives professionnelles vont immédiatement prendre la défense de leurs adhérents. Or, il y a eu comme un divorce entre les professionnels qui ont signé en leur nom ce texte et les organisations, les syndicats de producteurs indépendants, la Société des réalisateurs et des réalisatrices de films qui ont tenu un discours plutôt d'apaisement, notamment dans Le Monde, dans l'AFP, pour dire nous ne nous reconnaissons pas dans les inquiétudes telles qu'elles sont formulées dans cette tribune. Donc oui, il y a eu un exercice de clarification dans les positionnements des uns et des autres, et y compris même le hasard a fait que beaucoup de films, où il n'y a pas, peut-être pas de hasard, beaucoup de films de la compétition ont traversé les questions du fascisme, de la résistance, de la lâcheté, de l'héroïsme, et on sentait que c'est quelque chose qui travaillait en fond de cette polémique, puisque les acteurs, les réalisateurs se faisaient interpeller en conférence de presse sur ces sujets, et il s'agissait toujours de savoir qui avait signé, qui n'avait pas signé.
7: Alors justement, il y a très très peu de figures de premier plan du cinéma français qui ont signé. Pourtant, d'autres figures internationales comme Javier Bardem ou Ken Loach ont fini par apposer leur signature. Comment vous percevez le fait que des grands noms soient aujourd'hui gênés aux entournures ? Est-ce que ça vous étonne ?
10: C'est pas étonnant. En fait, ce qu'on a remarqué finalement, et la tribune a beaucoup été attaquée sur cet angle qui est assez odieux, qui était de dire hormis quelques grands noms, on remarque que c'est des nobody de la profession, des assistants monteurs. Il y a eu un papier du Figaro qui estimait, qui avait fait des recherches Wikipédia pour savoir ce qui remontait quand on faisait des recherches sur les noms des signataires. Ce qui n'est pas étonnant, c'est que finalement, peut-être que les noms internationaux qui ont été ralliés, qui sont un peu les habitués du franc-parler, les Javier Bardem, les Ken Loach. Je pense, du fait qu'ils viennent de l'extérieur, se sentaient moins embarrassés que, je pense, des cinéastes qui... En fait, c'est un fait. Tous les cinéastes, tous les producteurs ont des projets en cours à venir ou passer avec Canal+. Donc peut-être que ce mouvement qui venait de la base, et notamment aussi de techniciens, etc., il y avait quelque chose de l'ordre où plus on est haut, plus on a à perdre. Et c'est vrai qu'il y a eu une attente de notre part de se dire si demain des actrices, des superstars signent la tribune, ça va désamorcer la menace de Maxime Sada, puisqu'il ne pourra pas boycotter des actrices pareilles. Et en fait, ça, c'est pas arrivé effectivement côté français, c'est plutôt côté international. Il y a même deux membres du jury de la compétition qui ont signé, c'est assez jamais vu.
7: D'autant plus, en quelques mots, Sandra Onana, que le cinéma français ne peut pas se passer de Canal+. C'est le premier financeur privé du secteur.
10: Oui, tout à fait. Alors, c'est vrai que Canal+ est le premier financeur du cinéma français avec France Télévisions, menacé par les plateformes américaines sur ses plates-bandes qui étaient de pouvoir diffuser très tôt les films qu'ils préachètent. Et effectivement, c'est un système vertueux qui a été mis en place depuis les années 80. Ça précède l'arrivée de Vincent Bolloré. Et je pense que l'amalgame qui a pu être fait, c'était de se dire que les artistes mettaient en cause Canal+ comme acteur et non pas son actionnaire principal. Et ça s'est manifesté de manière spectaculaire quand on a vu des salles de 2000 personnes huer le logo de Canal+ au générique de film.
7: Merci beaucoup pour votre éclairage, Sandra Onana. Je rappelle que vous êtes critique de cinéma, chef adjointe du service culture de Libération. Merci également à Aloïs Guérin pour la préparation et le jury du Festival de Cannes, présidé par le réalisateur sud-coréen Park Chan-wook, révélera ce soir son palmarès parmi les 22 films présentés en compétition. Cérémonie à suivre à partir de 19h. Au moins 90 personnes sont mortes en Chine suite à un coup de grisou survenu dans une mine du nord-est du pays à 500 km de Pékin. Le président Xi Jinping promet de tirer les leçons de cet accident meurtrier. Les précisions de notre correspondant en Chine, Sébastien Berriot.
11: Les autorités chinoises ont déployé de gros moyens tout autour de la mine. 870 personnels sur le plan médical et 345 secouristes qui participent toujours ce matin activement aux recherches. Au moment de l'explosion, il y avait 247 ouvriers qui travaillaient au fond de la mine. 123 ont pu être transportés à l'hôpital. Difficile pour le moment de se prononcer sur les causes de l'accident. On sait que l'explosion s'est produite immédiatement après une alerte au monoxyde de carbone à l'intérieur de la mine. Le drame s'est déroulé dans la province du Shaanxi, très connue ici en Chine pour son activité minière. Les accidents de ce type sont relativement fréquents, même si ces dernières années, après de gros efforts en matière de sécurité, leur nombre a beaucoup diminué. Le président Xi Jinping a appelé à davantage de vigilance sur les conditions de travail dans les mines chinoises.
7: Sébastien Berriot, la Chine qui a par ailleurs déployé plus d'une centaine de navires, des bâtiments de la marine et des gardes-côtes dans ses eaux régionales, de la Chine méridionale jusqu'au Pacifique occidental, accentuant ses menaces donc contre Taïwan, état insulaire que Pékin considère comme l'une de ses provinces. Quatre jours pour resserrer les liens avec un partenaire de longue date, mais quelque peu malmené ces derniers temps. Le chef de la diplomatie américaine Marco Rubio est arrivé en Inde aujourd'hui, une semaine après la visite en Chine de Donald Trump, le président américain qui a bouleversé les priorités américaines. Bonjour Frédéric Seitz.
12: Bonjour Julie.
7: Marco Rubio doit rencontrer le premier ministre indien Narendra Modi avec l'objectif de consolider l'alliance avec un partenaire stratégique des États-Unis.
12: Oui, d'autant que l'Inde est une victime collatérale de la guerre lancée par Donald Trump en Iran, augmentation des prix du carburant à cause de la fermeture du détroit d'Ormuz. C'est le point de passage de la moitié du pétrole importé en Inde. Alors, pour donner de l'air à son allié indien, les États-Unis ont déjà assoupli les sanctions sur l'achat de pétrole russe. Mais Marco Rubio veut aller plus loin. Le chef de la diplomatie américaine s'est exprimé sur le tarmac juste avant de se rendre en Inde.
13: Nous voulons leur vendre autant d'énergie qu'ils en achèteront. Nous voulons jouer un rôle plus important dans leur portefeuille d'approvisionnement. Nous pensons également qu'il existe une opportunité avec le pétrole vénézuélien. D'ailleurs, la présidente, par intérim du Venezuela, se rendra en Inde la semaine prochaine. Nous avons beaucoup de travail à accomplir avec l'Inde. C'est un allié et un partenaire précieux. Nous faisons du bon travail avec eux.
12: L'Inde, un partenaire précieux, mais délaissé par les États-Unis ces derniers mois au profit de ses deux grands rivaux régionaux, le Pakistan, devenu avec la bénédiction américaine le médiateur dans le conflit Iran-États-Unis, et puis la Chine avec cette visite de Donald Trump la semaine dernière et son ton relativement conciliant. Alors Marco Rubio va tenter de dissiper ses craintes, entretien avec son homologue indien, puis avec le Premier ministre Narendra Modi, et surtout à la fin de ce long déplacement de 4 jours, une réunion mardi des membres du Quad, alliance Inde-États-Unis-Japon-Australie, une alliance pensée pour contenir la poussée chinoise dans l'Indo-Pacifique.
7: Frédéric Seitz, rédaction internationale de Radio France. 3 nouveaux cas confirmés d'Ebola recensés en Ouganda. Le virus continue donc de se propager après plusieurs cas découverts cette semaine en République démocratique du Congo et 2 cas en Ouganda. L'Organisation mondiale de la santé a réévalué hier son niveau d'alerte. L'épidémie représente désormais un risque très élevé pour la santé publique en RDC, où 750 cas suspects sont dénombrés et 117 décès suspects. Face à cette épidémie qui se propage rapidement en Afrique centrale, l'OMS doit publier prochainement ses recommandations. Enfin, c'est une victoire contre le surtourisme remporté par la ville de Florence. La justice italienne a tranché, la capitale de la Toscane peut interdire les nouveaux enregistrements sur les plateformes de location type Airbnb. Ce n'est pas une atteinte aux droits de propriété. Il y a quelques 16 000 meublés touristiques à Florence. Aujourd'hui, ils font grimper les prix de l'immobilier. Il faut compter 1 000 euros pour un 40 mètres carrés dans la zone protégée par l'UNESCO. En 20 ans, un tiers des habitants a quitté le centre-ville. À Florence, Bruno Duvic.
14: Lorenza habite le centre. Près de la moitié de son immeuble est en location touristique.
15: J'habite un immeuble du 16e siècle. Les touristes achètent leurs sandwichs et ils les mangent dans l'escalier en faisant tomber la sauce sur la pierre Renaissance. Avant, tu ne voyais même pas un demi-mégot de cigarette.
14: La mairie interdit les nouvelles inscriptions sur les plateformes et elle renouvellera sous condition les agréments existants. Bientôt, on ne pourra plus louer une chambre de moins de 9 mètres carrés, par exemple. L'adjoint au tourisme, Jacopo Vicini.
16: Nous mettons des règles dans une activité qui n'en avait pas. Cela ne résout pas tout, mais c'est un changement fondamental.
14: Mais limiter les meublés fait-il baisser les prix? Alessandro Buza, urbaniste, vit entre Florence et Barcelone. Dans la ville espagnole, la limitation des Airbnb n'a pas eu les résultats escomptés.
17: Le prix des loyers a grimpé de 70%, le prix à l'achat de 60%. En 2023, 17% des achats immobiliers ont été réalisés par des sociétés et fonds d'investissement. On accélère la financiarisation du marché immobilier au détriment des propriétaires qui naguère louaient un logement ou deux sur Airbnb.
14: La mairie promet de multiplier les logements sociaux, mais il y a peu d'espace pour cela dans le centre.
7: Le temps en France cet après-midi sera estival. Les températures s'envolent. 21-26 degrés attendus sur les côtes de la Manche et le sud de l'Aquitaine. 32 à 34 degrés du sud des Pays de la Loire à la vallée du Rhône sous un ciel ensoleillé et quelques cumulus sur les reliefs. C'est la fin de ce journal préparé ce midi avec l'Agdar, Olivier Benmalek et Nicolas Bonnet à la technique.
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21: Merci Julie Paco, nous vous retrouvons bientôt pour un prochain journal.
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21: Que répondre aujourd'hui à ceux qui soutiennent qu'on ne peut plus rire de tout? Peut-être qu'à rebours de ce préjugé, notre époque est marquée par une omniprésence de l'humour. Entre l'essor du stand-up, des cafés-théâtres, des youtubeurs, notre modernité ne semble-t-elle pas marquée par un éclat de rire généralisé, comme si elle constituait elle-même un phénomène comique, en décalage par rapport à sa situation. Certes, mais que faire alors de cet autre cliché, selon lequel les humoristes sont intérieurement des âmes tristes, sublimant leur conscience du tragique pour qu'elles s'initient à l'art de la plaisanterie? Il existerait donc une ambivalence intrinsèque au rire, qui expliquerait peut-être que l'humour fasse l'objet, génération après génération, non seulement de gloussements, mais aussi de controverses, de polémiques, où le rire cède la place à l'indignation, comme si ces deux réflexes étaient parfois coextensifs. Et si le rire n'était pas toujours drôle, j'aurais le plaisir d'en débattre sans préjugés, aux côtés de l'écrivain David Foenkinos et de la philosophe Olivia Gazali.
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21: Bonjour David Foenkinos.
23: Bonjour.
21: Vous êtes écrivain, vous êtes romancier, vous avez une œuvre importante et vous venez de publier « Je suis drôle » aux éditions Gallimard, biographie de Gustave, de l'humoriste plus ou moins drôle, Gustave. Bonsoir et bonjour Olivia Gazali.
24: Bonjour Nathan.
21: Vous êtes philosophe, essayiste et vous êtes notamment l'auteur de « Le paradoxe du rire » et « Si ce n'était pas toujours drôle, une philosophie du rire » aux éditions Segers. Alors la première question que je voulais vous poser, c'est qu'est-ce qui vous a amené à vous intéresser au rire? Olivia Gazalet, pourquoi avez-vous eu le besoin, l'envie, le désir de faire du rire un objet d'étude, de considération, d'interrogation philosophique?
1: Parce que c'est un sujet fascinant, mais étrangement très peu étudié en philosophie, même voire méprisé, dévalorisé. Donc c'est un peu la faute d'Aristote, qui a dit en substance, dans la Poétique, il a écrit en substance, « La tragédie nous élève parce qu'elle nous montre les hommes meilleurs qu'ils sont, alors que la comédie nous avilit parce qu'elle nous montre les hommes pires qu'ils sont. » Et à partir de cette déclaration d'Aristote, on va voir qu'il y a une hiérarchie très durable entre la tragédie qui est considérée comme le genre noble et la comédie, le genre un peu trivial parce que c'est inconvenant, un peu superficiel, vulgaire. Et d'ailleurs, c'est une hiérarchie qu'on retrouve encore aujourd'hui au cinéma, où vous avez en fait les films comiques qui sont beaucoup moins souvent récompensés que les drames ou les films tragiques. Et de la même manière, les acteurs, vous savez, on parlait du moment Ciao Pantin de Coluche, les acteurs comiques veulent absolument qu'on les reconnaisse aussi dans un genre tragique parce que c'est réputé plus noble. Alors j'ai eu aussi envie de m'y intéresser parce que, au contraire, je trouve que c'est un sujet tout à fait sérieux, le rire. Ça n'est ni juste un petit adjuvant des relations sociales, c'est pas quelque chose de contingent, de neutre, ou même de toujours inoffensif. C'est au contraire un acte, rire et faire rire, qui est producteur et porteur de sens. Et ce qui est intéressant quand on l'étudie, c'est que c'est très riche. En fait, il n'y a pas un rire, il y a une multiplicité de rires. Le rire est multiple, vous avez des rires de joie, mais des rires de connivence, des rires d'émancipation, mais vous avez aussi des rires de désespoir, des rires tragiques, des rires méchants, des rires de dégradation, des rires de domination, voire des rires de haine, hein, quand on parle du sarcasme. Et puis, ce qui est intéressant pour un esprit un peu curieux et obsessionnel comme le mien, c'est que on peut aborder le rire sous plusieurs angles. D'abord, il y a un angle physiologique, donc on peut s'intéresser à la manière dont le rire traverse le corps. C'est quand même assez miraculeux. Comment ça produit ces secousses jouissives. Et donc, on peut étudier ces nombreux bienfaits pour la santé, puisque c'est bon pour absolument tout. cœur, poumons, de longévité, sommeil, tout ce que vous voulez. Sous l'angle psychologique, au sens où le rire peut chasser l'angoisse, chasser le désespoir et pour une raison assez chimique d'ailleurs, ça permet de sécréter des hormones de dopamine ou d'endorphine. Mais aussi, et c'est ça qui est encore plus intéressant, je trouve, sous l'angle historique et anthropologique, parce que le rire est une construction culturelle. Qu'est-ce que ça veut dire? Ça veut dire qu'on ne rit pas des mêmes choses, d'un pays à l'autre, d'une culture à l'autre, d'une génération à l'autre, voire d'une famille à l'autre, et d'un genre à l'autre aussi. Enfin, on peut l'étudier aussi sous l'angle politique, quand on s'intéresse à la satire des puissants, sous l'angle économique, quand on l'analyse comme un gigantesque marché, comme une entreprise culturelle. Bref, voilà, c'est un sujet riche, complexe. Je n'ai pas du tout l'impression d'en être venue à bout, d'avoir épuisé toutes les richesses de cette problématique, alors que j'y ai travaillé 4 ans. voilà, c'est toutes ces raisons-là.
21: Et David Fuenkinos, même question. Vous aviez écrit un roman qui s'appelait « Qui se souvient de David Fuenkinos ?» sur d'où viennent les idées de roman, et qui était lui-même un roman très drôle. Mais d'où vous est venu ce désir d'écrire un roman, disons, portant sur le rire ou inspiré par notamment la question du rire?
2: Il y a deux choses. La première, c'était une orientation assez personnelle, je dois dire, puisque dans mes débuts littéraires, j'étais totalement obsédé par l'idée d'être drôle. tous mes premiers romans sont uniquement centrés sur l'humour. J'étais vraiment nourri à la littérature des pays de l'Est, un peu grotesque. D'ailleurs, mes premiers livres, je vous les déconseille complètement. Je les trouve totalement épuisants. Ça part dans tous les sens. C'est de l'humour saoulant, tiens. On n'a pas évoqué cette partie d'humour. Et puis progressivement, j'ai mis davantage d'intimité, de mélancolie, de gravité dans mes livres, jusqu'à écrire La Délicatesse ou plus tard Charlotte. Ça, c'est la première chose. Et puis la deuxième chose était une énergie contemporaine. on parlait des bienfaits du rire, voilà, sur la santé, mais on voit bien que le rire est devenu le nouvel Eldorado, notamment pour la jeunesse. J'avais lu un article qui disait qu'on ouvrait des comédie clubs partout. Et moi, le point de départ, c'est aussi de voir ma fille qui a 11 ans, qui regarde des vidéos courtes, voilà, ce qu'on appelle des shorts sur Internet. Et ce sont en général des vidéos drôles, puisque la façon la plus rapide de capter une attention, de susciter une attention chez quiconque, c'est le rire. Et donc finalement, après, elle regarde des vidéos drôles, et puis elle-même, après, ses copines font des vidéos drôles, et j'ai le sentiment que toute cette nouvelle génération est nourrie comme ça au désir d'être drôle. Et après, beaucoup, beaucoup de jeunes, on voit bien, c'est une tendance très très forte, montent sur scène, essayent d'être drôles sur scène. C'est le cas de mon personnage dans mon roman, Gustave Bonsoir, qui a le sentiment d'être drôle, qui fait rire tout le monde, mais il y a une grande différence après quand on monte sur scène, il va se rendre compte que, à part lui, finalement, personne ne rit.
21: Alors justement, c'est la question qu'on s'est posée avec Aline Biette quand on préparait l'émission. En général, on part d'une question actuelle ou d'un sujet d'actualité. Alors il y a toujours des polémiques ou des choses liées au monde de l'humour. Mais là, il nous a semblé que le sujet actuel, c'était l'humour comme symptôme, comme phénomène de la modernité. Je lis quelques lignes de votre roman, David Fuenkinos. « La vocation d'humoriste était de plus en plus répandue, répondant à une demande croissante du public. L'inquiétude face à l'avenir propulsait les humains, soit dans la dépression, soit dans le divertissement, soit dans une alternance des deux. Le rire devenait une matière précieuse, une drogue même. » Il y a un autre passage où vous dites qu'il étend sa domination sur le monde. Et vous dites aussi que l'humour semblait être devenu le nouvel Eldorado de la réussite. Il y a 50 ans, on rêvait de publier un roman. Il y a 40 ans, on espérait faire du business. Il y a 30 ans, footballeur. Et qu'aujourd'hui, ce métier de l'humoriste connaît un essor. C'est ça, donc, qui vous a aussi interpellé.
2: Oui, on le voit vraiment partout. Alors, je parle des jeunes, mais c'est vrai qu'il y a aussi des comedy clubs seniors qui s'ouvrent un petit peu partout. J'ai le sentiment que pour moi, c'est assez étrange, mais tout est lié à la vitesse. C'est-à-dire que on est dans une époque où tout va tellement, tellement, tellement vite, avec le flux d'informations, la façon permanente finalement d'être dans une diversité intellectuelle, émotionnelle. On est finalement presque saturé d'une certaine manière. Et pour se faire un chemin vers les émotions, vers les réactions, le rire finalement gagne toute sa place et toute son ampleur. J'ai l'impression qu'il y a un rapport à la rapidité du temps qui fait qu'on va aller capter une émotion la plus rapidement possible. Et c'est aussi pour ça que je crois le rire, au-delà du fait que peut-être qu'on est dans une période particulièrement sinistre ou dépressive ou difficile, et que le divertissement, c'est-à-dire s'échapper de soi, c'est une nécessité peut-être encore plus forte.
21: Olivia Gazalet, dans votre théorie en un sens du rire, vous avez produit un concept qui est le concept du paradoxe du rire. Il y aurait un paradoxe intrinsèque au rire. Est-ce que vous pourriez nous l'expliquer?
1: Oui, bien sûr. En fait, il faut s'interroger d'abord sur ce qui déclenche l'hilarité. Pourquoi on rit, en fait? Et en général, c'est la perception d'une incongruité, quelque chose qui est une anomalie, une bizarrerie, quelque chose qui perturbe ou renverse un ordre. D'ailleurs, votre livre s'appelle « Je suis drôle » et « drôle », ça veut dire à la fois « qui déclenche le rire », mais ça veut dire aussi « étrange », comme dans « drôle de guerre »,« drôle de type »,« drôle d'endroit », etc. Donc, en fait, on rit de la transgression d'une norme, d'une règle ou d'un interdit. Donc, par exemple, ça peut être les conventions du langage. Quand on fait un calembour ou un lapsus, c'est drôle parce que ça heurte une convention du langage. Ça peut être les normes de comportement, quand on fait des grimaces, des chutes, etc. Ça peut être la transgression d'une loi morale, quand on se moque. Je peux continuer. Le blasphème, c'est la transgression des préceptes religieux. Ça peut être aussi transgression des normes de la bienséance. Et là, c'est évidemment le comique obscène, grossier, graveleux, etc. Ça peut être encore les principes de la logique, quand on a l'humour absurde, le non-sens, qui moi, me fait beaucoup rire personnellement. Donc, on rit de ce qui nous... on rit par essence, quand quelque chose est subversif, transgressif, irrévérencieux, excessif, outrancier. Donc le problème, et c'est ce que j'ai appelé le paradoxe du rire, c'est que si la dynamique même du rire, c'est de déranger, d'aller trop loin, de transgresser des normes et des interdits, forcément il prend le risque de déplaire. Et donc la question philosophique posée par le rire, c'est... comment le rire peut conserver son caractère transgressif et outrancier tout en ne blessant personne? Est-ce qu'on peut lui demander d'être à la fois excessif et raisonnable? Est-ce qu'il peut être à la fois bien pensant et inconvenant, corrosif et bienveillant. Donc, c'est tout ça, le paradoxe du rire. Parce que si on lui demande, quand on dit, ouais, mais ça, vraiment, là, il est allé trop loin, parfois, ça a des blagues qui ont coûté leur place à des humoristes. Hein. Donc, en fait, le paradoxe, c'est que quand on demande au rire de se limiter, de ne pas aller trop loin, de se cantonner à des registres anodins, eh bien, finalement, est-ce qu'on n'est pas en train de le tuer? Et donc, il y a Stendhal qui a dit la phrase qui résume tout. Rien n'est plus délicat que le rire.
3: Alors, je ne sais pas si Gustave Bonsoir, le héros de votre roman David Fuenquinos, incarne ce paradoxe du rire. En tout cas, ce qui m'a marqué, on ne va pas divulgâcher pour nos auditeurs le roman, mais c'est l'histoire de quelqu'un qui veut devenir humoriste et qui n'est peut-être pas extrêmement drôle. Mais ce qui m'a marqué, c'est que vous parlez de lui exactement comme un artiste. Il y a l'inspiration qui vient, qui s'en va. Il y a des phases de dépression, des phases de grand optimisme et de fierté. Est-ce que, pour vous, l'humour est un art à part entière, au même titre que la littérature, la musique, la sculpture?
2: Totalement, et je le traite exactement de la même façon. Se nourrir, s'inspirer, écrire, avoir sa particularité, une vision précise, et puis après il y a le tout travail scénique. C'est vrai que c'est l'histoire d'un jeune homme qui a le sentiment que pour exister il faut être drôle, et qu'il va se rendre compte qu'il n'est pas si drôle que ça, mais c'est avant tout un livre sur la création, vous avez totalement raison. C'est un livre sur les années d'apprentissage entre 20 et 25 ans, de quelqu'un qui a le sentiment qu'il veut proposer quelque chose au monde, au spectateur, et il va devoir travailler à la particularité de son univers, et peut-être aussi parce que c'est quelqu'un d'assez fragile, finalement il y a des gens qui ne sont pas du tout armés de la même façon face à l'échec. Quand il est sur scène et qu'il ne fait rire personne, d'abord c'est d'une violence inouïe, parce que on attend cette caresse sonore, et c'est vrai que dans les comédie clubs où les humoristes passent les uns après les autres, quand ça ne rit pas, ça ne rit pas, on peut pas tricher avec cette émotion là et c'est vrai que il va devoir je pense recomposer son passé, comprendre des choses, de travailler la confiance en lui. Donc clairement, c'est toute l'énergie d'un artiste qui finalement va essayer de cicatriser certaines souffrances, cette blessure, pour pouvoir offrir au monde ce qu'il a de meilleur en lui. Et puis, pour moi, c'est un livre aussi sur, parce qu'on parlait du paradoxe du rire, pour moi, le paradoxe du rire, je le voyais vraiment comme l'idée que la tristesse et le rire sont les deux versants d'une même émotion. Évidemment, on parle de cette phrase très connue qui est l'humour comme la politesse du désespoir, on parle des clowns tristes, et on va se rendre compte que c'était ça qui m'intéressait aussi, c'était travailler finalement sur la figure mélancolique de la personne qui veut être drôle, là où est tout le paradoxe. C'est-à-dire que souvent, dans le désir d'humour, il y a une pudeur, il y a une délicatesse, il y a une façon de faire un pas de côté vis-à-vis du monde. Il y a une façon aussi de ne pas vouloir encombrer l'autre. On veut désamorcer finalement le poids qu'on peut imposer à l'autre par notre présence avec l'humour. Et donc, il y a quelque chose comme ça, de cette politesse vis-à-vis des autres, et qui souvent cache des fêlures, des cicatrices, et quelque chose que je trouve très très beau. Et dans mon livre, je m'amuse tellement avec cette idée que le personnage ne va pas se révéler dans l'humour, mais dans une exposition liée à la tristesse.
3: Exactement, et Olivia Gazalet, vous parliez tout à l'heure de cette notion d'incongruité. Il y a des pages très intéressantes dans votre livre sur la théorie de l'incongruité, même des applications mathématiques de cette théorie comparant l'humour à un système dont les axiomes sont contredits par la suite. Moi, la question que je voulais vous poser, c'est que dans le Théétète, Platon dit que le point de départ de la philosophie, c'est la capacité de s'étonner, Thomas Zayn, et que l'étonnement, c'est aussi ça, c'est remarquer de l'incongruité quelque part. Est-ce que finalement le rire est un point de départ pour le rapport philosophique au réel ?
1: Oui, absolument. Et d'ailleurs, il y a beaucoup de points communs entre l'activité philosophique et le rire. Déjà, il y a une prise de distance avec le monde. C'est aussi une manière de questionner les présupposés, les préjugés, puisqu'on est là dans cette émission. Donc, y a cette manière aussi de prendre, de regarder les choses avec un autre axe, avec un autre œil. C'est exactement ce que fait la philosophie, qui s'étonne que les choses soient ce qu'elles sont. Et le rire fait exactement la même chose. Il s'arrête parfois sur un petit détail. Et c'est ça qui provoque notre hilarité. Et d'ailleurs, c'est amusant de dire que Dans ces parallèles entre la philosophie et le rire, c'est pas inintéressant de rappeler que Démocrite avait été reconnu comme le plus sage d'entre les sages par Hippocrate, le médecin, parce qu'en fait Démocrite, il était à la fin de sa vie, il vivait en reclus et il riait tout le temps, il se marrait, mais pour rien. Donc on lui montrait quelqu'un en train de mourir, il rigolait de tout. Donc les citoyens se sont dit, mais il est pas bien, on va aller chercher Hippocrate. Donc Hippocrate arrive, il dit, mais pourquoi tu ris tout le temps, Démocrite, c'est quoi ton problème? Il dit, mais attendez, moi je suis allé partout dans le monde, je crois que personne n'a autant visité le monde, n'a autant rencontré d'êtres humains. Et en fait, je les ai tous trouvés tellement ridicules, petits, mesquins, encombrés par des futilités, que en fait, c'est l'homme qui me fait rire. Et donc Hippocrate dit, ah, mais alors, donc en fait, tu ris parce que tu es le plus sage. Et donc, le rire est une forme de sagesse. Et donc, même, on pourrait même dire que là, puisque vous parliez de Platon, qui a dit « philosopher, c'est apprendre à mourir », moi, je préférerais dire « philosopher, c'est apprendre à mieux rire ».
3: Alors, entre Démocrite et Gustave Bonsoir, la question qui se pose, c'est aussi de se dire, vous parliez tout à l'heure de l'opposition entre comédie et tragédie, et si le rire était finalement l'expression, la sublimation, la cristallisation du rapport tragique au réel.
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0: Voyons maintenant comment on devra s'y prendre pour créer une disposition de caractère idéalement comique. Il la faudra profonde pour fournir à la comédie un aliment durable. Superficielle cependant, pour rester dans le ton de la comédie. Invisible à celui qui la possède, puisque le comique est inconscient. Visible au reste du monde pour qu'elle provoque un rire universel. Pleine d'indulgence pour elle-même, afin qu'elle s'étale sans scrupule. Gênante pour les autres, afin qu'ils la répriment sans pitié. Inséparable de la vie sociale, quoique insupportable à la société. Capable enfin, pour prendre la plus grande variété de formes imaginables, de s'additionner à tous les vices, et même à quelques vertus. Voilà bien les éléments à fondre ensemble. Le chimiste de l'âme, auquel on aurait confié cette préparation délicate, serait un peu désappointé, il est vrai, quand viendrait le moment de vider sa cornue. Il trouverait qu'il s'est donné beaucoup de mal pour recomposer un mélange qu'on se procure tout fait et sans frais, aussi répandu dans l'humanité que l'air dans la nature. Ce mélange est la vanité.
3: Ce mélange est la vanité, texte magnifique de Bergson, un extrait de ce livre, enfin de ce texte Le Rire, lu par Jean-Louis Jacopin dans Les Chemins de la Philosophie sur France Culture le 27 août 2012. Alors Bergson a montré combien le rire pouvait avoir une dignité, une consistance, parce que reposant sur une anesthésie momentanée du cœur, il s'adresse à l'intelligence. David Fuenquinos, dans votre roman, Gustave Bonsoir, on va peut-être pas raconter la fin, mais en tout cas, il arrive à cette vocation d'humoriste par quelque chose de terrible, une généalogie familiale tragique, une enfance où le moment même où il commence à devenir drôle, c'est le moment aussi où il commence à déprimer. Finalement, pour lui, rien n'avait d'intérêt. Toutes ses activités préférées se mirent à l'ennuyer. Un dégoût de vivre s'empara de lui progressivement, comme une perte d'appétit. Est-ce que finalement, Gustave Bonsoir est la confirmation de ce préjugé, de cette idée reçue qu'on a souvent sur les humoristes? On dit souvent qu'ils sont très drôles sur scène, mais en fait, pour être drôle sur scène, il faut avoir un cœur brisé et pessimiste.
2: On ne peut pas faire une généralité absolue sur cette question, mais pour avoir travaillé avec beaucoup d'acteurs comiques, de gens drôles, j'ai souvent constaté effectivement la fêlure, la timidité, la nécessité d'aller peut-être, en existant d'une manière comme ça, un peu spectaculaire au monde, une forme de consolation. Et donc, c'est vrai que mon personnage, vous l'avez dit, traverse une enfance difficile, chaotique, et il a le sentiment de ne pas être à sa place, de ne pas forcément être désiré, de ne pas être aimé. Il va être finalement adopté par un couple très très bienveillant. Et puis, lors d'un déjeuner, un jour, il va les faire rire à 7 ans. Et pour lui, ça va être la source de son obsession. Il va se rendre compte que finalement, il y a quelque chose de consolateur, de cicatrisant, quelque chose qui finalement vous enveloppe presque d'une manière sonore, presque charnellement. Et donc, c'est vrai que il va être comme ça à la recherche un peu obsessionnelle du rire. Et puis on a tous autour de nous, dans nos familles, dans l'entourage, ce qu'on appelle le comique de la famille, ou quelqu'un qui voilà, est une sorte de bout en train, qui souvent doit sûrement, quand il se couche le soir, cacher dans son âme obscure voilà, quelques ténèbres. Mais il y a une grande différence après entre l'idée d'être drôle comme ça, d'une manière quotidienne, et puis après vraiment en faire une vocation et de monter sur scène. Et il y a quelque chose qui peut être, c'est ce que je disais tout à l'heure, extrêmement brutal. En plus, mon pauvre Gustave Bonsoir, il n'a pas de chance parce qu'il passe après quelqu'un de très drôle. Et d'une manière générale, bon, ça n'a pas de côté par rapport au sujet du livre, mais il vaut mieux tout le temps passer après quelqu'un de médiocre. Quoi qu'il arrive, dans les relations voilà, amoureuses, professionnelles. Donc lui, il passe après un bulldozer du rire, hein, juste avant lui, et c'est vrai que ça lui enlève tous ses moyens.
3: Olivia Gazalet, est-ce qu'il faut dépasser cette opposition apparente entre comédie et tragédie ? Est-ce qu'une bonne comédie est une tragédie déguisée ?
1: Ouh là là ! Une bonne comédie est-elle une tragédie
3: Est-ce que le rire vient d'un pessimisme fondamental,
1: oui,
3: sur la nature humaine ?
1: Alors, vraisemblablement, c'est ce qu'on disait. C'est-à-dire que, finalement, le réel est tellement décevant, et j'allais dire particulièrement en ce moment où on est dans des angoisses d'effondrement de la civilisation, du climat, de la planète, etc. Donc, il y a un rire qui vient comme une bouée de sauvetage, en fait. C'est une arme de survie, le rire. Parce que ça permet justement, ce qui est d'extraordinaire, et c'est le mystère du rire, c'est comment un stimulus parfois aussi anodin, qu'un stylo qui tombe au mauvais moment, quoi, peut se métaboliser dans des secousses jouissives. Parce qu'il faut le rappeler quand même, le rire, et c'est pour ça que les gens viennent payer pour aller voir des humoristes, c'est que c'est une jouissance, le rire. Donc effectivement, c'est Freud qui avait bien montré, enfin, bien que je porte beaucoup d'aspects, je ne suis pas freudienne du tout, mais il avait bien montré comment cette émotion, cette métabolisation par le rire permettait de transcender, en fait, une émotion désagréable, qu'elle soit de colère, de chagrin, de tristesse, etc. Et ce qu'on peut aussi montrer, c'est que le rire, depuis ses origines, a toujours eu pour vocation presque première d'être de conjurer la peur de la mort, de conjurer... en fait, c'est une protection contre la submersion émotionnelle. Et d'ailleurs, toutes les professions qui sont en contact direct avec la mort, les pompiers, les médecins, les ambulanciers, etc., on parle d'humour carabin. Et l'humour carabin, qui étaient les carabins ? En fait, les carabins, c'était une corporation autrefois qui était chargée d'ensevelir les pestiférés. Donc évidemment, ils voyaient des morts toute la journée, des morts de la peste en plus. Donc ils avaient cette tradition de se moquer des morts, notamment, pour arriver à rendre leur métier supportable. Donc c'était une manière de transcender. Et tout à l'heure, vous citiez cette belle phrase, l'humour et la politesse du désespoir. D'ailleurs, on ne sait pas très bien qui l'a dite, cette phrase. Des proches l'a reprise, mais parfois on dit que c'est Boris Vian, parfois on dit que c'est Georges Duhamel. On ne sait pas très bien qui l'a prononcée.
2: C'est moi, en fait.
1: Ouais, voilà, c'est David, exactement. Et il y en a eu une autre de phrase que j'aime beaucoup, moi, c'est de Romain Gary, qui dit « L'humour est l'arme blanche des hommes désarmés ». Et il prend comme exemple l'humour juif qui se pratiquait dans les ghettos. Et il dit, en fait, c'était des personnes qui n'avaient pas d'autres armes de défense que celle-là, en fait. Et il raconte une anecdote, c'est un vieillard qui est victime d'un pogrom, et on le retrouve avec un coup de sabre près du cœur, et donc il y a quelqu'un qui vient à son secours et qui lui dit « ça vous fait mal ?» et il répond « seulement quand je ris ». Voilà. Donc ça, c'est typiquement de l'humour noir, et qui permet de supporter donc l'insupportable. Sinon, il y en a une autre que j'aime beaucoup, c'est d'Oscar Wilde. C'est Oscar Wilde qui, le jour où il sent son heure venue, il est dans sa petite chambre d'hôtel miteuse, et puis il commande une coupe de champagne, et il dit « bon, moi je vais mourir au-dessus de mes moyens ». Et donc ça, c'est ça marrant. Et puis après, il regarde les vieux murs défraîchis de sa chambre d'hôtel, et puis il dit « ah, mon papier peint et moi, on se livre un duel à mort, il est vraiment immonde ce papier peint. Donc, soit il disparaît, soit c'est moi, et poum, il meurt. » Donc, vous voyez, c'est ça que permet, qu'autorise le rire. C'est une dernière pirouette. C'est pour ça que c'est la politesse du désespoir. Il y a une élégance aussi de rire. On peut rire en chimiothérapie, lorsqu'on a un cancer. On peut rire à n'importe quel moment, en fait. Et ça permet de prendre un peu de distanciation avec... avec la tragédie.
3: Alors David Voenkinos, le problème de votre personnage, c'est justement, contrairement aux blagues d'Olivia Gazelle, c'est qu'il n'est pas drôle. Et il y a deux passages admirables dans votre roman où il arrive sur scène et il fait deux bides catastrophique, alors qu'il avait été repéré par le patron de ce petit café-théâtre qui lui avait dit « tu as l'air d'avoir du talent ». Donc il dit « bonsoir, je m'appelle Gustave, bonsoir ». Les gens commencent à sourire un peu, les gens rient pas, puis ils continuent « j'espère que mes parents sont pas dans la salle, mes parents n'ayant pas pu avoir d'enfants, ils se sont rabattus sur moi, etc. » C'est une catastrophe, tout le monde est tétanisé. J'ai adoré ces passages. J'avais un ami qui était humoriste, j'allais le voir à ses débuts. Lui, il était très bon, il s'appelait Vincent Serroussi, mais il y en avait qui étaient vraiment pas drôles. Et la cruauté de la salle, c'était absolument terrible. Qu'est-ce qui se passe? Qu'est-ce qu'un bide, David Voenkinos? Qu'est-ce qui se passe quand on n'est pas drôle?
2: Alors d'abord, c'était pas facile d'écrire des blagues pas drôles. Voilà, il fallait être dans le personnage, mais après il y a aussi l'incarnation. Je pense que c'est d'une violence inouïe. C'est marrant parce que ça me fait penser à une anecdote que j'avais vécue pour mon premier film, La Délicatesse, qui était un film avec Audrey Tautou et François Damiens, qui était un film voilà, avec des scènes d'humour. Et puis, avec mon frère, on avait eu la chance de voyager. Et on l'avait présenté au Japon. Et là, au Japon, dans la salle, pas un rire, pas un sourire. Et donc, j'ai expérimenté le bide le plus total. Je me suis dit, tiens, là, je pense qu'on a fait vraiment, vraiment un bide. Et c'est un peu violent quand on est habitué ou que les gens ont ri sur certaines scènes. Et puis, à la fin du film, il y a une Japonaise qui est venue me voir avec ses longs cheveux noirs. Et elle m'a dit, j'ai tellement ri. Et en fait, au Japon, ils rient intérieurement. Donc j'ai vécu un bide un peu particulier, c'est-à-dire que j'ai vécu la sensation du bide. Mais après, je pense qu'on vit tous ce moment où on fait une blague qui tombe à plat, où c'est le mauvais moment, où on vexe quelqu'un. Et donc pour les humoristes, il y a quelque chose, voilà, c'est leur métier, c'est leur drogue, c'est leur vocation. Mais ça s'entraîne, ça se travaille, c'est aussi pour ça que les comedy clubs existent. Mais le problème, c'est qu'avec l'essor de tous les comedy clubs, il y a beaucoup de gens qui se pensent drôles. Et donc, il y a beaucoup de naufrages. Mais peut-être que c'est presque drôle, finalement, quelqu'un qui n'est pas drôle.
3: Olivia Gazelle, quel est votre regard là-dessus, sur le bide?
1: Sur le bide, en fait, oui, effectivement, il en fait deux retentissants dans le livre. En fait, tout à l'heure, je disais que le rire naissait de la surprise, née d'une incongruité, d'une anomalie. Bah, parfois, en fait, la surprise n'est pas assez grande. Donc, c'est parfois, on ne rit pas parce qu'on n'est tout simplement pas assez surpris. On trouve ça assez banal, ou c'est éculé, ou c'est une vanne pas drôle. Ça peut aussi être parce qu'on ne trouve pas que ce soit suffisamment pertinent. Parce que pour que l'incongruité soit hilarante, il faut qu'elle soit congruente, j'allais dire. C'est-à-dire qu'il faut que l'impertinence soit pertinente ou que l'incohérence soit cohérente. Je vais donner un exemple tout bête. Si je dis « les bons crus font les bonnes pâtes », c'est pas pertinent, ça veut rien dire, c'est pas drôle. C'est une incongruité, mais elle n'est pas drôle, parce qu'elle n'est pas pertinente. Alors que si je dis « les bons crus font les bonnes cuites », là, on peut faire l'activité de compréhension, c'est-à-dire cum prehensio, je prends ensemble les deux choses qui n'avaient pas vocation à se rencontrer, qui se sont rencontrées dans la blague, et c'est ça qui déclenche l'hilarité. Donc il faut que la surprise soit pertinente. Et puis enfin, on peut aussi ne pas rire, mais c'est pas le cas de Gustave Bonsoir, on peut rire quand on peut ne pas rire quand on se sent blessé, tout simplement. C'est-à-dire que quand on n'a pas, quand la blague vise vous personnellement ou la communauté à laquelle vous vous sentez identifié, si cette communauté ou vous-même vous êtes heurté, offensé, vous ne pouvez pas vous laisser aller parce que c'est un abandon, le rire. Il faut se laisser aller à ces secousses jouissives. Et si on est bloqué ou heurté, on n'y arrive pas. Et donc, c'est toute la difficulté. Mais effectivement, les bides, on a de la peine pour ce pauvre Gustave Bonsoir qui se réjouit, surtout la deuxième fois. La deuxième fois, moi, j'ai vraiment cru que ça allait être la bonne. Et non, toujours pas. Donc oui, il y a un truc qui ne prend pas. Et on ne sait pas très bien pourquoi d'ailleurs ça prend pas.
3: David Voenkinos.
2: Il y a un truc que je trouve aussi très intéressant dans les comedy clubs, c'est que dans une salle face à un comique, c'est que ça peut être un bide pour certaines personnes et drôle pour d'autres.
1: Ouais.
2: Et donc finalement, parfois c'est assez étonnant parce que quand on est, moi par exemple, si je vais au cinéma avec une compagne par exemple et qu'on va voir un film comique, je me dis mais pourquoi elle rit à ce moment-là? Et en fait, j'ai l'impression que je découvre toute sa personnalité au cinéma en me disant mais c'est qui cette psychopathe à côté de moi qui rit à cette blague pas drôle? Donc ce qui est un bide pour l'un, absolument, peut être hilarant pour quelqu'un d'autre. Et finalement, je trouve ça assez génial de voir à quel moment c'est pareil avec les enfants. quand on montre des films à ses enfants ou à des enfants, on dit tiens, c'est génial de les voir rire à ce moment-là. Qu'est-ce qui leur a plu? Qu'est-ce qui leur a touché? En quoi ça fait résonance? Et donc finalement, ça donne une grille de lecture sur les personnes qui nous entourent, de voir à quel moment ils rient.
1: Tout à fait.
3: Alors justement, cette relativité des gens qui rient ou qui ne rient pas à la même blague, et puis la question dont vous avez parlé de la blessure, se sentir heurté par une blague, ça pose aussi la question de la dimension politique du rire. Dans quelle mesure le rire est-il subversif? Dans quelle mesure est-il violent?
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4: Il ne peut y avoir deux êtres infiniment parfaits, car deux ne feraient pas plus qu'un. L'être parfait ne peut être divisé. Celui qui est par lui-même ne peut changer. Or, le temps est la mesure du changement. L'infiniment parfait ne change pas. Unité, immutabilité, éternité, c'est lui, c'est Dieu, qu'on a souillé sa propre cause.
5: Bravo Villecourt, c'est lumineux.
4: Bravo, ce n'est rien. J'ai démontré ce soir l'existence de Dieu. Mais je pourrais tout aussi bien démontrer le contraire quand il plaira à sa majesté.
6: Tu finiras à la Bastille, j'y veillerai, philosophe.
4: Majesté, ça n'était qu'un trait d'esprit.
23: Quelle impiété devant le roi.
24: Échouer si près du but.
4: Ah, madame, le roi semble manquer d'esprit aujourd'hui. J'espère que vous saurez plaider ma cause.
25: Je ne peux plus rien faire pour vous, mon
4: ami. Mais le trait est spirituel, je comprends pas mon insuccès.
25: L'art, Villecourt, est de briller en restant à sa place.
3: Un extrait du film génial, ridicule, et un extrait génial de Patrice Lecomte, donc en 1996. Cette scène formidable où Grégoire

0: tu ris et je te dirai qui tu es. Et effectivement, pour répondre à votre question, le propre du rire, c'est qu'il est à la fois inclusif et exclusif. C'est-à-dire que il, par certains côtés, il est inclusif, il rassemble. C'est-à-dire que il est révélateur de connivence préexistante. C'est-à-dire si on rit des mêmes choses, bah, c'est qu'on a a priori des goûts et des dégoûts communs. C'est ça qui fait notre connivence. Et puis ça va créer de nouvelles connivences à partir de nouvelles blagues qui vont sceller cette connivence. Donc on rit avec, mais on rit aussi contre. Et c'est une des grandes vocations du rire, c'est évidemment la polémique, la critique des puissants, la désacralisation des dirigeants, de l'Église. Ça, c'est quand même aussi un grand topos du rire, de désacraliser l'Église, le blasphème, etc. Mais ce qu'il faut rappeler, c'est que le rire fait des victimes. Alors, quand il s'agit des puissants, moi, je trouve ça extrêmement sain de les railler, de se moquer de leur travers, etc. On s'en lasse jamais. Mais il y a une violence du rire qui est beaucoup plus problématique quand il s'agit de cibles vulnérables. C'est-à-dire que la moquerie qui s'adresse à des personnes qui sont déjà discriminées dans la société, parce que le rire, finalement, est tout sauf insignifiant et anodin, et il va venir consolider des préjugés. Puisqu'on est dans une émission qui s'appelle les préjugés, finalement des blagues à répétition contre certaines communautés ou contre certains individus, qu'on parle de harcèlement par le rire à l'école, c'est souvent des blagues qui font qu'un élève est persécuté, sont des plaisanteries, et plus généralement dans l'ordre dans la vie sociale et politique, eh bien on constate qu'il y a certaines cibles du rire qui sont violentés, harcelés, agressés, et que ça a des effets parce que ça consolide des stigmates. Les stigmates, ce sont, je rappelle, la marque avec laquelle on gravait la peau des esclaves. C'est-à-dire qu'en fait, ça peut consolider des discriminations qui existent déjà. Donc, je pense par exemple au rire misogyne. Les femmes souffrent beaucoup d'être dépréciées par des blagues qui finissent par accréditer l'idée qu'elles savent pas conduire, qu'elles sont nulles, etc., qu'elles sont réduites à leurs attributs sexuels. C'est l'humour qui véhicule tout ça. Enfin, le comique, plus exactement, parce que moi, on peut faire la différence entre comique et humour. Mais bon, donc il y a l'humour raciste, évidemment, l'humour islamophobe, l'humour judéophobe, grossophobe, homophobe, transphobe. Et donc, il ne faut pas croire que c'est... Quand on dit c'est juste pour rire, oh, mais t'as pas d'humour. Ben non, en fait, juste pour rire. Le rire est porteur de sens et d'un sens violent. Donc, c'est pour ça qu'on peut... Moi, je ne porte pas de jugement de valeur sur le rire, c'est-à-dire qu'il y a différentes formes de rire, mais je trouve que c'est un peu important de distinguer, en tout cas, entre l'humour et le sarcasme. Parce que l'humour, pour moi, est quelque chose qui est rassembleur, qui est pacifique, qui est ludique, c'est vraiment la rupture avec l'esprit de sérieux. C'est pour ça qu'on dit, ben là, c'est vraiment de l'humour, on n'est pas dans l'attaque sérieuse. Alors que le sarcasme, ça vient d'un mot grec qui veut dire, le verbe grec sarcasen, qui veut dire mordre, arracher, déchirer avec les dents. Et le sarcasme est là pour faire du mal. Le sarcasme a vocation à mépriser, à dégrader, à avilir sa cible, à humilier sa cible. Donc c'est en ce sens que c'est important de faire la distinction entre les deux. Quand parfois quelqu'un vous fait une blague très très très dévalorisante et que vous lui, et qu'il vous répond oh ben ça va, c'était de l'humour. Non, c'était pas de l'humour, c'était du sarcasme.
1: Alors justement, sur cette distinction-là et sur cette duplicité du rire et le rire comme aussi vecteur de haine, il y a un autre roman, David Foenkinos, qu'on peut lire en miroir un peu du vôtre, c'est La possibilité du Nil de Houellebecq, dont le narrateur est un humoriste, mais qui lui réussit sa carrière d'humoriste. Et il y a un passage sur lequel je voulais avoir votre avis. Le narrateur donc raconte qu'à un moment, il peut plus supporter de voir la gueule, il emploie le mot, de son public. Ce que je ne parvenais plus à supporter, c'était le rire. Le rire en lui-même, cette subite et violente distorsion des traits qui déforme la face humaine, qui la dépouille en un instant de toute dignité. Si l'homme rit, s'il est le seul parmi le règne animal à exhiber cette atroce déformation faciale, c'est également qu'il est le seul à avoir atteint le stade infernal et suprême de la cruauté. À chaque fois que le public riait, j'étais obligé de détourner le regard pour ne pas voir ces gueules, ces centaines de gueules animées de soubresauts, agité par la haine. Est-ce qu'il y a aussi cet autre aspect pour vous du rire, David Foenkinos, un rire barbare?
2: Ça me paraît quand même bien plus rare. Mais c'est drôle, j'avais oublié que c'était le...

0: Effectivement, le sujet de la possibilité du Nil, qui est probablement mon livre préféré de Houellebecq, que je trouve puissant et poétique. Là, on avait un personnage dans ma mémoire extrêmement violent, extrêmement cynique, produisant un humour justement très corrosif, très violent. Il y a parfois, effectivement, on a vu même dans les dernières années, des humoristes qui finalement vont de plus en plus loin dans leur humour, jusqu'à après, on va dire, se radicaliser, comme on peut avoir des engagements politiques de radicalité, quitte à s'exclure de la sphère sociale, de mener un combat. Est-ce que c'est reste toujours particulier de commencer ces trajectoires qui peuvent paraître un peu brutales, même parfois un peu violentes, par le rire? On a le sentiment que quelqu'un qui est fait rire ne va pas aller progressivement dans cette énergie, va pas basculer du côté de la force sombre finalement de l'humour. Mais clairement, quand on lit ce passage ou quand on pense à certains humoristes, il y a un côté obscur de l'humour. Il y a un côté mélancolique, il y a un côté désespéré, il y a un côté doux de la timidité, ce qu'on a évoqué tout à l'heure. Mais clairement, dans certains cas, il y a une puissance nocive. Parce que aussi, on se rend compte que je pense que comme l'humour crée une émotion, une réaction, une réponse finalement à ce qu'on peut dire, c'est un échange et donc c'est un pouvoir qu'on a sur les autres. Et donc c'est comme un prêcheur finalement d'une certaine manière, et on en vient à véhiculer des idées progressivement par l'humour.
1: Alors justement, Olivia Gazalet, dans votre livre, vous critiquez ce préjugé selon lequel le rire serait le propre de l'homme. Vous montrez qu'il y a des études scientifiques abondantes qui montrent que le rire est animal aussi, qu'il a une origine simiesque, qu'il y a un singe un jour qui a ri, et peut-être pas un singe parce que même des rats rient quand on les chatouille. Est-ce que c'est ça aussi la question du rire, c'est dompter un peu un truc animal en nous?
2: Oui, alors c'est intéressant de parler du rire des animaux parce que effectivement c'est Rabelais et Aristote aussi qui avaient dit le rire est le propre de l'homme. C'est complètement faux. Et il y a des primatologues qui ne font qu'étudier le rire des animaux. Par exemple, une qui s'appelle Marina Davila Ross à l'université de Portsmouth, elle s'est spécialisée dans le rire animal et les points de convergence sont intéressants parce que ce qu'elle montre, c'est que le rire chez les grands singes, elle étudie surtout les grands singes, le rire chez les grands singes, il a une vocation, une fonction d'apprentissage et de socialisation. C'est-à-dire que c'est parce qu'ils rient qu'ils apprennent, par exemple, quand ils se bagarrent entre eux, ils apprennent à se défendre. Donc, c'est très utile pour eux d'apprendre à se protéger, etc. Et en fait, ils l'apprennent en rigolant. Et le rire est un signal d'abolition de la pulsion agressive. C'est-à-dire, c'est pour de faux, on fait semblant. C'est pas pour de vrai, comme disent les enfants. Et en fait, nous, notre rire humain est l'héritage de ce rire animal. Et on apprend aussi beaucoup, par exemple, les jeux de société. On est là pour apprendre la stratégie, l'art de préserver ses intérêts, etc. Mais si on ne riait pas, ce serait épouvantable. Par exemple, vous êtes au Monopoly, t'es tombé sur rue de la Paix, allez, vas-y, paye. Mais si on ne riait pas, ce serait extrêmement cruel. Donc en fait, le rire est là pour donc justement anéantir la charge de pulsionnelle de domination, si vous voulez. Et c'est exactement ce qui se passe chez les animaux. Et donc ils apprennent comme ça.
1: David Fuenquinos, le mot de la fin, il faut rire pour faire la paix, pour être gentil.
0: Il faut rire pour faire du bien aux autres. Voilà, je crois que c'est une forme de bienveillance aussi.
1: Merci beaucoup à vous deux pour cette émission. Alors, je suis drôle, Gustave, bonsoir. Évidemment, on n'a pas divulgué la fin de sa vie, mais ça ne se finit pas de manière drôle, mais ça se finit quand même bien. Merci beaucoup à Aline Viette pour la préparation de l'émission et à Souad Boukorsa pour sa réalisation et sa mise en onde. Vous pouvez la retrouver sur le site et l'application de Radio France. À bientôt.
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1: Tout de suite, Antoine Guillot pour Plan Large. Cher Antoine, nous avons réussi à parler sérieusement, plutôt sérieusement du rire. Et moi j'apprends que vous êtes encore en direct à Cannes. Est-ce que vous allez nous parler de comédie ou d'autre chose ?
9: Eh bien bonjour Nathan, à vrai dire on n'a pas beaucoup ri au Festival de Cannes cette année. Mais le meilleur de cette 79e édition, on le retrouve aujourd'hui dans Plan Large. À la semaine prochaine
1: À la semaine
9: Nathan.
1: Prochaine.

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0: Bonjour à toutes et à tous et bienvenue dans Plan Large en direct cette semaine encore du Palais des Festivals et des Congrès de Cannes en ce dernier jour de la 79e édition du Festival International du Film. On attend ce soir de voir quelle lecture fera de la compétition le jury emmené par le Coréen Park Chan-wook et s'il sera raccord avec le bilan qu'en tirera en fin d'émission Mathieu Macheret dans sa chronique. On le pressentait en tout cas dès l'annonce de la sélection et ça s'est confirmé quand on a vu les films dans l'ambiance un peu folle générée par la pétition de 600 professionnels exprimant leur crainte d'une mainmise verticale excessive du milliardaire d'extrême droite Vincent Bolloré sur le cinéma français, rejoint depuis l'annonce de mesures de rétorsion sous forme de liste noire par le PDG de Canal+, par 3200 autres, dont de grandes figures internationales. On le pressentait en tout cas entre de nombreux films sur lui-même et une obsession pour la Seconde Guerre mondiale, ses prémices et ses suites, le cinéma a semblé plus que jamais inquiet, aussi bien de sa pertinence et de sa pérennité que du monde en voie de fascisation dans lequel il s'inscrit. Ça a donné parfois deux grands films, comme ceux de mes invités aujourd'hui dans Plan Large. En direct, vous entendrez ainsi Emmanuel Mar, bonjour.
1: Bonjour.
0: Raconter comment il a filmé dans Notre Salut le quotidien d'un très zélé et ambitieux fonctionnaire de Vichy et Bertrand Mandicot, bonjour à vous.
2: Bonjour.
0: Comment il a embarqué Marion Cotillard et Noémie Merlant dans un voyage en Italie et dans les volutes baroques de son cinéma, ça s'appelle Roma Elastica. Avec eux et des préoccupations similaires quant à la représentation de l'histoire ou la sortie de sa zone de confort, il y aura rien moins que Laszlo Nemes, Pavel Pavlikovski, Ryusuke Hamaguchi et Christiane Mundjo. Joue riche programme, mais pour l'heure, foin de Cannes, on se rend à Limoges, un beau jour de juin 1941, où se prépare dans les administrations la venue d'un auguste personnage. Non, là on va être à Limoges.
3: Monsieur ?
4: Oui ?
3: C'était moi au téléphone.
4: Je le rappellerai.
3: Oui, mais lui, il a dit que c'était urgent.
4: C'est plus urgent que d'accueillir le maréchal ? Non, je le rappellerai. D'accord. Donc ça, non, c'est bien. On va l'installer.
5: J'ai étudié le parcours. Le cortège passe rue des Vénitiens. Il tourne à droite sur le boulevard Carnot. Mm-hmm. Donc il est obligé de ralentir. Là, à ce moment-là, il y a deux lampadaires dans le virage. Je me suis dit que l'idéal, ce serait de l'accrocher entre les deux lampadaires.
4: Oui, ça me semble bien.
6: Monsieur Henri, est-ce qu'on peut la replier ?
4: C'est bon. Ce qu'il faudrait, c'est passer voir tous les commerçants qui sont... Sur la rue ?
5: Ça, c'est déjà fait.
4: C'est déjà fait.
5: Rue des Vénitiens et boulevard Carnot. Il y a juste le coiffeur du 18 qu'on soupçonne d'être communiste. Il y a aussi le couple de la droguerie Carré, vous savez. Il se la joue toujours, je fais pas de politique, etc. Donc on a mis deux équipes devant. S'il y a un problème, on les intimide.
4: Alors, c'est très bien que vous preniez des initiatives, mais... C'est mieux que je suis au courant. Je veux dire, vous m'en parlez d'abord.
0: Et voilà un fonctionnaire qui fait bien son travail, surtout quand le maréchal doit venir visiter la ville de Limoges, je précise bien Limoges, où il dirige le bureau régional du CLC. Le CLC, c'est le commissariat à la lutte contre le chômage. Il aimerait d'ailleurs que ses subordonnés respectent un peu mieux la chaîne hiérarchique. Ses subordonnés, il l'appelle Monsieur Henri. Son nom complet, c'est Henri Mar, Mar comme Emmanuel Mar. Et de fait, c'est votre arrière-grand-père qui l'a inspiré, ou plutôt sa correspondance pendant la guerre avec sa femme. Comment on part de ces lettres pour arriver à un tel film, Emmanuel Mar ?
7: Comment on part de ces lettres ? Déjà, on les lit, s'il y en a 300. Et en fait, ce qui est intéressant, c'est qu'à la base, elle donne déjà une grammaire de montage, puisque ces lettres qui étaient datées, mais il y a vraiment la sensation d'une succession de moments avec des trous, avec des moments où en fait les wagons ne se raccordent pas forcément bien, et finalement ça libère parce qu'on se dit si moi quand je lis ces lettres je suis capable de m'embarquer dans une histoire où entre chaque scène je sais pas forcément si elles sont raccord ou pas, ça donne une grande liberté pour se dire comment on va filmer un film et comment on va le raconter. C'est une grande liberté en fait de partir non pas de ce que j'appelle l'autoroute balisée des charnières historiques, des dates et des personnes importantes, mais sur les autoroutes il y a en général un chemin parallèle qu'on voit derrière les barrières, et c'est peut-être intéressant aussi de voir comment ces deux chemins-là peuvent se répondre ou au contraire s'éclairer différemment et voilà.
0: Ce qui est intéressant évidemment, c'est que c'est quelqu'un qui n'a pas la vue d'ensemble, qui ne sait pas comment ça va se terminer, comme nous aujourd'hui, et qui a ses raisons propres d'agir. Alors on pourrait dire que c'est un personnage d'ambitieux balzacien, sauf qu'il a déjà raté sa vie, donc il arrive avec une sorte de revanche à prendre et en se disant je vais pouvoir reconstruire ma vie comme on reconstruit la France.
7: Oui, en fait c'est le sens même de son ouvrage, qui là pour le coup est un vrai ouvrage. Il y a une confusion entre le fait de vouloir redresser un pays et de vouloir se redresser soi-même. Et je crois que, enfin, ce qu'on a essayé vraiment tous les gens qui ont fabriqué et pensé le film, c'est de se poser la question quels pouvaient être les liens entre nos névroses intimes, nos failles, ça, et le besoin de s'en remettre à un état fort.
0: Et ce qu'il expose dans son livre, ce sont des préceptes de réorganisation, d'amélioration du fonctionnement de l'administration, selon ce qu'on appelle aujourd'hui les sciences du management. C'est comme ça d'ailleurs que c'est appelé dans le film. Ce que vous montrez aussi, c'est comment Vichy, ça a été ce moment qui a amené la technocratie aujourd'hui, où le management, tel que vous le filmiez dans Rien à foutre, dont nous avions parlé ensemble, ouais, quand c'était sorti.
7: Oui, en fait, petite précision, le film utilise le mot management. À l'époque, ça s'appelait science de gestion. Mon arrière-grand-père, dans son livre Notre salut, développe des concepts philosophiques sur la politique. Mais aussi, il y a un énorme parti qui est sur la formation des cadres, la réorganisation, les systèmes d'optimisation. Et moi, ce que je trouvais, finalement, ce qu'on a trouvé aussi intéressant, c'est-à-dire que l'idée n'est pas de dire le management mène au fascisme ou mais au contraire de voir comment ça circule et aussi de montrer comment ces principes-là aussi se cognent à la radicalité de la nature humaine qui est toujours imparfaite, qui est toujours à côté de la plaque et c'est toujours intéressant de voir comment quand des gens parlent très fort d'organisation et d'efficacité, il faut parfois se méfier parce que en fait c'est parfois le bordel intégral et c'est un peu ce qu'a été Vichy en fait.
0: Et de fait, vous montrez aussi que ça passe beaucoup par le langage. Selon comment on nomme les choses, on les fait différemment. Par exemple, quand on va rafler des juifs, on va pas parler d'une rafle, on va parler d'un ramassage, d'un regroupement, pour euphémiser encore plus. Et là, vous êtes pas loin du tout d'une Hannah Arendt ou dans son travail sur Eichmann. C'est-à-dire que vous montrez que ce sont juste des gens qui veulent faire bien leur boulot, quoi.
7: Alors oui, il y a ça, mais je pense que la question de la banalité du mal, le film essaye de la questionner plutôt que de la démontrer, parce que je pense que parfois c'est un peu tarte à la crème, même soi-même en fait. Mais en tout cas, l'idée que la division des tâches permet de faire n'importe quoi à n'importe qui parce qu'il ne voit pas le tableau d'ensemble, on essaye à la fois de le tester et en même temps de se poser la question, de dire est-ce que quand même, ces gens ne voient vraiment, est-ce qu'ils sont si aveugles que ça sur le tableau d'ensemble? Est-ce que c'est vraiment n'importe qui peut faire ça? C'est l'idée de travailler ce concept, mais pas de l'illustrer, de voir aussi où est-ce qu'il a peut-être ses limites.
0: Alors tout le monde ne collaborait pas sous l'occupation, il y avait aussi quelques résistants, dont le plus fameux d'entre eux, Jean Moulin, dont s'est emparé cette année à Cannes le Hongrois Laszlo Nemes, l'auteur du Fils de Saul, qui en fait moins, c'est là que c'est assez intéressant, un héros de la résistance qu'un individu un peu largué, fatigué, paranoïaque. Il en fait en même temps la figure iconique du martyr, presque chrétien, qu'il va défigurer progressivement sous la torture nazie, presque jusqu'à l'abstraction, voire au surréalisme, à rebours des films donc habituels sur la résistance, on peut dire qu'ils sont à la France que le western est à l'Amérique, c'est-à-dire la constitution, la fabrique d'un imaginaire national. Nous avons rencontré Laszlo Nemes sur cette question.
1: Bah, j'avais en tête l'Armée des Ombres de Belleville, qu'on avait beaucoup regardé, qui est beaucoup plus une fresque quelque part, et puis c'est une fictionnalisation de certains résistants, donc j'ai trouvé le film très fort et extrêmement marquant, mais c'était pas du tout le but de Moulin. On voulait quelque chose de beaucoup plus restreint et donner l'ici et maintenant du résistant et de recréer un brouillard de guerre que je pensais être le quotidien du résistant. Il est beaucoup plus isolé que ce qu'on penserait.
0: On peut dire que le régime nazi, le projet nazi était aussi un projet esthétique,
1: oui, voilà.
0: Qui tenait dehors de la mise en scène, depuis Nuremberg oui. jusqu'aux uniformes allemands dessinés par Hugo Boss. Et oui. une des grandes difficultés du film de cette période, c'est de ne pas tomber dans le piège de la fascination pour l'esthétique nazie. Oui. Est-ce que c'est pour cette raison justement qu'il y a autant de hors-champ dans votre film ?
1: Peut-être, mais c'est aussi parce qu'ils avaient une vision esthétique, certes axée vers une forme d'anti-humanisme absolu, mais beaucoup de gens ont succombé à cette tentation et à cette donc l'attrait du mal, la manière dont il se déploie, il peut se déployer dans la civilisation, cet attrait existe et c'est quelque chose qui revient, je pense, aussi cycliquement dans la civilisation humaine et chez l'être humain.
0: Non, ce qui va encore plus loin dans l'abstrait, dans votre film, c'est ces études de matière, de texture, de mur, par moments. Vous refaites presque des photos à la Brassailles quand vous filmez.
1: C'était nos références, voilà. Je suis content que vous les trouviez.
0: Quand vous filmez des graffitis, il y a aussi ce bonheur de la matière chez vous, qui va aussi avec la pellicule 35 mm.
1: Quand j'ai fermé la cellule à Montluc, je me suis retrouvé à l'intérieur, et même pour... 2 minutes, j'ai ressenti quelque chose d'extrêmement fort dans cet espace qui est très restreint et extrêmement claustrophobe. Et quand on a recréé ces cellules avec mon chef opérateur, on a voulu que les murs portent des messages, comme chez Brassailles, des graffitis, des inscriptions qui ont existé d'ailleurs, qu'on a repris. C'est presque une forme d'art. Primitif vers lequel on revient dans ce désenchantement de la civilisation, dans cette destruction de la civilisation. Et pour moi, c'était une manière aussi de rendre la chose spécifique, mais aussi vraisemblable et vraie. Et la matière, pour moi, est effectivement très importante. C'est pour ça que je tiens à tourner en pellicule, parce que pour moi, cette espèce de perte de virtualisation du monde, de perte de la matière, correspond à un appauvrissement du monde.
0: Une réaction, Emmanuel Marre, hein. Filmer cette période, pour le moins troupe, c'est d'abord faire des choix formels.
7: Oui, après, dans notre cas, c'était aussi des choix logistiques. C'est peut-être tropiste, mais c'est de savoir combien on a de budget pour inventer un cinéma qui, justement, soit à l'encontre du sujet qui filme. C'est-à-dire on filme des gens qui essaient de mettre de l'ordre, qui essaient de mettre de la droiture, qui essaient de faire grand. Et nous, comment on essaie d'inventer un cinéma qui laisse de la place au désordre, qui essaye pas de faire grand, mais qui reste dans la réalité de comment on filme, avec un budget restreint pour un film historique, et de partir de, par exemple, très simplement, d'un choix de se dire comment faire un film au présent de l'époque, et on dit on va trouver une caméra, on se dit quel serait l'équipement de la mallette technique qu'aurait une équipe d'actualité de l'époque, parce qu'à l'époque il y avait déjà beaucoup de travail documentaire qui se faisait, et donc on a reproduit ça.
0: Mais ça, vous prolongez le geste d'un Peter Watkins, par exemple, qui se posait les mêmes questions quand il filmait La Commune. Il disait, si je mettais une équipe de télévision à filmer La Commune, qu'est-ce que ça donnerait? Alors chez vous, parfois, on a l'impression que les personnages sont presque aveuglés par le projecteur que vous leur mettez sur la figure quand vous les filmez.
7: Mais c'est assez étonnant, parce que c'est, pour ceux qui ont vu Rien à foutre, c'était déjà une chose qu'on avait utilisée avec Julie Lecoustre, avec qui je travaille, et avec qui on avait fait le film. Mais en fait, on s'est aperçu que, justement, dans les photos d'André Zucca, par exemple, il y avait, et dans ces équipes d'actualité, pour les séquences où il n'y avait pas assez de lumière, ils mettaient c'était pas encore les petites torches de news de l'époque, mais ils mettaient déjà une source lumineuse au-dessus de la caméra. Et on a trouvé que c'était un principe qui était intéressant. Et ils travaillaient aussi avec des zooms, par exemple, parce que c'était plus rapide. Et c'est vrai que la question du zoom dans le film, le dézoom et le zoom avant sont au cœur de notre réflexion sur ce qui est filmé.
0: Ce qui donne cette impression de contemporanéité, c'est le langage aussi. J'ai dit que dans le film, vous dites management et pas science de gestion, mais on a l'impression effectivement que tous les personnages, et dès la première scène où votre héros ou anti-héros grenouille dans les coulisses des hôtels de Vichy pour trouver un poste, qu'on est vraiment aujourd'hui. C'est ce que. Alors, est-ce que tout a été écrit ou est-ce que vous avez donné des situations à vos personnages qui ont improvisé à partir de leur propre langue?
7: C'est ça. L'idée était de leur donner des outils. Ils avaient une sorte de trousse à outils quand même de base pour, et de leur dire, on va jouer, vous jouez que vous êtes en 40, mais par contre, faites-le avec vos mots. Mais par contre, je leur ai dit, le but, c'est pas non plus de faire l'anachronisme pour l'anachronisme. Si vous voulez, on avait aussi, avec Julie qui fait la dramaturgie, une sorte de limiteur mental, comme sur les consoles de son, où quand ça tapait dans le rouge, là, on refaisait. C'est-à-dire que, voilà, il y a une anecdote, c'est parce que c'est des prises vraiment très longues, on tourne 15-20 minutes. Corinne, la secrétaire d'Henri, quand elle fait un petit pot chez elle, à un moment dans une impro, elle parlait des CD qu'elle aimait. Elle était tellement dans le truc qu'elle parlait des CD qu'elle aimait. Voilà, donc, mais là, bizarrement, on laisse tourner et après, on refait, quoi.
0: Alors, je ne sais pas si c'est dans les CD qu'elle aimait, mais l'anachronisme le plus flagrant, c'est évidemment l'utilisation de la musique que vous faites. Quand on danse à la préfecture, on danse sur Popcorn. Quand Pétain visite Limoges ou que les foules l'acclament, c'est Life is Life qu'on entend. Alors, c'est pas exactement des musiques contemporaines. Ça va nous rapprocher de Bertrand Mandico parce que c'est des musiques du début des années 80. Comment s'est fait ce choix?
7: Le premier choix, c'est toujours pareil, c'est je me dis quand, moi, dans ce que j'aime au cinéma, c'est quand j'ai des scènes de danse où j'ai envie de danser, où au moins je sens ce picotement qu'on connaît tous, au moment où on s'apprête à danser, où on va danser, et d'ailleurs on sait pas si on y va ou pas. Et, j'avais l'impression, moi, que si je mettais de la musique des années 40, je ne ressentirais pas ce picotement, et les acteurs non plus. Donc on a pris des musiques d'époque, mais il s'agissait pas de mettre la musique actuelle. Il y a une chose que j'aime dans les années 80, c'est que c'est une musique qui se pense très moderne et qui est en même temps quelque chose de complètement ringard. Et je crois que ça définit assez bien le régime de Vichy.
0: Mathieu Macheret, vous avez vu, évidemment, puisque vous avez tout vu, notre salut. Je sais pas si ça vous a donné envie de danser.
2: Oui, ça m'a donné envie de danser. Enfin, en tout cas, pour la musique de Popcorn, on pense évidemment à Luc Moulet et à Ma première brasse qui vient un peu à l'esprit, puisque c'était la même musique qu'on entendait. Alors, on laissera les auditeurs faire le lien entre les deux films. Et puis, pour Life is Life, ce qui est marrant, c'est que ça ramène aussi, il y a un groupe qui s'appelle Laibach qui a interprété cette chanson et qui est un groupe qui a viré fasciste quoi dans son parcours, donc évidemment toutes sortes de couches comme ça qui se mêlent.
0: Emmanuel Mar, vous le saviez ça?
7: Tout à fait, oui, c'est en partie pour ça. Et restons pas trop sur Laibach parce que c'est hyper intéressant, on pourrait en parler des heures, donc je vais vous laisser continuer.
2: Non, mais enfin, en tout cas, c'est un film qui crée une inscription au présent tout à fait frappante, qui renouvelle complètement l'historiographie à l'écran, hein, tout simplement. On est dans une espèce d'histoire qui se joue sous nos yeux et qui résonne bien sûr avec aujourd'hui, quoi, hein, et qui crée une sorte d'arc électrique entre les années 40 et aujourd'hui. Et évidemment, on est saisi comme ça par l'hyper contemporain. Contemporanéité du film et une ambition comme ça qu'on n'avait pas vue depuis longtemps dans le cinéma français.
0: Alors, comment filmer l'histoire? C'est aussi la question que s'est posée Pavel Pavlikovski avec Fatherland. Fatherland, c'est le retour en Allemagne, la traversée de l'ouest à l'est de Thomas Mann, le prix Nobel que l'on sait. C'est en 1949. Alors, l'image chez Pavlikovski, comme dans Ida et comme dans Cold War, est en format 4 tiers, le format carré primordial du cinéma. Il abonde les nuances de gris qui explorent les zones troubles, là encore, de l'histoire, quand sur les ruines encore nauséabondes du Troisième Reich tente de s'inventer quelque chose qu'on appellera l'Europe. Le cinéaste polonais, dans ses films historiques, s'intéresse moins à l'histoire ou à la politique que, comme vous, Emmanuel Mar, à comment elle traverse ces personnages et influe sur leur comportement. On a rencontré Pavel Pavlikovski.
8: Je n'utilise pas l'histoire pour prouver une théorie, je regarde l'histoire à travers les gens qui sont traversés par l'histoire. Les gens qui ont, doivent faire des choix. Et je crois que l'histoire devient beaucoup plus vivante quand on procède de cette façon-là. Parce que je vois beaucoup de films historiques qui ont une thèse, évidemment. Et tous les personnages sont choisis pour illustrer cette thèse. C'est beaucoup plus intéressant de ne pas avoir une thèse précise, sauf la thèse que la vie est compliquée, qu'il y a beaucoup de paradoxes dont vous n'avez aucune idée, vous vivant dans le bourgeois monde de Londres, Paris, New York. Et je vous fais voir.
9: Et on a souvent le sentiment dans les films historiques aussi que l'histoire écrase les personnages. Alors quel est le secret pour vous d'un film historique où il y a quand même de la reconstitution, mais où on est dans la vie?
8: Oui, oui, et surtout avoir des personnages qui n'illustrent pas, qui disent des choses, qui se comportent d'une façon dans cette situation. Alors il faut choisir des cadres précis, pas montrer tout, suggérer le plus possible avec le moindre effort, assez simple.
9: On pose beaucoup la question à Thomas Mann, oui. Où est-ce que vous êtes chez vous?
8: Oui.
9: Avec cette grande différence qui est en allemand entre le Heimat et le Vaterland, c'est-à-dire entre le chez-soi, là où on se sent chez-soi, et le lieu du père, le pays du père, Vaterland, Fatherland.
8: Oui, oui, oui. Le titre, c'est un peu un jeu de mots, hein, Vaterland, c'est aussi le pays du père qui domine tout dans la vie de la famille Mann. Mais aussi, c'est le pays qui demandait à tout le monde qu'il soit patriotique. Il a fait une catastrophe avec ce patriotisme. Mais c'est surtout le moment où quelque chose se casse. Pas seulement l'Allemagne. Il s'est cassé quelque chose avec le Troisième Reich. Il s'est déjà cassé quelque chose avec la Première Guerre mondiale, mais avec la Seconde encore. Et il faut construire quelque chose de neuf. Il y a deux narratifs. Deux Allemagnes qui représentent deux narratifs très précises. Et Thomas Mann cherche d'être au-dessus de ça, avec sa littérature, avec sa langue incroyable, que le public ne suit pas très bien parce qu'elle est très élaborée. Et il pour lui, là, sa Heimat, c'était assez facile, c'était la langue allemande et son œuvre. Pour Klaus, c'était plutôt une catastrophe, il était vraiment foutu. Non? Il ne savait pas en quelle langue écrire. À qui parler, de quoi parler, c'est une autre chose.
9: On a vu Cold War, c'est l'intérêt que vous avez et l'héritage de musicologue que vous avez. Quand on regarde le générique de fin, c'est marqué vraiment « musique choisie » par Pavel Pavlikovski.
8: Oui, c'était déjà dans le scénario. Mais surtout, la musique m'aide à imaginer le monde que je décris. Et la musique donne toujours un coup d'énergie au film, surtout un film qui est assez rigoureux. Mais musique, c'est un contrepoint à cette rigueur. Elle est quelque chose de vivant, rythmé. Et après, ça donne de la couleur pour le monde.
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1: Et voilà sur quoi on dansait dans l'Allemagne du Troisième Reich et à en croire Pavel Pavlikovski dans son film, également dans la RFA de 1949. Vous écoutez France Culture, Plan Large est en direct du Festival de Cannes et on quitte à présent les alentours de la Seconde Guerre mondiale pour débarquer en avion dans le Rome de 1982 avec un accueil en fanfare.

0: C'est ainsi, quand on est une star, même déclinante, même malade, quand on arrive en Italie, encore auréolé de son heure de gloire américaine, on est accueilli par une nuée de journalistes et de photographes, et évidemment par du Verdi. C'est ce qui arrive à votre Eddy Mars, Bertrand Mandico, et c'est en même temps votre intérêt à vous, Tony Truant, en sélection officielle, en séance de minuit au Festival de Cannes. Alors de même que vous plongez votre star sur le retour dans ce que vous appelez le bain révélateur du Rome du début des années 80, vous éprouvez vous aussi votre cinéma à celui plus grand public que ce que vous avez pu faire jusqu'à présent, le cinéma du film à star, en l'occurrence Marion Cotillard. Qu'est-ce qui vous a donné envie d'aller dans cette direction, Bertrand Mandico?
1: L'envie d'essayer de nouvelles choses par rapport à ce que j'avais pu faire précédemment, et puis aussi le désir de parler de ce que je connais le mieux, c'est-à-dire mon métier,
0: le cinéma,
1: et je me disais tiens, il est peut-être temps de faire un film, un long métrage en tout cas, où je me questionne sur le cinéma et sur ce qui m'intéresse le plus dans le cinéma, c'est-à-dire les actrices.
0: Alors quand on prend une star, évidemment, elles arrivent avec leur ce qu'on appelle leur persona, c'est-à-dire ce qu'elles ont construit de film en film. Alors quand tout d'un coup vous vous dites, ça sera Marion Cotillard, Noémie Merlan, je ne sais pas à quel stade de l'écriture c'est arrivé, mais évidemment on doit réajuster des choses. Alors comment est-ce que vous avez joué avec ces personnages?
1: L'écriture, ce sont des personnages un peu abstraits hein, que je définis. Je n'ai pas d'idée préconçue sur le casting. Et en revanche, une fois que le scénario est terminé et qu'on commence à le financer, là, je dois me confronter au casting. Et de façon évidente, je me suis tourné vers Marion Cotillard parce que elle avait cette stature internationale qui m'intéressait beaucoup pour le film. Elle est très différente de mon personnage. Hein, bien sûr, parce que c'est un personnage en plein déclin, ce qui n'est pas le cas de Marion Cotillard, mais elle a cette capacité à pouvoir faire des films aux États-Unis, en France, et c'est ce qui m'intéressait beaucoup, quoi, ce côté cosmopolite de cette actrice.
0: Alors pourquoi la plonger dans cette époque des années 80? Emmanuel Mar parlait de la grande musique ringarde de l'époque. Là, vous la plongez dans un cinéma, dans un pays de cinéma qui, lui, est en pleine crise. C'est ça qui vous intéressait, ce début des années 80 en Italie?
1: Oui, parce que c'était mettre en perspective deux personnages sur le déclin. Enfin, deux personnages, je veux dire deux éléments sur le déclin. Une actrice à la fois malade et en même temps rejetée par le système, et en même temps un cinéma, le cinéma italien, qui avait connu une heure de gloire absolument flamboyante. Hein. C'est quand même un des plus cinémas les plus puissants au monde. C'est-à-dire que ce qui est fabuleux dans le cinéma italien, c'est que à tous les niveaux, toutes les strates, que ce soit les grands maîtres, les petits maîtres, le genre, c'est extrêmement riche et passionnant. Mais au début des années 80, ère berlusconienne, la télévision, le cinéma se délite un peu, les financements, enfin même carrément, et c'est cet état-là qui m'intéressait, et ces années-là à Rome qui sont peu montrées finalement au cinéma.
0: Mais c'est aussi, alors ça c'est pour le cinéma, mais c'est aussi la grande période de l'underground en Italie, à Rome, à cette époque-là. On sait votre intérêt pour la bande dessinée. On avait parlé de Metal Hurlant à l'époque de Conan. Là, ce sont plutôt des revues comme Frigidaire, Cannibal, la grande époque Ranx et Rox de Liberator, et ou de quelqu'un qui est pas très connu en France, Patience, ça, mais qui explorait tout cet univers entre la drogue, le rock et l'underground.
1: Complètement, c'est un courant passionnant effectivement des fumetti. Il y a on connaît les grands auteurs, hein, les Hugo Pratt, Buzzelli, mais il y a eu cette vague punk, et c'était des gens aussi qui étaient très engagés politiquement, hein, qui ont formé un groupe comme un groupe de rock, hein, et qui ont créé ces revues Cannibal puis Frigidaire, où il y avait un certain nihilisme, lié au mouvement punk, et en même temps quelque chose d'extrêmement baroque, d'extrêmement coloré. Je suis assez fasciné par le contraste qu'il peut y avoir entre le fond des récits très sombres et l'utilisation de couleurs pastel, une virtuosité du Dutré, chez Liberator et chez Pacienza. Donc je les convoque à la fois dans la façon dont je vais représenter Rome, ses graffitis, ses strates, etc. Mais aussi, dans mon récit, il y a un groupe de jeunes décorateurs punk qui s'inspirent de ces personnages.
0: Alors c'est de fait un Rome assez fantasmatique, c'est-à-dire que vous avez vraiment filmé à Rome, mais assez peu. Finalement, vous avez des très beaux moments de surimpression du visage de vos actrices sur des visions fantomatiques de la ville. Alors, ce sont les fosses, ce sont les murs décrépits. On parlait du goût de la matière chez Laszlo Németh. Il y a le même chez vous. Vous filmez de la ruine et la ruine des images aussi.
1: Ben, je trouve ça. Je trouve que la ruine parle. Enfin, la ruine est tentée par sa propre histoire. Et c'est quelque chose qui me touche plus. Une ruine. Enfin, ce qui est intéressant à Rome, c'est quand même il y a cette capacité à conserver des vieilles pierres sur pas mal d'années. Et c'est toutes ces strates là qui se superposent de l'histoire romaine, moi, qui m'intéresse. Et c'est vrai qu'il y a une superposition, une surimpression permanente dans le film. Tout le film n'est pas en surimpression, mais en tout cas, c'est quelque chose qui irrigue beaucoup le film.
0: Alors, j'ai cherché vraiment très très fort un point commun entre vos deux films, Emmanuel Mar et Bertrand Mandico, et je l'ai trouvé dans ce quartier que vous filmez, le quartier de l'EUR, qui est le grand quartier fasciste de Rome, qu'avait filmé Bertolucci dans Le Conformiste, et on pense beaucoup au personnage du conformiste quand on voit le Swan Arlo de ce film. Qu'est-ce qui vous intéressait dans ce quartier?
1: Bah, c'est un quartier qui est extrêmement graphique, qui est relativement désertique même toujours, parce que ça c'était très important de trouver des endroits où qui n'allaient pas être pollués, j'allais dire, par le monde contemporain, les voitures, etc. Et c'est vrai que pour moi c'était une façon de convoquer le film de Bertolucci et d'autres films. Fellini aussi a pas mal tourné dans ce quartier-là, et comme dans mon film. On est dans les années 80, mais Marion va tourner dans un film qui se déroule en 2026, réalisé par deux réalisatrices dont une est médium et qui a une vision des 2026 très particulière, en tout cas une vision assez fascisante. C'était normal que Éhour fasse son entrée.
0: Alors on va en parler effectivement de cette vision de 2026 depuis 1982, mais cette année ils ont été plusieurs à Cannes à aller éprouver ailleurs leur cinéma, pour le pire comme Asghar Farhadi et ses histoires parallèles, tourné à Paris avec des stars françaises. Il n'y avait pas Marion Cotillard, mais il y en avait beaucoup d'autres. Il y a eu aussi le meilleur, qui était Ryusuke Hamaguchi, dans la même ville, avec une star commune avec le précédent, Virginie Efira, l'auteur de Drive My Car et du Mal n'existe pas, explore dans Soudain la question de l'existence du bien, de la possibilité de l'impossible, avec cette histoire de rencontre entre une directrice d'EHPAD idéaliste et une metteuse en scène japonaise d'une pièce de théâtre sur l'antipsychiatrie et la fermeture des asiles en Italie. Voilà encore l'Italie. C'est un film très parlé que Soudain, où s'exprime à plein le talent d'Hamaguchi à écrire et filmer des dialogues. Il arrive même à rendre passionnant un cours d'économie sur le capitalisme tardif, sur Tableau Velleda. Sans doute le cinéaste sentait-il sur ses épaules les fantômes bienveillants de quelques confrères français admirés, Ryusuke Hamaguchi.
2: Il y a tellement de réalisateurs français que j'aime, dont j'admire le travail, que je ne saurais pas lesquels citer, mais il y a quand même un nom qui me vient, en tout cas pour ce film en particulier, qui a peut-être teinté un peu ce film aussi, et qui finalement m'a peut-être autorisé aussi à le réaliser. C'est Éric Rohmer, et je pense en particulier à Ma nuit chez Maud, qui est ce film dans lequel il y a ces longues conversations philosophiques. Et je crois que grâce à ce film, j'ai aussi réussi à me projeter dans la possibilité de faire un film qui serait accueilli par le public français, du fait de cette histoire, de cette mémoire du cinéma français. J'aime aussi beaucoup le fait que Éric Rohmer aime le hasard. Et puis sinon, il y a bien sûr Claude Chabrol. Donc voilà, je citerai ces deux cinéastes en particulier.
0: On pense effectivement à Éric Rohmer quand on voit votre film, parce que ce sont de très longues scènes parlées, mais par des corps en mouvement. Je pense notamment à cette très longue promenade le long de la Seine, où on parle en marchant, où on marche en parlant. Est-ce que c'est comme ça que vous dites qu'on peut effectivement faire passer autant de textes, parce qu'il faut toujours que les corps soient en mouvement avant tout?
2: Oui, j'ai toujours beaucoup aimé effectivement ces conversations qui se déroulent en même temps qu'on se déplace dans l'espace, et Romer effectivement a très brillamment réussi à le montrer, en particulier peut-être dans Pauline à la plage ou encore dans Rendez-vous à Paris ou Conte d'été. Je crois que c'est vraiment trois films dans lesquels moi-même en tant que spectateur j'ai été emporté par le mouvement de ces conversations. On voit le paysage défiler et en même temps que le paysage défile, on sent qu'il y a quelque chose qui se met aussi en mouvement à l'intérieur de nous. Et donc je crois que j'avais aussi envie de reproduire cette expérience-là de spectateur que j'avais vécu.
0: Les moyens que vous avez trouvés, Ryusuke Hamaguchi, en termes de mise en scène, c'est un rapprochement progressif de vos personnages et de vos actrices. Au départ, on est cadré assez large, et puis on a le sentiment, en tout cas, que vous vous rapprochez de plus en plus, et ça va avec cette phrase qu'on entend dans la pièce qu'on voit dans le film, de près, personne n'est normal. Et c'est ça, cette idée de vous rapprocher, justement.
2: Ce que vous décrivez du rapport de distance est vraiment très conforme à la façon dont on a travaillé sur le plateau. C'est-à-dire, en général, moi, je fais en sorte qu'on tourne les séquences de bout en bout. Et au départ, la caméra est vraiment à l'extérieur. Elle se pose assez loin, de façon à ce que l'espace de jeu puisse être constitué par les différents partenaires de jeu. Donc, la caméra est d'abord à l'extérieur, et puis au fur et à mesure des prises, elle va rentrer un peu plus à l'intérieur de cet espace, parce que une fois que les interactions sont établies entre les différents comédiens, on perturbe moins l'émotion qui s'empare de cet espace. Et donc, on peut parfois même poser la caméra à la bonne distance, mais surtout parfois la mettre entre les protagonistes, sans pour autant que cela vienne troubler cet espace-là. Voilà, plus on s'approche, en effet, et plus on s'éloigne de la généralité.
0: C'est Léa Ledimna, également un co-scénariste du film, qui prêtait sa voix française au propos de Ryusuke Hamaguchi. Plus on s'approche, plus on s'éloigne de la généralité. Bertrand Mandico, j'ai l'impression, et vous avez parlé de votre amour des actrices, mais que vous n'êtes jamais autant approché du visage de vos actrices dans ce film.
1: Emmanuel parlait tout à l'heure de l'utilisation du zoom, et c'est aussi un outil que j'aime beaucoup, le zoom combiné au mouvement de caméra. Donc voilà, tantôt je cadre, j'ai la main sur le zoom, mais tantôt c'est un steadicammer flamand formidable qui cadre dans le film, et j'ai toujours la main sur le zoom, ce qui le déstabilise pas mal, parce qu'il peut avoir une perte de repère. Et cette idée, c'était effectivement d'être dans un rapport chorégraphique par rapport aux personnages du film, et de s'approcher, leur tourner autour. Il faut dire que ce film, on l'a tourné en 15 jours.
0: Voilà, on a beau avoir une star dedans, on n'a que 15 jours de tournage.
1: Voilà, mais ça arrive. Voilà, donc on a tourné en 15 jours, mais 15 jours étalés sur un mois. Donc c'était, il a fallu avoir des partis pris assez radicaux de mise en scène, mais qui étaient très très bien pour le film que je voulais faire, à savoir des plans séquences. Donc on a travaillé sur des longs plans séquences qu'on avait répétés, il y a cette danse autour des actrices, ce rapprochement effectivement qui est très très présent tout au long des plans.
0: Alors Hamaguchi parlait des fantômes bienveillants sur ses épaules. Vous, c'était qui, les cinéastes-là? Vous avez cité Fellini tout à l'heure. Il y a une scène sur une plage. On a l'impression qu'elle sort directement de 8,5. Fellini, toujours aussi important pour vous? Parce qu'on a le sentiment même que vous utilisez ces méthodes de tournage en dirigeant les acteurs à la voix, et puis après on fera la post-synchronisation.
1: Bah oui, Fellini est de plus en plus important pour moi. Enfin, il a toujours été, mais là, il était très très très présent sur mes épaules. Enfin, beaucoup de fantômes, hein, prestigieux, Visconti, j'ai beaucoup pensé aussi, Elio Petri. Enfin bon, je vais pas faire une liste comme ça de tous ces grands cinéastes italiens, mais enfin en tout cas, je les ai vraiment convoqués. Cette durée de tournage anormalement courte, je peux me permettre ça parce que je me concentre pas du tout sur le son. C'est-à-dire, je vais droit à l'essentiel sur le jeu, bien sûr, et sur l'image. Et le son, ben voilà, il m'arrive de parler pendant les prises ou de tourner dans des endroits un peu bruyants. Je post-synchronise toutes les voix après. Enfin, je fais en sorte que ça se sente pas. Mais ce qui est une façon aussi de retravailler avec les actrices sur le jeu. Et on crée comme ça, strate par strate, toute la bande-son, en bruitant jusqu'à la musique.
0: Alors il fallait aussi imaginer le film dans le film, c'est-à-dire le film de science-fiction que votre star vient tourner. Alors le duo de réalisatrices va présenter un peu le projet en disant que ce serait un film de science-fiction tel qu'Antonioni ou Fellini auraient pu le tourner. Elle dit que ce serait comme si Antonioni revisitait New York 1997, le film de Carpenter, en tournant comme Lucio Fulci et Mario Bava. Alors comment est-ce qu'on imagine ce film dans le film ? Est-ce que c'est presque là que vous êtes le plus amusé ?
1: Ah bah oui, c'était une récréation aussi. Enfin non, mais je me suis amusé. Si on s'amuse pas en faisant des films, c'est quand même dramatique. Mais c'était une vraie mise en abîme. Tout d'un coup, je devenais une autre. Enfin les deux réalisatrices en l'occurrence. Et je me suis mis à imaginer le film qu'elle commençait à décrire. Elle parle aussi de reportage du futur, de caméra portée. Donc le personnage qu'incarne Marion s'adresse beaucoup à la caméra. Et Marion était très troublée. Elle m'a dit, je crois que c'est la première fois que je regarde autant la caméra, que je dois parler à la caméra. Enfin, ça l'amusait beaucoup, cette façon de faire. Donc voilà, là, je me suis amusé à imaginer ce film qui, même parfois, m'évoquait Brésil quand j'étais en train de filmer.
0: Ouais. Mais de fait, votre cinéma devient quand même de plus en plus politique, Bertrand Mandico. On en avait parlé au moment de Conan, film quand même très qui allait franchement dans son attaque du capitalisme dévorant. C'est pas loin de ce que raconte Amaguchi finalement dans son film à lui. Alors ici, on est dans une sorte de rétrofuturisme, c'est-à-dire c'est 2026 aujourd'hui, imaginé par des réalisatrices de science-fiction de 1982. Mais effectivement, ce qu'elles imaginent, c'est des humains pris en étau entre le fascisme d'un côté et l'éco-terrorisme de l'autre.
1: Bah oui, je trouve qu'elles ont une belle vision une belle vision. C'est terrible de dire ça. Elles arrivent à avoir un futur de façon, j'allais dire, pas objective, mais en tout cas assez juste, quoi. Voilà. Après, c'est la réinterprétation. Enfin, j'ai essayé d'imaginer comment elles auraient pu réinterpréter les visions qu'elles auraient pu avoir. Donc c'était vraiment un exercice de style intéressant. Mais vous parlez du côté politique de mes films. Moi, j'ai l'impression que mes films ont toujours été politiques. Disons que maintenant, c'est peut-être plus visible.
0: Ils le sont peut-être plus directement.
1: Voilà, plus à nu.
0: Mais c'est une manière de dire que 2026, c'est le cauchemar des années 80 qui se réalise.
1: Exactement. Moi, je pense qu'on est dans la continuité de ce cynisme-là. C'est peut-être la décennie qui influence le plus notre époque contemporaine.
0: Et enfin, il y a une très très belle image qui est presque bermanienne là-dedans, dans ce film Janus, comme vous le présentez. C'est une star qui se retrouve dos à dos et face à face à sa jeunesse. Et alors dans Conan, c'était la vieillesse qui dévorait, qui tuait la jeunesse. Aujourd'hui, c'est la jeunesse qui maudit la vieillesse par ses actions. Quoi. C'est une image très très étonnante.
1: Ben oui, c'est que le personnage de Dédi, incarné par Marion Cotillard, en veut énormément à sa jeunesse, aux excès. Elle paye les excès de sa jeunesse, en gros, qui sont à l'origine de sa maladie. Hein, c'est la lecture qu'elle a de ça. Et puis, elle n'accepte pas ce vieillissement. Mais elle finit par faire la paix avec sa jeunesse, qui effectivement le masque de sa jeunesse est dans sa nuque. Et là, effectivement, je suis dans la figure de Janus. La figure de Janus, c'est vraiment la figure qui m'a imposé le plan du récit, puisqu'il y a une partie du récit qui regarde vers le passé, une autre qui regarde vers l'avenir. Et puis la figure de Janus aussi est très très importante à Rome. C'est vraiment la divinité qui est vraiment là au cœur de l'histoire romaine.
0: Alors il y a un autre cinéaste qui allait éprouver son cinéma en territoire étranger, voire opposé à celui qu'il filme d'habitude, c'est le roumain Cristian Mungiu. Fjord, c'est l'histoire d'une famille d'immigrés roumains traditionnels et pieuses qu'on va suspecter de mauvais traitements envers leurs enfants jusqu'à les leur enlever pour les protéger. On a demandé à l'auteur de RMN et ancien Palme d'Or avec 4 mois 3 semaines de jour pourquoi il avait transplanté en Norvège, ce pays parangon du progressisme nordique, la Roumanie conservatrice qu'il a si souvent filmé à domicile et critiqué. Cristian Mungiu.
3: Cette fois, je me suis décidé que c'est mieux d'avoir ce point de vue, de trouver la majorité conservatrice dans un autre pays C'est intéressant de voir qu'est-ce qui se passe quand ils constituent la minorité dans un pays progressiste. Et c'est pour ça que je me suis dit que cette histoire complète un peu le paysage général que j'ai commencé à décrire avec RMN et après ça avec ce film que j'ai écrit qui s'appelle Trafic. C'est une histoire sur ce que je considère à être aujourd'hui les conflits les plus importants. Parce que ça radicalise beaucoup les gens. Et je trouve que les exagérations des deux parties ont un peu créé ce qu'on vit aujourd'hui. Et ce sont des radicalisations qui s'expriment aussi quand les gens votent, par exemple. Et c'est important de trouver cette liberté de vraiment dire des choses que des gens évitent normalement à reconnaître. Et c'est ça que j'essaye de faire avec mon cinéma.
0: Mais c'est un cinéma qui pense contre lui-même d'une certaine façon, et c'est sans doute ce que devrait faire tout le monde, les artistes comme le public, c'est envisager le point de vue de l'autre.
3: Je crois que tu dois prendre des risques dans le cinéma. Je trouve qu'on fait trop de films confortables qui sont là juste pour reconfirmer les valeurs du jour, les valeurs que la société accepte, mais ça c'est trop simple. Je ne veux pas faire des films de propagande, des films pour n'importe quelle idéologie. Je dois toujours avoir la liberté de douter l'idéologie qui est populaire aujourd'hui. Je trouve que c'est ça qu'on devait faire comme des artistes aujourd'hui, pas de reconfirmer toujours aux gens que ce qu'ils pensent est bien. Vous voyez que j'ai commencé à avoir beaucoup de moutons dans mes films. Ça parle dans un autre niveau de ce besoin que j'espère que nous avons tous à avoir des points de vue personnels.
0: Oui, parce que ce que vous montrez dans votre film, qu'on soit du côté du progressisme, mais on pourrait même remonter au communisme, le pire c'est toujours de vouloir le bien de l'autre malgré lui et surtout d'être persuadé que ce qu'on fait est bien.
3: Oui, parce que nous avons vécu ça et on n'associait pas de tout ça avec la démocratie et la liberté. Pour nous, c'était un réflexe de la dictature en général qui croyait qu'il connaissait mieux ce qui est bien sur toi. Et nous avons cru que ça appartient au passé. Et dans les dernières années, par exemple, c'est incroyable de voir comment les démocraties occidentales commencent à redécouvrir ce sort d'idées qu'ils ont les meilleures idées sur l'avenir. Je peux comprendre ça, mais tu dois convaincre les autres, pas imposer tes points de vue.
0: Fjord de Christian Mudju sortira le 19 août, une semaine avant le 12 août. Vous pourrez découvrir le Soudain de Ryusuke Hamaguchi. Pour la Sloane Mess et Moulin, il faudra attendre le 28 octobre. Quant au Fatherland de Pavel Pavlikovski, pas encore de date annoncée. On surveillera tout ça de très près. Merci beaucoup Emmanuel Mar et Bertrand Mandico d'être venus nous parler en direct aujourd'hui. Vos films Notre Salut et Roma Elastica sortiront respectivement les 30 septembre et 23 décembre. On aura donc l'occasion, j'espère, d'en reparler plus longuement avec vous à ce moment-là. Si vous ne voulez pas attendre pour voir ces films, sachez qu'ils sont tous et d'autres encore de la sélection officielle du Festival de Cannes en avant-première dans toute la France jusqu'à vendredi prochain. C'est dans 18 cinémas des réseaux Pathé, MK2 et UGC un peu partout en France. Un certain regard, la quinzaine des cinéastes et les films de la CIDE, ce sera également repris ici et là. Vous trouverez tous les détails sur la page plan large de franceculture.fr. Pour ceux de la semaine de la critique, ce sera du 3 au 8 juin à la Cinémathèque française. On en profite pour féliciter trois de nos invités de la semaine dernière dans Plan Large. Marine Atlan, grand prix de la semaine de la critique avec la Gradiva. Blair Tabacholi, prix SACD pour Doua. Et Zhu Jing, prix de la Fondation Gann pour la deuxième fille. On vous souhaite, Emmanuel Mar, que votre passage à Plan Large vous porte chance pour ce soir. Alors, avec pourquoi pas une palme d'or, hein, comme pour Maurice Pialat en 1987. Le cinéaste dont nous parlions il y a deux semaines dans Plan Large est encore à l'honneur sur nos antennes ce soir. À partir de minuit, toute une nuit de France Culture intitulée Maurice Pialat, une histoire française.

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4: La 79e édition du Festival de Cannes, c'était 22 films en compétition, dont 4 français, 3 espagnols et autant de japonais. De la guerre, on l'a dit, des films dans le film et sur le cinéma, on l'a dit aussi. Toute une tripotée d'autres artistes à l'écran, des sculptrices, peintres, écrivaines et poètes et autres dramaturges, et j'en oublie. Qu'est-ce qu'il en reste? Qu'est-ce que ça nous a raconté? Qu'est-ce que ça dit du cinéma d'aujourd'hui? Eh bien, je vous pose la question, Mathieu Macheret, vous qui avez tout vu.
5: Eh bien, Antoine, je pense qu'on peut dégager quelques axes principaux dans la sélection de cette année. Il y en a une dont on vient de parler abondamment au cours de l'émission. C'est l'évocation de la Seconde Guerre mondiale des années 40, avec en ligne d'horizon un retour du fascisme qui résonne beaucoup avec aujourd'hui. Bon, ça, on l'a évoqué, donc on peut passer évidemment à la suite. Il y a un deuxième axe qui a été très intéressant, je trouve, en compétition et ailleurs. C'est celui de la fiction thérapeutique. Alors, c'était Soudain de Ryusuke Hamaguchi qui nous entraîne dans un EHPAD avec des méthodes de soins relationnels tout à fait intéressantes. Et puis, on peut parler aussi de Garance, qui est une fiction autour du personnage d'Adèle Exarchopoulos, une actrice alcoolique qui guérit de ce mal, enfin en tout cas qui essaye de le surmonter. Et puis, opposé à cela, des fictions qui évoquent la torture. Alors, entre la thérapie et la torture, il y a une sorte de symétrie assez étonnante. Et là, c'est Jean Moulin de la Sonnemèche où on va porter atteinte et détruire ce corps du résistant qui est aussi une fiction assez marquante. Je dirais que le principal motif qu'on a traversé durant cette édition, c'est celui de la mise en abîme d'une fiction baroque qui se retourne sur elle-même, qui se regarde et qui expose, qui exhibe ses rouages. En matière de baroque, on sait que les Espagnols ne sont pas en reste. Donc toute la sélection espagnole en compétition a manipulé la mise en abîme. Rodrigo Sorogoyen, qui nous joue le tour du film dans le film, avec L'être aimé, un récit de tournage. Pedro Almodovar, évidemment, qui nous invite dans son laboratoire d'écriture en explorant sa panne d'inspiration et en montrant le film qui s'écrit lui-même, en quelque sorte. Et puis le duo de Los Ravis, Javier Calvo et Javier Ambrosi, avec La Bola Negra, qui imagine la continuité d'un manuscrit perdu du grand poète Federico Garcia Lorca. Je dirais que la plus belle manifestation de cette 79e édition, ça aura été les états extrêmes de la fiction, hein, quand la fiction sort de ses gonds et qu'elle libère une sorte de force presque autogénératrice. Il y avait évidemment L'Inconnu d'Arthur Harari qui mise sur le dispositif du changement de corps et qui imagine comment un acteur peut être possédé par un autre acteur, et ça donne comme ça un labyrinthe de fiction tout à fait théorique. On peut citer aussi le très beau L'Aventure rêvée de Valeska Grisbach, qui lui nous transporte aux confins de l'Europe et dans une petite ville transfrontalière réalise une sorte de film monde qui fait monter comme ça d'obscurs trafics à travers le parcours d'une femme archéologue qui est un peu une sorte de John Wayne d'aujourd'hui dans un nouveau Rio Bravo. Il y a Paper Tiger de James Gray qui revisite les motifs du néo-noir, de la filiation du bon frère et du mauvais fils qui ont toujours travaillé son cinéma mais dans une sorte de néoclassicisme qui réinvente un Hollywood qui n'existe plus. Et puis on peut parler aussi, je pense, d'un des films peut-être les plus étonnants de la sélection, pour moi en tout cas, c'est Hope de Na Hong-jin, film sud-coréen qui est une sorte de super production assez monstrueuse, mais surtout un film d'action assez traditionnel finalement, mais qui pousse les séquences d'action jusqu'au bout, hein. Une chasse aux monstres dans une petite ville limitrophe de la zone démilitarisée entre les deux Corées, et qui petit à petit, en cachant ses monstres et puis en les révélant d'une manière tout à fait étonnante, va inventer des scènes de plus en plus proliférantes, et un film qui arrive à créer une sorte de panique, une sorte d'emballement de fiction tout à fait étonnant. À partir de là, on peut évidemment tracer le chemin d'une compétition qui cherche en tout cas

0: un retour de la fiction, une influence comme ça souterraine de la fiction et qui en amplifie comme ça les tenants et les aboutissants. Il y a bien sûr, on les a évoqués, le film de Christian Mungiu. Il y a eu un peu des tentatives de science-fiction avec Ship in the Box de Hirozaku Koreeda, mais voilà, je garde en tout cas le film de Na Hong-jin comme une sorte de monstruosité qui s'invite comme ça dans le cinéma d'auteur cannois, et un peu comme un chien dans un jeu de quilles, et qui a un petit peu tout bousculé sur son passage.
1: Alors on va falloir se mouiller maintenant, Mathieu Macheret, un pronostic pour la Palme d'Or ?
0: Un pronostic pour la Palme d'Or, ça semble assez difficile à prévoir, hein, en l'état. La personnalité de Park Chan-wook nous donne quelques indices, mais bon, il y a quand même aussi derrière tout un jury qui va évidemment rajouter son grain de sel. On le souhaite très fort pour Notre Salut d'Emmanuel Marr, qui est vraiment une fiction qui renouvelle complètement, on l'a dit, l'histoire à l'écran et qui invente une modernité tout à fait frappante. Et voilà, on croise les doigts en tout cas.
1: Puisse le jury vous entendre.

0: Merci Mathieu Macheret. Résultat des courses ce soir et rendez-vous dans le journal de 18h de France Culture pour des pronostics plus précis. Plan large en direct du 79e Festival de Cannes, c'est fini pour aujourd'hui. Merci aux équipes de Radio France à Cannes, Alain Fauché, Raja Boudni, Sandrine Brechaud, Isabelle Derex et Alexandre Chenet. À la prise de son à Cannes, Mickaël Simon, Benjamin Reyes, Virginie Lorda, Hélène Langlois et Florent Layani. Et à Paris, Grégory Wallon. L'émission était préparée par Anne-Vanessa Prévost et réalisée par Anne-Laure Chanel.
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0: La semaine prochaine, retour à Paris pour Plan Large. On parlera comédie avec Agnès Jaoui et Patrick Cassir. D'ici là, vos programmes continuent sur France Culture. Tout de suite, on retrouve Antoine Beauchamp et son entretien archéologique.
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5: Quand on pense à l'archéologie de la vallée du Nil, on pense souvent à l'Égypte, aux pyramides et aux pharaons. Mais si l'on descend à l'extrême sud de l'Égypte, en Nubie et dans l'actuel Soudan, on plonge dans un monde moins connu, mais pas moins intéressant. Là, les archéologues se penchent sur des objets subtils, et notamment des vêtements ou des restes textiles en divers matériaux, qui nous renseignent par leur façonnage et leurs motifs sur l'identité de leurs propriétaires. Comment ces restes parfois minuscules et fragiles, au point d'avoir été ignorés pendant longtemps par les archéologues, sont-ils aujourd'hui étudiés grâce à des techniques qui permettent leur analyse fine et leur conservation? Que nous disent-ils plus globalement des échanges en place dans la région, des pratiques de domestication et de la maîtrise technique liée à la fabrication des vêtements? Et enfin, en quoi ces études ouvrent-elles la porte à de plus vastes projets de recherche au Soudan, un pays rongé depuis plus de 20 ans par les conflits et les guerres? Et pour parler de cette archéologie qui s'attache à l'étude des textiles, nous avons le plaisir d'être en ligne aujourd'hui avec Elsa Ivanès. Bonjour.
6: Bonjour.
5: Vous êtes professeure associée en archéologie du textile et directrice du Centre pour la recherche textile à l'Université de Copenhague. Merci beaucoup d'être avec nous aujourd'hui pour parler d'une archéologie spécialisée dans une ère géographique et culturelle, souvent un peu dans l'ombre de l'Égypte des pharaons, le Soudan et la Nubie. Pour débuter cette émission, Elsa Ivanès, j'aimerais que vous nous décriviez un peu le menu de ce projet de recherche entamé en 2022 et intitulé « Fashioning Sudan ». Quels en sont les principaux objectifs ?
6: Oui, merci beaucoup. Alors, dans ce projet, qui est un projet d'équipe, hein, que je salue d'ailleurs, nous étudions les industries corporelles, que nous prenons de manière assez large, tout en considérant par exemple la coiffure, le tatouage, la parure et l'habillement. Et donc, notre axe de recherche principal, ce sont les pratiques vestimentaires. On est très privilégié au Soudan, puisque les conditions arides ont permis la préservation de nombreux restes organiques, comme le tissu, le cuir et la fourrure. Et donc, dans le projet, nous étudions ce matériel, qui vient souvent de contextes funéraires, pour, si vous voulez, accéder un petit peu plus à l'individu, pour réussir à comprendre comment ces différentes pratiques vestimentaires ont pu être façonnées au fil des âges, pour créer une identité personnelle, mais aussi une identité de groupe.
5: Et on va parler bien sûr en particulier des textiles aujourd'hui. Quelles sont, pour résumer, les catégories de vestiges qui entrent dans la case des vêtements au pluriel et comment on peut faire des grands groupes d'objets?
6: Oui, alors ça a été tout un grand travail de constitution, disons, méthodologique quand nous avons commencé. Donc, on regarde principalement deux sources. Donc, nous avons les sources iconographiques, qui sont surtout pertinentes pour le costume des élites, notamment royales, mais aussi administratives ou militaires. mais donc forcément un petit peu biaisé par rapport à ça. Et donc, nous regardons aussi surtout les sources archéologiques, des tissus, mais également des cuirs et de la fourrure, puisque dans l'espace soudanais, nous sommes dans des cultures qui sont, de manière ancestrale, basées sur des économies pastorales. Et donc, la mise à profit du troupeau, essentiellement en ce qui nous concerne, des moutons, des chèvres, mais ensuite aussi un petit peu des chameaux.
5: Puisque vous parlez d'espace soudanais, quelle ère géographique, quelles périodes sont explorées dans le cadre de ce programme Fashioning Soudan ?
6: Oui, alors le projet couvre des périodes géographiques très larges qui vont englober les zones du Soudan central, que ce soit le Nil bleu et le Nil blanc, jusqu'au nord, jusqu'à la partie de la Basse Nubie, donc presque à la frontière de l'actuelle Égypte. Et pour ce qui est des périodes chronologiques, nous allons, de manière très globale, de l'âge du bronze, qui correspond au Soudan, aux périodes du groupe A et du groupe C, comme on les appelle, mais aussi aux périodes Kerma, jusqu'au début de la période médiévale.
5: Donc c'est une très longue période couverte par ce projet de recherche, mais on va peut-être se concentrer aujourd'hui sur le royaume de Meroé, on y viendra tout à l'heure. Avant cela, j'aimerais qu'on revienne à ces textiles. C'est un objet qui a longtemps été délaissé, déconsidéré par les archéologues. Comment on explique ça ?
6: Oh, il y a plusieurs raisons. C'est un objet qui est un petit peu difficile d'appréhension au début. C'est souvent préservé de manière très fragmentaire. Mais aussi, c'est un objet qui sépare l'archéologue de l'objet ou des restes humains qu'ils enveloppaient hein, souvent dans les tombes. Donc, c'est des tissus qui ont été de manière assez récurrente enlevés, nettoyés, on pourrait dire, de l'objet que les archéologues cherchaient vraiment à accéder hein, en premier lieu. Cependant, on a quand même des grands chercheurs qui s'y sont penchés assez tôt hein, dans l'histoire de l'égyptologie et de la recherche archéologique au Soudan. Mais c'est vrai que ces dernières années, on voit vraiment un regain d'intérêt pour ce matériel, je dirais depuis le milieu des années 2000, ce qui a coïncidé avec notamment l'ouverture du Centre pour Recherche Textile à l'Université de Copenhague, qui a vraiment boosté les recherches en archéologie du tissu, surtout dans le milieu archéologique européen, mais de plus en plus aussi maintenant, on revient sur ces corpus d'objets absolument fabuleux, préservés en vallée du Nil, de manière totalement exceptionnelle, hein, puisqu'on a accès vraiment à des quantités de tissus très importantes à partir du moment où les tissus étaient enfouis dans le sable et donc protégés de l'eau et de l'oxygène qui aurait pu les détériorer.
5: C'est ça qu'il faut rappeler, Elsa Ivanès, cette abondance du corpus de textiles dans la vallée du Nil, en Nubie, au Soudan, est liée à des bonnes conditions de conservation. Et si aussi on s'est détourné de cet objet comme d'un objet archéologique, c'est que souvent il était très dégradé et finalement porteur de peu d'informations sous d'autres latitudes où les tissus disparaissaient ou étaient vraiment très parcellaires.
6: Oui, alors c'est toujours pareil, hein, en archéologie, ça dépend de ce qu'on cherche. Et ça dépend un petit peu de quelles questions on pose aussi, parce que même tout petit, même très fragmentaire, un tissu quel qu'il soit comporte déjà beaucoup d'informations, parce qu'on peut déjà tirer beaucoup, beaucoup d'informations sur l'économie, sur les techniques et sur l'utilisation, disons dans la société, de ces tissus, et ce, même s'il est tout petit. On voit déjà des informations assez larges qui peuvent s'étendre de l'agriculture aux pratiques pastorales, aux techniques de filage, tissage, teinture, etc., jusqu'à des pratiques primordiales comme pour la constitution d'une société, que vont être les pratiques vestimentaires, la culturation des corps ou même les gestes mortuaires.
5: Perdre les textiles, finalement, c'est perdre la peau de ces individus du passé, c'est perdre une richesse informationnelle très précieuse.
6: Bah, en tout cas, je le crois, et c'est quelque chose qui est de plus en plus mis en valeur en archéologie de manière générale, et qu'on essaye d'adresser par le biais de notre projet, mais aussi d'autres recherches menées par différents collègues en vallée du Nil.
5: Dans quel contexte, Elsa Ivanès, retrouvez-vous des textiles aujourd'hui en Nubie, au Soudan, et dans quel environnement ?
6: Alors, pour des raisons multiples, les tissus sont surtout conservés en contexte funéraire, donc dans la tombe. Et donc, du coup, nous avons beaucoup de nos corpus qui proviennent de grands cimetières, notamment de Basse-Nubie. Vu que cette région a été fouillée de manière assez intense, notamment pendant les grandes campagnes de sauvetage dans les années 60, qui ont, si vous voulez, précédé la mise en eau du lac de rétention, du barrage du lac Nasser, donc, et qui ont permis la mise au jour de beaucoup, beaucoup de tissus dans les tombes. Je pourrais peut-être citer un grand site un petit peu emblématique de Basse-Nubie pour la période de l'Antiquité tardive, Djebel Adha, qui nous a permis de mettre en valeur des changements vestimentaires qui ont accompagné des bouleversements plus larges, que ce soit d'un point de vue historique ou religieux, comme par exemple le développement d'une royauté locale en Nubie, des échanges croissants avec les autorités égyptiennes, et même, un petit peu plus tard, vers la fin du VIe siècle, l'arrivée du christianisme en Nubie. On a aussi du matériel qui provient de fouilles plus récentes. J'aurais envie de citer peut-être deux sites fouillés par des équipes françaises ces dernières années, les cimetières de l'île de Saï, en Moyenne-Nubie, et l'établissement urbain de Mouais, au Soudan central, où là, on a retrouvé des outils de la production textile, donc des fusaïoles, des pesons de métier, par exemple, et des restes archéobotaniques de coton.
5: Alors, parlons de ce coton, et on en vient à cette question que j'évoquais. C'est la période couverte par ce projet Fashioning Sudan est très vaste, plus de 3000 ans, voire 4000 ans. On va se concentrer sur une époque, le royaume de Méroé, cette période méroïtique, puisque vous évoquez le coton. Que se passe-t-il à ce moment-là? Comment aussi les textiles évoluent-ils à ce moment-là?
6: Oui, alors, le royaume de Méroé est vraiment constitué, porté par une autorité très forte, appuyée sur la royauté et sur les élites religieuses, administratives et parfois aussi militaires qui sont dispatchées, si vous voulez, le long de la vallée du Nil dans certains centres urbains, notamment organisés autour de temples à Amon. Et cette autorité, semble-t-il, va vraiment favoriser la culture du coton. Il semblerait, un petit peu avant le tournant de notre ère, qui va se diffuser très rapidement dans la vallée du Nil, à l'intérieur d'un package, si vous voulez, agricole, qui viendrait du sud, des régions plus au sud, et qui comporte également le millet et le sorghum. Et donc le coton va se diffuser comme ça, à l'intérieur, en faisant partie d'une diffusion des pratiques agricoles, et être mise à profit par les élites méroïtiques pour la création d'un répertoire textile très particulier, donc des tissus en coton, tissés sur un métier vertical à poids, qui semble-t-il apparaît un petit peu avant la diffusion du coton. Donc la technique et la fibre se diffusent main dans la main, si vous voulez, selon des dynamiques différentes, et qui va servir de matière première à la constitution de vêtements, que ce soit pour les femmes ou pour les hommes, très caractéristiques. Donc on retrouve beaucoup des grandes pièces rectangulaires qui vont être entourées autour du corps sous forme de jupe par exemple ou de grands manteaux drapés. On retrouve aussi quelques pièces façonnées, donc cousues en forme, notamment l'ensemble typique qui est porté par les membres masculins de l'élite méroïtique et qui comprend un pagne et une sorte de tablier plastron qui était placé sur le devant des jambes, de temps en temps une cape qui va avec, et qui est en général toujours décoré de broderies de couleur bleue. Et donc ce coton, avec des décors donc soit brodés, soit en tapisserie bleue, c'est vraiment un vocabulaire textile qui va être presque standardisé à l'époque méroïtique, surtout dans les premiers siècles de notre ère, et qui va être utilisé pour identifier, reconnaître une certaine partie de la population liée au pouvoir en place.
5: Il y aurait donc déjà une forme de distinction sociale par le tissage de vêtements en coton et par la mise en place de certains types de motifs, de certains types de vêtements.
6: Oui, ça c'est quelque chose qu'on peut voir vraiment à la période méroïtique. en alliant justement cette matière première, cette nouvelle matière première, le coton, à des techniques particulières et, comme vous l'avez mentionné, à un répertoire décoratif également, qui va mêler des motifs d'origine kouchite, qu'on retrouve aussi dans le monde pharaonique, par exemple des cobras dressés ou des croix en C, avec aussi, à un certain moment, des motifs qui viennent plutôt du monde hellénistique, qu'on retrouve sur des vêtements qui vont être à ce moment-là partagés, disons, dans le monde de la Méditerranée orientale, notamment en Égypte.
5: Donc là, ces motifs, finalement, ils sont porteurs en eux-mêmes d'une histoire, des échanges dans cette aire géographique.
6: Oui, des échanges des techniques, des échanges des matériaux, mais également des influences décoratives et évidemment du sens qui se cache derrière, si on peut dire. Beaucoup de ces motifs ont effectivement un sens qu'on comprend comme apotropaïque, c'est-à-dire qui avait une mission protectrice pour la personne qui portait ces vêtements.
5: Est-ce que ces vêtements, alors on imagine que ce sont des vestiges archéologiques, donc ils ne sont pas complets, mais est-ce qu'ils collent avec les représentations qu'on trouve justement dans l'iconographie ? Est-ce qu'on a des patrons de vêtements du Soudan, de l'ère méroïtique, donc entre 300 avant notre ère et 350 de notre ère ?
6: Alors, pour ce qui est de ces tissus et ces vêtements en coton que je viens de mentionner, on a quelques pièces complètes. Alors, c'est rare, hein, on en a un, deux exemples, mais elles sont assez complètes pour nous permettre d'identifier leur présence quand elles sont aussi fragmentaires. Donc ça, on a beaucoup, beaucoup de chance au niveau de la conservation. Et en plus, c'est vrai que ce type de source dialogue relativement bien avec les sources iconographiques où on retrouve, de manière un peu schématisée évidemment, des représentations de ce type de costume. Donc ça, par contre, c'est reste quelque chose qui est vraiment lié aux populations, vraiment lié au pouvoir. Hein. Ce que nous apprennent quand même les sources archéologiques, c'est que ces pratiques n'étaient pas aussi unifiées, elles étaient bien plus diverses au sein de la population. Et on voit aussi plein d'autres types de vêtements, plein d'autres types de tissus, mais aussi la continuation du travail du cuir pour les pratiques vestimentaires. Donc vraiment, si on peut dire, la garde-robe méroïtique n'est pas aussi standardisée que l'iconographie pourrait nous le laisser penser.
5: Quels exemples vous pourriez nous donner justement de ces autres types de vêtements qui ne sont pas tissés en coton, mais peut-être en lin ou dans d'autres matériaux, vous pouvez nous préciser ?
6: Alors ça dépend toujours hein, des périodes. On voit des modes vestimentaires qui changent doucement, mais qui changent quand même. Pour les périodes plus reculées, notamment les périodes de Kerma, là, c'est vraiment l'apogée de l'artisanat du cuir. Et on a beaucoup, beaucoup de restes, par exemple de jupes ou de ceintures de taille ouvragées, que ça soit fait en panneaux de cuir cousu, très, très, très fin, souvent décorés avec, par exemple, l'application de pigments d'ocre ou bien l'application de perles en coquille d'œuf d'autruche, par exemple, ou même l'utilisation de fourrures de moutons, souvent sélectionnées pour leur côté bicolore. Donc on a souvent l'apparition de fourrures, par exemple, un petit peu dorées avec des pois noirs, des zones noires. Donc là, on voit vraiment l'exploitation du cheptel qui faisait le pouvoir et la puissance économique du royaume de Kerma. Mais on voit aussi l'arrivée de tissus en lin. Alors là, on comprend moins bien comment ces tissus étaient utilisés dans le cadre de l'habillement, parce qu'on n'a pas de pièces vraiment complètes qui nous permettraient d'identifier vraiment le type de vêtements utilisés, mais enfin, on voit ces tissus qui apparaissent de manière de plus en plus fréquente. Ensuite, pour les périodes plus tardives, on voit aussi le développement de l'artisanat de la laine. Et on pense là vraiment que quelque chose se passe dans les pratiques pastorales qui ont permis le développement des toisons laineuses sur des moutons qui, à la base, n'en avaient pas, hein, qui avaient vraiment des poils beaucoup plus épais, si vous voulez, pas encore de la laine qu'on peut tisser, enfin filer et tisser. Mmh. Et à ce moment-là, cette laine va être beaucoup utilisée pour faire donc, des grandes pièces rectangulaires qui vont être soit enroulées autour du corps, soit façonnées, par exemple, pour former des tuniques.
5: Donc cette archéologie des textiles, avec cette histoire de la laine, nous en apprend aussi sur une archéologie de l'agriculture et de la domestication, avec un travail de sélection d'espèces ou de moutons qui sont porteurs de plus de laine que d'autres. Il y a cette dimension aussi qu'on évoque depuis le début, et on comprend que beaucoup de ces textiles sont retrouvés en contexte funéraire. Pourquoi ce contexte-là est-il porteur de beaucoup d'informations, mais pourquoi faut-il aussi être assez prudent quand on découvre ces textiles, parce qu'on imagine que ces vêtements qui sont placés dans ce cadre-là ne sont pas les vêtements du jour le jour, du quotidien.
6: Oui, alors vous avez tout à fait raison. Donc les pratiques funéraires au Soudan ancien, mais de manière globale, hein, vraiment de par la planète, fait qu'un très très grand nombre de tissus ont été déposés avec le mort dans les tombes. Mais, en l'occurrence, dans le contexte soudanais, ce ne sont pas des tissus qui étaient portés par le mort, sauf dans de très rares cas. Ce sont des tissus, donc souvent des vêtements, réutilisés pour, si vous voulez, couvrir le cadavre, l'enrouler de manière différente et le cacher à la vue des officiants et des gens présents durant les funérailles. Donc là, on a un glissement des pratiques, un glissement sémantique de l'habillement qui se retrouve utilisé en tant que linceul, en fait. Donc tout notre travail, c'est essayer de comprendre, de reconstituer les différentes phases d'utilisation de ces tissus et de comprendre comment ces vêtements changeaient, en fait, de forme et de sens par rapport à l'individu. Donc là, je l'ai dit, les sources iconographiques peuvent nous être nous aider un petit peu. Nous avons aussi des vêtements qui proviennent d'un site d'habitat, Kassibrim, daté de la période méroïtique jusqu'à la période médiévale, qui nous permet également de voir un petit peu ce qu'on peut retrouver hein, dans un site d'habitat qui a été vraiment utilisé pendant de nombreux siècles et qui nous donne donc une espèce de snapshot des pratiques de tous les jours. Et on arrive aussi à voir de temps en temps des signes de réutilisation de ces tissus, de réparation par exemple. Donc tout ça, mis bout à bout, nous aide à comprendre comment ces tissus pouvaient être portés au quotidien.
5: Au quotidien par des individus, comme vous le disiez, des hommes, des femmes. Est-ce que là aussi, les différences sont très nettes dans les différents types de vêtements qu'on peut retrouver dans ces tombes ?
6: Alors ça dépend un petit peu, ça dépend des périodes, et c'est quelque chose qui est un petit peu difficile souvent à cerner. Déjà parce qu'il nous faut quand même une conservation des restes humains qui soient assez bonnes pour qu'on puisse établir une diagnose sexuelle. Et donc là, travailler de pair avec les anthropologues sur le terrain. Il y a certains vêtements qu'on arrive à associer plus facilement que d'autres à une catégorie ou à un groupe social. Donc, j'ai mentionné précédemment l'ensemble pagne et tablier associé aux élites masculines. Pour ce qui est des femmes, on retrouve plutôt des jupes enroulées autour de la taille, souvent assez longues et parfois finies par une rangée de franges qui devaient donc accompagner les mouvements pendant la marche. Mais que ça soit pour les femmes et pour les hommes, en tout cas pour la période méroïtique et les périodes reculées, on est sur des pratiques vestimentaires qui investissent surtout les zones médianes du corps ou les jambes. Et dans les deux cas, la poitrine est souvent laissée nue ou en tout cas non couverte par des vêtements. Et là, ça va être un autre, si vous voulez, terreau fertile pour développer d'autres industries corporelles telles que la parure ou bien le tatouage.
5: Mmh. On a parlé des motifs, on a parlé des formes éventuelles de ces vêtements, on a évoqué tout à l'heure les couleurs, vous avez parlé du bleu. Est-ce que c'est une couleur dominante ? Quelle importance a cette couleur dans ces textiles du Soudan à cette époque antique ?
6: Ah oui, alors le bleu, c'est vraiment une couleur emblématique, en tout cas pour la période méroïtique. C'est la couleur privilégiée pour les motifs qui vont souvent, du coup, ressortir sur le fond blanc ou écru, disons, du coton. Dans les périodes plus tardives, on assiste un peu à une explosion des couleurs, de la teinture, du répertoire coloré, notamment sur des pièces en laine, plutôt liées à des tissus, type tissu d'ameublement. Mais en tout cas, pour le vêtement, c'est vraiment le bleu qui est privilégié. Et c'est un bleu qui va venir, si vous voulez, dialoguer avec d'autres objets portés au quotidien, comme par exemple les perles en faïence ou d'autres types de bijoux réalisés en verre, en faïence, en lapis-lazuli, en tous ces matériaux bleus. Et donc là, on pense qu'il y a vraiment un choix, hein, clairement, un goût local pour le bleu, qui est commun en partie le long de la vallée du Nil, mais qui est vraiment développé à la période méroïtique, peut-être lié à une idée de la Renaissance, des concepts liés, oui, à la Renaissance, à la vie, à la fertilité. Cette couleur bleue est souvent associée à ce type de concept.
5: Une couleur qui est symbolique, mais aussi qui a une valeur économique forte, puisqu'on parle d'économie, puisque c'est un pigment très très précieux. Est-ce qu'on retrouve, si on parle d'économie, des tissus nubiens ou du Soudan ailleurs que dans cette ère culturelle? Est-ce que c'est un produit qui s'exporte, pour parler grossièrement?
6: Oui, alors la question des échanges est un petit peu compliquée. On n'a pas encore beaucoup de données pour y répondre. On peut imaginer ces échanges intervenant à diverses échelles, si vous voulez. Parce que pour ce qui est des tissus, on peut faire voyager les matières premières. Donc il est possible, par exemple, d'imaginer que ce coton ou d'autres matières premières aient été échangées avec d'autres sociétés, par exemple en Égypte. Mais aussi, on peut aussi penser aux produits finis. Donc, est-ce que des productions locales de tissus aurait voyagé le long de cette vallée du Nil? Et là, vraiment, encore, nos connaissances, je dois dire, ne sont pas assez établies pour pouvoir répondre à ces questions. On sait que le coton arrive en Égypte quelques siècles après les découvertes bien datées du Soudan. Mais voilà, les dynamiques de cette diffusion sont encore mal comprises. Pour l'instant, on n'a pas vraiment retrouvé de tissu où on peut dire à 100% qu'il s'agit d'un tissu produit au Soudan dans d'autres contextes. Donc c'est quelque chose qu'on n'arrive pas vraiment encore à reconnaître dans les sources archéologiques, et peut-être que cet échange ne se faisait tout simplement pas.
5: Elsa Ivanès, qui t'a parlé de production aussi, ce savoir-faire requiert des outils, des métiers à tisser. Vous évoquiez tout à l'heure quelques traces de ces métiers à tisser. Est-ce qu'une pratique de l'archéologie expérimentale est envisagée de votre côté archéologue pour justement retrouver le geste qui permettait la fabrication de ces tissus antiques?
6: Oui, effectivement, l'archéologie expérimentale a été un outil vraiment précieux pour le développement de la recherche archéologique textile en général, mais qui a jusqu'à présent été plutôt développé sur les sphères scandinaves et je dirais égéennes, ou en tout cas de la Méditerranée orientale. Pour l'instant, nous avons affaire à un petit obstacle technique pour développer ce type de programme, vraiment ce type de protocole sérieux, hein, en archéologie expérimentale pour la vallée du Nil, qui tient au fait que les connaissances en fait, artisanales, hein, qui correspondent à ces tissus ont quand même un petit peu disparu, hein, quand même. Que ça soit pour le filage du lin, qui nécessitait des techniques très particulières, qu'on appelle l'épissage, par exemple en Égypte pharaonique, et qui est très très peu pratiqué, hein, de nos jours de par le monde, ou bien pour le tissage du coton, par exemple, sur un métier vertical, parce que pour l'instant, il est très difficile de produire des fils de coton à la main, hein, avec un fuseau à main, qui soit capable de supporter la tension de ces pesons. Et nous n'avons pas encore trouvé, si vous voulez, l'artisan qui serait capable de travailler avec nous, main dans la main, pour mener ce type de protocole. Donc c'est quelque chose que nous aimerions vraiment bien développer dans le futur, mais qui donc demande une certaine phase d'enquête pour réussir à trouver vraiment les artisans qui ont encore ces gestes et ses connaissances.
5: Artisans qui nous écoutaient, vous savez qui appeler. Ce qui réjouissait en tout cas, c'est que c'est une archéologie quasi naissante. Et merci beaucoup à vous, Elsa Ivanez, d'être venue rhabiller ce passé soudanais. Et on vous dit à très bientôt pour de futurs résultats sur ces textiles antiques.
6: Merci beaucoup.
5: Notre exploration du passé touche à son terme. Un grand merci à toute l'équipe, Eve-Étienne, Bruno Sansigny, à la réalisation Olivier Bétard. Merci à Grégory Wallon aujourd'hui à la technique et merci à nos partenaires l'INRAP et l'INA. Vous pouvez réécouter cette émission comme toujours sur l'appli Radio France ou bien sur le site de France Culture. N'oubliez pas de régler vos montres à l'heure des sciences. On se retrouve la semaine prochaine, même heure, même endroit, pour une nouvelle exploration du passé au présent.

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1: Et vous, quel est le livre qui vous a marqué? Celui qui agit encore tel une révélation? Philosophe, sociologue et scientifique aussi ont ce livre, cet auteur qui continue à les hanter et qui a insufflé leurs pensées. Chaque semaine, l'une d'entre elles vient nous en parler et aujourd'hui notre invitée, historienne, a choisi d'évoquer l'œuvre et la vie, car les deux vont ensemble, de la première femme psychiatre en France. Des articles, des mémoires, un journal de guerre et une fiction composent la pensée intégrale de celle qui revendiquait le droit à l'avortement, la virilisation des femmes et la virginité au tournant du XXe siècle, Madeleine Pelletier.
5: Votre café, madame. Votre boc, monsieur.
6: Merci. Vous avez entendu? Il m'a prise pour un homme.
7: Pas étonnant. Sur ce point, vous n'hésitez pas à grossir le trait.
6: Socialement, nous devons être des hommes, les imiter, pour abolir les privilèges qu'ils se sont appropriés.
7: Chère Madeleine, je trouve votre tenue courageuse. Mais... admettez qu'elle puisse choquer, jusque dans votre propre camp.
6: Oui, plusieurs féministes m'ont accusée de les trahir. Pantalon, trahison. Cela ferait un bon slogan.
7: Vous riez, mais certaines femmes ont besoin de mettre en valeur leur spécificité.
6: Se déguiser de façon provocante, avec force dentelles et décolletées, n'est pas se mettre en valeur. C'est s'offrir en permanence à l'autre sexe. De l'esclavage.
7: Tout de suite les grands mots.
6: En m'habillant comme lui, je dis à l'homme, je suis ton égal. Je montrerai mes seins le jour où tu mettras un pantalon qui montre ton...
7: Oh, quelle horreur!
6: La femme doit cesser de se conformer aux prétendus attributs de son sexe. Vos robes sont impeccables, mais le costume vous irait bien. Les cheveux courts aussi.
7: Je ne m'habillerai pas en homme.
6: Je ne m'habillerai pas en asservi.
7: Vous ne ressentez jamais de désir pour un homme?
6: Les hommes ne m'intéressent pas.
7: Et les femmes?
6: Le voyage à Lesbos ne me tente pas. J'ai décidé de me passer des rapports sexuels.
1: Bonjour Christine Barr.
8: Bonjour.
1: Bienvenue dans le souffle de la pensée. Vous êtes historienne, professeure des universités en histoire contemporaine à l'université d'Angers. On vous doit plusieurs éditions des textes de Madeleine Pelletier que vous avez choisi d'évoquer ce matin, de ses mémoires d'une féministe intégrale à ses articles féministes publiés entre 1904 et 1914. Vous avez aussi écrit sur Les garçons, fait une histoire politique du pantalon. Et récemment, je dois citer la deuxième édition du Dictionnaire des féministes France 18e-21e siècle avec Sylvie Chaperon. Alors, qu'avez-vous pensé de cette fiction que nous avait proposée France Inter dans l'histoire Autant on emporte, France Inter dans l'émission Autant on emporte l'histoire sur Madeleine Pelletier?
8: Mais j'ai aimé le montage des citations parce qu'on retrouve effectivement les mots même de Madeleine Pelletier. Et je suis troublée par la voix parce qu'on ne connaît pas, on n'a pas d'enregistrement de sa voix. Et je n'imaginais pas sa voix de cette façon-là. Donc, son intonation, peut-être une voix plus grave, on ne sait pas.
1: Mais c'est vrai que ça, c'est une vraie question pour les historiens. Mmh. Quand on n'a pas la voix, quand on n'a pas d'images filmées, et on se souvient par exemple il y a quelques années quand on avait retrouvé des images de Marcel Proust qui marchait dans un mariage ou un enterrement, je ne sais plus, ça a été un véritable émoi parce que tout à coup c'est comme si le personnage historique prenait vie. Vous, vous l'imaginez comment, Madeleine Pelletier, Christine Barre alors ?
8: Peut-être pour la voix, avec une voix sans doute plus sèche et sans sourire dans la voix, parce qu'on la voit rarement sourire sur les photographies, les rares photographies. Donc, une façon très sérieuse de poser sa voix sans effet lyrique. Elle ne devait pas être une excellente oratrice. En tout cas, ce qui plaisait au public, c'était plutôt les envolées lyriques d'une Nelly Roussel, par exemple, avec laquelle Madeleine Pelletier était un peu en compétition sur les mêmes combats. Mais elle a néanmoins fait beaucoup, beaucoup, beaucoup de conférences et qui ont dû plaire quand même.
1: Est-ce que vous pouvez nous dire qui était Madeleine Pelletier, Christine Barre ? Et peut-être que ça passe aussi par une description physique de Madeleine Pelletier, puisqu'on a quelques photos et qu'on l'a bien entendu dans cette fiction. La question de l'apparence est cruciale quand on parle, quand on présente Madeleine Pelletier.
8: Mais aussi quand on parle des femmes. Donc, méfions-nous.
1: C'est vrai, mais elle en a fait un enjeu. Madeleine Pelletier a assumé que c'était un enjeu.
8: Ce qui rend légitime le fait de commencer par description.
1: C'est pas ce que je fais quand je parle d'une femme, de dire décrivez-la-moi physiquement. Mais là, c'est un enjeu.
8: D'ailleurs, Madeleine Pelletier alertait aussi sur ce danger, mais elle critiquait les féministes trop féminines, chapeautées, gantées, avec une allure très bourgeoise, même quand elles étaient révolutionnaires.
1: Les féministes en décolleté.
8: Voilà, les féministes en dentelle qui jouaient de leur séduction. Elle avait vraiment une détestation pour ces féministes, c'est-à-dire pour beaucoup de féministes en fait. Hein.
1: On pourra revenir d'ailleurs sur la détestation, parce que c'est aussi un trait quand même de... Oui. Il faut faire une description de qui elle était, ce qu'elle a fait, qui elle était physiquement, parce que, je le répète, c'est un enjeu, mais aussi de son caractère.
8: Oui. Alors, elle se décrit aussi physiquement. Ouais. C'est intéressant de reprendre ces mots. Elle regrette d'être trop petite, boulotte, mais en revanche, fière de pouvoir passer pour homme, de son passing, comme on dirait aujourd'hui. Elle s'est habillée en homme, ou en tout cas de manière masculine, mais à certains moments vraiment en homme, c'est l'expression qu'elle emploie. Et dans sa correspondance, on découvre au détour d'une lettre à Ariely qu'elle a même envisagé de prendre une identité masculine et qu'elle y a renoncé.
1: Donc il y avait un désir de transition.
8: Oui.
1: Ce qu'on appelle aujourd'hui une transition.
8: Absolument. Et elle n'est pas allée jusqu'au bout. Elle disait que ça serait trop coûteux socialement d'abandonner sa vie à Paris, son statut de médecin, en fait, de recommencer une vie à zéro. Donc, elle a renoncé. Mais elle disait, j'y renonce, mais ce serait possible. Donc, elle a vécu avec cette possibilité, ce qui n'est déjà pas rien.
1: On est au tournant du XXe siècle. Elle est née en 1874. Elle meurt en 1939. Donc, c'est vrai que c'est à des moments... Les questions de genre, d'ailleurs le genre en tant que tel n'existe pas, hein, c'est pas un concept qui est nommé en tant que tel.
8: On n'est pas loin avec Madeleine Pelletier, sa pensée correspond complètement à ce qu'on appelle genre aujourd'hui, la déconstruction de la différence des sexes, de la dénaturalisation, sa démarche philosophique, elle correspond vraiment aux études de genre contemporaines.
1: 100 ans d'avance.
8: Oui, d'ailleurs, c'est ce qu'elle disait. J'ai beaucoup d'avance. Je suis en avance sur mon temps. Alors, la description physique.
1: Oui.
8: Donc, c'est essentiellement cette allure masculine qu'elle crée, qu'elle a tout le temps eu certainement, même étant enfant. Et ça lui vaut beaucoup de critiques. Elle est rejetée. De toute façon, elle a été toute sa vie confrontée au rejet, à commencer par le rejet de sa mère.
1: Et la description de caractère ?
8: Ben, une intransigeance fascinante, une mise en cohérence des idées de la vie, de la pratique, de manière très rigoureuse, un esprit logique, scientifique.
1: C'est un esprit brillant.
8: Un esprit brillant, beaucoup de rigueur intellectuelle, elle veut prouver, elle estime que le féminisme, et ses autres combats d'ailleurs aussi, le féminisme est un... combat de la raison et pas du sentiment. Mmh, mmh. Donc il y a quelque chose d'assez dissocié chez elle, tout ce qui concerne les émotions, le sentiment, on y reviendra peut-être, mmh. et un peu réduit à la portion congrue. En revanche, elle a cultivé ses capacités intellectuelles et elle en est plutôt satisfaite. Elle est, il y a un contentement, une fierté de son parcours de transfuge de classe, de transfuge de genre aussi d'une certaine manière.
1: Alors décrivez-nous, Christine Marr, justement, quelle a été la vie de Madeleine Pelletier dans les grands traits. J'ai dit qu'elle était née en 1874. Il faut peut-être dire, puisque vous avez employé le terme, l'expression de transfuge de classe, d'où elle vient, Madeleine Pelletier? Comment ça se fait? Je sais que vous y êtes attachée en tant qu'historienne et aussi parce que vous êtes en train d'écrire une biographie de Madeleine Pelletier. Voilà, comment ça s'est passé, le fait qu'elle devienne, je dirais pas célèbre, mais qu'elle s'impose quand même comme une femme qui puisse choisir. Je l'ai dit, elle a été la première femme psychiatre en France. Elle passe le baccalauréat, mention très bien. Elle fait partie de la minorité de femmes qui passent le bac à ce moment-là. Elle vient d'un milieu pauvre. Qu'est-ce qui se passe pour elle?
8: C'est ça, comment expliquer? Oui, la trajectoire est complètement inattendue et fascinante. Elle vient d'un milieu tellement pauvre, dans une famille très particulière, avec une mère catholique fanatique et qui n'aime pas les enfants, qui ne l'aime pas, et un père qui, lui, est un petit peu plus affectueux, qui est invalide, qui vit à la maison. Donc un milieu très pauvre. La mère tient une boutique de fruits et légumes dans le cœur de Paris, du côté des Halles, et Madeleine Pelletier est rejetée comme à l'école des sœurs, et elle quitte l'école à 12 ans. Ensuite, elle va reprendre des études, mais il y a une phase où elle est autodidacte et où ce qui la sauve et ce qui est le point de départ de sa trajectoire ascensionnelle, c'est la fréquentation des milieux anarchistes parisiens. Et à 15 ans, elle fonde son premier groupe féministe qui s'appelle La Femme Libre, avec un groupe d'anarchistes. Et ces anarchistes ont le goût de la culture, de la lecture, et c'est vraiment aussi par la lecture qu'elle s'émancipe.
1: Est-ce que vous avez résolu, Christine Marr, les raisons parce que, en fait, ce qui est fascinant et ce qui dérange un peu aussi avec Madeleine Pelletier, c'est qu'on a l'impression que c'est une création ex nihilo, par elle-même. C'est-à-dire que, à la fois, elle insiste beaucoup sur le féminisme matérialiste, on va pouvoir y revenir, c'est-à-dire sur les conditions de possibilité d'une émancipation matérielle, économique, sociale, politique. Mais elle, mais qu'est-ce qu'elle a fait, en fait? On a l'impression que... Et puis alors, je pense que ça peut beaucoup aussi flatter une époque comme la nôtre, où on a l'impression qu'on peut se faire par soi-même tout le temps. Et Madeleine Pelletier, pourtant, c'est ça.
8: Oui, alors il y a une énergie, elle a un moteur personnel, une énergie extraordinaire, une ambition aussi exceptionnelle du côté des femmes, mais elle n'est pas bridée par les conventions touchant les femmes, elle s'émancipe très vite de tout ça. Ce qu'elle ne dit pas, peut-être assez souvent, c'est qu'elle a été aidée aussi. Elle a rencontré, surtout jusqu'à ses 30 ans, des hommes socialistes, francs-maçons souvent, des scientifiques, qui l'ont aidée. Mm. Elle a eu une bourse de la ville de Paris. Elle a été remarquée pour ses capacités intellectuelles. Et elle a choisi deux domaines qui lui ont beaucoup plu pendant un certain temps. C'est l'anthropologie physique et la psychiatrie.
1: C'est quoi l'anthropologie physique?
8: Alors c'est l'école de Broca, les mesures de crâne, de squelette. Ah. Elle a une fascination pour l'histoire de l'évolution humaine, mm-hmm. et pour les catégorisations aussi, malheureusement, que cette science produit, puisque c'est une science qui a quand même beaucoup servi la théorisation du sexisme et du racisme et qui a été un support de la colonisation, enfin de la justification de l'inégalité des sexes et des races. Donc là, elle a un recul critique aussi par rapport à certains aspects de la science anthropologique de l'époque. Mmh. Et elle se déplace vers la psychiatrie. Et elle passe une thèse de psychiatrie.
1: Elle l'a fait sur quoi, on le sait ou pas?
8: Oui, l'association des idées dans la manie aiguë. En montrant qu'elle est elle écoute, en fait, elle fait parler les fous, les folles.
1: Et vous, comment l'avez-vous découverte, Madeleine Pelletier, Christine Barr?
8: Alors, je l'ai découverte quand j'ai fait mon initiation féministe.
1: On était à quelle époque à peu
8: donc,
1: près?
8: Ben, c'est en 1984, je pense, que je l'ai lu. Quand j'étais étudiante en histoire et militante féministe.
1: Donc il fallait déjà être militante pour avoir accès à Madeleine Pelletier qui
8: à
1: reste...
8: À l'époque, oui, parce voilà, qu'on ne la connaissait qu'à travers l'édition de certains de ses textes, sous le titre « L'éducation féministe des filles » dans la collection « Mémoire de femmes » chez Syros, qui avait, dans cette collection, on avait les textes des féministes radicales de la fin du 19e, du début du 20e, de Communard, de Emma Goldman, d'Hubertine Auclert, de Nelly Roussel, Hélène Brion... Et il y avait certains textes de Madeleine Pelletier, introduits par Claude Ménien, qui avait fait son mémoire de maîtrise, comme on disait alors, sous la direction de Michel Perrault, au milieu des années 70. Donc, c'est ce texte, et d'ailleurs, c'est l'occasion de rendre fémage à Huguette Bouchardot, qui vient de mourir, là, le 18 mai dernier. C'est Huguette Bouchardot et Odile Krakowicz qui étaient à l'initiative de cette édition de texte. C'est vraiment quand la deuxième vague du féminisme redécouvrait la première vague et la radicalité de ces militantes. De la fin du 19e et du début du 20e.
1: Donc la deuxième vague, elle commence dans les années 60, elle se caractérise plutôt par la reconnaissance du travail domestique, la liberté sexuelle. La première vague, celle de Madeleine Pelletier, c'est plus sur le droit de vote des femmes. Mais au milieu des années 80, on est dans quelle vague du féminisme pour découvrir Madeleine Pelletier?
8: On est encore dans la deuxième vague. On est encore dans la deuxième vague. Et une deuxième vague qui se déploie, qui se traduit aussi sur le plan intellectuel par de plus en plus de publications, de recherches, et par des redécouvertes, parce qu'il y a eu une rupture de transmission. Donc la découverte d'une Madeleine Pelletier, qui est une des premières à défendre le droit à l'avortement, c'était quelque chose.
1: Oui, on va y revenir. Qu'est-ce que ça vous a fait quand vous l'avez découverte, Christine Barr, sachant que vous ne cessez depuis de cheminer avec Madeleine Pelletier? Je l'ai dit, vous êtes en train de rédiger une biographie sur elle, mais vous avez fait l'édition de ses textes. Il n'y a pas un livre de vous où Madeleine Pelletier ne soit pas citée. Quand on vous a proposé de participer à cette émission, vous avez tout de suite dit Madeleine Pelletier en espérant que ce soit possible. Voilà, qu'est-ce qu'elle a? Qu'est-ce qu'elle représente pour vous? Qu'est-ce que ça a généré en vous, la rencontre de cette figure qui est une figure qui parfois, je le dis quand même, est peu sympathique, parle très peu de l'aide qu'elle a reçue, déteste beaucoup de monde. Et aussi parce qu'elle est détestée, mais voilà, elle est peu aimable.
8: Oui, mais elle a été peu aimée aussi, ce qui
1: voilà,
8: explique
1: peut-être.
8: Voilà, c'est
1: ça. Oui, non, mais c'est pour ça que j'ai dit qu'elle n'était pas aimée non plus. Oui, tout à fait. Oui.
8: Donc j'ai eu envie de l'aimer.
1: De la sauver.
8: Non, mais qu'est-ce qui m'a fascinée, c'est son féminisme matérialiste qui correspondait aussi à mes engagements à moi. On pouvait lire Christine Delphi comme penseuse du temps présent quand je suis devenue féministe et trouver. Finalement, des origines à cette façon de penser qui allait au-delà du marxisme tout en reprenant des éléments, la notion de classe, des femmes, par exemple, des rapports sociaux de sexe. On trouve cette expression chez Madeleine Pelletier et ça va devenir plus que le genre pour une partie des sociologues féministes françaises, vraiment la notion clé, les rapports sociaux de sexe. Donc l'aspect théorique, la vie, la mise en cohérence de la vie avec des principes très exigeants, le fait que ce soit une femme intellectuelle mais aussi très tournée vers l'action, qu'elle soit avant tout féministe, mais sans négliger d'autres combats émancipateurs.
1: Oui, elle s'est engagée aussi du côté du socialisme, voilà, du communisme. Elle a été en Russie soviétique
8: quand même. Elle est une des premières à visiter la Russie soviétique avant qu'on ne dise URSS.
1: Oui.
8: Et elle en revient avec un livre critique. Donc son indépendance aussi de pensée, elle est tout le temps engagée dans des organisations, mais en gardant toujours une distance critique et en se réservant le droit de... Dans la presse notamment, d'exprimer en toute liberté ou presque ses idées. Et cette indépendance intellectuelle, je la trouve vraiment admirable.
1: En tant qu'historienne, qu'est-ce qu'il s'est joué selon vous cette fin du 19e, début du 20e? Madeleine Pelletier, vous la considérez comment, et si je puis dire, comme objet historique? Qu'est-ce qu'elle cristallise comme nœud problématique, comme bascule peut-être dans l'histoire?
8: Mais c'est un type, c'est avant tout une féministe. Hein. D'ailleurs, c'est comme ça qu'elle nomme ses mémoires. C'est un féminisme qui pense la totalité de l'oppression des femmes, enfin qui essaie de le faire en tout cas, en prenant en compte l'oppression sexuelle. Et elle va donc au-delà de la revendication majeure à l'époque du droit de vote. Donc ça, c'est important. C'est aussi sur le répertoire de l'action collective, une des plus audacieuses. Et elle se heurte constamment à la timidité, aux limites du mouvement féministe français.
1: C'est d'ailleurs très drôle. Quand elle parle des autres féministes, il faut lire les mémoires d'une féministe intégrale. Moi, j'ai reçu énormément j'ai ressenti de la peine parce qu'elle est isolée, elle est rejetée, mais elle est extrêmement drôle quand elle parle des autres, des hommes socialistes, des féministes en décolleté, les demi-émancipés. Enfin, elle est hilarante.
8: Oui, parfois.
1: Ah, vous trouvez pas?
8: Il y a de l'ironie, oui. Oui.
1: Ah, moi, ça m'a fait vachement plaisir de lire quelqu'un qui parle des réunions militantes, voilà, engagées.

0: disais que je voulais être un grand général, ma mère me rabrouait d'un ton sec. Les femmes ne sont pas militaires. Elles ne sont rien du tout. Elles se marient, font la cuisine et élèvent leurs enfants. J'étais une enfant précoce et j'avais une grande indépendance de caractère. Tout ordre dont on refusait de me donner les raisons me révoltait. À 13 ans, je quittais le soir le domicile de mes parents pour courir les réunions politiques. C'est ainsi que je fréquentais un groupe féministe, dont je ne me rappelle plus le nom, et qui se réunissait rue de Turenne, dans un rez-de-chaussée. Il y avait là Astier de Valser, un ciseleur, Champy, qui avait été candidat, quelques femmes dont je ne me rappelle rien, et un grand collégien qui m'intrigua beaucoup, tout d'abord à cause de sa voix. C'était une femme écrivain, Merciale d'Estoc. Ainsi, on pouvait s'habiller en collégien. Je découvrais là toute une voie lumineuse d'affranchissement. Mais je me rendais compte que cette voie ne m'était pas accessible. Il fallait être tout à fait libre et avoir de l'argent.
1: Christine Barr, c'est vous qui nous avez suggéré cet extrait de Mémoire d'une féministe intégrale de Madeleine Pelletier, lu ici, interprété par Anaïs Sisbert. Ce texte se trouve au début en fait des mémoires, avant qu'on rentre peut-être dans le vif du sujet, dans le contenu. Déjà dire comment on a eu accès, nous, à ces textes. Alors on voit bien que ce titre, Mémoire d'une féministe intégrale, imposait quand même l'idée d'une publication, de donner, enfin, l'idée qu'elle voulait être lue. Mais comment on a eu accès à ce corpus-là, qui est fait aussi, je l'ai dit, d'articles, de fiction, d'une autobiographie. Enfin, c'est un corpus très dispersé, très mélangé. Vous dodelinez.
2: Non, bon, c'est, disons, normal, et on aime bien trouver dans un fonds d'archives des mémoires. Alors ça, c'est vraiment très précieux. Mais aussi dans la correspondance, c'est essentiel de faire la biographie de Madeleine Pelletier avec sa correspondance, notamment avec Ariely. Et Madeleine Pelletier a pensé à donner ses archives, les mémoires, en tout cas en 1933, à Marie-Louise Bouglet, qui était une féministe archiviste de fait, militante, une archiviste militante, pas professionnelle. Et elle a créé, au début des années 20, une bibliothèque féministe qui acceptait des archives. Et les féministes radicales ont préféré donner à Marie-Louise Bouglet, donc qui était une secrétaire, vraiment, et sa bibliothèque, c'était dans son propre logement, d'une pièce à Paris. Hein, il ne faut pas imaginer de meilleures conditions.
1: Oui.
2: Et donc, les féministes radicales avaient sa confiance et préféraient donc donner à Marie-Louise Bouglet plutôt qu'à Marguerite Durand, qui avait aussi... qui aura une bibliothèque qui existe toujours à Paris et qui est essentielle. Voilà, il y avait une sorte de concurrence pour l'archivage.
1: Ça, c'est intéressant. Expliquez-nous pour... la question de l'archive, elle a toujours été essentielle, notamment dans des mouvements, des mobilisations. Oui. On a du mal à croire qu'il y ait de la concurrence. On a juste envie que ce soit archivé.
2: Sans archive, pas d'histoire et pas de transmission. Donc, c'est absolument essentiel. Et les archives public se désintéresser des fonds féministes. Donc, oui, il fallait des initiatives militantes pour que ce soit préservé. Donc, ce fonds Marie-Louise Bouglet, il a finalement été accepté à la Bibliothèque historique de la ville de Paris, mais après 10 ans d'errance, après la mort de Marie-Louise Bouglet, donc ça aurait pu disparaître. Comme d'autres fonds d'archives féministes avaient disparu auparavant. Et ensuite, il a fallu attendre le classement de ce fonds. Ça a pris à nouveau beaucoup de temps.
1: Donc là, on est quoi, au milieu
2: de... Là, on est dans les années 1980. Donc, comme le fonds n'était pas classé, on ne pouvait pas y accéder. On ignorait même souvent son existence. Donc, c'est grâce à une étudiante de Michel Perrault, à nouveau, Maïté Albistur, que ce fonds d'archives a été classé. Et donc là, on a commencé à retrouver Madeleine Pelletier et d'autres féministes de sa génération.
1: Et donc, c'est le moment d'ailleurs où vous arrivez, Christine Barr.
2: Juste un petit peu après.
1: Vous êtes
2: mais
1: les années 80,
2: des premières,
1: voilà,
2: oui,
1: c'est ça.
2: J'ai été une des premières, pas la toute première, parce que je voudrais aussi citer d'autres personnes qui ont beaucoup contribué à la connaissance de Madeleine Pelletier, Felicia Gordon, donc une historienne britannique, et puis Charles Sowerwine,
1: Qui signe d'ailleurs l'article dans votre dictionnaire des féministes.
2: Absolument, j'ai voulu lui donner la préséance. Charles Sauerwein a publié en 1900.

0: En 78, sa thèse sur les femmes et le socialisme en France. Mmh. Et c'était important de réfléchir à cette intersection et à ce rendez-vous manqué aussi entre féminisme et socialisme. Et dans ce livre, il accordait déjà beaucoup d'importance à Madeleine Pelletier. Et ensuite, il a publié une biographie au début des années 90. Et l'année suivante, j'ai publié un colloque sur Madeleine Pelletier. Mon premier colloque était dédié à Madeleine
1: déjà.
0: Pelletier. Ouais, j'étais en thèse à Paris 7, sous la direction de Michel Perrault. Et j'étais tellement emballée par Madeleine Pelletier et son œuvre, sa vie m'impressionnait tellement. Je me disais qu'il fallait partager, qu'il fallait réunir du monde autour de Madeleine Pelletier et des compétences diverses. Parce qu'il y a plein de facettes dans sa vie. Il y a l'histoire de la psychiatrie, l'histoire de l'anthropologie, ses différents combats féministes, l'aspect assez particulier de sa psyché. Il y avait aussi une psychanalyste qui avait participé. Enfin, voilà, c'était...
1: Allez, donc vous avez fait au début des années 90 une psychanalyse de Madeleine Pelletier.
0: Non,
1: pas vous, vraiment, le colloque.
0: Pas vraiment, mais il y a effectivement des choses à creuser sur son rapport avec sa mère, le rapport de sa mère, sa mère qui était une enfant naturelle, abandonnée à l'assistance publique, dans le rejet radical de la sexualité. Sur un plan personnel, parce que sur un plan public, au contraire, Madeleine Pelletier est une pionnière de la révolution sexuelle.
1: Oui. Hein,
0: mais sur le plan privé, elle a décidé
1: d'être vierge,
0: de rester vierge.
1: Voilà,
0: comme
1: elle parle de virginité.
0: C'est le mot, c'est le mot qu'elle préfère employer. Elle dit qu'elle n'a pas choisi de faire l'éducation de son sens génital.
1: Ça, c'est génial comme expression. Vraiment, on y reviendra. C'est le texte qu'on écoutera tout à l'heure. Mais pour revenir à ce texte qu'on vient d'entendre, Christine Barr, vous l'avez très bien dit. Il y a beaucoup de facettes chez Madeleine Pelletier. Il y a la question de la mère qu'on entend dans ce texte. Ce lien entre la vie et l'œuvre, il se noue d'abord par la mère. Aujourd'hui, il y a un concept qui émerge, qui est réutilisé, qui s'appelle la matrophobie. Alors là, il y a quelque chose de cet ordre-là, donc la haine de la mère, la peur de la mère. Là, est-ce que cette idée-là quand même, elle fait le portrait de sa mère qui est terrible. Il y a aussi, dans une autobiographie, une autofiction, Anne dite Madeleine Pelletier, où elle parle de sa mère, c'est terrible. Vous n'êtes pas d'accord sur matrophobie, vous avez écrit...
0: Non, parce que phobie, non. Non, elle a souffert du manque d'amour de sa mère, mais elle s'est occupée de sa mère quand même jusqu'à la fin. Je pense qu'elle a essayé de comprendre sa mère. Elle a essayé de comprendre aussi ce qui s'était passé dans cette famille. Sa mère a eu 11 grossesses. 2 enfants ont survécu.
1: Elle et une sœur, c'est ça ?
0: Elle et un grand frère. Bon, il y a une sœur qui a vécu jusqu'à 5 ans. Ensuite, on a des morts, en général, des enfants morts entre 0 et 1 an. Donc, habituellement, c'est vrai qu'il y a une forte mortalité infantile à l'époque, mais là, on explose le record. Donc, il y a quelque chose de... C'est une survivante, Madeleine Pelletier. Elle peut se vivre comme ça. Et on peut se poser des questions sur le manque de soins, de la part de la mère, mais aussi du père, après tout. Et puis, il y a cette question aussi très délicate de l'arrivée des premières règles à 12 ans. Sa mère, elles se sont rejetées à la fois par les sœurs, quand ça lui arrive, les religieuses, à l'école, et par sa mère. Et c'est son père, et là je reprends les mots de Madeleine Pelletier, qui l'initie. Verbalement.
1: Aux choses sexuelles.
0: Aux choses sexuelles, ce qui est aussi une terminologie un petit peu vague.
1: Oui, c'est-à-dire que je grimace, vous me voyez grimacer, mais parce qu'effectivement, ça prête à confusion.
0: Ça prête un peu à confusion, oui. Oui.
1: Qu'est-ce que vous avez à dire sur cette première phrase qu'on a entendue ? Je puis dire que j'ai toujours été féministe. Déjà, j'aimerais savoir, ça veut dire quoi être féministe ? À ce moment-là, au début du XXe siècle, ça veut dire quoi être féministe quand on a eu une mère qui effectivement a été d'abord mère, a beaucoup travaillé, a quand même en fait gardé le foyer, elle portait la culotte, faut le dire. Qu'est-ce que ça veut dire ? Et puis alors il y a ce toujours. Voilà, je le disais tout à l'heure, on a l'impression que c'est presque magique.
0: Bon, ce qui est fascinant, c'est fascinant les récits sur le devenir féministe, comment la conscience vient. hein, qu'est-ce qui la déclenche. Et il y a des féministes qui deviennent féministes assez tard, des épreuves de la vie adulte. Pour Madeleine Pelletier, c'est vraiment très précoce, comme pour d'autres féministes radicales, d'ailleurs. Donc il y a une dimension vraiment existentielle dans son féminisme. C'est pas un combat politique comme un autre, le féminisme. C'est défendre l'égalité dans la sphère publique, mais c'est aussi réfléchir à tous les aspects de sa propre vie, à ses liens avec les autres. Et vraiment, chez les féministes radicales, c'est de l'ordre du combat existentiel.
1: Qu'est-ce que ça veut dire radical dans ce sens-là?
0: Radical, intégral, dire que le féminisme concerne tous les aspects de la vie et pas seulement l'égalité au travail ou l'égalité dans la citoyenneté. Pour Madeleine, la définition qu'elle donne du féminisme, Madeleine Pelletier, c'est l'assimilation des femmes aux hommes. Donc c'est la défense de la virilisation des femmes. C'est l'égalité, c'est avant tout l'égalité, et c'est l'égalité qui donnera la liberté de choisir sa vie, d'avoir ou pas des enfants, par exemple.
1: On entend aussi dans le texte, à la fin, il fallait être tout à fait libre, trois petits points, et avoir de l'argent. Est-ce que c'est là aussi où on retrouve ce féminisme intégral, mais aussi, vous l'avez dit, matérialiste, c'est-à-dire qui passe en fait par des conditions économiques matérielles?
0: Oui, bien sûr, le droit au travail, l'autonomie financière, là, ce sont des évidences pour Madeleine Pelletier, qui a été pauvre, enfin, qui appartient au prolétariat médical hein, tout au long de sa vie.
1: Oui, elle raconte, parce que nous, on a l'impression qu'elle devient médecin et que ça y est, c'est l'ascension sociale.
0: Pas du tout.
1: Elle ouvre son cabinet rue de Gergovie, je crois, dans le 14e arrondissement, et elle dit « il n'y a personne », quoi. C'est vraiment, elle a le cabinet ouvert, il y a personne, il y a sa concierge qui vient de temps en temps, une voisine aussi. C'est quand même, voilà, effectivement la misère même quand elle est diplômée.
0: Oui, elle est médecin des PTT et médecin de nuit aussi pour la ville de Paris, parce qu'elle n'est pas devenue psychiatre. En fait, elle a été la première femme interne des hôpitaux, des asiles. Ensuite, elle a échoué à l'adjuvat après ses 4 années d'internat. C'est sans doute une grosse blessure narcissique dont elle ne reparle jamais. Et ensuite, elle se lance, enfin ensuite et même un petit peu avant, ce qui explique peut-être son échec, elle est à corps perdu dans toutes sortes de luttes, enfin féminisme, socialisme et franc-maçonnerie, donc elle est très très occupée.
1: Franc-maçonnerie.
0: Et sa vie professionnelle informe son combat militant, mais n'est pas du tout au cœur de sa vie.
1: On va écouter un autre extrait de Madeleine Pelletier que vous avez aussi choisi, Christine Barr.
2: Le féminisme ne doit pas être un sentiment, mais une idée de la raison. Nous ne méprisons pas les hommes, nous ne les haïssons pas non plus, nous réclamons simplement nos droits. S'ils ne veulent pas nous les donner, nous devons protester par tous les moyens. Au besoin, faire le plus de mal possible à l'adversaire, mais uniquement parce qu'il est l'adversaire, et non en vertu d'une haine de sexe. Je vous assure que je sais être parfois une adversaire terrible. C'est pour cela qu'on ne m'aime pas. Et que j'ai eu l'honneur d'être mise une demi-douzaine de fois en accusation par les divers comités politiques auxquels j'appartiens. Mais je n'ai pas la haine sexuelle de l'homme. Comme vous, je ne me marierai pas. Et il est probable que je ne prendrai jamais d'amant. Parce que dans les conditions actuelles, les relations sexuelles sont une source de diminution pour la femme qui est mariée et de mépris pour celle qui ne l'est pas. Comme je suis une femme et que je n'ai pas voulu faire l'éducation de mon sens génital, ma virginité n'est pas une cause de souffrance. Et je suis convaincue d'avoir ainsi choisi dans la vie la voie qui me convient le mieux. Mais une telle manière, vous le comprenez, ne peut être prêchée comme définitive. Elle n'est que la conséquence de la situation injuste qui est faite à la femme.
3: Vous êtes pour ou contre le pantalon chez la femme?
4: On est pour.
3: Et dans l'administration?
4: Aussi.
3: Dans la fonction publique?
4: Oui.
3: Les avocats?
4: Oui.
3: Les huissiers?
4: Tout le monde.
3: Tout le monde. Pourquoi?
4: Parce qu'il n'y a pas de raison.
5: Alors, c'est mesdames, faites du bouche là, servez-vous.
6: Ouais, il en faut pour tous les goûts, hein.
7: Pour les maigres, pas pour les
6: grosses. Pour mon goût personnel, moi je trouve qu'une femme c'est plus joli en robe.
7: Hein.
6: Oh oui. 2 francs complets, merci.
8: Ouais. Oh bah c'est pas mal.
3: Vous êtes pour le pantalon chez les femmes ou contre?
7: Pourquoi c'est mieux la femme, toute femme?
3: Qu'est-ce que vous pensez des femmes qui portent le pantalon?
8: Oh, moi j'aime pas.
9: Oh, nous, ça nous est égal.
8: Chacun fait comme il veut. Hein.
10: I like them.
1: Christine Barr, vous êtes autrice d'une histoire politique du pantalon. Vous avez aussi écrit sur la jupe, sur les garçons. On entend dans cette archive de 1973, que l'on a fait précéder de la lecture de cette lettre de Madeleine Pelletier à Ariely, le choix de Madeleine Pelletier, en fait, de vivre comme elle l'entendait, elle. Donc ça passe à la fois par le port du pantalon, les cheveux courts, d'où l'importance de l'apparence, comme on l'évoquait au début de cette émission. Mais ça passe aussi par un choix beaucoup plus crucial, qui est le refus du mariage, de la maternité, mais en fait de toute relation sexuelle et amoureuse. Est-ce que le féminisme matérialiste, ça passe aussi par ça, c'est-à-dire pas seulement l'égalité, mais aussi le choix d'un mode de vie qui passe autant par l'allure, par l'écriture, par la sexualité?
0: En tout cas, par la possibilité du choix. Oui, évidemment.
1: Qu'est-ce que vous pensez de cette archive sur le pantalon? On est en 73, donc on est bien avant. Et on pourrait dire que Madeleine Pelletier a préfiguré cette deuxième vague-là du féminisme qui ne passe pas que par la reconnaissance de droits politiques.
0: Ce qui est... Bon, souvent, quand on parle du pantalon, on pense aux garçons des années 20, à la mode. C'est pas l'univers de Madeleine Pelletier. Madeleine Pelletier, elle politise la question vestimentaire comme on l'avait rarement fait avant elle. Même si elle a des prédécesseuses qu'elle ne connaissait pas forcément. Déjà, pendant la Révolution française, on pourrait trouver des textes. Le féminisme est-il compatible avec la séduction? Enfin, la séduction hétérosexuelle, évidemment. Madeleine Pelletier, c'est un chapitre d'une histoire politique du pantalon, parce que ses articles sur la virilisation vestimentaire des femmes et des petites filles sont vraiment importants, originaux.
1: En quoi ils sont importants?
0: Mais importants parce qu'elle théorise la question vestimentaire et elle montre que l'oppression des femmes passe aussi par les codes vestimentaires et qu'il faut à la fois rationaliser le vêtement et imiter aller vers un vêtement mixte, en fait, identique pour les hommes et pour les femmes, parce que le marquage vestimentaire est un rappel permanent de la différence des sexes qui est hiérarchie. Voilà.
1: Alors, qu'est-ce que c'est cette virilisation des femmes? On pourrait dire que c'est un véritable projet politique, vous l'avez dit, mais le terme de virilisation, en fait, est-ce qu'il n'est pas... problématique parce qu'il trace en fait une ligne de démarcation par exemple, je pense à ce que vous dites, Christine Barr, quand vous parlez de votre rapport à Madeleine Pelletier à la fin des mémoires d'une féministe intégrale. Vous dites, je suis fascinée par Madeleine Pelletier, mais moi je suis quand même une féministe qui suis attachée par exemple à l'apparence. Qu'est-ce que vous pensez de ce projet politique de virilisation des femmes? Est-ce que vous le trouvez radical? Est-ce que vous trouvez qu'il est encore actuel? Est-ce que vous trouvez qu'il est excluant?
0: Non, je le trouve toujours actuel. Je trouve qu'il nourrit toujours efficacement les discussions. Et c'est déjà bien d'avoir cette stimulation intellectuelle. Et si on a des accords et des désaccords, on peut les creuser. Est-ce que c'est pour ça que j'ai écrit aussi une histoire de la jupe. On peut imaginer, et d'ailleurs ça existe, la jupe pour homme, la jupe aussi peut être partagée. Donc ce qui a été codé du côté du dominé, des dominés EES, peut être universalisé. Et ça, Madeleine Pelletier ne l'envisage pas. Elle en reste à l'idée que les dominants se sont appropriés les choses les plus pratiques et que c'est ce qui est désirable.
1: Alors, on a entendu dans la lettre qu'elle adresse à Ariely que le féminisme n'était pas un sentiment, mais une idée de la raison. Ça, c'est très important aussi. C'est une idée totalement actuelle de dire il ne s'agit pas en fait de haine ou de mépris, mais il s'agit d'un combat. Elle parle d'adversaire. Ça veut dire quoi, en fait, le féminisme est une idée de la raison? C'est-à-dire qu'elle est logique? Ça veut dire que c'est le sens du progrès qu'elle doit s'imposer?
0: Oui, et puis qu'on peut faire la démonstration aussi l'infériorisation des femmes en regardant comment les femmes sont éduquées, pourquoi le travail des femmes est dévalué, le mépris à l'égard des femmes, enfin les différentes facettes du sexisme, en fait, que c'est qu'on peut le démontrer. Et imaginer l'égalité. Donc c'est pas une affaire de sentiments, parce que elle a surtout en tête des exemples de féministes qui viennent au féminisme parce qu'elles ont vécu des expériences douloureuses ou décevantes avec les hommes et qui rejettent les hommes. Et dans le texte qui a été lu, c'est tout à fait ça. Elle n'éprouve pas de misandrie. Elle n'a pas de compte à régler spécialement. Avec les hommes. Le combat, il est politique. Et d'ailleurs, il y a quelques hommes qu'elle va associer dans son combat. Parce que comme elle est néo-malthusienne, qu'elle se bat pour la liberté de l'avortement, dans ce combat, il y a pas mal d'anarchistes néo-malthusiens.
1: Donc c'est l'idée quand même fréquente. De limiter aussi les naissances, c'est ça qui...
0: Oui, limiter et donner aux femmes le contrôle de leur fécondité et assumer aussi un objectif de dépopulation. Alors c'est très fort d'employer ce mot-là dans la France de cette époque qui est obsédée par la baisse de la natalité.
1: Comme aujourd'hui d'ailleurs.
0: Comme aujourd'hui, c'est une bombe de dire que non, mais ça serait bien en fait une décroissance de la population en France et dans le monde. Ça serait une façon d'obtenir une élévation des salaires, d'avoir moins de soldats pour faire la guerre. Voilà, tout ce discours.
1: Et puis, il y a dans la lettre qu'on a entendue, cette expression que vous avez employée tout à l'heure, Christine Barr, qui vient de Madeleine Pelletier, l'éducation de mon sens génital. Je n'ai pas voulu faire l'éducation de mon sens génital. Qu'est-ce que ça veut dire, en fait?
0: Ça veut dire qu'elle a cultivé son cerveau et qu'elle a eu le sentiment que, enfin, la conviction que il y aurait une incompatibilité avec une vie sexuelle qui impliquerait de la dépendance à l'égard d'un homme. Maintenant, dans son autobiographie un peu fictionnelle, masquée, elle s'imagine vivre avec une femme. Donc dans ce livre qui s'appelle La femme vierge, qui est une sorte d'autobiographie déguisée, elle vit à un moment avec une femme et elles élèvent ensemble une petite fille. Donc on peut imaginer, puisqu'elle l'écrit comme ça dans les années 30, que ça aurait pu être une voie possible quand même.
1: Moi, ce qui me fascine avec Madeleine Pelletier, c'est la dimension, en fait, on a parlé des vêtements, on pourrait parler aussi de la manière dont, justement, avec l'autobiographie un peu déguisée, dont elle s'écrit soi-même. C'est-à-dire que nous, on a ça à travers les archives, Christine Barr, mais il y a quelque chose de l'ordre de la création d'elle-même. Elle a toujours été féministe, mais elle a voulu vivre de cette manière, elle a voulu s'habiller de cette manière. Tout à l'heure, j'étais un peu fascinée en disant, on a l'impression que c'est magique, que c'est un parcours singulier créé ex nihilo. Mais il y a quand même cet acte, effectivement, de s'écrire, de se créer soi-même, presque une révolution culturelle, plus que politique d'une certaine manière.
0: Non, c'est un geste très politique quand même, oui. De se donner le droit d'écrire sa vie et de la publier et dire on peut inventer sa vie comme elle l'a fait. C'est un geste extrêmement important dans toute l'histoire des féminismes. Je pense que l'autobiographie et les mémoires dans l'histoire des féminismes sont vraiment un fil conducteur absolument essentiel et qui rassemble un peu tout. Comme la vie rassemble tout, le public, le privé. Donc ça, c'est important. Et c'est important aussi de mesurer l'adversité. Parce qu'on écrit aussi parce qu'on doit se défendre. des caricatures de se défendre contre la haine. J'ai utilisé pas mal de citations antiféministes. L'histoire de l'antiféminisme est aussi une des branches de mes recherches. Elle se défend, Madeleine Pelletier. Elle est pour le droit des femmes à s'auto-défendre. Le droit au duel, le droit au service militaire pour que les femmes forgent un peu leur caractère. Mais pourquoi ? Pour se défendre. C'est vraiment essentiel.
1: On va écouter un dernier texte que vous avez aussi choisi, Christine Barr, de Madeleine Pelletier, qui s'intitule « Le droit à l'avortement ».
2: L'avortement n'est ni un crime, ni un de ces actes honteux, excusables seulement par les circonstances malheureuses dans lesquelles se trouve celle qui le commet. C'est le droit imprescriptible de toute femme. L'enfant qui est né est un individu et il a droit à la vie, mais l'embryon inclus dans la matrice est partie maternelle. La femme a donc le droit de s'en débarrasser, comme elle a le droit de se couper les cheveux, les ongles, comme elle a le droit de se faire extirper une tumeur, de se faire enlever les ovaires. On a bien le droit de se suicider, à plus forte raison de se faire avorter. La loi qui punit l'avortement a été édictée dans le même état d'esprit que toutes les lois qui asservissent la femme à l'homme. Elle participe de la conception d'après laquelle la femme n'est pas un individu, mais la propriété de l'homme. Pas un cerveau, mais un utérus destiné uniquement à assurer la reproduction de l'espèce. Il n'y a d'ailleurs plus guère, pour éclater contre l'avortement en vertueuse indignation, que les esprits rétrogrades, avec en plus quelques médecins timorés, qui veulent ne pas perdre leur chance de décrocher les palmes académiques ou le mérite agricole. J'avoue cependant qu'en cette question, comme en bien d'autres, mon indignation contre les asservisseurs et ma pitié pour les asservis ne sont que relatives. Je dirai aux femmes ce que je dis à la classe ouvrière. C'est de votre faute. Pourquoi supportez-vous la situation que l'on veut vous faire ? Les préjugés vous entravent. Pourquoi y souscrivez-vous ? La loi vous opprime. Pourquoi lui obéissez-vous ? Dites-vous donc une bonne foi qu'en ce qui ne concerne que vous, votre devoir s'arrête où s'arrête votre volonté.
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1: On entend dans ce texte de 1909 dans lequel Madeleine Pelletier défend le droit à l'avortement, Christine Barr, ce qu'elle dit de l'avortement, hein, qui préfigure en fait les combats qui vont arriver beaucoup plus tard pendant la deuxième vague du féminisme dans les années 60. Mais moi, je suis interpellée par son côté vindicatif à dire « mais c'est de votre faute si vous êtes asservie ». Ça en fait un modèle d'autant plus singulier, particulier, mais aussi isolé. Comment vous arrivez à articuler, Christine Barr, votre attachement à Madeleine Pelletier et en même temps ce côté tellement peu empathique chez elle ?
0: Oui, et très élitiste à travers cet engagement, très volontariste. Quand on veut, on peut, on y arrive. Et c'est pire encore à propos des violences sexuelles ou à propos de l'aventure de Marie Curie avec Paul Langevin, par exemple. Je cite cet article où elle est vraiment jugeante. Oui, elle est terrible, mais elle est tellement courageuse et tellement claire aussi dans sa façon de défendre le droit à l'avortement. Mon corps m'appartient et c'est un droit absolu. Il est très beau ce texte quand même, il est d'une sa clarté, sa concision, c'est très fort.
1: Et puis cette interpellation.
0: Oui.
1: C'est-à-dire que même
0: elle veut secouer les féministes de son temps, elle est tout le temps énervée de les voir se préoccuper d'élégance, de dentelle, de choses qu'elle juge futiles. Elle ne comprend pas elle déteste ce type de comportement. Donc elle le dit souvent qu'elle déteste les femmes. Elle déteste les femmes telles qu'elles sont. Telles qu'elles ont été construites par le patriarcat. Et elle dit, je déteste aussi les ouvriers, alors qu'elle est une militante révolutionnaire, tels qu'ils sont. dans un système capitaliste.
1: Il faut dire aussi quand même que son expérience à la SFIO n'a pas été très agréable. C'est-à-dire qu'elle parle de la question des femmes, les hommes quittent la pièce, on lui rit au nez, on s'en fiche de ce qu'elle dit, voire même on la maltraite. Le milieu militant qu'elle décrit est à la fois drôle et cruelle. C'est-à-dire que ce n'est pas un milieu de solidarité. Elle a quand même présidé le groupe Solidarité Femmes. Elle décrit des femmes qui se retrouvent pour boire le thé, parler de leur rente et vaguement s'interroger sur le droit des femmes. Donc ce n'est pas un milieu qui est militant au sens engagé, actif, mais c'est un milieu qui se regarde, qui est quand même très moralisateur. Il y a quand même aussi un renouvellement de l'idée militante avec elle.
0: Oui, mais elle fait avec. Mm-hmm. Elle est déçue, elle exprime ses déceptions. Mm-hmm. Heureusement pour nous, parce que c'est rare aussi, hein, dans la transmission des mémoires militantes, d'avoir autant de détails sur ce qui peut être frustrant, mais elle est tellement persévérante, elle ne lâche rien. Ouais. Et même si la section socialiste qu'elle fréquente est très très décevante et qu'on se moque d'elle ou qu'il y a de l'indifférence ou de la haine, ça dépend, elle va quand même, à peine est-elle entrée au Parti Socialiste, qu'elle se rend au Congrès et qu'elle fait adopter une motion pour le droit de vote des femmes. Et le droit de vote des femmes rentre dans le programme du Parti Socialiste.
1: Oui, parce que la salle, elle explique quand même que la salle s'est vidée de moitié et que du coup, le peu de personne qui reste lui permet de remporter. Mais peu importe.
0: Ça restera quand même.
1: Ça reste une victoire. Elle dit ceci qui m'a beaucoup fait rire. J'ai envie de quitter ce parti qui m'accueille si mal. D'ailleurs, on ne traite aux séances que des questions d'organisation intérieure. Statut, cotisation, carte, timbre. La salle se passionne. Moi, je me cache pour bâiller.
0: Et c'est toujours d'actualité.
1: Ah ben voilà, c'est ce que j'allais dire. Ouais. Exactement. Voilà. Dès qu'on parle d'organisation, de structure, de cotisation, c'est beaucoup moins intéressant que les idées. On approche de la fin de cette émission, Christine Barr. Et dans ce texte, Madeleine Pelletier défend le droit à l'avortement. C'est d'ailleurs ce qui va lui coûter sa vie à Madeleine Pelletier, puisqu'elle va pratiquer l'avortement de manière illégale. Elle va être arrêtée, non pas emprisonnée, mais internée dans un asile. Et elle va mourir en 1939. Vraiment dans le dénuement le plus total, complètement isolée. Jusque dans la mort, il y a une imbrication entre ce qu'elle pense et ce qu'elle vit.
0: Oui, parce qu'en fait, elle n'est pas folle du tout. Quand elle est internée à l'asile de Perret-Vaucluse, elle est handicapée, elle a fait une hémiplégie et elle commence à vieillir aussi, hein, mais elle sait ce qui l'attend, que c'est une sorte de prison, qu'elle ne sortira pas de l'asile. Elle qui a tant écrit sur les asiles, elle qui a été la première femme interne des asiles d'aliénés, quelle trajectoire, quel destin. C'est aussi ça qui m'a attachée à Madeleine Pelletier et ce courage qu'elle a eu de mettre en pratique ses idées, et en l'occurrence en 1939, d'aider à l'avortement d'une jeune fille qui avait été violée par son frère et qui était enceinte de son frère. Donc elle est examinée par un psychiatre qui la trouve en état de démence et qui, de manière aussi contradictoire, dit qu'elle représente toujours un danger pour l'ordre public.

0: The Rodrigues, Now. Donc non. Christine Barr, voilà, ça vous fait danser. Pour introduire la séquence de fin d'émission, après avoir évoqué l'œuvre qui a transformé votre vie, celle de Madeleine Pelletier, faut-il le rappeler, place à un auteur que vous n'aimez pas ou qui vous résiste, que vous n'arrivez pas à lire, ou au contraire que vous parvenez très bien à lire, mais vraiment que vous n'aimez pas. Qui avez-vous choisi ?
1: Bon, je vais dire Céline, ce qui n'est pas original dans votre émission.
0: Je vois que vous êtes une auditrice.
1: Je suis une auditrice passionnée.
0: Peut-être pas fidèle, mais en tout cas, et vous connaissez les détestations de nos invités.
1: Donc, la vie est trop courte pour lire des salauds. Maintenant, pour études, bien sûr, il faut tout lire.
0: Ouais.
1: J'ai beaucoup travaillé sur l'histoire de l'antiféminisme, donc je lis des horreurs. je lis aussi sur l'intersectionnalité des haines, donc antiféminisme, antisémitisme, beaucoup de liens, toutes les formes de racisme. De LGBT-phobie, donc à titre d'étude,
0: il y a de quoi faire, hein.
1: Où il y a de quoi faire. Voilà. Donc Céline pour tout ce qu'il représente et pour tous les Céline de la littérature.
0: Mais alors Céline, vous ne l'avez jamais ouvert, c'est ça ? Vous ne l'avez jamais lu ?
1: Non, j'ai lu sur Céline.
0: D'accord. Et en ce qui concerne les études dont vous parlez, c'est-à-dire, on ne peut pas étudier le féminisme sans l'antiféminisme, sans comprendre les arguments et les objections qu'on lui adresse. Justement, je parle d'objections. Est-ce que c'est plutôt des objections, des arguments à prendre au sérieux, ou très souvent, justement, on est sur le terrain du sentiment, de la raison que détestait Madeleine Pelletier ? Très rapidement.
1: Dans l'antiféminisme, beaucoup d'irrationalité, tout un imaginaire aussi un imaginaire sexuel qui est. Un imaginaire politique et sexuel qui vont beaucoup ensemble, et une forme littéraire qui est là aussi. Maintenant, il y a toutes sortes de formes d'antiféminisme, il faut mettre un S, un pluriel.
0: Merci beaucoup Christine Barr. De vous, on peut lire donc la deuxième édition du Dictionnaire des féministes France 18e-21e siècle que vous avez co-dirigé avec Sylvie Chaperon aux éditions PUF. J'en profite pour rappeler que vous êtes en pleine écriture d'une biographie de Madeleine Pelletier à paraître aux éditions Robert Laffont. J'en profite aussi pour annoncer l'ouverture à l'hôtel des pénitentes à Angers de la deuxième exposition de préfiguration du musée des féminismes. Ce sera à partir du 18 septembre. Pour lire Madeleine Pelletier, c'est disponible en Champ Flammarion, ça ces articles féministes que vous avez édités, Christine Barr, mais aussi ces mémoires d'une féministe intégrale qui sont disponibles dans votre édition critique en folio Gallimard. Un grand merci à Manon Delasselle et Corinne Amar, à Nicolas Berger à la réalisation, à Anaïs Isbert à la lecture des textes et à Dalia à la prise de son.
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0: La conversation scientifique par Étienne Klein. Aujourd'hui, médecine et littérature, quel lien ? Il y a tout juste un an, le 25 mai 2025, Raphaël Gaillard, médecin et psychiatre, était reçu à l'Académie française. Il y fut accueilli par l'historien Pascal Horry et y occupe depuis lors le fauteuil 16, à la place laissée vacante par la mort de Valéry Giscard d'Estaing. 15 médecins l'avaient précédé au sein de cette noble compagnie, notamment Claude Bernard, Georges Clémenceau, et oui, il fut à la fois médecin et académicien, mais aussi Henri Mondor, Jean Bernard, Jean Amburger, François Jacob et Yves Pouliquen. Or 15, ce n'est pas peu. Et cela indique sans doute quelque chose. Une connexion secrète lierait-elle la médecine à la littérature? La première observerait-elle de façon clinique ce que la seconde sonde par les mots? Et la psychiatrie ne serait-elle pas pour partie une affaire de langage? Le mieux serait d'en parler avec Raphaël Gaillard lui-même, puisqu'il est à la fois écrivain, médecin et psychiatre. La bonne nouvelle, c'est qu'il est là, dans ce studio, assis devant moi. Bonjour Raphaël Gaillard.
1: Bonjour.
0: Donc vous êtes, je l'ai dit, médecin, psychiatre et écrivain. Vous êtes responsable du pôle hospitalo-universitaire de psychiatrie de l'hôpital Sainte-Anne. Et vous venez de publier votre discours de réception à l'Académie française qui s'intitule « L'âme d'une épée ». En lisant ce livre, on apprend que vous êtes le Benjamin de l'Académie française. Donc vous êtes à la fois Benjamin et immortel. Ce ne sont pas deux choses incompatibles, mais quand même ça doit faire quelque chose.
1: Ça fait quelque chose, bien sûr. J'ai envie de vous dire, en médecin, que quitte à être immortel, autant le devenir jeune. Mais plus sérieusement...
0: Ça dure plus longtemps.
1: Oui, et plus sérieusement, l'immortalité dont nous parlons, c'est celle de la langue française, bien sûr, plus que celle des membres de cette compagnie.
0: Alors, quand on entre à l'Académie française, c'est pas comme quand on entre à l'Académie des technologies, il y a toute l'affaire de l'épée. L'épée, c'est une opération, ça oblige à faire des choix. Et sur la vôtre, on voit plusieurs choses, notamment un scarabée égyptien. Ce scarabée qu'on posait sur le cœur du mort. Qu'est-ce qui symbolise pour vous?
1: Alors pour moi, c'est d'abord un symbole d'humilité. Et puis, pour décrire ce qu'était la psychostasie, la pesée des âmes, c'était le symbole que l'on posait sur le cœur du défunt, qui était pesé contre la plume de Matt. Et il s'agissait d'avoir le cœur le plus léger possible. Et c'était une sorte de subterfuge qui, par le scarabée, permettait que le défunt ne s'accuse pas à l'excès, faire taire certains de ses crimes ou de ce qu'il n'aurait pas dû faire. Et c'est donc une sorte de tour de passe-passe qui permet de passer de l'autre côté.
0: Ça fait une grande différence entre les scientifiques et les littéraires, cette affaire. Parce que pour les scientifiques, le scarabée, c'est le symbole choisi par Einstein pour expliquer la théorie de la relativité générale. Il disait que quand un scarabée aveugle marche sur une feuille d'arbre, il ne se rend pas compte qu'elle est courbée. Moi, disait-il, j'ai compris la courbure de l'espace.
1: Oui, je connais bien sûr l'anecdote et je l'apprécie beaucoup. Peut-être y a-t-il un fond de clin d'œil à Einstein aussi dans l'utilisation de ce symbole. Et puis, si on regarde le scarabée en question, les ailes repliées, curieusement, ça ressemble beaucoup à un cerveau.
0: Ah, on y vient peu à peu, mais on reste quand même un peu de temps, si vous voulez bien, Raphaël Gaillard, avec votre épée. Vous y avez aussi fait figurer la chouette athénienne, symbole de sagesse, mais pas seulement à vos yeux. Vous racontez que une institutrice, alors que vous étiez en maternelle, vous a lu, enfin a lu à votre classe, à vos camarades, l'Iliade et l'Odyssée. C'est quand même pas très commun et ça lui a pris 3 ans, si j'ai bien compris.
1: Exactement, j'ai eu beaucoup de chance. Madame Boutin, puisque je peux la nommer, qui a disparu depuis, mais que j'ai continué à fréquenter, avait choisi de garder cette classe pour les 3 années de l'école maternelle. Et elle avait choisi de nous lire, probablement nous raconter, pas seulement lire, l'Odyssée et une partie de l'Iliade, de sorte que j'ai été baigné dans la mythologie grecque, Mon premier chat s'appelait Athéna. Qui plus est, je passais mes étés sur une île grecque qui est l'île de Céphalonie. Et donc j'avais l'impression de vivre toujours les aventures d'Ulysse accompagné par la bienveillante Athéna. Donc Athéna reste auprès de moi du fait de cette traversée pendant la maternelle. Et puis en hommage aussi à cette institutrice, parce que je crois que nous sommes institués, construits par nos instituteurs.
0: Alors sur votre épée, il y a une citation qui n'est pas grecque, mais latine. Alors je la lis, « Stat rosa pristina nomina, nomina nuda tenemus », ce qui se traduit par...
1: Alors c'est la citation utilisée avec beaucoup de malice par Umberto Eco pour donner son nom d'ailleurs à son livre, son roman « Le nom de la rose ». Umberto Eco faisait écho à un débat du Moyen-Âge entre les réalistes et les nominalistes. Et il se rangeait là du côté des nominalistes.
0: Comme vous.
1: En indiquant, comme moi, en indiquant que, je traduis donc, la rose première tient par le nom, alors que nous ne tenons que des noms vides. Ce qu'est dire, en fait, le pouvoir et le maléfice des mots qui ont vocation à se substituer aux choses qu'ils désignent. Et je pense que c'est le fond de ma réflexion sur notre rapport aux mots. Et qui plus est, là, c'est avec la malice d'Umberto Eco, qui est un personnage qui m'a toujours fasciné.
0: Mais vous dites, c'est par les mots que nous connaissons le monde, en même temps qu'il nous confère le pouvoir de recréer à l'infini le monde en pensée.
1: Oui.
0: Mais en fait, on connaît le monde aussi par les équations, si je puis me permettre.
1: Oui, alors c'est le physicien
0: qui prend sa revanche
1: et qui tient après le scarabée d'Einstein. Ce que je veux dire par là, c'est qu'en fait, toute représentation mentale nous sépare du réel. Alors elle peut rendre compte du réel, mais elle nous sépare du réel. C'est-à-dire que ce que nous avons en tête dans notre cerveau, ce ne sont pas les choses, ce sont les représentations des choses. Et en la matière, les mots jouent la part belle. Les mots se substituent aux choses qu'ils désignent. Ce que nous manipulons, ce ne sont pas les choses elles-mêmes, ce sont les représentations des choses, les mots. Ça nous permet de créer le monde à l'infini, puisque nous pouvons associer ces mots pour créer des phrases, des textes, des romans, et refaire le monde. Et il faut aussi dire que c'est peut-être, dans le même temps, notre malédiction. S'il y a eu une chute du paradis, ben c'est peut-être le moment où nous nous sommes mis à penser. À partir du moment où on pense les choses que l'on manipule en tête qui ne sont pas les choses qu'elles désignent.
0: Alors on va en finir avec cette épée. J'ai dit tout à l'heure que vous occupiez le fauteuil 16. Il ne fut pas occupé par n'importe qui. Vous citez notamment un certain François-Georges Maréchal, alias le prince du Calembour, qui était le marquis de Bièvre, qui a été... mis en situation délicate, il a dû rencontrer le roi, il a été chargé de faire un calembour, ce qui est dangereux.
1: Évidemment très dangereux, parce que s'il ne s'exécute pas, il déçoit, et s'il blesse, c'est un crime de lèse-majesté.
0: Alors quelle a été la trouvaille ?
1: Alors il y a une trouvaille qui fuse à ce moment-là, celle du marquis de Bièvre, « Sire, le roi n'est pas un sujet ».
0: Et ça va servir de point de départ à une partie, en tout cas, de votre discours de réception.
1: Mais d'une certaine façon, prononcer l'éloge d'un président de la République française, c'est prononcer l'éloge d'un roi. Et il me fallait donc d'emblée dire que le roi n'est pas un sujet, ou en tout cas c'est un sacré sujet, et que j'allais m'y livrer avec humilité et en pensant au marquis de Bièvre.
0: Alors avant de parler de Valéry Giscard d'Estaing, auquel vous avez succédé à ce fameux fauteuil 16, vous racontez aussi que dans la bibliothèque de l'Académie nationale de médecine, il y a trois pierres, trois galets assez gros et lisses, qui ne vous ont pas laissé indifférent, car ce sont ces pierres qui ont été retrouvées dans la vessie de Sainte-Beuve. Alors qu'est-ce que ça inspire au psychiatre que vous êtes, Raphaël Gaillard ? Moi, je ne me serais pas arrêté, personnellement.
1: Moi, si, devant ce cartel, qui est donc dans la bibliothèque, la petite bibliothèque de l'Académie nationale de médecine, Et je me dis que ça rappelle la condition du médecin que je suis. C'est-à-dire que dans le lieu où je me trouvais, quand je faisais référence à ces trois grosses pierres polies, lisses, que sont en fait des calculs dans la vessie de Sainte-Beuve, je ne me situe pas dans les grandes controverses sur la critique, je ne me situe pas du côté du contre-Sainte-Beuve de Proust, je me situe du côté des médecins, c'est-à-dire ceux qui, de Sainte-Beuve, ont connu aussi ces lithiases dans sa vessie. Ça veut dire que le médecin, il est du côté du corps, il est du côté de la matière qui nous constitue, il est du côté de ce qui rend possible, mais parfois nous empêche.
0: C'est drôle parce que quand moi je lis calcul, comme beaucoup de scientifiques, je pense à autre chose. Est-ce qu'il y a une racine commune entre les calculs tels que ceux qui vous ont fasciné, qui étaient présents dans la vessie de Sainte-Beuve, et ce qu'on appelle les calculs mathématiques?
1: Alors, en tout cas, les uns et les autres peuvent nous absorber. Je ne saurais pas vous en dire tellement plus. Mais je vois en tout cas que vous vous échappez de ce rappel à la matière par, à nouveau, les équations et les calculs.
0: Les équations et les contrepétries, parce qu'il y a une contrepétrie très célèbre chez les ingénieurs, les physiciens, les mathématiciens, qui est celle-ci. Aucun homme n'est jamais assez fort pour ce calcul. Et je vous laisse y réfléchir plus tard.
1: Bien sûr.
0: En la matière, Sainte-Beuve est sans doute un contre-exemple. Venons-en à Valéry Giscard d'Estaing. Alors, vous êtes renseigné sur lui. En vous lisant, on apprend beaucoup de choses qui sont pas très connues du grand public. Qu'avez-vous appris qui vous a surpris de sa part?
1: Alors d'abord, moi j'ai pris beaucoup de plaisir à vivre, si je puis dire, avec Valéry Giscard d'Estaing pendant une année, puisqu'entre l'élection et la réception sous la coupole, s'écoule habituellement une année, c'était le cas là. Et donc pendant une année, je l'ai lu, je l'ai écouté dans ses différents discours, dans les archives de l'INA. J'ai pu rencontrer ses proches collaborateurs, sa famille, et donc faire la connaissance de cet homme que j'ai eu au décours l'impression d'avoir déjà connu, parce que j'aime ce type d'intelligence, qui est une intelligence à l'évidence étincelante, comme celle des normaliens que j'ai fréquentés quand j'étais moi-même rue d'Ulm. Et cette intelligence, je la reconnais parfaitement chez Valéry Giscard d'Estaing, dont on se souvient évidemment de l'homme politique qu'il fut, on se souvient de sa diction, nous en dirons peut-être quelque chose tout à l'heure, mais moi ce que je vois, c'est la façon de penser d'un ingénieur.
0: Oui, et vous dites aussi, si à propos de lui, mais peut-être que c'est une voix plus générale, vous dites, si vous voulez connaître une personne, faites-la parler de ses grands-parents. Ça, c'est pas très... C'est évident d'entendre ça de la part d'un psychiatre. D'habitude, c'est le triangle freudien, les parents qui font mettre en avant.
1: Le triangle édipien.
0: Ah oui, édipien, oui.
1: Qui a été complètement, démocratisé, vulgarisé, et qui est au cœur de la pensée psychanalytique. En fait, c'est une expérience de clinicien que je relate là. Quand vous faites parler un être humain de ses parents, justement, il est pris dans le triangle édipien, ce qui fait que beaucoup de choses ne pourront pas être dites. Alors que quand vous le faites parler de ses grands-parents, eh bien là se déploie l'imaginaire, les idéaux qui ont tissé son fonctionnement psychique. Donc c'est toujours, faites-en l'expérience, je vous invite à le faire, nos auditeurs, interroger une personne que vous connaissez plus ou moins en lui demandant de parler de ses grands-parents, vous verrez, vous comprendrez le fonctionnement de cette personne.
0: Alors, si on s'intéresse aux grands-parents de Valéry Giscard d'Estaing, ça donne quoi? Et ça éclaire comment ce qu'il a été?
1: Mais ça donne une filiation qui est impressionnante, puisque d'une certaine façon, il hérite et de la noblesse, certes d'emprunt du côté paternel, et de la bourgeoisie, l'histoire de la bourgeoisie, de la famille Bardoux, du côté de sa mère. Et il est la parfaite alliance, la réunion entre l'aristocratie et la bourgeoisie. En pratique d'ailleurs, il s'inscrit dans la continuité de ces deux familles, à la fois celle de son père, qui était un homme manifestement d'une très grande rigueur, qui a écrit un essai qui s'intitule « Essai de la seigneurie sur soi-même », et en même temps, la culture bourgeoise, la culture anglophone, à certains égards, hein, de la famille Bardoux.
0: Inspiré un peu par Kennedy.
1: Alors ça va peut-être rendre compte de l'image, le pouvoir de l'image de Kennedy sur le jeune Giscard d'Estaing, puisque le jeune Giscard d'Estaing, dans sa campagne en 74 pour la présidentielle, va bouleverser les codes en intégrant des représentations de lui-même qui étaient tout à fait inhabituelles. On le voit jouer au football, on le verra ensuite jouer de l'accordéon. Et cette présence dans d'autres exercices de lui-même, la présence aussi de ses proches, avec le Giscard à la barre, qui était le mot d'ordre de sa campagne, sont à l'américaine. Et il avait quelque chose, manifestement, avec la figure de Kennedy.
0: Alors, vous citez certaines choses qu'il a faites, notamment le démantèlement de l'ORTF.
1: Et vous rappelez... On a le droit de dire ici.
0: Oui, et vous citez Marie-France Garraud, qui était, vous le dites, gardienne du temple gaulliste, qui a eu cette phrase « L'on assista à une capitulation sans phrase face aux désiderata de la société ». On ne parle plus comme ça aujourd'hui.
1: Non, c'est une très belle phrase et qui ressemble tout à fait à ce qu'était Marie-France Garraud. Mais oui, on oublie que les grandes réformes sociales du septennat Giscard d'Estaing ont été nombreuses. C'est l'IVG, la loi sur le handicap, l'abaissement de la majorité à 18 ans, le divorce par consentement mutuel. Ça a complètement changé la vie des couples, hein, puisque le divorce jusque-là était un divorce pour faute. Et là, naît la possibilité du consentement mutuel. Donc il y a une grande modernité sociale. Et je dirais que dans ces réformes, il pense la société comme devant suivre l'évolution industrielle. C'est-à-dire qu'il cadence l'évolution sociétale avec l'évolution industrielle, qui est spectaculaire à ce moment-là. C'est l'homme des grands travaux, hein, qui initie les trains à grande vitesse.
0: Vous voulez dire qu'il y aurait un lien entre l'IVG et le TGV ?
1: Ah,
0: vous racontez une anecdote savoureuse à ce propos.
1: Oui, c'est un camarade Rudulme qui avait eu en col, donc ces moments difficiles qui préparent les oraux à Normal Sup, le sujet suivant, et ça tenait en quelques lettres, c'était IVG, TGV, VGE.
0: Vous avez 3 heures.
1: Et voilà, même pas 3 heures, parce qu'il faut tout de suite improviser et construire quelque chose, enfin quelques minutes de préparation d'un plan. Et l'homme était peut-être expéditif, à certains égards, en TGV, mais je souligne et je le redis qu'il a été l'homme de nombreuses réformes sociales, avec l'idée qu'il fallait que la société suive la modernisation spectaculaire des années 60 et 70.
0: Vous racontez aussi, Raphaël Gaillard, que sa diction a changé au cours de son mandat, et d'ailleurs on l'a tous entendu, ça a donné d'ailleurs l'occasion à Thierry Leuron de l'imiter d'une façon très convaincante, très efficace en tout cas, et vous écrivez « La langue du président se mit à faire le tour du palais ». Qu'est-ce que vous voulez dire par là? Et en quoi le psychiatre que vous êtes peut-il trouver une explication de cette évolution?
1: Alors ça m'a étonné en fait en l'écoutant, parce que certains éléments de sa diction étaient présents tôt, mais elle change réellement pendant sa présidence. Si on écoute le jeune député qu'il a été à 30 ans, succédant au père de sa mère, ou bien si on écoute ses discours de grand argentier, puisqu'il a été ministre des Finances sous différentes formes une dizaine d'années avant d'être président de la République, ses discours sont d'une remarquable éloquence, avec une diction limpide, extrêmement claire, celle qui fait dire d'ailleurs aux jeunes, plus si jeunes d'ailleurs déjà à ce moment, François Mitterrand en 1971, qu'il a vécu sa présentation du budget comme un chef-d'œuvre d'éloquence. Donc l'homme était extrêmement éloquent et avec une diction presque limpide. Et puis quelque chose s'obscurcit pendant son septennat. Première hypothèse, c'est la solitude du pouvoir. J'ai parlé d'un roi tout à l'heure, la solitude des rois, la solitude d'un président. De fait, c'est perdre tout un interlocuteur, puisque vous n'avez plus que des courtisans. Et faute d'interlocuteur, l'élocution change. Je me permets effectivement cette phrase, la langue du président se met à faire le tour du palais. Donc ça, c'est la solitude. Mais il y a davantage que cela. Il se trouve que cet homme, un ingénieur, qui a une lecture limpide de la société et de l'économie, est confronté à l'enrayement de la société et de l'économie. Puisque son septennat, c'est celui des premières crises pétrolières, c'est celui de la naissance du chômage de masse. Et dans ce contexte, justement, les équations ne fonctionnent plus.
0: Il est devenu académicien en quelle année, j'imagine que vous le savez. Combien de temps après avoir quitté le pouvoir?
1: De longues années, il a eu le temps de plusieurs traversées du désert. Ça, c'est la difficulté, le drame d'un président qui est élu si jeune. Ce sera peut-être le cas de notre président à l'heure actuelle. Que faire après avoir été président?
0: Il a écrit des livres, notamment un que vous citez, qui s'intitule « Dans 5 ans, l'an 2000 ». Donc il l'a publié en 1995. Et vous citez quelques extraits qui montrent qu'il avait quelques dons de prémonition.
1: Je n'ose pas dire préscience devant vous.
0: Je le cite. « La rive sud de la Méditerranée, sous la double poussée de l'explosion démographique et de l'intégrisme islamique, connaîtra des secours.

0: Si dans le même temps, je redis que le monde est devenu obscur à certains égards et que les équations qui régissaient la vie économique avec grand succès quand il était grand argentier se mettent à ne plus fonctionner lorsqu'il est président.
1: Vous remarquez un point là, un partout. Les équations, ça marche pas toujours en effet quand on s'intéresse à des systèmes aussi complexes qu'une société prise dans le cours de l'histoire.
0: Et qu'il pensait de cette façon, c'est-à-dire il le pensait en équation. Vraiment, c'est sa façon de penser le monde. Le monde doit être pensé comme un ingénieur construit un pont, c'est-à-dire avec des équations qui garantissent que ce pont tiendra entre les deux rives. Et c'était vraiment ça la pensée de l'ingénieur et président Valéry Giscard d'Estaing.
1: Alors Raphaël Gaillard, je vous propose qu'on se rapproche de plus en plus de la question du langage, de votre pratique de psychiatre, et vous dites... Dans l'intimité de mes consultations, je suis frappé par la façon dont nous essayons, patients et praticiens, à trouver les mots justes, parfois un seul mot, sur lequel nous retrouver vraiment. Ça veut dire que la matière première de la psychiatrie, c'est la façon dont le patient et le praticien se mettent d'accord sur un terme ?
0: Alors évidemment, en amont, il y a le corps, il y a le langage du corps, le comportement d'un patient qui dit énormément de ce dont il souffre. Mais c'est vrai que l'essentiel de la matière, c'est le langage, c'est le récit. Puisque nous n'avons pas à l'heure actuelle d'examens complémentaires, d'imagerie ou de biologie qui permettent de garantir, de fonder un diagnostic. Donc tout dépend du langage. Et j'aime beaucoup... Je dois dire que je suis même fasciné au quotidien de mon exercice clinique par le fait que nous allons chercher ensemble, patients et praticiens, à trouver le mot qui qualifie le mieux l'expérience, le symptôme que traverse ce patient. Et parfois on trouve, et quand on trouve, c'est comme si c'était la bonne harmonique. C'est comme si il y avait quelque chose qui était parfaitement aligné de part et d'autre. Et quand je dis trouver le mot ensemble, j'insiste sur le fait que bien souvent, j'avais encore cette discussion hier avec une patiente, en faisant référence à un mot qui avait émergé comme ça lors de l'un de nos entretiens, nous ne savons plus qui est l'auteur, si je puis dire, de ce mot. Donc c'est bien une co-construction.
1: Vous dites que c'est un shibboleth.
0: Mais oui, c'est-à-dire que c'est quelque chose qui fait signe de ralliement. Nous nous retrouvons autour de ce mot et il est tellement partagé à l'unisson à un moment donné que nous ne savons plus qui l'a trouvé ce mot. Est-ce que c'est le clinicien dans son expérience qui a supposé le mot qui permet de caractériser, de qualifier ce que vit ce patient, ou est-ce que c'est le patient lui-même dans son échange qui le trouve ? Moi, je dirais que ce sont les deux ensemble qui trouvent les mots justes.
1: Mais Raphaël Gaillard, est-ce que ce mot est toujours un terme médical ou ça peut être
0: autre chose ? Non, bien sûr que non, et bien souvent, il n'est pas médical.
1: Par exemple ?
0: Les exemples sont infinis parce qu'en fait, ils ont quelque chose de spécifique à chaque patient. Il y a une certaine poésie, d'ailleurs, dans ces mots, qui va correspondre à l'histoire d'un patient et aux symptômes qu'il traverse à un moment donné. Donc, je n'ai pas d'exemple qui me vient immédiatement en tête. Ce que je veux dire, c'est que quand nous trouvons les mots justes pour qualifier ce que nous traversons, eh bien, quelque chose a déjà changé.
1: Mais vous dites aussi une chose qui m'a surpris dans ce discours de réception à l'Académie française, Raphaël Gaillard, vous dites que c'est le langage qui donne forme à notre vie psychique. Donc ça va vraiment très très loin.
0: Alors, existe-t-il une pensée sans langage ?
1: Oui, vaste problème.
0: C'est un vaste problème qui...
1: Einstein disait que oui.
0: Alors, oui, il le décrivait très bien. Et puis, je dois avouer qu'en matière de neuropsychologie, on sait qu'il existe une pensée sans langage. Je vais vous donner un exemple de situation clinique qui le démontre. C'est lorsque on a coupé le corps calleux. Le corps calleux, c'est ces connexions qui unissent l'hémisphère gauche et l'hémisphère droit. Il fut un temps où, face à des épilepsies que nous n'arrivions pas à traiter, eh bien, le traitement, que je qualifierais de palliatif, consistait à couper le corps calleux, de sorte que l'épilepsie naissant dans un hémisphère n'atteigne pas l'autre hémisphère. On interrompait la connexion entre les deux. Mais on se retrouvait donc avec deux hémisphères qui ne communiquaient plus entre eux.

0: Et on avait à ce moment-là ce qu'on appelle une apraxie diagnostique, c'est-à-dire que on pouvait voir un patient avoir deux projets différents menés par sa main droite et sa main gauche. La main droite correspondant à la décision de l'hémisphère gauche et la main gauche à l'hémisphère droit, et se retrouver donc avec une casserole dans la main gauche et une brosse à dents dans la main droite. Ce qui veut dire qu'il y avait eu un projet assez complexe, d'un côté de se faire une tisane ce soir-là avant de dormir, et de l'autre de déjà se laver les dents. Et donc il existait du côté de l'hémisphère droit, qui n'est pas doué du langage, en tout cas chez la majorité des personnes latéralisées comme droitières, eh bien il y avait la possibilité d'une pensée assez complexe de ce type. Donc oui, il existe une pensée sans langage, mais dans le même temps, c'est bien le langage qui permet de déployer la pensée. Et on revient à ce que je disais tout à l'heure, c'est-à-dire que à partir du moment où nous manipulons des représentations du monde plutôt que le monde lui-même, eh bien nous pouvons jouer avec ces représentations et les mots, et c'est pas à vous que j'ai à le dire, vous qui aimez tant justement les calembours, les jeux de mots, eh bien à partir du moment où nous pouvons jouer avec les mots, eh bien l'espace des possibles est infini.
1: Si on ne joue plus avec les mots, qu'est-ce qu'on perd en capacité de penser, en inventivité, en jeu avec la langue?
0: Mais est-ce seulement possible? On revient à...
1: On voit bien que dans le monde numérique, dans les messages courts qu'on trouve dans les réseaux sociaux, le second degré est parfois perçu comme du premier degré.
0: Alors c'est
1: et
0: très
1: même souvent.
0: Alors c'est très juste parce que ça amène à la question, j'ai utilisé le mot déploiement, et il faut prendre le temps du déploiement, une pensée pour se construire, pour se déployer, ça prend du temps, ça prend du mot, ça prend des mots, ça prend des phrases, et donc ça n'a pas la taille d'un tweet, ça n'est pas 140 caractères. Et donc c'est sûr qu'à partir du moment où on n'a plus la possibilité de déployer la pensée, elle s'appauvrit. Si elle s'appauvrit, elle perd ses multiples sens, et donc on est à risque de prendre au premier degré ce qui était au second degré.
1: Dans votre livre, dans votre discours de réception à l'Académie française, Raphaël Gaillard, vous évoquez la figure qu'on peut qualifier de tutélaire de Jean Delay. Qui était-il en tant que psychiatre? Et vous racontez aussi qu'il fut un spécialiste d'André Gide.
0: Oui. Alors, Jean Delay a été et psychiatre et académicien. Et c'est assez curieux parce que j'occupe ses fonctions à Sainte-Anne, puisqu'il était responsable du service universitaire, qui est devenu un pôle universitaire, c'est un peu plus grand maintenant. Et je ne l'ai pas connu. En quelque sorte, il habite les murs que je fréquente tous les jours. Et ça, ça a eu un effet sur moi, clairement. Quand j'étais jeune médecin, que je me cherchais, que je me disais qu'il était si difficile de faire le choix entre les sciences et les lettres, et qu'il était si cruel, d'ailleurs, d'imposer de faire le choix entre les sciences et les lettres.
1: J'ai connu ça.
0: Mais j'imagine bien. Je suis arrivé dans ce service à Sainte-Anne, et j'ai découvert l'existence de Jean Delay. Et découvrir l'existence d'un homme qui a pu à la fois inventer le premier neuroleptique, c'est-à-dire changer l'histoire, pas seulement de la psychiatrie, mais de tous ces patients qui ont bénéficié de ces
1: traitements. Il a inventé le mot, je crois même, non?
0: Il a inventé le mot, exactement. Mmh. Il a inventé la molécule, la chlorpromazine, le largactyle. C'est en 1952 et c'est à l'origine de la désinstitutionnaliser, puisque désinstitutionnalisation, pardon, parce que ce lieu qui était un lieu d'enfermement, l'asile, devient un lieu de soins, puisque nous avons des traitements pour soigner. Donc il change le visage de la folie en inventant les premiers psychotropes et en allant, comme vous le soulignez, jusqu'à inventer le mot qui désigne cette molécule, la chlorpromazine, le largactyle. Et dans le même temps, le psychiatre qu'il est s'intéresse de près à la trajectoire de chaque homme et il va écrire cette monumentale, puisque c'est deux tomes, Jeunesse d'André Gide, qui retrace la destinée, qui même précise ce qui a fait la destinée de Gide au travers d'un genre qui s'appelle depuis la psychobiographie, dont il a été l'un des pionniers.
1: Alors vous êtes également académicien et psychiatre, et est-ce qu'il y a un auteur dont vous pourriez faire la neurobiographie, la psychobiographie, je ne sais pas comment il faut dire?
0: Oui, alors la psychobiographie, à la fois je l'admire chez celui qui fut mon maître sans lettres, Jean Delay, et puis dans un même temps, je m'en méfie un tout petit peu dans la mesure où elle consiste, à mon avis, un peu trop souvent à regrouper l'œuvre d'art et l'auteur de cette œuvre d'art. Or, je pense que pour une large partie, et c'est très vrai notamment dans les arts plastiques, une œuvre échappe à son auteur. Et donc, peut-être qu'il faudrait s'intéresser plutôt à la structure même de l'œuvre, à ses invariants, à ce qu'elle dit des grands mythes qui ont structuré l'imaginaire des êtres humains sur cette planète, et pas seulement à la trajectoire d'un homme. Donc je ne m'y risque pas aujourd'hui, pour répondre plus directement à votre question, mais je dois dire encore une fois que c'est très précieux pour un étudiant que de constater qu'un homme a pu incarner avant soi, et aussi bien, aussi brillamment, ce qui, chez vous, est la marque de l'indécision entre science et littérature.
1: Mais Raphaël Gaillard, si je devais faire votre psychobiographie, ce que personne ne m'a demandé, je commencerais par rappeler que vous êtes à la fois français et suisse.
0: Tout à fait.
1: Et je me demanderais dans quel état psychique ça peut mettre d'être à la fois français et suisse. Est-ce que vous êtes superposé au sens quantique du terme, ou est-ce que vous êtes tantôt français complètement, ou tantôt suisse complètement?
0: J'ai envie de vous répondre en vous retournant la question, puisque être français et suisse, c'est être à la frontière, au cœur de ce qui vous intéresse tout particulièrement, c'est-à-dire un accélérateur de particules.
1: Ah, Genève.
0: Mais oui.
1: Le CERN.
0: Mais oui. Et donc on peut aller jusqu'à la structure des particules en étant franco-suisse.
1: Alors tout à l'heure, vous disiez que pour bien connaître quelqu'un, il faut l'interroger sur son grand-père et sa grand-mère, ses grands-parents. Moi, je vais vous interroger sur vos parents, parce que vous révélez dans ce très joli texte que votre père est psychanalyste, et vous dites, il est tellement suisse qu'il en devint jungien.
0: Mmh. Alors je précise, oui. Carl Gustav Jung est un psychiatre et psychanalyste suisse, zurichois, qui a fondé un courant de la psychanalyse, la psychologie analytique, le courant jungien, qui est très présent outre-Atlantique, aux États-Unis, qui est très présent évidemment en Suisse, en Allemagne, moins en France, et qui a justement cette particularité de cette un petit peu décalé de la perspective freudienne, dont il a été l'élève le plus chéri, hein, jusqu'à ce que il décide de s'en affranchir. Les Jungiens s'éloignent un tout petit peu des Freudiens en considérant pas seulement la trajectoire d'un individu, mais l'histoire de l'humanité et les archétypes qui structurent la psyché. Alors peut-être que, évidemment, qu'il y a quelque chose de cet héritage chez moi, de cette Suisse-là, et de Jung plus particulièrement, avec l'histoire de mon père, bien sûr.
1: Et votre mère ?
0: Et ma mère était germaniste, et à propos de mots, j'aime rappeler ce qui m'a marqué dans mon enfance, c'est que mes parents traduisaient en français l'œuvre de Jung, notamment d'ailleurs sa correspondance avec Pauli.
1: J'allais vous en parler.
0: Oui, oui, alors ils ont été parmi ceux qui ont traduit cette abondante correspondance, et j'ai connu dans mon enfance des scènes de ménage liées à la traduction d'un mot. Puisque, pour le dire simplement, mon père était soupçonné par ma mère d'essayer d'améliorer ou de rendre plus explicite la pensée de Jung, alors qu'elle voulait être fidèle au texte. Et donc, j'ai connu des scènes de ménage pour un problème de mots.
1: Mais vous savez d'où vient que Pauli, Wolfgang Pauli, un des pères fondateurs de la physique quantique, a écrit une première lettre à Jung?
0: Non, je connais pas.
1: En fait, il s'est marié et très rapidement sa femme l'a quitté. Il a divorcé le 26 novembre 1930, ce qui l'a mis dans une sorte de dépression. On l'a vu se battre dans des tavernes du centre-ville de Zurich. Il est devenu très alcoolique et son père lui a dit « tu devrais contacter Monsieur Jung ». Et il lui a écrit une première lettre dans laquelle il dit « voilà, ma femme m'a quitté pour un chimiste ». Si elle m'avait quitté pour un matador, j'aurais pu faire quelque chose, mais un chimiste, que faire? Et ils vont échanger des lettres jusqu'à la mort de Pauli en 58.
0: Bien sûr.
1: Je crois qu'il y a 400 rêves qui ont été interprétés.
0: Oui, c'est une correspondance abondante et passionnante. Je Alors pour les physiciens, je ne saurais le dire, c'est vous qui pourrez le dire, mais pour les psychologues, les psychanalystes, les Jungiens en tout genre, c'est un élément central des écrits de Carl Gustav.
1: Moi, je connais les lettres dans lesquelles il dit sa fascination pour les nombres entiers. Mmh. Le nombre 137, qui était l'inverse de la constante de structure fine, il se demandait pourquoi c'est un entier, etc. Mmh. Et surtout le passage de 3 à 4, puisque c'est lui qui a inventé le spin, le quatrième degré de liberté des particules comme l'électron, alors qu'auparavant on considérait que 3 nombres suffisaient pour décrire le mouvement, il a introduit le quatrième, et il dit dans une de ses lettres « Mon long chemin vers l'énoncé du principe d'exclusion qui porte son nom, le principe d'exclusion de Pauli, avait quelque chose à voir avec la difficile transition du 3 vers le 4. Il fallait que j'assigne à l'électron un quatrième degré de liberté, le spin, en plus des 3 déjà associés à son déplacement dans l'espace. » Ça l'a travaillé, ça.
0: Oui, j'imagine bien. Je ne saurais pas, évidemment, qualifier la puissance de l'invention, même si je la suppose. En tout cas, dans le récit qu'il en fait là et que vous reprenez, on voit j'entrevois ce moment de créativité du scientifique qui pense au-delà du cadre existant. C'est-à-dire qu'il faut rajouter une autre dimension pour rendre compte de quelque chose sur lequel on bute sans ajouter une autre dimension.
1: Mais vous-même, Raphaël Gaillard, vous êtes pas mal sorti des cadres, vous avez beaucoup bifurqué, si j'ose dire. Vous avez étudié la musique, vous étiez musicien dans votre adolescence, je crois, enfance et adolescence. Vous avez étudié la biochimie, l'économie, et même la neuroéconomie, dont je ne savais pas qu'elle existait. Vous avez soutenu 2 thèses.
0: Oui. Alors moi j'ai une pathologie du choix. Autant je suis très fidèle aux êtres humains, autant en matière intellectuelle je suis extrêmement volage. Et donc j'aime faire beaucoup de choses. Et donc j'ai fait un certain nombre de choses qui, cela étant, ont une cohérence. Et la cohérence, en fait, c'est mon métier. C'est celui de psychiatre. Parce qu'un psychiatre, c'est quelqu'un qui est médecin. Donc, dans la démarche suivant le code de déontologie et conforme à l'état de l'art et aux données de la science, c'est donc un scientifique. Quand on va voir un psychiatre, on va pas voir un marabout. Et dans le même temps, nous l'avons dit tout à l'heure, sa matière, c'est le récit. Et donc, être psychiatre, c'est être scientifique et littéraire, parce que rien ne prépare mieux à écouter un récit, à le comprendre, que la littérature. Donc il y a quelque chose de multiple, de divergent parfois dans mon parcours, mais il y a quelque chose qui réunit ces différentes parcelles de moi autour de l'exercice clinique, le soin apporté aux êtres humains en tant que psychiatre, dans un exercice qui est à la fois scientifique et littéraire.
1: Mais est-ce que ce tropisme vous singularise, ou est-ce que vous avez remarqué que vos collègues psychiatres également lisent beaucoup et ont une sorte d'alimentation de leur pratique par la littérature?
0: Alors moi je pense que c'est au cœur de l'exercice de la psychiatrie. Je dirais même qu'il n'y a pas de bon psychiatre qui ne soit grand lecteur. Cela étant, force est de constater que certains peuvent être tentés par une forme de, je dirais, neurologisation. Si vous m'autorisez, si je peux m'autoriser un tel barbarisme, viennent à ne penser plus que la matière du cerveau et pas ce que crée ce cerveau, ce à quoi donne vie ce cerveau, c'est-à-dire la pensée, l'écriture, la narration. Donc certains sont tentés de ce réductionnisme, par ce réductionnisme, et je pense que ce n'est pas une bonne chose. Au fond, se produit chez les psychiatres le même enjeu du dualisme que nous connaissons tous, c'est-à-dire nous sommes tentés de penser la matière et l'esprit séparément, ce qui pour moi n'a pas de sens philosophique, mais avec lequel nous nous débattons en permanence. Et donc nous sommes tentés de penser que ce symptôme que nous observons, il est lié au fait que tel neurotransmetteur est en défaut, qu'il va falloir augmenter par tel traitement. Voilà un exemple de réductionnisme. Et il faut savoir le faire, puisqu'il faut savoir utiliser les psychotropes qui agiront sur ces neurotransmetteurs. Et en même temps, si vous voulez que ce patient prenne ce psychotrope qui agit sur ces neurotransmetteurs, eh bien, il faut avoir tissé une relation avec lui qui va lui donner envie de prendre ce traitement. Et donc, il faut à la fois la technique du médicament et la relation, et cette relation, elle passe par les mots.
1: Mais vous-même, Raphaël Gaillard, qui avez fait une thèse avec Lionel Nakache,
0: oui,
1: qu'on a reçu plusieurs fois à cette émission, vous vous êtes intéressé de très près au cerveau. Vous avez publié un article dans lequel est démontré le rôle causal, je cite, hein, du cortex occipito-temporal gauche dans la reconnaissance visuelle des mots.
0: Oui.
1: Est-ce que c'est pas une forme de réductionnisme, ça, non?
0: Mais de toute façon, je crois que toute démarche scientifique est réductionniste. Et je crois qu'il faut l'assumer et avoir cette démarche. Mais ça n'empêche pas de penser les choses autrement. Et puisque vous connaissez Lionel Nakache, lui aussi pense les choses autrement avec la virtuosité de l'intelligence qui est la sienne. Mon point sur la lecture, puisque vous l'évoquez, on rejoint d'ailleurs la question du langage, c'est que dans le laboratoire dans lequel j'officiais, celui de Stanislas Dehaene, Lionel Nakache, Laurent Cohen, eh bien, avait été postulée l'existence d'une région dans le cortex occipito-temporal gauche, donc derrière l'oreille gauche chez la majorité des personnes, qui est une aire indispensable pour la reconnaissance des mots. Et d'ailleurs, si un accident vasculaire ou une intervention chirurgicale viennent à le détruire, on observe un curieux tableau neuropsychologique, comme celui que j'ai évoqué tout à l'heure, mais différent, celui d'alexie sans agraphie. Ça veut dire que la personne...
1: Ah oui, vous en parliez dans L'homme augmenté.
0: La personne devient tout à fait incapable de lire alors qu'elle garde la possibilité d'écrire, ce qui est une très étrange dissociation. Eh bien, nous avons eu la chance, avec Lionel Nakache et Laurent Cohen, de pouvoir caractériser plus précisément le rôle de ce bout de cerveau, c'est littéralement un bout de cerveau, qui est crucial dans cette faculté formidable des êtres humains qu'est la lecture.
1: Justement, Pascal Horry, qui répond à votre discours de réception à l'Académie française, se demande si ce que vous avez identifié là n'est pas la bosse de la lecture. Est-ce qu'il y a une bosse de la lecture?
0: Alors, c'est la tentation de la phrénologie, la science des bosses sur la voûte crânienne. La différence, c'est que nous ne sommes pas sur la boîte crânienne, c'est-à-dire sur l'os qui entoure le cerveau, mais dans le cerveau lui-même. Ça n'est pas de la phrénologie, puisqu'il ne s'agit pas de lire sur les bosses du cerveau les facultés d'un individu et dire que celui-ci est intelligent, ou celui-ci est sot, ou celui-ci sera doué en mathématiques, ou celui-ci en musique. C'est identifier dans cet organe incroyable qu'est le cerveau, d'un kilo 4, qui est formé de 85 milliards de neurones, le fait qu'il y a une forme d'organisation. Il y a des petites machines qui ont chacune une fonction. Et d'ailleurs, on le sait, quand malheureusement on fait un accident vasculaire, on peut perdre une fonction par la destruction de ce lieu particulier dans le cerveau. Et bien, dans ces petites machines, il y en a une qui est indispensable pour la reconnaissance des mots.
1: Alors, vous dites, Raphaël Gaillard, que votre envie d'écrire, vous avez écrit plusieurs livres, notamment un qui s'appelle « Un coup de hache dans la tête ». Et puis le dernier s'appelle, je crois, L'homme augmenté. Il n'y en a pas eu d'autres depuis.
0: Il y a ce recueil des discours de réception à l'Académie. Et cette écriture, en fait, je me la suis autorisée assez tardivement. C'est-à-dire que jusque-là, mon écriture était une écriture scientifique, consistant à publier des articles, hélas en anglais, puisque c'est la langue internationale de la science, avec les règles d'ailleurs de l'écriture scientifique, qui est une écriture très pauvre, puisqu'elle n'a pas d'autre objectif que de porter la démonstration, les équations éventuellement, qui l'accompagnent. Et je l'ai fait, j'ai beaucoup écrit, je continue à le faire en science, mais quelque chose me manquait du plaisir qu'il y a à construire des phrases qui n'ont pas vocation à être transparentes, c'est-à-dire uniquement porter un fait, mais qui ont leur propre substance, leur propre texture. Et donc, je me suis plus tardivement autorisé à écrire autre chose que de la science.
1: Oui, mais vous dites que c'est pas simplement pour le plaisir, parce que vous expliquez que votre envie d'écrire est née du fait qu'on peine à nommer et à décrire les troubles mentaux.
0: Oui, parce
1: vous
0: que...
1: Vous l'avez écrit, ça.
0: Bien sûr.
1: Je l'ai lu.
0: Bien sûr. Et, vous m'avez bien lu, je vous en remercie. Le métier que je fais, j'espère rendre perceptible la passion que j'ai pour ce métier. Et dans le même temps, il faut bien dire que nous n'y comprenons pas encore grand-chose. Nous avons fait d'énormes progrès. Les neurosciences, qu'elles soient cognitives ou computationnelles, c'est-à-dire utilisant l'informatique pour modéliser le cerveau, permettent des progrès considérables. Et dans le même temps, beaucoup de choses nous échappent. Et je pense que pour rendre compte de la complexité du cerveau, il faut les neurosciences, c'est-à-dire le réductionnisme scientifique, mais il faut aussi comme il le fallait à l'échelle du suivi d'un patient, il faut aussi construire des phrases qui ont une autre liberté que celle que la science nous permet.
1: En vous écoutant, Raphaël Gaillard, je me doute que vous ne pensez pas de bien du projet Blue Brain qui a été fondé en 2005, qui avait pour ambition de créer un cerveau synthétique après avoir cartographié le nôtre. L'idée, c'était de construire une sorte de gros simulateur de la conscience, de cerveau ordinateur en quelque sorte.
0: Moi, j'ai rien contre la démarche. J'ai absolument rien contre la démarche. Et je dois dire que depuis, nous avons vécu une expérience sidérante à l'échelle de l'humanité. C'est le fait que des réseaux de neurones, c'est-à-dire une grossière imitation de ce que sont nos neurones, sous la forme de calculs représentant ces neurones, peuvent donner naissance à une forme d'intelligence, l'intelligence artificielle, dans un moment bien particulier, qui est celui des IA génératives. Et je crois qu'on ne dit pas suffisamment ce qui s'est passé à ce moment-là. C'est-à-dire qu'on a pris une imitation de notre cerveau, avec des réseaux de neurones qui apprennent à peu près de la même façon que nos neurones. Tout a été inspiré initialement, c'est la loi de Hebb, les règles d'apprentissage qui se sont complexifiées, ce qu'on appelle aujourd'hui l'apprentissage profond, par exemple. Mais ça, c'est les méthodes d'apprentissage qui s'inspirent de notre cerveau. Restait à savoir ce qui rend intelligent un réseau de neurones. Eh bien, au troisième millénaire, ce qui rend intelligent un réseau de neurones, ce n'est pas de voir des millions d'images, c'est d'avoir lu des millions de pages. Et donc, nous avons, et moi, ça me fascine personnellement, avec les IA génératives, ChatGPT, Claude et autres, la démonstration in silico de la puissance des effets de la lecture sur un cerveau.
1: Mais est-ce que c'est de là que vient le fait que vous faites la promotion de la lecture, notamment de la lecture à voix haute ? Dont vous parlez dans votre livre « L'homme augmenté », quelle vertu a-t-elle et quels mots permet-elle de guérir ?
0: Alors, d'abord, ça consiste à prendre la mesure de la révolution que nous avons connue avec l'IA générative. Donc, pour rendre intelligent un réseau de neurones construit en imitant notre cerveau, il faut le faire lire. Donc, c'est la démonstration des effets de la lecture sur un cerveau. Et puis, ça nous dit aussi quelque chose de très important, c'est que dans un apprentissage, ce qui compte, ce n'est pas la compétence que permet d'acquérir cet apprentissage, c'est le changement de conformation de ce cerveau lorsqu'il a fait cet apprentissage. Parce que quand vous êtes traversé par quelque chose, eh bien, vos connexions neuronales changent et vont émerger des propriétés qui sont tout à fait inattendues, qui d'ailleurs pour les IA génératives sont tout à fait inattendues, qui permettent par exemple que, à partir d'une certaine complexité, le calcul simple devient pertinent alors qu'on a appris uniquement à manipuler des mots. Donc émergent des compétences lorsque vous avez été traversé par des apprentissages. Et aujourd'hui, je trouve que dans l'éducation, que ce soit celle des enfants ou des étudiants, on pense toujours acquisition d'une compétence et on se mobilise pour l'acquisition d'une compétence, alors que ce qui compte, c'est d'avoir changé son cerveau par l'acquisition d'une compétence, y compris quand on a oublié cette compétence. J'aime beaucoup la phrase d'un éphémère ministre de l'instruction publique, qui était Saint-Marc Girardin, qui disait « Je ne demande pas à un honnête homme de savoir le latin, il me suffit de savoir qu'il l'a oublié ». En fait, c'est tout dire. C'est-à-dire que, évidemment qu'on n'apprend pas le latin pour parler latin, à part pour quelques messes peut-être, ou quelques milieux très restreints. On apprend le latin parce qu'une fois qu'on l'a appris et oublié, le cerveau est différent.
1: Je profite de votre présence dans ce studio, Raphaël Gaillard, pour vous poser une question qui me turlupine. J'ai appris l'existence d'un mot que je ne connaissais pas dans le livre de Gaston Bachelard, qui s'appelle « La dialectique de la durée », qu'il a publié en 1950. Et ce mot, c'est « bradypsychie », avec deux Y. Alors, il explique que c'est un mot qui désigne le ralentissement du fonctionnement cognitif qui se manifeste par une baisse globale des fonctions intellectuelles lorsque la durée de réalisation est limitée. En somme, c'est un mot qui exprime le fait qu'on pense moins bien lorsqu'on ne se donne pas le temps de penser correctement. Et j'ai appris récemment que ce mot était un terme de psychiatrie.
0: Ah oui, c'est un terme de notre sémiologie, c'est-à-dire notre science ou notre culture des signes. Et donc la bradypsychie, c'est le ralentissement de la pensée, qui bien souvent est associé à une bradyphémie, c'est-à-dire le ralentissement de la parole. Et à l'inverse, vous pouvez avoir une tachypsychie, une accélération de la pensée, Et une tachyphémie, une accélération.
1: Mais dans ce cas-là, il y a une cause mécanique. C'est le cerveau qui a été
0: Alors, il peut y avoir des causes mécaniques, lésionnelles, mais une pathologie type qui est à l'origine d'une bradypsychie, c'est la dépression. La dépression, dont il faut rappeler qu'elle affecte une personne sur cinq au cours de sa vie, donc c'est extrêmement fréquent. On pense toujours à la tristesse comme symptôme cardinal de la dépression. Or, ce n'est pas la tristesse qui domine dans la dépression. Ou alors, il faudrait considérer que les chanteurs de fado sont tous déprimés. Donc, ça n'est pas la tristesse qui caractérise la dépression. C'est beaucoup plus la douleur. C'est beaucoup plus fort que la tristesse. On parle de douleur morale. Et le ralentissement psychique, dont la bradypsychie. C'est-à-dire que le cœur de la dépression, c'est un ralentissement énergétique, quelque chose qui n'a plus le même rendement, qui n'a plus la même puissance, qui s'enraye dans le cerveau. Et donc, de fait, les patients déprimés ont une expression émotionnelle qui est moins riche, une élocution qui se trouve ralentie, une scansion plus exigeante qui est ralentie, la bradyphémie, et même une pensée qui est ralentie, la bradypsychie. Et ils décrivent, ils s'en plaignent, le fait qu'ils ont l'impression qu'il est difficile de mobiliser la pensée, qu'elle est engluée, en fait, par la dépression.
1: Donc c'est une cause interne, alors que moi j'avais compris que c'était une cause externe. C'est-à-dire, quand on est pressé de devoir répondre, on répond, mais après avoir mal réfléchi.
0: Oui, ça c'est l'interprétation qui en est faite dans le texte que vous venez de donner. Pour moi, clinicien, je fais référence avant tout à une situation qui est très commune en fait, comme je l'ai rappelé, une personne sur cinq au cours de sa vie, et qui est frappée de la bradypsychie par le ralentissement de ce qui énergise, ce qui donne sa puissance à la vie psychique.
1: Dans votre livre précédent, Raphaël Gaillard, L'homme augmenté, vous expliquez qu'un cerveau peut ne plus se supporter. Qu'est-ce que ça veut dire ?
0: Alors, c'est une question de fond. J'ai évoqué la fréquence de la dépression, mais en fait, quelle que soit la maladie, elles sont très fréquentes. La schizophrénie, c'est 1% de la population générale. Les troubles bipolaires, c'est 2-3%. J'en cite là que donc 3 dépressions, troubles bipolaires, schizophrénie. Et quand on essaye d'en rendre compte, eh ben on a du mal en fait à comprendre, parce que dans un raisonnement darwinien, il faudrait qu'il y ait une sorte d'avantage à être déprimé, schizophrène ou bipolaire, pour que nous le trouvions à cette fréquence qui en plus est à peu près la même sous toutes les latitudes et toutes les longitudes. Donc c'est une caractéristique des êtres humains. Et est venue plus récemment une hypothèse qui résout, à mon avis, l'interrogation qui est la nôtre devant la fréquence si élevée des troubles psychiques, c'est que ce ne sont pas des troubles qui ont été sélectionnés par l'évolution, c'est plutôt la contrepartie de la puissance de notre cerveau. C'est-à-dire qu'au cours de l'évolution, nous avons tout misé sur ce cerveau. Nous n'avons plus griffes, dents, fourrure, quoi que ce soit. Tout est dans le cerveau. Et on peut le montrer d'ailleurs. Et ça aboutit à quoi ? Ça aboutit à un organe hyper puissant, mais qui est d'une telle complexité qu'il a des bugs. Il y a des moments où il s'enraye, et ces moments où il s'enraye, eh bien, c'est ce que nous vivons sous la forme des troubles psychiques. Autrement dit, les troubles psychiques sont le prix à payer de la puissance du cerveau qui consacre notre espèce comme Homo sapiens. Et donc, il ne faut pas considérer que les personnes en souffrance sont à part dans la société, il ne faut pas les exclure, puisqu'ils représentent ce qui fait de nous collectivement les êtres humains que nous sommes.
1: Mais du coup, c'est pas prêt de s'arranger ?
0: Non seulement c'est pas prêt de s'arranger, mais je pense que ça va s'aggraver, parce que si déjà notre cerveau ne se supporte plus, et à ce niveau de complexité nous devons faire avec des bugs, eh bien si nous augmentons la puissance de ce cerveau, eh bien le prix à payer sera plus élevé encore. Or, évidemment que nous l'augmentons dans notre rapport à l'intelligence artificielle que j'ai évoqué tout à l'heure, c'est un rapport d'hybridation. C'est pas un rapport de compétition. Il y aura peut-être des compétitions, mais c'est un rapport d'hybridation. Donc, nous augmentons l'être humain d'une nouvelle intelligence à laquelle lui-même il a donné naissance. Et, eh bien, je prédis que, hélas, si nous payons déjà du prix fort des troubles mentaux la puissance de notre cerveau, eh bien, ce prix sera plus élevé encore demain avec l'augmentation de ce cerveau par d'autres cerveaux. Et donc, malheureusement, nous aurons affaire à davantage de troubles psychiques. C'est une hypothèse. Aussitôt qu'il y a une hypothèse, il faut la tester. Est-ce que nous avons des arguments ? Il faudra avoir une vision d'ensemble de
1: l'épidémie. Mais ça veut dire que l'IA pourrait augmenter cette fréquence des troubles psychiques ?
0: Je le crains fort. La technologie, d'une façon générale, notre rapport à la technologie nous transforme. est susceptible d'augmenter ce prix à payer sous la forme des troubles psychiques.
1: Est-ce que ça peut avoir une incidence sur notre propension à déclarer vrai des hypothèses fausses? Je crois savoir que, vous le dites un peu d'ailleurs dans votre discours de réception à l'Académie française, vous travaillez sur l'incertitude et vous expliquez que l'incertitude, c'est finalement quelque chose qui pousse notre cerveau à adopter des croyances qui réduisent l'incertitude, même si c'est de façon fausse.
0: Oui, alors j'ose à peine parler d'incertitude devant un physicien. Mais...
1: Ah non, on parle de principe d'indétermination maintenant,
0: ah, voilà.
1: Pour se démarquer de vous.
0: Voilà, c'est parfait. Et, oui, ce qui m'intéresse, c'est la réflexion que j'ai en ce moment dans l'écriture de ce livre, c'est les effets de l'incertitude sur un cerveau. Je crois que nous traversons un monde qui est frappé d'incertitude de façon majeure, et il faut s'interroger sur l'effet qu'a cette incertitude sur un cerveau. Donc je m'intéresse du point de vue des neurosciences à la prise de décision de situation d'incertitude, mais plus généralement, j'essaie de comprendre ce que l'incertitude de l'époque va créer dans des cerveaux. Eh bien, première réponse, si vous voulez déprimer une souris, plutôt que la maltraiter à heure fixe, plongez-la dans l'incertitude, elle déprime.
1: L'incertitude, par exemple, sur...
0: Sur ce qui va lui arriver quelques heures après, ce qu'elle va manger, l'inclinaison de sa cage, le fait d'allumer la lumière la nuit, etc. Le meilleur modèle d'induction de dépression chez une souris, c'est l'incertitude. Et donc c'est bon à savoir, au moment où nous sommes plongés dans l'incertitude, c'est dépressogène et les êtres humains que nous sommes doivent être affectés. Mais comme vous l'avez dit, nous avons, nous, êtres humains, une faculté que la souris n'a pas, c'est celle de croire. Et une façon de sortir de l'incertitude, c'est d'adopter des certitudes. Finalement, si vous avez une croyance, une certitude, elle va servir de paratonnerre dans le monde d'incertitude dans lequel vous êtes, elle va vous soulager. C'est exactement ce qui se passe quand un patient se met à délirer. C'est exactement ce que nous observons, nous, psychiatres, dans les pathologies psychotiques. Et je pense que c'est ce qui se passe dans notre société. L'incertitude nous précipite vers des certitudes d'emprunt.
1: Merci Raphaël Gaillard, ce sera le mot de la fin. C'est toujours le même plaisir de discuter avec vous. Je recommande la lecture de votre livre qui vient de paraître chez Grasset, qui s'intitule « L'âme », en deux mots, enfin l'apostrophe, âme, l'âme d'une épée, discours de réception à l'Académie française. C'était la conversation scientifique par Étienne Klein, avec la collaboration de Thierry Beauchamp, à la mise en onde et à la réalisation, Souad Boukorsa.
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0: You know, the Beatles were such a big act, band.
1: Les Beatles, c'était un groupe tellement important. 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
1: J'avais le choix entre abandonner ou continuer la musique.
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L'idée était de former un nouveau groupe et d'attirer des gens qui ne soient pas uniquement fans des Beatles. Mais c'était difficile à mettre en œuvre. Je ne pouvais pas simplement appeler mes amis célèbres et leur dire « Hey, et si on créait le meilleur groupe de tous les temps ?»

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1: 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Bienvenue.

s'intéresser sur l'instrumental de l'une des plus belles chansons du XXe siècle que nous ouvrons cette émission consacrée à un homme qui a 83 ans et qui vient de sortir cette semaine un nouvel album. Comme bien souvent, et bien cet album que j'ai écouté de manière toujours aussi émouvante, plutôt très bon, et c'est toujours parlé de manière évidente, tout autant que mystérieuse, des aspects les plus universels de l'expérience humaine. C'est un album nostalgique, écrit par un homme qui que vous soyez, et quel que soit votre âge, vous connaissez, en tout cas vous connaissez ce qui émane de ce cerveau magique. Vous avez été exposé à ses chansons depuis parfois plus de 60 ans, et il continue à en produire, c'est ça la magie. Il s'appelle Paul McCartney, et c'est l'un des derniers Beatles encore en vie. Son album paru cette semaine, The Boys of Dungeon Lane, est un petit bijou de nostalgie, et paradoxalement, comme toujours chez Paul McCartney, un acte de vie totalement spontané, d'une simplicité assez évidente. Alors, pourquoi, comment construire un récit sur un homme sur qui, on peut dire, tout ou presque a déjà été raconté? Ça fait 5 saisons qu'on fait cette émission et qu'on a du mal à s'attaquer à cette figure qu'en l'occurrence, on adore. Tout son itinéraire, de son apogée avec les Beatles qui inventent finalement un phénomène d'idolâtrie à l'échelle mondiale et révolutionnent la pop, à la rupture douloureuse avec notamment son frère de musique, John Lennon, de son amour absolu pour sa première femme, Linda, à la manière dont il se relève de sa mort prématurée, tout ou plus ou moins a été dit. Il est, avec les Rolling Stones, Paul McCartney, l'une des seules figures de cette pop des années 60, a rempli encore des stades de France à l'âge de 80 ans. Et pourtant, et c'est sans doute pour ça qu'on le fait, sa carrière en solo est, il faut l'avouer, assez méconnue, assez mal comprise en France, ou en tout cas des générations qui n'ont pas grandi avec Paul McCartney. Car il y a évidemment les vrais fans des Beatles, les vrais fans de Paul qui le connaissent, l'aiment, lisent absolument tout sur lui, qui seront probablement présents à Arles, où il expose ses photos cet été. On a hâte de le découvrir. Si vous en faites partie, peut-être passez votre chemin. Il y a ceux et celles qui reconnaissent en lui un excellent mélodiste, qui ont parfois grandi avec lui, qui viennent le voir en concert, mais ne connaissent quasiment que ses tubes chaleureux et efficaces de la période Wings, Live and Let Die, énorme succès écrit pour un James Bond, ou Mull of Kintyre, hommage à l'Écosse, genre de chanson monumentale qui reste l'un de ses plus grands succès en Angleterre. Il y a aussi tous ces duos très gays avec Michael Jackson, ou encore toute une génération qu'il a redécouvert avec un trio assez improbable dans les années 2010 avec Rihanna et Kanye West. Mais force est de constater qu'il garde cette image de l'anglais sympathique qui fait une musique finalement assez indolore et réconfortante, le Beatles solaire, qui souffrirait en fait toujours un peu de la comparaison avec John Lennon, assassiné en 1980, perçu comme plus intello, plus engagé, dont la musique créerait plus de sens. Et il faut le dire, Paul est toujours prompt à rendre hommage à ce frère qui lui manque et parle volontiers de lui autant qu'on lui demande de le faire. Mais pour moi, qui n'ai pas 40 ans et qui suis une femme, j'ai toujours à cœur de rappeler que Paul McCartney est probablement l'un des compositeurs de chansons, encore jusqu'à aujourd'hui, les plus éblouissants, les plus créatifs, les plus universels, les moins problématiques aussi, il faut le dire, et dans sa génération, ils ne sont pas nombreux, les hommes qu'on peut écouter en étant une jeune femme, sans souffrir peut-être d'imaginer qu'ils avaient un rapport au monde compliqué. Un petit portrait donc, personnel, s'impose de Paul McCartney en solo, avec, pour ouvrir ce premier épisode, le versant mélancolique, facétieux, mais toujours extraordinairement enfantin, de Sir Paul McCartney.

0: The thing is, I am still
1: le truc,
0: that little
1: moi,
0: kid
1: je suis toujours
0: who grew
1: ce petit garçon qui a grandi à
0: okay,
1: Liverpool.
0: I got really famous, but in
1: oui,
0: here,
1: je suis devenu très connu. Mais quand je suis à Liverpool, je suis toujours un petit gars.
0: Like
1: mais quand je joue dans un pub comme ça, je suis toujours étonné que les gens aiment cette musique. J'y crois toujours pas.

Paul McCartney, The Days Will Have Be Fine, c'est ce titre avec lequel il a présenté ce nouvel album au monde, une chanson qu'il a composée octogénaire, dans lequel il explique finalement, il revient à cette base qui est Liverpool, qui n'est pas, dit-il, un lieu de nostalgie pour lui, mais un espèce de stock émotionnel permanent, une forme de mémoire active qui n'est jamais figée. On retrouvait cette tonalité majeure qui fait que certains s'ennuient quand ils écoutent Paul McCartney. Et peut-être que cette chanson, effectivement, est une balade tellement proprette qu'elle angoisse certains. Là, vous venez d'entendre Ramon, qui pour nous est l'un des petits sommets de ce que sait faire Paul McCartney. C'est une chanson qu'il a composée en 1970 entre New York et la petite ferme en Écosse où il s'était réfugié avec sa femme Linda McCartney dans la tornade et on peut dire l'enfer qu'a été la séparation des Beatles, une séparation d'une immense violence avec énormément d'argent en jeu, attaqué par la presse parce qu'il est considéré avec John comme celui qui est un peu l'artisan de cette rupture que évidemment le monde entier refuse d'accepter. Là encore, vous entendiez chez Don Ramon un espèce de motif répétitif d'une simplicité enfantine au ukulélé, rejointe par une guitare, puis par un petit piano, et cette espèce de forme circulaire, sans vrai développement narratif. C'est le genre de matrice que Paul sait faire. Paul qui gardera, et vous l'avez entendu, et qui garde toute sa vie, cette capacité à trouver des petites mélodies comme des mantras. Des mantras pour revenir en lui-même. Il y a mille Paul McCartney, certains ont beaucoup écrit, ont beaucoup parlé. La semaine prochaine, on s'attaquera au Paul McCartney, le plus énervé, le compositeur de Helter Skelter. Mais cette fois-ci, c'est bien cette espèce d'enfant ingénu qui garde de sa prime jeunesse, dans une enfance plutôt ouvrière, ce rapport si immédiat à la musique, puisque ses deux parents qui se sont mariés l'année avant sa naissance sont des gens qui aiment justement la musique, qui a un petit piano, et ce rapport intuitif, délicat à la musique qui lui permettra toujours de revenir en lui-même. Musique qui sans doute l'a sauvé après la mort de sa mère quand il avait 14 ans d'un cancer foudroyant. C'est la mort de cette mère qu'il rapprochera d'ailleurs de John Lennon. Cette musique, c'est un rapport complètement intuitif et encore aujourd'hui presque inimaginable. Rentrer en lui-même, c'est ce qui s'est passé pour Paul McCartney après la rupture des Beatles qui a été si violente. Il s'installe dans cette ferme écossaise avec sa femme Linda, et revient avec des formes musicales d'une telle simplicité qu'on en est ébouriffé, comme il le racontait. Quand j'ai rencontré Linda, elle m'a dit « Mais attends, mais t'as une ferme en Écosse ? Mais c'est super ! » Alors que moi, ça ne m'intéressait pas trop. Je l'avais acheté pour investir. Elle m'a dit « On y va ?» Je dis « Oui ». Et puis, je l'ai vu avec ses yeux, du coup. Je me suis dit « Mais en fait, c'est magnifique. C'est un endroit magnifique. » Évidemment, l'une des raisons pour lesquelles on s'est installé là-bas, c'est que la partie business de la rupture des Beatles était atroce. Et nous, on était en train de construire une famille. Et il y avait des gens qui me disaient « Oh, on a une réunion pour débattre des royalties. » Je disais « Moi, non, je ne peux pas. On est en Écosse. J'ai des chèvres. » Et en fait, ça nous a sorti de cette pesanteur atroce. Et on était comme des enfants. Oh, mon Dieu, regarde! Il y avait une espèce de ferme laitière. Et on a commencé à s'amuser avec cet équipement, à traire. Et on passait notre soirée à traire des vaches. À la fin, on était tout crade. On allait se baigner. On prenait un bain dans la baignoire. Et c'était bien. Il y avait quelque chose de magique, et c'est ce que je cherche toujours, retrouver l'enfant.

Junk, une toute petite chanson minimaliste, mélodie fragmentaire, écrite en 68 quand il était en Inde avec les Beatles, et qui va reprendre comme ça dans une version guitare acoustique d'une simplicité folle en Irlande. Ça, c'est une des capacités de Paul qui sera une constante dans sa vie. Cette capacité constante à revenir à lui-même, alors que, rappelons-le, le Paul des années 70, et puis ensuite les autres Paul, celui qui aura réussi à reconquérir plusieurs fois des succès avec un groupe qui s'appellera les Wings, que vous entendez ici avec la voix de sa femme, Linda McCartney, toujours cet homme qui quand même connaîtra une vie de pop star, mais refusera toujours de la vivre, aura toujours cette capacité à revenir à des toutes petites formes mélodiques d'une simplicité presque ébouriffante. On le retrouve par exemple de manière beaucoup plus facétieuse dans une chanson qu'on aime beaucoup de son album de 2005, Chaos and Creation in the Backyard, à 70 ans, où il parle de la certain softness, de la petite, cette certaine douceur que dégage la femme qu'il aime, toujours une balade lente, toujours des accords qui semblent évidents, mais qui s'arrangent toujours, ces accords majeurs simples, avec une orchestration si minimale, sur cette ligne mélodique qui est presque trop fluide, qui presque nous éblouit de sa simplicité.

Petite rumba d'un Paul de la maturité, il a une petite soixantaine d'années à cette époque-là, et qu'est-ce qu'il raconte encore? L'éblouissement du sentiment amoureux. Alors c'est l'une des constantes de Paul, il revient sans cesse à des sentiments absolument universels, qu'on a plus ou moins tous connus, des sentiments la plupart du temps positifs, mais pas toujours, et c'est d'ailleurs ce qui est une réputation qui lui colle à la peau, celui d'être un Beatles trop optimiste, trop positif. Et c'est un peu, évidemment, ce qui fascine quand on regarde le parcours d'un Paul McCartney qui se relève quasiment de tout, de la fin des Beatles, de la mort de sa femme, d'un divorce terrible avec sa femme suivante, Heather Mills, qui sera atrocement public, et un homme qui semble quand même passer comme ça au-dessus des atrocités de la vie, et aussi à côté, on va dire, ne jamais sombrer dans cette espèce de trouble ou de sombre que semble, qui semble avoir touché quasiment toutes les stars qui ont atteint son niveau de reconnaissance. Il faut se rappeler que Paul McCartney, avec les autres Beatles, devient sans doute à quatre, ils deviennent les premières grandes superstars de l'histoire de la musique, subissant quand même, il faut le dire, une horde de fans avec la Beatlesmania qui n'a plus grand chose à voir avec la musique qu'ils inventent, la manière dont ils ont toujours d'innover.

C'est qu'évidemment, il s'est réveillé avec cette musique dans la tête, comme si les choses venaient aller avec une telle facilité qu'il se demande lui-même si la musique est bien de lui. Un jour, je me suis réveillé et il y avait cet air dans ma tête. Et puis, je suis allé au piano, j'ai commencé à la tapoter. Je me disais, c'est bien, mais d'où ça vient, ça ? C'est quoi ? Je l'ai entendu où ? Je me suis dit, je pense que c'est un vieil air que mon père me jouait au piano à Liverpool, je pense. Et donc, j'ai commencé à parler avec tout le monde. J'ai été voir mes copains. Je me disais, mais c'est quoi là ? Ça vient d'où cette mélodie ? Vous vous rappelez ? J'ai été la jouer à George Martin. Je lui ai dit, George, ça, toi, t'as une culture encyclopédique. Il vient d'où cet air ? Et pendant plusieurs semaines, j'ai essayé de comprendre quelle reprise c'était. Mais en fait, non, c'était à moi.

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Bluebird, qui est une chanson, une de ces chansons qui impose comme ça une sensation de bonheur, mais aussi avec cette espèce d'alternance entre majeur et mineur qui est toujours assez subtile et de petites percus, aussi toujours une forme de mélancolie. Il serait toujours extrêmement idiot de réduire Paul à un homme qui cherche la sensation, on va dire, une sensation de bonheur assez immédiat. Ici, c'est une chanson qui est enregistrée pendant l'album Band on the Run avec les Wings. Il part à Lagos au Nigeria pour essayer de fuir un peu les conditions, voilà, l'espèce de pression latente post-Beatles qu'il y a. Ça, c'est un enregistrement dans des conditions assez catastrophiques, pas de matériel. Les conditions sont très difficiles et pourtant, ce genre de chanson sort qui aspire à une forme de liberté. Ça va être le grand jeu de Paul McCartney d'essayer d'être libre. Juste avant, dans un premier album qui s'appelait juste McCartney en 70, il avait repris certaines des chansons qui avaient été rejetées par les Beatles, et une de celles qu'on aime le plus s'appelle Teddy Boy. Vous allez voir, là encore, on est sur une chanson folk, narrative, extrêmement simple, avec une structure assez répétitive, mais qui raconte une histoire, une

l'histoire d'un petit garçon, Teddy Boy, qui est très proche de sa mère, qui est très obéissant et qui va d'une certaine manière être supplanté dans le cœur de sa mère par un autre homme. C'est une chanson qui plaisait pas à John Lennon, justement, qui refusait son apparente simplicité. Ça va être tout l'enjeu de Paul McCartney quand il est en solo. À la fois, il va pouvoir faire des choses que les Beatles ne cautionnaient pas, et à la fois, il faudra qu'il trouve un moyen de trouver sa propre voix sans John Lennon, qu'il a rencontré, disons-le, au tout début de son adolescence, et avec qui il a composé quasiment toujours à deux. C'est-à-dire que même si chacune des chansons créditées John Lennon-Paul McCartney, c'était toujours le cas dans les albums des Beatles, il y avait toujours un double crédit, la plupart du temps c'était quand même l'un ou l'autre qui était à l'origine de cette chanson. Si vous avez eu l'occasion, et on vous conseille de le faire, de voir l'excellent documentaire de Peter Jackson, Get Back, qui néanmoins saisit des images à l'orée de la dislocation des Beatles, on peut comprendre ce qui s'est joué entre ces deux garçons qui pensaient presque comme deux cerveaux, la difficulté de composer sans cette deuxième voix qui vient vous apporter souvent de la négativité. Écoutez ce Teddy Boy qui, sous ses airs et ses dehors assez simples, apporte une forme de tragique qui est toujours néanmoins présent, on va le dire, même derrière son apparent optimisme, dans tout ce que Paul raconte.

0: I feel very lucky to
1: Mais
0: have been
1: évidemment,
0: in the Beatles.
1: Je suis très heureux d'avoir été dans les Beatles.
0: In the 60s.
1: Je pense qu'on a beaucoup changé les choses dans les années 60.
0: In people's thinking. I mean, we didn't
1: Et même dans
0: the
1: la manière de penser des gens. Bon, on n'est pas à cette responsabilité-là, mais je pense qu'on est, vous êtes partie d'un mouvement, et une partie très visible de ce mouvement. Moi, j'ai beaucoup aimé faire partie de cette musique, produire cette musique. Mais on vous compare tout le temps avec les Beatles, ça doit vous ennuyer. Mais tout le monde est comparé à ce qu'il a fait de bon. Si vous avez fait quelque chose de bon, c'est inévitable de vous comparer à ce que vous avez fait de très bon, et c'est juste un fait de la vie, en fait. Il n'y a rien à faire avec ça. Quand les Beatles se sont séparés, que j'ai été seule, et que j'ai commencé avec les Wings, je me suis automatiquement dit que je ne pourrais jamais rien produire d'aussi bon que ce que j'avais fait avec les Beatles. Mais je me suis surpris moi-même, parce que quelques années plus tard, j'ai fait cette chanson qui s'appelle Mull of Kintyre, qui a vendu encore plus que tout ce que les Beatles avaient vendu. Et ça, c'est la beauté de la vie. Il n'y a pas de règles dans la vie. La vie a une façon incroyable de changer en permanence. Tout change. Et de nouvelles règles apparaissent. Et c'est vrai dans tous les cas, là, anthropologiquement, qu'économiquement. Vous voyez, il y a des leaders qui vont vous dire que tout est comme ça, et puis, 10 ans plus tard, ils ont tort. Moi, vraiment, c'est pas grave pour moi d'être comparé à mon propre travail qui était si bon.

Cher ami, quelle heure est-il ? Est-ce que c'est vraiment la ligne de démarcation entre toi et moi ? On est en 71 et cette chanson qui nous rappelle un peu ce que fera Supertramp, hein, parce que c'est toujours après, est une chanson très douloureuse, puisque après avoir sorti son album Ram, Paul reçoit de manière indirecte une des formes de réaction de John Lennon qui pense qu'il est concerné par une partie des chansons. Une espèce de guerre froide entre les deux s'installe. Et cette chanson, Paul interroge. Est-ce qu'on en est vraiment là, toi et moi ? Avec cette voix assez déchirée, une forme de sarcasme, en tout cas d'amertume. Et puis vous entendez hein, ces instruments qui sont placés très très loin des saxos, comme s'ils étaient justement à distance et qu'on n'arrivait pas comme ça à toucher une explosion. Une chanson très lente qui dure 5 minutes et qui n'a quasiment pas de climax. L'apparente simplicité des constructions mélodiques et même orchestrales de Paul est souvent trompeuse, car si il est ce mélodiste magique qui trouve des mélodies comme ça avec une simplicité apparente, il faut encore voir dans ce documentaire de Peter Jackson, Ringo Starr, regarder Paul pianoter et inventer des mélodies toujours aussi éblouies par sa capacité à produire quelque chose avec presque rien. C'est une vraie difficulté pour Paul McCartney d'arriver à trouver sa propre voix après cette rupture avec John Lennon, même si au moment où John Lennon est assassiné, ils étaient au bord d'une forme de réconciliation, en tout cas ils se refréquentaient. Il le raconte, Paul McCartney, quand il explique comment, finalement, et c'est ça qui est intéressant, ça reste son fil depuis sa toute tendre jeunesse. Yesterday, c'était quand même déjà, alors qu'il avait à peine une vingtaine d'années, une évocation de la mort de sa mère. Il aura toujours comme ça cette capacité rétrospective, mais qui pense depuis le présent. Écoutez-le raconter comment justement il écrit et dire aussi en filigrane comment il a dû réapprendre à écrire sans ce ping-pong si précieux avec lequel il s'était construit en tant qu'auteur-compositeur avec John Lennon. En général, moi, je commence à noodling, c'est-à-dire à essayer des trucs sur le piano. Je trouve comme ça un accord, et je me dis « Oh putain, j'adore cet accord !» Et en fait, ce qui se passe, c'est que je me rappelle de cet accord et toutes les chansons que j'ai écoutées dans ma vie qui avaient cet accord. Imaginons que c'est un sol majeur. C'est bête comme un sol majeur. Mais en fait, ça va me ramener à la première fois que j'ai entendu une chanson avec un accord en sol majeur. Et je revisite comme ça toutes les chansons que je connaissais à l'époque autour de cet accord. Voilà, vous voyez, ça, c'est une chanson qu'on entendait à Liverpool. Et ça me remet dans moi quand j'étais ado. Et je me dis, ah, j'adorais cette chanson. Et en fait, il y a cet accord qui va ramener toutes ces émotions. Et puis, je vais recycler comme ça les émotions que j'ai déjà ressenties. Et puis, une fois que j'ai commencé à trouver une sorte de chemin, je vais essayer de suivre cette espèce d'intuition. Et je vais voir quelle autre phrase peut arriver derrière. Et c'était ça quand je travaillais avec John. Moi, je disais une phrase et lui, il suggérait la suivante. Et ensuite, je suggérais la suivante. C'était comme ça qu'on avançait. Et souvent, on avait ce très bon résultat parce que c'était une personne tellement différente de moi. C'est ça qui est intéressant. Maintenant, je dois trouver mes propres deux personnalités au sein d'une chanson. Par exemple, je chante « It's getting better all the time » et lui, il me dit « Ça pourrait pas être pire ».

0: un des petits chefs-d'œuvre de l'album Ram qu'on affectionne particulièrement, qui, vous l'avez entendu, a commencé là encore de manière très douce et très élégiaque. Uncle Albert, c'est une espèce de suite dramatique. Ce qui est important aussi à comprendre dans cette version, on parle de mélancolie ou de rétrospective chez Paul McCartney, c'est que il a vraiment cette espèce de matrice des sons de son enfance. Et quand il sera seul, il sera aussi beaucoup plus libre de, on va dire, d'investir très clairement l'une des pistes qu'il aime le plus, c'est-à-dire la comédie musicale, le côté très vaudeville. Il a grandi, Paul, dans un environnement beaucoup plus, on va dire, populaire que celui de John, qui était d'une famille, disons, plus cossue, même si la vie était plus compliquée, avec un père qui était fan de jazz, de comédie musicale, qui l'a fait grandir avec des standards américains. Il a beaucoup écouté un homme comme Noël Coward. Et donc, il va écrire ce type de petites chansons. Vous avez entendu, on a fait un écart, My Fam I Dear, qui est l'une des plus belles chansons de l'album blanc des Beatles. Et on avait envie de vous faire entendre ce Uncle Albert, Admiral Halsey, qui est vraiment cette manière pour lui de faire quelque chose à la fois très simple et une forme de collage pour donner vie à des personnages et faire de vrais récits. Et on lui reprochera, c'est fou, Paul McCartney, toujours d'écrire des textes parfois pas très intéressants, beaucoup moins poétiques ou politiquement engagés que John Lennon, qui, après avoir eu la grande découverte de la non-violence, va évidemment produire des albums extrêmement engagés. Écoutez-le ici réagir face à un journaliste qui lui dit qu'il considère que ses paroles ne sont pas très intéressantes dans le disque Band on the Run.
1: Myself, I don't really feel like a lyricist.
0: Je ne me sens pas très important comme parolier. Je suis pas un très bon parolier. Je suis pas si bon avec les mots. C'est d'abord la mélodie qui vient. Et là, vous me dites qu'il n'y a pas grand-chose d'intéressant dans cet album. Bon, attendez. Il n'y a que deux chansons qui vous paraissent intéressantes, poétiquement parlant. Il y a une chanson qui s'appelle « Personne ne sait ». Évidemment, si vous regardez les paroles, jamais vous vous dites « Mon Dieu, c'est poétique ». Mais c'est important pour moi, j'aime ces mots. C'est très simple. C'est des phrases que vous avez déjà entendues. Ça ne dit pas grand-chose, mais ça dit juste un truc. Personne ne sait. Et plus on y pense, quand on pense à tous les millions d'experts qui produisent des analyses de notre société, et qui nous disent comment il faut faire. Et puis 10 ans plus tard, ils ont tort. Et puis la Terre n'est pas plate, finalement. Et en fait, moi, c'est très important pour moi de dire à un moment donné que personne ne sait, même si ce n'est pas très poétique. Je pense peur que ce soit vraiment des bonnes paroles. Mais pour moi, c'est des bonnes paroles, parce qu'elles sont importantes à dire. Et voilà, moi, j'ai pas cette capacité à tout dire de manière très intelligente. Mais il y a d'autres raisons pour lesquelles j'écris les paroles que j'écris.

N'allez pas sauter dans les cascades, restez près du lac, car les gens qui sautent près des cascades font des erreurs parfois. Et j'ai besoin d'amour. Voilà. Illustration typique de ce que Paul McCartney venait de dire dans cette archive, une chanson d'une simplicité folle. On est en 1980, juste avant l'assassinat de John Lennon. Et cette chanson qui répète, justement avec cette ligne mélodique qui descend comme une cascade, j'ai besoin d'amour. Une phrase d'une simplicité folle et qui nous saisit avec toujours autant d'acuité. Paul, vous l'avez compris, il a, sous son apparente simplicité, toujours une capacité assez grande à aller chercher en réalité des émotions enfouies qu'il s'agit un peu de soigner, de raconter de manière parfois baroque ou drôle dans cet esprit de la comédie musicale. C'est quand même un homme, et ça, on pourra dire que John est moins fort pour le faire. Il le fera d'ailleurs beaucoup moins dans sa carrière solo, à créer de petits films. On va encore faire un écart, vous jouez une chanson que vous connaissez très bien, écrite par Paul à l'époque des Beatles, et puis une autre. Toutes les deux portent des noms de femmes. La première, c'est Eleanor Rigby, cette femme qui est seule sur les bancs de l'église, et qui est seule, à l'instar de nous tous, seule dans la vie. Et puis Jenny Wren, qui réapparaît comme une espèce de pendant plus moderne sur son album Chaos and Creation in the Backyard. On est en 2005, une période très tardive, beaucoup plus dépouillée, presque fragile. Mais il s'agit là encore, petit oiseau, d'images, un éloge des êtres petits, des êtres discrets que Paul, même devenu une immense grande star, aura toujours à cœur de regarder

espèce de petite réponse à la fois à Eleanor Rigby, à Blackbird, deux des chansons les plus célèbres de Beatles. Wren, c'est un petit oiseau. Et cette femme, Jenny Wren, cassée par la vie, légèrement, à qui on a volé sa voix et son chant, ça se termine un peu mieux, parce qu'un jour son chant renaîtra. Paul McCartney en fragilité et en émotion totale à une petite soixantaine d'années. On espère que ça vous a donné envie de réécouter du Paul McCartney. On le fera la semaine prochaine dans l'épisode 2. Merci beaucoup à Thomas Joss, le réalisateur de cette émission, à Grégory Wallon qui était au platine, à la merveilleuse Laura Dutèche-Pérez, l'attachée de production de cette émission. Mais merci surtout à ma sœur Louce Fez qui m'a emplie de Paul McCartney. Merci à Paul McCartney de nous avoir aidés à grandir. On se retrouve la semaine prochaine.

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2: Vous écoutez France Culture, il est 17h59, l'heure de retrouver Arnaud Laporte. Bonsoir Arnaud.
3: Bonsoir ma chère Zoé Sfez.
2: Qui est donc comme un samedi aujourd'hui?
3: Eh bien, nous aurons le bonheur de passer 2 heures en compagnie de Luz, qui a invité lui-même Philippe Catherine et Mathieu Barbin, et c'est Zoé, et c'est Laura Cahen qui assurera le live musique.
2: Joie.
3: Merci chère Zoé, il est 18h. L'heure du journal de la rédaction. Bonsoir Julie Paco.
2: Bonsoir Arnaud, bonsoir à tous. Une tendance au rapprochement pour mettre un terme à la guerre. L'Iran et les États-Unis évoquent ce soir une percée dans leurs négociations après des semaines de consultations diplomatiques et de tensions. Itamar Ben-Gvir, persona non grata en France, le ministre israélien de la Sécurité nationale, dont la vidéo des militants de la flottille pour Gaza humiliée a provoqué un tollé, est désormais interdit d'accès au territoire français. Décision du ministre des Affaires étrangères, Jean-Noël Barrot. Nous irons à Digne-les-Bains, où la cour d'assises des Alpes de Haute-Provence condamne Guillaume Bussy à 25 ans de réclusion criminelle pour viol aggravé, acte de torture et de barbarie et proxénétisme sur son ex-compagne durant 7 ans. Et puis direction le Festival de Cannes, à la fin de ce journal, où le palmarès de cette 79e édition sera dévoilé d'ici 2 heures. Et Antoine Guillaume nous dévoilera ses pronostics. Les États-Unis et l'Iran sont-ils sur le point de trouver un accord pour mettre un terme au conflit au Moyen-Orient? Le porte-parole du ministère iranien des Affaires étrangères dit être en phase de finalisation d'un protocole d'accord avec les États-Unis. Dans le même temps, le chef de la diplomatie américaine, Marco Rubio, estime qu'il y a une chance pour que l'Iran accepte un accord dès aujourd'hui. Éric Bégala, après des semaines de négociations et de pourparlers ponctués de vives tensions, eh bien, américains et iraniens évoquent donc chacun de leur côté un rapprochement des points de vue.
4: Oui, le secrétaire d'État américain Marco Rubio, en déplacement en Inde, a évoqué ce samedi des chances de trouver un accord, expliquant que des annonces en ce sens pourraient être faites dès ce samedi ou dans les prochains jours. Les Iraniens, de leur côté, par la voix du porte-parole du ministère des Affaires étrangères, ont évoqué une tendance au rapprochement des points de vue, évoquant même la finalisation en cours d'un protocole d'accord en 14 points pour mettre un terme à la guerre. Mais pour autant, ce protocole d'accord ne devrait pas comporter de volet nucléaire, l'une des premières exigences américaines, du moins dans l'immédiat, décalant toute discussion à ce sujet à de futures négociations d'ici un mois ou deux. Autre gros point de dissension, les Iraniens ont averti que les discussions concernant le détroit d'Hormuz et son blocage par la marine iranienne ne concerneraient en aucun cas les États-Unis, mais seulement les pays riverains du détroit, et partant, on peut imaginer que la question ne figure même pas dans le protocole d'accord. L'interdiction du passage d'Hormuz par les Iraniens paralyse une bonne partie du commerce mondial, notamment celui des hydrocarbures.
2: Éric Bégala, tandis que le conflit est toujours bien réel au Liban, où l'armée israélienne émet un nouvel appel à évacuer dans une dizaine de villages du sud du pays, au nord du fleuve Litani, avant de nouvelles frappes contre le Hezbollah. Hier, au moins 10 personnes, dont 6 secouristes et une fillette, ont été tuées dans les frappes israéliennes, d'après le ministère de la Santé libanais. Israël, dont le ministre de la Sécurité nationale, Itamar Ben-Gvir, a suscité l'indignation mercredi en diffusant une vidéo des militants de la flottille pour Gaza, filmés agenouillés, les mains liées après leur arrestation en mer. Plusieurs militants ont également dénoncé des violences, des attouchements ou encore des humiliations. Alors en réponse, eh bien, le ministre des Affaires étrangères, Jean-Noël Barrot, a décidé d'imposer des sanctions à l'encontre de la figure de l'extrême droite israélienne. Itamar Ben-Gvir est désormais interdit d'accès au territoire français. Frédéric Seyss, que lui reproche également le chef de la diplomatie française?
5: Pour justifier cette décision très rare, Jean-Noël Barrot met en avant, je cite, « les agissements inqualifiables du ministre israélien ». Référence à cette vidéo publiée il y a 3 jours par Itamar Ben-Gvir lui-même, on y voit le ministre en train de provoquer, de tenser des activistes pro-palestiniens, dont des Français et des Européens. Tous ont été interceptés par l'armée israélienne sur leur flottille partie de Turquie lundi dernier en direction de Gaza. Cette vidéo, où apparaissent des dizaines de militants menottés et agenouillés, visage contre le sol, avait provoqué de vives réactions en Europe. Le Premier ministre espagnol et le chef de la diplomatie italienne avaient demandé des sanctions européennes contre le ministre israélien, demande à laquelle se joint la France, annonce Jean-Noël Barrot. Itamar Ben-Gvir a aussi été désavoué par le chef du gouvernement israélien, Benjamin Netanyahou, qui a estimé que ces images ne correspondaient pas, je cite, aux valeurs d'Israël. Le ministre israélien de la Sécurité nationale est issu d'un parti d'extrême droite qui pousse toujours plus loin la radicalité dans l'optique des élections législatives qui doivent avoir lieu en Israël d'ici 5 mois.
2: 10 pays africains risquent d'être touchés par le virus Ebola, mise en garde de l'Agence sanitaire de l'Union africaine aujourd'hui. 10 pays, en plus de la République démocratique du Congo, épicentre de l'épidémie, et de l'Ouganda, où 3 nouveaux cas ont été confirmés aujourd'hui après la découverte de 2 premiers cas le 15 mai dernier. L'Organisation mondiale de la santé a déclenché une alerte sanitaire internationale pour faire face à l'épidémie qui se propage rapidement en RDC avec 750 cas suspects recensés et 177 décès suspects. Par ailleurs, la Croix-Rouge a également annoncé la mort de 3 volontaires ayant contracté le virus dans le nord-est de la RDC. Guillaume Bussy, condamné à 25 ans de réclusion criminelle par la cour d'assises des Alpes de Haute-Provence cet après-midi. Cet homme de 51 ans, ancien directeur d'une agence bancaire, a donc été reconnu coupable de proxénétisme sur personnes vulnérables, d'actes de torture et de barbarie sur conjoint et de viol aggravé à l'encontre de son ex-compagne Laetitia. L'accusé, qui a nié pendant les 5 jours d'audience les faits reprochés, assurant que les innombrables sévices qu'il a infligés à son ex-compagne durant ces temps faisaient partie de jeux sexuels dans le cadre d'une relation sadomasochiste consentie. Le ministère public avait requis hier la réclusion criminelle à perpétuité au vu de la gravité des faits. Mathilde Romagnan.
6: Mais les jurés optent finalement pour une peine moins lourde, 25 ans de réclusion assortie d'une période de sûreté des 2/3. Avec les 4 ans qu'il a déjà passé en détention, il lui reste environ 12 ans à passer derrière les barreaux. Guillaume Bussy est aussi condamné à une peine de suivi socio-judiciaire. Lui dont les experts psychiatres ont dit qu'il a une personnalité de pervers sadique prenant du plaisir dans la souffrance de l'autre et qu'il était incurable. Son nom est inscrit au fichier des délinquants sexuels. Il a également l'interdiction d'entrer en contact avec Laetitia et ses enfants. Son autorité parentale lui a été retirée concernant la fille qu'ils ont eue ensemble. Elle a 8 ans désormais. Enfin, il a l'interdiction définitive de détenir un animal après avoir obligé Laetitia à se livrer à des actes zoophiles et avoir admis lors de l'audience avoir tué un chat par arme à feu.
2: Mathilde Romagnan à Digne-les-Bains et l'accusé à 10 jours pour faire appel. Canal+ a signé en justice pour discrimination politique et syndicale. La Ligue des droits de l'homme et la CGT Spectacle ont décidé d'engager une action en justice après les propos du président du directoire de Canal+, Maxime Saada, dimanche dernier, lequel a affirmé qu'il ne travaillerait plus avec les signataires de la tribune anti-Bolloré publiée dans Libération à la veille de l'ouverture du festival le 11 mai. Une tribune et le spectre d'une liste noire établie par Canal+, qui a vivement secoué la croisette et les professionnels du cinéma, entre inquiétude, condamnation et embarras, quitte à éclipser parfois la course à la Palme d'Or. Et si l'emprise grandissante de l'extrême droite, comme le dénoncent les signataires de cette tribune, a nourri les discussions en coulisses, le fascisme au pouvoir s'est aussi affiché à l'écran, avec plusieurs films en compétition consacrés au conflit du XXe siècle. Bonsoir Antoine Guillot.
7: Bonsoir Julie.
2: En direct de Cannes, cette 79e édition a ainsi fait la part belle au film historique, Antoine.
7: Oui Julie, c'était en et hors compétition la grande tendance de cette année, cette obsession de la Seconde Guerre mondiale qui trahit une évidente angoisse devant la fascisation du monde. L'autre tendance, c'était les films sur le cinéma, d'où surgissaient d'autres inquiétudes encore sur sa pérennité et la capacité de l'art en général à soigner un monde en crise, et on retrouvait de fait ces deux tendances coagulées dans la pétition anti-Bolloré. Dans cette compétition de plutôt bonne tenue, sans grand choc esthétique, se dégagent malgré tout quelques très grands films, sans que ne s'impose un favori évident, comme c'était le cas l'an dernier avec un simple accident de l'Iranien dissident Jafar Panahi.
2: Et qui, selon vous Antoine, figurera donc au palmarès ce soir ?
7: Eh bien, dans ce qui se profile, ce sont bien les guerres qui vont l'envahir, ce palmarès, la guerre culturelle entre conservateurs et progressistes que met en scène le Roumain Christian Mungiu dans Fjord, ou entre deux projets pour l'Europe dans l'Allemagne de 1949, dans le Fatherland du Polonais Pavel Pawlikowski. L'Europe de l'Est devrait d'ailleurs être très très présente ce soir, avec encore au palmarès le portrait de la déliquescence morale russe provoquée par la guerre en Ukraine, qui est l'excellent Minotaure d'Andrei Zviagintsev, ou la Bulgarie sous emprise mafieuse aux confins de l'Europe dans le formidable L'aventure rêvée de l'Allemande Valeska Griesbach, dont l'héroïne non professionnelle Yana Radeva pourrait bien repartir ce soir avec le prix d'interprétation, tout comme Swan Arlo pour son incarnation impressionnante de la médiocrité d'un fonctionnaire de Vichy dans Notre Salut d'Emmanuel Mar. On ne devrait pas échapper, hélas, aux décevantes relectures queer de la Grande Guerre et de celle d'Espagne qu'on a subi dans le Coward de Lucas Daunt et la Bola Negra des deux Javier, Calvo et Ambrosi, mais tous nos espoirs pour la Palme reposent sur un film qui n'a rien à voir avec la guerre, le si beau Soudain du japonais Ryuzuke Hamaguchi, pour qu'un peu de lumière perce dans toute cette obscurité et ça ferait du bien.
2: Un grand merci pour ces pronostics, Antoine Guillot, spécialiste cinéma de France Culture en direct du Festival de Cannes, où le palmarès sera dévoilé à partir de 20h15 ce soir. Le temps demain matin restera très estival et le soleil s'impose au réveil, sauf localement en Aquitaine et sur les Hauts-de-France où le ciel restera voilé. Les températures devraient continuer leur progression avec 13 à 18 degrés attendus demain matin en moyenne. C'est la fin de ce journal préparé ce soir avec Martin Descloseaux et Grégory Wallon à la technique. 18h10 sur France Culture, on retrouve Arnaud Laporte en direct, comme un samedi.
3: Merci Julie Paco.
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Cette semaine, notre invité principal est le dessinateur et auteur de romans graphiques, Luz, dont le nouvel album Procréator vient de sortir chez Albin Michel. Vous avez invité pour cette émission l'auteur, musicien, comédien, plasticien, Philippe Catherine, et l'artiste, performeur, écrivain, Mathieu Barbin, connu aussi sous le nom de Sarah Forever, quand il revêt ses habits de drag queen. Pour le Live Parole, Luz lira un extrait de Lola Bensky, roman de l'écrivaine australienne Lily Brett, couronné par le prix Médicis étranger en 2014. Pour le Live Music, c'est Laura Cahen qui occupera la petite scène de Comme un samedi. Un riche programme qui sera complété en fin d'émission avec l'avant-scène d'Aurélie Charron qui ira à la rencontre de trois comédiennes du Théâtre du Soleil, Anna Cousina, Judith Yancho et Andrea Marchand-Fernandez.

0: Bonsoir Luz.
1: Bonsoir.
0: Luz, auteur de bande dessinée, dessinateur, longtemps associé à Charlie Hebdo, mais aussi grand arpenteur de la satire, de la musique, du dessin politique, de la mémoire, du rire, qui vient de publier donc Procréator, chez Albin Michel, nouvel album dans lequel on retrouve Jean Pat, Vanesse, Jean-Jus, Jeanne, famille Boulard, qu'on avait connue dans Testostérore, mais cette fois, dans une France prise dans une grande panique nataliste. On va y revenir. Alors, on pourrait noter qu'avec vos deux invités, seulement deux invités, vous avez convié plusieurs manières de déplacer, de jouer avec les formes. Philippe Catherine par la musique, l'écriture, le jeu, le dessin, le corps. Mathieu Barbin par la danse, le drague, la scène, le roman. Donc, il y a foule sur ce plateau. Mais on va quand même commencer par
1: oui,
0: vous.
1: Oui, foule culture.
0: Foule culture.
1: C'est le nouveau nom, d'ailleurs, de l'émission.
0: Oui, F2L, pour qu'on nous accuse d'anglicisme. Avant Procréator, avant Charlie, avant les grands albums, il y a Tours, les fanzines, oui. La fac de droit, la politisation, la montée du Front National, et cette envie de tout faire péter, que vous associez notamment à un fanzine, comme Hiroshima.
1: Ah oui,
0: le titre en dit long. Mais qu'est-ce que le dessin au début, au fond, est-ce que le dessin c'est une manière de vous faire une place ou de trouver une place dans le monde?
1: À partir du moment où on commence le dessin quand on est tout enfant, c'est une manière, peut-être un petit peu de s'extraire du monde aussi, d'en créer un nouveau, de se faire peut-être déjà de se faire une safe place, peut-être, d'une certaine manière. Mmh. Et puis moi, j'utilisais le dessin beaucoup pour dessiner les gens de ma famille. Mmh. C'est-à-dire dans les dîners où je m'ennuyais, ça pouvait arriver. Alors, du coup, je prenais une feuille A4 et puis je dessinais les gens autour de moi. Je mettais dans leur bouche les conneries qu'ils avaient dites. Et j'en ai retrouvé récemment, là, d'ailleurs.
0: Ah ouais?
1: Et ça marche bien, ouais. Je me rappelle vraiment de quelques oncles un peu... un peu oncles.
0: Tous les oncles, notre
1: tous les oncles, ouais, souvent les oncles sont très oncles.
0: Vous n'êtes pas oncle, vous?
1: Non, je ne suis pas oncle, parce que je suis fils unique. Alors déjà,
0: ça
1: aide à éviter d'être oncle.
0: D'accord.
1: Ou d'être un oncle un peu trop oncle.
0: Bon.
1: Mais il y a peut-être des oncles parmi nous.
0: Oui, moi-même.
1: Ah oui, alors ça se passe comment?
0: C'est banal d'être oncle, vous n'êtes pas oncle, Philippe?
2: Oncle incarné, oui.
0: Oncle incarné, mmh. Mathieu.
3: Je ne suis pas oncle, j'ai la chance d'être aussi un enfant unique.
0: Eh bien, je suis minoritaire, et voilà, c'est comme ça. Bon, Mathieu Barbin, puisque vous avez envie de parler, ça tombe bien. Non, sur la question de la place à fabriquer, alors, on va dire, ou à se trouver dans le monde, ça traverse votre parcours, on va le dire comme ça. Dans votre album Brûle bébé, sur lequel on reviendra.
3: Mon album, j'aimerais beaucoup.
0: Roman,
3: mais on peut. Moi j'en suis capable, je pense.
0: Tout finit en chanson avec vous, de toute façon. On y reviendra, il est paru au Diable Vauvert. Donc on y découvre Alex qui grandit en banlieue bordelaise, près de sa mère, puis la danse qui arrive dans sa vie comme un refuge où le corps trouve pour le coup un moyen d'expression. Est-ce que vous reconnaissez dans cette idée, il faut parfois passer par une forme pour trouver comment exister?
3: Ah, moi je me reconnais dans l'idée de créer des espaces, parce que tu parlais d'espace, pour se protéger des conneries, des oncles et des autres. Oui, moi je pense que c'est ce que le personnage au sein du roman effectivement fait, hein, recréer constamment, déplacer sa chambre, la changer, la modifier en même temps que lui se métamorphose, rentre en mue, voire en mutation sociale, esthétique, etc. Moi je pense j'essaie dans mon parcours, ma pratique d'artiste, de constamment recréer des chambres de plus en plus, voilà, qui me ressemblent peut-être de plus en plus et qui m'accompagnent, puisque ma chambre d'enfant, elle se fait quand même assez, voilà, elle s'éloigne de plus en plus. Et je crois que c'est là, moi, c'est ce qui me touche le plus aussi quand je vois chez des artistes, qu'en fait, il y a l'enfant qui essaye un peu de toquer à la porte pour recréer un lien, du lien avec le réel, et puis aussi une chose, de l'ordre de la protection. Donc oui, je me reconnais beaucoup là-dedans, ouais.
0: Alors, la chambre d'enfant de Philippe Catherine, elle ressemblait à quoi?
2: Il y avait de la moquette au mur.
0: Ah, oh, pas facile.
2: Très épaisse.
0: Pas facile.
2: Comme si il y avait danger pour moi, ce que je me frappe, ou je sais pas. Mes parents avaient mis la moquette au mur.
0: Ouais.
2: Bourré d'acariens, comme on peut l'imaginer, au bout d'une dizaine d'années. Donc impossible de mettre des posters, j'arrivais quand même à... Parce que je dessinais beaucoup de cartes de géographie, donc j'épinglais comme ça des cartes de géographie.
0: Mmh.
2: ça ressemblait à ça. Et puis du foot, parce que je suis un amoureux du foot, qu'est-ce que vous voulez.
0: Ben, moi aussi. Oh. J'ai enfin trouvé un allié. Pas oncle, mais on aime le foot.
2: Oui, je suis oncle, hein, attention. Hein. Je suis oncle.
0: D'accord.
2: Ah oui, multi-oncle, hein. J'ai plein de nièces et de
1: neveux. On en apprend.
2: Ouais. Enfin. Ouais.
0: C'est la,
1: très belle.
0: L'émission de toutes les révélations. on revient à vos années de formation, Luz. Et vous faire entendre un son qui appartient à un paysage, celui justement des radios libres. On va l'entendre hein, dans les enceintes qui sont ici présentes. À la peine de vous chausser un casque, on le fera pour le live music tout à l'heure. On va entendre Polémique, c'est la voix off.
1: Ah oui, tiens.
0: Né autour de Radio Béton à Tours, laboratoire de collage sonore politique. On prend les discours politiques, médiatiques, on les découpe, on les remixe, on leur fait un drôle de... On leur rejoint à sale tour. L'extrait qu'on va écouter date de 2011, c'est au moment du 14e congrès du Front National, lorsque Jean-Marie Le Pen transmet les rênes du parti à Marine Le Pen. Écoutons Polémique et la voix off.
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8: Bonsoir, notre invité ce soir est Jean-Marie Le Pen.
9: Comment ?
8: Le président du Front National. Bonsoir et bienvenue à vous.
9: Pardon ?
8: Alors, le FN a longtemps fait campagne contre l'immigration. Est-ce que vous ciblez l'islam aujourd'hui vous-même ?
9: Écoutez, la présence immigrée dans notre pays, ça me gêne pas du tout.
8: Bon, non, mais bien sûr.
9: Nous sommes favorables à l'immigration de l'immigration. Et donc, je suis pour la religion musulmane qui souffre actuellement. La burqa est évidemment dans ce domaine-là la défroque nationale ou nationaliste.
8: Comment est-ce que vous reconnaissez un Français ? C'est la couleur de la peau, c'est ça ?
9: Je ne sais pas. Mais qu'est-ce que ça veut dire, ils sont français ?
8: Une mission s'apprête à rendre sa copie hein, sur le port de la burqa.
9: Oui,
8: Et vous, Jean-Marie Le Pen ?
9: Eh bien, je suis un homme de sang mêlé qui porte la burqa dans les piscines, etc. Et bien sûr, il faut de la viande halal pour le Front National.
10: Mais il a besoin de vous, le Front National, pour vivre ?
9: Non.
10: Votre fille, c'est pas elle qui doit prendre la relève maintenant ?
9: Non, mais écoutez, c'est tout à fait dérisoire de dire ça. Marine est dramatique. Ce n'est pas parce que c'est ma fille que je ne la crains pas. Mais je vous signale que Marine est un fantasme.
8: Vous avez perdu en 2007, à la faveur de la présidentielle, la moitié de vos électeurs qui ne sont pas revenus au fond.
9: Non, nous avons perdu. Oui, c'est vrai.
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Ouais, tu sais, c'était samedi, là, à côté de la maison de la radio. Je marchais dans la rue, et puis il y a une fille juste devant moi, avec ses grands cheveux blonds, tu vois. J'ai commencé à la suivre parce que, je sais pas, j'avais envie de baiser, et puis tout d'un coup, elle s'est retournée. Et là, qu'est-ce que je vois?

0: Alors, je précise que votre chanson, Philippe Catherine, est figure dans l'émission originale de Polémique, c'est la voix off, preuve s'il en fallait, de leur bon goût. Vous n'avez pas vu Marine Le Pen en arrivant à la maison de la radio aujourd'hui ?
1: Non.
0: Non ? Bon.
1: Non, négatif.
0: Négatif, pas tous les samedis quand même.
2: Non,
0: quand même. Luz, j'imagine que cette culture du collage, du sabotage joyeux des discours officiels, ça doit vous réjouir, mais vous avez d'ailleurs, ai-je lu, signé plusieurs visuels pour Polémique, c'est la voix off.
2: Oui, c'était un ami, enfin c'était mon prof de, un peu un prof de dessin. Okay. Enfin, mon prof de dessin, c'est-à-dire à un moment donné, il faut occuper les enfants.
0: Ouais.
2: Et moi, j'ai été un enfant qu'on a dû occuper. Non. Et paf, ouais, si. Ouais, ouais, ouais.
0: Toutes les révélations.
2: Ouais, j'ai jamais été oncle, mais.
0: Enfant.
2: J'ai été enfant.
0: Okay.
2: Et du coup, mes parents m'avaient inscrit au foyer Courteline. Mmh. Et voilà, et ce type, après, j'ai pris la relève, je suis devenu moi-même prof de dessin, et puis on s'est recroisés plus tard. Et il avait fait ce truc bizarre de travailler la radio béton, si j'ai bonne mémoire.
0: Ouais.
2: Et il faisait des collages comme ça pour transformer les discours en eux-mêmes. Et puis là, c'est presque touchant d'entendre Jean-Marie Le Pen, cette voix aussi de ce truc d'oncle. Enfin, il a vraiment une voix d'oncle, là, pour le coup, on peut pas le nier.
0: C'est la fête des oncles.
2: Ouais, c'est la Saint-Oncle.
0: C'est la Saint-Oncle. Mais l'idée, si on en revient aux années de dessin satirique qui vous ont occupé longtemps,

0: J'ai arrêté de faire du dessin de presse, je me suis mis à écouter France Culture. Mais
1: vraiment, à la bonne heure.
0: Je jure, c'est, je lèche aucun pied. Je pas besoin de pieds chaussés. Non, non, okay. Non, non, mais c'est et c'est comme ça que ça fonctionne. C'était une espèce de macération. Après, on prend des notes. Ça va dans tous les sens. À un moment donné, on essaye de. En fait, parfois dans un bout de dessin, on va trouver la solution, mais il y a pas forcément de règles, mais c'est dans le fatras qu'on trouve une bonne idée, ouais.
1: Autre fatras
0: politique, entre autres.
1: Oui, autre voix à vous faire écouter, puisque vous avez publié dans Psychopathe, dans L'Aberration, journal étudiant de la Fédération des étudiants de Tours.
0: Oui, voilà.
1: Psychopathe, oui. Fondé en 82 par Carali, c'est un des lieux où les dessinateurs et jeunes dessinateurs pouvaient apparaître. Écoutons-le. Paul Carali, Carali.
2: Le canard, en fait, il a la réputation d'être une sorte de laboratoire, parce qu'il y a énormément de dessinateurs qui ont commencé au Psychopathe, qui se sont fait la main un petit peu dans ce journal, et quelques années après, certains sont partis, d'autres sont restés. Mais il y a eu énormément de passages, il y a eu beaucoup de dessinateurs, il y a eu plein de dessinateurs de l'association, Menu, Trondheim, et d'autres, Relhomme, enfin, il y a énormément de dessinateurs qui ont débuté au Psychopathe. Moi, j'ai toujours voulu garder cet esprit-là, ne pas m'enfermer avec une équipe et l'emmener avec moi pendant des années, toujours les mêmes, il fallait que ça tourne. Et ça s'est fait naturellement, parce que les nouveaux dessinateurs, comme je prenais beaucoup de nouveaux qui n'avaient pas encore leur style, qui n'avaient pas encore leur patte, ils s'installaient, et quand ils commençaient à prendre de l'assurance et être à l'aise, il y en a beaucoup qui partaient parce que nous, on n'avait pas un gros budget, on avait un tout petit budget, on payait ce qu'on pouvait, mais moi je savais que les dessinateurs ne pouvaient pas vivre avec leur dessin dans un Psychopathe, ça ne leur suffisait pas pour vivre. Mon plaisir, ça a toujours été de trouver les nouveaux talents, parce que c'est comme un trésor, tu sais. Ce qui compte dans le dessin, c'est de sentir l'étincelle. Il y a parfois des dessinateurs qui débarquent avec un dessin complètement, qui a l'air complètement pourri et pas du tout maîtrisé, mais il y a quelque chose dans le trait et dans la narration.
1: Paul Carali, il dit Carali, frère dédicat, ce qui classe quand même aussi les choses.
3: Le vrai frère ?
0: Ouais, le vrai frère.
1: Un vrai frère dédicat. Ouais. Donc ils sont peut-être oncles.
0: Oui, c'est probablement plus gentil.
1: Ça va être
0: les oncles cool. Voilà. Ah, mais c'est génial d'entendre Paul parler de son travail, parce qu'effectivement, le Psychopathe, c'était un lieu d'expérimentation. Et moi, je travaillais déjà à Charlie à l'époque, et à Charlie, on pouvait pas trop expérimenter. Moi, ce que j'expérimentais à Charlie, c'est peut-être le reportage, des choses comme ça, mais il fallait être... il y avait quand même une confiance qui était donnée par des gens comme Cabu, GB ou Cavana qui disaient, bon, bah, lui, il a peut-être un petit truc, un petit grain, etc. Mais il fallait donner des dessins presque parfait, enfin en tout cas cohérent, et c'est pour ça que je suis passé par le Psychopathe, notamment avec une dessinatrice qui fait plus de dessins maintenant, qui s'appelait Marine. On travaillait à quatre mains, c'était ma copine de l'époque, enfin ma copine de l'époque, je pense que ça, c'était ma copine pendant peut-être trois semaines, un mois peut-être. Okay. Ouais.
1: Révélation.
0: Avant
1: sur
0: qu'il y
1: avait
0: l'art, évidemment. Oui. Mais c'était. Mais en tout cas, c'était. C'était important d'avoir justement des journaux comme ceci pour tester des choses, parce que j'étais tout neuf, quoi. J'étais un puceau du dessin, quoi. Ouais. Et après, il a fallu que. Après, j'ai créé Chien Méchant, pour le coup. C'est mon propre domaine d'expérimentation. Alors, c'était de la bande dessinée politique. Alors là.
1: Oui, vous dites ça en pensant quoi, vu d'aujourd'hui?
0: En me disant que ça allait être le renouveau du dessin, que ça allait intéresser les gens, la bande dessinée politique, ça intéressait personne. Au bout de six numéros, ça...
4: C'était un fanzine, Chien Méchant?
0: Non, enfin, c'était un fanzine, c'était dans les kiosques.
1: Quand même.
0: On avait réussi à le mettre dans les kiosques, ouais.
4: Oui, d'accord. T'as quel âge à ce moment-là? T'as quel âge à ce moment-là?
0: Écoute, ça se fait le dernier numéro, c'est en 96, je crois.
1: Donc, 95, donc 18 ans.
0: Donc, ouais. Je sais plus quel âge, 20 quelque chose, ouais. 24.
4: 24?
0: Ouais, 24. Et le dernier numéro était enfin bien. C'est mais c'était chouette. Hein. Moi, j'ai fait des dessins qui étaient géniaux. Dans la bande dessinée poétique, des dessins, ça n'a pas créé un engouement immédiat jusqu'à présent.
1: Alors, pour rester sur la politique, encore un petit instant, vous l'avez

0: dit, vous êtes entré dans la famille Charlie en 91 quand vous arrivez à Paris. Hein, il s'agissait de monter à la capitale, on en reparlera avec Mathieu Barbin, on pourrait en parler aussi avec Philippe Catherine. Mais pour évoquer cette aventure, on aurait pu évidemment écouter Cabu, mais dans cette bande il y avait aussi Delfeuille de Thon. J'avais aussi envie de vous le faire entendre parce qu'on a eu la chance de la voir dans cette émission en chair et en os l'année dernière. Il a scruté lui l'actualité politique pendant des années, et notamment pour le Nouvel Observateur, qu'on appelait le Nouvel Obs à ce moment-là. Écoutons Delfeuille de Thon dans cette émission l'an dernier.
1: J'ai du mal à me décrocher de l'actualité. J'essaye, mais c'est difficile. Mais il était temps que j'arrête quand même. Quand j'ai arrêté, j'avais 85 ans, quoi. Je pensais en venant, là, un petit truc. Je sais pas si vous l'avez vu, cette nouvelle. Il y a un fils Trump, il a 4 ou 5 fils. Et il y en a un qui est en Italie. Il y a un gars, je sais pas ce qu'il fait, il fait rien, quoi. C'est le fils Trump. Il va en Italie et qu'est-ce qu'il a fait? Il a tué des canards qui sont interdits, des canards très rares. Il arrive de New York et il va en Italie pour tuer un canard. C'est vraiment le fils de son père, quoi. Bon, il est évident que j'aurais fait un truc là-dessus.
0: Bah oui.
1: Je l'ai vu, je sais pas où, quoi, mais je l'ai lu qu'une fois, alors que je regarde plein de sites, plein de journaux, il y en a qu'un qui a relevé ça, quoi. Les choses passent inaperçues, mais il faut dire qu'il y en a beaucoup. Mais quoi, ça, on sait rien, moi, je m'en fous des canards, mais quoi, mais comment dire, le fils Trump, quoi, qu'est-ce qu'il a besoin de tuer un canard?
0: Alors, lui, cette attention quotidienne à l'actualité, à chercher l'angle précis, est-ce que c'est... Non, vous êtes passé de France Info à France Culture, ça vous a lavé, ou est-ce que vous avez quand même encore ce
2: regard... Ah non, j'ai
0: plus regard...
2: rien... J'ai pas de tentation de faire... parce que le faire un dessin de presse, un dessin de presse d'actu, on va dire, c'est rentrer dans le périssable tout de suite. C'est-à-dire, l'actualité périssable, il faut faire un dessin vite, et puis il faut... Pour réussir à avancer, il faut l'oublier. Donc c'est comme un journaliste d'info, c'est comme tout d'un coup là une actu chasse l'autre. Je pense il y a toujours chez moi une espèce d'attention quand même à l'actualité.
0: On le verra dans Procréateur dans un instant.
2: Oui, c'est vrai que là pour le coup il y a effectivement une thématique, il y a une actu qui m'a sauté aux oreilles, cette histoire de réarmement démographique que Macron a, cette phrase, enfin ce mot, ce groupe de mots qu'il a sorti à un moment donné, ça a fait tilt chez pas mal de gens, et moi je me suis dit, il faut que...
0: Mais maintenant ça déclenche des livres.
2: Mais moi ça déclenche des livres, ouais. Donc c'est juste tout d'un coup une temporalité un petit peu plus longue, et et pas des petits livres, c'est ça le problème.
0: Non, c'est pas un problème pour nous qui les lisons. En tout cas, mais
2: tant mieux.
0: Alors, les années Charlie, bien sûr, vous ont valu reconnaissance pour de bonnes et de terribles raisons, Luz. Pour évoquer la célébrité autrement, Mathieu Barbin, la reconnaissance, c'est aussi une question dans votre parcours et de façon assez différente. Mais il y a eu Drag Race France qui vous a rendu très visible tout d'un coup. Être découvert, et je mets des guillemets, par le grand public, ça... C'est agréable, c'est violent, c'est réducteur, c'est un peu tout ça à la fois.
3: Ah ouais, tout. Exactement tout ça à la fois de manière équivalente. Je pense que c'était nécessaire, surtout. J'en avais besoin. Je brillais pas assez, quoi. Dans les scènes nationales et les centres chorégraphiques nationaux. J'aimais beaucoup les chorégraphes avec qui je travaillais et toutes les rencontres que j'ai faites, mais c'était pas assez, quoi. On voulait beaucoup plus. Donc c'est un moyen d'accéder, évidemment, à ça très très vite, puis via la télé, qui est quand même un objet, incroyable, quoi, qui est chez tout le monde, avec un pouvoir entre l'intérieur et l'extérieur, comme ça, il y a un rapport un peu délirant. Enfin, la télé, c'est un truc complètement kafkaïen, rien que dans l'objet, quoi. Et donc, moi, passer à la télé, ça a été un moyen, ça a décuplé beaucoup de choses, ça m'a permis de beaucoup chercher aussi très vite. De faire appel beaucoup à mon intuition, de faire confiance à mon intuition, et puis après, évidemment, c'est aussi très essentialisant, ça peut être réducteur, donc ensuite tu te bats beaucoup contre ça pour dire, mais attention, ce que t'as vu à la télé sur 2 mois, en fait, c'est une photographie d'un artiste à l'instant T qui avait besoin de plus de lumière, mais en fait derrière, il y a 15 ans de scène, et puis il y a une formation, et puis il y a aussi un amant du théâtre, Et du coup, tout ça, ça prend du temps, effectivement, ensuite à rebosser et attirer les gens aussi vers ça, créer des ponts. C'est mon sacerdoce, voilà.
0: Mais ça passe notamment par ce livre Brune Bébé dont on va reparler. Ouais. Philippe Catherine, dans vos débuts, votre musique n'était pas immédiatement rangée dans une case très claire, on va dire ça comme ça. Peut-être la chanson française que Luce déteste, sauf Philippe Catherine, selon sa...
4: Oui,
0: cette phrase désormais célèbre. Le succès de Luxor, j'adore, votre singularité, votre étrangeté, tout d'un coup devient un passage obligé dans toutes les fêtes de mariage de France, pour le dire un peu vite. Vous l'avez vécu comment, ça?
4: Ah, mais comme un miracle. Donc, très bien. C'est pas que j'espérais, mais quand je me suis aperçu que c'était le cas... Je me suis dit, tiens, je pensais pas, faire service à la personne. Mais là, c'est pourtant ce qui s'est passé. C'est-à-dire, quand t'animes un mariage sans y être, là, c'est un peu ça. Donc,
3: quand c'est des millions.
4: Je l'ai bien vécu.
0: Voilà. Ouais. Vous avez bien raison.
4: Ah oui?
0: Bah oui.
4: Ouais, c'est toujours fou qu'une chanson soit utilisée pour les événements de la vie, quoi. Mmh. C'est ce que peut espérer de mieux une chanson. Mmh.
0: Voilà. Ça, c'est le cas pour celle-ci, notamment, mais quand même, il y en a eu beaucoup d'autres aussi depuis. Je reviens à la question des... Bon, j'ouvre cette question, on a parlé des oncles, mais j'aimerais parler quand même des familles, parce que Mathieu Barbin, vous l'avez évoqué, vous venez de plusieurs familles, la danse contemporaine, le théâtre, le drag, la télévision, maintenant la littérature. Est-ce qu'il faut aussi parfois, ce que vous commenciez de dire tout à l'heure, changer de famille artistique pour continuer à grandir?
3: Ah oui, il faut changer de famille, pas qu'artistique, de famille déjà, de biologique. C'est essentiel. Je trouve quand une famille, elle définit trop, elle empêche, elle essentialise, et puis ça arrive, hein, même dans les meilleures des familles, faut absolument, détruire, déconstruire, peu importe le mot qu'on va mettre, mais pour continuer à construire, créer, imaginer. Alors des fois, il y a des familles qui arrivent, ou des communautés, si on peut faire le parallèle, qui arrivent effectivement à porter très haut, etc. Mais même là, faut être vigilant, je crois. Même au sein des communautés, puis on le voit, hein, c'est vraiment intrinsèquement lié, mais aussi avec le militantisme, on le voit, il faut toujours questionner quand même l'endroit où la liberté s'arrête, même dans des lieux qui la prônent et qui la défendent, et voilà. Donc, je pense que c'est nécessaire, donc de toujours se débarrasser, pousser les murs, je dirais pas tuer, parce que bon, quoique il y en a plein qui ont écrit des choses merveilleuses sur le sujet, mais en tout cas, réinventer toujours, re-questionner, et puis partir si tout ça n'est pas suffisant.
0: Partir,
2: ouais. Moi, je pense toujours à Small Town Boy de Bansky Beat. Quand j'étais gamin, ça a été une révélation quand j'ai vu ce clip. Je comprenais pas tout, mais je voyais le
0: jeune homme qui prend le train.
2: Homme avec ses petites houppettes, qui prend ses valises et qui se barre de chez lui. Moi, j'étais dans une famille aimante. Il n'y avait pas aucun problème de ce côté-là. Mais dans une ville où j'avais du mal à m'imposer, parce que je cherchais pas à m'imposer, mais je portais des pantalons abricots.
0: Ça, c'est... Ça, vous cherchez les ennuis aussi.
2: Et voilà, on cherche les ennuis à Tours. Le pantalon abricot, c'est pas, ouais, c'est pas dingue.
0: Non.
2: C'est pas.
0: Vous avez pas lancé la mode.
2: Vous avez pas lancé la mode, oui. Oui, ça change. C'est pas le polo. Alors non. Peut-être, si j'avais un polo abricot. Mais j'avais pas de polo. J'avais en plus un gilet. J'avais un gilet cachemire. J'avais
3: quand même aussi des coups de chiottes. Mais qu'est-ce que c'est que ça, un pantalon abricot? Je connais pas. Est-ce que c'est le pantacourt avant le pantacourt ou c'est...
2: Non, alors déjà, c'est pas le pantalon abricot dans le sens du fruit. C'est un noyau à l'intérieur. Déjà, première chose. Number one. Et puis, c'est plutôt... Non, c'était la couleur abricot.
0: Oui.
2: Voilà.
0: Ouais.
2: Il était plutôt abricot. Il était plutôt fuseau, un peu fuseau, mais pas fuseau. Et là, franchement,
0: il était temps de partir.
2: Il était temps de partir. Genre, on jetait des cailloux verbaux. Non. Mais je pense que c'est, il y a un truc, Mathieu, que j'ai vraiment aimé dans ton bouquin, c'est que tu en parles juste à la fin, mais c'est marrant parce que j'y pensais à le mot et c'était seulement à la fin, mais j'ai pensé presque à chaque page. C'est la mue, en fait. C'est l'idée que une vie, c'est une mue, et peut-être que ce qui a fait peur, je pense aussi à ton grand succès récent d'il y a 2 ans à la télévision.
5: On va l'évoquer.
2: Où tu es justement, tu proposais une mue complètement improbable. Et effectivement, ceux qui sont arrivés avec une haine pas possible sont ceux qui refusent peut-être l'idée d'avoir la possibilité de muer quelque part, de muter et dans leur corps et dans leur tête.
3: Et de le faire constamment aussi. Qu'une mue arrive jamais à une fin comme ça, une esthétique, voilà, que c'est une mue, tout ça, toujours en mouvement, ça c'est quelque chose qui terrifie les gens. On déteste des gens qui se débarrassent de leur peau comme de vêtements. C'est pas possible. C'est horrible pour les gens, je trouve.
2: Puis on n'est même pas obligé de devenir des papillons.
3: Et oui.
2: On peut redevenir des larves, en plus.
0: Plasticité totale.
2: Ouais, totale.
0: On va évoquer plus tard ces différents sujets, mais on en vient en effet au présent et à Procreator. Album très libre, très fictionnel, très délirant, comme je les aime. Je suis vraiment pas le seul. Un an après la sortie de votre album Testostérore, le président Emmanuel Macron donne une conférence de presse. Nous sommes le 16 janvier 2024. Alexandre Fougeron, qui a réalisé cette émission, a glissé quelques notes de musique.
6: Votre France sera aussi plus forte par la relance de sa natalité. Nous étions jusqu'à récemment un pays dont c'était la force, sans doute la singularité en Europe, quand on se comparait aux voisins. Et c'est moins vrai depuis quelques années. Alors il y a derrière cela des angoisses qui vont avec la société, peut-être des choix pris jadis sur certains sujets financiers. Il appartiendra au gouvernement de poursuivre ce travail, mais la natalité baisse aussi parce que l'infertilité progresse. Et je parle là d'une forme de tabou du siècle. Mais les mœurs se changent, on fait des enfants de plus en plus tard, l'infertilité masculine comme féminine a beaucoup progressé ces dernières années et fait souffrir beaucoup de couples. Un grand plan de lutte contre ce fléau sera engagé pour permettre justement ce réarmement démographique.
2: Génial, alors, formidable.
0: Ces mots-là...
2: On est au garde à vous.
0: Réarmement démographique, lui, ça provoque quoi alors? Chez vous.
2: Ça provoque une espèce de nuée d'insultes dans ma tête. Et puis après, faut que ça se digère. Et puis.
0: Faut métaboliser.
2: Faut métaboliser, ouais, exactement. Et puis, tout de suite, frénétiquement, forcément, on prend des notes. On prend des notes. On se dit, tiens, c'est formidable, ça. Et puis après, on lit tous les papiers qui vont sortir, qui sont sortis d'ailleurs, pour dire, mais c'est quoi ce tocard? Et en fait, je me suis dit, c'est marrant, il y a une suite logique, parce que déjà, dans Testostérore, je le mets un petit peu en scène, lui, parce que j'avais découvert qu'il, enfin, pas découvert, mais parce qu'il s'était imposé comme un chef de guerre au moment du Covid.
0: Donc là, c'était Testostérore, je rappelle, il y avait ce virus, cette épidémie qui faisait baisser le taux de testostérone des hommes.
2: Exactement. Et j'avais utilisé ce côté un petit peu viriliste et soldatesque, martial, exactement, du président, déjà dans ce bouquin-là. Et je me dis, il continue, il veut être un chef de guerre, mais un chef de guerre de nos slips. Donc je me dis, tiens, c'est une bonne idée, ça. Tiens, j'aurais dû la noter, celle-ci, d'ailleurs. Il faut commencer à ça bouillonne. Et puis, là, j'étais... Est-ce que j'avais commencé De Fille Nue, si, peut-être j'avais commencé
0: Sans doute, parce que là, on est en janvier 2024.
2: Ah oui, j'ai commencé De Fille Nue. Bah oui, oui, forcément. Bah oui, je suis bête. J'ai commencé De Fille Nue. Donc là, j'étais vraiment dans l'art, l'art expressionniste allemand, les nazis, etc. Bon, notre... forme, enfin il y a une logique aussi dans la masculinité toxique bien sûr, mais tout d'un coup je me suis dit, mais peut-être que si ça se trouve peut-être que je peux mettre mes personnages de Testostérore, Jean Pat, sa famille et tout ça dans ce bain là et puis je vais laisser mijoter, puis je vais attendre ce qui sort et puis j'ai pas que ça à foutre quand même, j'ai quand même un bouquin sur Otto Müller et puis un tableau caché
0: qui vous vaudra le Fauve d'Or.
2: Et qui me vaudra le Fauve d'Or, oui. Alors ça, ça me trouve.
0: Sa classe.
2: Ça classe.
0: Il y a de quoi devenir oncle presque.
2: Excusez-moi pour la grossièreté. C'est une grossièreté donc que je viens de faire.
0: Voilà,
2: je suis désolé.
0: C'est pour ça. Mais vous y viendrez. Philippe, Catherine, quand vous entendez cette formule réarmement démographique. Ouais. Vous entendez comment une phrase politique, comique, une chanson possible ?
4: C'est plutôt comique, c'est vrai, mais tragique aussi, parce que ça rejoint aussi le commandant des armées qui disait, mais faut vous attendre à sacrifier les gosses. Mmh. Donc on pense à la chair à canon, etc., des tranchées ou je sais pas quoi. Oui. C'est horrible.
2: Chair à cotisation.
4: Parce aussi.
0: Voilà. Un pognon de dingue.
2: Ouais, un pognon de dingue, ouais. Tout ça. C'est l'objectif qu'on essaie de nous...
4: Mais oui. Le réarmement est malheureux, hein, c'est vrai. Mais c'est dit ça dans le livre.
2: Donc, le réarmement.
4: Tu dis réarmement. Ouais.
2: Oui, je parle de
0: réarmement. Bah oui, à fond, bien sûr.
4: Oui. Prends parce que Luge, ça fait.
0: Attention.
4: Avant de.
0: Révélation.
4: C'est-à-dire que on se connaît depuis un certain temps. Et alors, qu'est-ce que tu fais en ce moment? Donc, il me raconte ses livres. Ah ben là, j'ai comme projet ça. Il me raconte l'histoire pendant.
0: Ouais, il teste un peu.
4: Oui, alors peut-être pour se tester lui-même.
0: Valider.
4: Donc il me raconte des histoires, mais je ne comprends rien à chaque fois. Ouais. C'est toujours très confus.
0: Bah après, ça prend 400 pages aussi.
4: Oui,
0: donc,
4: bah alors on se demande, mais je veux dire, je regarde circonspect en me disant, mais il va jamais y arriver. Enfin, je veux dire, c'est pas, je ne comprends rien à son histoire. Et quand on lit le livre après. Parce que c'est miraculeux.
0: Tout s'éclaire.
4: C'est que c'est limpide. Ah non, mais je sais pas ce qui.
2: Oui, je raconte très mal les histoires aussi.
4: Ah,
0: c'est pour ça qu'il les dessine après.
4: Qu'il les dessine.
2: Ouais. Alors, mais peut-être que quand on se voit, il y a une espèce de magie qui crée de la compréhension dans l'incompréhension, peut-être.
0: Vous êtes sa muse, Philippe.
2: Ah bah, t'es mon test, t'es mon cobaye.
0: Ça, muse de Luz.
4: Ah, je suis ton cobaye.
0: C'est pas mal, ça. Ça fait une chanson, Muse de Luz.
4: Bah, si je peux me permettre d'ordonner ses pensées, vraiment... C'est...
2: Mais pour ton dernier défi, on a fait des tests de... Je me rappelle, parce que... On a fait aussi... De ton côté, tu m'as posé des questions sur ta pochette.
4: C'est vrai.
2: On a fait des tests avec une autre pochette.
4: Ouais. Oui, on a des soirées comme ça où parfois on a des énigmes personnelles, on ne sait pas ce qu'on doit choisir. Et c'est vrai que étudier la chose avec Luz, évidemment, c'est parlant. Hein, parce que tout de suite, tu as le crayon à la main, donc il y a tout de suite quelque chose d'effectif où rapidement, on n'est plus dans la pensée, mais dans le faire. Alors ça, c'est très appréciable.
2: Hein. Oui, mais c'est très appréciable aussi quand tu teste, enfin, quand je teste mes livres, savoir où tu rigoles. C'est si tu fais ou tu fais
4: C'est peut-être quand je comprends pas. Ouais.
2: Oui. Je crois savoir maintenant quel est le rire où tu comprends pas.
0: Ah bon. Mais dans ce cas-là, il faut changer.
2: Bah dans ce cas-là, il faut travailler encore un peu plus. Mais en général, je t'embête qu'une seule fois.
4: Mais non, mais j'adore, hein, de toute façon. Mais c'est vrai que c'est toujours surprenant quand tu vois le résultat final. Je ne reconnais rien. Tout est en ordre. Et parfaitement lisible. Et c'est une narration, en plus, au long cours. Excuse-moi, mais enfin, il faut se lever de bonne heure.
2: Il y a des arches partout. Oui.
4: C'est mauvais d'arche.
2: C'est narratif de Maboul.
4: Bien sûr.
0: C'est merveilleux.
4: C'est pas la question, pardon.
0: Ah si, il n'y a aucune question ici. Hein.
4: Ah, okay.
0: Juste une occasion entre vous de converser. Alors moi, je propose aussi un peu de nourriture pour converser.
3: Moi, je ne suis pas interrogé sur le réarmement
0: démographique.
3: Je suis très déçu.
0: Mais parce qu'ils ont pris beaucoup trop de temps.
3: J'ai absolument rien à dire. On dirait le scénario d'un mauvais porno. Je ne sais pas.
2: Réarmement démographique. C'est bien ça.
0: Tout savoir, Mathieu Barma. J'avais prévu de vous interroger sur cette question. Non, mais parce qu'en effet, ce discours politique, en tout cas, il veut reprendre la main sur les corps, sur la fertilité, sur la famille. Donc c'est quand même pas tout à fait rien. Le drag, c'est quand même un milieu du corps performé, transformé. Quand on entend des expressions comme ça qui veulent reformater, ça peut en effet vous inquiéter.
3: Ah bah c'est les balbutiements du fascisme. Hein. Ça passe toujours par la maîtrise des corps, hein, de toute façon, et par au-delà de la maîtrise des corps aussi. Enfin, parce que là, dans cette phrase de dingue, bon, il y a évidemment la maîtrise du corps, mais il y a aussi une tentative d'imposer un récit national de reconstruction à travers un corps fertile. Enfin, on est en plein, voilà, c'est un truc un peu totalement dystopique. Et donc, le fascisme fait ça merveilleusement, hein, manipuler les récits. Et donc, il s'est dit, ou ses communicants ont dû penser que c'était une très bonne idée de mettre la première pierre à l'édifice. Moi, je suis sûr que dans le bureau, ils se disent que c'est une bonne idée, hein.
2: Mais c'est clair.
3: Non, mais c'est
2: clair. Je dis, ça va marcher.
3: Ah, mais ça va marcher, c'est ça.
2: Donc, les gens attendent ça.
3: Voilà.
2: Alors, peut-être un type qui a dit rarement pornographique. Non, non, à part ça, non,
3: non,
2: non
3: ça
2: pas.
3: C'est un peu trop match.
2: Peut-être, ouais. On va peut-être trouver un autre titre.
0: Et voilà, et on en parle encore.
3: Quoi, et dans, oui, voilà, quel coup, quel coup.
2: Eh oui, des, oui, oui non, enfin, moi j'en parle oui. encore.
0: Autrement. Oui. Bon, et pour la peine, on n'écoutera pas Georges Vigarello. Voilà. Mais qui est, ça fait partie des gens qui vous ont nourri,
2: oui,
0: hein, des penseurs,
2: fait, ouais.
0: des intellectuels qui
2: ouais,
0: travaillent. Ouais, je renvoie au dictionnaire sur la virilité de Georges Vigarello en multiples.
2: Trois tomes.
0: Tomes. Mais ça, il y a aussi cette nourriture-là.
2: Oui, bien sûr.
0: Qui est très importante.
2: Bah oui, oui, oui, oui bien sûr. Bah
0: sur le concept même de virilité.
2: Sur le concept de virilité.
0: Qu'est-ce que c'est, ça, la virilité?
2: Bah, qu'est-ce que c'est? Alors là, c'est quelque chose qu'on nous impose, et quand on arrive à s'en débarrasser un petit peu, et justement, le drag, en tout cas, la visibilité du drag, je pense que ça aide à sortir de cette injonction qui est tellement carrée, tellement absurde sur la virilité. Je pense qu'il y a pas mal de gens qui en souffrent, et des gens qui font souffrir les autres à cause de cette injonction sur la virilité. Donc, justement, tout le travail autour du drag et de la remise en cause, en tout cas, des genres, c'est essentiel. C'est essentiel.
0: Quand même, un dernier mot avant qu'on passe au live musique, ou hein, quelques derniers mots. Vous disiez, quand vous avez fait Testostérore, que Jean Pat, ça pouvait être une sorte d'héritier du beauf de Cabu, sauf que Jean Pat, justement, il n'a pas cette fausse ou vraie fausse virilité, c'est quand même quelqu'un, un personnage qui nous attendrit.
2: Oui, parce qu'il mue.
0: On
2: prend le même ce langage-là, parce que c'est un personnage qui est capable d'évoluer. Il y a trop longtemps, j'avais fait un bouquin qui s'appelait, plein de reportages sur Charlie et tout ça. C'était au tout début de Charlie. Il y avait un truc qui s'appelait Les cons et les salauds. Et au milieu, il n'y a pas que les cons et les salauds. Et au milieu, il y a aussi des gens qui naviguent et qui savent pas tellement où ils sont. Ils sont un peu paumés. Et puis, c'est à tous ces gens-là qu'on a envie de, pas que de parler, mais qu'on a envie de prendre dans nos bras.
0: Et sur la question de la
2: virilité. Dans nos bras manteaux, quand même.
0: Attends,
2: Hug Free, alors là, non, je ne suis pas d'accord. Pas d'Hug Free en sortant du studio.
0: Ok,
2: parce que là, c'est
0: très bien.
2: Parce que bon.
0: Hein, c'est noté.
2: Pas
0: pour revenir sur la virilité, Philippe Catherine, dans votre travail, il y a quand même souvent des. Que ce soit d'ailleurs en musique ou dans les rôles, une sorte de masculinité un peu désarmée, pas très héroïque, très tendre, souvent, très absurde. Là, c'est le désarmement du masculin, d'une certaine façon, chez vous. Et c'est peut-être une manière de le rendre plus vivable, ce masculin.
4: Pour moi ?
0: Ouais.
4: Je ne me suis jamais fait la réflexion. J'ai tué des gens aussi dans des films.
0: Oui, c'est vrai.
4: Tout de même.
0: Tout de même. Vous avez eu des rôles de méchants magnifiques.
4: Oui. Tour. Mais, non, pas...
0: Tour Montparnasse Infernal.
4: Ou exact. Le 2.
0: Le 2.
4: J'ai pris plaisir, j'avoue.
2: On a pris plaisir à te voir.
4: C'était pour de faux.
2: Être un gros méchant.
0: Ah bon ? Oui, ouais. Ça fait plaisir. Il est bien, il est bien tout le temps. Il est bien en tout, Philippe Catherine.
2: Ouais.
0: Bah non, mais c'est vrai. Dès que Philippe Catherine est dans un film, on le regarde.
2: Ah, ça,
0: et on sait que ça va être sauvé de toute façon.
2: Oh
0: non ?
2: Des
0: moi, je suis fan.
2: Ah oui.
0: Je suis fan. Qu'est-ce que vous voulez que je vous dise ? Non, non, mais il peut être dans des très bons films, et même si le film est moyen. S'il y a Philippe Catherine dedans, c'est gage de plaisir garanti.
2: Eh bien, applaudissements.
0: Bah,
2: merci. Non,
0: révélation. Mathieu Barbin, dernière question sur cette question de la virilité, parce que sinon vous allez dire, moi, vous ne me posez pas la question sur la virilité.
2: C'est un comble.
0: Quand même, dans le drag, on désarme pas seulement le masculin et le féminin, on les rejoue, on les exagère, on les trouble. Le trouble, ça peut être, de fait, ce que disait un peu Luz, une réponse politique aux injonctions.
3: Ah ben bah oui, c'est quand on sait pas, quand on est entre deux, quand on s'amuse à être à la fois ça et ça, c'est là où c'est une arme très très forte et qui trouble. On en revient encore à la mue effectivement permanente. C'est quand on ne sait pas. Et je trouve que c'est aussi ce qu'il y a effectivement à l'intérieur du roman. Il y a cette mue effectivement qui passe par les expérimentations scéniques de plus en plus presque jusqu'au boutiste, voilà. Et puis il finit aussi par rencontrer le drag, mais il a une une mue esthétique, sociale, politique. Et il est toujours déplacé. En fait, il est jamais au bon endroit, jamais dans une forme déjà bien finie, bien arrêtée. Même quand il pense être un peu confortable dans une mue qui là lui fait du bien, bon, ben, en fait, il se rend compte que il y a encore un regard qui vient poser sur sa transformation. Voilà, un truc un peu dégueulasse chez lui avec lequel il lutte. Donc, il est constamment en train de voyager, effectivement, entre plusieurs peaux. Et je pense que c'est là où on peut être inarrêtable. Quand on ne s'arrête pas, et le dessin en pratique expérimente ça aussi. Vraiment, c'est des coups qui sont assénés, soit sur papier ou quand on fait du drag, ou de la danse, ou voilà, ça peut passer par la scène. Mais c'est quand même des premiers pas vers des infinis, je pense. Et ça passe effectivement par des possibilités infinies de mutation et transformation. Ouais.
0: Pas mieux, comme on dit, au chiffre et lettres.
2: Tu décides, nous manque.
3: Oh, ça. Oh, non, alors vraiment, mais c'est une carte, mais même une patate, je serais pas capable de la dessiner.
0: Monsieur Patate?
3: Ah, mais alors, Monsieur Patate. Oui, alors, Monsieur Patate, non, on est déjà sur un level. Non, vraiment, juste la patate. La patate, vraiment, avant d'être découpée, je ne serais pas capable de la dessiner. Non, c'est une catastrophe. Bon. Non, je ne dessine pas du tout.
0: Bon, vous avez un professeur de dessin, là.
3: Voilà, parfait.
2: Ah oui. Au foyer Courteline. On se retrouve dans le foyer Courteline. Au foyer Courteline et on recommence.
0: Bon, c'était il y a quelques années. Bon, on va marquer une pause dans cette conversation. On va arrêter de parler d'oncle un instant pour profiter du live music en direct, comme chaque semaine dans cette émission.
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0: Repéré au début des années 2010 avant de prendre son envol avec les albums Nord en 2017 et Une fille en 2021, Laura Kahn est un nom qui passe de l'autre côté, celui de celles et ceux qui comptent sur la scène musicale française. Son dernier album, De l'autre côté, n'a fait que le confirmer. Sorti l'année dernière, il nous avait emballé par son orchestration ample qui combine des éléments acoustiques et électroniques. Pour ses variations de tempo, pour la voix de Laura Kahn, aérienne, en maîtrise, pour sa capacité à creuser un sillon rare entre chansons françaises et pop indépendante anglaise, et puis disons-le parce qu'il parle d'amour et de désir. Deux femmes quittent la ville pour partir vivre en harmonie, loin des catastrophes de notre monde, c'est ce que raconte cet album, ce concept album, on pourrait le dire, peu avare en images de rivières, de fuites, de maisons, et qui figurait dans la très sérieuse liste du très sérieux prix Joséphine. Pas décidée à abandonner cet univers qu'elle a façonné avec la compositrice arrangeuse Joséphine Stephenson et le producteur et leader du groupe de Folktronica, je vais y arriver, Tung, Mike Lindsay, Laura Kahn en donne en quelque sorte une version longue avec un nouvel EP qu'elle a conçu avec les deux mêmes personnes. Il s'appelle Side by Side, puisqu'il figure des featuring avec entre autres Hans Abitz, This is the Kit. Laura Kahn s'était d'ailleurs déjà prêtée à cet exercice de duo dans un précédent EP des filles, où figuraient notamment Mélissa Lavo, qui était avec nous il y a deux semaines, Jeanne Adède ou encore Juliette Armanet. Mais aujourd'hui, c'est en solo, dans une formule guitare-voix que nous apprécions ici dans cette émission, qu'elle va nous présenter ses nouveautés. Et elle commence avec Toute l'eau qui coule.

0: On était surpris par cette fin, Laura Kahn. Je vous interromps quelques instants. Alors, le temps paraît-il aussi de, d'accorder mieux votre guitare.
1: Non, c'est pas mieux, c'est de changer
0: l'accord. Enfin, changer l'accord, par l'accordage, oui, j'ai bien compris. Nous qui sommes là et qui profitons de votre présence dans ce studio, ce qui est très étonnant, c'est de vous voir avec une puissance vocale. Je comprends pas d'où ça sort, en fait, quand je vous vois chanter et que j'entends ce que j'entends dans mon casque.
1: Bah, je sais pas, moi j'ai l'impression de chanter tout doucement. Je chuchote.
0: Alors, moi je vous entends plus dans le mien de casque. Mais ça, ça... Si on... En régie, tout va bien ? On m'entend, on entend Laura. Bon, bah, c'est l'essentiel. Ah, voilà, je m'entends mieux. Toute l'eau qui coule, un lieu, ce sont les deux chansons qu'on vient d'entendre. Il y a presque tout l'imaginaire de l'autre côté de Side by Side. L'eau, le feu, la fuite, le désir de partir, mais aussi l'idée qu'il existe peut-être un endroit où on pourrait vivre autrement. Dans toute l'eau qui coule, vous partez d'une image très forte. Est-ce qu'une montagne de larmes pourrait suffire à éteindre les feux du monde ? Les bombes, le dérèglement climatique, la catastrophe. Est-ce que l'amour dans vos chansons, c'est une réponse possible au désastre ?
1: Bah, c'est ce que je crois, oui. En tout cas, que même dans un chaos immense, il peut toujours naître une étincelle de désir. Et j'espère que c'est vrai. En tout cas, je m'accroche à ça parce que sinon, je ne sais pas trop à quoi on peut s'accrocher encore. Mais il me semble que l'amour est très puissant et peut vraiment nous réunir. Et les forces collectives sont parfois incroyables et peuvent permettre de résister et d'avancer et de changer le monde, je pense, je l'espère en tout cas.
0: Dans un lieu, il y a cette recherche d'un endroit dont on a entendu parler, un lieu... presque utopique. Est-ce que pour vous, partir, ça veut dire fuir le monde ou justement chercher un endroit où le reconstruire, mais en mieux ?
1: C'est une grande question que je me posais en écrivant ce disque, c'est-à-dire en cas de conflit, est-ce qu'il faut rester ou bien partir ? Enfin, rester et se battre et changer les choses de l'intérieur ou bien partir et reconstruire quelque chose de mieux et ailleurs, c'est ça. Et j'ai pas vraiment la réponse, mais je cherche un endroit où on pourrait s'aimer, vivre libre, peu importe.
0: Vous nous donnerez l'adresse, hein, c'est quand vous aurez trouvé. Mais vous allez maintenant chanter partout dans cet album. Donc, je l'ai dit, on part beaucoup, on cherche un lieu, on traverse des paysages menacés. Mais est-ce que partout, c'est la chanson justement de ce qu'on emporte avec soi, même quand on a le désir de partir ?
1: Partout, c'est plus... dans cet album, je parle aussi des tumultes que peuvent donner une histoire d'amour. Et là, ce serait quand l'autre est parti et qu'on se retrouve empreint de la présence de l'autre, que ça traverse tous les pores de notre peau, mais que il n'est plus là.
0: On va écouter maintenant, partout, Laura Kahn.

0: Je rappelle que le nouvel EP de Laura Cahen, Side by Side, est sorti sur le label Piace. Elle sera en concert le 24 juillet au Festival Musique, d'ici d'ailleurs à Châlons-en-Champagne. Après, on passe au mois d'octobre, le 2 à Changer aux Ondines, le 3 au Théâtre Denis à Hyères, le 28 octobre au Festival des Rocomotives à Vendôme et le 28 décembre au Théâtre de Rolles.
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0: Dans un instant, Comme un samedi avec Luz et ses invités se poursuit.
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0: Retour sur le plateau de Comme un samedi avec Luz et ses invités Philippe Catherine et Mathieu Barbin. On va rester quand même à l'instant sur la musique, parce que chez vous, Luz, la musique, c'est pas seulement un goût, c'est un sujet, on le sait. C'est presque une méthode de travail. Vous avez dessiné des concerts, des publics, des festivals, des musiciens. Vous avez fait des livres autour de la musique. Vous avez aussi souvent associé le dessin à une forme de perception physique de ce qui arrive. Vous avez dit qu'un festival, et ça rejoint un peu les propos de Laura Cahen, il y a quelque chose d'un vivre ensemble,
8: oui,
0: non religieux, oui. La musique, le public, c'est une image possible du collectif.
8: Ah oui, oui, oui, il n'y a rien de plus laïque qu'un concert, même au Hellfest, partagez un moment dans le club, en fait. Je trouve aussi dans le club, parce que le festival c'est bien, les concerts c'est bien, mais il y a cette idée où on regarde toujours quelqu'un. Et de temps en temps, le club, c'est tout d'un coup, on n'est plus besoin de regarder quelqu'un sur scène. Mais c'est pas forcément une arcadie, voilà. Moi, je vois ça comme une espèce d'arcadie. Ouais. Et puis moi, là-bas,
0: Philippe Catherine, pointé du doigt.
8: Tu m'as fait pleurer.
9: Toi,
8: tu
9: quand?
8: Mais je l'avais pas, dit une fois. T'étais dans un concert, ouais, en Suisse. T'étais, je sais plus où, à Lausanne peut-être.
9: Ouais.
8: Et t'avais fait un truc que tu faisais dans ton spectacle à ce moment-là.
9: Ouais.
8: Tu montais sur un tabouret et t'avais cette chanson qui s'appelle L'ordinateur, où tu reproduis,
9: l'ouverture
8: de
9: l'époque.
8: Ouais.
0: Windows.
8: Et c'est vrai. Et c'était, oui, Windows. Et Brian Eno, je crois, qui avait fait la musique.
9: J'ai fait une chanson avec Brian Eno, alors, ça veut dire?
8: Oui, ça fait un feature. Brian Eno a fait un featuring dans un de tes disques. Et c'est vrai qu'il y avait juste le truc, t'étais monté sur une échelle.
0: Oui, parce que ça devient symphonique après.
8: Oui. Et oui, il y avait rien. Il y avait juste ça. Et puis, en a cappella. J'ai fondu en larmes.
9: Oh merde.
8: C'était dingue.
9: Ce jour-là, j'étais monté sur une échelle.
8: Ouais, t'étais monté sur une échelle. Ouais. Des fois, pour chanter.
9: Très rarement.
8: C'est fini ce temps.
9: Je préfère passer dessous. Mais tu devais être fatigué ce jour-là.
8: Bah écoute, dans les concerts, au bout d'un moment, on n'est pas toujours au bar.
9: Mais c'est comme ça qu'on s'est connus d'ailleurs, parce que on jouait à Tours au bateau ivre.
8: Non. J'ai jamais été au bateau.
9: Tu rigoles ou quoi?
8: Ah bon? Quand ça?
9: J'ai vu un gars qui me dessinait devant à Tours. Ouais. J'ai vu un gars qui me dessinait, parce qu'il n'y avait pas grand monde dans la salle, et donc t'étais avec ton carnet comme ça, tu dessinais. Je me suis dit, mais c'est pas possible, c'est Luz, on se connaissait pas.
8: Ah bon?
9: Parce que tu faisais ça, vous?
8: Oui, je faisais ça.
9: Bien sûr, j'étais au bateau ivre.
8: C'était au bateau ivre? Ah oui.
9: À Tours?
8: À Tours?
10: Pas du tout, c'était moi en fait.
0: Ouais. Pas possible. Non, mais si, c'était mon oncle.
9: Oui, parce que tu faisais ça beaucoup
8: C'est
9: quelque chose d'extraordinaire.
8: Peut-être pas au bateau. Alors attends. Peut-être pas au bateau. Peut-être pas ailleurs, en tout cas.
9: Parce que de faire ça, comme ça, à la débeauté, dans des carnets, comme ça, c'est que. Après, il m'a montré le résultat. mais je me reconnaissais pas. On voyait un danseur, un électron libre.
8: Ah oui, ouais. Oui. Mais parce que tu danses en fait.
9: Tu danses et puis il reproduit les mouvements comme c'est pas possible.
0: Ouais, mais ça donne une vérité justement qu'on peut avoir par le dessin.
8: Oui, mais c'est...
0: Et pas par la photo, ni par
9: la
0: captation.
9: Puis il arrive bien à faire ça.
8: Le dessin de concert, il y a ce truc génial. En tout cas, moi, ça m'a permis en tout cas de sortir du dessin contre qu'il y avait à Charlie, c'est-à-dire contre dessin, à charge, etc. Et tout d'un coup, il y avait la possibilité de faire un dessin pour, et un dessin qui n'était pas du tout dans le portrait, parce que du coup, quand tu es dans un concert, tu ne dessines que l'énergie, que ce petit moment un peu fugace. Et donc, du coup, tu dessines des lignes. Plus c'est abstrait, plus ça veut dire quelque chose.
9: Mais oui. Et puis, tu dessines même sans regarder, quasiment.
8: J'utilise l'œil comme la paupière comme un truc photographique. C'est-à-dire, tu fermes ta paupière à un moment très rapidement. Et paf, il y a une persistance qui rétinienne, reste, puis c'est sur cette persistance rétinienne que je dessine.
9: Eh bien, tu vois, j'essaierai.
8: Ouais, bah essaye.
0: Révélation.
8: C'est aussi un très bon dessinateur. On va en parler.
0: Bah, j'ai ses albums de dessin aussi, que je vénère.
8: Est-ce que vous avez déjà vu une de ses maisons en scotch?
0: Hélas, je n'ai pas encore ce plaisir. Je ne dis pas encore, hein, parce que je me place comme
8: parce ça. Parce que c'était la première fois qu'on a vraiment discuté ensemble, c'était pour une interview pour Charlie. C'était au moment de la sortie de Philippe Catherine, d'ailleurs, ton album avec où il y a tous les tubes. C'est qui est une incroyable pièce poétique, à mon sens.
9: C'est avec mes parents en couverture.
0: Je sais bien. Ouais. Et j'ai une tendresse pour Robot après tout, mais bon, chacun son truc. Hein.
8: Ah oui. Moi, j'aime bien.
9: Ne relançons pas la polémique entre chien et chat.
0: Non. S'il vous plaît, monsieur.
8: Et du coup, on n'avait parlé que de dessin ce soir-là.
9: Oui.
8: On avait parlé que de dessin. Et tu m'avais montré les premiers dessins que tu faisais, les dessins que tu faisais à ce moment-là, dont une petite maison en scotch que je n'avais pas réussi à reproduire dans le journal. Oui, et après, tu as fait. Ça avait été exposé au Bon Marché, si j'ai bonne mémoire, une ville. complète en scotch.
9: Oui. C'était la ville de Paris, d'ailleurs.
8: C'est la ville de Paris, oui.
9: Oui, j'avais reproduit en scotch, sur un fond blanc, il faut bien le dire. Hein.
0: Ouais.
9: Autant dire qu'il faut voir avec la lumière en se déplaçant un peu pour la découvrir.
8: Oui, oui. C'est un petit peu un soulage inversé, peut-être.
9: Bien sûr. Pour revenir au geste de Luz, c'est vrai que moi je dessine comme ça. Mais quand je le vois faire si vite et avec un sens du mouvement qui est incroyable. Je veux dire, c'est décourageant.
0: Oui, mais il joue moins bien de la guitare que vous, par exemple.
9: J'en sais rien.
8: Ah, si.
0: Si, si, on en a parlé avant l'émission.
8: Si. Je connais trois accords. Voilà.
0: Trois de plus que moi.
8: Trois de plus que moi.
0: Voilà. le sujet est clos. Mais Mathieu Barbin, dans votre spectacle, j'évoque ici, j'en profite, Dynastie, pour partie, c'est quand même un véritable jukebox. Cette alternance entre musique et texte, ça donne évidemment une dynamique particulière à votre spectacle. Mais comment est-ce que vous vivez les moments musicaux que vous avez choisis, vous ?
1: Un petit peu comme dans le livre, parce que c'est aussi très présent dans le livre, comme des archives, je crois, un peu. C'est les moments musicaux, on se souvient tous, très souvent, des fois, quand on entend une musique qu'on n'a pas entendue depuis longtemps, elle nous ramène à un espace, un lieu, un moment de vie, une odeur, presque, des fois, des noms, etc. Donc moi, c'est dans le roman, en tout cas, c'est présent comme ça, un millefeuille. Bon, tout est en millefeuille, en hein, plus, c'est indigeste, mieux c'est. Donc tout est en millefeuille, comme ça, il y a plein de musique et puis ça façonne effectivement l'évolution sociale du personnage et au même titre que les rues d'ailleurs ou que les odeurs de certains vêtements ou que le Auchan, les supermarchés etc. Et sur scène c'est un peu pareil, je crois que je traversais par les musiques comme des archives des petits tiroirs qu'on ouvre et où peut se déployer peut-être une pensée, un bout de pensée, une blague, une histoire, une anecdote, un numéro. Je trouve que ça vient soit accompagner, fortifier, aussi, ou des fois faire prendre un peu le contre-pied des fois d'une histoire. Donc comme ça, c'est des petits tiroirs, je trouve, la musique qu'on ouvre et qu'on arrive à refermer quand on veut ou peut, des fois. On peut pas toujours. Moi, je me retrouve des fois avec des musiques, c'est un cauchemar, je me réveille. Non, mais c'est, voilà, tout le monde a ça. Mais du coup, oui, des fois, c'est vrai que les musiques, elles sont là aussi en permanence, sans qu'on le veuille, forcément. Mais des fois, on arrive à refermer les tiroirs et c'est pas mal.
0: Ouais, mais ça laisse aussi, ça amène d'autres pensées. On va dans un instant écouter un extrait d'un livre qui va nous parler de musique encore, mais je vais finir là-dessus. Dans Brûle-bébé, alors je vais mal la citer, mais il y a une phrase que j'aime terriblement, puisqu'il y a beaucoup de questions de Michael Jackson. Il y a une fin de paragraphe comme ça. Que sont devenus les danseurs de Michael ?
1: Mais oui.
0: Je cite approximativement. Oui. Et cette phrase me reste. Vous voyez, Mathieu Barba.
8: Oui, moi aussi. Elle m'est restée, ouais, cette phrase. Ouais. Aussi, les premières notes de Oh Superman de Laurie Anderson qui sont dans le livre.
0: Et dans le
8: spectacle. J'étais en train
0: aussi
8: de les lire, je les lisais, et puis je me disais, putain, j'ai
0: si vous aviez écouté France Culture plus tôt, Luz, oui, vous auriez entendu, c'était le générique fin des Nuits Magnétiques dans les années 90 sur France Culture. Oh Superman. Avec cette montée symphonique, elle aussi. Parce que
1: c'est incroyable.
0: Grande inspiration entre ce morceau que vous évoquez de Philippe Catherine et ce morceau de Laurie Anderson. C'est la même chose, ça part de rien et ça, ouais, part, ça ouvre.
8: Mais vous savez que j'écoute aussi, on écoute les nuits de France Culture. Oui, non, mais... Où il y a des rediffusions, des nuits magnétiques.
0: Vous avez entendu ce générique?
8: Oui, j'ai entendu ce générique.
0: Ah oui, c'est formidable.
8: Je ne suis pas complètement inculte.
0: Et bien, dans les nuits de France Culture, un jour, on écoutera Luz lire un extrait de Lola Bensky, le roman de Lily Brett,

sur un tabouret aussi haut qu'inconfortable. Elle sentait les fils en nylon de ses barésilles s'incruster dans la chair de ses cuisses. Elle avait glissé une poignée de mouchoirs en papier sous les mailles, dans l'intérieur de chaque cuisse. L'idée était d'empêcher ainsi ses jambes de frotter l'une contre l'autre et de lui irriter la peau. Mais les mouchoirs s'étaient effilochés et maintenant la peau sortait à travers les mailles en petits losanges roses, luisants et boursouflés. Elle s'est redressée pour tenter de trouver une position moins pénible. Elle n'aimait pas s'asseoir sur des tabourets. Et elle n'aimait pas être trop en hauteur. Elle a remarqué un débris de mouchoir sur le sol, pris sous son pied gauche. Elle a résolu de rester absolument immobile et de suivre un régime. Jimi Hendrix, qui avait pris place sur un siège un peu plus bas que le sien, l'a regardé. Son visage exprimait une sorte de sérénité. Aucune trace de Jimi Hendrix qui, à peine une demi-heure plus tôt, copulait avec le support de son micro et baisait sa guitare. Aucune trace du Jimi Hendrix dont l'instrument avait gémi, râlé, vibré dans le staccato frénétique et charnel qui l'unissait à son corps. Jimi Hendrix a retiré le foulard en soie au motif vivement coloré qu'il s'était noué autour du cou. « Vous êtes bien installé ?» s'est-il inquiété avec une douceur et une politesse inattendue. « Oui, oui », a-t-elle répondu en tentant de décoller discrètement ses cuisses. Elle s'est dit que Jimi Hendrix, lui, n'avait sans doute jamais eu besoin de faire un régime, qu'il devait être naturellement mince. Pas elle, jamais. Elle possédait une photo d'elle dans le camp de personnes déplacées où elle était née, en Allemagne. Elle avait 3 mois sur ce cliché, et déjà, elle était potelée. Comment un bébé né dans un camp de personnes déplacées pouvait-il être potelé ? Lola était certaine que peu d'internés, en majorité des Juifs, qui avaient survécu au camp de la mort, avaient dû être potelés. Lola avait chaud. La loge de Jimi Hendrix, où il se trouvait maintenant, était minuscule et trop chauffée. Et Lola était trop couverte. C'était l'hiver à Londres. Et elle n'était pas habituée aux hivers rigoureux. Elle avait grandi à Melbourne, en Australie, où l'hiver se distingue à peine du printemps ou de l'automne.

0: C'est chouette, hein, ce livre, non ? Enfin, c'est le début de...
1: C'est le début, ça commence bien. Labinski.
0: Ça commence bien, ouais. C'est aussi, voilà, je vous l'ai lu pour que vous ayez envie de le lire, de l'acheter.
1: Ça marche.
2: Les premières lignes ?
0: Ouais, ce sont les premières lignes, ouais.
2: Tu lis bien.
1: En poche, c'est 10-18.
0: Ouais, c'est en 10-18, ouais. J'ai trouvé ce bouquin dans
2: J'adore quand tu dis potelé.
0: Potelé, ben, c'est un très beau jumeau.
2: Potelé.
0: Potelé. Et c'est sous le comment on appelle ça, le creux poplité aussi. Poplité et potelé.
2: Qu'est-ce que c'est poplité ?
0: Poplité ? Je sais pas ce que c'est.
2: Non. Ta mine me donne envie de savoir.
1: Lui, c'est pas mieux. Poplité.
0: Bah, alors, c'est le.
1: Non, je ne connais pas.
0: Le creux de la cuisse.
2: Ouais.
0: Il s'appelle le creux poplité.
1: Et on écrit comment, monsieur ?
0: P-O-P-L-I-T-E. Ce qui fait P3. O4.
3: Non, ça ne fait pas mieux.
0: Moi, je PO3.
2: À l'intérieur des cuisses.
0: L'intérieur des cuisses. Ah, le creux poplité. Alors, je ne sais pas ce que veut dire exactement poplité en adjectif.
2: Poplité.
0: Peut-être envoyer des courriers quand même. À comme un samedi.
1: Bien sûr.
0: Voilà.
1: C'est une très bonne idée. Et comme on aime toujours beaucoup la musique, j'ai plein de. Il y a tellement de choses. Il va falloir faire des choix, mais c'est parce que je passe un très bon moment avec vous. Parmi les ciments de vos amitiés, de votre amitié, je ne sais pas du tout si la phrase est correcte, se trouve The Shags. Un groupe féminin américain des années 60. Trois sœurs du New Hampshire. Un seul album studio, Philosophy of the World, rien que ça. Sorti en 69. Total échec commercial, on se demande pourquoi. Pourquoi ? Écoutons Things I Wonder.

0: c'est formidable.
1: The Shags.
0: The Shags.
1: C'est un vrai disque, hein. C'est un vrai morceau,
0: c'est
1: un vrai album,
0: disque, juste. C'est un vrai groupe. C'est des filles qui ont été, qui ont été déscolarisées parce que son père avait vu une voyante qui lui avait dit qu'il allait avoir des filles qui allaient devenir le plus grand groupe de rock
1: Trois sœurs, du New Hampshire. Comme
0: ouais.
1: je l'ai dit.
0: Ouais. Elles ont même été.
1: Il y avait
0: quatre.
1: Les Jackson 5 oui, et les oui. Shags 3.
0: Shags 3. Ils étaient quatre, mais il y en a une qui a réchappé quand même, qui n'était pas dans le groupe.
1: D'accord.
2: Ouais, ah voilà. Oui.
0: Ouais, il y en a une qui
1: puni.
0: Et il y a donc un disque. Donc il les a. En fait, le truc, c'est qu'il les a déscolarisés, il les a foutus dans la cave. Elles ont répété sans connaître une seule fois savoir faire de la musique. Quoi.
1: Ouais, ce sont les vraies premières punk.
0: Ah oui, oui. Ouais, c'est les proto-punk.
3: C'est en 69. Hein.
1: Oui, bah oui.
0: C'est, ouais, c'est de la musique brute.
3: Ouais, ouais. C'est vraiment. Bah, c'est vraiment ce qu'il y a de plus touchant au monde, ouais. Moi je trouve, hein, mmh. on est d'accord, ce que produit de mieux les États-Unis quasiment, mmh. On peut penser à Daniel Johnston,
0: ouais.
3: On peut penser à bien d'autres, ou le Velvet, hein,
0: ou le Velvet, oui, complètement, au motocœur.
3: Plus civilisé, peut-être, mais au motocœur, ouais. C'est vraiment très beau. Hein.
0: Ah oui, c'est.
3: Ouais. Et puis, t'es allé sur place alors ?
0: Oui, je suis allé sur place. Je suis allé. Je me rappelle plus du nom du bled, mais on est allé avec Camille, mon épouse.
3: Ah oui, oui.
0: On est allé, qui était enceinte à l'époque. On est allé, faire un road trip.
1: Un pèlerinage,
0: dans le.
3: On avait l'idée de faire un film ensemble. On avait l'idée de faire un film sur les Shags.
1: Et ben alors.
3: Moi, j'aurais bien joué le paternel.
0: Bah oui, t'aurais pu jouer le paternel. Surtout qu'il y a vraiment du. Il y a du tragique, il y a des vidéos aussi qui existent. On les voit jouer dans des boîtes, dans une salle de concert. C'est étonnant parce qu'il y a des gens qui dansent, mais qui ne savent pas comment danser non plus.
1: Faisons ce film.
0: Eh bien,
3: faisons-le.
0: Soit. Alors, on est.
1: Mathieu, vous en êtes ?
4: Ah, bah bien sûr, je fais les trois films, les trois en même temps.
1: Attention, parce que c'est le pacte du. On est le 23 mai, nous allons faire un film sur les Shags.
3: Rendez-vous dans un an pour le Festival de Cannes.
0: Voilà. Ouais. Et pas Place des Grands Hommes, là c'est fini.
3: fini. C'était 10 ans.
1: Oui, non, c'est l'an prochain à Cannes, ça va être, il va falloir trouver,
3: toujours
1: falloir
3: France
1: travailler
3: Info,
1: un petit peu vite. Hein. Autre performance musicale, on revient au 26 juillet 2024, nous sommes bien sur France Télévisions.
5: Qui se cache
6: sous cette cloche? 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
5: Sous les traits de Dionysos, dieu du vin.

0: c'est encore
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1: Tout simplement Tony. 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
2: Philippe Catherine, ce moment est celui où votre corps est devenu une affaire publique. En Mondiovision, votre apparition lors de la cérémonie d'ouverture des Jeux Olympiques 2024, peint en bleu, chantant donc tout nu. Alors ce qui m'intéresse ici, c'est évidemment pas de revenir sur cette polémique, enfin on peut le faire, mais de comprendre ce qui se passe quand votre image vous échappe, quand un corps transformé devient immédiatement interprété, commenté, instrumentalisé. Ouais. Qu'est-ce qui vous a le plus étonné dans les réactions, Philippe Catherine?
3: Des réactions, ben j'en ai toujours. Hein. L'autre jour que j'étais à la plage, dans la même journée, hein, ouais. Il y avait un mec qui m'a dit vous avez la France, mais ne vous dit pas merci. C'est vraiment, vous avez fait honte à la France. Bon, très bien.
2: Ah oui, deux ans après.
3: Merci à chaque fois, c'est toujours presque un compliment. Et dans la même journée, une dame m'a dit face à pour les JO, merci pour la France.
2: D'accord.
3: Donc j'avais quand même les deux. Donc c'est de vivre ça, c'est un privilège parce que ça t'échappe complètement. Et effectivement, j'étais un peu hors de mon corps puisque il était tout bleu, le pauvre mignon.
4: Ben oui, c'était resté longtemps parce que je m'appelle, tu m'avais envoyé une photo avec ton nombril qui était encore bleu.
3: Oui, j'avais laissé mais volontairement, j'avais laissé ma peinture bleue mourir dans mon nombril.
4: Et c'est maintenant la photo, retour. Quand tu m'appelles, j'étais la photo de ton nombril.
5: Mais est-ce qu'on est nu quand on est maquillé, quand on a le corps maquillé? Moi, ça m'est arrivé plusieurs fois. Oui. Je me sens absolument pas nu. Je me sens complètement, même plus habillé que...
3: Tout à fait, mais je suis bien d'accord. Je me sentais pas nu non plus. Non. Ouais. Non, je me sentais bon un peu, comment on pourrait dire, tout de même. C'était pas une armure non plus. Je me sentais fragilisé, bien sûr.
5: Bon, sans l'air frais, mais.
3: Mais voilà, mais vulnérable. Mais comme un martyr, j'ai adoré.
2: Vous étiez au courant, Luz, avant de regarder?
4: Pas du tout.
2: Vous avez regardé la cérémonie?
4: Oui, j'ai regardé la cérémonie.
2: Comment vous avez vécu ce moment?
4: Eh ben, écoute, on a regardé un peu vaguement, en famille, voilà, femme et enfant, d'un air un peu distrait. Et puis, bon, il y avait quand même le défilé des drags qui était là. Tiens, hop, tiens, il se passe quand même quelque chose. Après, il y avait... C'était entrecoupé quand même de gens qui faisaient coucou sur les bateaux. Si vous vous rappelez.
2: Oui, oui. Ah, oui.
4: Coucou les bateaux.
2: Ça s'appelle des athlètes.
4: Des athlètes. Ah oui, c'est vrai, c'était des athlètes, j'avais oublié.
5: Qu'est-ce qu'ils foutaient là?
2: Coucou. Délégations.
4: Les délégations, voilà. Et c'était vraiment très, très bizarre. C'était schizophrène un peu quand même. C'était genre coucou les goélettes et puis les. Puis voilà. Puis tout d'un coup, la cloche, quoi.
3: La cloche.
4: Alors déjà.
3: Le fromage fondu.
4: T'étais dans le.
5: Non, moi j'étais chez moi.
2: Toi, t'étais chez moi. Monsieur Bergman n'était pas sur la table à défiler.
5: Non.
4: Et c'est vrai que au moment où la cloche
2: est soulevée.
4: Et là, étonnamment, on était tous très attentifs. On savait pas.
3: Ah oui.
4: On savait pas. Et on t'a vu. Et là, on était sur le cul. Vraiment.
2: Deuxième occurrence dans l'émission.
4: Ah oui, ouais, deuxième occurrence, désolé. Mais là, c'était magique, quoi. C'était...
2: Vous n'allez pas être désolé, lui.
4: Non, mais c'était... Il y avait déjà, oui, voilà, il y avait Nicky Doll, la barbe de piche, qui c'était pitoy. Alors là, avec du raisin, je sais pas, c'était beau, quoi. C'était magnifique. Il y avait quelque chose d'inattendu. Et puis, je connaissais pas. Et puis, tout le monde découvrait ta chanson.
3: Oui, c'est vrai.
4: C'était première mondiale. Donc, on était partagé entre essayer de. Dans cette la poésie des paroles qu'on comprend quand même assez vite. Hein. On sait vraiment, où on se situe.
2: On est chez Philippe Catherine.
4: Ouais,
2: vraiment, on est bien chez Philippe Catherine. Alors, Mathieu Barba n'était pas sur cette. Dans ce défilé de la cérémonie d'ouverture, mais enfin, on l'a vu sur de nombreux plateaux. Le fait est, vous l'avez évoqué sans citer Boris Charmatz ou Maud Le Pladec ou Jean-Claude Galota ou bien d'autres avec qui vous avez travaillé, dansé. Il y a eu ce monde-là, celui de la danse contemporaine, puis la scène conceptuelle, la performance, le drag, et c'est ce qu'on retrouve aussi dans le parcours du personnage de votre premier roman, Brûle Bébé, publié au Dable Vauvert, avec Alex, donc qui traverse beaucoup de monde, du hip-hop au conservatoire de Bordeaux à Paris, etc. Mais cette émancipation, elle a un coût que vous avez évoqué, c'est celui de, je suppose, de rompre avec un milieu, ou rompre plusieurs fois avec différents milieux. Mais c'est une question centrale de votre texte, qui est très difficile. Comment, parce qu'il y a quand même toujours y a de l'amour du personnage principal pour sa mère. Il a envie quand même qu'ils se comprennent, qu'elles le comprennent. Comment s'émanciper sans mépriser d'où on vient? C'est une des questions du livre pour moi, parce que il n'y a pas de mépris, il n'y a pas de rupture, de rejet du passé.
5: Il n'y a pas d'explication non plus, pas de confrontation. Bah, c'est très dur. Moi, je pense qu'on passe forcément, en tout cas, ça fluctue, mais on passe par un rejet, par tuer, étouffer, avoir honte aussi. La honte est évidemment un ressort très, très présent. Bon, alors, des fois, pas toujours là où on s'attend, parce que bon, ça change aussi beaucoup. Hein. On a honte. Ça dépend de qui, de quoi, qui nous regarde aussi, puis de quelle place, enfin de quel endroit on parle. Donc la honte comme ça, elle fluctue beaucoup quand on part de chez soi, quand on se déconstruit. Et puis alors, ce qui est par contre pas tant, bah c'est effectivement des fois l'incapacité. Et ça, c'est au cœur aussi du livre, de créer du mot, du verbe, de que le verbe il se modifie, mais qu'il arrive aussi à se modifier quand auprès des gens qu'on aime, avec qui on parle. Et là, pour le personnage, c'est ça qui se passe. C'est qu'en fait, lui, il y a tout un verbe qui change quand il arrive à Paris, ou quand il, voilà, et puis il dit plus le mot danseur, notamment. C'est performeur, parce que c'est beaucoup plus, voilà, c'est plus...
2: Bon. Il apprend des mots. Il apprend ce que c'est que le drag aussi, un peu plus tard.
5: Voilà, sans des fois savoir effectivement trop ce que ça
2: veut dire. C'est le Jourdain du drag.
5: Ouais, c'est ça. Et puis, mais sauf que bon, comment communiquer ça? Comment les mots, c'est ce qui fait le lien, c'est ce qui nous fait vivant, et c'est ce qui fait le lien. Là, on parle, évidemment, on utilise les mots. Donc, l'absence de langage, comme ça, le langage qui se creuse avec la mère, c'est au cœur du roman. Et comment continuer à aimer quand on ne parle plus la même langue? C'est pas toujours facile, et c'est au cœur, effectivement, du livre. Ouais.
2: Et dans le langage, il y a aussi le fait que la mère du héros est incapable de prononcer le nom de l'émission. Ah, Drag Race France, c'est trop compliqué. Alors c'est une émission de télévision et un lieu de visibilité, mais c'est aussi une langue commune. Raphaël Tchoffi, qui a adapté Drag Race pour France Télévisions, disait dans cette émission le mois dernier qu'il voulait en faire un ciment social, je le cite, incapable de parler aux communautés queer, mais aussi aux parents, à celles et ceux qui ne connaissent pas ces codes. Et ça, dans cette même émission, j'avais envie qu'elle y soit dans votre émission, Luz. Il y avait aussi l'autrice, journaliste, coordonnatrice d'intimité certifiée, Camille Emmanuel, qui parlait de ce programme. Une archive on ne peut plus récente. On l'écoute.
4: Une belle personne.
6: Drag Race m'a un peu sauvée, et même dans mon couple, moi je suis mariée au dessinateur Luz. À un moment donné, après les attentats de Charlie Hebdo, on a dû quitter Paris et on avait peu accès à certaines choses culturelles où on avait accès avant. Spectacle, cinéma, tout ça. Et on s'est mis sur regarder RuPaul, toutes les franchises internationales et tout, on a tout regardé. On a passé notre vie à ça. Et ça nous a réparé sur
2: beaucoup de choses. Vous écrivez l'autre entre eux,
6: deux en fait, plein émissions. De mais en fait, il y a eu, on est entré dans ce vortex avec ce truc aussi où c'est devenu des proches, toutes ces queens, et puis aussi des récits, encore une fois, de résilience, de gens qui ont vécu des choses difficiles et qui transforment ça en fierté et qui transforment ça en joie et qui travaillent, parce que il faut dire que les drag queens sont des performeurs et des performeuses multidisciplinaires qui sont sur plein d'arts différents et qui les maîtrisent parfaitement. Et j'ai transmis, on en parlait en off, on a transmis notre passion à notre fille. Donc voilà. Et elle allait voir tous les spectacles. Et elle a des posters dans sa chambre. Et en fait, elle a une meilleure mémoire que nous. Donc elle est capable de nous sortir que sur RuPaul Drag Race saison 16, dans le Snatch Game, c'est une telle qui a gagné et tout. Je suis là genre waouh!
2: Waouh!
3: Waouh, ouais.
2: Quelle belle famille. Mais c'est ça, Luz. La télévision, ça peut être aussi, à travers notamment, Drag Race France et puis tous les Drag Race qui existent dans le monde. C'est pas évidemment juste qu'un divertissement, c'est un espace de réparation.
4: Un espace de réparation, puis c'est aussi. On parlait de.
2: Sur la course de réparation, je pourrais dire, pour. Avec un œil footballistique.
4: On parlait du harcèlement. Ouais. Bon, Mathieu, on se casse. On y va.
2: Non.
4: Non. C'est aussi une safe place, en fait, pour, comment dire, quand on est en exil géographique ou mental, l'idée de se retrouver aussi je pense que d'une certaine manière, on a trouvé une autre famille aussi, nous. Comment dire, de la communauté LGBTQIA+, il y a alliés, mais nous, on a eu l'impression de se retrouver avec des alliés aussi. Des alliés dans notre... comment dire, des gens qui nous ont aidés à avancer dans notre propre parcours. Puis c'est simple, on a, enfin pas vous bien sûr, mais moi j'ai un pseudo, tu vois, j'ai un uniforme aussi, tu vois, je me transforme en quelqu'un d'autre parfois. Philippe, toi aussi, un autre Philippe en toi.
3: Ah oui.
4: Et je pense qu'on devrait tous faire aussi l'expérience d'un autre soi. Et l'expérience d'un autre soi, c'est peut-être vivre l'intimité de l'altérité. C'est peut-être je sais pas si c'est très clair ce que je viens de dire.
2: Dans ma tête, pour notre projet, sur notre film sur The Shanks...
5: Ah bah c'est l'occasion.
4: C'est l'occasion.
5: Ah bah, voilà.
4: c'est
2: ce sera le bonus du DVD. Là, c'est dans 2 ans, le DVD, hein, Philippe Catherine. Mais juste vraiment quelques derniers mots, parce qu'on va retrouver très bientôt Aurélie Charron pour la dernière séquence de cette émission. Mathieu Barbin, justement, c'est vrai que la joie drague, elle est souvent mal comprise parce qu'elle est mise au-dessus, mais c'est quand même une façon, en effet, très sérieuse de vivre, voire de survivre.
5: Oui, et puis la joie drague, elle est aussi faite de beaucoup de larmes, qui passent par d'autres chemins. Mais oui, c'est un moyen de survie. On parlait de définition, d'altérité. Oui, c'est un moyen de se connecter. C'est vraiment aussi un moyen de se connecter au monde. Bon, moi j'ai toujours dit, et puis c'est aussi juste du théâtre. Hein. Enfin, moi en tout cas, c'est ma porte d'entrée. C'est juste du bon théâtre, mais il y a de ça, il y a ce que je disais tout à l'heure, c'est vrai que le drag se situe pile au milieu entre une forme d'intériorité et puis d'extérieur, c'est vraiment pile à la frontière entre un rapport très intime et un rapport tourné vers l'extérieur, et un peu comme la télévision. Et du coup, oui, c'est aussi le moyen de survie. En tout cas, moi, ça a été au cœur de ma survie. Ouais.
2: Nous n'aurons pas le temps de faire le blind test que je voulais proposer sur les aboiements de chiens.
5: Ah, quel dommage.
4: Oh, bah, alors là, vite fait.
2: Non, Aurélie Charron nous attend. Ah, alors, vous faites quoi là?
4: Alors là, justement, devinez.
2: Alors Philippe, non mais Mathieu, vous êtes spécialiste en chiens, vous?
5: Parce là, que c'est ça, de là, dit, oui. J'aurais dit...
2: Philippe Catherine.
3: C'est un espagnol.
4: Un espagnol, exactement. Bien bonne
3: sûr,
4: réponse.
3: Bien sûr. Ah, ouais, j'ai l'oreille absolue sur les chiens.
2: D'accord. Bon.
4: La truffe absolue.
2: Bon, on salue Zouzou aussi, qui nous écoute, je l'espère.
3: Bien sûr qu'elle écoute. Ben, elle écoute l'émission.
2: Ben, j'espère bien.
3: Sans arrêt.
2: Ben, elle a bien raison. Donc, notre conversation va devoir s'arrêter ici, mais on va se retrouver très vite pour le tournage du biopic sur les Shanks. On va retrouver Aurélie Charron. Mais avant ça, il faut que je vous remercie, Philippe Catherine, merci. Mathieu Barbin, d'avoir répondu à l'invitation de Luz, et donc à la mienne. Je prends mes notes, puisqu'il faut que je n'ai pas cité l'exposition Testostéror contre Procréator. C'est à la galerie Hubertier-Brenne. C'est à partir du 23, autant dire aujourd'hui.
4: Aujourd'hui.
2: C'est jusqu'au 14 juin qu'on peut aller voir vos planches.
4: Et même les acheter.
2: Les acheter. Bon,
4: mais surtout les voir aussi, parce que c'est bonne occasion de voir des originaux. Non, c'est pas obligé de les acheter.
2: C'est une très bonne chose. Toutes les informations, en tout cas, sur nos invités sont à retrouver sur franceculture.fr dans la page de Comme un samedi, comme chaque semaine. Merci.
4: Merci à vous.
2: On retrouve Aurélie Charron.
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2: Ariane Mnouchkine et la troupe du Théâtre du Soleil ont commencé la saison dernière à la création d'une grande fresque historique en plusieurs époques. La première époque se passait en 1917. Une des questions de la troupe était comment comprendre la violence de l'invasion de l'Ukraine par la Russie. Et Ariane Mnouchkine demandait qu'est-ce qui, au cours des décennies, fabrique un dirigeant tel que Vladimir Poutine. Selon elle, il faut remonter à 1917. La deuxième époque créée cette année va de 1918 à 1933. On continue d'y croiser Lénine, Staline, mais aussi Hitler et la figure figure de Churchill qui arrive. Les comédiens et comédiennes de la troupe naviguent entre tous les personnages sous des masques avec pour ambition de raconter théâtralement les racines de notre monde d'aujourd'hui. Aurélie Charron a rencontré au Théâtre du Soleil trois des comédiennes de la troupe qui jouent dans cette deuxième époque, Anna Cousina, Judith Fiancho et Andrea Marchand-Fernandez.
8: Je m'appelle Andrea Marchand-Fernandez.
9: Bonjour, moi je m'appelle Anna Cousina.
10: Bonjour, je m'appelle Judith Fiancho.
11: On entre dans la deuxième époque du spectacle « Ici sont les dragons » avec la troupe du Théâtre du Soleil, de 1918 à 1933. Ariane Mouchkine a dit à la troupe les premiers jours de répétition « Il y a deux monstres, il y a Staline et Hitler, et un homme humain avec ses failles, ses défauts, c'est Churchill. » Chaque comédien-comédienne joue plusieurs personnages.
9: Je joue quatre personnages, une sœur de Lénine, une femme de Lénine. Encore, je joue en diplomate japonais aussi pendant la conférence à Paris, en parlementaire anglais, dans une scène avec les Anglais et Churchill.
10: Je joue une Baba Yaga. Je joue un diplomate américain à la conférence de Paris, journaliste Walter Duranty, et aussi un des industriels allemands.
11: J'ai demandé aux comédiennes comment la troupe était passée des lectures, des rencontres avec des historiens, historiennes, au plateau et à la création de moments de théâtre. Ariane Mouchkine citait Bertolt Brecht. Au théâtre, il ne faut pas montrer des choses vraies, il faut montrer comment sont vraiment les choses.
8: C'est un vrai défi. Il faut qu'on donne des informations, qu'on soit descriptif. Il faut qu'on montre des passions et qu'on fasse passer dans la passion. En fait, ce que le personnage vit, ce qu'il raconte, c'est ce parti de l'histoire. On ne fait pas de la pédagogie, on ne fait pas non plus de la description ni un exposé. En fait, c'est les passions des personnages qui vont se transformer en poésie sur scène.
10: Et il y avait aussi quelque chose d'essayer de chercher les causes et non pas les conséquences.
8: Des fois, il y avait des choses qu'on aimait faire ou qu'on aimait regarder. Et après, on dit, mais ça, c'est descriptif. Et pour moi, c'était pas descriptif. Mais après, j'ai compris que c'est, tu vois, il a fallu une évolution pour savoir qu'est-ce que c'était de l'information et ce que c'était de la passion.
11: Pour atteindre la vérité, on a besoin de métamorphose, nous dit Ariane Mouchkine. Ici, les comédiens et comédiennes jouent avec des masques et les voix des personnages ont été préenregistrées en anglais, en allemand, en russe. J'ai demandé aux comédiennes comment elles avaient trouvé leur liberté à l'intérieur de ce dispositif.
10: Il y a des personnages qu'on pourrait difficilement jouer, tous ceux qui font Staline ou Lénine ou tous les hommes, tout simplement. Ce que déjà les masques permettent.
8: On osait plus, aussi les femmes, on osait plus prendre des masques d'hommes. Au début, dans la première époque, on était un peu, j'y vais ou j'y vais pas, qu'est-ce que je vais faire, j'y tente. Il y avait une sorte de peur devant ces géants masculins, en fait. On a réussi à casser ça et on osait.
9: Tant qu'on joue, on peut dire, en différentes langues, ça aussi, ça aide de créer le personnage parce que chaque langue, c'est l'autre ambiance, c'est l'autre, comment dire, l'autre caractère. Par exemple, je joue japonais, c'est un peu strict, c'est calme. Et anglais, c'est l'autre chose. Et oui, ça aide beaucoup aussi de créer les différents personnages, les différents caractères.

0: Évidemment, l'actualité, la guerre en Ukraine, la montée des extrêmes droites dans les démocraties européennes, tout renvoie à l'histoire qui se déroule sous nos yeux. J'ai demandé aux comédiennes de Ici sont les dragons comment l'actualité avait percuté parfois les répétitions et la création.
1: En fait, il fallait absolument pas penser à l'actualité. Nous ne sommes basés que sur des faits passés. Il ne fallait pas penser à aucune ressemblance ou je vais jouer ceci parce qu'on dirait que c'est ça aujourd'hui. Non, c'était que l'histoire.

0: Oui, c'est que l'histoire, mais encore une fois, on voit que l'histoire se répète. Dans tous les temps, c'est toujours la démocratie, le totalitarisme qui se bat, la liberté et toujours l'humanité se bat pour la liberté, du coup, dans tous les temps.
1: C'est vrai que les parallèles avec l'actualité, comme disait Andrea, il fallait surtout pas y penser. Par contre, quand tout à coup on regarde et qu'on reconnaît des choses qu'on voit actuellement, ben, le petit exemple, c'est Lénine qui traitait ses adversaires de cloportes. Il y a eu récemment ça en Hongrie avec l'ancien gouvernement d'Orban qui a traité d'insectes ses adversaires politiques, qu'il estimait qu'ils étaient les adversaires de la nation aussi. Donc il y a tout un tas de choses qui, pour tout plein de pays, des sortes de discours.
0: Et c'est encore, nous pouvons voir les racines, tout ce que se passe maintenant.

0: Et vous disiez que vous veniez d'arriver dans la troupe, au Théâtre du Soleil. Et j'imagine que vous êtes arrivée à des époques donc différentes. Mmh. Comment ça vous nourrit chacune personnellement de faire partie d'une troupe où il y a différentes générations, des gens qui viennent de différents endroits du monde?
1: Ben, déjà là, ne serait-ce que nous trois à table, on a trois nationalités différentes. Parce qu'Andrea, elle est chilienne, Anya, elle est ukrainienne, moi je suis hongroise. Je pense qu'on rencontre des mondes qu'on ne rencontrerait pas forcément au quotidien. Tout ce qui se passe dans le monde, forcément, il y a un de nous que ça touche de plus près. On a souvent une personne en chair et os qui a vécu ça, ou qui vit ça, ou qui a de la famille là-bas qui vit ça. Et ça devient beaucoup plus palpable, l'histoire que chacun traverse.
2: Et le fait qu'on soit des âges différents, ça permet de apprendre énormément des chemins que les autres ont tracés, autant l'artistique comme dans le vécu de leur pays, nationalité, famille. Ça permet aussi d'être ou d'essayer d'être pédagogue avec ceux qui arrivent, ceux qui sont tout jeunes, tout nouveaux et qui viennent de débarquer. Donc on a une écoute et une responsabilité très importante en même temps pour pouvoir apprendre et pour pouvoir transmettre en même temps.
0: Et avant la représentation, comment les unes et les autres vous vous préparez?
2: Chacun est responsable d'une partie du spectacle. Par exemple, moi, à la fin du spectacle, il y a soit une sorte de mère qui est sous les pieds de Monsieur Churchill et qui vit. Et je dois dompter cette mère pour qu'elle soit prête dès qu'on ouvre le rideau qu'on doit installer dans le noir. Et chacun a une tâche comme ça, très spécifique.
1: On ouvre les portes en semaine, une heure avant le spectacle, parce que vous avez la possibilité de manger sur place. Et une heure et demie, on ouvre une heure et demie avant le week-end. Et du coup, on va au bar aussi, ce qui nous permet de rencontrer un peu notre public. Ce qui est très, très agréable, en fait. Et du coup, on n'est pas du tout en train de stresser ou quoi que ce soit, en fait.
0: Tu n'es pas seule dans le silence à vous préparer?
2: Non, on est dans le partage, déjà. Le bar fait partie du spectacle. C'est accueillir les gens, c'est les immerger. Voilà, c'est l'immerger dans cet univers, le préparer pour le voyage. Pendant que le public enlève... Voilà, son poids et son masque, les comédiens mettent la sienne. Parce que c'est vrai qu'à la fin du spectacle aussi, on se retrouve dans l'accueil, autour du bar. Il faut qu'on descende, la descente soit douce de ce voyage, que l'arrivée sur Terre soit tendre.
3: Le spectacle du Théâtre du Soleil, Ce sont les dragons, première époque et deuxième époque, qui peuvent être vus ensemble séparément, se joue jusqu'au 31 mai, puis reprendra la rentrée à partir du 20 septembre. Cette émission, comme toutes celles de la chaîne, est à écouter ou podcaster sur le site de France Culture ou sur l'application Radio France. Émission préparée avec Anaïs Isebaer et Jules Barbier. La technique ce soir de Farguerry, Nicolas Bonnet et Ludovic Auger, comme un samedi réalisé par Alexandre Fougeron.
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3: Ma foi, il est tout à fait 20h, c'est-à-dire l'heure de Mauvais Genre et l'heure de mon excellent camarade François Angelier.
10: Bonsoir, cher ami. Bonsoir, vous savez que j'ai toute une histoire. Je vous raconte un jour avec sœur Emmanuelle. Vous ne serez pas déçus.
3: Yallah.
10: Oui, non, un jour, j'ai signé à côté d'elle dans un festival du livre. Elle signait, je n'exagère pas, un livre toutes les 10 secondes. Ah, moi, j'en ai signé un en 48 heures. Chacun son métier.
3: Mais je l'ai gardé chez moi.
10: Ouais. Merci à vous, cher ami. Bonne semaine et à samedi. 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

0: De toutes leurs ouvertures, les corps sont dans l'adoration. Ici, grand ouvert, c'est le monde, désormais. C'est notre monde, ouvert sur rien d'autre que lui-même. Jean-Luc Nancy. Et pas d'erreur, c'est mauvais genre. Mauvais genre, au carrefour ce soir de l'extase et de la métamorphose, de la transe et de la pesanteur, avec ici grand ouvert l'exposition événement du photographe, sculpteur et performeur Smith, un événement France Culture visible au Macval à Vitry-sur-Seine jusqu'au 31 janvier 2027. Visite dans le sillage de Céline Duchesnay en compagnie de Smith, de Franck Lamy et de Nadège Piton. Chronique en second temps d'émission, signée Céline Duchesnay, Esther Teilhard et Fleur Hopkins-Loferon. Bonsoir à toutes et à tous. Eh bien, pendant qu'un dôme de feu s'est posé sur la France et que nous endurons toutes et tous une température caniculaire, Mauvais genre vient au secours de toutes et tous avec une émission sur, justement, je le répète, la méditation, la transcendance, l'apaisement, le calme, la flottaison intérieure. Céline Duchesnay, c'est à peu près ça.
1: Oui, on pourrait rajouter la métamorphose.
0: La fluidité des formes.
1: Oui, mais... je garde encore un petit peu de suspense.
0: Voilà, un peu de suspense, absolument. Bonsoir Esther Teilhard.
2: Bonsoir François.
0: Alors avec vous, on est au paradis, mais c'est peut-être pas le paradis...
2: Ben, on va parler du premier roman de Fitzgerald, L'Envers du Paradis, mais juste avant, je tenais à en informer les auditeurs, nous parlions des soirées qui ont dégénéré dans la littérature, et notamment de cette soirée où Maupassant a rencontré le poète anglais Swinburne, et ce serait une émission parfaite. Très canaille, je dois le dire.
0: Oui, mais merci de projeter. Effectivement, Swinburne mérite un mauvais genre. Un jour peut-être. Bonsoir, Fleur Hopkins-Loferon.
3: Bonsoir, François.
0: Bravo, d'ailleurs, on peut saluer votre nomination à un poste important dans la vie culturelle genevoise.
3: C'est ça, tout à fait. Au Plaza Cinéma Centre Culturel, qui sera très, très, très mauvais genre et qui rouvre en février 2027.
0: Voilà, très bien. Et vous serez aux commandes, donc...
3: On
0: ne s'inquiète pas pour eux. Je rappelle également que les réseaux sociaux sont Mauvais genre avec Laurent Polleret. Vous avez bien évidemment Facebook et puis Mauvais genre FC sur Instagram.
1: Est-ce qu'on n'aurait pas, mon cher François, un anniversaire à fêter ce soir ?
0: Bon sang, mais c'est bien sûr, tout à fait. Et je m'adresse à nos auditeurs orléanais. Si vous avez quelque chose à faire, vous arrêtez tout, vous oubliez tout et vous courez à l'Astrolabe à Orléans. C'est là que se déroule la fête du moment, on peut en dire.
1: Ouais, qu'est-ce qu'on fait à Paris, n'est-ce pas ?
0: Voilà, qu'est-ce qu'on fait à Paris ?
1: Eh bien, l'anniversaire, c'est l'anniversaire de Monsieur K, qui va avoir 25 ans et qui, croyez-moi, et moi, est toujours adorable. Est-ce qu'on doit rappeler aux auditeurs qui est Monsieur K ?
0: Oh bah, ils le connaissent.
1: Ils le connaissent par cœur,
0: voilà,
1: comme vous.
0: C'est l'homme de la barbichette.
1: C'est l'homme de la barbichette. Et puis c'est aussi quand même, on peut le rappeler, un des acteurs majeurs de la réinvention du cabaret de ces dernières années, de ce cabaret performatif interlope qu'on appelle aussi le cabaret indisciplinaire. Donc bon anniversaire à Monsieur K.
0: Absolument. Bon anniversaire de la part de Mauvais genre. 25 ans, un demi-jubilé. On sera là, bien évidemment, pour le jubilé dans 25 ans. En attendant la dernière découverte de Laurent Polleret, Len Lee, un homme qui, à l'égal d'un Norman McLaren, a gravé pendant des années et des années une sorte de film qui attaquait à la poinçon la pellicule pour créer un objet à la fois sonore et visuel que Laurent Polleret a décidé ce soir de vous proposer.

0: Voilà, Lenly, Free Radicals, une trouvaille de Laurent Polleret. Là, vous voyez, Céline, la transe commence à monter. L'incantation nous possède.
1: Oui, oui, je vois tout à fait le lien avec ce qui nous amène maintenant, c'est-à-dire cet entretien que nous avons fait avec Smith au sujet, vous l'avez rappelé, François Angelier, de son exposition Ici Grand Ouvert, qui est donc une rétrospective de 20 ans de travail. Alors, il ne faut vraiment pas voir ça comme une chronologie. Nous qui avons bien vu qu'on pouvait butiner dans cette exposition, passer d'une pièce à l'autre. Et c'est plutôt une exposition qui est pensée comme, je dirais, comme une forêt avec de multiples ramifications et ramages. On peut aussi peut-être rappeler que Smith est un artiste-chercheur, aussi bien docteur en philosophie, mais aussi qui est passé par l'école de photo d'Arles et le Frénois. Donc, avec lui, on va vraiment explorer un univers qui est en totale porosité. Pour moi, vraiment, Smith, c'est un passeur entre les mondes, entre le monde visible et invisible, terrestre et cosmique, intérieur, extérieur. Et puis, il nous fait aussi naviguer entre tous les règnes animal, végétal, minéral et, bien sûr, tous les genres. Pas de frontières chez Smith.
0: Eh bien, le grand passage, Smith, c'est à vous.

0: Bonjour Smith.
1: Bonsoir.
0: Vous êtes allongé sur une sorte de transat gris. On peut en savoir un peu plus sur cette position qui n'est pas habituelle. Généralement, quand un artiste prépare son exposition, il court aux quatre coins. Vous êtes dans une position méditative, reposée. De quoi s'agit-il ?
1: Disons qu'il s'agit de ma position naturelle de travail, c'est-à-dire une forme d'horizontalité un petit peu alanguie. Et c'est dans cette position que je pense le mieux.
0: Bonjour Céline.
2: Bonjour Monsieur Enjolier.
0: Debout là.
2: Voilà, moi j'allais dire, je suis plutôt en position verticale, mais ça me permet de pouvoir déambuler dans cette exposition, d'avoir les yeux qui circulent dans tous les sens et aussi de lever régulièrement la tête, parce que je ne sais pas si vous avez vu, il se passe autant de choses en l'air qu'au niveau du sol ou qu'au niveau des yeux.
0: Absolument, donc le regard va circuler du sol au plafond et dans tous les coins pour cette exposition qui est totalement extraordinaire puisqu'elle nous plonge dans un climat de méditation, de réceptivité, de rêve, d'onirisme très apaisant et très très étonnant. Alors on peut peut-être partir, ma chère Céline, du titre « Ici, grand ouvert ». Ça veut dire que la disponibilité, l'ouverture, la communication maximum, bien au-delà, je dirais, de la matière brute.
2: Probablement qu'il n'y a pas que nos yeux qui ont besoin d'être grand ouverts pour pouvoir découvrir l'univers de Smith, mais peut-être qu'on peut directement poser la question à l'intéressé.
0: Ici est grand ouvert.
1: Eh bien, ici parce que c'est un lieu, c'est un espace dans lequel j'ai été invitée à déployer un certain nombre d'œuvres réalisées au cours de ces 20 dernières années essentiellement. Et grand ouvert, c'est une formule que j'ai empruntée à Jean-Luc Nancy, qui a été mon directeur de recherche pendant quelques années, qui est un philosophe qui m'a beaucoup nourri et qui a cette formule pour décrire l'état d'attention, l'état qu'il appelle d'adoration, d'adresse, qui n'est pas une adresse à un extérieur, mais qui est plutôt une posture, une façon de se tenir dans la vie, qui est un état de porosité, d'ouverture à ce qui nous entoure, et pas de repli sur tout soi, de sidération, d'être figé. C'est vraiment une posture qui est supposément naturelle, mais qui aujourd'hui semble s'éloigner de plus en plus comme possibilité d'existence. Donc l'exposition nous invite à ça, à réouvrir la perception, l'attention, pour trouver de nouvelles possibilités d'orientation dans ce monde désastré.
0: Oui, on est dans une perspective qui est un peu celle, je dirais, d'Huxley, ouvrir à deux battants les portes de la perception, ou d'un Henri Michaud, essayer de la connaissance par les gouffres. Alors on va voir de quel gouffre il s'agit. J'ai le sentiment qu'avec cette fluidité permanente, cette ouverture totale, vous êtes pas un artiste baroque, c'est au sens tout premier du mot, c'est-à-dire la fluidité des formes, la métamorphose, le changement permanent, c'est plus le flux que la réalité brute est typée.
1: Oui, je pense que, disons qu'il me semble qu'il faut nous réhabituer à voir le monde comme un ensemble de relations et pas un ensemble d'éléments figés, d'éléments construits les uns contre les autres, mais plutôt comme un genre de compost, un genre de forêt, en tout cas un système, un organisme qui n'est fait que de relations, de communication, d'hybridation. Et effectivement, Michaud, Huxley avaient trouvé des techniques, des technologies de l'esprit qui leur permettaient de se plonger dans un état dans lequel cette vision d'un monde comme ouvert, comme poreux, comme transcendantal devenait soudain évident et spontané. Et ces portes de la perception, elles peuvent s'ouvrir par un ensemble de techniques, de technologies ou simplement de manière de vivre notre rapport cognitif à ce qui nous entoure. Mais ça peut aussi passer par des images et par des sons et par des lumières. Et c'est peut-être ce à quoi le dispositif de cette exposition invite.
3: À toi, ma ravie, notre héroïne. À toi, les souffles.
2: En effet, autour de nous, qu'est-ce qu'on voit ? On voit des images, des vidéos, des néons, des sculptures, tout toute forme finalement de support dans lequel on peut retrouver un petit peu de vous, Smith. Et alors moi j'aimerais bien que vous nous parliez par exemple de ces photos qu'on voit là tout au fond sur notre gauche où on a, je ne sais pas quel serait le spectre de couleurs qu'on pourrait décrire, des rouges très chaleureux, des bleus un petit peu plus froids, du vert, et on a l'impression qu'une autre forme de monde s'ouvre à nos yeux. Est-ce que ce sont des photos qui ont été prises avec votre caméra thermique ?
1: Exactement. La caméra thermique, c'est un peu ma prothèse ou mon espèce compagne. C'est-à-dire que c'est un outil qui a été initialement créé pour l'armée, qui a été créé pour la surveillance, pour la mort, et que j'ai pris l'habitude depuis presque 20 ans maintenant de détourner pour en faire un outil de lien, de relation, de connexion et d'amour. Parce que ce qu'on voit à travers l'optique de la caméra thermique, ce ne sont pas les objets séparés, mais ce sont les relations entre les objets. C'est-à-dire que les images apparaissent par la lumière qui est projetée sur eux, par des objets célestes, par exemple le soleil, mais aussi la chaleur qu'ils émettent en relation avec leur environnement. Et les couleurs qu'on voit ne sont pas du tout des couleurs imaginaires, elles sont souvent décrites comme psychédéliques. C'est assez beau parce que psychédélique, ça veut dire ce qui révèle la psyché, c'est-à-dire qui révélerait une sorte de vérité intérieure. Et là, ça révèle le monde tel qu'il est en réalité, c'est-à-dire que les couleurs qui sont dévoilées par la caméra thermique excèdent ce que nos outils de perception, notre vision, nous donnent accès de manière habituelle. Et quand on est soi-même dans des états de transe, dans des états de conscience modifiés, d'un seul coup, notre perception s'intensifie. Et la caméra thermique vient se faire un petit peu le relais de ces visions offertes par un état de conscience ouvert, augmenté. Donc les couleurs qu'on voit là ne sont pas du tout imaginaires, c'est la réalité telle qu'elle est véritablement.
2: Donc c'est comme si tout à coup un arbre pouvait, là je vois, devenir rose, c'est comme si une main pouvait devenir bleu pâle, bleu ciel. Finalement c'est ce qui rayonne et qui arrive jusqu'à nos yeux et je dirais jusqu'à notre cœur.
1: Exactement, c'est ce qui rayonne, c'est ce qui émet, c'est ce qui reflète. Chacune de ces images vient raconter une histoire d'une relation entre une entité, un humain, un insecte, un animal, un arbre, un astre, un rocher, et tout son environnement, tout ce qui vient le nourrir, que ce soit extérieur, exogène, ou que ça vienne profondément de lui. Par exemple, face à nous, il y a un portrait d'un personnage qui semble un petit peu comme moi, allongé comme ça. Moi, je suis allongée dans un hamac qui s'appelle un riverbed, un lit de rivière. Elle semble, cette personne, allongée dans un tas peut-être de ronces ou de branches qui semblent un petit peu piquantes, et pourtant, elle semble paisiblement endormie. Et on ne sait pas exactement si la chaleur qui se manifeste ici par des gammes de jaune, d'orange, de rose, est émise par son propre corps, par le simple fait que ce personnage vive, ou alors qu'elle reflète la lumière du soleil qui vient délicatement caresser sa peau. Et ce que la caméra thermique m'a appris, c'est non seulement à devenir sensible à l'invisible, à des signaux qui sont imperceptibles autrement que par un outil technologique, mais aussi à m'habituer à voir les choses comme n'étant que l'objet de relation. C'est-à-dire que pour moi, il n'existe absolument aucune forme fixe, figée, repliée sur elle-même. Tout fonctionne dans l'échange, dans l'interaction, dans l'ouverture et dans la métamorphose.
0: Et donc vous ne photographiez pas la masse, mais l'aura, le rayonnement, c'est-à-dire l'espèce de diffusion secrète que les objets accomplissent et qu'on ne voit pas, et que donc vous arrivez à capter avec cette caméra thermique. Alors, à côté de toutes ces photos qui nous proposent, je dirais, l'être sous son forme rayonnante, il y a des néons. Alors, quelle fonction attribuez-vous au néon ? Le néon étant quelque chose souvent de plus agressif. C'est ce qui troue la nuit, c'est ce qui signale un lieu commercial souvent. Là, les néons, quelles sont leurs fonctions ?
1: Alors le néon, il faut savoir que c'est un gaz qui vient directement des étoiles, puisque le néon est créé lorsqu'il y a supernova. Lorsqu'une étoile meurt, qu'elle explose en se repliant sur elle-même, et en explosant, elle libère tout un ensemble de gaz, dont le néon. Donc en fait, c'est la trace terrestre d'une étoile ayant vécu et trouvé une nouvelle forme d'une certaine façon. Donc c'est déjà du compost d'étoiles. Donc pour moi, ça commence par une trace stellaire comme ça dans l'exposition. Et effectivement, la seconde fonction, c'est que le néon généralement a dans l'espace public cette fonction d'appel, cette fonction d'annonce, d'annonciation. Et en réfléchissant à ça, il y a plusieurs idées qui me sont venues. La première m'est venue du fait que je souffre depuis toujours de migraines ophtalmiques, et celles et ceux qui connaissent ce mal savent que les migraines s'annoncent par ce qu'on appelle des scotomes ou des auras, justement, ou des phénomènes scintillants, c'est-à-dire qu'on a comme ça des zigzags qui viennent progressivement nous éblouir et en même temps nous éblouir et nous aveugler. Et en fait, ces petits signes, moi je les vois comme effectivement presque les anges annonciateurs d'une nouvelle ou de quelque chose qui va se produire, c'est-à-dire l'idée d'un prodrome, l'idée de quelque chose qui précède et qui annonce une transition, un changement. Pour la migraine, c'est un changement d'état, peut-être de confort physique, ça va annoncer la douleur, mais la douleur qui peut aussi devenir extase lorsqu'on la travaille. Donc il y a cette première fonction d'annonce. Et il y a aussi une sorte de fonction de transition entre deux espaces. Le néon, il me fait penser aux éclairs. Beaucoup de mes néons ont des formes comme ça de zigzags. Et Deleuze, en parlant du zigzag, parlait du précurseur sombre, c'est-à-dire ce qui précède l'éclair, c'est une sorte de forme comme ça creuse qui va rendre possible la possibilité d'un lien entre deux potentiels. Donc pour moi, les néons, ils ont cette fonction d'être, d'annoncer ou de se situer dans un seuil, entre deux espaces, entre deux états, entre deux règnes, entre deux mondes. Donc ils viennent comme ça un petit peu ponctuer l'exposition et préciser que je la vois comme un espace, un seuil, une membrane, un espace de transition, un espace de transformation, un espace intermédiaire, une sorte de vestibule entre deux états, entre deux mondes. Et c'est un petit peu comme ça qu'on a pensé cette exposition.

0: Vous avez déjà évoqué une première chose, Smith, cet état de transe. Et j'aimerais bien qu'on revienne sur le principe de l'expérimentation, de l'expérience dans votre travail, car vous aimez tester les choses, vivre les choses avant peut-être même de créer une pièce d'art derrière. Alors, dans les expériences que vous avez pu faire, je pense par exemple à celle de la lévitation des corps, en tout cas d'aller dans de la pesanteur plutôt, même si c'est peut-être une forme de lévitation. Je pense aussi à ce morceau d'étoile que vous avez sous la peau. Je pense aussi à quoi d'autre, au fait par exemple aussi de vouloir traverser l'Atlantique sur un bateau et de se retrouver en train de tanguer pendant des semaines et des semaines. À quel point pour vous ce principe de tester les choses par votre corps est-elle importante ?
1: Ben effectivement, j'ai toujours considéré mon corps comme peut-être l'outil premier de toutes ces propositions et expérimentations, c'est-à-dire que je le vois moins comme un espace comme un contenant de mon identité, mais comme un espace d'expérience, d'expérimentation, de rencontre et de porosité. Donc j'aime bien concevoir ce corps comme une chambre d'hôte, presque, et comme un espace qui est prêt à être habité ici, grand ouvert, ça parle de ça aussi. Et la posture décrite par Nancy, d'ouverture, décrit cet état, on pourrait dire, de disponibilité, de pénétrabilité, presque, et d'en faire un espace accueillant. Quand je parlais tout à l'heure de la caméra thermique et de la manière dont elle nous montre que tout est en permanence en relation, on ne peut pas imaginer notre corps, notre identité, notre psyché, ce dont on pense que ça nous fonde personnellement de manière définitive, comme quelque chose de clos. On est conditionné, on est caractérisé, on est performé, on est hanté par tout un ensemble de signaux qui nous entourent, du passé, peut-être des fantômes, peut-être des entités d'autres sortes qui laissent en nous des traces. La caméra thermique voit ça, elle voit les traces de chaleur, c'est-à-dire que toute interaction laisse une trace. Et on est aussi des entités parfaitement plastiques. Et la vision aujourd'hui, qui est peut-être la vision du monde prédominante, c'est-à-dire une vision binaire, une vision figée, une vision presque fossile de ce que doit être la vie, de ce que doivent être les identités, est complètement contre-intuitive par rapport à la façon dont le vivant et la réalité fonctionnent effectivement, dans le chaos, la rencontre, la métamorphose. Donc lorsque je mets mon propre corps à disposition de telles expériences, je laisse juste ces expériences et la réalité venir d'une certaine façon le façonner. L'expérience de l'impesanteur, donc, que j'ai pu vivre avec des astronautes dans un Airbus R0G qui est mis à la disposition de scientifiques et d'astronautes pour pouvoir s'entraîner à vivre entre guillemets sur Terre ou dans l'atmosphère terrestre les conditions de l'impesanteur, ça m'a permis de me relier à un état qui est un état antérieur presque à notre incarnation. Tout à l'heure, je parlais des néons, des figures angéliques peut-être. Il y a quelque chose d'étonnant dans cette expérience, c'est-à-dire que d'un seul coup, on n'a plus de corps. D'un seul coup, on devient une sorte d'entité flottante et notre corps, n'ayant plus de masse, n'ayant plus de poids qu'on peut ressentir, se retrouve comme flottant dans l'éther et semble tellement naturel lorsqu'on vit cet état-là qu'on a l'impression que c'est quelque chose qu'on a toujours connu, qui est présent très anciennement en nous. Donc il y a toujours aussi l'idée de se relier à quelque chose qui nous précède, qui nous excède, et parfois à se projeter dans le futur. Quand je travaille sur l'œuvre spectrographie, pour laquelle je me suis fait implanter en 2012 une puce électronique qui venait accueillir des fantômes, c'est-à-dire que les visiteurs de l'installation étaient capturés par une caméra thermique, et leur portrait thermique, leur portrait calorifique, qui est en fait biométrique, comme une empreinte digitale, était envoyé dans ma puce électronique et me permettait de ressentir leur présence. Bah là encore, mon corps était comme hanté et devenait soudain conscient qu'on est en permanence traversé par toutes sortes de figures fantomatiques, que ce soit nos références culturelles, que ce soit nos traumatismes familiaux ou culturels là également. Tout ça c'est là, c'est présent. Et les œuvres viennent simplement rendre ça peut-être plus tangible et plus concret.
2: Alors on parlait de lévitation, on peut se diriger, Smith, vers cette créature qui nous attend alors au plafond, là, et on peut en donner le nom.
1: Alors cette créature s'appelle Monsieur Patate.
2: Monsieur Patate.

C'est un autoportrait en lévitation, effectivement, qui est basé sur l'expérience d'un pesanteur dont on parlait précédemment, et qui est en fait une sorte d'autoportrait imaginaire, mais qui correspond assez bien à mon ressenti, là aussi précédemment décrit, qui est que nous n'existons pas en dehors des relations qui nous fondent et qui nous ouvrent vers d'autres identités. Et donc c'est une sorte de créature, on pourrait dire presque impure, qui est un hybride d'être humain, de tubercules de pommes de terre et d'insectes. Et l'œuvre est née d'une rencontre que j'ai faite ou d'une observation que j'ai faite d'un criquet qui était en pleine mue, qui était à son stade final, qui était en train de quitter son exuvie, donc sa dernière peau. Et en assistant à ce spectacle absolument miraculeux, j'ai eu le sentiment d'une identification avec cette créature qui était en train comme ça de quitter une forme pour en adopter une autre. Et donc j'ai construit cet autoportrait à partir de résidus disons des produits de l'industrie pharmaceutique que j'ai largement consommés tout au long de ma vie, notamment des hormones de synthèse, et qui quelque part sont laissés derrière moi dans cette forme-là, plastique, rigide, qui rappelle vraiment une mue d'insectes, et qui correspond à un être humain dont les membres se ramifient en tubercules et semblent s'élever comme ça dans le ciel, comme un vaisseau pomme de terre. Et à l'intérieur, dansent des lumières qui correspondent à des lumières comme compostées, des feux follets, des éclairs, des chutes de météorites, en tout cas des traces de phénomènes terrestres et célestes qui ont contribué à cette mutation.

0: Alors, Franck Lamy, vous qui êtes le commissaire de l'exposition, vous travaillez aussi au MACVAL, puisque vous êtes chargé des expositions temporaires. Je crois que cette exposition, c'est plus de deux ans et demi de discussion avec Smith. Alors, apparemment, c'est vous qui avez baptisé cette sculpture qui est devenue Monsieur Patate. Est-ce que cette idée de la mutation, de la métamorphose, de l'hybridité est quelque chose qui pourrait caractériser tout ce que nous voyons?
1: Bonjour. Je pense qu'effectivement, c'est sûrement une porte d'entrée. C'est en même temps le motif qui est travaillé par l'expo, mais c'est aussi son énergie. C'est aussi sûrement une porte d'entrée pour les visiteurs et les visiteuses. C'est-à-dire que ce dont il est question là, il me semble, c'est un état non fixe ou des états non fixes. Pour peut-être revenir sur l'extase de Monsieur Patate et rebondir sur la question du baroque par lequel vous aviez commencé. Au fond, en discutant, parce qu'on a beaucoup discuté hein, pour construire cette exposition, et quand cette œuvre est arrivée, donc le vaisseau Pomme de Terre, d'un seul coup, cette espèce de forme qui me faisait penser à l'extase de Sainte Thérèse au Bernin et voilà le raccord avec le baroque et en même temps ce grand écart permanent dans le travail de Smith entre le savoir le plus pointu et peut-être et la culture la plus ancrée. Donc on est vraiment dans une sorte de d'arc permanent et qui je trouve est assez bien synthétisé dans cette œuvre-là avec cette dimension très autobiographique aussi. Et je pense qu'il y a quelque chose de l'ordre d'un rituel ou d'un voyage initiatique ou d'une traversée initiatique qui est offerte à tous les corps qui vont traverser cet espace-là.
0: Vous dites autobiographique, quand on regarde cette sculpture et qu'on voit cette créature avec des membres qui finissent comme des germinations, est-ce que ce serait ça, la partie autobiographique ?
1: Je crois qu'elle est à plein d'endroits différents. Il y a en même temps, effectivement, c'est un autoportrait, hein, c'est la figure de Smith qu'on va retrouver d'ailleurs de manière assez récurrente dans l'exposition et qu'on a vraiment travaillé comme un... Cette présence-là, elle nous accompagne, elle est plus ou moins visible, elle est plus ou moins identifiable. Mais il y a aussi toute une dimension biographique, puisque cette pièce, elle est aussi liée à l'histoire de l'artiste, à l'histoire de ses grands-parents, à l'histoire de leur rencontre, de tout un tas de choses. Et la pomme de terre, au fond, elle est présente dans la vie de Smith. Donc cette dimension-là, elle est peut-être pas forcément explicitement visible, mais elle vient nourrir tout ça.
2: Disons que dans l'exposition, les œuvres viennent jalonner une sorte de parcours personnel ou un genre de parcours de transition à la fois intime et aussi spirituel. Et tout à l'heure, on évoquait la transe. L'œuvre s'appelle l'extase. L'extase, c'est un état qu'on peut atteindre assez facilement lors de la pratique de la transe ou des états de conscience non ordinaires, quel qu'en soit le mode d'induction. Et l'extase, évidemment, c'est un motif qu'on retrouve souvent dans, dans,

0: dans l'iconographie religieuse ou dans l'histoire des méditants, des saints, etc. Et pour moi, c'est un état dans lequel on peut retrouver une sorte de milieu dans lequel la séparation n'existe plus. Et les états de conscience non ordinaires permettent de se mettre dans un état de porosité tel qu'on semble pouvoir adopter des points de vue qui sont ordinairement pas les nôtres. Et donc ouvrir non seulement notre perception, mais aussi notre subjectivité à d'autres existences. Et là, en choisissant cet autoportrait qui tient à la fois de la patate, donc peut-être un des aliments les plus déconsidérés ou considérés comme les plus pauvres, les plus inintéressants et pourtant probablement les plus consommés sur Terre, notamment par l'intermédiaire de la fast-food, mais aussi l'insecte qui est peut-être la créature dont la dignité éthique est la plus basse, ce qu'on a le moins de remords à faire disparaître, à considérer presque exclusivement comme nuisible, d'un seul coup, ça fait entrer dans notre champ de pensée des êtres considérés comme absolument subalternes. Et donc, je pense que ça fait partie d'une dimension peut-être pas seulement spirituelle, mais aussi politique qui est déployée dans l'exposition.
1: On pourrait peut-être juste ajouter pour les auditeurs et les auditrices, puisqu'on parle de patates, mais quand on regarde cette sculpture, on pense peut-être presque plus à, en tout cas moi, une sorte d'elfe. Elle est en plus irisée, elle tourne sur elle-même, elle produit sur le plafond des reflets assez. Il y a quelque chose d'évanescent et de très aérien aussi, qui ne correspond peut-être pas tout à fait à ce mot de Monsieur Patate, en tout cas quand on l'entend.
0: Oui, c'est une patate céleste qui s'élève.
2: Et un concombre masqué.
0: Et tout ce qui s'élève converge, comme disait Pierre Teilhard de Chardin, qui est un jésuite qui a inspiré une partie des œuvres ici, et dont l'essentiel du travail a été de montrer que le monde va vers de plus en plus de complexité. Et que la complexité, c'est peut-être ce vers quoi on doit tendre, alors qu'aujourd'hui, on est dans un monde et un mode de pensée qui a tendance à simplifier extrêmement la réalité.
2: À vous citer Pierre Teilhard de Chardin, l'inventeur du point oméga.
3: C'est ça.
2: Le point oméga, c'est le point de convergence cosmique qui restera une sorte de forme de parousie, comme on dit, d'apocalypse et de révélation. Ça, c'est une nourriture pour vos travaux. Quelles seraient les autres sources? La science-fiction, le spiritisme, la géographie chrétienne, quelles sont un peu toutes ces sources variées et non contradictoires?
0: Ben, tout ça à la fois, puisque dans l'ensemble de mon travail se pose vraiment la question de l'hybridation comme mode de vie, de la métamorphose permanente. Et c'est pas seulement une formule, c'est vraiment une façon d'être au monde. Et ce qui m'intéresse avec ces champs-là, aussi bien le champ de la science-fiction que de la philosophie, on pourrait dire jésuite, que des études queer, qu'il y a des propositions pour penser le monde complètement différemment, pour obliquer et pour avoir une perception du monde qui semble relever de régimes qui n'appartiennent pas à la réalité, alors que si. Et moi, c'est la réalité présentée comme figée, binaire, pleine d'opposition, de domination, de discrimination, etc., qui me semble une fiction particulièrement toxique. Donc, il faut se forcer à modifier notre perception pour pouvoir fabriquer d'autres imaginaires, d'autres discours. Et effectivement, ce que j'essaye de forger en images emprunte à tous ces genres-là. Donc on peut y trouver des références, plus ou moins directes, mais en tout cas, j'ai l'impression qu'on est dans un milieu ici qui est peut-être impur du point de vue de la pensée, impur au sens de mauvaise herbe, au sens de mauvais genre, peut-être, mais qui est une manière de faire monde avec tout ce qui est, de faire feu de tout bois, comme vraiment dans un compost. Et le compost, c'est une figure dont on a beaucoup parlé avec Franck, parce que pour moi, c'est la figure métaphysique concrète la plus juste pour parler de la manière dont ici les œuvres fonctionnent ensemble. C'est-à-dire, ça vient déjouer quelque part notre peur de la décomposition, notre peur de la mort, notre peur de l'impureté, en faisant une matrice du vivant particulièrement riche, inattendue et pleine de surprises.

0: des choses qui caractérise votre travail, Smith, c'est, je dirais, presque une cosmogonie humaine. Votre travail est fait de dialogues avec toutes sortes de personnes. Alors, il peut y avoir des astrophysiciens, il peut y avoir des chercheurs ou chercheuses au CNRS, il peut y avoir une chamane. Et puis, il y a une personne aussi qui est très importante dans cette cosmogonie, c'est Nadège Piton, avec qui vous formez un duo, je dirais, à la vie, à la mort, de jour et de nuit. Nous, on l'a déjà croisée à mauvais genre parce qu'elle a fait partie des Kisses Kostrabol, donc ces danseuses de néo-burlesque que j'avais pu interviewer il y a quelques années. Mais Nadège Piton, auprès de vous, est aussi productrice. Mais elle est, je dirais, la personne avec qui vous vivez absolument toutes ces expériences. Donc, Nadège Piton, bonjour.
1: Bonjour.
0: Est-ce qu'il n'y aurait pas aussi quelque chose de l'ordre de l'expérience mystique dans votre duo à tout traverser ensemble ?
1: Je pense que c'est exactement le bon mot, expérience mystique. Et le fait de travailler en fait sur cette exposition m'a ramené à... Bon, je connais bien maintenant le travail de Smith avec qui j'avais travaillé, que j'avais exposé en 2016 au Transpalette à Bourges. Et depuis, je me suis penchée vraiment sur toute la collection. Et c'était vraiment très étonnant parce qu'en accrochant toutes ces œuvres, je me suis vraiment rendu compte que cette porosité dont on parle depuis le début et cette hybridation, ces éléments de ping-pong sont présents dans toutes ces séries. C'est-à-dire que depuis le début, on va retrouver des éléments qui vont se refléter les uns dans les autres dans cette exposition. Et là, même grâce à des travaux récents, par exemple Earthtime Fabric, ce néon qui représente un personnage comme ça, du style Prométhée, avec le feu qui vient donner, il va se refléter dans certains cadres du projet Traum, qui est un projet avec des astronautes, enfin toute une histoire, tout un récit que je vous invite à découvrir, et ainsi de suite. Chaque œuvre se reflète, se répond, discute, et donc on est dans un ensemble qui justement fait des liens. Chaque série ou chaque projet n'est pas indépendant. C'est pour ça qu'on n'a pas montré quelque chose de chronologique, tout ça, mais plutôt sont contaminés. Chaque série contamine, ou chaque projet contamine l'autre et devient, enfin, ça crée de nouvelles choses en fait.
0: Voilà. On entend des petits couinements quand même, Smith, et c'est pas votre ventre.
2: Non, c'est Pierrocine, mon assistant, qui est un petit chien nu du Pérou. Et un chien d'Amazonie brûlé, un chien sans poils, et un chien chaman aussi. Et chez les Incas, ce sont les chiens qui vont en enfer conduire les morts et qui remontent. Donc c'est déjà un chien du seuil, un chien de la transition, un chien qui peut passer d'un monde à un autre. Et oui, ce que disait Nadège, c'est vrai, c'est que ce dont on s'est aperçu en concevant l'expo tous les trois, avec Nadège et Franck, c'est que les œuvres fonctionnaient vraiment non seulement par concaténation, c'est-à-dire qu'un projet vient souvent par effet de décalcomanie ou de transfert se prolonger dans le suivant, même si a priori ce sont des projets qui n'ont rien à voir, ce sont les mêmes personnages aussi qu'on retrouve pendant 20 ans. Certains sont dans les photos plus intimes du début qui fonctionnent presque comme un journal. On va les retrouver comme comédiens ou comédiennes dans les films, comme modèles pour fabriquer des sculptures, etc. Donc il y a une sorte de mutation des personnages mêmes et de leur statut et des œuvres mêmes les unes dans les autres. Par exemple, on s'est aperçu qu'une série très ancienne comme Le Hulu, qui date à peu près de 2009, on voit un personnage qui tient une cigarette, un personnage assez androgyne qu'on va retrouver, qui est mon ami Andy, et qu'on va retrouver dans beaucoup de projets, qui tient une cigarette et qui a les yeux comme ça perdus dans le vague. Et en face, en fait, par effet de perspective, en réalité c'est peut-être 25 mètres plus loin, mais on voit une image qui appartient à la série Fulmen, où on voit un Joshua Tree, donc ces arbres du désert californien qui sont appelés comme ça parce qu'ils ressemblent au personnage qui accueillait Jésus les bras ouverts. Et la position de cet arbre semble, comme mon personnage, tenir une cigarette et fumer comme ça nonchalamment dans le désert. Et c'est assez drôle parce que toutes les œuvres se font écho, se reflètent et donnent presque l'impression de mutation, de transformation et de réincarnation.
3: Salut les mulots, salut les mulottes, salut les belettes. Salut les éperdiadèmes diadèmes et salut les musaraignes araignées. Salut les loirs, salut les taupes, salut les vives, salut les moires, salut les âmes mortes, salut les âmes survivantes. Salut les Saturniennes et les Saturniens.
4: Je pense, salut en regardant le film qui est projeté là sur la paroi, là, qui est devant nous, je pense à cette série de fictions de Jean Teddy Philippe, Les Documents Interdits, qui sont des fictions complètes avec un effet, non pas de vérité, mais d'irréalité. On est censé filmer des révélations soudaines de phénomènes paranormaux ou surnaturels. Sur le statut un peu de toutes les œuvres qu'on peut voir dans cette exposition, donc ici grand ouvert au Macval, Smith, c'est dire que chaque œuvre est un témoignage. On n'est pas dans une œuvre, on est dans la captation soudaine d'un témoignage. C'est-à-dire, il y a un statut très particulier. C'est un peu comme l'écriture automatique, le cadavre exquis ou les photos spirites. C'est la statut, c'est ça, c'est de témoigner brusquement de quelque chose qui se passe. C'est le statut de l'événement.
2: C'est drôle, j'ai jamais utilisé ce mot, mais en fait, là, soudain, il semble particulièrement pertinent, oui, au sens où ce serait un ensemble de témoignages qui ne fonderait pas une archive, ou alors voilà. Peut-être une archive vivante, comme une forêt, sa propre archive, d'une certaine manière. Mais oui, je pense qu'il y a quelque chose de tel, au sens où chacune des œuvres qui appartiennent à chaque fois à ce que moi j'appelle un projet ou un cycle, qui va généralement m'occuper 4 à 5 ans, et pendant lesquels je vais être très, très plongée dans une obsession. Pour le film que vous mentionniez, il s'appelle Traum, et c'est une sorte de fiction spatiale, de soap opéra cosmique, dans lequel on imagine les devenirs d'un personnage qui meurt, qui explose dans l'espace, et de celui qui par accident a causé cette explosion, un technicien spatial qui a fait échouer la mise en orbite de ce qui aurait dû être le premier voyage spatial. Et de cette mort accidentelle, subite, terrible, au lieu que l'histoire s'arrête là, de cette mort vont procéder tout un ensemble de métamorphoses magiques, d'hypothèses en fait, de ce que pourrait être la vie après la mort. La première transformation, c'est celle par exemple du coupable, celui qui au lieu de vivre avec sa peine et sa culpabilité va décider de devenir tout à fait autre et va changer de forme. Et son changement de forme donne lieu peut-être à ces petits témoignages qui sont un ensemble de sculptures qui décrivent sa métamorphose physique, qui va passer de Yevgeny à Yenia, d'un jeune ingénieur spatiale à une jeune femme étrange, sans mémoire, tout à fait plastiquée comme une forme nouvelle de vie dans ce monde du désastre. Et puis l'astronaute, lui, qui est mort en orbite, qui est mort dans l'espace, qui est mort en dehors de sa planète d'origine, va subir deux métamorphoses, deux transformations. La première, c'est qu'il va être catastérisé, c'est-à-dire transformé en constellation, placé dans les cieux sous la forme d'un amas d'étoiles, comme Zeus plaçait l'âme des héros Orion, etc., Castor et Pollux, au-dessus de nos têtes. Et il va aussi devenir un drone. Son corps étant entré en fusion avec le métal de sa machine, il va revenir voir son ancien ami sous la forme d'un drone qui, comme une érinie, va venir à la fois le persécuter, mais aussi le pardonner. Donc en fait, mon hypothèse, c'est qu'il n'existe pas une telle chose que la mort. Il y a un poème d'Arseny Tarkovsky qui s'appelle Gisen, la vie, et qui dit qu'il n'existe pas une telle chose que la mort. Et l'exposition en est aussi la trace. Donc effectivement, on peut voir les œuvres comme des ensembles de preuves, presque au sens d'une thèse, que la façon dont on s'est habitué à voir le monde est simplement une fiction et un mode de perception, mais correspond absolument pas à la réalité.
0: Il y a quelque chose qui me fascine depuis tout à l'heure. L'exposition est plongée dans une relative obscurité avec des petites poches de lumière, des sortes de jaillissements de couleurs de ci, de là. Et alors là, on est sous un néon. Et depuis tout à l'heure, comme le néon varie en intensité, je vois Franck Lamy avec sa barbe qui tout à coup devient rose, violette, jaune. Nadège Piton avec le magnifique tatouage de Piton qu'elle a sur le crâne aussi, qui prend des reflets différents. Et vous aussi, Smith, qui oscillait comme ça dans une sorte de spectre de clarté et d'obscurité. Il y a quelque chose qui se joue aussi de très fort par rapport à la lumière dans cette exposition.
2: Oui, en fait, c'est une lumière qui n'est pas donnée, qui n'est pas acquise, qui n'est pas facile. On a décidé de plonger cette exposition dans déjà une, on va dire, une qualité, une densité de lumière qui, pour moi, pour mon propre système nerveux, neuroatypique et reposant. C'est-à-dire qu'on est dans la lumière qui, pour moi, est la plus agréable. En tout cas, pour un lieu d'exposition dans lequel il n'y a pas de lumière naturelle, normalement, on éclaire pour pouvoir rendre les œuvres les plus visibles, les plus agréables à regarder. Ici, on n'a pas privilégié cet aspect-là, on a privilégié un aspect d'ambiance dans laquelle j'ai envie que les œuvres soient reçues. Et effectivement, cette oscillation du néon qui se base sur des battements de cœur, sur une respiration, et qui viennent épouser aussi, comme c'est assez lent, ça vient naturellement forcer notre corps à s'adapter à quelque chose de plus doux, de plus calme, ça nous plonge dans un état qui peut être assez proche d'un état de méditation, en fait. Et pour moi, c'est plus un état de disponibilité, de réceptivité, qui est proche, effectivement, d'états de transe de basse intensité, et dans lesquels notre perception se modifie légèrement, de sorte qu'on va aborder les œuvres différemment. Ça, c'est la première chose. Et la seconde, c'est que les œuvres, comme le criquet que j'avais observé muet dans la forêt, se donnent pas comme elles se donnent habituellement dans un centre d'art. C'est-à-dire, il faut les aborder avec patience, délicatesse et discrétion. Et en fait, on s'aperçoit que quand on est assez loin, certains des espaces sont presque tout à fait plongés dans l'obscurité. Et lorsqu'on se met face aux œuvres et lorsqu'on se déplace légèrement face à elles, parce que beaucoup de photographies sont tirées sur des matériaux comme l'aluminium brossé qui renvoie énormément de lumière, qui fonctionne comme un miroir, à condition qu'on soit placé au bon endroit, ou comme des plexiglas qui... ou des verres qui proposent des espaces de transparence, là encore de porosité lumineuse, comme des membranes en fait, nous forcent à être déjà dans un état de conscience qui est légèrement modifié. C'est pour ça qu'on a décidé de créer avec Samirine Tala, qui est un architecte, ces lits, parce que je pense qu'au bout d'un moment, on a envie de s'allonger et on a envie de rester avec cette sensation et cette impression. Et là, on visite l'exposition dans le silence parce que nous sommes en train de nous enregistrer. Mais en fait, l'exposition sera aussi baignée de musiques qui ont été faites par plusieurs de mes collaborateurs, notamment Victoria Lucas, et qui sont des musiques qui invitent, elles aussi, à être dans un état de réceptivité et d'attention permanente. Et je pense que, pour moi, c'est dû au fait que la crise générale dans laquelle notre monde se trouve aujourd'hui, politique, économique, sanitaire et surtout écologique, ça part d'une crise de l'attention. C'est-à-dire ce qui est malade, c'est notre attention. Beaucoup d'autres choses sont malades, notre rapport au temps, notre rapport aux autres, notre rapport à ce qui nous est extérieur, mais ça part de l'attention. Ça part de l'attention aux choses discrètes, aux choses qu'on a pris l'habitude de considérer comme subalternes parce qu'invisibles. Et là, en étant dans cet espace-là, on est obligé de se rendre attentif, sinon on passe complètement à côté de l'exposition et peut-être même qu'on ne la voit pas du tout.
4: Alors, on commençait cette exposition donc ici, grand ouvert au McVals, avec vous, Smith, vous étiez allongé et Céline Duchesnet était debout. On la termine avec la position inverse. Vous êtes debout et Céline est allongée, alors je me penche vers elle. Céline,
5: oui.
4: Témoignez.
5: Je suis déjà très très loin, je crois. Cette position est en effet tellement confortable et j'ai les yeux qui sont remplis par la lumière de ce néon rose qui est un rose très doux. Donc écoutez François, je crois que je suis partie. Adieu.
4: Eh bien adieu et revenez-nous quand même un peu. Merci Smith.
2: Merci infiniment de votre visite.
4: Merci Franck Lamy.
6: Merci beaucoup.
4: Et merci Anna Despiton d'avoir participé à cette déambulation mystique et à cette promenade dans le monde de la métamorphose, de la fluidité et des trans.
2: Merci infiniment.

0: Merci donc à tous nos invités. Et puis l'exposition Ici, grand ouvert de Smith est visible au Macval, je le répète, à Vitry-sur-Seine, depuis aujourd'hui même jusqu'au 31 janvier 2027. On passe maintenant à l'almanach de l'étrange.
1: La famille des cabarets, donnez-moi le plus foutraque, le plus insensé, mais aussi le plus désespéré. Ce sera sans conteste le cabaret Voltaire, ce cabaret qui a traversé l'histoire comme une comète, juste quelques mois d'existence, et qui est né à Zurich, en Suisse, en 1916. Pour toutes celles et ceux qui ont été, l'expérience a été vécue comme une déflagration folle et grandiose, qui fait qu'aujourd'hui encore, le cabaret Voltaire continue à nourrir notre imaginaire. La preuve de son actualité avec cette bande dessinée de Kent et Bocquet, sorti chez Delcourt tout simplement, intitulé « Cabaret Voltaire ». En quelques 200 pages, Kent et Bocquet retracent avec pléthore de couleurs, très explosifs et dialogues, l'aventure de ce lieu créé par une poignée de jeunes artistes qui se retrouvent en Suisse parce que pacifistes. Ils vont mêler leurs disciplines artistiques, poésie, peinture, chant, performance, danse, musique, pour à la fois hurler leur révolte face à toute forme d'autorité et leur soif de vie face au carnage de la guerre. À l'origine du cabaret, un couple allemand, Amy Hennings, chanteuse intense du cabaret Simplicissimus à Berlin, et Hugo Ball, poète radical, tous deux nourris par l'expressionnisme et la fièvre berlinoise. Ils arrivent en Suisse, pays neutre, sans le moindre sou, et rencontrent de nombreux artistes passéistes comme eux. Très vite, l'idée d'un cabaret leur paraît vitale. Ils trouvent un local, mettent au mur des œuvres de leurs amis, Picasso, Hans Arp, Giacometti ou Marcel Janco, et proposent une scène ouverte sur une petite estrade. C'est entre ces quatre murs qu'est né le mouvement artistique et intellectuel Dada, porté par la voix de Tristan Tzara, lui aussi réfugié à Zurich, avec une idée maîtresse, puisque le monde rationnel amené à la guerre, autant y répondre par l'absurde, le hasard, la provocation et l'humour.
2: Olloppo, heita takorem, eschite zumbata, vullukin
1: Vous ne comprenez rien? Eh bien, c'est normal, c'est l'effet Dada. Ici, un poème de Hugo Ball, tout en son et sans mots. Au cabaret Voltaire, on va assister à des poèmes simultanés à trois voix et trois langues, des concerts brutistes, des danses déstructurées, des performances avec des costumes cylindriques. Certains soirs, la salle entière se retrouve emportée par la fièvre du cabaret et se met à danser frénétiquement jusque dans les rues de la très sage Zurich.
0: Dada et le rire, crachat des poètes, des chansonniers, des peintres, des musiciens contre la guerre. Dada prépare le grand spectacle du désastre, de l'incendie et de la décomposition. Dada est un cri, Dada est un hurlement pour sortir de l'impasse.
1: Et merci à François Angelier pour ces quelques phrases historiques Dada. Tout cela pour vous dire que ces quatre mois d'existence du cabaret Voltaire, l'aventure s'arrête pour cause de couvre-feu, ont été si puissants que l'onde de choc s'est propagée de façon plus ou moins directe pendant tout le XXe siècle et jusqu'à nous, que ce soit chez les surréalistes, les situationnistes, en passant par les punks et les actuelles créatures de cabaret.
0: La liberté, da, da, da, da, da, da, da, da.
1: Le cabaret Voltaire de Kent et Bocquet est sorti aux éditions Delcourt et toutes les informations sont à retrouver sur la page de l'almanach de l'étrange ou de Mauvais Genre.
0: Merci Céline. On passe maintenant à Scott Fitzgerald, autre Dada d'ailleurs, à sa manière.
3: Oui François, ce soir de l'arrogance, de la délicatesse et des verres de brandy. Le premier roman de Fitzgerald, L'envers du paradis, ou les désillusions d'un charmant petit monstre, Amory Blaine. Jeune naïf, tout juste accepté à Princeton et prêt à faire rayonner les 18 teintes de sa malice. 23 ans, c'est l'âge de Francis Scott Fitzgerald lorsqu'il écrit ce livre, aujourd'hui manifeste d'une génération égoïste et brûlée. Scandale et succès immédiat. Amory Blaine est l'image même du jeune Américain des années 20. Sportif, libidineux, inquiet. Disons-le, Amory est un petit con. Sa préoccupation principale est de cacher aux autres types à quel point il se sent supérieur à eux. Pourtant, il échoue à ses examens et tombe amoureux de la mauvaise femme, Rosalind, petite garçonne insaisissable, double romantique de Zelda, le grand amour de Fitzgerald. Chers auditeurs, nous aimons les premiers romans chez Mauvais Genre car ils ont des airs d'arnaqueuses gitanes. L'envers du paradis se moque des codes du grand roman américain. Il est construit en pièces de tweed, aussi entre théâtre, poésie et la meilleure cam qui soit, la prose de Scott, limpide et pure comme une eau claire. L'envers du paradis raconte une jeunesse errante, l'histoire d'un jeune homme qui pense réussir et aimer, et finit par échouer et mépriser l'époque. La jeunesse est un jeu de chien, qui donc s'y frotte, s'y meurt, et Amaury, aussi beau et futé soit-il, perd au jeu des chiens. Il passe à côté de l'amour, voit disparaître ses maîtres et ses parents, sa foi, ses espérances. Et pourtant, le roman est léger, comme écrit sur le recoin d'une table de bal, au milieu des bruits de talons, des froufrous des robes Charleston et des éclats de jazz. Cette joie insolente, propre à Fitzgerald, et les innombrables théories de son narrateur Amaury. Plusieurs m'ont séduite, je dois dire. Celle des caïds contre les gentils garçons au crâne propre, celle des hommes moralement mariés et moralement célibataires, celle qui explique qu'on ne peut tomber amoureux en août ou en septembre, c'est cliniquement prouvé. Ou peut-être la pire, celle qui raconte que la personnalité est entièrement une affaire physique. Comme toutes les théories de jeunesse, elles sont cruelles et tout ce qu'il y a de plus vrai. Chers auditeurs, à mon tour, je lance une théorie, cruelle et jeune, après tout je le suis. Il ne faut lire que les premiers et les derniers romans. Les premiers, car ils sont canailles par essence et ainsi réussis. Les derniers, parce qu'ils sont ratés d'office, trop gonflés des ultimes ambitions de l'auteur finissant. Lisons le premier roman de Fitzgerald comme on rentre dans la mauvaise société, l'église déserte, le terrain interdit, car pour les gens comme nous, notre place est là où nous ne sommes pas. Et pas d'erreur, c'est Fitzgerald.
0: Merci Esther, grâce de temps en temps quand même les seconds romans. Fleur Hopkins le feront.
4: Pour bien commencer, il faut d'abord que je vous rappelle qu'il y a la réédition du roman illustré Visqueuse de Morgane Cossario, ma jumelle maléfique avec qui j'avais écrit Génération Body Horror. Et qu'est-ce que c'est que ce roman qui est publié chez Pocket Imaginaire ? Une réécriture du mythe de la sirène où se mêlent ambiance naturaliste, émancipation féminine et réflexion sur le handicap et la norme. Alors oublions Visqueuse, maintenant place à un roman qui m'a habité, électrisé, auquel je ne cesse de penser ces derniers jours, et il s'agit de El Gusano, de Luis Carlos Barragán Castro, publié chez Icaia. Icaia, c'est une petite maison d'édition spécialisée dans la traduction d'ouvrages non anglo-saxons. Ici, il s'agit de la première traduction française de cet auteur colombien, et voici un extrait choisi. Vers 4h30, on commença à s'embrasser. La peur au ventre à l'idée de commencer à échanger nos dents, ne connaissant pas nos antécédents dentaires respectifs, ne sachant pas si l'autre se les brossait bien 3 fois par jour. Nos langues fusionnèrent et le même sang commença à couler dans nos veines. Alors là, vous me direz, c'est un roman de body horror. Fleur nous a choisi une chapelle qu'elle aime particulièrement. Oui, effectivement, ça nous raconte le cheminement de César qui, à 6 ans, fusionne avec une jeune fille syrienne du nom de Sarah. Et donc, il va porter en lui des petits morceaux d'elle. Il va même développer, à côté de son scrotum, un vagin qui va saigner au moment de la puberté. Il y a cette pandémie étrange qui frappe tous les individus de la planète. On ne peut plus se toucher sans fusionner. On se métamorphose en autre chose, on va prendre un œil, on va prendre un bras, on va en fait fusionner avec des parties du corps d'autrui. Et donc on va tous être couverts de laine, de vêtements qui vont nous empêcher d'entrer en contact. La sensualité n'existe plus, l'érotisme disparaît. Le soir, on est obsédé par cette personne qui nous manque, cette partie qui rappelle un peu Aristophane, hein, notre moitié perdue à l'autre bout du monde. Et ces personnages de synthétiser, c'est comme ça qu'on les appelle, ils vont être dans des états nostalgiques permanents d'espoir d'être réunis avec leur partie manquante. Mais en réalité, ce n'est pas que du body horror. Cet auteur, Luis Carlos Barragán Castro, il va vraiment s'affirmer comme le maître de la weird fiction, aux côtés de Jeff Vandermeer, aux côtés de Sheena Mieville, parce qu'en réalité, il va mobiliser l'holobionte, cette idée que vous, François, moi, on est composé pas d'une seule individualité, mais on a en nous des microbes, un microbiote, on est multiple, et c'est tout à fait cette expérience que font nos personnages. Et puis, il va aussi aller solliciter l'intrication quantique, cette idée que deux particules éloignées l'une l'une de l'autre sont liées l'une à l'autre. Des scènes inoubliables dans ce roman, je n'en dirai pas plus, en tout cas une intimité complètement réinventée. Et je terminerai tout de même en vous disant quelques mots brefs du tout nouveau roman d'Estelle Faye, Cicatrice, qui est un slow burn horror. Je ne vous en dis pas plus. Eh bien, le nom dit tout, François, mais allez le lire. Une romance sur fond de folk horror, de small town horror dans une petite ville côtière qui est frappée par de l'amour, mais surtout de très grands mystères. Estelle, on la connaît bien pour l'horreur. Donc, allez voir ce roman ado, mais pas que.
0: Chez qui, d'ailleurs, le roman de M. Barragan?
4: Alors, Estelle Faye chez Rajo, et puis notre maître de la weird fiction, c'est chez Ikaya.
0: Et vous retrouvez toutes les indications et toutes les informations liées à cette émission sur la page de Mauvais Genre, du site de France Culture. Et puis l'émission était réécoutable en podcast. Bien évidemment, toute l'équipe de Mauvais Genre, Laurent Polleret, Grégory Voillon, Claire Poissignon, Joséphine Reynards, Claire-Martin Luguerre, Céline Duchesnay, Esther Teilhard, Fleur Hopkins, Loféron et François Angelier vous remercie d'avoir suivi Mauvais Genre. On se retrouve la semaine prochaine. Je serai en compagnie d'Antoine Guy et nous recevrons Frédéric Cochet et Franz Duchazeau. Émission bande dessinée, bien évidemment. Bonsoir à toutes, bonsoir à tous.
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9: Il y a 3 ans, nous diffusions l'expérience intitulée « 7 femmes, 4 murs, 1 toit, une maison afghane, Kaboul 2022 ». On y suivait le quotidien des femmes à Kaboul après l'arrivée des talibans au pouvoir. Cette fois-ci, on est à Paris. Shafika a 31 ans, en 2014, elle a épousé Mansour, mais quelques mois plus tard, il avait dû fuir le pays et commencer un long voyage vers l'Europe. Shafika, elle, a pu le rejoindre 7 ans plus tard, en France, en 2021. Leur fils Omid est né. On entre dans leur boîte à rêves parisienne, le petit studio que la famille habite dans le 14e arrondissement. Nous sommes en immersion dans leur quotidien et on se met à tout entendre, l'exiguïté du studio, mais aussi leur émancipation et ce que signifie habiter un espace et le faire petit à petit sien.

0: يعني روز يكز سنفي يوم ماماد بار ما قفت قفت شفقة شفقة
1: Un jour, une camarade de classe m'a dit qu'en France, à Paris, tôt le matin, des avions versaient du parfum sur la ville. Depuis ce jour-là, j'ai toujours rêvé de partir à l'étranger et d'y faire mes études avant de revenir en Afghanistan. À chaque fois que je rêvais, c'était à ça que je pensais. Après, je me suis mariée et mon mari, qui vivait à Paris, m'envoyait souvent des photos de la ville. Je la trouvais très belle. Aujourd'hui, je vis dans le plus bel endroit de France, à Paris, là où tout le monde rêve de vivre. Dans notre langue, le Dari, on dit de Paris qu'elle est la reine des villes. Je suis heureuse ici.
2: Boîte à rêve, une famille afghane à Paris. Un documentaire de Mathilde Webel, Sarah Herman et Gilles Mardi-Rossian.

0: Il y a 3 ans, Sarah et moi sommes allés en Afghanistan pour y tourner un documentaire sonore. Nous voulions partager l'intimité d'une famille dont les hommes étaient partis en Europe et faire entendre le quotidien des femmes. Depuis l'arrivée au pouvoir des talibans en août 2021, de nombreuses Afghanes ont pu rejoindre leurs maris réfugiés en Europe. Et parmi elles, Shafika, 31 ans. En 2014, elle a épousé Mansour dans leur province d'origine, Faryab, dans le nord de l'Afghanistan. Mais quelques mois après leur mariage, Mansour a dû fuir le pays et il a entrepris un long voyage vers l'Europe. Le couple a vécu à distance pendant près de 7 ans, jusqu'à ce que Shafika rejoigne Mansour en France il y a 4 ans, en 2021. Leur fils, Omid, est né un an plus tard et il a aujourd'hui 3 ans. Shafika et Mansour parlent le Dari, le persan d'Afghanistan. Tu connais Sarah ?
1: Je l'ai vue une fois. Je suis un peu en retard. Je vous ai fait attendre.
0: Mais non, on vient d'arriver. Comment va Shafika? Elle n'était pas malade? Et Omid, comment il va?
1: Ça va, il va bien. Il était à la maison. C'est un bâtiment officiel ici. Ils sont tous policiers. C'est super sécurisé. Il y a 4 portes. Bienvenue chez nous.
0: Merci.
2: Tu es là, Omid?
0: Comment il va, Omid? Comment tu vas, toi? Bonjour.
1: Tu n'as pas dit bonjour?
3: Bonjour.
4: Et vous habitez ici depuis longtemps?
5: Ça fait 5 ans, 4 ans.
4: 5 ans. 5 ans, Marie. Sur 5 ans, moi, 4 ans.
6: Et quand tu es arrivée, c'était dans ce studio?
4: Oui.
5: Écoutez. Hein.
6: C'est pas très grand pour une famille.
5: Ouais, c'est pas très grand.
0: Si on avait une pièce de plus, ce serait bien.
1: Une chambre pour Omid, parce qu'il se couche plus tôt que nous, à cause de l'école.
0: Mansour se réveille à 6h30 et il prend son petit déjeuner à la lumière de son téléphone pour ne pas réveiller Omid. Si Omid se réveille à 6h30, il devrait attendre 2 heures avant d'aller à l'école. C'est vraiment dur. Donc Mansour prend son petit déjeuner à la lampe de poche.
1: Ce matin, je ne l'ai pas fait. Et en rentrant, j'ai dit à ma femme, regarde mes chaussettes. Regarde ce que j'ai mis. Une chaussette d'une couleur, une autre d'une autre. Je te jure, j'étais dans le noir. Et pour éviter qu'il se réveille, je suis sorti comme ça. Et en arrivant au travail, j'ai vu que j'avais mis 2 chaussettes différentes. C'est un problème quand même.
0: C'est le style afghan. Non, en Afghanistan, on s'habillait pas comme ça. On avait une grande maison. On s'habillait en pleine lumière, pas la lampe de poche.
1: Je te jure, quand je prends mon petit déjeuner, je bois un verre de thé. J'allume mon téléphone et après je l'éteins et je pars au travail pour ne pas réveiller Omid, pour qu'il dorme bien.
0: Pour arriver jusqu'en Europe, Mansour a dû monter sur un bateau en plastique pour traverser la mer Égée. En voyant la minuscule embarcation sur laquelle le passeur voulait faire monter 80 passagers, Mansour a voulu faire demi-tour et rester en Turquie. Mais le passeur lui a dit « Soit tu montes sur ce bateau, soit je renvoie ton cadavre en Afghanistan. » Et Mansour a obéi. L'homme était armé et il pointait son arme vers lui. Une fois en mer, l'embarcation de plastique a vite commencé à prendre l'eau. Avec les autres passagers, ils ont essayé de décoper l'eau avec leurs chaussures. Mais le bateau a fini par chavirer. Alors ils se sont retrouvés au point de départ, sur les côtes turques. Mansour était trempé et il n'avait plus de chaussures. L'endroit où les passeurs les faisaient dormir était plein de valises, de vêtements et de chaussures volées aux voyageurs. Certains avaient quitté leur maison avec de l'argent, de l'or dans leurs valises, mais les passeurs les forçaient à tout jeter dans la mer en disant que ça pesait trop lourd. Une fois que tout était dans la mer, ils récupéraient ce qu'ils pouvaient. Sur un tas de valises et de vêtements repêchés, Mansour a trouvé deux chaussures dépareillées, une noire et une blanche, à peu près à sa taille. Il a traversé la mer comme ça, entre la Turquie et la Grèce, avec deux chaussures différentes aux pieds, qu'il a gardées jusqu'en Allemagne. Voilà comment s'est passée son arrivée en Europe.

0: یک چاش 100 تلویزیون میذارم.
1: Le soir, je le laisse regarder la télé pendant une heure. Ça fait 3 ans, 4 ans.
2: 4 ans.
1: Ça fait 4 ans que je n'ai pas regardé la télé. À 21h, soit je regarde un peu mon téléphone, soit je parle avec ma femme, et c'est long, on se couche. Et on dort comme en prison.
2: Pourquoi vous ne regardez pas la télé?
3: À cause du médecin. Il a dit que jusqu'à 3 ans, Omid n'avait pas le droit. Après 3 ans, il peut la regarder, 30 ou 40 minutes.
1: Les gens apprennent le français en regardant la télé, aux différents programmes. Mais nous, pour éviter qu'ils deviennent accros aux écrans, on est obligé de laisser de côté l'apprentissage de la langue pour l'instant. Quand c'est l'heure de se coucher pour lui, nous aussi, on va se coucher.
3: S'il pouvait lire du matin au soir, il le ferait. Il aime beaucoup les livres. Parfois, on lui en achète. Et parfois, on en trouve dans une boîte à livres, au parc.
1: On peut pas tous les garder chez nous, c'est trop petit. On garde seulement ceux qui lui plaisent.
3: Il les regarde les images, une à une.
2: Celui-ci lui plaît beaucoup?
3: Oui.
4: C'est quoi ça? Un tracteur? C'est quoi? Il y a aussi un cheval.
1: Dans la vie, les mères ont un rôle très important parce que ce sont elles qui éduquent les enfants. Je veux dire que les mères devraient avoir plus de reconnaissance que les pères. Parce que ce sont elles qui en font le plus pour leurs enfants. Pas les pères. Le père, il ne fait que aller au travail, aider ici ou là, mais les mères, elles construisent, elles agissent, elles les élèvent jusqu'à la fin de leurs études.
2: Toi, tu ne l'élèves pas?
1: Si, je l'élève aussi.
3: En Afghanistan, les hommes ne le font pas. Si on dit la vérité, en Afghanistan, c'est honteux pour un homme de changer les vêtements de son enfant, de changer les couches. Là-bas, c'est honteux. Mais ici, non.
1: Quand mon enfant est né à la maternité, il n'y avait personne. J'étais tout seul avec mon bébé et avec ma femme. Une femme est venue et elle m'a dit « Tu sais comment nettoyer ton bébé? Tu sais changer des couches ?» J'ai dit « Non, je n'ai jamais changé de couche. » Elle m'a demandé si je travaillais à l'extérieur. J'ai dit « Oui ». Elle m'a dit « Ça, c'est ton deuxième travail. Qu'est-ce que je dois faire ? Tu dois le laver comme ça, le nettoyer, changer la couche, l'habiller comme ça. » Elle m'a tout appris. Et depuis ce jour-là, Omid est avec sa mère et moi. On est tous les trois et on s'occupe de lui ensemble. Elle m'a tout appris. La femme de l'hôpital.
2: L'infirmière?
1: Oui, l'infirmière.
3: Quand Omid a eu 4 mois, j'ai commencé à aller aux cours de français. De 18h à 22h.
1: À 22h, ma femme rentrait de ses cours dans le 19e.
3: J'arrivais à la maison, Omid dormait, il avait mangé, il avait une couche propre. Oui, jusqu'à ses 8 mois. Je suis allée au cours pendant 5 mois. Tous les jours, sauf le mercredi. J'ai beaucoup appris. 4 heures à chaque fois.
2: Donc, à partir de 17h30?
3: À partir de 18h.
2: Tu partais d'ici à 17h30?
3: Oui, à 17h30. Dès que Mansour descendait du tram, je lui donnais au Mitch, je montais dans le tram et j'allais jusqu'au bout de la ligne 5 du métro.
1: Elle rentrait à 22h à la maison et moi je restais avec lui. Je lui donnais son biberon, je changeais sa couche. Je m'endormais. Et à 22h, elle arrivait. En France, ma femme ne fait pas tout toute seule. On est ensemble.
3: En Afghanistan, les hommes ne s'occupent pas des enfants parce qu'il y a toujours une grand-mère, une sœur, une belle-mère. Si la mère est occupée, si elle travaille, c'est la grand-mère, la belle-mère qui s'occupe des enfants. C'est pour ça qu'en Afghanistan, les hommes ne s'en occupent pas. Parce qu'ils ont été élevés comme ça. Mais ici, il n'y a personne pour les aider. Et ils n'ont pas le choix.
2: Tu veux dire qu'ici, il n'y a personne?
3: Il n'y a personne, non? Et bon, non, il n'y a personne. Et bon, le père, ça reste le père, quoi.
1: Imagine, lorsqu'un enfant naît en Afghanistan, l'homme n'est pas là. Ce sont les femmes qui sont là. C'est la mère de la femme ou la mère du mari qui est là. Le père n'a pas le droit d'entrer dans la salle d'accouchement. Et quand il rentre avec le bébé à la maison, ce sont les femmes qui s'en occupent. C'est comme ça en Afghanistan. Mais en France, seul le mari est autorisé à accompagner sa femme, personne d'autre. Avoir un enfant en France, surtout pour les réfugiés, c'est difficile à cause de l'isolement. Imagine, lorsqu'un enfant naît, la mère est occupée avec ses propres douleurs. Et la seule personne qui puisse l'aider, c'est le père. Moi, je me réveillais plusieurs fois par nuit pour donner son biberon à Omid. J'allais réchauffer le lait. L'infirmière venait, elle vérifiait que tout allait bien, son cœur, ses oreilles, tout. Pour moi, ça a été dur, parce que je n'avais encore jamais vécu ça. Ma première expérience douloureuse en Europe a été d'avoir un bébé et d'être seule. Et je ne savais rien sur les bébés. Je ne savais pas ce que je devais faire. Ça a été une expérience très amère d'être seule à ce moment-là.
2: Mais là-bas, elles vous ont tout expliqué, les infirmières ?
1: Elles ont beaucoup aidé. Quand mon bébé est né, elles m'ont dit ce que je devais faire, ce que je ne devais pas faire.
2: Comment tu dois le porter, par exemple ?
1: Oui, comment le porter, comment le laver, tenir sa tête. Tout ça, l'infirmière me l'a expliqué. Bon, vous allez préparer le repas. Mathilde va préparer le hachak aujourd'hui. Moi, j'ai fait du yaourt cette nuit. Ici, on fait notre propre yaourt.
2: Le quoi ?
1: Le yaourt. Le yaourt frais.
2: À partir de quoi ?
1: De vache, de lait de vache.
3: On prend du lait, on le fait chauffer. Ensuite, on ajoute un peu de yaourt de la fois précédente et on couvre.
2: Vous le laissez toute la nuit ?
3: Ah, c'est comme ça que vous faites ? Oui, on met dans un sac, on égoutte et on l'utilise dans le hachak.
1: On n'achète pas des yaourts industriels parce que ceux du commerce contiennent beaucoup de produits chimiques. Nous, on le fait à la main. Le soir d'avant, je fais bouillir 2 ou 3 litres de lait, puis je laisse refroidir. Quand tu manges ce yaourt le matin, ça te rend heureux. C'est tellement bon. Les yaourts du commerce, ce n'est pas la même chose. Parce qu'ils sont fabriqués par des machines. Moi, je vais chercher mon lait moi-même. Il y a quelques jours, je suis allé dans une ferme laitière et j'ai acheté 6 litres de lait.
5: Tout est joué? Mais il y a comme je veux cacher. Wow. Oui. Yeah.

0: Comment ça se passe à la maison?
1: Bien, ici c'est un super quartier. Regarde, même si tu viens à 3h du matin, il y a des gens ici. C'est comme là où tu habitais avant. C'était où?
0: Bastille.
1: À Bastille, non? Ici c'est comme à Bastille. J'aime beaucoup ce quartier. À chaque fois qu'on s'ennuie à la maison, on sort avec ma femme, on prend Omi et on marche de Porte d'Orléans jusqu'à Domperrochereau. Et de Domperrochereau, on rentre à la maison.
0: À pied?
1: Oui, à pied. On marche pendant 2 heures et au retour, les soucis ont disparu.
0: Marcher, se promener, c'est vraiment bien.
1: La marche, ça permet de penser à autre chose. Ça change du métro, des voitures, du bruit. Ma femme dit qu'il vaut mieux demi-tour pour avoir le temps de se promener et se changer les idées. Même si je suis fatigué après le travail, je sors me promener.
0: Tous les jours?
1: Tous les soirs. Qu'est-ce qu'on peut faire à la maison?
0: Vous allez où par exemple?
1: À Domperrochereau, à Porte d'Orléans ou à Alésia. On passe par Alésia et on va jusqu'à Domperrochereau. Et là-bas, il y a une rue très animée avec des restaurants, des cafés. Parce qu'à la maison, on s'ennuie.
0: L'appartement est petit.
1: Tu verras, tous les jouets que j'ai achetés à Omid, en fait, je ne peux pas en profiter. Parce qu'il n'y a pas assez de place dans le studio. C'est pour ça que j'ai acheté une voiture, pour pouvoir partir en vacances l'été. Quand il fait chaud, on va à la plage, on voyage, on voit quelque chose de différent. Sinon, c'est juste le travail. C'est important le travail dans ce pays. Mais c'est aussi important de prendre des vacances, de partir. Si on fait les deux, on ne ressent pas trop le poids de l'exil. Si tu ne fais que travailler, tu te sens très fatigué, psychologiquement et physiquement. Le travail devient pénible. Il faut prendre des vacances.
0: Ta femme aime ce quartier?
1: Beaucoup. Maintenant, il me dit, on ne changera jamais de quartier. Hein. Maintenant, je me suis habitué à ce quartier. Je ne pourrais pas vivre ailleurs.
0: On arrive à la mairie.
2: Bonjour.
3: Service du logement.
0: C'est toi qui parles ou c'est moi qui parle?
4: Ah oui, ça oui. Madame, bonjour.
3: Bonjour. En fait, monsieur a un logement social dans le 14e et qui est trop petit maintenant qu'il a un enfant. La question, c'est, enfin, on aimerait savoir si c'est possible de changer.
4: Oui, alors je vais vous donner un dossier parce que ça recommence.
3: Merci. Au revoir.
0: Tu leur expliques que tu as un enfant de 3 ans, que ton logement est trop petit.

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1: Viens la voir et ensuite on monte à la maison. Et là c'est ma voiture.
2: Ami, Mashallah. Félicitations. Elle est belle.
1: Regarde comment il s'ouvre.
2: Ah, ce téléphone passe, Michel ?
3: Tu l'ouvres avec ton téléphone ?
2: Michel ?
1: Tu as vu ?
4: Didi, pour appeler Kishan, je pense que
1: je l'ai ouverte avec l'application.
3: Elle est vraiment belle.
1: Je l'ai ramenée hier du garage.
3: Et t'as apporté ça aussi ?
1: Ça, c'est un courant. Tu vas ? C'est ma voiture.
3: Félicitations.
1: Merci.
4: Sur
1: l'application, je peux aussi voir où elle est.
3: T'as pas de clé ?
1: Non, la clé est à la maison.
3: Mais si tu oublies ton téléphone, par exemple, il y a quand même une clé, non ?
1: Oui. Ça, c'est mes affaires de camping.
3: Khaima ? Une tente.
1: De petits tapis.
4: Des matelas gonflables.
3: Une chaise. Une lampe de camping.
4: Glacière.
3: Là, il y a un tapis. Une glacière.
4: Une pompe.
3: C'est génial. Ah, t'as même un oreiller.
1: Oui, même un oreiller.
4: On
1: va la fermer. Voilà.
4: ماشین از جای خودش پارک میکنیم میگنیم قرار کرد بخواه خوبه نه؟
1: 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Ça me plaît.
3: En voyant la tente dans le coffre de la voiture de Mansour, je me rappelle notre rencontre en 2015. Alors qu'il dormait dans le quartier de Stalingrad sous une tente similaire à celle que j'ai sous le nez. À son arrivée à Paris, comme tous les autres réfugiés venus en Europe en pensant y trouver sécurité et protection, Mansour a dormi dehors pendant des mois avant d'être dirigé vers un centre d'accueil. C'était alors les administrations qui décidaient pour lui où et comment il serait logé, où il habiterait, où il vivrait. Lorsqu'il a obtenu l'asile, Mansour n'a plus été autorisé à rester dans le centre d'accueil et il a alors loué un coin de matelas chez des compatriotes dans un appartement de rez-de-chaussée en banlieue parisienne. Un jour, des hommes sont entrés dans le logement. Ils ont menacé Mansour d'une arme et ils l'ont forcé à donner son téléphone et l'argent liquide qu'il avait sur lui. Depuis, il évite le quartier. Avec sa voiture, Mansour a retrouvé prise sur l'espace de la ville. Aujourd'hui, la tente qui attend sagement dans le coffre l'arrivée des vacances d'été lui sert à emmener sa famille au camping. De nous deux, je suis peut-être la seule à repenser à l'autre tente.

0: qu'est-ce que t'as reçu ? Bravo !
1: C'est la prof d'Igatier, la petite amie.
0: Et t'as quoi d'autre comme jouet ? Allez, montre-moi. On va à la cuisine.
2: Elle va me montrer comment faire.
3: Oumet, laisse-lui la place.
0: Shafika, ça c'est pour le plat d'Achak.
4: Oui.
5: J'ai préparé à l'avance. J'ai mis des épices, des épinards, de la coriandre.
0: Des épinards frais.
5: Oui, frais.
4: Tu achètes où les épinards frais ici, tu trouves?
5: Au marché. Il y a un marché le jeudi ici. Mais farcir les hachak, c'est pas facile. En Afghanistan, comme on était nombreuses à la maison, on le faisait à plusieurs et ça allait vite. Ici, je suis toute seule, alors ça prend du temps. Mansour cuisine aussi, mais j'aime pas sa manière de faire. Il le fait pas bien. Il fait n'importe comment. Il fait des gros raviolis bizarres. Et après, il me dit, puisque ça te plaît pas, alors j'en fais plus. C'est pas facile. Moi aussi, quand j'étais petite, j'ai mis du temps avant de savoir les faire. Je restais assise à côté de ma mère et je regardais comment elle farcissait les raviolis. Là-bas, toutes les femmes se retrouvent ensemble pour préparer les hachak. Elles se racontent des histoires, c'est vraiment sympa. On est deux frères et deux sœurs. Moi, je suis venue ici et le reste de ma famille est en Afghanistan.
0: C'est pas dur d'être loin de ta famille ?
5: Bien sûr que c'est dur. C'est une source de stress. Tout le monde dit que la vie est belle et calme en France. Mais moi, je suis toujours inquiète pour ma famille. Quand on vit loin de sa famille et surtout de ses parents, c'est très dur.
0: Vous vous parlez tous les jours ?
5: Oui,
0: je parle tous les jours avec ma mère, mais moins souvent avec mes frères et ma sœur. Tu penses aller en Afghanistan ? Ou aller les voir en Iran ?
5: Je me disais que si mes parents allaient en Iran, je pourrais emmener Omid là-bas, pour qu'il puisse le voir, parce qu'Omid n'a pas le droit d'aller en Afghanistan. Quand on arrive d'Afghanistan, ici, c'est autre chose. Il y a beaucoup de différences. La culture, la manière de se comporter, de s'habiller, de se nourrir, tout est différent. Ici, on est très bien. On est libre. Par exemple, on peut sortir tranquillement, on peut se déplacer librement. Sans que personne ne trouve rien à redire. On peut suivre des cours, on peut faire tout ce qu'on veut. Mais en Afghanistan, il y a des choses qu'on ne peut pas faire.
0: Par exemple, qu'est-ce que tu ne pouvais pas faire en Afghanistan ?
5: En Afghanistan, quand j'étais un peu déprimée chez moi, je ne pouvais pas aller me promener pour me changer les idées.
0: Pourquoi ?
5: Il fallait porter une burqa avant de sortir. Alors qu'ici, on porte ce qu'on veut. Et on sort à n'importe quel moment. On peut aller partout, où on veut, quand on veut.
0: Les gens qui ne sont pas allés en Afghanistan pensent parfois qu'avant l'arrivée au pouvoir des talibans, les femmes étaient très libres, qu'elles n'avaient pas de problème, qu'elles pouvaient sortir sans burqa. Mais toi, tu me dis que non. Pourtant, tu y étais avant les talibans, non ?
5: Oui,
6: J'y étais avant les talibans. À Kaboul, les gens étaient plus libres que dans les provinces. Mais dans les provinces, par exemple, les femmes ne pouvaient pas sortir sans burqa.
0: Et donc toi, tu portais une burqa ?
6: Oui, une burqa ou un niqab qui ne laissait que mes yeux apparents.
0: Pourquoi ? Je veux dire, à ton avis, qui disait qu'il fallait porter ça ? Maintenant, c'est devenu une loi officielle, mais avant ?
6: Avant, les gens nous regardaient bizarrement si on sortait sans burqa.
5: Et
6: comme on se faisait harceler, on préférait la porter parce qu'ils nous regardaient très mal. Ici, en France, les gens te regardent quand tu portes quelque chose d'original, de joli. Ils le remarquent, mais c'est tout. Là-bas, c'est différent.
0: Ils regardaient beaucoup.
5: Oui, beaucoup.
0: Les hommes.
6: Là-bas, c'est un déshonneur. Si tu sors sans burqa, les gens disent « La fille d'un tel est sortie sans burqa ». Ils nous regardaient mal, nous insultaient, nous disaient de ne pas sortir sans burqa ou non accompagnés. Et donc, nous non plus, on n'était pas à l'aise si on sortait sans. Pour que personne ne nous reconnaisse, que personne ne nous insulte, que personne ne nous regarde mal, pour être tranquille, on portait la burqa.
5: Mais
6: personne de ma famille m'avait obligée à le faire. J'ai choisi de la porter parce que dès mes 14-15 ans, j'ai subi des regards insistants, des insultes, du harcèlement.
0: Et quand tu es arrivée en France, qu'est-ce qui a changé dans ta façon de t'habiller ?
6: Beaucoup de choses ont changé. Par exemple, là-bas en Afghanistan, je portais des vêtements longs et le voile. Je devais cacher mon visage, à l'exception des yeux, ce qui n'est pas prescrit par l'islam. Ici, quoi que je porte, personne ne me fait aucune remarque. Personne ne me regarde ou ne m'insulte.
5: Il
6: ne s'agit pas uniquement de la façon de m'habiller. Ici, je peux me déplacer librement, travailler librement, étudier librement. C'est très bien ici. C'est juste le fait d'être loin de ma famille qui est dur.
0: C'est quoi la liberté pour toi ?
6: La liberté, c'est de pouvoir sortir tranquillement quand on en a marre d'être à la maison. Pouvoir aller partout et que personne n'y trouve à redire. Il
5: ne
6: s'agit pas uniquement de vêtements. Là-bas, même très couverte, je n'avais pas le droit de sortir. Ma famille ne m'y autorisait pas. Mariée ou non, ils disaient non. C'est dans notre culture. C'est la société qui nous empêche de sortir seuls. Pas nos pères.
0: Les filles ne doivent pas sortir.
6: Non, ni les filles, ni les femmes mariées. Je mets ça pour que la pâte colle pas. En Afghanistan, ma mère aimait beaucoup le hachak. On en faisait deux fois par semaine, elle adore ça.
0: Hachak ou mantou ? C'est différent, non ? Dans le mantou, il y a de la viande.
6: Oui.
0: Vous cuisinez plutôt quoi ?
6: Les deux, mais plutôt du hachak. Du mantou parfois, s'il y a des invités, ou pour nous.
0: Tu as appris avec ta mère ?
6: Oui. Comme je te l'ai dit, ma mère est ouzbek, et les ouzbeks mangent beaucoup de hachak.
0: Ah, c'était un plat ouzbek ?
6: Oui. En tout cas, du nord.
0: Mais ici, qu'est-ce que tu manges au quotidien ?
6: Ici, tous les dimanches, je fais du kabouli.
0: Tous les dimanches ?
6: Oui, parce qu'après, Mansour emporte son repas avec lui au travail pendant la semaine. Je fais aussi des pâtes. Qu'est-ce que tu fais?
4: Non, non, non, il y a une tardée, une tardée.
6: C'est interdit. Vas-y, vas-y.
4: Mansour?
6: Mansour? Prends-le, prends-le.
4: Non. Non, interdit. Madame. Madame Jamila. Madame Jamila.
6: Quand je suis arrivée, je suis vite tombée enceinte. C'était pas très facile parce que je venais d'arriver. J'étais déprimée et j'avais aussi les problèmes liés à la grossesse.
4: Mais
6: après la grossesse, ça allait. Je sortais plus. Dès
4: qu'Omida
6: a eu 4 mois, je suis allée à des cours de français le soir. Quand son père rentrait du travail, il s'occupait de lui. Et moi, j'allais à mes cours. Je me suis donné du mal. J'ai vraiment très envie d'apprendre le français. Parfois, quand je vais quelque part et que j'entends les gens parler français, je me dis, si seulement un jour je parlais comme eux. Cette année, j'ai très très envie d'apprendre le français. Chaque jour, j'aime un peu plus la France et le français. Pour l'instant, ici je fais un peu de couture. Et le vendredi après-midi, je vais à un cours de couture à Porte de Vin. Mon sourd est à la maison, donc je lui laisse au mythe.
7: Qu'est-ce que tu couds par exemple?
6: Je couds des vêtements. Là-bas, il y a des machines. Il y a aussi des cours de cuisine, mais j'aime pas trop ça. Je préfère faire de la couture. Je sais déjà coudre, mais j'y vais surtout pour parler français. Avant, partout où j'allais, Mansour m'accompagnait. Par exemple, au début, quand le médecin me disait « Bonjour madame », je répondais rien parce que je ne comprenais pas. Mansour devait m'accompagner partout. Ensuite, je me suis dit que ce n'était pas possible, que je ne pouvais pas toujours demander à Mansour de m'accompagner, que je devais me débrouiller seule, que je devais apprendre. Et maintenant, je vais seule chez le médecin. Et par exemple, je dis...

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1: Pour toi, quel souhait tu as pour l'avenir?
2: On crée les choses dans.
1: J'ai très envie d'étudier, de faire partie de la société française. L'année prochaine, je voudrais suivre une formation toute la journée. Cette année, c'est pas possible parce qu'Omid ne va à l'école que le matin. J'ai très envie d'apprendre le français et ensuite d'obtenir la nationalité. Je serais fière de l'avoir un jour. Je voudrais faire des études, obtenir un diplôme français. À chaque fois que je parle avec mon père, il me répète : ma fille fait des études. L'éducation compte vraiment beaucoup pour lui. Il rêve que ses filles deviennent médecins. À chaque fois qu'on se parle, mon père me dit : ma fille, tu es dans le meilleur endroit du monde. Profites-en. Fais des études. J'espère accomplir le rêve de mon père. L'eau, c'est pour quoi? Pour les hachaks.
3: Poivron, épinards,
2: aneth,
3: pioza chimine,
2: oignon.
1: C'est super bon.
4: Mais c'est beaucoup de travail.
1: Ça prend du temps. En Afghanistan, on s'y mettait à deux ou trois. Ça allait vite. Mansour, allume la télé, quelques minutes.
4: Il en a marre de rester à la maison.
1: Avant, je mettais Omid devant la télé. Je savais pas que c'était mauvais. Mais ensuite, le médecin m'a dit qu'il fallait éviter de mettre les enfants devant la télé si jeunes. T'as le permis?
4: Oui.
1: Maintenant, on a une voiture. Mais si Mansour n'est pas là, je peux aller nulle part. J'ai très envie de passer mon permis. Le 25 décembre, il y a un concert de Farhad Daria. Tu connais? Le chanteur afghan.
4: Non. Vous y allez?
1: Oui, mais les billets sont très chers. C'est un chanteur très connu.
4: Il est afghan?
1: Oui, il est afghan. Tu veux écouter? Je

0: مردم کابل آشکه یک قسم فرمی کنند دو
1: Les gens de Kaboul farcissent les hachas et ensuite ils les cuisent dans une cocotte minute. Parce que c'est pas facile de les cuire comme moi je le fais, dans l'eau bouillante. Souvent ils s'ouvrent quand on les plonge dans l'eau. Chez moi, en général, quand on prépare le hachak ou le riz kabouli, on le fait au feu de bois. C'est bien meilleur. Pendant plusieurs jours, il y a eu une coupure d'Internet. Tu l'as su que les talibans avaient coupé Internet 3 jours et 3 nuits?
2: Tu n'as pas eu de nouvelles de ta famille?
1: Non. Même les lignes téléphoniques ne fonctionnaient pas. Pas même à l'intérieur du pays. Ma mère n'avait pas de nouvelles de ma sœur, ni de mon frère. C'était très dur, parce que ma mère passe beaucoup de temps au téléphone, comme je vis à l'étranger. Ma mère me reproche toujours de ne pas assez parler avec elle. Elle me dit que je lui manque. Pour moi, ça n'a pas été si dur que ça, parce que j'étais bien occupée avec Omid. S'il n'y avait pas eu Omid, peut-être que moi aussi j'aurais été triste. Ma mère m'a dit, si ça avait duré 2 jours de plus, tout le monde serait devenu dingue en Afghanistan. Parce que maintenant, les gens passent leur vie sur leur téléphone, sur TikTok, ces choses-là. Petits et grands, en Afghanistan, tout le monde est sur son téléphone. Parce qu'il n'y a rien d'autre à faire. Pas de travail, pas d'école. Et les filles de 6e, elles ont déjà terminé leur scolarité. C'est vraiment dur pour les filles. Mais pour les garçons aussi maintenant. Ils doivent aller à l'école en vêtements traditionnels. Ils n'ont pas le droit d'y aller en pantalon. On a dit à mon frère, qui travaille à la mairie, de laisser pousser sa barbe. S'il refuse, il ne sera plus payé. C'est vrai? Oui, c'est obligatoire. Mon frère a fait des études d'ingénieur à Kaboul et maintenant, il travaille à la mairie, au service des routes. Il gagne 8 000 afghanis par mois.
2: 8 000
1: afghanis.
2: Ça fait 80 euros.
1: Oui, c'est très peu.
2: C'est comment de travailler pour un chef taliban?
1: Personne n'a le droit de parler et ils doivent obéir à tous leurs ordres.

0: Parfois, quand je suis à la maison, j'appelle mes parents. Ils me demandent toujours de leur montrer Omid. Ils l'aiment beaucoup.
1: Tu leur racontes tout, tu leur dis comment est ta vie ici, ou juste que tout va bien?
0: Non, je leur dis tout, que c'est dur, que c'est pas facile de trouver de l'argent ici, que c'est très stressant, que mon sourd se lève à 6 heures du matin. Une fois, il s'était endormi au travail tellement il était fatigué, avec ses vêtements sales. J'ai envoyé une photo de lui sur notre groupe WhatsApp familial. Mes parents étaient choqués. Ils ont dit, mais qu'est-ce qu'il fait comme travail, Mansour? On dirait qu'il est resté sous la pluie. Et je leur ai répondu, oui, voilà. Voilà ce qu'il fait. Il travaille très dur.
1: Tu as beaucoup d'amis afghans ici?
0: Non, parce que quand les Afghans s'invitent entre eux, on se retrouve à faire que ça, se préparer à recevoir. Et j'aime pas ça. J'aime voir du monde, discuter, mais inviter du monde, tout ça c'est dur, j'arrive pas à tout faire. Par exemple, quand vous venez, je vous prépare un hachak et ça vous suffit. Mais si je préparais qu'un hachak pour des invités afghans, ce serait mal vu. Il faudrait que je prépare un kabouli, de la viande, de l'hachak, des légumes. Vas-y mon fils, vas-y. T'as faim? Aujourd'hui, je crois que c'est Halloween.
1: Aujourd'hui,
0: le 31 octobre.
1: Ah, on est le 31 aujourd'hui?
0: Oui.
2: Ce soir, c'est Halloween. Les enfants ont préparé des choses.
1: Ah, tu as vu les gens dehors?
2: Oui, il y a beaucoup d'enfants dehors.
1: Ça va, t'as quoi, Camille? Demain, tu travailles où?
3: Ça va, Orly.
2: À Orly.
1: À l'aéroport?
2: Près de l'aéroport. Mon travail, c'est de protéger les toits pour que la pluie ne s'infiltre pas ou que le froid n'entre pas.
1: L'isolation, l'étanchéité, c'est ça?
2: Omid, mange, après on va sortir.
1: Omid, on va aller se promener, d'accord?
2: On va sortir se promener. Tu verras les enfants qui sont déguisés.
1: Après le repas, on sort dans la rue. On croise des enfants déguisés en vampires et en citrouilles, et on dépasse des vitrines recouvertes de squelettes et de toiles d'araignées. En ce soir d'Halloween, Mansour pousse Omid sur son petit tricycle. Une coiffeuse lui offre des bonbons. Le petit garçon s'extasie devant le poignard en plastique qui traverse de part en part le crâne d'un employé chauve. Il ne fait pas froid, les trottoirs grouillent de vie et ce soir on resterait bien là à nous promener avec Shafika, Omid et Mansour dans les rues du 14e arrondissement. Plus tard, on rentrerait retrouver la petite boîte à rêves dans la grande ville qu'ils peuvent désormais appeler chez nous.
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17: Marie Richeux.
16: Dénicher un livre où je me retrouverais relevait de la chasse au trésor. J'ai passé un temps fou dans les bibliothèques à fouiller, scruter, espérer. Et puis un jour, ça finit par arriver, on croise Colette, on croise Virginia Woolf. Et c'est une émotion démesurée. Vous racontez cette traque Céline Sciamma dans un entretien donné au journal Le Monde il y a quelques années. Et vous vous dites formée, forgée, construite, structurée, initiée, y compris aux histoires d'amour, par la littérature gay qui vous a, je cite, éveillée. Et puis, vous avez fait des films. Et on pourrait lire ou relire votre filmographie en prenant chaque film comme un poème, une action poétique. Vous le faites d'ailleurs dans un court-métrage que vous consacrez à la poétesse italienne Patrizia Cavalli, réalisé en 2023, en affirmant en voix off « Moi aussi, j'écris le poème en avance, par sécurité ». Comme une pratique de deuil précoce que vous partageriez avec celle dont vous filmez la maison, vidée des présences ou presque quelques jours après sa mort. Dans ce court-métrage, plusieurs plans s'attardent sur la bibliothèque et les endroits aménagés pour lire. On croirait sentir parfois la trace du poids encore vivant d'un corps abandonné un livre à la main. Ce film interroge le début des gestes fondamentaux, écrire, filmer, aimer, le tout se passant parfois dans un claquement de main. Alors on a eu envie de vous entendre sur cet autre geste fondamental qui serait celui de lire. Merci beaucoup Céline Sciamma d'avoir accepté l'invitation à déballer votre bibliothèque pour le Book Club de France Culture et bienvenue chez vous.
9: Merci.
16: On est ravis de vous recevoir. Je mentionne ce film, c'est le dernier film que vous avez signé. C'est un court-métrage qui a été réalisé en 2023, dans cette maison quasiment vide, qui va presque se peupler de présences fantomatiques. On y viendra tout à l'heure pour peut-être parler de ce geste de cinéma et de cette poétesse. Mais on commence toujours ces portraits de bibliothèque par parler d'un rapport général à la lecture. J'ai mentionné cet entretien où vous dites avoir longtemps cherché. Est-ce que vous voulez nous raconter cette traque ou le moment où vous avez trouvé, comme vous voulez?
9: Le moment où j'ai trouvé, j'ai l'impression qu'il ne fait qu'arriver. Et c'est d'ailleurs la beauté du contemporain. C'est que la réouverture des archives du féminisme, que ce soit en littérature, en essai, en cinéma, l'histoire des idées est beaucoup plus accessible. Et donc cette traque de bibliothèque est devenue une traque en arborescence beaucoup plus libre et qui procède par association. Et donc une traque avec beaucoup plus de poésie et de résultats, y compris grâce aux chercheuses et à toute l'entreprise de comment dire, d'autodocumentation et de contribution à travers Wikipédia, notamment.
4: Que vous suivez de près, tout ça, par exemple?
9: Ben, en tout cas, je navigue absolument tout ça, et ça permet de continuer une vie d'études qui ne fait que s'enrichir avec de plus en plus de précision. Et donc, oui, je suis une lectrice beaucoup plus heureuse, satisfaite au quotidien que quand j'étais une adolescente qui cherchait ces livres, ouais.
4: Et est-ce que ça trace quelque chose ou ça laisse une trace d'avoir cherché, je veux dire plus activement? Parce que quand vous répondez à cet entretien dans Le Monde, vous montrez que ça a été une quête peut-être plus grande parce qu'elle était aussi le nom d'une recherche de représentation. Mais ça vous a formé, Céline Sciamma?
9: Oui, je pense que ça, cette quête, elle peut mener à écrire soi-même parce qu'on ne trouve pas des idées à habiter. Mais par ailleurs, la trace de la quête, c'est la quête elle-même. Ça veut dire que cette quête a un passé. Et que ce passé, il crée une mémoire de cette quête. Mmh. Et donc, un appétit qui sera, je ne serai jamais rassasiée. Mmh. Et l'histoire de cette accession aux idées, c'est aussi une histoire de la spoliation des idées. Et donc, en plus, voilà, moi j'ai grandi dans un monde pré-internet, donc je vis bien la différence. Par ailleurs, j'anticipe la possible disparition de toutes ces idées et leur accessibilité. Et donc, en plus, maintenant, ce que ce chemin produit, c'est une volonté de soi-même transmettre et soi-même préserver.
4: Oui, puis une méfiance quant à la disparition des traces. Je mentionnais ce très beau court-métrage, on y viendra, mais c'est aussi un court-métrage qui... C'est un court-métrage qui demande plein de choses, qui à la fin demande qui on est, où est-ce qu'on en est, mais aussi comment est-ce qu'il y a une forme d'urgence comme ça, de deux femmes qui en aiment une autre, à regarder des photographies, à regarder un appartement ou une maison, à regarder des coussins, avec une pratique du deuil en avance, comme étant une pratique poétique d'une certaine manière. Mais je reviens quand même à cette traque ou à cette recherche. Adolescente, concrètement, ça veut dire que sciemment, vous visitiez des bibliothèques à la recherche de quelque chose. Enfin, c'était. Vous le formuliez comme ça?
9: Je ne sais pas si je me le formulais comme ça. En tout cas, je cherchais quelque chose de plus.
4: Qu'il n'y avait pas.
9: Qu'il n'y avait pas.
4: Ouais.
9: Et j'avais la certitude que c'était là, en même temps. Donc. Mais c'est vrai que le.
4: Nourri par quoi cette certitude? On peut pas ne pas y être.
9: Oui, et puis la vie, c'est forcément plus que ça. C'était forcément plus que ce qui était vécu, quoi. Et donc, c'était forcément raconté quelque part.
4: Mmh. Mmh. Non, mais c'est confiant, je veux dire, comme hypothèse. Je pense qu'il y a plein d'adolescents ou d'adolescentes qui se cherchent, et pas que pour des questions de représentation de genre ou de sexualité, pour plein d'autres questions, et qui peut-être s'inquiètent vraiment de pas se trouver, quoi. Vous aviez l'idée que vous alliez vous trouver dans les livres. Votre forme de vie, la forme de vie que vous soupçonniez ou que vous désiriez?
9: Ben forcément, parce que c'était une vie qui avait dû être inventée par d'autres, vécue par d'autres. Mmh. Et donc, si cette vie a été inventée, forcément, ces gens étaient aussi des poètes.
4: Et quand vous les avez trouvés, alors?
9: Ah là là.
4: Même si vous dites c'est toujours maintenant, c'est toujours à venir.
9: Oui, c'est toujours... isolément, je les ai trouvés, oui. Quand j'ai rencontré Virginia Woolf, ensuite il y a eu toute une cascade de conséquences. Voilà, après il y a des conséquences.
4: C'est la première.
9: Ouais, c'est la première. Et aujourd'hui, à chaque fois qu'on rencontre une camarade du passé ou même une camarade du présent, elle s'inscrit dans cette constellation et dans ce réseau d'idées et d'affects aussi, qui est notre passé.
4: Vous découvrez Virginia Woolf avec quel texte?
9: J'achète l'intégrale
4: et pourquoi
9: chez
4: pas.
9: Quarto. Oui, c'est ça, absolument. Et je pense que c'est Les Vagues.
4: Ok.
9: Je comprends pas tout.
4: Ouais.
9: Ça, c'est sûr.
4: Vous êtes jeune adolescente, jeune femme.
9: C'est ça, 18 ans, 19 ans. Mais il y a la sensation d'un langage qui invente et d'une intimité.
4: Qui change quoi?
9: C'est dur de se remettre dans cette innocence, en fait. C'est difficile de se souvenir de ce qui bascule, parce que j'ai l'impression que tellement de choses ont rebasculé depuis. Mais il y a une possibilité de dissidence et une attirance aussi, je pense. Une attirance pour... ouais, une attirance pour ce que... Je ne sais pas vous répondre, en fait.
4: Mais vous lisiez déjà ? Ça, vous saviez faire, quoi. Vous aviez déjà le goût de ça.
9: Ah oui, c'était même, au final, mon activité principale, avant que le cinéma vraiment prenne le pas sur la lecture et domine, clairement, pendant quelques temps. Aujourd'hui, c'est plus le cas.
4: Vous lisez plus que vous ne regardez.
9: Absolument, oui, absolument. Beaucoup plus.
4: Concrètement, quotidiennement ?
9: Quotidiennement, oui. Et c'est vrai que je vais très rarement au cinéma et que ça m'est beaucoup plus difficile qu'avant. J'ai beaucoup moins d'attirance, pour le coup, pour ce rituel-là. Et de patience aussi, voire de tolérance.
4: C'est marrant parce que quand je me suis auto-fait la proposition ou la remarque d'envisager votre filmographie, Céline Sciamma, comme à chaque fois autant de poèmes, d'un seul coup, ça m'a paru hyper évident. Et c'était sans savoir que vous aviez décidé de titrer, vous, ou je sais pas, l'équipe du Centre Pompidou, votre rétrospective, installation, curation, action poétique. Et d'un seul coup, je me suis dit, bah oui, c'est un cinéma littéraire, en fait. Enfin, bien sûr que vous avez produit des images et avec un art de le faire, mais on met le doigt sur quoi quand on se met à penser ça d'un seul coup, Céline Sciamma ?
9: Quand vous vous mettez à penser ça, vous voulez
4: dire ? Ouais, mais du coup, j'imagine un peu vous aussi pour avoir titré Action Poétique.
9: Bien sûr, oui. Ben, c'est vraiment cette idée que le cinéma, il en a sous le coude, comme art, comme langage qui doit explorer sa poétique, justement. Sa spiritualité, même quasiment. Et pour moi, écrire pour le cinéma est beaucoup plus proche de la composition musicale que de la littérature, parce qu'il s'agit, en tout cas quand on écrit du cinéma de fiction, d'anticiper des harmonies futures. Et donc, très concrètement, ça peut être ce visage, avec ce costume, dans ce décor, à telle heure du jour, dans ce climat.
4: Là, scénario.
9: Et ça, c'est scénario. Okay. Et c'est comme ça qu'on fait son poème, en harmonisant, et en créant des simultanéités sensibles qui ouvrent un espace, un monde. Et donc, cette musicalité, c'est vraiment la poésie propre de l'écriture pour le cinéma. Et donc, le revendiquer dans ce titre, c'est engager le cinéma du côté d'une exploration qui est l'exploration de toutes ces avant-gardes, mais qui, franchement, qui est assez pauvre.
4: Comme une invitation, si on le voit du côté positif, ouais, optimiste du terme.
9: Ah ouais. Et même un espoir,
4: ouais.
9: Parce que c'est assez normal, en fait. C'est assez compréhensible ce qui arrive à ce langage.
4: Vous voulez bien préciser ce que vous dites quand vous dites ce qui arrive au langage cinématographique ?
9: Le cinéma, ça, c'est très jeune, c'est un art très jeune, c'est le plus jeune des langages, qui est lié à une découverte scientifique, qui est un art du XXe siècle, donc qui s'est complètement épanoui, on va dire, dans une industrie, dans une dynamique industrielle, dans le capitalisme, et qui du coup connaît des formes assez impersonnelles de lui-même. Et donc, il a énormément à éprouver et à proposer, même.
4: Et pas que dans une forme de retour, en fait. Au contraire, parce que je trouve que dans Action Poétique, il y a l'idée... Mais déjà, il y a l'idée quand même, pour continuer à parler d'histoire, de savoir que le cinéma a été ça, et l'est par endroit, des actions poétiques. Mais j'ai l'impression que vous invitez aussi Céline Sciamma à vous dire, ok, donc ce serait quoi aujourd'hui si une forme de cinéma arrivait, butait contre les limites qui, en gros, font buter pas mal de machines en ce moment du gros capitalisme libéral.
9: Oui.
4: Si on bute là-dessus et que une des réactions à ça, c'est action poétique, qu'est-ce qui se passe ?
9: Exactement. J'y crois beaucoup.
4: Ça m'étonne pas.
9: Bah ouais, ouais. Non, mais c'est un langage très jeune. Et donc avec beaucoup d'immaturité.
4: Et de plasticité, par conséquent.
9: Et de plasticité, oui, absolument. Et de si vous voulez, c'est la poésie, c'est quand même l'idée de donner une expérience du sensible à travers le rythme, quoi. Et donc un mouvement de l'âme qui peut être justement un deuil précoce ou un bonheur amoureux qui devient une douleur amoureuse. Et ce mouvement, le langage du cinéma, c'est le seul qui a réellement des images en mouvement. Et donc, que peut faire le mouvement pour ce mouvement? Surtout si on sort de la narration. Parce que si vous voulez, la narration autour du personnage, ce type de développement, enfin, ce type de récits qui sont à la tradition, produisent, assez peu de... C'est comme, si vous voulez, c'est comme si on était condamné à danser sur des chansons dont on devait écouter les paroles. En fait, il y a d'autres mouvements possibles, d'abstraction, de musicalité, de magie, même, qui peuvent ouvrir des espaces poétiques, mais très, très concrètement, par exemple, dans Petite Maman, qui est mon dernier... pensé comme, justement, mon dernier long-métrage dans le cadre de cette tradition-là, c'est d'emblée une proposition poétique, parce que, comme le cinéma peut en faire, et vous voyez pour autant c'est narratif, mais qui est de proposer une torsion du temps et un mouvement qui est impossible dans la vie, afin de regarder une situation dans toute sa sensibilité.
4: Peut-être que c'est donc le dernier film produit dans cette narration-là. Mais d'ailleurs, avant d'entendre un extrait d'un autre dernier film, on va dire, ou du film de l'époque d'après, peut-être ça pourrait être ça. Je ne sais pas si vous le voyez comme
9: oui.
4: ça, Céline Sciamma.
9: Oui. Ouais.
4: Ce documentaire, en tout cas ce film, essai de réaliser en 2023. Je me dis, cet appel que vous faites à une poétique, quoi, ou à une action poétique adressée au cinéma, est-ce que c'est aussi quelque chose qui se traduit dans vos lectures? On va l'entendre dans les choix que vous avez faits. Donc, dans les bibliothèques du Book Club de France Culture, on vous demande des choix. Vous êtes allé vers des poétesses. Mais est-ce que l'action poétique, elle se traduit aussi dans des livres de prose ou de narration qui auraient la même exigence? Je ne sais pas si je me fais bien comprendre. Est-ce que vous lisez autre chose que des poétesses?
9: Bien sûr.
4: Pourquoi ne pas faire des questions plus simples, tout de suite?
9: Oui, bien sûr. Et notamment aussi beaucoup de théories sur la fiction. Alors, il se trouve que les poétesses écrivent aussi des livres de théories sur la fiction. Et des romans, quand ça se présente, oui, bien sûr.
4: C'est-à-dire que la forme narrative, on va dire plus classique, vous ne l'avez pas complètement abandonnée, même si vous commencez par Les Vagues de Woolf, ce qui n'est pas tout à fait... La forme narrative classique.
9: Non, c'est sûr. Mais il y a de la recherche dans les formes narratives classiques aussi. Mmh. En tout cas, je. Mais c'est sûr que c'est pas ce qui m'attire le plus ces temps-ci, c'est vrai.
4: Je parle de ce film 2023, c'est un film qui va être montré dans le cadre de cette invitation que vous fait le Centre Pompidou à une relecture de votre filmographie et aussi à une curation en invitant d'autres artistes. Est-ce que vous voulez en dire un mot avant qu'on l'entende?
9: Non, allez-y, on peut écouter.
4: Allez, on écoute.
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14: La poésie, c'est sauver des moments qu'on regarde hein, de l'histoire. Vous dites sauver de l'histoire au moment où je les accueille.
8: Oui. Quando si accoglie qualcuno,
18: oui, parce que lorsque l'on accueille quelqu'un, on le sauve du temps.
8: E quindi dalla storia.
18: Et donc de l'histoire.
8: E anche la poesia ci salva dal tempo.
18: Et la poésie nous sauve également du temps.
8: Spesso immortali,
18: et
8: ma non
18: nous
8: nel
18: rend
8: senso della
18: immortels,
8: posterità.
18: Comme je le dis souvent, mais pas au sens de la postérité.
8: Nous rendre immortels, actuellement immortels. Vraiment, dans les moments immortels. Parce qu'on est dans une parole absolue, c'est dans une parole, c'est une parole vera.
18: On est dans une parole vraie qui nous sauve du temps,
8: ci salva dalla morte.
18: Qui nous sauve de la mort.
4: Un extrait de votre film « This is how a child becomes a poet », Céline Sciamma. Et la voix de Patricia Cavalli dans une archive de 2008 pour France Culture au micro de Colette Fellous. L'idée de sauver quelqu'un du temps en l'accueillant dans son poème, dit la poétesse italienne. C'est marrant parce que quand on s'est apprêté à tourner cette émission, il y a eu un texte fantôme. Enfin, on s'est rendu compte qu'il y avait un texte en moins. Au lieu de 5, il y en a eu 4. Peut-être parce que ce film-là, c'est le texte. Ou peut-être l'évocation de cette poétesse, c'est le texte. Quelque chose un peu de cet ordre-là, Céline Sciamma ?
9: Oui, c'est vrai que le film, c'est un poème. Et sans doute parce qu'effectivement, il parle de l'espace du poète et de Patricia Cavalli. Mais aussi parce que c'est le premier film que j'ai fait entièrement seul, dont j'ai fait les images, le montage son.
4: Le texte et la voix.
9: Le texte et la voix. Et j'ai même mon propre corps dans le film pour la première fois. Et ça, ça change énormément de choses. Ça change énormément de choses.
4: Ça me renvoie à la question tout à l'heure de qu'est-ce que ça change. Ben ouais, et pas ouais. Mal de choses.
9: Oui, ça change énormément de choses. Et c'est pour ça que c'est un geste assez fondateur. Et bon, le titre du film, c'est « Comment est-ce qu'un enfant devient un poète ?» Voilà, il cherche un peu à élucider l'irruption comme ça du geste d'écrire dans la vie si jeune.
4: Mais c'est-à-dire autant pour vous que pour Patricia Cavalli,
9: c'est
4: que
9: ça.
4: Pour nous tous, quoi.
9: Exactement. Et c'est vrai qu'ensuite, à partir de là, je me suis vraiment demandé qu'est-ce que ça changeait, qu'est-ce que ça pouvait changer de faire du cinéma comme une pratique de soliste, ce qui est complètement en contradiction avec l'écologie, de la façon dont tout ça s'est fait. Alors évidemment, il y a une histoire du cinéma fait comme pratique soliste. Mais qu'est-ce que ça change fondamentalement à la fois dans la façon dont on fait les choses, avec certaines limites, mais aussi un autre pouvoir, aussi, possiblement.
4: Lequel, par exemple ?
9: Eh bien, c'est en exploration, pour moi. C'est vraiment une question ouverte, d'autant plus ouverte que je dois faire un film, effectivement, dans le cadre de cette rétrospective. Et je suis en plein montage de ce film, qui est, voilà, encore une fois, une chose que je fais seule. Et encore plus seule que la fois précédente, puisque j'avais une collaboratrice dont on entend la voix, qui était une musicienne. Et oui, ça change quelque chose. Et ça aussi, d'ailleurs, ça me donne un espoir. Mais globalement, de toute façon, on vit depuis, maintenant on peut dire une quinzaine d'années, le développement d'une pratique amateur du cinéma, qui n'existait pas jusqu'ici. Avec la démocratisation des outils, la fin d'une forme de privilège technique qui était le cinéma. Et donc maintenant, le peuple collabore aussi au langage du montage et aux idées autour du montage, des images et du son. Et donc, cette pratique de solo, elle s'inscrit aussi dans un mouvement où ça existe pour la première fois.
4: Et c'est marrant que ce geste inaugural, pour vous, ou réinaugural, on pourrait dire, Céline Sciamma, ce soit à la fois un geste cinéma vers une femme poétesse et aussi vers une forme de vide. Il y a beaucoup de vide dans ce film. Il y a beaucoup de pièces sans présence physique. Qu'est-ce que ça pourrait raconter d'un renouveau, le fait que ce soit à la fois du côté de la poésie et à la fois du côté du vide ?
9: Ben, sans doute, justement, le fait de croire très fort à une forme de spiritualité dans le fait de filmer. Notamment, typiquement sur ce film, ça naît avant tout de la responsabilité, de l'opportunité, de la responsabilité de faire une archive de cette maison avant qu'elle ne disparaisse. Et donc, il y a quelque chose à préserver, à conserver. Je fais juste deux plans par pièce qui sont fixes, mais ce n'est pas des photos. Il y a le son, il y a le temps qui passe. Et en fait, dans ce vide, dans ce temps qui passe dans cette pièce où le temps ne passera plus, il y a quelque chose qui se passe qui est fort, en fait, et que j'avais jamais vraiment pratiqué. Et qui, sans du tout, d'ailleurs, sacraliser l'enregistrement, hein. Mais c'est vrai que dans le geste de filmer, de préserver, il y a quelque chose de fort et de poétique en soi, dans le fragment. Et puis ensuite, pour la première fois, ce film est inaugural, parce qu'ensuite, pour la première fois, un film est né totalement au montage. C'est-à-dire dans le pur langage du cinéma. Puisque le seul langage réellement cinématographique, la seule innovation, à part l'objet,

0: à une anthologie, Les Muses françaises, anthologie de la poésie au féminin, du 12e au 20e siècle. On vous écoute.
1: Prélude. Puisqu'un livre sincère et sage sur les saisons et leurs couleurs collectionne à chaque page les vérités sur chaque fleur, puisqu'un traité de botanique présente scrupuleusement depuis la fleur la plus unique jusqu'au plus modeste sarment, je pense qu'une anthologie devrait limiter quelquefois et découvrir dans chaque vie la qualité de chaque voix. Pourquoi l'injustice méchante et le parti pris persifleur n'est-elle pas la voix qui chante presque aussi faible qu'une fleur, et quelquefois beaucoup plus triste quand on sait bien l'écouter, mais aussi tendre qu'un botaniste, un critique ne l'est jamais. Ceux qui font des anthologies ont trop souvent la volonté de montrer leur propre génie et leur originalité. Qu'importe un pauvre paysage, le sanglot d'un soir, la couleur d'un amour, mais à chaque page, il faut étonner le lecteur. Et comme en un parc de folie, où l'on verrait un jardinier qui ferait des bouquets d'orties et chasserait tous les rosiers, ils vont, pris d'un mauvais délire, à travers les mots palpitants, exaltant quelquefois les pires, pour condamner les plus charmants. Qu'importe un rêve qui s'efface, pourvu qu'on fasse le malin. Ô cher petit livre de classe qui parliez si bien des jardins, petit volume en toile grise avec des planches en couleur, qui parliez de la moindre brise sur le front de la moindre fleur, qui parliez du moindre brin d'herbe frissonnant au bord de l'été, dans le langage humble et superbe qui s'appelle la vérité. Apprenez-moi comment vous-même, vous penchant au bord du gazon, vous résolviez le grand problème du mystère avec la raison. Et donnez-moi l'intelligence de savoir en toute ferveur préférer à mes préférences la vérité des autres cœurs.

0: Parmi les livres que vous avez apportés avec vous en studio, Céline Sciamma, pour ce déballage de bibliothèque, c'est le plus abîmé, le plus ancien, peut-être le plus émouvant. Elle vient d'où cette anthologie de la poésie féminine? Comment c'est dit exactement? La poésie au féminin, du 12e au 20e siècle?
1: Elle vient du Bon Coin, comme bon nombre de mes acquisitions de
0: mais un peu de bibliophile, du coup? Ah ouais?
1: Ah ouais. Oui, oui. Et c'est vrai qu'elle a été, rééditée depuis, mais complètement au hasard, justement au hasard des navigations, des études. Je suis tombée sur l'existence de ce volume, et je me suis rendu compte qu'il contenait bien des poètes intéressantes et bien des méconnus, en ce qui me concernait. Et ensuite, oui, je l'ai trouvé sur Le Bon Coin. Il est même dédicacé par Rosemonde Girard à Monsieur Richoux ou Richeux, je sais
0: enfin,
1: pas.
0: Enfin, j'ai envie de dire Madame Richeux, surtout,
1: franchement,
0: non
1: ouais, franchement.
0: J'adore, trop beau.
1: Avec la meilleure sympathie de Rosemonde Girard, qui était la femme, la compagne d'Edmond Rostand, entre autres.
0: Et depuis quand vous rajoutez à la recherche une autre forme de recherche qui serait celle-ci, quoi? D'ailleurs, vous avez commencé par dire tout à l'heure, Céline Sciamma, qu'elle s'augmentait de joie maintenant, cette recherche.
1: Oui.
0: Il y a quelque chose de cet ordre-là, un peu, non?
1: Complètement. C'est là où c'est exponentiel. Quand je tombe sur ces anthologies, d'un coup, je tombe du coup amoureuse d'une poète qui est dedans, Marie-Noël, et je trouve elle-même tous ses livres, etc. Donc ça, c'est vraiment la joie de ces rencontres. Et du coup, oui, l'émotion même de l'objet livre, en l'occurrence, très fort. Et donc je tente de compiler une bibliothèque qui, dans un monde futur, où peut-être il ne restera que des traces, ce serait... Voilà, pour être les fondations d'un monde nouveau.
0: Vous décidez de lire le prélude, donc la voix de Rosemonde Girard, et pas un des poèmes des poétesses qui sont réunis là, parce que ce texte-là aussi, il vous plaît pour ce qu'il est en lui-même?
1: Bah, toute sa démarche, d'ailleurs, est assez plaisante, assez aimable, parce qu'elle fait des portraits de chacune des poétesses, des portraits en vers. Donc elle leur rend hommage avant chaque sélection de leurs poèmes. Par exemple, elle s'adresse à George Sand en s'excusant en disant qu'elle n'aimait pas trop sa matière romanesque, mais qu'elle avait beaucoup aimé, notamment sa correspondance, etc. Donc elle s'adresse à ses camarades, elle les raconte, et puis il y a ce manifeste, oui. Ce prélude, c'est un manifeste qui est en vers. Elle se justifie, elle affirme la nécessité d'une anthologie de voix féminine, donc un droit à exister, et en même temps, elle,

0: elle fait aussi un manifeste à de nouvelles idées à exister. Voilà, pas simplement les poétesses. Et donc, on voit comme ces manifestes ont toujours existé. On pourrait tout à fait le rapprocher, par exemple, de la théorie de la fiction panier d'Ursula Le Guin, par exemple. Une espèce de défiance par rapport au récit traditionnel et la revendication d'une autre forme d'action poétique, justement.
1: C'est quand même... Enfin, j'ai envie de vraiment absolument rejoindre votre enthousiasme et votre espoir, Céline Sciamma. C'est-à-dire qu'il y a quelque chose qui bruisse de ça, quand même, là, en ce moment. Je veux dire, on peut évidemment se désoler de tout le reste, mais on peut quand même entendre que quelque chose du poème bruisse un peu partout, que Ursula Le Guin qui appelle aux fictions panier, contre les fictions épais, contre les fictions dominantes et patriarcales. Mm-hmm. C'est quand même en train de se mettre en mouvement, tout ça, là.
0: Bah, c'est un double mouvement. C'est pour ça que c'est poétique, d'ailleurs, aussi. C'est-à-dire, il y a à la fois la mélancolie de comprendre que ces idées sont en action, revendiquées, dans cet espoir, tournées vers ce futur depuis très longtemps. Mm-hmm. Voilà, depuis tout le temps, mm-hmm. en fait. Et donc, on a la trace de cette énergie mm-hmm. et son présent et sa vitalité. Mais la destruction de ces idées est aussi à l'œuvre. Donc je pense que ce mouvement d'espoir, il est aussi commun avec nos camarades du passé. Je pense qu'elles se sentaient comme nous aussi. Et tout ça, c'est sensibilité commune. Et donc, oui, ce sont des fondations. Ce sont des fondations avec un passé. Cette révolte, cette dissidence a un passé. Alors évidemment, il y a le désespoir de voir que cycliquement, on doit redire les mêmes choses sous d'autres formes. Mais... c'est bien la preuve que c'est...
1: Peut-être juste.
0: Que c'est juste et que surtout c'est inarrêtable. Parce qu'il y aura toujours une petite fille pour avoir une idée dissidente alors que personne ne lui a dit. Et donc, voilà, c'est la continuité de cette lutte. Et puis, toutes ces incarnations contemporaines. Et puis, ce passé redécouvert. On n'est pas à l'abri dans le futur. De découvrir un nouveau fragment de Sappho, par exemple. Voyez. On n'est pas à l'abri dans une librairie, dans une bibliothèque britannique, de tomber sur un morceau de papyrus. Et alors là, moi, ce message-là, pour moi, c'est un message qui ouvrira mon futur. C'est pas un message qui vient du passé. Et c'est là où l'avantage de ne pas avoir d'histoire, c'est que ces fragments-là qui nous parviennent, ben, c'est notre passé. C'est une mémoire qui revient. Et ça, c'est très fort.
1: Vous avez décidé aussi de partager avec nous un poème de Forour Farorsad, qui est une poétesse iranienne. Est-ce que vous voulez nous dire un mot avant que de le lire ?
0: Oui, je veux bien, parce que je l'ai choisi. C'est une poétesse magnifique qui est... mais qui avait aussi la particularité d'être cinéaste. Et donc voilà, il y a des cinéastes qui sont aussi poètes, bon, évidemment Pasolini par exemple, mais voilà, Forouk Farouzad a réalisé un film très beau qui s'appelle La Maison est Noire, sur une léproserie, une communauté de lépreux. Le film sera diffusé dans le cadre de cette rétrospective et elle était avant tout poète. Et du coup, le poème que j'ai choisi de vous lire, c'est son dernier poème publié avant sa mort. Elle est morte très jeune dans un accident de voiture alors qu'elle allait chercher une bobine, justement, de film.
1: Elle est morte en 1967. Elle était née en 1935.
0: Voilà. Et ce dernier poème publié s'appelle « Une autre naissance ». C'est mon destin. C'est mon destin. Mon destin, c'est un ciel dont un rideau me dérobe la vue. Mon destin, c'est descendre un escalier déserté et rejoindre quelque chose dans le pourrissement et dans la solitude. Mon destin, c'est une promenade triste dans le jardin des souvenirs. C'est mourir dans le deuil d'une voix qui me dit « J'aime tes mains ». Je plante mes mains dans le jardin et je pousserai, je le sais, je le sais. Je le sais, et les hirondelles vont pondre dans le creux de ma paume tachée d'encre. Je porterai des boucles d'oreilles, faites de deux cerises rouges jumelles, et j'accrocherai à mes ongles la feuille de dahlia. Il est une rue où des garçons aux cheveux emmêlés, aux longs cous et aux jambes minces, des garçons qui étaient amoureux de moi. Pense toujours aux sourires innocents d'une fille que le vent emporta une nuit. Il est une rue que mon cœur a volée au quartier de mon enfance. Le voyage d'une forme à travers le temps et fécondé la ligne rigide du temps avec une forme. La forme d'une image consciente qui rentre de la rencontre avec un miroir. Et c'est ainsi que quelqu'un meurt et quelqu'un demeure. Nul pêcheur ne chassera une perle dans un cours d'eau qui se déverse dans une fosse. Moi, je connais une petite fée triste qui vit dans un océan et qui souffle son cœur dans une flûte magique, doucement, doucement. Une petite fée triste qui meurt la nuit d'un baiser et qui renaît à l'aube d'un baiser.
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5: Farouzad, là, j'ai vraiment une profonde émotion toujours à écouter sa voix. Il faut savoir qu'elle était aussi comédienne. Et donc, elle sait très bien dire la poésie. Elle a une très belle voix. Il y a quelque chose dans cette voix féminine qui apparemment crée du trouble, au même titre que les cheveux. Et c'est pour cela que, peut-être, parfois, les femmes qui ont composé de la poésie ont mis sur leurs poèmes une sorte de voile qui est le voile poétique.
1: C'est la voix de Leïli Anvar, qui est la traductrice du poème que vous avez lu, Céline Sciamma, de Forour Farorzat, traductrice vers le français. Et on entendait juste avant un extrait du film The House is Black de 1962, film de Forour Farorzat, dont vous précisiez qu'elle était aussi cinéaste et que vous diffusez dans cet espace rétrospectif à l'invitation du Centre Pompidou. Qu'est-ce qu'il y a dans ce poème-là qui vous l'a fait choisir en particulier ?
0: Alors j'avais du mal et je l'ai choisi parce qu'il était le dernier. Et que du coup, ça, c'est... il y avait quelque chose, oui.
1: Comme au plus proche de là où on était sa pensée, quoi.
0: Oui, et comme un... aussi comme une prophétie. Parce que je pense qu'il y a dans l'écriture des choses, des conséquences dans le futur.
1: Mais en tout cas, le poème. Ça pense à soi-même quand on écrit ou qui vous iriez jusqu'à dire que ça agit sur le réel.
0: Ça agit sur le réel, oui, bien sûr. C'est certain.
1: Mais c'est ultra flippant, non ?
0: Pourquoi ?
1: Ben parce que vous écrivez et vous ne savez pas toujours ce que vous écrivez.
0: Ah oui, mais de toute façon, ça c'est flippant tout le temps parce que c'est comme aimer, si vous voulez. Mmh. C'est-à-dire, l'amour, c'est quand même avant tout le rêve de l'amour, donc il faut bien apprendre à rêver. Et c'est la même chose pour tout.
1: C'est-à-dire ?
0: Eh ben, faut pas se tromper de rêve.
1: Mais d'ailleurs, dans ce film, je reviens à ce film de 2023 que vous consacrez à Patricia Cavalli ou à sa maison, ou à son poème, ou à plein d'autres choses d'ailleurs. Au cinéma aussi, parce que vous vous rendez compte qu'il y a quelque chose qui fait se rejoindre Patricia Cavalli, vous et Kim Novak, et peut-être le geste de regarder. Et il y a quelque chose dans votre cinéma, peut-être qui pourrait rejoindre ce que vous venez de dire là, qui fait toujours se rejoindre le geste de regarder, le geste de réfléchir, le geste d'écrire et celui d'aimer.
0: Eh oui, oui, et c'est aussi une des particularités, peut-être une des forces, en tout cas à vivre, soi-même en tant que personne qui écrit, dans le fait de parler à la première personne.
1: Oui, tout à l'heure vous avez dit, voilà, ça change beaucoup de choses, oui. Bah, ça change ça par exemple.
0: Bah oui. Ça change, ça dévoile beaucoup ce qu'on aime. Et ça, oui, ça implique de chanter cet amour.
1: Mais comme plus ouvertement, plus clairement, plus...
0: Ah oui, c'est ça. Plus, oui, plus...
1: Plus tout ça.
0: Et plus ça, oui.
1: Vous voulez qu'on se sauve toutes les deux, on a fait se sauver, je vais nous sauver.
0: S'il vous plaît, sauvez-moi.
1: Avec un texte de Sabine Sicco. C'est un autre texte que vous avez choisi de lire. Sabine Sicco qui est née en 1913 et qui est morte en 1928. On est encore plus dans la jeunesse que Forour Farorsad. C'est pas inintéressant d'ailleurs que la question de l'enfance ou de l'adolescence se glisse dans vos choix de textes. Céline Sciamma, est-ce que vous voulez nous dire un petit mot avant de lire ce texte qui s'appelle « Le cinéma » ?
0: Oui, alors Sabine Sicco, justement, je l'ai croisée dans l'anthologie de notre amie Rosemonde Gérard. Et c'est une des rares enfants poètes. Mmh. C'est vrai que je me suis beaucoup, je m'intéresse aux enfants poètes.
1: Petite maman le montre à cet égard.
0: Oui, et justement le film sur Patrizia Gavelli s'appelle aussi comme voilà, c'est
1: comment
0: comme
1: un
0: ça que l'enfant devient poète. Et ce qui aussi m'a fait choisir ce poème et qui m'a beaucoup marqué quand j'ai rencontré le travail de Sabine Sicco, c'est qu'elle a écrit un poème sur le cinéma. Mmh. Et que c'est très rare les poèmes sur le cinéma. Il n'y en a pas. Donc c'est un des rares poèmes sur le cinéma, qui en plus est écrit justement en 1926, donc à un moment où le cinéma débute. Et donc c'est très intéressant d'aller voir ce qu'un enfant, un enfant poète de surcroît...
1: Enfin, dit du qui cinéma qui est encore enfant, quoi.
0: Exactement. Et sans doute qu'il y a dans justement les impressions, les premières impressions des spectateurs, spectatrices de cinéma de l'époque, aussi là, une vérité, une première, originelle, sur ce qu'il y a de profondément poétique dans ce langage.
1: Et peut-être quand même le lien avec ce film que vous consacrez à Patrizia Cavalli, et encore une fois à vraiment pas mal d'autres choses, c'est ce que fait une femme qui apparaît à l'écran, Kim Novak, claquant des mains. Par exemple, ça pourrait être comme ça qu'un enfant devient poète, en étant complètement attrapé par la silhouette d'une femme, par sa manière de danser, mais aussi par la manière qu'elle a d'être filmée. Ce serait ce qu'on appelle l'enfance de l'art, quoi.
0: Ben oui, je pense que on devient. D'ailleurs, Patrizia Cavalli le dit. Elle voit Kim Novak dans un film et le soir, elle écrit son premier poème qui envisage la mort de Kim Novak. Mmh. Et de ce point de vue-là, c'est vraiment l'entrée en beauté. C'est-à-dire que on est frappé par la beauté. Alors, ça peut être la beauté justement de Kim Novak. Ça peut être la beauté de la nature. Hein, mais c'est vrai que le cinéma. Être vraiment un activateur de prise de conscience de la beauté. Et ensuite, il y a la vitalité de sentir la beauté comme ça, en pleine poitrine. Et puis ensuite, la tristesse, la mélancolie, quoi. Et de ce point de vue-là, Cavalli est comme Sappho. Hein. Elle reprend la tradition saphique. Enfin, d'ailleurs, tous les poètes sont comme Sappho, puisque c'est elle qui a inventé la poésie, mais d'arriver comme ça à dompter ses ambivalences, l'amour, la perte de l'amour, ou comme le dit Forouk Farozad, voilà, elle meurt d'un baiser, elle renaît d'un baiser. Mmh. D'arriver comme ça dans le temps à dompter, à apprivoiser ses sentiments.
1: Mais d'ailleurs, j'ai mis sur la même ligne les gestes fondamentaux que seraient écrire, regarder, faire du cinéma, aimer, et en fait, il faut rajouter mourir. C'est-à-dire qu'au fait, c'est pris dans la même valse dans tout ça, Céline Sciamma, dans tout ce que vous racontez là, et dans ce film.
0: Et oui.
1: Mourir, ou s'absenter, ou le vide, enfin...
0: Oui, oui. Et donc, ça permet de... Bah oui, oui.
1: Ah moi, je m'en fiche, c'est pas grave, on a le droit de faire ça. On a le droit de faire ça. On vous écoute dans la lecture de Sabine Sicco. Le texte s'appelle « Le cinéma ».
0: Le cinéma. Entre parenthèses, pour un vieux monsieur qui ne comprend pas le cinéma. Trou d'ombre, grotte obscure où l'on sent vaguement bouger des êtres. La pâleur de l'écran nu, comme une baie ouverte, au fond, sur l'inconnu. Musique en sourdine, tiédeur, chuchotement, odeur de mandarine, de sucre d'orge et d'amandes grillées. Attente, carillon d'un timbre qui s'obstine, petite danse de lueurs éparpillées. Puis, coup de soleil brusque, le mystère de ce carré de neige s'animant. Floraison de jardin, pic, fleuve, coin charmant, coin tragique, ville, forêt, la vaste terre. La vaste terre, et le ciel vaste et la magie de visages parlant des yeux, des lèvres, sans la voix. Gestes précis, calme, énergie ou nerfs qui cèdent. Fièvre, bonheur et désespoir. Des paroles ? Pourquoi ? Un sourire, une larme, un battement de cils. L'émotion n'est pas dans le vacarme. Une ligne, des points. Voici le fil du roman triste ou gai qui se déroule. Voix, des fleurs s'ouvrent, des oiseaux t'invitent. Voix, au verger d'Aladin s'emplissent des paniers. Cueille des rêves, toi qui fus un prisonnier. Ainsi qu'une arche de porphyre, la muraille s'écarte. Évade-toi. Il pleut, ou le vent souffle sur le toit, ou c'est juillet qui brûle, ou dans la rue, c'est trop dimanche, avec trop de gens qui bavardent. Viens dans ce petit coin merveilleux et regarde. Ici, leur vécu, même terrible, tous les drames sont possibles, n'est qu'à demi terrible. Et te voilà, comme les tout petits, riant, toi qui pleurais. Tu ris, toi vieux, comme les écoliers que rien n'étonne. Charlie est là, Charlie, et Keaton et Fatih, et pour ce bon rire, conquis sur toi-même, c'est le meilleur d'eux-mêmes qu'il te donne. Art muet, sois. N'ajoute rien. Tu l'aimes, tu l'aimeras, quoi que tu dises. L'art vivant qui t'offre son visage neuf et son langage. Ses ralentis, ses raccourcis, tous ses mirages, tous ses décors mouvants. Près de ces gens qui, dans l'ombre, s'effacent. Viens seulement t'asseoir, veux-tu, sans parti pris. De la nuit d'une salle étroite, au long mur gris, regarde ce miracle, un film qui passe. »

0: Elle a 13 ans quand elle écrit ce poème. En 1926.
1: Oui.
0: Et ça pourrait presque être le programme de tout ce que vous dites depuis le début de cet entretien, Céline Sciamma, sur le moment où vous semblez être dans votre rapport au cinéma. Tu l'aimes, tu l'aimeras, quoi que tu dises, assieds-toi dans la salle sombre, un film passe.
2: Ben oui, enfin, on sent qu'elle cherche à convaincre un vieux monsieur qui n'y comprend rien.
0: Mais elle l'invite.
2: Elle l'invite à respecter ce langage avant toute chose. Parce que c'est un langage de forain, c'est un langage de foire.
0: Le cinéma.
2: Et elle valorise aussi le fait que c'est un art muet. Et ça correspond vraiment à ce moment-là. Alors, on est en 1926, donc on est à la lisière du fait que ça parle.
0: Ne rajoute rien.
2: Elle dit ne rajoute rien. Et de ce point de vue-là, elle est un peu comme Germaine Dulac, par exemple, qui est une réalisatrice de cette époque, qui est aussi une activiste du cinéma, conférencière, qui a aussi créé les ciné-clubs, qui était responsable des actualités au cinéma, etc. Mais qui a fait beaucoup, beaucoup de films et qui déplorait l'arrivée du parlant comme justement la fin de la spécificité de ce langage. Et donc j'ai absolument pas de nostalgie du cinéma muet, mais il y a quelque chose de la magie. Là, on sent que la magie qui n'existe plus pour nous, c'est celle de découvrir le monde. Voilà, le cinéma comme voyage. En plus, c'est une enfant qui est malade. D'ailleurs, elle meurt
0: deux ans plus tard.
2: Et donc, la capacité du cinéma à nous faire découvrir le monde, à nous faire voyager, etc. Aujourd'hui, par exemple, celle-là, elle est nulle. Elle n'existe plus, même quasiment. Je veux dire, on voyage tellement par le fait de voyager à travers notamment les gens qui s'autofilment, qui s'autodocumentent, etc. Le côté image du monde, comme ça. Mais ça continue, pour moi, d'être cette dynamique d'exploration. Et puis, oui, les visages parlant des yeux, des lèvres sans la voix. Et Germaine Dulac, elle disait, le cinéma, c'est la musique des yeux. C'est vraiment, une définition qui aide à travailler.
0: On va aller vers votre choix final, Céline Sciamma, avec cette voix.
3: 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But gays shouldn't be blatant. And the woman in your office spends your whole lunch hour talking about her new bikini drawers and how much her husband likes them. But gays shouldn't be blatant. 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
2: Il y a une femme dans cette ville. Elle fréquente différents bars, s'assoit dans le coin le plus isolé, observe les autres clientes, boit jusqu'à 2 heures et rentre chez elle, seule. Certaines disent qu'elle était seulée, d'autres disent que c'est une flic. Aucune d'entre nous ne lui adresse la parole. Est-elle notre sœur? Il y a une femme dans cette ville. Elle vit avec son mari, elle élève ses enfants. Elle dit qu'elle est heureuse et qu'elle n'est pas une féministe. Certaines disent qu'elle se trompe, d'autres disent que c'est une ennemie. Aucune d'entre nous ne la connaît. Est-elle notre sœur? Il y a une femme dans cette ville. Elle porte beaucoup de poids. Sa chair triple sur son ossature. Elle vient à toutes les soirées, danse beaucoup, rentre chez elle, seule. Certaines disent qu'elle est très drôle. D'autres disent qu'elle est trop grosse. Aucune d'entre nous ne l'a jamais aimée. Est-elle notre sœur? Il y a une femme dans cette ville. Elle gère sa propre entreprise. Elle part travailler le jour et rentre chez elle le soir. Elle ne vient pas aux soirées. Certaines disent que c'est une capitaliste, d'autres disent qu'elle n'a pas de conscience. Aucune d'entre nous ne lui fait confiance. Est-elle notre sœur? Il y a une femme dans cette ville. Elle vient à toutes les fêtes, porte des vêtements d'homme à la mode, appelle les femmes mama et les invite à rentrer avec elle. Certaines disent qu'elle est cliché, d'autres disent qu'elle se déteste. Aucune d'entre nous ne sort avec elle. Est-elle notre sœur? Il y a une femme dans cette ville. Elle a été enfermée. Elle vient à la plupart des réunions. Elle se porte volontaire à chaque fois. Elle pleure quand elle est contrariée. Certaines disent qu'elle les rend nerveuses. D'autres disent qu'elle est trop insistante. Aucune d'entre nous ne l'invite à la maison. Est-elle notre sœur? Il y a une femme dans cette ville. Elle se remplit les veines de dope, va dormir chez les unes et les autres, emprunte de l'argent dès qu'elle peut et rembourse si elle n'a pas le choix. Certaines disent que c'est une voleuse, d'autres disent qu'elle les vide de leur énergie. Aucune d'entre nous ne lui a jamais fait confiance. Est-elle notre sœur? Il était une fois un rêve de femme. Un rêve de femmes qui s'unissent et transforment le monde. Transformer le monde et en faire un rêve de femmes. De femmes toutes sœurs. Un rêve d'attention et de sollicitude. Un rêve de protection. Un rêve de paix. Il était une fois un rêve. Un rêve de femmes. Pour les femmes qui rejetaient le rêve, il n'y avait que de la réassurance. Pour les femmes qui croyaient au rêve, il y a la mort. Des femmes, des sœurs qui meurent. Il était une fois un rêve de femmes qui changent le monde, et il existe toujours. Il existe pour celles qui sont prêtes à être sœurs. Il existe pour celles qui ont besoin d'une sœur. Il existe pour celles qui, une fois, ont eu un rêve.
0: Vous terminez avec un poème de Pat Parker, Céline Sciamma, dans une traduction de Noémie Grunewald. Et juste avant, c'était sa voix, elle-même, parlant dans un film qui s'appelle « Word is Out », un documentaire de Peter Eder, en 1977. À chaque fois qu'on utilise ce film, il faut créditer le Hormel LGBTQIA Center à San Francisco, donc je le fais.
2: C'est fait.
0: Est-ce que vous voulez dire un mot sur le choix de ce dernier poème?
2: Déjà, je vous remercie de nous avoir fait entendre la voix de Pat Parker, parce que c'est très important, parce que c'est quand même aussi une héroïne du spoken word. Et même d'entendre la voix de Patricia Cavalli, c'est très important d'entendre la voix des poètes, parce que c'est fait pour être, bien sûr, on le lit, mais c'est fait pour être lu à voix haute aussi. Mmh. Et c'est aussi toute la, par moment, toute l'efficacité
0: du poème.
2: D'être joué sur scène, d'être parce qu'on peut penser que c'est des choses délicates, etc., la poésie, mais c'est aussi un langage d'une grande brutalité.
0: Action poétique.
2: Et oui, on y va, il n'y a pas de contexte, il n'y a pas de... Là, vous voyez, on lit les choses, on n'a pas besoin, de par moment, même de les introduire. Et donc, c'est aussi une guérilla du langage, quoi. Et c'est ce qui est... Voilà, pour moi, c'est très important que Pat Parker soit enfin traduite. La dernière fois que j'ai lu un poème d'elle, je l'avais traduit moi-même. Et donc, c'est une très belle édition. Voilà.
0: La maison s'appelle Hystérique et Associée.
2: Hystérique et Associée. Et je crois que, je ne sais pas, pour moi, ce poème, il est une des choses qui, je trouve, parle le plus du contemporain et du contemporain des luttes. Et donc, c'est vraiment des mains dans le dos qui viennent du passé, quoi. Et c'est important.
0: Merci beaucoup, Céline Sciamma, d'avoir ouvert votre bibliothèque pour le Book Club de France Culture.
2: Merci à vous.

0: Au son aujourd'hui, c'était Ludovic Auger, à la réalisation Louise André. Pour retrouver tous les textes évoqués par Céline Sciamma, rendez-vous sur la page du Book Club franceculture.fr. En suivant ce lien, vous trouverez aussi nos autres portraits de bibliothèque. Un très grand merci à toute l'équipe de l'émission du Book Club, en particulier aujourd'hui à Julie Gastal et Jeanne Aléos.
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3: 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Tout de suite, retrouvons Étienne Klein.

0: La conversation scientifique par Étienne Klein. Aujourd'hui, médecine et littérature, quel lien ? Il y a tout juste un an, le 25 mai 2025, Raphaël Gaillard, médecin et psychiatre, était reçu à l'Académie française. Il y fut accueilli par l'historien Pascal Horry et y occupe depuis lors le fauteuil 16, à la place laissée vacante par la mort de Valéry Giscard d'Estaing. 15 médecins l'avaient précédé au sein de cette noble compagnie, notamment Claude Bernard, Georges Clémenceau, et oui, il fut à la fois médecin et académicien, mais aussi Henri Mondor, Jean Bernard, Jean Amburger, François Jacob et Yves Pouliquen. Or 15, ce n'est pas peu. Et cela indique sans doute quelque chose. Une connexion secrète lierait-elle la médecine à la littérature? La première observerait-elle de façon clinique ce que la seconde sonde par les mots? Et la psychiatrie ne serait-elle pas pour partie une affaire de langage? Le mieux serait d'en parler avec Raphaël Gaillard lui-même, puisqu'il est à la fois écrivain, médecin et psychiatre. La bonne nouvelle, c'est qu'il est là, dans ce studio, assis devant moi. Bonjour Raphaël Gaillard.
1: Bonjour.
0: Donc vous êtes, je l'ai dit, médecin, psychiatre et écrivain. Vous êtes responsable du pôle hospitalo-universitaire de psychiatrie de l'hôpital Sainte-Anne. Et vous venez de publier votre discours de réception à l'Académie française qui s'intitule « L'âme d'une épée ». En lisant ce livre, on apprend que vous êtes le Benjamin de l'Académie française. Donc vous êtes à la fois Benjamin et immortel. Ce ne sont pas deux choses incompatibles, mais quand même ça doit faire quelque chose.
1: Ça fait quelque chose, bien sûr. J'ai envie de vous dire, en médecin, que quitte à être immortel, autant le devenir jeune. Mais plus sérieusement...
0: Ça dure plus longtemps.
1: Oui, et plus sérieusement, l'immortalité dont nous parlons, c'est celle de la langue française, bien sûr, plus que celle des membres de cette compagnie.
0: Alors, quand on entre à l'Académie française, c'est pas comme quand on entre à l'Académie des technologies, il y a toute l'affaire de l'épée. L'épée, c'est une opération, ça oblige à faire des choix. Et sur la vôtre, on voit plusieurs choses, notamment un scarabée égyptien, ce scarabée qu'on posait sur le cœur du mort. Qu'est-ce qui symbolise pour vous ?
1: Alors, pour moi, c'est d'abord un symbole d'humilité. Et puis, pour décrire ce qu'était la psychostasie, la pesée des âmes, c'était le symbole que l'on posait sur le cœur du défunt, qui était pesé contre la plume de Matt. Et il s'agissait d'avoir le cœur le plus léger possible. Et c'était une sorte de subterfuge qui, par le scarabée, permettait que le défunt ne s'accuse pas à l'excès, faire taire certains de ses crimes ou de ce qu'il n'aurait pas dû faire. Et c'est donc une sorte de tour de passe-passe qui permet de passer de l'autre côté.
0: Ça fait une grande différence entre les scientifiques et les littéraires, cette affaire. Parce que pour les scientifiques, le scarabée, c'est le symbole choisi par Einstein pour expliquer la théorie de la relativité générale. Il disait que quand un scarabée aveugle marche sur une feuille d'arbre, il ne se rend pas compte qu'elle est courbée. Moi, disait-il, j'ai compris la courbure de l'espace.
1: Oui, je connais bien sûr l'anecdote et je l'apprécie beaucoup. Peut-être y a-t-il un fond de clin d'œil à Einstein aussi dans l'utilisation de ce symbole. Et puis, si on regarde le scarabée en question, les ailes repliées, curieusement, ça ressemble beaucoup à un cerveau.
0: Ah, on y vient peu à peu, mais on reste quand même un peu de temps, si vous voulez bien, Raphaël Gaillard, avec votre épée. Vous y avez aussi fait figurer la chouette athénienne, symbole de sagesse, mais pas seulement à vos yeux. Vous racontez que une institutrice, alors que vous étiez en maternelle, vous a lu, enfin a lu à votre classe, à vos camarades, l'Iliade et l'Odyssée. C'est quand même pas très commun et ça lui a pris 3 ans, si j'ai bien compris.
1: Exactement, j'ai eu beaucoup de chance. Madame Boutin, puisque je peux la nommer, qui a disparu depuis, mais que j'ai continué à fréquenter, avait choisi de garder cette classe pour les 3 années de l'école maternelle. Et elle avait choisi de nous lire, probablement nous raconter, pas seulement lire, l'Odyssée et une partie de l'Iliade, de sorte que j'ai été baigné dans la mythologie grecque, Mon premier chat s'appelait Athéna. Qui plus est, je passais mes étés sur une île grecque qui est l'île de Céphalonie. Et donc j'avais l'impression de vivre toujours les aventures d'Ulysse accompagné par la bienveillante Athéna. Donc Athéna reste auprès de moi du fait de cette traversée pendant la maternelle. Et puis en hommage aussi à cette institutrice, parce que je crois que nous sommes institués, construits par nos instituteurs.
0: Alors sur votre épée, il y a une citation qui n'est pas grecque, mais latine. Alors je la lis, « Stat rosa pristina nomina, nomina nuda tenemus », ce qui se traduit par...
1: Alors c'est la citation utilisée avec beaucoup de malice par Umberto Eco pour donner son nom d'ailleurs à son livre, son roman « Le nom de la rose ». Umberto Eco faisait écho à un débat du Moyen-Âge entre les réalistes et les nominalistes. Et il se rangeait là du côté des nominalistes.
0: Comme vous.
1: En indiquant, comme moi, en indiquant que, je traduis donc, la rose première tient par le nom, alors que nous ne tenons que des noms vides. Ce qu'est dire, en fait, le pouvoir et le maléfice des mots qui ont vocation à se substituer aux choses qu'il désigne. Et je pense que c'est le fond de ma réflexion sur notre rapport aux mots. Et qui plus est, là, c'est avec la malice d'Umberto Eco, qui est un personnage qui m'a toujours fasciné.
0: Et vous dites, c'est par les mots que nous connaissons le monde, en même temps qu'il nous confère le pouvoir de recréer à l'infini le monde en pensée.
1: Oui.
0: Et en fait, on connaît le monde aussi par les équations, si je puis me permettre.
1: Oui, alors c'est le physicien
0: qui prend sa revanche
1: et qui tient après le scarabée d'Einstein. Ce que je veux dire par là, c'est qu'en fait, toute représentation mentale nous sépare du réel. Alors elle peut rendre compte du réel, mais elle nous sépare du réel. C'est-à-dire que ce que nous avons en tête dans notre cerveau, ce ne sont pas les choses, ce sont les représentations des choses. Et en la matière, les mots jouent la part belle. Les mots se substituent aux choses qu'ils désignent. Ce que nous manipulons, ce ne sont pas les choses elles-mêmes, ce sont les représentations des choses, les mots. Ça nous permet de créer le monde à l'infini, puisque nous pouvons associer ces mots pour créer des phrases, des textes, des romans, et refaire le monde. Et il faut aussi dire que c'est peut-être, dans le même temps, notre malédiction. S'il y a eu une chute du paradis, ben c'est peut-être le moment où nous nous sommes mis à penser. À partir du moment où on pense les choses que l'on manipule en tête qui ne sont pas les choses qu'elles désignent.
0: Alors on va en finir avec cette épée. J'ai dit tout à l'heure que vous occupiez le fauteuil 16. Il ne fut pas occupé par n'importe qui. Vous citez notamment un certain François-Georges Maréchal, alias le prince du Calembour, qui était le marquis de Bièvre, qui a été... mis en situation délicate, il a dû rencontrer le roi.
1: Oui.
0: Il a été chargé de faire un calembour, ce qui est dangereux.
1: Évidemment très dangereux, parce que s'il ne s'exécute pas, il déçoit, et s'il blesse, c'est un crime de lèse-majesté.
0: Alors quelle a été la trouvaille ?
1: Alors il y a une trouvaille qui fuse à ce moment-là, celle du marquis de Bièvre. Sire, le roi n'est pas un sujet.
0: Et ça va servir de point de départ à une partie, en tout cas, de votre discours de réception.
1: Mais d'une certaine façon, prononcer l'éloge d'un président de la République française, c'est prononcer l'éloge d'un roi. Et il me fallait donc d'emblée dire que le roi n'est pas un sujet, ou en tout cas c'est un sacré sujet, et que j'allais m'y livrer avec humilité et en pensant au marquis de Bièvre.
0: Alors avant de parler de Valéry Giscard d'Estaing, auquel vous avez succédé à ce fameux fauteuil 16, vous racontez aussi que dans la bibliothèque de l'Académie nationale de médecine, il y a trois pierres, trois galets assez gros et lisses, qui ne vous ont pas laissé indifférent, car ce sont ces pierres qui ont été retrouvées dans la vessie de Sainte-Beuve. Alors qu'est-ce que ça inspire au psychiatre que vous êtes, Raphaël Gaillard ? Moi, je ne me serais pas arrêté, personnellement.
1: Moi, si, devant ce cartel qui est donc dans la bibliothèque, la petite bibliothèque de l'Académie nationale de médecine, Et je me dis que ça rappelle la condition du médecin que je suis. C'est-à-dire que dans le lieu où je me trouvais, quand je faisais référence à ces trois grosses pierres polies, lisses, que sont en fait des calculs dans la vessie de Sainte-Beuve, je ne me situe pas dans les grandes controverses sur la critique, je ne me situe pas du côté du contre-Sainte-Beuve de Proust, je me situe du côté des médecins, c'est-à-dire ceux qui, de Sainte-Beuve, ont connu aussi ces lithiases dans sa vessie. Ça veut dire que le médecin, il est du côté du corps, il est du côté de la matière qui nous constitue, il est du côté de ce qui rend possible, mais parfois nous empêche.
0: C'est drôle parce que quand moi je lis calcul, comme beaucoup de scientifiques, je pense à autre chose. Est-ce qu'il y a une racine commune entre les calculs tels que ceux qui vous ont fasciné, qui étaient présents dans la vessie de Sainte-Beuve, et ce qu'on appelle les calculs mathématiques?
1: Alors, en tout cas, les uns et les autres peuvent nous absorber. Je ne saurais pas vous en dire tellement plus. Mais je vois en tout cas que vous vous échappez de ce rappel à la matière par, à nouveau, les équations et les calculs.
0: Les équations et les contrepétries, parce qu'il y a une contrepétrie très célèbre chez les ingénieurs, les physiciens, les mathématiciens, qui est celle-ci. Aucun homme n'est jamais assez fort pour ce calcul. Je vous laisse y réfléchir plus tard.
1: Bien sûr.
0: Mais en la matière, Sainte-Beuve est sans doute un contre-exemple. Venons-en à Valéry Giscard d'Estaing. Alors, vous êtes renseigné sur lui. En vous lisant, on apprend beaucoup de choses qui sont pas très connues du grand public. Qu'avez-vous appris qui vous a surpris de sa part?
1: Alors d'abord, moi j'ai pris beaucoup de plaisir à vivre, si je puis dire, avec Valéry Giscard d'Estaing pendant une année, puisqu'entre l'élection et la réception sous la coupole, s'écoule habituellement une année, c'était le cas là. Et donc pendant une année, je l'ai lu, je l'ai écouté dans ses différents discours, dans les archives de l'INA. J'ai pu rencontrer ses proches collaborateurs, sa famille, et donc faire la connaissance de cet homme que j'ai eu au décours l'impression d'avoir déjà connu, parce que j'aime ce type d'intelligence, qui est une intelligence à l'évidence étincelante, comme celle des Normaliens que j'ai fréquentés quand j'étais moi-même rue d'Ulm. Et cette intelligence, je la reconnais parfaitement chez Valéry Giscard d'Estaing, dont on se souvient évidemment de l'homme politique qu'il fut, on se souvient de sa diction, nous en dirons peut-être quelque chose tout à l'heure, mais moi ce que je vois, c'est la façon de penser d'un ingénieur.
0: Oui, et vous dites aussi, si à propos de lui, mais peut-être que c'est une loi plus générale, vous dites, si vous voulez connaître une personne, faites-la parler de ses grands-parents. Ça, c'est pas très... C'est évident d'entendre ça de la part d'un psychiatre. D'habitude, c'est le triangle freudien, les parents qui font mettre en
1: l'avant. Le triangle édipien, qui a été complètement démocratisé, vulgarisé, et qui est au cœur de la pensée psychanalytique. En fait, c'est une expérience de clinicien que je relate là. Quand vous faites parler un être humain de ses parents, justement, il est pris dans le triangle édipien, ce qui fait que beaucoup de choses ne pourront pas être dites, alors que quand vous le faites parler de ses grands-parents, eh bien là se déploie l'imaginaire, les idéaux qui ont tissé son fonctionnement psychique. Donc c'est toujours, faites-en l'expérience, je vous invite à le faire, nos auditeurs, interroger une personne que vous connaissez plus ou moins en lui demandant de parler de ses grands-parents, vous verrez, vous comprendrez le fonctionnement de cette personne.
0: Alors, si on s'intéresse aux grands-parents de Valéry Giscard d'Estaing, ça donne quoi? Et ça éclaire comment ce qu'il a été?
1: Mais ça donne une filiation qui est impressionnante, puisque d'une certaine façon, il hérite et de la noblesse, certes d'emprunt du côté paternel, et de la bourgeoisie, l'histoire de la bourgeoisie, de la famille Bardot, du côté de sa mère. Et il est la parfaite alliance, la réunion entre l'aristocratie et la bourgeoisie. En pratique d'ailleurs, il s'inscrit dans la continuité de ces deux familles, à la fois celle de son père, qui était un homme manifestement d'une très grande rigueur, qui écrit un essai qui s'intitule « Essai de la seigneurie sur soi-même », et en même temps, la culture bourgeoise, la culture anglophone, à certains égards, hein, de la famille Bardoux.
0: Inspiré un peu par Kennedy.
1: Alors ça va peut-être rendre compte de l'image, le pouvoir de l'image de Kennedy sur le jeune Giscard d'Estaing, puisque le jeune Giscard d'Estaing, dans sa campagne en 74 pour la présidentielle, va bouleverser les codes en intégrant des représentations de lui-même qui étaient tout à fait inhabituelles. On le voit jouer au football, on verra ensuite jouer de l'accordéon. Et cette présence dans d'autres exercices de lui-même, la présence aussi de ses proches, avec le Giscard à la barre qui était le mot d'ordre de sa campagne, sont à l'américaine. Et il avait quelque chose manifestement avec la figure de Kennedy.
0: Alors vous citez certaines choses qu'il a faites, notamment le démantèlement de l'ORTF.
1: Et vous rappelez, qu'on a le droit de dire ici.
0: Oui, et vous citez Marie-France Garraud, qui était, vous le dites, gardienne du temple gaulliste, qui a eu cette phrase « L'on assista à une capitulation sans phrase face aux désidérata de la société ». On parle plus comme ça aujourd'hui.
1: Non, c'est une très belle phrase et qui ressemble tout à fait à ce qu'était Marie-France Garraud. Mais oui, on oublie que les grandes réformes sociales du septennat Giscard d'Estaing ont été nombreuses. C'est l'IVG, la loi sur le handicap, l'abaissement de la majorité à 18 ans, le divorce par consentement mutuel. Ça a complètement changé la vie des couples, hein, puisque le divorce jusque-là était un divorce pour faute. Et là, naît la possibilité du consentement mutuel. Donc il y a une grande modernité sociale. Et je dirais que dans ces réformes, il pense la société comme devant suivre l'évolution industrielle. C'est-à-dire qu'il cadence l'évolution sociétale avec l'évolution industrielle, qui est spectaculaire à ce moment-là. C'est l'homme des grands travaux, hein, qui initie les trains à grande vitesse.
0: Vous voulez dire qu'il y aurait un lien entre l'IVG et le TGV ?
1: Ah,
0: vous racontez une anecdote savoureuse à ce propos.
1: Oui, c'est un camarade Rudulme qui avait eu en col, donc ces moments difficiles qui préparent les oraux à Normale Sup, le sujet suivant, et ça tenait en quelques lettres, c'était IVG, TGV, VGE.
0: Vous avez 3 heures.
1: Et voilà, même pas 3 heures, parce qu'il faut tout de suite improviser et construire quelque chose, enfin quelques minutes de préparation d'un plan. Et l'homme était peut-être expéditif, à certains égards, en TGV, mais je souligne et je le redis qu'il a été l'homme de nombreuses réformes sociales, avec l'idée qu'il fallait que la société suivent la modernisation spectaculaire des années 60 et 70.
0: Vous racontez aussi, Raphaël Gaillard, que sa diction a changé au cours de son mandat, et d'ailleurs on l'a tous entendu, ça a donné d'ailleurs l'occasion à Thierry Le Huron de l'imiter d'une façon très convaincante, très efficace en tout cas, et vous écrivez « La langue du président se mit à faire le tour du palais ». Qu'est-ce que vous voulez dire par là? Et en quoi le psychiatre que vous êtes peut-il trouver une explication de cette évolution?
1: Alors ça m'a étonné en fait en l'écoutant, parce que certains éléments de sa diction étaient présents tôt, mais elle change réellement pendant sa présidence. Si on écoute le jeune député qu'il a été à 30 ans, succédant au père de sa mère, ou bien si on écoute ses discours de grand argentier, puisqu'il a été ministre des Finances sous différentes formes une dizaine d'années avant d'être président de la République, ses discours sont d'une remarquable éloquence, avec une diction limpide, extrêmement claire, celle qui fait dire d'ailleurs aux jeunes, plus si jeunes d'ailleurs déjà à ce moment, François Mitterrand en 1971, qu'il a vécu sa présentation du budget comme un chef-d'œuvre d'éloquence. Donc l'homme était extrêmement éloquent et avec une diction presque limpide. Et puis quelque chose s'obscurcit pendant son septennat. Première hypothèse, c'est la solitude du pouvoir. J'ai parlé d'un roi tout à l'heure, la solitude des rois, la solitude d'un président. De fait, c'est perdre tout un interlocuteur, puisque vous n'avez plus que des courtisans. Et faute d'interlocuteur, l'élocution change. Je me permets effectivement cette phrase, la langue du président se met à faire le tour du palais. Donc ça, c'est la solitude. Mais il y a davantage que cela. Il se trouve que cet homme, un ingénieur, qui a une lecture limpide de la société et de l'économie, est confronté à l'enrayement de la société et de l'économie. Puisque son septennat, c'est celui des premières crises pétrolières, c'est celui de la naissance du chômage de masse. Et dans ce contexte, justement, les équations ne fonctionnent plus.
0: Il est devenu académicien en quelle année, j'imagine que vous le savez. Combien de temps après avoir quitté le pouvoir?
1: De longues années, il a eu le temps de plusieurs traversées du désert. Ça, c'est la difficulté, le drame d'un président qui est élu si jeune. Ce sera peut-être le cas de notre président à l'heure actuelle. Que faire après avoir été président? Que faire
0: en tout cas, il a écrit des livres, notamment un que vous citez, qui s'intitule « Dans 5 ans, l'an 2000 ». Donc il l'a publié en 1995. Et vous citez quelques extraits qui montrent qu'il avait quelques dons de prémonition.
1: Oui, je n'ose pas dire préscience devant vous.
0: Je le cite. « La rive sud de la Méditerranée, sous la double poussée de l'explosion démographique et de l'intégrisme islamique, connaîtra des secousses violentes. La Russie sera tentée, comme elle le montre déjà en Tchétchénie, de réorganiser son environnement proche, au besoin par la force. Et les États-Unis, lassés des échecs répétés du nouvel ordre mondial, se concentreront davantage sur leurs difficiles problèmes intérieurs et leurs relations avec les voisins immédiats. »
1: C'est quand même étonnant d'écrire en 1995 quelque chose qui décrit aussi clairement ce que nous vivons dans cette décennie 2020. Donc je dois dire qu'il y a une capacité à anticiper le monde qui est impressionnante, même si dans le même temps je redis que le monde est devenu obscur à certains égards et que les équations qui régissaient la vie économique avec grand succès quand il était grand argentier se mettent à ne plus fonctionner lorsqu'il est président.
0: Vous remarquez un point là, un partout. Les équations, ça marche pas toujours en effet quand on s'intéresse à des systèmes aussi complexes qu'une société prise dans le cours de l'histoire.
1: Et qu'il pensait de cette façon, c'est-à-dire il le pensait en équation. Vraiment, c'est sa façon de penser le monde. Le monde doit être pensé comme un ingénieur construit un pont, c'est-à-dire avec des équations qui garantissent que ce pont tiendra entre les deux rives. Et c'était vraiment ça la pensée de l'ingénieur et président Valéry Giscard d'Estaing.
0: Alors Raphaël Gaillard, je vous propose qu'on se rapproche de plus en plus de la question du langage, de votre pratique de psychiatre, et vous dites... Dans l'intimité de mes consultations, je suis frappé par la façon dont nous essayons, patients et praticiens, à trouver les mots justes, parfois un seul mot, sur lequel nous retrouver vraiment. Ça veut dire que la matière première de la psychiatrie, c'est la façon dont le patient et le praticien se mettent d'accord sur un terme?
1: Alors évidemment, en amont, il y a le corps, il y a le langage du corps, le comportement d'un patient qui dit énormément de ce dont il souffre. Mais c'est vrai que l'essentiel de la matière, c'est le langage, c'est le récit. Puisque nous n'avons pas à l'heure actuelle d'examens complémentaires, d'imagerie ou de biologie qui permettent de garantir, de fonder un diagnostic. Donc tout dépend du langage. Et j'aime beaucoup... Je dois dire que je suis même fasciné au quotidien de mon exercice clinique par le fait que nous allons chercher ensemble, patients et praticiens, à trouver le mot qui qualifie le mieux l'expérience, le symptôme que traverse ce patient. Et parfois on trouve, et quand on trouve, c'est comme si c'était la bonne harmonique. C'est comme si il y avait quelque chose qui était parfaitement aligné de part et d'autre. Et quand je dis trouver le mot ensemble, j'insiste sur le fait que bien souvent, j'avais encore cette discussion hier avec une patiente, en faisant référence à un mot qui avait émergé comme ça lors de l'un de nos entretiens, nous ne savons plus qui est l'auteur, si je puis dire, de ce mot. Donc c'est bien une co-construction.
0: Vous dites que c'est un shibboleth.
1: Mais oui, c'est-à-dire c'est quelque chose qui fait signe de ralliement. Nous nous retrouvons autour de ce mot et il est tellement partagé à l'unisson à un moment donné que nous ne savons plus qui l'a trouvé ce mot. Est-ce que c'est le clinicien dans son expérience qui a supposé le mot qui permet de caractériser, de qualifier ce que vit ce patient, ou est-ce que c'est le patient lui-même dans son échange qui le trouve ? Moi, je dirais que ce sont les deux ensemble qui trouvent les mots justes.
0: Mais Raphaël Gaillard, est-ce que ce mot est toujours un terme médical ou ça peut être
1: autre chose ? Non, bien sûr que non, et bien souvent, il n'est pas médical.
0: Par exemple ?
1: Les exemples sont infinis parce qu'en fait ils ont quelque chose de spécifique à chaque patient. Il y a une certaine poésie d'ailleurs dans ces mots qui va correspondre à l'histoire d'un patient et aux symptômes qu'il traverse à un moment donné. Donc je n'ai pas d'exemple qui me vient immédiatement en tête. Ce que je veux dire, c'est que quand nous trouvons les mots justes pour qualifier ce que nous traversons, eh bien, quelque chose a déjà changé.
0: Mais vous dites aussi une chose qui m'a surpris dans ce discours de réception à l'Académie française, Raphaël Gaillard, vous dites que c'est le langage qui donne forme à notre vie psychique. Donc ça va vraiment très très loin.
1: Alors, existe-t-il une pensée sans langage ?
0: Oui, vaste problème.
1: C'est un vaste problème qui...
0: Einstein disait que oui.
1: Alors, oui, il le décrivait très bien. Et puis, je dois avouer que en matière de neuropsychologie, on sait qu'il existe une pensée sans langage. Je vais vous donner un exemple de situation clinique qui le démontre. C'est lorsque on a coupé le corps calleux. Le corps calleux, c'est ces connexions qui unissent l'hémisphère.

0: la main droite correspondant à la décision de l'hémisphère gauche et la main gauche à l'hémisphère droit, et se retrouver donc avec une casserole dans la main gauche et une brosse à dents dans la main droite. Ce qui veut dire qu'il y avait eu un projet assez complexe, d'un côté de se faire une tisane ce soir-là avant de dormir, et de l'autre de déjà se laver les dents. Et donc il existait du côté de l'hémisphère droit, qui n'est pas doué du langage, en tout cas chez la majorité des personnes latéralisées comme droitières, eh bien il y avait la possibilité d'une pensée assez complexe de ce type. Donc oui, il existe une pensée sans langage, mais dans le même temps, c'est bien le langage qui permet de déployer la pensée. Et on revient à ce que je disais tout à l'heure, c'est-à-dire que à partir du moment où nous manipulons des représentations du monde plutôt que le monde lui-même, eh bien nous pouvons jouer avec ces représentations et les mots, et c'est pas à vous que j'ai à le dire, vous qui aimez tant justement les calembours, les jeux de mots, eh bien à partir du moment où nous pouvons jouer avec les mots, eh bien l'espace des possibles est infini.
1: Si on ne joue plus avec les mots, qu'est-ce qu'on perd en capacité de penser, en inventivité, en jeu avec la langue?
0: Mais est-ce seulement possible? On revient à...
1: On voit bien que dans le monde numérique, dans les messages courts qu'on trouve dans les réseaux sociaux, le second degré est parfois perçu comme du premier degré.
0: Alors c'est
1: et
0: très
1: même souvent.
0: Alors c'est très juste, parce que ça amène à la question, j'ai utilisé le mot déploiement, et il faut prendre le temps du déploiement, une pensée pour se construire, pour se déployer, ça prend du temps, ça prend du mot, ça prend des mots, ça prend des phrases, et donc ça n'a pas la taille d'un tweet, ça n'est pas 140 caractères. Et donc c'est sûr qu'à partir du moment où on n'a plus la possibilité de déployer la pensée, elle s'appauvrit. Si elle s'appauvrit, bah, elle perd ses multiples sens, et donc on est à risque de prendre au premier degré ce qui était au second degré.
1: Dans votre livre, dans votre discours de réception à l'Académie française, Raphaël Gaillard, vous évoquez la figure qu'on peut qualifier de tutélaire de Jean Delay. Qui était-il en tant que psychiatre? Et vous racontez aussi qu'il fut un spécialiste d'André Gide.
0: Oui. Alors, Jean Delay a été et psychiatre et académicien. Et c'est assez curieux parce que j'occupe ses fonctions à Sainte-Anne, puisqu'il était responsable du service universitaire, qui est devenu un pôle universitaire, c'est un peu plus grand maintenant. Et je ne l'ai pas connu. En quelque sorte, il habite les murs que je fréquente tous les jours. Et ça a eu un effet sur moi, clairement. Quand j'étais jeune médecin, que je me cherchais, que je me disais qu'il était si difficile de faire le choix entre les sciences et les lettres, et qu'il était si cruel, d'ailleurs, d'imposer de faire le choix entre les sciences et les lettres...
1: J'ai connu ça.
0: J'imagine bien. Je suis arrivé dans ce service à Sainte-Anne, et j'ai découvert l'existence de Jean Delay. Et découvrir l'existence d'un homme qui a pu à la fois inventer le premier neuroleptique, c'est-à-dire changer l'histoire, pas seulement de la psychiatrie, mais de tous ces patients qui ont bénéficié de ces
1: traitements. Il a inventé le mot, je crois même, non ?
0: Il a inventé le mot, exactement. Mmh. Il a inventé la molécule, la chlorpromazine, le largactyle. C'est en 1952 et c'est à l'origine de la désinstitutionnalisation, pardon, parce que ce lieu qui était un lieu d'enfermement, l'asile, devient un lieu de soins puisque nous avons des traitements pour soigner. Donc il change le visage de la folie en inventant les premiers psychotropes et en allant, comme vous le soulignez, jusqu'à inventer le mot qui désigne cette molécule, la chlorpromazine, le largactyle. Et dans le même temps, le psychiatre qu'il est s'intéresse de près à la trajectoire de chaque homme et il va écrire cette monumentale, puisque c'est deux tomes, Jeunesse d'André Gide, qui retrace la destinée, qui même précise ce qui a fait la destinée de Gide au travers d'un genre qui s'appelle depuis la psychobiographie, dont il a été l'un des pionniers.
1: Alors vous êtes également académicien et psychiatre, et est-ce qu'il y a un auteur dont vous pourriez... c'est-à-dire la neurobiographie, la psychobiographie, je ne sais pas comment il faut dire.
0: Oui, alors la psychobiographie, à la fois je l'admire chez celui qui fut mon maître sans lettres, Jean Delay, et puis dans un même temps, je m'en méfie un tout petit peu dans la mesure où elle consiste, à mon avis, un peu trop souvent à regrouper l'œuvre d'art

0: est l'auteur de cette œuvre d'art. Or, je pense que pour une large partie, et c'est très vrai notamment dans les arts plastiques, une œuvre échappe à son auteur. Et donc, peut-être qu'il faudrait s'intéresser plutôt à la structure même de l'œuvre, à ses invariants, à ce qu'elle dit des grands mythes qui ont structuré l'imaginaire des êtres humains sur cette planète, et pas seulement à la trajectoire d'un homme. Donc je ne m'y risque pas aujourd'hui, pour répondre plus directement à votre question, mais je dois dire encore une fois que c'est très précieux pour un étudiant que de constater qu'un homme a pu incarner avant soi, et aussi bien, aussi brillamment, ce qui, chez vous, est la marque de l'indécision entre science et littérature.
1: Mais Raphaël Gaillard, si je devais faire votre psychobiographie, ce que personne ne m'a demandé, je commencerais par rappeler que vous êtes à la fois français et suisse.
0: Tout à fait.
1: Et je me demanderais dans quel état psychique ça peut mettre d'être à la fois français et suisse. Est-ce que vous êtes superposé au sens quantique du terme, ou est-ce que vous êtes tantôt français complètement ou tantôt suisse complètement ?
0: J'ai envie de vous répondre en vous retournant la question, puisque être français et suisse, c'est être à la frontière, au cœur de ce qui vous intéresse tout particulièrement, c'est-à-dire un accélérateur de particules.
1: À Genève.
0: Mais oui.
1: Le CERN.
0: Mais oui. Et donc on peut aller jusqu'à la structure des particules en étant franco-suisse.
1: Alors tout à l'heure, vous disiez que pour bien connaître quelqu'un, il faut l'interroger sur son grand-père et sa grand-mère, ses grands-parents. Moi, je vais vous interroger sur vos parents, parce que vous révélez dans ce très joli texte que votre père est psychanalyste, et vous dites il est tellement suisse qu'il en devint jungien.
0: Alors, je précise, oui. Carl Gustav Jung est un psychiatre et psychanalyste suisse, zurichois, qui a fondé un courant de la psychanalyse, la psychologie analytique, le courant jungien, qui est très présent outre-Atlantique, aux États-Unis, qui est très présent évidemment en Suisse, en Allemagne, moins en France, et qui a justement cette particularité de cette... un petit peu décalé de la perspective freudienne, dont il a été l'élève le plus chéri, hein, jusqu'à ce que il décide de s'en affranchir. Les Jungiens s'éloignent un tout petit peu des Freudiens en considérant pas seulement la trajectoire d'un individu, mais l'histoire de l'humanité et les archétypes qui structurent la psyché. Alors peut-être que, évidemment, qu'il y a quelque chose de cet héritage chez moi, de cette Suisse-là, et de Jung plus particulièrement, avec l'histoire de mon père, bien sûr.
1: Et votre mère ?
0: Et ma mère était germaniste, et à propos de mots, j'aime rappeler ce qui m'a marqué dans mon enfance, c'est que mes parents traduisaient en français l'œuvre de Jung, notamment d'ailleurs sa correspondance avec Pauli.
1: J'allais vous en parler.
0: Oui, oui, alors ils ont été parmi ceux qui ont traduit cette abondante correspondance, et j'ai connu dans mon enfance des scènes de ménage liées à la traduction d'un mot. Puisque, pour le dire simplement, mon père était soupçonné par ma mère d'essayer d'améliorer ou de rendre plus explicite la pensée de Jung, alors qu'elle voulait être fidèle au texte, et donc j'ai connu des scènes de ménage pour un problème de mots.
1: Mais vous savez d'où vient que Pauli, Wolfgang Pauli, un des pères fondateurs de la physique quantique, a écrit une première lettre à Jung?
0: Non, je connais
1: pas. En fait, il s'est marié et très rapidement sa femme l'a quitté. Il a divorcé le 26 novembre 1930, ce qui l'a mis dans une sorte de dépression. On l'a vu se battre dans des tavernes du centre-ville de Zurich. Il est devenu très alcoolique et son père lui a dit « tu devrais contacter Monsieur Jung ». Et il lui a écrit une première lettre dans laquelle il dit « voilà, ma femme m'a quitté pour un chimiste ». Si elle m'avait quitté pour un matador, j'aurais pu faire quelque chose. Mais un chimiste, que faire? Et ils vont échanger des lettres jusqu'à la mort de Pauli en 58.
0: Bien sûr.
1: Je crois qu'il y a 400 rêves qui ont été interprétés.
0: Oui, c'est une correspondance abondante et passionnante. Je Alors, pour les physiciens, je ne saurais le dire, c'est vous qui pourrez le dire, mais pour les psychologues, les psychanalystes, les Jungiens en tout genre, c'est un élément central des écrits de Carl Gustav.
1: Moi, je connais les lettres dans lesquelles il dit sa fascination pour les nombres entiers. Mmh. Le nombre 137, qui était l'inverse de la constante de structure fine, il se demandait pourquoi c'est un entier, etc. Mmh. Et surtout, le passage de 3 à 4, puisque c'est lui qui a inventé le spin, le quatrième degré de liberté des particules comme l'électron, alors qu'auparavant on considérait que 3 nombres suffisaient pour décrire le mouvement, il a introduit le quatrième, et il dit dans une de ses lettres « Mon long chemin vers l'énoncé du principe d'exclusion qui porte son nom, le principe d'exclusion de Pauli, avait quelque chose à voir avec la difficile transition du 3 vers le 4. Il fallait que j'assigne à l'électron un quatrième degré de liberté, le spin, en plus des 3 déjà associés à son déplacement dans l'espace. » Ça l'a travaillé, ça.
0: Oui, j'imagine bien. Je ne saurais pas, évidemment, qualifier la puissance de l'invention, même si je la suppose. En tout cas, dans le récit qu'il en fait là et que vous reprenez, on voit j'entrevois ce moment de créativité du scientifique qui pense au-delà du cadre existant. C'est-à-dire qu'il faut rajouter une autre dimension pour rendre compte de quelque chose sur lequel on bute sans ajouter une autre dimension.
1: Mais vous-même, Raphaël Gaillard, vous êtes pas mal sorti des cadres, vous avez beaucoup bifurqué, si j'ose dire. Vous avez étudié la musique, vous étiez musicien dans votre adolescence, je crois, enfance et adolescence. Vous avez étudié la biochimie, l'économie, et même la neuroéconomie, dont je ne savais pas qu'elle existait. Vous avez soutenu 2 thèses.
0: Oui. Alors moi, j'ai une pathologie du choix. Autant je suis très fidèle aux êtres humains, autant en matière intellectuelle, je suis extrêmement volage. Et donc, j'aime faire beaucoup de choses. Et donc, j'ai fait un certain nombre de choses qui, cela étant, ont une cohérence. Et la cohérence, en fait, c'est mon métier. C'est celui de psychiatre. Parce qu'un psychiatre, c'est quelqu'un qui est médecin. Donc, dans la démarche suivant le code de déontologie et conforme à l'état de l'art et aux données de la science, c'est donc un scientifique. Quand on va voir un psychiatre, on ne va pas voir un marabout. Et dans le même temps, nous l'avons dit tout à l'heure, sa matière, c'est le récit. Et donc, être psychiatre, c'est être scientifique et littéraire, parce que rien ne prépare mieux à écouter un récit, à le comprendre, que la littérature. Donc, quelque chose de multiple, de divergent parfois dans mon parcours, mais il y a quelque chose qui réunit ces différentes parcelles de moi autour de l'exercice clinique, le soin apporté aux êtres humains en tant que psychiatre, dans un exercice qui est à la fois scientifique et littéraire.
1: Mais est-ce que ce tropisme vous singularise, ou est-ce que vous avez remarqué que vos collègues psychiatres également lisent beaucoup et ont une sorte d'alimentation de leur pratique par la littérature?
0: Alors moi, je pense que c'est au cœur de l'exercice de la psychiatrie. Je dirais même qu'il n'y a pas de bon psychiatre qui ne soit grand lecteur. Cela étant, force est de constater que certains peuvent être tentés par une forme de, je dirais, neurologisation. Si vous m'autorisez, si je peux m'autoriser un tel barbarisme, viennent à ne penser plus que la matière du cerveau et pas ce que crée ce cerveau, ce à quoi donne vie ce cerveau, c'est-à-dire la pensée, l'écriture, la narration. Donc certains sont tentés de ce réductionnisme, par ce réductionnisme, et je pense que ce n'est pas une bonne chose. Au fond, se produit chez les psychiatres le même enjeu du dualisme que nous connaissons tous, c'est-à-dire nous sommes tentés de penser la matière et l'esprit séparément, ce qui pour moi n'a pas de sens philosophique, mais avec lequel nous nous débattons en permanence. Et donc nous sommes tentés de penser que ce symptôme que nous observons, il est lié au fait que tel neurotransmetteur est en défaut, qu'il va falloir augmenter par tel traitement. Voilà un exemple de réductionnisme. Et il faut savoir le faire, puisqu'il faut savoir utiliser les psychotropes qui agiront sur ces neurotransmetteurs. Et en même temps, si vous voulez que ce patient prenne ce psychotrope qui agit sur ces neurotransmetteurs, eh bien, il faut avoir tissé une relation avec lui qui va lui donner envie de prendre ce traitement. Et donc, il faut à la fois la technique du médicament et la relation, et cette relation, elle passe par les mots.
1: Mais vous-même, Raphaël Gaillard, qui avez fait une thèse avec Lionel Nakache,
0: oui,
1: qu'on a reçu plusieurs fois à cette émission, vous vous êtes intéressé de très près au cerveau. Vous avez publié un article dans lequel est démontré le rôle causal, je cite, hein, du cortex occipito-temporal gauche dans la reconnaissance visuelle des mots.
0: Oui.
1: Est-ce que c'est pas une forme de réductionnisme, ça, non?
0: Mais de toute façon, je crois que toute démarche scientifique est réductionniste. Et je crois qu'il faut l'assumer et avoir cette démarche. Mais ça n'empêche pas de penser les choses autrement. Et puisque vous connaissez Lionel Nakache, lui aussi pense les choses autrement avec la virtuosité de l'intelligence qui est la sienne. Mon point sur la lecture, puisque vous l'évoquez, on rejoint d'ailleurs la question du langage, c'est que dans le laboratoire dans lequel j'officiais, celui de Stanislas Dehaene, Lionel Nakache, Laurent Cohen, eh bien, avait été postulée l'existence d'une région dans le cortex occipito-temporal gauche, donc derrière l'oreille gauche chez la majorité des personnes, qui est une aire indispensable pour la reconnaissance des mots. Et d'ailleurs, si un accident vasculaire ou une intervention chirurgicale viennent à le détruire, on observe un curieux tableau neuropsychologique, comme celui que j'ai évoqué tout à l'heure, mais différent, celui d'alexie sans agraphie. Ça veut dire que la personne...
1: Ah oui, vous en parliez dans L'homme augmenté.
0: La personne devient tout à fait incapable de lire alors qu'elle garde la possibilité d'écrire, ce qui est une très étrange dissociation. Eh bien, nous avons eu la chance, avec Lionel Nakache et Laurent Cohen, de pouvoir caractériser plus précisément le rôle de ce bout de cerveau, c'est littéralement un bout de cerveau, qui est crucial dans cette faculté formidable des êtres humains qu'est la lecture.
1: Justement, Pascal Horry, qui répond à votre discours de réception à l'Académie française, se demande si ce que vous avez identifié là n'est pas la bosse de la lecture. Est-ce qu'il y a une bosse de la lecture ?
0: Alors, c'est la tentation de la phrénologie, la science des bosses sur la voûte crânienne. La différence, c'est que nous ne sommes pas sur la boîte crânienne, c'est-à-dire sur l'os qui entoure le cerveau, mais dans le cerveau lui-même. Ça n'est pas de la phrénologie, puisqu'il ne s'agit pas de lire sur les bosses du cerveau les facultés d'un individu et dire que celui-ci est intelligent, ou celui-ci est sot, ou celui-ci sera doué en mathématiques, ou celui-ci en musique. C'est identifier dans cet organe incroyable qu'est le cerveau, d'un kilo 4, qui est formé de 85 milliards de neurones, le fait qu'il y a une forme d'organisation. Il y a des petites machines qui ont chacune une fonction. Et d'ailleurs, on le sait, quand malheureusement on fait un accident vasculaire, on peut perdre une fonction par la destruction de ce lieu particulier dans le cerveau. Et bien, dans ces petites machines, il y en a une qui est indispensable pour la reconnaissance des mots.
1: Alors, vous dites, Raphaël Gaillard, que votre envie d'écrire, vous avez écrit plusieurs livres, notamment un qui s'appelle « Un coup de hache dans la tête ». Et puis le dernier s'appelle, je crois, L'homme augmenté. Il n'y en a pas eu d'autres depuis.
0: Il y a ce recueil des discours de réception à l'Académie. Et cette écriture, en fait, je me la suis autorisée assez tardivement. C'est-à-dire que jusque-là, mon écriture était une écriture scientifique, consistant à publier des articles, hélas en anglais, puisque c'est la langue internationale de la science, avec les règles d'ailleurs de l'écriture scientifique, qui est une écriture très pauvre, puisqu'elle n'a pas d'autre objectif que de porter la démonstration, les équations éventuellement, qui l'accompagnent. Et je l'ai fait, j'ai beaucoup écrit, je continue à le faire en science, mais quelque chose me manquait du plaisir qu'il y a à construire des phrases qui n'ont pas vocation à être transparentes, c'est-à-dire uniquement porter un fait, mais qui ont leur propre substance, leur propre texture. Et donc, je me suis plus tardivement autorisé à écrire autre chose que de la science.
1: Oui, mais vous dites que c'est pas simplement pour le plaisir, parce que vous expliquez que votre envie d'écrire est née du fait qu'on peine à nommer et à décrire les troubles mentaux.
0: Oui, parce que...
1: Vous l'avez écrit, ça.
0: Bien sûr.
1: Je l'ai lu.
0: Bien sûr. Et, vous m'avez bien lu, je vous en remercie. Le métier que je fais, j'espère rendre perceptible la passion que j'ai pour ce métier. Et dans le même temps, il faut bien dire que nous n'y comprenons pas encore grand-chose. Nous avons fait d'énormes progrès. Les neurosciences, qu'elles soient cognitives ou computationnelles, c'est-à-dire utilisant l'informatique pour modéliser le cerveau, permettent des progrès considérables. Et dans le même temps, beaucoup de choses nous échappent. Et je pense que pour rendre compte de la complexité du cerveau, il faut les neurosciences, c'est-à-dire le réductionnisme scientifique, mais il faut aussi comme il le fallait à l'échelle du suivi d'un patient, il faut aussi construire des phrases qui ont une autre liberté que celle que la science nous permet.
1: En vous écoutant, Raphaël Gaillard, je me doute que vous ne pensez pas de bien du projet Blue Brain qui a été fondé en 2005, qui avait pour ambition de créer un cerveau synthétique après avoir cartographié le nôtre. L'idée, c'était de construire une sorte de gros simulateur de la conscience, de cerveau ordinateur en quelque sorte.
0: Moi, j'ai rien contre la démarche. J'ai absolument rien contre la démarche. Et je dois dire que depuis, nous avons vécu une expérience sidérante à l'échelle de l'humanité. C'est le fait que des réseaux de neurones, c'est-à-dire une grossière imitation de ce que sont nos neurones, sous la forme de calculs représentant ces neurones, peuvent donner naissance à une forme d'intelligence, l'intelligence artificielle, dans un moment bien particulier, qui est celui des IA génératives. Et je crois qu'on ne dit pas suffisamment ce qui s'est passé à ce moment-là. C'est-à-dire qu'on a pris une imitation de notre cerveau, avec des réseaux de neurones, qui apprennent à peu près de la même façon que nos neurones. Tout a été inspiré initialement, c'est la loi de Hebb, les règles d'apprentissage qui se sont complexifiées, ce qu'on appelle aujourd'hui l'apprentissage profond, par exemple. Mais ça, c'est les méthodes d'apprentissage qui s'inspirent de notre cerveau. Restait à savoir ce qui rend intelligent un réseau de neurones. Eh bien, au troisième millénaire, ce qui rend intelligent un réseau de neurones, ce n'est pas de voir des millions d'images, c'est d'avoir lu des millions de pages. Et donc, nous avons, et moi, ça me fascine personnellement, avec les IA génératives, ChatGPT, Claude et autres, la démonstration in silico de la puissance des effets de la lecture sur un cerveau.
1: Mais est-ce que c'est de là que vient le fait que vous faites la promotion de la lecture, notamment de la lecture à voix haute, dont vous parlez dans votre livre « L'homme augmenté », quelle vertu a-t-elle et quels mots permet-elle de guérir ?
0: Alors, d'abord, ça consiste à prendre la mesure de la révolution que nous avons connue avec l'IA générative. Donc, pour rendre intelligent un réseau de neurones construit en imitant notre cerveau, il faut le faire lire. Donc, c'est la démonstration des effets de la lecture sur un cerveau. Et puis, ça nous dit aussi quelque chose de très important, c'est que dans un apprentissage, ce qui compte, ce n'est pas la compétence que permet d'acquérir cet apprentissage, c'est le changement de conformation de ce cerveau lorsqu'il a fait cet apprentissage. Parce que quand vous êtes traversé par quelque chose, eh bien, vos connexions neuronales changent et vont émerger des propriétés qui sont tout à fait inattendues, qui d'ailleurs pour les IA génératives sont tout à fait inattendues, qui permettent par exemple qu'à partir d'une certaine complexité, le calcul simple devient pertinent alors qu'on a appris uniquement à manipuler des mots. Donc émergent des compétences lorsque vous avez été traversé par des apprentissages. Et aujourd'hui, je trouve que dans l'éducation, que ce soit celle des enfants ou des étudiants, on pense toujours acquisition d'une compétence et on se mobilise pour l'acquisition d'une compétence, alors que ce qui compte, c'est d'avoir changé son cerveau par l'acquisition d'une compétence, y compris quand on a oublié cette compétence. J'aime beaucoup la phrase d'un éphémère ministre de l'Instruction publique, qui était Saint-Marc Girardin, qui disait « Je ne demande pas à un honnête homme de savoir le latin, il me suffit de savoir qu'il l'a oublié ». En fait, c'est tout dire. C'est-à-dire que, évidemment qu'on n'apprend pas le latin pour parler latin, à part pour quelques messes peut-être, ou quelques milieux très restreints. On apprend le latin parce qu'une fois qu'on l'a appris et oublié, le cerveau est différent.
1: Je profite de votre présence dans ce studio, Raphaël Gaillard, pour vous poser une question qui me turlupine. J'ai appris l'existence d'un mot que je ne connaissais pas dans le livre de Gaston Bachelard, qui s'appelle « La dialectique de la durée », qu'il a publié en 1950. Et ce mot, c'est « bradypsychie », avec deux Y. Alors, il explique que c'est un mot qui désigne le ralentissement du fonctionnement cognitif qui se manifeste par une baisse globale des fonctions intellectuelles lorsque la durée de réalisation est limitée. En somme, c'est un mot qui exprime le fait qu'on pense moins bien lorsqu'on ne se donne pas le temps de penser correctement. Et j'ai appris récemment que ce mot était un terme de psychiatrie.
0: Ah oui, c'est un terme de notre sémiologie, c'est-à-dire notre science ou notre culture des signes. Et donc la bradypsychie, c'est le ralentissement de la pensée, qui bien souvent est associé à une bradyphémie, c'est-à-dire le ralentissement de la parole, et à l'inverse, vous pouvez avoir une tachypsychie, une accélération de la pensée. Et une tachyphémie, une accélération.
1: Mais dans ce cas-là, il y a une cause mécanique. Après, c'est le cerveau qui a été.
0: Alors, il peut y avoir des causes mécaniques, lésionnelles, mais une pathologie type qui est à l'origine d'une bradypsychie, c'est la dépression. La dépression, dont il faut rappeler qu'elle affecte une personne sur cinq au cours de sa vie, donc c'est extrêmement fréquent. On pense toujours à la tristesse comme symptôme cardinal de la dépression. Or, ce n'est pas la tristesse qui domine dans la dépression. Ou alors, il faudrait considérer que les chanteurs de fado sont tous déprimés. Donc, ça n'est pas la tristesse qui caractérise la dépression. C'est beaucoup plus la douleur. C'est beaucoup plus fort que la tristesse. On parle de douleur morale. Et le ralentissement psychique, dont la bradypsychie. C'est-à-dire que le cœur de la dépression, c'est un ralentissement énergétique, quelque chose qui n'a plus le même rendement, qui n'a plus la même puissance, qui s'enraye dans le cerveau. Et donc, de fait, les patients déprimés ont une expression émotionnelle qui est moins riche, une élocution qui se trouve ralentie, une scansion plus exigeante qui est ralentie, la bradyphémie, et même une pensée qui est ralentie, la bradypsychie. Et ils décrivent, ils s'en plaignent, le fait qu'ils ont l'impression qu'il est difficile de mobiliser la pensée, qu'elle est engluée, en fait, par la dépression.
1: Donc c'est une cause interne, alors que moi j'avais compris que c'était une cause externe. C'est-à-dire, quand on est pressé de devoir répondre, on répond, mais après avoir mal réfléchi.
0: Oui, ça c'est l'interprétation qui en est faite dans le texte que vous venez de donner. Pour moi, clinicien, je fais référence avant tout à une situation qui est très commune, en fait, comme je l'ai rappelé, une personne sur cinq au cours de sa vie, et qui est frappée de la bradypsychie par le ralentissement de ce qui énergise, ce qui donne sa puissance à la vie psychique.
1: Dans votre livre précédent, Raphaël Gaillard, L'homme augmenté, vous expliquez qu'un cerveau peut ne plus se supporter. Qu'est-ce que ça veut dire ?
0: Alors, c'est une question de fond. J'ai évoqué la fréquence de la dépression, mais en fait, quelle que soit la maladie, elles sont très fréquentes. La schizophrénie, c'est 1% de la population générale. Les troubles bipolaires, c'est 2-3%. J'en cite là que donc 3 dépressions, troubles bipolaires, schizophrénie. Et quand on essaye d'en rendre compte, eh ben on a du mal en fait à comprendre. Parce que dans un raisonnement darwinien, il faudrait qu'il y ait une sorte d'avantage à être déprimé, schizophrène ou bipolaire, pour que nous le trouvions à cette fréquence qui, en plus, est à peu près la même sous toutes les latitudes et toutes les longitudes. Donc c'est une caractéristique des êtres humains. Et est venue plus récemment une hypothèse qui résout, à mon avis, l'interrogation qui est la nôtre devant la fréquence si élevée des troubles psychiques, c'est que ce ne sont pas des troubles qui ont été sélectionnés par l'évolution, c'est plutôt la contrepartie de la puissance de notre cerveau. C'est-à-dire que au cours de l'évolution, nous avons tout misé sur ce cerveau, nous n'avons plus griffes, dents, fourrure, quoi que ce soit, tout est dans le cerveau, et on peut le montrer d'ailleurs, et ça aboutit à quoi ? Ça aboutit à un organe hyper puissant, mais qui est d'une telle complexité qu'il a des bugs. Il y a des moments où il s'enraye, et ces moments où il s'enraye, eh bien, c'est ce que nous vivons sous la forme des troubles psychiques. Autrement dit, les troubles psychiques sont le prix à payer de la puissance du cerveau qui consacre notre espèce comme Homo sapiens. Et donc, il ne faut pas considérer que les personnes en souffrance sont à part dans la société, il ne faut pas les exclure, puisqu'ils représentent ce qui fait de nous collectivement les êtres humains que nous sommes.
1: Mais du coup, c'est pas prêt de s'arranger ?
0: Non seulement c'est pas prêt de s'arranger, mais je pense que ça va s'aggraver parce que si déjà notre cerveau ne se supporte plus, c'est à ce niveau de complexité nous devons faire avec des bugs, eh bien si nous augmentons la puissance de ce cerveau, eh bien le prix à payer sera plus élevé encore. Or, évidemment que nous l'augmentons dans notre rapport à l'intelligence artificielle que j'ai évoqué tout à l'heure, c'est un rapport d'hybridation. C'est pas un rapport de compétition. Il y aura peut-être des compétitions, mais c'est un rapport d'hybridation. Donc, nous augmentons l'être humain d'une nouvelle intelligence à laquelle lui-même il a donné naissance. Et, bien, je prédis que, hélas, si nous payons déjà du prix fort des troubles mentaux la puissance de notre cerveau, eh bien, ce prix sera plus élevé encore demain avec l'augmentation de ce cerveau par d'autres cerveaux. Et donc, malheureusement, nous aurons affaire à davantage de troubles psychiques. C'est une hypothèse. Aussitôt qu'il y a une hypothèse, il faut la tester. Est-ce que nous avons des arguments ? Il faudra avoir une vision d'ensemble de
1: l'épidémie. Mais c'est-à-dire que l'IA pourrait augmenter cette fréquence des troubles psychiques ?
0: Je le crains fort. La technologie, d'une façon générale, notre rapport à la technologie nous transforme. est susceptible d'augmenter ce prix à payer sous la forme des troubles psychiques.
1: Est-ce que ça peut avoir une incidence sur notre propension à déclarer vrai des hypothèses fausses? Je crois savoir que, vous le dites un peu d'ailleurs dans votre discours de réception à l'Académie française, vous travaillez sur l'incertitude et vous expliquez que l'incertitude, c'est finalement quelque chose qui pousse notre cerveau à adopter des croyances qui réduisent l'incertitude, même si c'est de façon fausse.
0: Oui, alors j'ose à peine parler d'incertitude devant un physicien. Mais...
1: Oh non, on parle de principe d'indétermination maintenant,
0: ah, voilà.
1: Pour se démarquer de vous.
0: Voilà, c'est parfait. Et, oui, ce qui m'intéresse, c'est la réflexion que j'ai en ce moment dans l'écriture de ce livre, c'est les effets de l'incertitude sur un cerveau. Je crois que nous traversons un monde qui est frappé d'incertitude de façon majeure, et il faut s'interroger sur l'effet qu'a cette incertitude sur un cerveau. Donc je m'intéresse du point de vue des neurosciences à la prise de décision de situation d'incertitude, mais plus généralement, j'essaie de comprendre ce que l'incertitude de l'époque va créer dans des cerveaux. Eh bien, première réponse, si vous voulez déprimer une souris, plutôt que la maltraiter à heure fixe, plongez-la dans l'incertitude, elle déprime.
1: L'incertitude, par exemple, sur...
0: Sur ce qui va lui arriver quelques heures après, ce qu'elle va manger, l'inclinaison de sa cage, le fait d'allumer la lumière la nuit, etc. Le meilleur modèle d'induction de dépression chez une souris, c'est l'incertitude. Et donc c'est bon à savoir, au moment où nous sommes plongés dans l'incertitude, c'est dépressogène et les êtres humains que nous sommes doivent être affectés. Mais comme vous l'avez dit, nous avons, nous, êtres humains, une faculté que la souris n'a pas, c'est celle de croire. Et une façon de sortir de l'incertitude, c'est d'adopter des certitudes. Finalement, si vous avez une croyance, une certitude, elle va servir de paratonnerre dans le monde d'incertitude dans lequel vous êtes. Elle va vous soulager. C'est exactement ce qui se passe quand un patient se met à délirer. C'est exactement ce que nous observons, nous, psychiatres, dans les pathologies psychotiques. Et je pense que c'est ce qui se passe dans notre société. L'incertitude nous précipite vers des certitudes d'emprunt.
1: Merci Raphaël Gaillard, ce sera le mot de la fin. C'est toujours le même plaisir de discuter avec vous. Je recommande la lecture de votre livre qui vient de paraître chez Grasset, qui s'intitule « L'âme », en deux mots, enfin l'apostrophe, âme, l'âme d'une épée, discours de réception à l'Académie française. C'était la conversation scientifique par Étienne Klein, avec la collaboration de Thierry Beauchamp, à la mise en onde et à la réalisation Souad Boukorsa.
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Maurice Pialat aurait eu 100 ans cette année. Un centenaire qui est pour nous l'occasion de lui consacrer une nuit durant laquelle on pourra réentendre tout le bien que l'on doit penser de ses films. Tout au long de cette nuit, en suivant la chronologie de sa filmographie, nous entendrons Maurice Pialat lors d'entretiens qui, pour la plupart, avaient été réalisés dans l'émission de Claude Jean-Philippe, Le cinéma des cinéastes. Nous l'entendrons aussi lors d'une longue conversation avec Serge Toubiana en 2002, un an avant sa mort, où il parlait de sa vie dans le cinéma et de celle qu'il avait eue avant le cinéma. Et par la voix d'Isabelle Huppert, sera évoqué le tournage de Loulou lors de la sortie du film. Fidèle à lui-même dans ses entretiens, Maurice Pialat ne disait pas beaucoup de bien du cinéma français et du petit monde de ce cinéma auquel il disait se sentir étranger. Mais, au-delà de l'insatisfaction chronique qu'il y manifestait, en premier lieu envers lui-même, mais aussi envers ceux avec lesquels un film se fabrique, que pourrons-nous percevoir dans les paroles de Pialat ? Certainement, sa crainte de passer à côté de ce que le cinéma est capable de saisir d'essentiel, c'est-à-dire la vie. Du ressentiment chez Pialat, sans aucun doute, et un sentiment d'abandon présent tout au long d'un cinéma de corps à corps, de vie, de mort, de désir, de douleur, d'élan de tendresse et de gifle, qui aura certes donné peu de films, mais tous très forts. Des films qui font de lui, au minimum, l'un des cinéastes français les plus importants de la deuxième moitié du XXe siècle. Du très beau et du plus célèbre de ses nombreux courts-métrages, « L'amour existe », jusqu'au « Garçu », son dernier film, en passant par « L'enfance nue », « La maison des bois », « Nous ne vieillirons pas ensemble », « La gueule ouverte », « Passe ton bac d'abord », « Loulou », « À nos amours », « Police », « Sous le soleil de Satan » et « Van Gogh », dans cette nuit, nous entendrons comment, en refusant la marginalité et en rencontrant le public sans rien céder pour autant sur la manière dont il entendait faire du cinéma, Maurice Pialat était sorti vainqueur de l'empoignade qu'a été, à bien des égards, son existence de cinéaste. Celle d'un cinéaste, du geste et de la parole, pour lequel la question, sinon le problème, aura peut-être bien été de trouver, après Renoir et après Pagnol qu'il admirait l'un et l'autre, la juste voie pour être encore un cinéaste français. Maurice Pialat, une histoire française, c'est tout de suite sur France Culture.

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1: Sorti en 1969, L'enfance nue est le premier long métrage de Maurice Pialat. Le film d'un débutant qui aura dû attendre ses 43 ans avant d'entrer dans la carrière, quand ses collègues et cadets de la nouvelle vague étaient déjà depuis longtemps des cinéastes reconnus. Coproducteur de L'enfance nue avec Mac Baudard et Claude Berry, François Truffaut joua d'ailleurs de l'influence qui était déjà la sienne à la fin des années 60 pour que ce film existe. Récompensé du prix Jean Vigo de l'année 69 et salué par une grande partie de la critique, L'enfance nue, qui fut un échec public à sa sortie, est aujourd'hui régulièrement cité par des cinéastes du monde entier comme l'un des plus beaux films du cinéma français. Une beauté qui n'avait pas échappé à Philippe Hainaut et Jean Mitry, qui recevaient Maurice Pialat sur France Culture quelques semaines après la sortie du film. Avec lui, il tentait de comprendre ce rendez-vous manqué avec le public et interrogeait le cinéaste sur la manière dont il s'y était pris pour donner de tels accents de vérité à son film, première pierre qui contenait déjà tout de l'œuvre cinématographique considérable qu'allait bâtir Maurice Pialat. Une émission dans laquelle Claude Chabrol venait dire en passant le bien immense qu'il pensait du film et où l'on entendait aussi le jeune Bertrand Tavernier, alors encore attaché de presse, ainsi que le critique Jean-Paul Toroc.
2: Connaître le cinéma, par Philippe Hainaut et Jean Mitry. Aujourd'hui, L'enfance nue de Maurice Pialat.

0: Nous sommes toujours un peu peinés lorsqu'un film de réelle valeur ne trouve pas l'audience qu'il mérite, surtout s'il s'agit du premier long métrage d'un cinéaste de 44 ans, comme c'est le cas de Maurice Pialat avec L'enfance nue. Mais si nous avons décidé de consacrer toute notre émission à L'enfance nue de Maurice Pialat, c'est surtout que cette œuvre est exceptionnelle dans le climat habituel du cinéma français. C'est une œuvre qui rompt avec des routines, avec des conventions. Et c'est pourquoi nous pensons qu'il est nécessaire de vous soumettre ce cas. On reproche très souvent au cinéma français de ne nous montrer que Paris, que des milieux bourgeois, des personnages peu reluisants, peu sympathiques, et de nous entraîner dans une fiction irréaliste. Le film de Maurice Pialat nous présente plusieurs visages de l'enfance. Il nous présente des milieux réels, milieux petits bourgeois, de mineurs, d'artisans. Et il nous présente la France réelle. La France réelle, c'est-à-dire la province. Il y a, si je puis dire, un cinéma légal, un cinéma officiel, et puis il y a un pays réel. Il y a un cinéma réel, et c'est, je crois, le grand mérite de Maurice Pialat que de nous montrer cette France vivante, loin de Paris et loin des idées qu'on s'en fait. Je voudrais tout d'abord donner la parole à Bertrand Tavernier, qui est attaché de presse et qui n'a pas été l'attaché de presse de ce film, pour lui demander, à propos de ces rapports des films avec leur public, comment se fait un lancement et comment doit-il se faire aujourd'hui pour qu'un film de valeur trouve son chemin auprès du public.
1: Bien, ça dépend évidemment du genre de film. En principe, quand c'est un film, disons, de débutant, puisque Pialat, il faut bien l'appeler un débutant, bien qu'il ait fait des courts-métrages. Moi, je me souviens avoir vu un court-métrage de lui qui s'appelle « L'amour existe », que j'avais trouvé remarquable. Pour lancer un film de débutant, il faut jouer beaucoup sur la presse, essentiellement sur la critique. Et là, je dois dire, dans le cas du film de Pialat, la presse a été négative. C'est-à-dire que les articles ont été très favorables, mais soit que les critiques n'ont pas su comment prendre le film, soit qu'ils ne l'ont pas senti, soit qu'ils n'ont pas su l'analyser, la façon dont ils l'ont loué se révèle presque mauvaise par rapport au film. Par exemple, les gens ont parlé de films extrêmement tristes ou de films magnifiques, bouleversants, mais très graves et austères. Et ce genre d'éloge est plus néfaste même qu'une critique extrêmement sévère.
0: Oui, alors qu'il y a des passages très savoureux.
1: Personnellement, quand j'ai vu le film, après avoir lu plusieurs articles, j'étais très surpris. J'ai vu un film complètement différent du film qui avait été décrit par les critiques. C'est un film qui est souvent très amusant. C'est un film surtout, et là, il y a peu de gens qui l'ont noté, ça. C'est un film surtout dont le dialogue est extraordinaire. Je trouve que c'est un film où l'on entend le français le plus savoureux, le plus amusant, le plus riche, le plus concret depuis de nombreuses années.
0: C'est-à-dire que ce n'est pas un dialogue, c'est parler. Ouais. C'est un film français parlé, ce qui est extrêmement rare. Ah. Mais enfin, nous anticipons. Oui. Est-ce que vous ne pensez pas aussi que nous sommes tellement conditionnés aujourd'hui que même la date de sortie d'un film, le circuit dans lequel il sort, la façon dont est conçue la publicité, le conditionnement du public aussi lorsqu'il s'agit d'un film sans vedette,
1: Bien sûr, est-ce que tout cela ne compte pas? Bien sûr, évidemment, si vous avez un film, mettons, si vous avez un film avec Alain Delon, comme La Piscine, qui est d'ailleurs un excellent film, mais si vous avez ça, évidemment, vous avez un style de lancement qui est complètement différent. On doit trouver un autre ton, tout en jouant également sur les qualités du metteur en scène, de vrai, mais évidemment, dans le cas d'un film sans vedette, c'est extrêmement, extrêmement difficile d'accrocher le public. Parce qu'il n'y a pas de doute, en même temps, le public a une méfiance. Parce que le public, maintenant, est rodé à une certaine forme de spectacle qui est soit, disons, le film commercial type, soit le spectacle intellectuel type. Alors, d'un côté, soit il va voir donc un film de Godard en sachant ce qu'il va voir, en sachant qu'il y va pour s'exaspérer, d'ailleurs très confortablement, ou pour adorer tout aussi confortablement, ou il va voir La Grande Vadrouille pour rire toujours confortablement. Mais quand un film se trouve entre ces deux chaises, alors là, le problème devient très difficile. Parce que, et à mon avis, essentiellement aux journalistes de remplir un rôle créateur, là, non seulement de dépasser le stade de la critique, c'est-à-dire d'essayer non seulement d'analyser le film et de dire qu'il est beau, mais d'essayer de faire œuvre de journaliste. C'est-à-dire, on prend un exemple d'un journaliste qui a été très décrié, qui est le cas de Cournot, mais Cournot, à certains moments dans L'Observateur, faisait œuvre de journaliste, c'est-à-dire qu'il revenait quatre fois sur un film qu'il aimait. faisait. C'est-à-dire qu'il trouvait une astuce, un moyen de se battre. Et il y a par moment un fonctionnariat de la critique qui est gênant par rapport au film qui entre deux chaises. C'est-à-dire, Théorème, les gens l'analysent tout de suite. Parce que, étant donné que Pasolini leur a dit que c'était un film à la fois marxiste et chrétien, alors tout le monde l'analysera en disant que c'est un film marxiste et chrétien. Mais un film qui est sur ce problème, qui est fait sur la sensibilité, qui ne correspond à aucune grille intellectuelle, à aucune étiquette, donc on ne peut pas dire que c'est un film gauchiste, on ne peut pas dire que c'est un film politique, on ne peut pas dire que c'est un film social, on ne peut pas dire que c'est un film de nouveau cinéma, c'est extrêmement, extrêmement difficile.
0: Je pense aussi qu'il sort beaucoup trop de choses et que très souvent les critiques n'ont pas beaucoup le temps et puis ils suivent aussi plus ou moins la mode. Comment expliquez-vous, vous, Jean-Paul Terreuc, qu'avec une excellente presse, le public ne court pas voir ce film ?
2: Je sais pas, je crois que le public est conditionné par la manière finalement dont évolue le cinéma. Je crois qu'il y a effectivement actuellement deux cinémas, et il y a deux circuits et il y a deux publics. Pour revenir à ce que disait Tavernier tout à l'heure, il y a effectivement un cinéma populaire et il y a de plus en plus un cinéma art-essai, etc. Et ça, je veux revenir là-dessus parce que c'est important. Je crois que le public art-essai recherche dans le cinéma intellectuel une forme d'évasion semblable à celle que recherche le public populaire. Il y a une espèce d'évasion dans le problème philosophique, dans le problème politique, et je donne tous ces adjectifs entre guillemets, mais c'est une forme d'évasion finalement qui le détourne de la vie réelle et de leur attitude devant la vie réelle. Alors je crois que le film de Piala est un film qui ne met pas les gens en face d'un problème, mais qui les met en face d'eux-mêmes, c'est-à-dire qu'il leur demande de prendre des responsabilités immédiates. Justement, c'est un film qui ne pose pas de problème, c'est-à-dire c'est un film qui, du moins apparemment, n'est pas un film de révolte, qui ne dit pas, vous voyez, ça c'est absolument ignoble, faut faire quelque chose pour changer ça. Au contraire, c'est un film qui montre finalement les choses telles qu'elles se passent, qui montre des gens qui font tout ce qu'ils peuvent dans leur domaine, et finalement les choses se passent comme ça, et il y a effectivement un côté assez désespéré, assez noir dans le film, qui est d'ailleurs sauvé par autre chose, parce qu'il y a énormément de tendresse, énormément d'optimisme. Mais il n'y a pas de solution au problème, du moins qui est donnée comme ça, et le public n'aime pas ça.
0: Oui, Maurice Piala, avez-vous eu au départ l'intention, le parti pris de rompre avec le cinéma officiel, ou est-ce le sujet qui vous tenait particulièrement à cœur et qui vous a entraîné ?
3: Non, je pense que j'ai le parti pris de rompre avec le cinéma officiel. Je crois que je l'ai depuis que je cherche à faire du cinéma, depuis près de 10 ans. Et évidemment, ça se sentait moins dans les courts-métrages que j'avais réalisés jusqu'à présent. Mais c'est manifeste. Par exemple, je n'ai pas attendu, puisque on se fait souvent dans ce métier couper l'herbe sous le pied quand on reste longtemps sans travailler, mais je n'ai pas attendu que ça devienne pas exactement une mode, mais enfin maintenant c'est une écriture qui est admise. Mais il y a dans ce film une écriture qui est pourtant très visible, mais là encore personne ne l'a remarqué. Par exemple, le refus presque systématique du contre-champ. C'est-à-dire que j'ai tendance à toujours tourner les scènes en une prise.
0: Vous avez un parti pris du plan fixe.
3: Oui, j'ai le parti pris du plan fixe, mais pas seulement le parti pris du plan fixe. Je pense que c'est quand même pas possible de faire un film de... Mmh. C'est un retour à Lumière qui m'a surtout beaucoup frappé quand j'ai vu tous les films de Lumière de séance à la Cinémathèque il y a 4 ou 5 ans. Et oui, mais enfin, je ne pourrais pas me tenir à faire des plans fixes comme ça pendant tout un film. C'est, je crois, absolument impossible et réalisable. Mais l'exiguïté des décors, le manque de moyens techniques m'ont conduit à peut-être insister beaucoup sur cette façon de faire, mais que j'espère que je le ferai d'une façon plus souple. Puis enfin, je pense qu'on ne peut pas s'arrêter à cela. Mais
0: il me semble que c'est parfaitement justifié, en ce sens que le mérite a été souligné par plusieurs confrères. Vous avez, lorsque ces scènes sont prises en plan fixe, un art du choix de l'angle qui est tout à fait remarquable. Je crois que c'est une des choses les plus difficiles au cinéma, que de choisir le bon angle sous lequel saisir la scène et les personnages. Et je crois que là, vous y avez réussi.
3: Je sais que d'autres réalisateurs l'ont fait. Je sais que Rossellini, par exemple, a été un des premiers à refuser à peu près le gros plan et ne même pas se donner la sécurité de tourner. Et rapidement, dans le tournage du film, c'est-à-dire qu'il y a une frontière très nette, il y a une première semaine qui était tournée comme ci, comme ça, et ça se sent très nettement dans le film. Mais après, j'ai pris mon rythme, puis je n'avais plus rien à perdre, j'ai été encore plus audacieux peut-être que je l'aurais voulu. Et j'ai pris le parti de continuer comme ça, si bien que quand je tournais une scène, je ne prenais absolument aucune sécurité. C'est-à-dire que si ça n'avait pas collé au montage, parce que c'était très dangereux au point de vue rythme, je n'avais rien pour le remplacer.
0: On ne m'avait pas dit une chose essentielle, qui d'ailleurs peut être discutée, c'est que votre film est en couleur. Or, il y a un choix de la couleur, il y a un emploi de la couleur, qui tout de même est primordial, n'est-ce pas ? C'est un film certainement en partie improvisé, il y a une partie de saisie du réel en mouvement, bien sûr, mais il y a aussi une part volontaire, il y a des partis pris, et il y a des jeux de couleurs, il y a des rapports de couleurs, surtout dans ce décor gris du bassin minier, dans ces intérieurs bien propres, on retrouve la propreté du Nord, le côté petit bourgeois dans l'ameublement, les chromos au mur, etc. Tout ça qui est très vrai, très, très, très touchant de justesse, eh bien, tout cela est créé aussi avec une palette des éléments de couleur qui auraient dû être assez soulignés. Je reviens quand même au sujet parce que c'est ça peut-être qui préoccupe le plus l'auditeur. On a dit, en simplifiant beaucoup, je crois, encore un film sur l'enfance malheureuse inadaptée. Le héros, le petit François, a 10 ans. Il est difficile. L'assistance publique est obligée de le changer de foyer. Il arrive dans des milieux où il n'est pas toujours très bien compris, on le questionne tout le temps, on ne le comprend pas toujours, et il y a une sorte de révolte et certains disent d'éléments pathologiques. Moi, j'oserais avancer, je ne sais pas ce que vous en pensez, que c'est un film qui donne beaucoup plus. C'est-à-dire que si on prend un peu de recul, on s'aperçoit que non seulement c'est vu avec une totale objectivité, une objectivité qui est juste et qui n'empêche pas la tendresse, mais sans sentimentalité, c'est un tableau non seulement de l'enfance inadaptée, malheureuse, mais c'est un tableau de l'enfance tout court. Par exemple, cette poursuite, cette façon dont on a de chasser les animaux, de se bagarrer, de jouer ensemble, ses secrets, etc., il me semble que c'est l'enfance.
2: Mais je ne suis pas tout à fait d'accord, parce que je pense qu'il y a quand même un aspect très particulier dans le film, et qui donne d'ailleurs au film son élément tragique, c'est que l'enfant est condamné dès le départ. Il est dans une situation extrêmement spéciale, et il est condamné dès le départ parce que ses parents l'ont abandonné.
0: Il est en transit. Il n'est jamais accueilli dans un foyer.
2: Parce que ce n'est pas possible, oui. Parce qu'il n'y a pratiquement pas de solution.
0: Il ne peut pas prendre racine.
2: C'est-à-dire, malgré tout ce que pourront faire les pédagogues, malgré les efforts que font ces gens, qui finalement font de grands efforts, avec leurs moyens qui sont limités, bien sûr, mais enfin, ils essaient de lui donner de l'affection, etc.
1: Ouais, de manière très extraordinaire.
0: Une immense bonne volonté.
3: Là, je ne sais pas si vous ne touchez pas vraiment du doigt la... On peut parler de répugnance, je crois, du public à aller voir ce film, parce que le film n'est pas désespéré, mais si je peux me permettre, il y a une espèce de désespérance du sujet, hein, parce que c'est traiter un sujet où, comme vous le dites, il n'y a pas de solution. Et tout le monde le sait, les spécialistes, les pédagogues, les psychiatres sont les premiers à le dire, il n'y a pas de solution et ils ne sont pas prêts de...
0: Et il n'y a pas les rattrapages habituels, c'est-à-dire que le gosse n'est pas joli, il n'est pas gentil... et on ne voit pas l'adoption se faire tranquillement à la fin. Il y a des gens, par exemple, qui regrettent votre fin ouverte. Le gosse écrit, n'est-ce pas ? Il est dans un centre d'observation.
3: Oui, mais
0: il écrit.
3: De toute façon, la fin, qu'elle soit ambiguë, d'ailleurs, je pense qu'elle ne l'est pas. Je crois que tout le monde, enfin presque tous les spectateurs, pensent que l'enfant va revenir, mais ça, ce n'est pas une solution.
1: C'est pas sûr.
3: De toute façon, ce n'est pas une solution, mais qu'il revienne ou qu'il ne revienne pas, ça ne change pas grand-chose. Ça ne change pas grand-chose. Il restera ce qu'il est depuis les traumatismes de la prime enfance.
2: Il y a des choses qui sont très dures. Tous ces éducateurs, ces gens de l'assistance publique, ce sont des gens de bonne volonté. On a l'impression qu'ils font leur travail bien, qu'ils l'ont bien consciencieusement. Et ils arrivent à agir de manière atroce. Ils arrivent à afficher les enfants. Ça m'a fait penser, enfin, assez bizarrement, à la case de l'oncle Tom, à certains moments, quand il les donne aux familles. Ils les donnent, ils choisissent, les familles discutent. Nous, on ne veut pas un noir, nous, on voudrait celui-là. Il y a un côté marché qui est terrible dans ce film.
1: Mais comment peut-on le remplacer ?
2: C'est d'autant plus terrible que ça vient de gens qui sont de bonne volonté, qui sont pris dans une logique, dans un système, une logique qui fait qu'ils sont forcés de se conduire comme ça.
1: Oui, et d'un système qu'on peut difficilement changer parce qu'on ne voit pas ce qu'on peut mettre à la place. Sinon, peut-être accorder plus de crédit, mais même, c'est pas ça qui
0: résoudrait. Parce que jusqu'ici, on considère le problème essentiellement comme social. Oui. Et dans votre film, il est beaucoup plus psychologique.
1: Les deux sont liés.
0: Les deux sont liés, bien entendu. Il y a quelque chose, moi, qui me paraît extraordinaire dans ce film, extraordinaire au sens vrai, littéral du terme, c'est les rapports entre ce gosse qui est une énigme, qui n'est pas beau, qui est insupportable, renfermé, traumatisé sans doute, et cette vieille grand-mère qui va mourir d'ailleurs et qui vit dans sa chambre enfermée, qui est très drôle, très émouvante, et l'espèce de connivence, de complicité qui se crée entre ces deux êtres. Et là, on a l'impression pour la première fois qu'il va prendre racine, qu'il a adopté, car c'est lui qui adopte, qu'il a adopté une grand-mère. pas. Et il est très touché, c'est la seule fois où vraiment on est sûr de son émotion, il est très touché de la mort de cette vieille grand-mère, et vous vous rappelez le plan où la femme lui dit « ne reste pas là », n'est-ce pas?
2: Oui, mais ça c'est bizarre, parce qu'on a l'impression que l'enfant, par rapport aux adultes, est finalement beaucoup plus loin, qu'il les juge, qu'il est plus intelligent. On a très souvent cette impression. Et le seul personnage qu'il rencontre qui est à sa hauteur, c'est la grand-mère, qui a une noblesse que n'ont absolument pas les autres personnages.
1: Oh, je ne suis pas d'accord. Je trouve que le couple de Viard, le pépère et mémère...
2: Ils sont très, très sympathiques.
1: Ils dépassent que ça. Ils ont une sorte d'intuition, de sentiment que je trouve, moi, presque vraiment miraculeuse. Quels étaient les rapports avec l'enfant entre le metteur en scène et l'enfant, pendant le tournage?
3: Ils n'ont pratiquement pas existé. Jamais j'ai réussi à accrocher. Je crois que je me suis conduit exactement avec lui et sans préméditation, comme les autres, même pire, puisque ceux qui l'hébergent se conduisent mieux que moi je me suis conduit avec lui.
0: Comment avez-vous choisi vos gosses, surtout celui-là, François, et Raoul, l'autre un peu plus âgé?
3: Celui-là, je l'avais choisi en second. J'avais trouvé un gosse qui était extraordinaire et qui, lui, alors aurait vraiment... me ramener à tourner un tout autre film. C'est-à-dire que le retrait que l'on remarque, c'est voulu, mais parce que avec cet enfant-là, je crois que je ne pouvais pas faire autrement. Et lui correspond assez bien à certains types d'enfants. D'ailleurs, on voit bien ce qu'il fait dans le film. On le retrouve assez souvent parmi ces enfants-là.
0: Mais ce serait tout de même intéressant de revenir à la façon dont vous avez travaillé, n'est-ce pas, pour choisir ce sujet et le réaliser, surtout avec des gens sur place, dans de véritables familles, avec essentiellement des acteurs non professionnels, je crois, des interprètes réels. Oui, comment avez-vous fait? Et quelle idée aviez-vous? Quel était votre propos?
3: Je n'ai pas recherché systématiquement des acteurs non professionnels, puisque quelques jours, quelques jours avant mon premier temps de manivelle, j'avais encore des contacts avec des comédiens professionnels. Vous comprendrez rapidement, quand vous connaissez la distribution du film, ça je peux peut-être le dire dans l'émission, ce sont généralement des gens âgés, enfin il n'y a pas un registre très large dans le cinéma français pour trouver des comédiens pour distribuer, surtout pour des rôles très importants, de grands rôles. Et j'ai rencontré mes interprètes principaux, là ce couple-là de...
0: Surtout le couple âgé, le deuxième couple.
3: Et vraiment, après quelques entretiens avec ces gens que je connaissais déjà depuis plusieurs années, mais sur ce plan-là, je les avais complètement oubliés, puis j'avais jamais imaginé qu'ils puissent jouer dans le film. Ça m'a sauté aux yeux, ça m'a paru évident que ces gens-là étaient des comédiens nés et que je pouvais tenter le coup de faire le film avec eux, et j'ai pris le risque. Enfin, c'était un assez gros risque, puisque l'homme en particulier a été traumatisé par la guerre, il a une surdité nerveuse, et il était absolument incapable d'articuler une phrase quand j'ai commencé mon tournage. À la fin, ça allait mieux, et je regrette d'ailleurs, parce que j'aurais pu en tirer profit.
1: Vous les laissez improviser ou il y avait des choses qui étaient écrites?
3: Non, c'est ça. J'en ai été même le premier surpris parce que c'est seulement après que j'ai fait une sorte de bilan. Et d'ailleurs, ceux qui ont lu le scénario avant sont frappés quand ils voient le film, à quel point le film est proche du scénario qui lui était écrit plusieurs années. Si vous voulez, la proportion de scènes au canevas et improvisées, c'est de l'ordre de 20-25%.
0: Pas plus, oui.
2: Justement, c'est ce qui... peut-être dérouter un peu, risque de dérouter le public, c'est ce jeu extrêmement subtil entre le reportage, entre le cinéma direct et ce qu'il faut quand même appeler une certaine fiction, une certaine dramatisation qui est réintroduite par la mise en scène.
0: Oui. Il y a des gens qui disent que c'est un documentaire, c'est pas, il faudrait s'expliquer tout de suite.
1: Ça ne l'est pas, ne serait-ce que simplement par l'invention qu'il y a continuellement dans les gestes. Enfin, ça dépasse même le niveau du réalisme. Au premier plan, c'est extrêmement réaliste, et extrêmement juste, et extrêmement fin, et je dois dire très émouvant. Et je répète, parce que c'est-à-dire que ce n'est pas du tout un film austère, c'est qu'il y a des choses qui sont très drôles et très amusantes. Mais après, ça dépasse ces choses. Il y a petit à petit, il y a une sorte de regard, de morale qui est porté à tout. Moi, je pense à une certaine catégorie de films, que ça retrouve un peu une certaine catégorie de films de l'avant-guerre, un petit peu du cinéma français, ou un peu de l'après-guerre. C'est-à-dire un genre de film où souvent, par le biais, quelquefois d'un roman de Simenon, on s'introduisait un petit peu dans la province française. Et ça, c'est une chose, depuis les années 52-53, même un peu plus tard, c'est une chose qui a petit à petit a disparu du cinéma français.
2: Est-ce que ce n'est pas parce que c'est le public populaire, justement, qui se retrouvait avant-guerre dans ce genre de film, où effectivement, il y avait le repas de mariage. Enfin, il y avait le repas de mariage, il y avait les milieux petits bourgeois.
1: Non, c'est parce que la nouvelle vague ne connaît que Paris.
0: Oui, mais est-ce que... Et que les milieux bourgeois de Paris...
1: Et que les milieux bourgeois... Et alors, moi j'ai pensé à certains moments au roman de Guillou, à cet aspect-là, une chose qui existe très fort dans la littérature et qui existait dans le cinéma français, et qui n'est pas du tout du documentaire. C'est la même chose de dire La Maison du Peuple de Guillou, ce n'est pas un reportage non plus.
0: Moi j'ai eu deux étonnements, vous voyez. Le premier, c'est cette rupture avec un cinéma conventionnel dans ses structures esthétiques. Et le deuxième étonnement

0: France actuelle veut donner d'elle-même.
1: Il y a à la fois, si vous voulez, la découverte ou la redécouverte de la France réelle et à travers une image cinématographique qui était abandonnée.
2: Oui, on a fait la comparaison avec Farbik. C'est un film que j'ai beaucoup aimé. Et j'aime beaucoup Rouquier, mais c'est pas peut-être Farbik que je préfère de lui. C'est un film d'abord très esthétisant, très influencé. Enfin, il y a une séquence entière qui vient directement de Dreyer. Et puis, il y a des paysans qui étaient des vrais paysans, mais qui ne jouaient pas, qui se contentaient d'être, enfin, au même titre qu'une brouette ou un râteau. Ou alors, je déforme beaucoup et je suis peut-être très sévère, mais je pense que la comparaison s'arrête là. Il ne les a pas fait jouer. Ne l'a-t-il pas pu ou l'a-t-il pas voulu, mais il ne les a pas fait jouer.
1: Vous avez quand même travaillé avec une équipe très réduite, un matériel léger, et vous avez dû certainement apprivoiser aussi vos acteurs non professionnels au début.
2: Non, absolument, jamais. Le tournage a été long à cause des techniciens. Ça, il y aurait aussi quelque chose à dire des techniciens du cinéma français. Mais oui. Je pense que c'est pas le propos aujourd'hui. Mais nous avons filmé assez lentement à cause des techniciens, et je crois ne jamais avoir perdu une minute à cause de ces gens-là qui ont d'emblée été. Ce que je vous disais tout à l'heure, je les ai toujours considérés comme des professionnels, et dès la première prise de cette Madame Thierry, elle a joué comme beaucoup de professionnels aimeraient jouer, c'est-à-dire elle a filé une scène de 4 minutes avec des silences et tout, et on n'a pas fait de seconde prise, elle a fait une prise. Par contre, toute la semaine suivante, elle était complètement cassée parce qu'il n'y avait pas moyen que les techniciens se plie non pas à son jeu, elle faisait absolument ce que je voulais, mais il fallait quand même une certaine interprétation. Nous tournions dans des locaux exigus, et finalement ça a été dramatique puisqu'il a fallu que je me sépare de l'équipe que j'avais. Vraiment, pour moi, ils ont toujours été des professionnels.
1: Vous les connaissiez tout de même?
2: Oui, mais pas tellement. Nous étions rencontrés je sais pas, deux ou trois fois pendant une heure ou deux.
1: Pourquoi ont-ils accepté de jouer ça? De jouer leur propre rôle si difficile de parents nourriciers?
2: En grande partie, je pense, parce qu'ils ne se rendaient pas compte. Mais parce que ce sont des personnages assez extraordinaires et qu'ils, dans la mesure de leurs possibilités, ils sont prêts à faire n'importe quoi s'ils se rendent compte qu'ils peuvent le faire ou qu'ils se sentaient peut-être en confiance avec moi. Et il n'y a vraiment jamais eu aucun problème sur ce plan.
1: Est-ce que vous avez présenté votre film aux gens qui ont tourné dedans?
2: Oui.
1: Quelle était leur réaction?
2: Ils sont contents, comme tous les amateurs qui se voient à l'écran, exactement comme s'ils avaient tourné du 8 mm. Bon, et puis là, en plus, ils ont le plaisir de se voir pendant au moins une heure, sur une heure et demie de film. Mais après cela, je pense que, sincèrement, ils ne doivent pas tellement aimer ce film. Ils préfèrent une émission télévision écrite d'une façon très conventionnelle. Ils sont habitués à ce langage. Il y a quand même, je crois, dans le film, une écriture qui ne peut que les surprendre et qui ne les capte pas avec autant de force que ce qu'ils ont l'habitude de voir à la télévision. Il faut pas oublier que ce sont des gens qui ne vont plus au cinéma. Hein.
1: Bien sûr.
2: Je peux citer une anecdote, si vous le permettez. J'ai fait moi-même des sons seuls qui manquaient, très peu d'ailleurs, parce qu'il n'y en a pas tellement dans le film. Et en particulier, il me manquait le son que l'on entend quand le gosse est dans son lit. Et on entend un remue-ménage au rez-de-chaussée, c'est-à-dire la grand-mère est morte et la tante arrive, on les entend s'exclamer. Eh bien, j'ai fait ça moi-même, j'avais monté mon agra et mon micro au premier étage, et je leur ai donné quelques indications, bouger des chaises, dites deux, trois phrases et tout. Et quand je suis redescendu après avoir coupé le son, ils continuaient la scène et il y avait les enfants de l'assistance publique qui étaient chez eux, qui étaient assis sur une chaise, qui étaient pliés en deux de rire parce qu'ils avaient absolument joué la scène en bas.
1: Il y a un élément tout de même qui apparaît dans tout cela, c'est le choix d'une direction. Est-ce que ce film est une exception pour vous, ou est-ce que vous avez l'intention de vous tenir à ses principes?
2: Oh, je n'ai pas l'intention de m'y tenir, mais c'est plus fort que moi, je ne peux pas faire autrement. J'y reviendrai et puis j'espère que j'évoluerai, parce que vraiment, l'étiquetage du film en tant que documentaire m'ennuie beaucoup, parce que les spectateurs qui voient ce film ne voient pas un documentaire, c'est manifeste, il suffit d'aller voir leurs réactions, ce ne sont pas les réactions que l'on a devant un documentaire, j'ai jamais eu l'impression que je faisais un documentaire, et si vous voulez, puisqu'on a parlé de cinéma vérité, et que je ne vais pas soulever ce lièvre ici, parce que je crois que vous êtes d'accord avec moi que ça n'a rien à voir avec le cinéma vérité, je retiens seulement le mot vérité, et la vérité, je ne peux pas m'empêcher de la

0: filmer. On me dit souvent, mais vous êtes du Nord, vous avez vécu dans cette région. Je ne connaissais pas le Nord avant de tourner ce film. J'ai eu l'espoir à un moment de tourner un film en Turquie. Évidemment, il aurait été avec très peu de dialogue, mais je crois que si j'avais tourné ce film, en revenant, on m'aurait dit, mais vous êtes turc ou vous avez des parents turcs. Et je crois que c'est... Quand on tourne quelque part, ce que je ne comprends pas, c'est comment peuvent faire les autres pour que on ait absolument... pas rien, mais si peu de choses du lieu ou des personnages où ils ont tourné.
1: Bon, je crois que pour rester fidèle à votre esprit de vérité, nous n'allons pas tricher. Claude Chabrol vient d'arriver et je pense qu'il peut prendre le train en route. C'est très gentil à lui d'être venu soutenir son ami Piala. Claude Chabrol, qu'est-ce qui vous attire dans un film comme L'Enfance Nue ?
2: Eh bien, paradoxalement, ça n'est pas spécialement ni le milieu ni l'enfant. Moi, ce que je trouve absolument fascinant, c'est le ton. Ce qui m'a frappé, c'est la distance exacte qu'il y avait vis-à-vis des personnages et qui est la bonne, enfin, qui n'est pas telle qu'on s'en rapproche trop pour que ça devienne bêtement mélodramatique, qui n'est pas telle qu'on en soit trop loin pour qu'on les observe comme des animaux. C'est une distance d'être humain. Et ça, j'ai trouvé ça absolument extraordinaire. Et en plus, ce que je trouve encore plus extraordinaire, c'est que, avec cette distance qui est vraiment une distance d'homme, en même temps, il y a un effort, une réussite de style. Vraiment, moi, je pense à Bresson, alors que c'est complètement différent, mais j'y pense tellement c'est aussi fort, ça a de la force et de la puissance. Et je ne pense pas désormais qu'on pourra, d'ailleurs, je crois que ça sera très bon. Je crois qu'on ne pourra plus faire des films sur des enfants maintenant. Tout au moins, on ne pourra plus les faire comme on les faisait autrefois, parce que il y a une espèce de jauge qui est arrivée, comme ça, une espèce de vérité, d'honnêteté, d'absence de tricherie, qui remet les choses à leur place, enfin, une fois pour toutes.
1: Je me souviens d'un seul coup que vous êtes venu une fois, il y a quelques années à notre émission, défendre l'As de pique,
2: oui,
1: de Forman.
2: Oui. Oui, oui.
1: Alors, ce qui me frappe, c'est que vous défendiez il y a quelques années, comme ça, avec tant d'ardeur, L'Enfance Nue de Piala et L'As de pique de Forman. Est-ce que ça correspond à quelque chose chez vous ?
2: C'est-à-dire, je ne crois pas qu'il y ait beaucoup de rapports entre Forman et Piala. Je, personnellement, sans rien enlever à L'As de pique, je ne brûle pas ce que j'adorais. Mais enfin, je trouve que l'effort et le résultat de Maurice est en définitive beaucoup plus fascinant et beaucoup plus enrichissant. Disons que Forman avait des éléments pittoresque encore, enfin. Alors que chez Maurice, il n'y a plus de pittoresque, il n'y a plus que la vérité. Mais ce que je voudrais dire surtout, c'est qu'il ne faut pas que les gens aient l'impression que ce film est emmerdant. Parce que.
1: Voilà.
2: Oui, parce que ce sont des qualités qui ont l'air comme ça négatives. Si ça n'est pas ci, ça n'est pas ça. Mais,
3: quand tu dis que c'est bressonien, mon vieux, c'est.
2: Oui, c'est ça. Mais alors, imaginons justement un effort de style entièrement vers le. Je ne crois pas qu'il y ait un spectateur de ce film qui ne l'ait pas aimé. Et non seulement ça, mais qui n'ait pas été passionné du début à la fin, parce que c'est absolument passionnant. L'ennui, c'est quand on le résume, effectivement, c'est peut-être la raison du fait que le film n'a pas attiré des foules, quand on le résume, on n'a pas envie de le voir. Alors que quand on le voit, on a envie de le revoir. Par exemple, je peux vous dire une chose, sur le nombre de clients qui ont vu ce film, moi, je connais au moins 10 personnes qui l'ont vu 3 fois, c'est-à-dire qu'il y a eu moins de spectateurs que Maurice le pense, parce que
1: il y a
2: eu plus de visions. Il y a beaucoup de gens qui le voient plusieurs fois. Et ça, c'est merveilleux. Et il y a une autre chose qui est merveilleuse. C'est une vieille théorie, c'est que le seul intérêt d'un film, c'est de permettre d'en faire d'autres. Et que ça existe pour ça. Et ce qu'il y a de beau, c'est que le film de Maurice, qui n'a pas un énorme succès, va lui permettre d'en faire des quantités, parce que c'est le non-succès commercial qui est le plus gros succès que je connaisse. Enfin, parce qu'il n'y aura pas un producteur qui sera assez salaud ou assez bête, ou un distributeur qui sera assez loin de ses sous, car il pense toujours à l'argent, pour dire « Votre film n'a pas très bien marché, vous n'en ferez pas d'autre. » Au contraire, on dira « Votre film n'a pas très bien marché, nous allons vous donner tous les moyens d'en faire un qui marche. »
1: Maurice Piala, est-ce que vous avez des projets ?
0: Oui, oui. Le projet suivant, c'est un scénario qui était écrit en même temps que L'Enfance Nue, enfin, quelques temps après, mais il était prêt lorsque j'ai tourné L'Enfance Nue. Et je regrette de vous décevoir, ça ne sera pas dans un milieu de la province française, ça sera dans un milieu parisien. Et aussi dans un milieu cinématographique. Je souhaite d'être parlé aussi juste du milieu cinématographique que je connais mieux que le milieu du Nord. Et la vérité, peut-être là, si je garde certains atouts qu'il y a dans celui-ci, risquera de surprendre. Mais enfin, là, il sera évidemment plus difficile de coller l'étiquette de documentariste, je crois.
1: Quelle intention avez-vous
0: Oh, je vais le tourner, je l'espère, exactement comme celui-là. Mais c'est à trois personnages, c'est une histoire d'amour apparemment bien conventionnelle et je souhaite que la vérité éclate.
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Si vous n'avez jamais vu la Maison des Bois, vous avez de la chance. De la chance, puisqu'est encore à venir pour vous le bonheur de découvrir ce qui fut l'unique réalisation de Maurice Pialat pour la télévision. De ce feuilleton, comme on ne dit plus, en 7 épisodes, d'abord diffusés en 1971 sur la deuxième chaîne de l'ORTF, Maurice Pialat disait volontiers que c'était la plus belle chose qu'il avait faite, en l'évoquant aussi comme son meilleur souvenir de tournage. Sur un scénario de René Weller, réécrit par Arlette Langman, La Maison des Bois raconte la vie d'enfants que leurs parents ont placés à la campagne durant la Grande Guerre, pas bien loin de Paris, mais loin du front, chez Jeanne et Albert, le garde forestier, interprété par Jacqueline Dufrane et Pierre Doris. Mais en disant cela, de ce téléfilm qui ne ressemble à aucun autre, on ne dit évidemment rien de la suite d'émerveillement que réserve la Maison des Bois à ses spectateurs. Pour en savoir un peu plus, avant de voir ou de revoir un de ces jours ces 7 épisodes, on écoutera Maurice Pialat, qui en était aussi l'un des acteurs. C'était en 1980, dans le cinéma des cinéastes, où, en compagnie de Claude Jean-Philippe, Caroline Champetier et Pierre Donadieu, tous emballés par ce qu'ils avaient vu, Pialat parlait de la Maison des Bois que rediffusait TF1, qui était encore une chaîne publique. Le cinéma des cinéastes, Maurice Pialat à propos de La Maison des Bois, première diffusion le 14 décembre 1980 sur France Culture.

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1: Ce ne sont plus ceux qui cultivent les beaux-arts. 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Les artistes, ce sont les acteurs, les actrices.

0: dégoût.
1: Pour vous dire la difficulté qu'il y a à vous prévenir à l'avance des prochains numéros du Cinéma des Cinéastes, de leur sujet du moins, nous avons un très bon exemple cette semaine, puisque de toute évidence, le film de Woody Allen était celui qui allait attirer le maximum de notre attention. Puisque quand Annie Hall était sortie, nous lui avions consacré une émission entière, puis d'autres émissions par la suite. Et puis quand Manhattan est sorti, nous avons fait le même effort d'analyse pendant 45 minutes sur le même film. Mais il semblerait que pour nous, pour des raisons difficiles à définir d'ailleurs, hein, en réalité c'est une sorte d'accord.
2: On s'expliquera, je pense, de la déception qu'on a par rapport à Stardust. On s'en expliquera.
1: Alors, oui, enfin, il y a cette déception, mais en même temps, il y a toujours quelque chose qui se passe. Hein. Bon, alors là, ce qui se passe pour nous cette semaine, c'est la Maison des Bois, c'est-à-dire tous les dimanches, désormais, dans l'après-midi, et je m'en rends bien compte, puisque chez moi, l'autre dimanche, Caroline était là, il y avait des enfants sur les fauteuils, il y avait des gens, et il y avait vraiment le sentiment comme ça d'un rendez-vous avec la Maison des Bois, aussi bien pour les petits garçons que les petites filles qui me disaient « Tu vas me l'enregistrer, hein, le prochain épisode ?» Parce que eux, alors là, de toute évidence, marchent complètement devant les films. Et puis, d'autres personnes, moins cinéphiles, alors, considérant ça comme leur feuilleton hebdomadaire désormais. Et puis, alors, les cinéphiles, véritablement, c'est-à-dire ceux qui... se souvenait de la Maison des Bois pour l'avoir vu à sa première diffusion. Moi, je me rappelle du choc. Je me rappelle que Maurice Pialat, vous me l'aviez montré, rue des Dames Augustines, à l'époque. Je me rappelle d'un très grand choc devant ces films. Et là, bon, je les ai sous les yeux. Il se trouve que j'ai un magnétoscope et que donc je peux les réexaminer. Et j'ai vraiment le sentiment que, ce qui est important cinématographiquement à Paris ces derniers temps, c'est bien la Maison des Bois à la télévision sur TF1. Tous les dimanches, dans le courant de l'après-midi, puisque certains sont diffusés à 15h40 et d'autres à 17h25, suivant qu'il y a un match de rugby ou pas de match de rugby. Ce qui m'a frappé en le revoyant, Maurice Pialat, c'est quelque chose que j'ai retrouvé dans vos autres films aussi, et qui est, disons, et c'est très net dès les premières scènes du premier épisode, c'est le rapport à l'intérieur de l'image de quelqu'un de sûr, voire d'autoritaire, voire de maître de son vocabulaire et de sa parole et de sa pensée, par rapport à quelqu'un qui est plus faible, plus incertain, plus imprévisible. Et j'ai l'impression que c'est vrai d'une manière générale de votre direction d'acteur, puisque quand vous opposez grosso modo professionnel et non professionnel, on a l'impression que dans l'image, souvent, il y a une force, ou en tout cas quelqu'un qui sait où il va, et quelqu'un qui le sait moins, et que c'est un peu ça qui provoque le premier tremblement, comme ça, de la surprise. Parce que ce qui est prodigieux, c'est que ce qui fait qu'on aime tellement votre cinéma, c'est à quel point il est générateur de surprises. Et j'ai l'impression que il y a, sans peut-être que ce soit conscient, vous mettez en place les éléments d'une scène ou d'un plan de telle sorte que il va se passer ce déséquilibre.
3: Oui, moi je peux que on dit souscrire, quoi, être d'accord avec ce que vous dites. C'est comme souvent quand on analyse, peut-être un peu, c'est plus vague, je crois quand même. Je pense par exemple une nuance qui est peut-être pas intéressante, c'est que quand vous parlez de personnages pas opposés à d'autres et pas forcément amateurs professionnels, parce que les forts peuvent être des fois les amateurs. Et puis j'ai l'impression que ça peut passer d'un personnage à l'autre en cours de scène. Bon, alors là, je deviens presque pédant. Par contre, vous avez raison, c'est que c'était pas totalement inconscient dans la Maison des Bois, qui est quand même, parce qu'il faut pas oublier, j'avais déjà tourné comme ça L'Enfance Nue. Par contre, dans L'Enfance Nue, c'était une décision prise en cours de tournage pour faire face à des problèmes de technique que je n'aurais pas dû avoir, qui venaient de ce que j'avais des techniciens qui n'étaient pas très bien accordés et qu'ils ne facilitaient pas les choses. Ils cassaient des amateurs, ils les empêchaient de jouer. Que j'avais choisi de travailler d'une certaine façon, mais ça, c'est mon explication au départ, mais je crois qu'en fait, j'avais très envie de travailler comme ça et je ne me l'étais pas formulé, comme on dit en réalité. C'est ce goût du plan séquence, le refus du découpage ou même du champ contre champ, bien qu'il y ait des plans, des champs contre champs, et en particulier dans la Maison des Bois, c'est certainement prémédité, mais avec une part d'inconscience. Et bien sûr, après, je l'ai quand même un peu analysé, j'ai pas cherché trop à l'analyser. Je crois qu'il faut pas, mais je l'ai analysé. Et c'est au moment de la gueule ouverte que j'ai découvert que comment on pouvait opérer. C'est-à-dire, je le faisais d'une façon beaucoup plus lucide, voulue, et j'ai l'impression que ça fonctionnait toujours. Je crois que d'ailleurs que on me suivra quand on voit la gueule ouverte. Mais c'était dangereux parce que ça risquait de devenir systématique. Et c'est pour ça que depuis, j'ai essayé de rompre. Et que là, je suis dans un passage où j'ai besoin absolument de faire un film qui soit le contraire de Loulou sur le plan de travail. C'est-à-dire fait dans des conditions très, très bonnes techniquement, j'irais presque rigoureuses, pour voir ce qui va se passer. Parce que sans ça, si moi je fais des essais de découpage classique, enfin, au classique, voulant dire celui qui est le plus couramment employé et que je connais, mais que je pratique pas si bien que ça parce que j'en ai pas tellement l'habitude puisque j'avais refusé, ben voilà, ça donne Loulou quelque chose un peu par moment bancal quand même, qui n'est pas assez maîtrisé. Et je sais pas, je vais voir. Actuellement, moi, je sais que ça vous surprend de dire ça, mais j'ai toujours aimé Walsh, mais j'en suis à me demander si je vais pas faire ce que j'ai jamais fait depuis que je suis du cinéma, regarder attentivement des films de Walsh à la Moriton pour apprendre des choses que j'ai besoin d'apprendre, que je connais comme tout le monde en spectateur, mais que je ne sais pas assez bien comme cinéaste. C'est dangereux, ça, c'est ce qu'on dit en peinture. Vous savez, je crois que Renoir, par exemple, est un bon exemple parce qu'il... Tout le monde connaît Renoir, le peintre.
1: Oui, bien sûr.
3: Il y a eu sa période, je crois qu'on l'appelait période sèche, quoi, qui n'est pas probablement ce qu'il avait fait de mieux, mais c'était très beau aussi. Mais il est revenu après. Je crois que quand on change de, comment on dit, de facture, ou un écrivain comme Giono, c'est toujours surprenant, c'est toujours dangereux, parce qu'on peut toujours se demander si ce qu'on faisait avant, c'était sincère, ou le contraire, je ne sais pas.
1: Oui, mais c'est très curieux. Vous savez que Jean, lui aussi, a éprouvé absolument ce besoin au moment du Carrosse d'Or. C'est le plus net, puisque de faire un film à Jean Renoir, à contre-tempérament, puisque le Carrosse d'Or est tout le contraire de La Chienne ou de Boudu ou de La Caméra.
3: Oui, mais il y a aussi beaucoup de choses qui sont pareilles.
1: On n'échappe pas à soi-même.
2: Oui, Renoir disait ça très précisément. Il disait j'essaye toujours dans le film suivant de détruire celui que je viens de faire. C'est pas exactement ce que dit Piala. Là, Piala, on a l'impression que. Ça m'a fait sourire parce que j'ai marqué sur mon papier paternité cinéphilique par rapport à La Maison des Bois. Et quand on l'a regardé ensemble, Claude, je n'arrêtais pas de dire mais Renoir, Renoir. Je voulais savoir si. Je pense pas que ça recoupe ce que j'ai pensé sur le moment de La Maison des Bois, mais le fait que vous recherchiez là, pas forcément une paternité, mais un rapport de maîtrise avec le cinéma, c'est étrangement ce que j'ai senti en voyant La Maison des Bois.
3: On va lancer une petite vacherie là. C'est que Renoir n'a eu qu'un enfant, c'est Truffaut, c'est bien connu, on le lit tout le temps dans la presse. Mais je crois qu'il est bien difficile qu'un cinéaste français qui fait des films aujourd'hui n'aime pas Renoir.
2: Je ne voyais pas de ce sens-là. C'était pas Renoir ayant des enfants, mais vous ayant plusieurs pères. C'était différent.
3: On a aussi plusieurs pères. Ah, je l'ai rencontré une ou deux fois, mais
2: non,
3: ça
2: mais
3: n'a pas.
2: Cinéma.
3: Ah, bah, oui, j'ai tout vu, sauf, je ne sais pas pourquoi, Madame Bovary et le film du parti, là.
1: La vie est à nous.
3: Voilà, c'est ça, j'ai tout vu. Je le verrai, de toute façon.
1: Oui, absolument.
3: J'avais vu tout quand c'était passé à la Cinémathèque au temps de Bazin. D'ailleurs, j'ai vu le tournoi. Tous ces trucs-là, quoi, Chotard et compagnie. Et à ce moment-là, j'étais à conditionnel, autant au même titre que ces messieurs des cahiers, mais peut-être pour d'autres raisons, j'en sais rien. Non, probablement les mêmes. Comment pouvait-on l'aimer ? On ne pouvait pas l'aimer de 36 façons, j'ai l'impression. C'était beau, c'était probablement ce qu'il y avait de meilleur en cinéma français, puis ça l'est probablement resté. Et voilà.
1: Oui, non, mais alors moi j'ai envie de vous poser une question à travers Renoir, parce que une première chose, Caroline, quand je dis que le Carrosse d'Or marque une rupture antérieure de Renoir, c'est parce que lui-même l'a dit à ce moment-là, c'est-à-dire qu'il a dit j'ai tenté une petite incursion du côté du classicisme, ce qui indiquait bien que le Carrosse d'Or correspondait au même refus après toute une famille de films. C'est-à-dire qu'il y a les films qui se démentent les uns les autres, et les scènes qui se démentent les unes les autres, ça d'accord. Mais il y a aussi des familles de films qui se démentent les unes les autres. Alors il semblerait bien que pour Piala, nous soyons au bout d'une certaine famille de films, là, qui va de L'Enfance nue à Loulou inclus. Mais alors, La Maison des Bois est au milieu, avec des phrases sur la France prononcées par vous jouant le rôle de l'instituteur d'une manière absolument sincère. Enfin, il n'y a aucune sorte d'ironie visible sur votre visage et sur et moi, j'ai l'impression qu'il y a toute une tradition française. Alors moi, j'ai bien envie de vous entendre parler de la France à travers Renoir et à travers Lumière, puisqu'après tout, la Maison des Bois, ce sont les autochromes de Louis Lumière aussi, d'une certaine façon.
3: Oui, enfin, tactiquement, malheureusement, c'est moins beau, mais il y a de ça, disons. C'est après seulement que j'ai repensé. D'ailleurs, je crois que je me demande si ces films de Lumière, je ne les ai pas vus après la Maison des Bois. Enfin bon, de toute façon... Oui, je m'en cache pas, c'est cocardier. C'est un film qui est tourné en 69, mais qui aurait pu être tourné en 40. Enfin, en 49, non, c'était une période trop triste, on était trop près de la guerre, trop malheureux. Il y avait encore les cartes de pain où elles venaient juste de disparaître. Il fallait un petit peu. Non, il aurait pu être tourné pratiquement 20 ans avant, ce film-là. Je crois qu'il fait partie de ces œuvres qui n'ont. Il y a jamais une chronologie. On le voit bien d'ailleurs quand on lit ce qu'il y a souvent à la fin des œuvres complètes de Shakespeare. Il y a ce qui se faisait dans le monde à la même époque, les découvertes, les autres disciplines là, en peinture, etc. Et puis on voit qu'il y a des choses de même famille qui sont pas du tout au même temps, qui sont décalées. Bon, là, c'est, je crois, nettement décalé. En fait, finalement, c'est un film d'avant-guerre.
1: Voilà, oui.
3: La dernière. Oui. Et ça, c'est parce que je l'ai... Quand on l'a tellement fort... même dans des conditions, parce que je soulignerai, ça m'ennuie beaucoup de répéter ça à chaque film, mais voilà encore un film qui a été tourné dans des conditions matérielles, techniques et tout. On ne peut plus approximatives. On dit souvent, quand on pense que j'ai fait ça avec les moyens du feuilleton, mais d'une certaine façon, les moyens du feuilleton, on ne les avait pas, parce que tiens, c'est exactement comme Loulou, c'est un film qui a été lancé sur les chapeaux de roue, et on a eu un mois pour faire vaguement une adaptation, puis on est parti. C'est bien simple, Yves Loh même l'avait proposé. C'est début juin, j'ai refusé pendant tout le mois de juin, j'ai dit oui au mois de juillet, on a bricolé dessus avec lui, d'ailleurs, il m'a beaucoup aidé à l'adaptation, et puis on commençait à tourner le 2 août, je crois.
2: Oui, ça se Donc, voit. La nature, c'était,
3: et puis je faisais du minutage au début. Et par contre, évidemment, il y avait, sur un long métrage, d'abord, c'est ce qui s'est produit sur Loulou, on n'a pas assez de temps, et le manque de préparation, c'est pratiquement mortel. Enfin, c'est très grave. Et mortel, peut-être exagéré, mais c'est grave. Mais sur un feuilleton, tout au moins dans la première partie, disons les deux premiers mois, à la fin, ça, c'était dur, parce que c'était tourné, on savait plus par quel bout, ça se bloquait, la machine se bloquait, parce que j'étais parti, je tournais tout ce qui me venait, comme ça... Et c'est ça aussi qui est... Vous savez, je crois, moi, que les qualités que l'on trouve dans un film, elles sont... C'est en ça que je pense que c'est un travail collectif, le cinéma. Elles sont... Bon, il y a d'abord l'époque, le pays dans lequel on vit, et puis aussi, bien sûr, l'équipe, mais le temps. Le temps, aujourd'hui, on ne l'a plus. En fait, moi qui critique tout le temps, aujourd'hui, je n'ai pas envie de critiquer, mais j'en ferai au moins une, c'est que je pense qu'on peut... On parle toujours qu'est-ce qu'on peut faire pour sauver le cinéma français, qui après tout, c'est vrai, comme j'ai un peu voyagé ces derniers temps, que ça ne m'arrive jamais, quand on sort d'ici, on se rend compte, après tout, il n'est peut-être pas si mauvais que ça, alors on est toujours là, moi le premier, qu'est-ce que c'est dégueulasse, on fait que des merdes et tout, non, c'est pas... Enfin, ça pourrait être mieux, mais justement... C'est vrai qu'il faudrait que ça change et que ça soit beaucoup mieux. Moi, je pense que ça ne pourrait passer. Alors, je vois pas la solution, puisque malheureusement, quand on cherche des solutions, elles sont pas applicables. Il faudrait qu'on puisse tourner les films beaucoup plus longtemps, pas en semaines, mais en heures. Les journées sont trop courtes. Et dans la Maison des Bois, elles étaient assez longues. On était tout le temps, c'est le cas de le dire, au milieu des bois ou dans une région tranquille avec des gens qui étaient. Il y avait une... C'était, en fait, quand on tourne comme dans un village, la Maison des Bois, bon, même si ce sont les moyens des feuilletons ici à confusion, il y a quand même tout d'un coup un village qui est transformé en un grand plateau. Et ça, je ne l'ai jamais retrouvé. N'importe qui sont dans ces conditions-là travaille mieux que d'habitude, vraisemblablement, j'ai l'impression. Ça, on s'amuse davantage.
1: Oui,
3: c'est un jeu. C'est un jeu, quand même, oui.
1: Et ça, il y a vraiment un bonheur comme ça du temps. Il y a vraiment un bonheur du temps qui passe que j'ai jamais vu dans aucun autre. Parce que bon, le temps qui passe, on l'a vu chez Renoir, chez Ozu, chez Mizoguchi. Mais là, il y a vraiment. Alors, c'est finalement ça la première chose que j'ai aimé dans la maison. C'est ce bonheur du temps. Et à l'époque, je me rendais pas bien compte puisque enfin. C'était, voilà, tourner la Maison des Voix en 69, rendez-vous compte à quel point les choses étaient tendues politiquement et historiquement à cette époque-là. Mmh. C'était un film complètement à contre-courant de ce qui se faisait, quand même.
3: Et en plus, quand on pense que c'est fait l'année qui suit 68.
1: C'est ça,
3: enfin,
1: oui.
3: Il est vrai que 68, moi, ça m'a pas beaucoup... ça m'a pas beaucoup donné de boutons. Enfin, j'ai peut-être tort de dire ça. Moi, j'en suis resté à la guerre de 14, ouais. La preuve, alors j'étais dans mon sujet.
0: Cet extraordinaire plaisir vient du fait que c'est vrai sans être jamais quotidien. Alors que votre souci, c'est pas du tout le quotidien. Finalement, le temps qui passe, on en a le sentiment, mais on le voit pas passer. Il y a pas ces choses matérielles, longues, qui pèsent, qui durent, qu'on peut voir parfois dans des films où le temps passe, justement. Alors que là, on a un sentiment d'une extraordinaire justesse, et en même temps, rien de pesant de cet ordre.
4: Les deux font un peu long, quand même. Hein.
1: Non, vraiment pas.
4: Oui, que, alors, là, ça c'est justement intéressant de savoir les enfants qui sont habitués à des feuilletons qui
1: alors là
4: qui,
1: là ils les boivent, ils le boivent, c'est-à-dire qu'il leur faut un moment pour entrer, il leur faut un moment pour entrer. Mais une fois, vous avez vu Caroline l'autre jour, les enfants, je crois pas raconter l'histoire.
2: Non, mais il y a une sorte de dilatation du temps.
4: Du temps cinématographique, parce qu'au contraire c'est une contraction.
2: Oui, bien là, bien sûr, du temps cinématographique, et qui fait que l'enfant il a par rapport à ça une attente et un étonnement en face de tout ce qui pourrait être un moment de suspense. Et puis, c'est pas qu'il est déçu, parce qu'il est pas déçu, mais bon, les choses... Par exemple, quand les enfants font des bêtises, ou quand il devrait se passer quelque chose de violent, ils l'attendent, il y a un petit moment d'excitation, et puis ils sont pris dans cette dilatation, et ils oublient leur désir de suspense. Mmh. Ça, c'est assez impressionnant, parce que tout le feuilleton et tout ce que gobent les enfants toute la journée, c'est quand même du désir de suspense, enfin, de l'excitation orgasmique, oui, sans arrêt. Oui. Et là... C'est étrange. Moi, j'aimerais bien qu'on parle avec Piala précisément de ce que j'ai trouvé très étonnant du montage parallèle quand ils vont pique-niquer.
1: Oui.
2: Quand ils vont
1: épisode,
2: tous
1: oui.
2: pique-niquer, dans le troisième épisode, celui qui m'a procuré le plus de plaisir. La famille chez qui les petits garçons sont, pas en nourrice, mais
3: Oui, c'est ça, ils sont placés.
2: Ils sont placés.
3: Ils sont plus ou moins en nourrice. Deux sur trois pour parfaite guerre, et puis l'un, il est presque comme un gosse de l'assistance.
2: Ils vont pique-niquer parce que un des petits garçons a déchiré des lettres dans l'épisode précédent. Et puis, alors, les mères des deux autres enfants viennent voir leurs petits et puis arrivent à la gare et personne ne les attend. Mmh. Et il y a là tout le temps du pique-nique et puis tout le temps de la marche des mères, qui est d'ailleurs dirigée de façon incroyablement drôle. Je me demandais s'il y avait de l'improvisation là-dedans.
3: Oh, c'est parce assez improvisé, ça. Ouais. Ça, par exemple, les mères, c'est
2: On sent qu'elles se sont énormément amusées
1: Il y a même un rire dont on se dit que c'est pas le rire de...
0: Oui, c'est le rire de la comédienne.
1: C'est le rire de la comédienne, mais c'est formidable. Parce que c'est...
3: Les carottes.
2: Quand elle lui apporte des carottes. c'est plutôt la question du montage.
3: c'est quand même amusant de mettre un peu de porno dans...
0: comme ça.
1: Bon, alors justement, la question de Caroline. Alors, les deux temps parallèles.
2: Comment...
3: Moi, je suis pas.
2: Est-ce qu'au tournage, c'était déjà.
3: Ah non, je crois pas. Non. Ah oui, peut-être un peu, oui. J'aime pas tellement le montage parallèle. Là, j'avoue que c'est pas le montage parallèle qui me gêne. C'est un peu long sur les mers. Et c'est curieux parce que j'avais beaucoup plus de matériel pour le camping que j'ai raccourci. Je crois, pour moi, par goût, en sachant ce que j'avais comme matériel, je trouve que c'est un peu déséquilibré.
2: Un tout petit peu,
3: il faudrait
2: oui.
3: qu'il y ait davantage le pique-nique, où j'ai sucré des choses qui étaient très bonnes. Très bonnes. Parce que sous couvert, c'était pas les personnages principaux, que ça faisait trop digression. Mais comme c'est une longue digression, mais en débat, je crois que c'était pas tellement gênant qu'il y en ait un peu plus. Bon, c'est comme ça.
2: Mais au tournage, vous avez tourné dans la continuité les mers ?
3: Non, voilà, justement, c'est même pas tourné au même endroit. C'est pas tourné ni au même endroit. Le pique-nique, il est tourné 6 mois après. Il est tourné le mois de juin suivant. Et il est tourné dans la région de Senlis, alors que les mers, ça a été tourné vers Montfort-l'Amaury. Et alors, il y a aussi ça qui m'a gêné. Et je vois, ça passe mieux cette fois-ci que les autres fois, parce que bon, je sais pas si un film, ça vieillit bien ou mal. Je sais pas si. On voit plus pareil un film avec le temps, c'est drôle. Et ça me gêne. Parce que j'ai dû faire dans la Maison des Bois où malgré l'improvisation et la confusion qui préside au tournage, des choses que je fais jamais, c'est-à-dire, ou presque jamais, que j'évite le plus possible, c'est-à-dire dès que
4: séquences qui sont commencées dans un décor, et puis qui sont ce qu'il faut tout le monde quand on tourne en studio, puisqu'on raccorde les extérieurs, type rentre avec sa chemise, le play, où son truc il est plein de neige, puis il rentre, il se secoue, il est en studio, et il a tourné des semaines après, et ça y est dans la Maison des Bois, et assez couramment, presque constamment. Or, moi je suis pas du tout, quand je commence un truc, je veux bien le finir, et ça m'ennuie de passer à autre chose, et puis revenir à un truc qui a déjà été tourné avec les problèmes de costumes, tout ça, enfin, toutes choses qui sont courantes au cinéma et qui, moi, j'aime pas faire. Alors que dans la Maison des Bois, c'est constant. Et j'avais l'impression qu'il y avait beaucoup de séquences comme ça qui en souffraient. Là, je me suis moins rendu compte, c'est marrant.
2: Vous ne parlez que du tournage, hein. On a l'impression que c'est là que le travail se fait.
4: Oh, bah oui, alors là, surtout, alors si vraiment, s'il y a un film où c'est, surtout c'est fait au tournage, c'est bien la Maison des Bois.
1: Mais pourtant, non. Ça... Ah, bah pourtant, non. Alors, excusez-moi, parce que je me rappelle d'avoir vu le premier épisode. Il y a trois semaines, hein, y a trois semaines, et je me rappelle à la fin quand la grille se referme, je me suis dit, mais c'est extraordinaire, je sais pas comment il est arrivé à équilibrer à ce point l'évidence et le mystère.
2: Bon, parce qu'il y a, elle ne se referme pas la grille.
1: Enfin bon,
2: il court, il a été dans la maison du comte, et il lui dit, mais qu'est-ce que tu fais là? Et il court et on le voit partir en...
1: Mais donc je l'ai refermé dans ma tête comme si je pouvais refermer la fiction. Ah. Justement, c'est donc bien le ouvert et fermé, puisque c'est ça. C'est-à-dire que comment, ce premier, pour prendre que ce film, en imaginant que vous n'ayez pas pu tourner la suite, et que vous ayez, ces 50 minutes sont quelque chose de complètement ouvert. C'est évident, ce garde-chasse, cette classe, cette époque historique, ces situations... fermé dramatiquement, puisqu'il y a histoire de on ne sait pas très bien s'il n'a pas... comment est morte la marquise ou la comtesse,
2: on ne sait plus. On se demandait beaucoup comment elle était morte.
4: C'est un accident, hein, tout simplement. Mais enfin, c'est peut-être un peu resté trop confus quand même. Puis on n'en parle plus après, ou très peu.
1: Ce qui caractérise d'ailleurs votre cinéma, d'une façon générale, c'est l'équilibre des évidences et des mystères. C'est-à-dire que c'est pour ça que vous y aimiez tellement dans Passe ton bac d'abord, cette scène complètement évidente où un espèce de type essaye de séduire une fille un peu lourde. Et vous aimiez ce qui se passait là, parce que, et nous aussi, bon sang, parce que bon, c'est à la fois très évident, c'est une scène très banale, très vraie, mais en même temps qui bascule dans autre chose. Or, moi, je crois que ça s'obtient aussi par des coups de ciseaux et par des équilibres...
4: Ah, vous parlez de montage.
1: Oui, de montage.
4: Oui. Ah oui, je croyais que ça s'appelait... Oui, bien sûr.
1: Parce que le fait qu'Arlette Langman ait été au montage, là, j'imagine qu'il s'est quand même beaucoup passé de choses entre vous à la salle de montage.
4: Oui, il s'est passé beaucoup de choses, mais qui n'avaient pas beaucoup de rapport avec le cinéma.
1: Mais enfin, quand même, je suis sûr que...
4: Elle a monté le tiers environ, hein, Arlette. C'est-à-dire que c'est comme ça a été monté en chronologie, justement, c'est des épisodes qu'on voit actuellement. Mais tout le reste, enfin, les deux tiers du film, c'est monté par Martin Giordano. Mais enfin, c'était pareil. C'est à peu près la même façon de travailler, je crois.
1: Et vous ne répondez pas à la question.
4: Sur le montage.
1: Oui, parce que je ne parle pas du montage au niveau du plan, mais du montage au niveau de l'équilibre général des 50 minutes.
4: Oui, sûrement, mais j'avoue que je n'ai pas gardé un souvenir. C'est un montage comme sur tous les films, ça paraît curieux, puis c'est fait de longs plans séquences où on a passé beaucoup de temps, mais... J'ai des réponses bébêtes, vous savez. J'ai dit, on a essayé de faire du mieux qu'on pouvait.
1: D'accord. C'est pas si mal. Non, mais est-ce que vous passez beaucoup l'ensemble du film?
4: L'ensemble? Oui. Non, c'était plutôt monté par épisode. On n'avait pas une vision. C'est que sur la fin qu'on a une vision.
1: Non, mais par épisode, pour moi, l'ensemble, c'est les 50 minutes.
4: Ah oui, évidemment, bien entendu. Oui. Ah oui, ça, de toute façon, ça, c'est dans tous les films.
2: C'est comme l'unité.
4: Par bloc, je crois que tout le monde fait un peu comme ça, non?
2: Non. On n'a jamais fait de feuilleton.
1: Non, mais il y a ceux qui montent au niveau du détail, il y a ceux qui montent au niveau de l'ensemble.
4: Ah oui, moi je suis plutôt au niveau de l'ensemble. Oui.
2: Je crois que Godard monte au niveau du détail.
4: Ah bon?
2: Je pense, non?
1: Aussi, enfin, de toute façon, comme c'est de la musique, de toute façon. Mais quand vous sentez le besoin de prolonger, parce qu'on se dit, tiens, là, il prolonge.
2: Qu'elle a vraiment raison de parler de la matière première qui est plan-séquence, parce que c'est vrai.
4: Je prolonge, je prolonge, comme vous dites, parce que quand je vous revois, j'ai vu un bout de Gueule ouverte, là, il y a quelques jours en Allemagne, mais on donnerait quelques coups de ciseaux là-dedans, ça ferait pas de mal. Ceci dit, je sais aussi pourquoi c'est resté long, parce que 1h25, c'est déjà court pour un film, il aurait fait 1h15. Ceci dit, il vaudrait mieux que la Gueule ouverte fasse 1h15, je crois.
2: Et quand vous dites couper, mettre un coup de ciseau là-dedans, c'est raccourcir certains plans ou c'est des séquences.
4: Non, c'est raccourcir certains plans parce que tout d'un coup on sent que ça décroche, que les gens ils ont leur dose et qu'après c'est trop. D'ailleurs, je crois que beaucoup seraient d'accord avec moi, sinon tous, on devrait faire le montage défini d'un film quand il a été projeté. Il faudrait toujours prévoir deux mixages dans un film parce que c'est tant qu'il n'a pas été vu par un public payant. On ne sait pas vraiment.
0: Le preview américain.
4: C'est justement là que ça apparaît.
2: C'est Hitchcock, là, hein, vraiment.
1: Ah non, mais c'est Hitchcock et tout le cinéma américain qui a toujours été fondé sur la
2: qu'est-ce
1: preview.
2: Qu'est-ce qu'ils vont penser?
4: Oui, la preview,
2: je crois.
4: Écoutez, regarde, par exemple, dans Le Loup, c'est tellement net que quand il y a les 10 minutes qui viennent à la fin, viennent les toux et les pieds qui remuent. C'est un signe absolument. Il n'y a pas besoin de. C'est comme si on avait branché des.
0: Électrocardiogramme.
4: Oui, c'est ça. Ouais, enfin.
0: Électroencéphalogramme.
4: Oui, c'est ça. Enfin.
1: Mais est-ce que ce serait pas, est-ce que ça arriverait pas à fabriquer un cinéma purement fonctionnel comme le cinéma américain, parce que le cinéma américain est.
4: Oh, bah, c'est peut-être pas si mal.
0: Vous êtes pour les succès, vous?
4: Ah, de plus en plus. Oui.
2: Quand c'est Hitchcock.
4: Je trouve que ça. Bah, écoutez, de toute façon, Loulou, justement, ça n'est pas tellement un loulou. Ça, c'est pas non plus le bide, mais c'est entre les deux. Mais La Maison des Bois, si ça passe 4 fois, c'est quand même un succès. Parce que je me demande si même les feuilletons. Si Thierry Lafront, ça a dû passer, ou Jalik Aimé, même peut-être pas. Peut-être que 3, 4, ça commence.
1: Vous savez qu'on s'est disputé
4: à bien
1: avec
4: faire.
1: Parce que moi, j'aurais bien
4: peut-être même beaucoup. Il y a peut-être des gens qu'on aura le bol.
1: Non. Moi, j'aurais bien aimé le passer au Ciné-Club si c'était pas passé sur TF1.
4: Oui.
0: Moi, j'aimerais bien que vous nous parliez des acteurs, parce que c'est quand même votre souci premier, ouais. Non, les acteurs, c'est quand même ça qui vous importe le plus sur le tournage. Vous dites le tournage, c'est l'essentiel, et dans le tournage, c'est les acteurs, non, l'essentiel.
1: Bon, il y a de toute évidence Pierre Doris, enfin, il y a de toute évidence ce contre-emploi. Enfin, ce contre-emploi.
4: Ah, oui, mais enfin, c'est peut-être que ce qu'il fait généralement qui est le contre-emploi.
0: Oui, c'est ça.
4: Il a l'air d'être. On a eu le temps de se connaître, hein, on a travaillé 4 mois ensemble, presque 3 mois et demi, je pense. Moi, je trouve qu'il est très proche de ce qu'on voit dans le film, cet homme-là. Oui. Là, je vais avoir un moment d'inquiétude parce que je m'aperçois, en y réfléchissant, que dans La Maison des Bois, où il y a des irrégularités dans le jeu. Enfin, peut-être c'est un peu présomptueux de dire ça, mais je crois qu'il y a vraiment personne. Ils sont plus ou moins bons, mais personne n'est vraiment mauvais. Tandis que j'ai des films, surtout depuis. Mais heureusement pour moi, l'enfance nue, c'est pas si bien joué que je le croyais quand je l'ai réalisé, que je l'ai vu après. Mais depuis, il y a des erreurs de distribution qui deviennent inquiétantes. Il y a des gens qui sont franchement pas bien bons dans les films. Ça arrive chez tout le monde, mais bon, remarquez là, c'est peut-être un certain bonheur de tourner. Ce que je disais tout à l'heure, faut pas non plus trop s'alarmer. Mais je peux faire part d'une réflexion là que je me suis fait dimanche, parce que je l'ai vu, là, l'épisode dimanche, j'avais pas vu celui le précédent.
1: Il s'agit de dimanche dernier, hein, oui. Puisque cette émission est enregistrée le mercredi.
4: Ah oui, pardon.
1: Donc il s'agit de dimanche dernier.
4: L'épisode
1: numéro 3.
4: Et il y a là-dedans une longue. Enfin, il y a pas qu'une, mais il y en a particulier une. Ils jouent, je sais pas, longtemps, on appelait ça au béret. Là, ils chantent, ils jouent, ils font le cercle.
0: Oui.
4: Ils jouent. Bon. Et puis après, ils se roulent dans l'herbe, disons. Ça dure. Alors, par exemple, moi, alors que je l'aimais bien quand le feuilleton est fini, je trouve que l'enterrement, par exemple, dans le premier épisode, t'as quand même longuet. Moi, je l'aime bien, un long comme ça, mais je pense, me mets à la place des téléspectateurs. Ça doit comme... Bon, là, j'ai l'impression que, alors qu'il n'y a rien du tout, moins que dans l'enterrement encore, mais parce qu'il y a peut-être moins de plans, on a l'impression qu'il y a presque un plan unique, il n'y a rien. Or, là, j'ai pensé à ça parce que j'ai vu des essais, j'ai vu un film là, fait par quelqu'un qui essaye peut-être un peu de travailler comme ça, je ne sais pas si j'influence ou pas, mais. Et alors, la différence, c'est gênant, c'est la première fois qu'on va m'entendre dire ça, je suis en train de faire mon éloge.
1: Mais tant mieux, c'est une première.
4: Non, c'est d'ailleurs pas tellement l'éloge, parce que en fait, moi, ça revient toujours, je me pose des questions, je me dis, mais comment ça peut arriver? Parce que voilà, le défaut de ces plans-là, ce qui fait par exemple parler de cinéma vérité dans Loulou, et ce qui est une forme de critique inconsciente, si on dit que cinéma vérité, pour moi, c'est que c'est une critique et assez sévère, finalement. Et dans d'autres cas, c'est même pas du cinéma vérité, c'est des gens qui, dans un long plan comme ça, du mieux qu'ils peuvent, diriger comme on a pu. Je répète, c'est pour tout le monde pareil. C'est quand je disais tout à l'heure, on a fait du mieux qu'on a pu, mais et qui singent quelque chose. Ils font semblant de faire quelque chose. Bon, ceux de la Maison des Beaux aussi font semblant de faire quelque chose. Et puis je pensais à ça parce que je disais, mais voilà, ils sont tous réunis. ce n'est pas une famille. Ce sont des gens qui... Là, ils étaient restés à peu près 3 jours ensemble, mais le reste du temps, ils ne se voyaient pas. Ils ne se connaissent pas. Certains ne s'aiment pas beaucoup. Il y en a quelques-uns qui doivent penser « Celui-là ne joue pas très bien. » ils étaient tous ensemble. Ils étaient exactement comme est réellement une famille quand elle est dans cette situation-là. Or, j'étais surpris parce que je pense qu'on ne peut pas réunir comme ça des gens et les mettre dans cet état-là. Parce que ça, on peut se le repasser, on peut se le mettre en boucle, s'en passer 10 fois. C'est oui. Vraiment comme si une famille était là. Et alors là, je sais pas quoi c'est. Bon, évidemment, c'est pour ça que j'ai...
2: Mais ils ont vraiment joué au béret, je crois.
4: Ah non, mais c'est même pas quand ils jouent au béret, c'est après.
2: Ah,
4: quand Dufresne vient à genoux, comme ça, qui se roule dans l'herbe, c'est un passage. C'est après où Nathan Son égrène ce que Thomas avait remarqué, Pascal Thomas avait remarqué dans une critique là, qu'il avait fait dans Elle, égrène une tige de blé ou je sais pas quoi. Et là, il y a... je suis en train de m'admirer, c'est le meilleur. Là, je sais pas. Non, mais je veux dire, je sais pas à quoi ça tient. Enfin, j'admire aussi ceux qui l'ont fait. Parce qu'en fait, c'est vrai que j'ai pas eu toujours de résultats.
1: Non, mais est-ce qu'on n'est pas très près de quelque chose qui serait comme ça, le creuset même de la fiction dans ce pays? Enfin, parce que la fiction en France, elle tient d'abord au sentiment patriotique diffus, comme ça, qui peut être Gérald Lucien, qui peut être Giono ou Pagnol. Enfin, c'est cette idée d'enracinement, d'une part, et d'autre part, l'idée d'enfance, qui est très, très, très forte dans le génie français. C'est évident que si Renoir aime tellement l'enfance, si le premier film, l'un des premiers films de Lumière, c'est le déjeuner de bébé, etc. Là, il y a bien quelque chose qui est de l'ordre du déjeuner de bébé, qui avait quelque chose qui est de l'ordre de. Ou de la partie d'écarté. Avec le valet des Lumières qui est là à faire, qui est là à faire l'idiot avec son plateau, qui manifestement fait l'acteur, et c'est le plus beau jour de sa vie de faire l'acteur devant la caméra des Lumières. Il en fait énormément devant la famille Lumière qui est là en train de jouer à la partie des cartes, de jouer en plus une partie. Enfin, c'est-à-dire qu'on a l'impression qu'il y a beaucoup de choses qui sont de l'ordre du jeu, de la fiction, de l'enfance, de la France, qui sont réunies soudain. Et par quelqu'un qui en plus n'a pas du tout envie d'ironiser ni de prendre la distance.
4: Ah oui, il y a les discours patriotiques et réactionnaires de l'instituteur, même ceux qui collaborent avec moi. Yves Lomé, par exemple, c'est seulement après qu'il a compris. Il a dit, mais moi je croyais que c'était dans le ton de l'époque, surtout que j'avais pas encore voté Giscard à l'époque. J'étais pas du tout marqué, j'avais pas l'infamie, et comme tout le monde, j'étais considéré comme quelqu'un de plutôt de gauche, et moi aussi je pensais que j'étais plutôt de gauche, et donc il croyait que c'était juste après 68, alors qu'en fait moi j'étais complètement, je ne dis pas que je suis tout à fait d'accord avec ce que ce bonhomme dit, mais en tout cas il n'y a aucune ironie, c'est comme ça, mais ça je crois que c'est tout le temps, c'est pour ça que ça me fâche toujours moi quand je lis que quand il y a la noce de l'enfance nue, la noce de passe ton bac, ou le déjeuner de Loulou, que c'est une vision d'entomologiste cruel sur un monde. Ce sont les critiques, je ne sais pas s'ils sont toujours de gauche, enfin ils disent qu'ils aiment beaucoup le peuple en tout cas, qui vont chercher que les femmes qui sont par exemple dans le déjeuner de Loulou sont des, évidemment, comme sont du peuple, ce sont des matrones. Les types qui sont, même s'ils foutent rien, c'est quand même des ouvriers, ils sont du milieu ouvrier, ils sont névrosés, ils sont pas bien, ils sont ça, je comprends pas, puis ça débouche sur ça.
2: Si jamais il y avait un deuxième degré, s'ils comprenaient pas, alors ils y vont directement.
4: Oui, voilà.
2: Et là
1: c'est ça, absolument.
2: L'évidence des choses est quelque chose qui les atteint.
4: Le deuxième degré, c'est très bon aussi. Je crois pas que ça soit tellement mon terrain.
2: Non, pas du tout.
4: En cherchant, on a réussi à trouver quand même.
1: Ah oui, enfin, non mais ça, mais alors mais... c'est pas le deuxième, c'est le sixième. Ou le septième, bon.
0: Non mais chez vous, il n'y a jamais de distance par rapport à ce que vous montrez, en tout cas, vous êtes toujours une sorte d'état d'empathie.
4: On commence à me le reprocher d'ailleurs. Ouais.
2: Une totale absence de mépris par rapport à ce que vous filmez.
4: C'est un cinéma à courte vue.
0: Ouais. Et puis ce que vous disiez tout à l'heure, et il me semble que c'est dire aussi que finalement les acteurs vivent sur votre écran, parce qu'ils vivent sur le tournage. Ils sont pas seulement en train de jouer, ils sont en train de.
4: Y a des choses alors ils jouent dans le sens jouer comme on joue quand on est enfant.
0: C'est ça, ils s'amusent.
1: Voilà. C'est ça.
4: Oui. Mais ça, j'essaie toujours de le. Et puis dans le fond, même ceux qui le refusent le plus, c'est ceux qui sont le plus prêts à le faire, même quand ils.
3: ils font, dans le cas d'Yann par exemple, qui font semblant d'être complètement à côté, puis qui jouent quand même. Et puis dans le cas de Depardieu, qui gueule, qui ernacle, et puis qui le fait quand même. Qu'est-ce que je dis qu'il fait quand même? Il en fait beaucoup plus qu'on lui en demande. Ce qui est d'ailleurs peut-être pas toujours ce qu'il pourrait faire de mieux, mais comme c'est bien, ça c'est quand même pas mal. Mais c'est quelqu'un qui joue, il joue comme ça, il joue comme on s'amuse, comme vous dites.
0: D'une façon ou d'une autre, que ce soit dans la tendresse, dans l'amour avec les gens que vous employez, ou bien dans la crise, la haine, vous arrivez à obtenir ce que vous voulez des gens.
3: Non, ils sont prévenus quand même. Ils savent qu'ils vont faire des choses généralement simples, hein, et ils sont quand même d'accord. Ils le font.
2: Vous mettez beaucoup les gens à table.
3: Ah oui.
2: Vous venez de citer là quatre exemples de noces.
3: Oui. Ça c'est peut-être pas. C'est un peu.
2: Non, mais moi, ça nous intéresse parce que on trouve que c'est des chocs de matière, que quand on voit quelqu'un manger, qu'il soit comédien ou pas comédien. Il y a de toute façon un endroit où ça sera un corps qui avalera quelque chose, de la matière. Et puis, il se trouve que dans la Maison des Bois, ce corps, il est dans un décor particulièrement luxuriant, qui est l'été, comme ça. Vous y pensez pas quand vous le faites ou...
3: Non, pas particulièrement.
2: Vous aimez particulièrement manger? Non.
3: Non, ça dépend. Non, pas tant que les films pourraient peut-être le faire croire.
1: Isabelle Huppert nous a raconté comment ça s'était passé pour le déjeuner de Loulou, pour le repas.
3: Oui.
1: À travers ce qu'elle avait dit, c'est assez fantastique parce que le déjeuner était un vrai déjeuner. Est-ce que c'est pas un moyen pour vous de créer une zone comme ça où les gens se mettent à jouer, puis à vivre, et puis le moment où ils se jouent, ils vivent, on ne sait plus, avec quelqu'un. Qui était Isabelle Huppert, qui éprouvait un certain sentiment à ce moment-là, et qui s'est mis à le jouer. Qui s'est mis à jouer précisément au moment où elle pouvait être entraînée à vivre simplement le repas. Et il semblerait bien que ce soit pour vous une occasion, le fait de filmer un repas, soit pour vous une occasion de saisir ce que vous avez le plus souvent envie de saisir au cinéma. Enfin, ce moment où
2: en tout cas,
1: passe...
2: de réinjecter dans un moment qui est du jeu enfantin, un jeu qui ne l'est plus du tout. Un jeu qui est vraiment le jeu de l'acteur, le jeu... Huppert l'a très très bien expliqué.
3: Oui, elle a plus l'intelligence et la réflexion de son métier que je ne l'ai, du mien. Si je suis clair là.
2: Oui, on a tous compris.
3: Alors je pourrais moins bien dire qu'elle, mais oui, moi je ramène tout ça à des trucs, des anecdotes finalement. Par exemple, dans ce repas, il y a un moment où elle s'étrangle avec une vinaigrette trop vinaigrée, ça je crois pas qu'elle... Ou alors elle est vraiment très forte.
1: Elle n'en a pas joué. C'était vrai. Ça.
3: Mais voilà. En fait, finalement, je sais pas si... je pense pas qu'on discute du sexe des anges, là, mais en fait, finalement... Si Huppert, par exemple, là, il se trouve qu'il n'y avait pas plusieurs prises. C'est-à-dire qu'il y a eu plusieurs prises, mais différentes. Il n'y avait pas plusieurs fois la même prise. Plusieurs prises différentes et aussi très proches, mais il y a eu plusieurs prises. Mais donc ça a été dans une, ça n'a pas été répété dans l'autre. Je ne sais pas si c'était dans la seconde, la première. Mais par exemple, Huppert est quelqu'un qui est suffisamment adroit, une comédienne adroite, pour le garder, comme on dit en termes de théâtre. Ça, c'est bien, tu le gardes. Bon. Je ne sais pas si elle l'a fait la seconde fois, puisqu'on l'a fait que deux fois, évidemment, elle n'a pas pu le refaire une troisième, mais elle l'aurait fait la première, elle aurait parfaitement été capable de le refaire et de le refaire probablement aussi bien. Et puis aussi probablement, alors là voilà, c'est ça, si ça se trouve, ça y est, je suis parti pour faire ce cinéma-là, parce que quand c'est très bien fait, on refait ça et on finit par le faire mieux. C'est mieux cadré, c'est mieux machiné, c'est... Bon, tandis que là, c'est fait... Mais j'aime mieux la surprise. Moi, ce que j'aime dans La Maison des Bois, par exemple, il y a une séquence qui, malheureusement, a des effets de zoom et le son qui se perd, et c'est dommage, parce que si ça avait été filmé plus comme ça en place, une scène de classe qui peut-être est dans l'épisode qui va venir, là, je crois que c'est dans le quatrième.
0: Ah, c'est celui qui vient de passer cet après-midi, alors, puisque c'est dimanche soir.
3: Oui, c'est vrai. Ou vraiment, n'oublions pas que si je suis l'instituteur, je suis aussi le metteur en scène dans le champ. Hein.
1: Absolument, oui.
3: Ce qui facilitait quand même pas mal les choses avec les mouflets. Bon. J'étais d'ailleurs beaucoup moins sévère avec eux sur le tournage, je m'empresse de le dire, que je le suis avec la classe. Parce que comme j'ai un allure un peu molle, il faut avoir l'air un peu torturé. D'ailleurs, j'ai pas tellement l'air. Et bon, il y a cette scène de classe où vraiment, absolument personne qui tournait le film, moi le premier, savait ce qui allait se passer. Il y a eu des choses comme ça qui se passaient. Je dis bien, c'est dommage qu'il y ait ces mouvements de zoom, parce que vous savez que la technique peut abîmer beaucoup quelque chose. C'est important. Mais je me demande, je le saurais quand je l'aurai revu, je viens de le revoir, je pense que c'est peut-être grâce à ces enfants, c'est peut-être ce que j'ai tourné, ou qui a été le plus loin, là, où vraiment, on n'en revient pas d'avoir fait ça, quoi, je crois, hein, on se demande. Mais ça arrive souvent dans le plan séquence, c'est ça, moi, je vois, Rosier, c'est pas le premier venu, mais qui me disait, il m'avait d'ailleurs, entre parenthèses, écrit une... je crois que c'est la plus belle lettre que j'ai reçue depuis que je fais du cinéma, une longue lettre de 20 ou 30 pages, là, quand il avait vu la Maison des Bois. C'est un souvenir à Tristan, d'abord, parce que je tiens ça de Rosier, et puis aussi parce que je me souviens, il l'avait apporté à Versailles quand on était en train de tourner les séquences qui se passent devant la gare en bagnole avec Yann et Marlène. Et parce qu'il y avait des projections de presse, le film est sorti... Ah ben non, il l'avait vu à la télé, le film était sorti pendant le tournage de Ne vieillirons pas. Et il avait dit ça devant Yann, qu'on avait rigoureusement rien à foutre. Et d'habitude, ça m'est égal, mais là, cette sensation, je me souviens de cette anecdote-là, parce que cette sensation que les gens qui passent à côté les uns des autres... enfin, avec Yann, on est passé tellement à côté, puisque il est. Mais je veux dire, dans la vie, si, au combien, parce que c'est plus que ça. En fait, il y a rien eu de grave avec Yann. Enfin, moi, je crois pas. Si lui y croit, qu'est-ce qu'il a été chercher? Surtout, c'était plutôt lui l'agresseur. Mais ce qu'il y a, c'est ça, dans la vie des personnes qui, je crois, étaient faites pour faire des choses ensemble et qui sont vraiment passées à côté l'un de l'autre. Bon, ils ont fait juste un film, on aurait dû en faire 10.
0: C'est difficile de vous poser des questions parce que vous dites tellement de choses qu'on a toujours envie de revenir, c'est ce que vous avez déjà dit. Sur le spectacle, j'ai l'impression que le spectacle, vous n'aimez pas tellement ça, et je trouve que c'est ce que vous essayez d'éviter finalement dans...
3: Vous appelez spectacle la composition,
0: c'est ça, voilà.
3: De spectacle cinématographique,
0: voilà,
3: vous l'avez dit.
0: Voilà. Et vous essayez d'éviter dans les deux derniers. Mais je trouve que dans La Maison des Bois, bien qu'il y ait l'extrême justesse qui est toujours dans vos films, il y a aussi cette dimension de spectacle. Elle n'est pas absente. Et justement, ça vient peut-être au plan séquence, ça, que vous avez un peu abandonné depuis. Qu'est-ce que vous en pensez?
2: Les plans séquences
0: les plans larges qui durent un petit peu. Non, pas de la même façon du tout. C'est beaucoup plus installé, finalement dans La Maison des Bois, il me semble.
2: C'est des plans séquences installés, alors que dans Le Loup, c'est une caméra qui est plus.
0: Mobile. Justement, moi, j'aimerais avoir l'avis de.
3: Dans Le Loup, il y avait moins de recherche du plan séquence.
0: Hein, oui, mais sur le rapport au spectacle, là, qu'est-ce que vous en pensez? C'est quoi pour vous la dimension
3: de spectacle? Claude Berry dirait, alors qu'il le fait bien lui-même aussi, mais il est, disons, peut-être moins de proportion que moi de le faire. Je ne parle pas comme cinéaste, hein, dans la vie aussi. Souvent, c'est des reproches qu'il me faisait. Il me disait que toujours je voulais le beurre et l'argent du beurre. En fait, je voudrais faire les deux. Alors que c'est pas possible. En même temps que je vous disais tout à l'heure que je voulais déjà essayer dans Loulou, et je vais probablement persister à tourner, disons, de façon classique, disons, à faire mon petit Walsh, mais attention, pas un Walsh trop taré, parce qu'on ne peut plus tourner comme Walsh aujourd'hui. Il faut savoir adapter. Ah non, je veux dire, ceux qui imiteraient Walsh feraient du Walsh taré.
1: Absolument.
3: Alors, vous parlez Walsh. Donc, c'est-à-dire que je ne veux pas citer de nom, mais il y en a qui vont un peu comme ça, parce qu'ils oublient qu'ils sont en décor naturel, qu'un tas de choses ont changé, etc. Alors, ils essaient de faire un cinéma comme ça. Ils n'ont pas les moyens de le faire. Il faut l'adapter aux moyens qu'on a. Bon, mais enfin, c'est peut-être plus facile à dire qu'à faire. Mais je pense à ça, c'est qu'il y a tout un rapport avec de tournage avec les comédiens, enfin avec les personnages qui risquent de disparaître, souvent même complètement. Parce qu'il y a ce qui se crée, ce que vous voyez dans La Maison des Bois qui vous plaît, ça vient justement de ça, de ces plans longs. Ça ne serait pas possible. Bon, si on a des choses bien faites. Moi, j'admire quelquefois des films bien faits et bien joués, mais qui sont joués, comme dit, spectacle, ça se sent. Je crois que finalement, profondément, j'aime pas ça. J'aime pas le faire. Parce que comme spectateur, quand c'est toujours pareil. Quand c'est beau, c'est beau. Hein, c'est tout.
1: Maurice Pialla, il nous reste très peu de temps. Bon, je voudrais simplement rappeler ce que vous avez dit une fois dans une émission de télévision, qui était l'émission de Boutan, Ciné-Regard, disant, premièrement, que ce qui vous semblait... qui est une expérience intéressante qui consisterait à monter dans un film que les mauvaises prises et voir la différence avec les bonnes.
3: Oui.
1: Et deuxièmement, à quel point ça vous semblait à la fois facile, parce que n'importe qui peut faire du cinéma, c'est vrai, et en même temps incroyablement difficile de faire du cinéma. Mmh. Le but à atteindre étant d'arriver, et ça je vous vois encore dans le journal télévisé de Cannes en train de dire ça, le but à atteindre étant de faire quelque chose d'aussi riche, d'aussi complexe, d'aussi profond, d'aussi surprenant que du Dostoïevski.
3: Ah oui. Ah oui, ben, je crois que vous me demandez d'être court, je vais l'être alors. Eh ben, j'en reviens toujours pas, il faut du temps. Dostoïevski, je pense que quand il écrivait, il avait tout son temps. Mais attention, je pense aussi qu'il y a ça, il faut du temps. Voilà. C'est-à-dire que celui qui filmerait... Enfin, mettons Pagnol, on parle beaucoup de Renoir, mais j'aime beaucoup Pagnol.
2: Oui, oui, bon, mais Pagnol, ça, je l'ai cité, Claude.
3: Il écrivait beaucoup. Je bon, mais c'était écrivain, je crois que même, il a même des anecdotes. Il a rapidement un âge moins avancé que le mien, il quittait le tournage, il laissait tourner les trucs. Bon, c'est des films qui sont déjà moins bons, mais et je sais pas s'il était pas... Bon, cette histoire de camion de son, c'est peut-être bien, mais c'est un peu bizarre quand même. On n'était pas là, on sait pas. Bon, il écrivait surtout. Alors, il y en a... Le temps, c'est écrire. Moi, je suis pas un écrivain, je serai jamais, puis j'aime peut-être autant ça, mais donc le temps, c'est tourner. Il faudrait pour ça tourner sans arrêt. Première chose. Puis alors, vous venez de parler de Dostoïevski, et ces temps-ci, je pensais encore à Balzac, que j'ai pourtant pour lui depuis un bon moment, mais quand je pense que ce bougre qui était encore mort à mon âge, tout ce qu'il a réussi à faire, en vivant, parce que j'ai écouté une émission de La Plume à propos du bouquin de Bardet, je crois,

Vous venez d'entendre un numéro de l'émission Le cinéma des cinéastes avec Maurice Piala à propos du feuilleton La Maison des Bois. Il y était interrogé par Claude Jean-Philippe, Caroline Champetier et Pierre Donadieu. Première diffusion le 14 décembre 1980 sur France Culture.

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Un film à propos duquel Maurice Pialat était interrogé à Cannes par Georges Charansol, Roger Régent et François-Régis Bastide lors d'un entretien diffusé peu après dans l'émission « Salle de rédaction ». Salle de rédaction, Maurice Pialat a proposé

0: peau de « Nous ne vieillirons pas ensemble », première diffusion le 28 mai 1972 sur France Culture.
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2: Bonjour, je vous propose d'écouter l'enregistrement que nous avons fait à Cannes, Georges Charansol, Roger Réjean et moi, lorsque nous avons eu avec nous Maurice Pialla, l'auteur du film « Nous ne vieillirons pas ensemble ». Nous allons écouter cette interview, et je crois que c'est Roger Réjean qui pose la première question, ou qui commence en tout cas.
3: Je crois que le film de Pialla est extrêmement original parce que Pialla a eu le courage, j'irais même presque jusqu'à dire le culot, de faire un film qui, apparemment, je dis bien apparemment, a l'air d'être fait sans mise en scène. Car il a pris, pendant 1h40 ou 45, la même scène et il en découpe les phases successives. C'est la scène d'une rupture. Or, il semblerait qu'il a mis une caméra devant deux comédiens, qui sont remarquables tous les deux, et qui leur a fait jouer la même scène dans des phases différentes pendant 1h45. Or, je crois que c'est seulement une apparence, car cette mise en scène est invisible, je pense qu'au contraire, vous avez dû la soigner, elle est très précise, et vous avez dû y penser longuement, non, Maurice Pialla ?
4: Pas toujours. J'ai l'impression, moins dans ce film-là que dans les deux films précédents que j'ai faits, je reste quand même moi-même assez stupéfait de penser que ce film dure 1h45 avec une scène de rupture qui est presque toujours la même. Enfin, tout au moins, on peut dire qu'il y a 1h15 du film qui est constitué d'une scène de rupture qui est toujours la même et dans des lieux qui n'ont aucun...
5: magie particulière.
4: Oui, voilà, c'est-à-dire les intérieurs de voitures, des chambres d'hôtel, que l'on voit peu d'ailleurs en plus. Vous savez que je découpe pratiquement pas. Il n'y a pas non plus la distraction, si je puis dire.
3: Oui, vous avez presque escamoté
4: le découpage. Que le découpage apporte parce que le spectateur a quelque chose de neuf, périodiquement toutes les 10, 20 ou 30 secondes à se mettre sous l'œil. Et là, c'est pas le cas. Donc, il faut, sur ce plan-là, je crois que c'est quand même intéressant et il semblerait que ça ne dérange pas trop le public puisque...
5: Peut-être parce qu'il est quelquefois saturé de mises en scène trop évidentes, de décors fracassants, etc. Peut-être a-t-il plaisir à retrouver deux visages et à entendre un dialogue très clairement.
4: Oui, c'est ça. Peut-être que le dialogue est suffisamment intéressant pour ça. Mais enfin, moi, je ne cache pas que j'aime beaucoup Pagnol. Enfin, surtout depuis peu. Oui. Je l'ai sans doute beaucoup aimé toujours, mais j'avais été influencé par le... Vous savez comment on parlait de Pagnol avant-guerre, et puis même il n'y a pas tellement longtemps. Oui. Et d'autres continuent encore dire. Et je l'ai sans doute toujours beaucoup aimé, même en m'en défendant, et maintenant je l'aime vraiment beaucoup. Et lui, je crois qu'il disait qu'il comprenait pas quand Corda et Allégret, je crois, dans l'ordre chronologique, ont mis en scène ces deux premiers films, que l'on découpe ces scènes, et quand lui a fait César, que j'ai la chance d'avoir vu il y a pas tellement longtemps, je pense que c'est le meilleur de la trilogie, même si c'est pas la meilleure pièce, parce que, d'ailleurs, c'était pas une pièce, César, je crois.
3: Il l'a d'abord écrit en film.
4: Et parce que les scènes, effectivement, sont longues, il laisse jouer le comédien, et moi, j'aime beaucoup ça.
3: Oui, mais tout de même, vous n'avez pas été un peu effrayé quand vous avez terminé votre scénario sur le papier, vous vous êtes rendu compte de ça, que c'était tout de même une longue scène qui faisait tout le film. Ça ne vous a pas un peu épouvanté,
4: non,
3: vous-même ?
4: J'étais assez inconscient, je ne me suis pas tellement rendu compte que c'était une longue scène. J'étais probablement trop pris par mon sujet, je ne m'apercevais pas. Puis alors, ça apparaissait moins dans le scénario, parce que, et ça c'est une des choses que je regrette dans ce film, que vous savez, je n'aime pas, j'allais dire tellement, mais je n'aime pas entièrement, loin de là, c'est que j'ai dû faire des ellipses...
5: Au tournage,
4: serrer les scènes. Par exemple, vous voyez, j'étais obsédé. C'est ennuyeux les malentendus sur un tournage. Par exemple, on a cru, je vois Yann encore dans un journal le répétait ce matin, que j'étais une sorte d'obsédé qui voulait à tout prix remettre ses pas dans son passé, retrouver des situations, dire j'ai su comme ça, j'ai vu comme ça. C'est pas du tout ça. C'est que il a fallu en cours de tournage que je réadapte à mon style habituel ce scénario qui était à l'opposé, puisque c'était finalement un film historique et moi je suis conscient, je tourne au présent, enfin je veux dire le présent de la scène que je tourne, et il fallait que quand même d'une certaine façon je reconstitue, et j'étais très mal à l'aise. Et par exemple je parle à vous qui me comprendrez mieux, parce que vous êtes certainement beaucoup plus fort que moi pour ce genre de travail. C'est par exemple, je savais que l'on fait une espèce de cuisine de scénariste qui fait que l'on resserre en une seule séquence des événements qui se sont produits à dos, et je me disais mais c'est pas possible qu'ils disent ça dans un autre lieu à le lendemain où, et finalement je me suis rendu compte que j'avais tort, puisque j'ai fini par le faire et que ça passe très bien, et que je me contredisais moi-même, puisque je passe mon temps dans certaines scènes à faire une contraction du temps dont je suis parfaitement conscient, c'est-à-dire des fois un simple mouvement d'appareil, et là je crois que je réponds M. Charançol à ce que vous disiez tout à l'heure, que c'est beaucoup plus conscient, beaucoup moins simple que ça dans l'air, permet de faire un passage dans le temps, et je le sais quand je le fais.
5: Oui, M. Charançol, une question, oui.
6: Ce qui me touche profondément dans votre film, les raisons pour lesquelles je l'aime autant que l'aime Roger Régent, c'est sa très grande sincérité. On sent que vous avez mis beaucoup de vous-même dans ce film. D'ailleurs, je crois qu'il est tiré d'un roman que vous avez écrit, un roman qui comporte certainement une grande part d'autobiographie, on peut le dire.
4: Oui, oui, oui, bien sûr.
5: Alors, un roman que je ne connais pas, je n'ai pas lu, qui a paru chez quel éditeur?
4: Galliera.
5: Ah, chez Galliera, oui, c'est ça. Oui, c'est un éditeur pas très connu. Avec
4: un
5: jeune éditeur qui vient de démarrer. Ça, oui.
6: Mais alors, maintenant que nous avons dit tous les deux le très grand bien que nous pensons de votre film et notre joie de l'avoir vu au Festival de Cannes, où en effet il a apporté une fraîcheur, une vérité profonde, certaine, n'est-ce pas? Et avec deux très grands comédiens. Alors, je voudrais
5: que vous n'avez pas encore nommé ni les uns ni les autres.
6: Alors, bon, nous avons donc une merveilleuse comédienne. Je n'hésite pas à le dire, une très grande comédienne qui s'appelle Marlène Jobert, et un comédien excellent que nous connaissons depuis longtemps déjà, qui a fait ses preuves, qui s'appelle Jean Yann, qui est un grand comédien. Moi, personnellement, je fais à Jean Yann une toute petite objection très légère. J'aurais préféré qu'il mette une nuance d'humour un peu plus forte dans son personnage, alors que cette nuance existe implicitement, me semble-t-il, chez Marlène Jobert. Mais j'ai quelques critiques à vous adresser, je suis heureux de les adresser à vous, puisque vous êtes devant nous. Vous imposez un troisième personnage, car que vous le vouliez ou non, et je crois que c'est assez inconscient, et vous allez être peut-être surpris de ce que je vais vous dire, vous imposez un troisième personnage, ce troisième personnage étant une auto. Or, que vous le vouliez ou non, les claquements de portières qui reviennent constamment dans ce film, qui rythment votre dialogue, on les supporte admirablement pendant trois quarts d'heure, au bout d'une heure, on commence à trouver que c'est beaucoup, et au bout d'une heure 45, je dois dire que cette voiture prend dans votre film une place.
5: Mais il est vrai que Charançon n'a pas de voiture. Alors,
6: non, moi j'ai une voiture, mais je m'en sers pas.
5: Oui, c'est ça, c'est pareil. Bien.
6: Alors, donc,
5: je ne suis... portière, ça joue.
6: Là, l'objection que je vous fais, et qui est une objection grave, m'a été faite par de nombreux camarades qui ont vu votre film, qui ont aimé votre film, et qui n'ont pas compris les raisons pour lesquelles vous attachiez tellement d'importance à la présence de cet auteur.
5: Bon, Maurice Piala rit toujours, oui. Maurice Piala.
4: S'il était possible, j'ajouterais encore à ce que vous dites. C'est vraiment... moi, je ne changerais pas. J'ai l'habitude de dire ce que je pense. Le film, maintenant, est sorti, semble avoir du succès. Et maintenant, je peux peut-être parler sans que les gens fuient les salles. Mais même s'il en était autrement, je parlerais comme je parle. Vous avez entièrement raison. Je crois même que je peux dire que ça va peut-être... Est-ce que je peux dire que ça va encore plus loin que vous le dites? Je n'en sais rien. En tout cas, ça, c'est une erreur... une grave erreur que j'ai commise. Je n'ai pas su dominer cette présence, c'est-à-dire que je crois que je me suis laissé prendre par quelque chose de technique, et d'abord je ne voulais pas qu'il y ait de scène de voiture, parce que je sais que c'est très dangereux, et malheureusement Les scènes de voiture, il fallait bien qu'il y en ait, et elles sont difficiles à tourner, et j'ai pris le parti de les faire d'une façon conventionnelle. On dit que c'est un film qui est le comble du naturalisme, ce n'est pas vrai. Est-ce que l'on a déjà entendu, sauf au cinéma, des gens entreprendre un long dialogue derrière une vitre de un pare-brise, oui, voiture roulant ou ne roulant pas? Non. Bon, donc c'est une convention, je n'aime pas ça, et là il y en a, et cette voiture est présente, et je n'aime pas ça du tout. Elle devrait être aussi présente, et on ne devrait pas le savoir, on ne devrait pas me faire cette remarque. Moi, je peux vous avouer franchement qu'en cours de montage du film, je faisais la chasse au claquement de portière, que heureusement j'en ai éliminé beaucoup, et que c'était vraiment... Il y avait des scènes, je disais, allez, hop, 1, 2, 3, 4, 5, c'était vraiment, vous savez, surtout quand on fait une obsession, et je comprends très bien que ça gêne le...
6: Bon, heureusement. Eh bien, écoutez, vraiment, trouver, avoir devant soi quelqu'un qui... Bon. Non seulement accepte votre objection, mais qui en remet, bon. Je dois dire que ça m'est rarement arrivé dans mon métier.
5: Eh bien, c'est vrai, heureusement.
3: Non, mais alors moi, je vais vous faire un aveu, c'est que je n'ai pas entendu les claquements de portière.
5: Ah, ça, c'est très curieux.
6: Vous êtes un peu sourdingue.
3: Non, peut-être, mais le film m'a bouleversé. L'interprétation de ces deux personnages et cette longue scène de rupture, qui finalement n'est qu'une longue scène d'amour, ne nous illusionnons pas d'un bout à l'autre.
6: Bien entendu, oui.
3: Eh bien, j'ai été bouleversé et j'avoue que je n'ai pas entendu les claquements de portière. Bon, alors, une dernière question, Maurice Pialla, et qui déborde un petit peu, nous ne vieillirons pas ensemble, c'est que vous avez, avant de faire du cinéma, été peintre. Oui. Est-ce que quand vous faites un film, vous le faites un peu aussi avec votre œil de peintre ?
4: Ah non, alors pas du tout, c'est plutôt le contraire. C'est vraiment, pour moi... Non, parce qu'effectivement, il y a de temps en temps des plans qui sont esthétiques, et je le sais, je les laisse, je ne le refuse pas non plus, mais je crois que ça se sent assez dans ce film, qu'il n'y a absolument aucune recherche. Mais par contre, je crois que je vais essayer, mais c'est une forme de recherche, on dit à contrario, je crois, non, je
5: n'ai pas... Oui. Bon.
4: C'est une forme de recherche à contrario, je pense à faire un film où il n'y aurait plus de cadrage, parce que le cadrage me gêne beaucoup, c'est une forme, justement, je ne sais pas si ça... Si, enfin, je le sais, puisque j'ai été peintre, je sais ce que c'est que la composition.
3: C'est le cadre du tableau.
4: C'est pas toujours exactement pareil, mais enfin, disons qu'il y a quand même une parenté, et je suis très gêné par ça. Ouais, je sais pas, mais ça peut être une recherche, j'essaierai de ce côté-là.
5: Autrement dit, nous verrons bientôt peut-être un film non cadré de Maurice Pialla. Merci beaucoup de votre gentillesse d'avoir répondu si gentiment en particulier. Moi aussi, je veux dire que c'est assez rare que j'entende un metteur en scène donner raison à un critique, fut-il Charansol. Merci Maurice Pialla, nous rappelons-t-il de votre film, nous ne vieillirons pas ensemble.

C'était un numéro de Salle de rédaction avec Maurice Piala à propos de « Nous ne vieillirons pas ensemble ». Première diffusion le 28 mai 1972 sur France Culture.

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1: À la fin des années 70, le cinéma français trouvait dans les tourments de l'adolescence un filon à succès, avec notamment « Hôtel de la plage »,« À nous les petites anglaises » et « Diabolomante ». Dans un tout autre genre, en 1979, 10 ans après y avoir tourné « L'enfance nue », Maurice Pialat revenait, lui, sur les terres du Nord avec « Passe ton bac d'abord ». « Passe ton bac d'abord » que Jacques Siclier présentait alors dans Le Monde comme le film qu'on attendait sans oser l'espérer, sur le mauvais sort, l'ennui, le désarroi d'une génération d'enfants du peuple qui ne savent plus à quoi se vouer. Lors de sa sortie, Maurice Pialat était interrogé par Claude Jean-Philippe, Caroline Champetier et Pierre Donadieu dans deux numéros du Cinéma des cinéastes dont nous allons entendre le premier. Pialat disait comment lui était venu le sujet de ce film et comment s'était déroulé son tournage, qui avait souffert de manque de moyens, sans manquer de rappeler au passage tout le mal qu'il pensait de l'industrie cinématographique française qui maintenait des réalisateurs tels que lui à la marge de sa production. 4 ans après l'échec de « La gueule ouverte », « Passe ton bac d'abord » allait remettre en selle Maurice Pialat et ouvrir une décennie qui allait l'installer au centre du cinéma français, sans jamais qu'il ne transige pour autant sur sa manière de faire un film. Le cinéma des cinéastes, avec Maurice Pialat pour « Passe ton bac d'abord », première de 2 émissions, diffusée le 9 septembre 1979 sur France Culture.

0: artistes que sont ce don.
1: Ce ne sont plus ceux qui cultivent les beaux-arts. Ce ne sont pas ceux qui s'occupent de l'art, art poétique ou bien musique. Les artistes sont les acteurs,
0: les actrices.

0: avoir du goût.
1: Caroline Champetier, Pierre Donadieu, Maurice Piola. Je dois confirmer ce que j'ai dit la semaine dernière, à savoir que « Passe ton bac d'abord » de Maurice Piola m'apparaît à moi personnellement comme un film qui se distingue totalement de tout ce qu'on peut voir actuellement. Et je ne saurais dire d'ailleurs pourquoi il se distingue. Sinon, peut-être, en prononçant le mot de « densité ». C'est-à-dire que, d'une manière générale, si vous avez en tête les souvenirs des autres films de Maurice Piala, L'enfance nue, La maison des bois, La gueule ouverte, Nous ne vieillirons pas ensemble, eh bien, si je remonte à mon premier souvenir qui est celui de L'enfance nue, puisque c'est le premier film de Piala que j'ai vu, eh bien, c'est cette densité-là, c'est ce poids extraordinaire des choses, des visages, des gens sur l'écran, qui m'a, dès les premiers plans de L'enfance nue, bouleversé. Je l'avoue, jamais été déçu par la suite. La Maison des Bois est une des plus belles choses que je connaisse, c'est peut-être une des plus belles choses que la télévision ait jamais produite. La gueule ouverte, qui est malheureusement encore un film inconnu dans la mesure où il a eu très peu de diffusion. Nous ne vieillirons pas ensemble, lui, du fait de ses comédiens célèbres, a fait 400 000 entrées à l'époque, à sa sortie parisienne. Mais j'en reste, moi, sur le sentiment de cette densité. Je ne sais absolument pas ce qui va être dit autour de ce micro. Nous sommes parlés, comme d'habitude, Pierre, Caroline et moi. Nous savons la réputation de Piala, qui a la particularité, entre tous les metteurs en scène, d'être celui qui dit le plus de mal de ses propres films. Mais enfin, tout de même, Maurice Piala, je voudrais que... vous nous disiez d'où celui qu'on peut voir actuellement, celui-là, est venu dans votre esprit, comment concrètement les choses se sont faites. Ou bien alors, si vous voulez prendre la chose autrement, il y a deux manières d'aborder la chose. C'est commençons comme commence le film. Ça commence par un prof de philo dans une salle de classe. On voit les bancs, on voit les tablettes, on voit des inscriptions sur ces tablettes et on entend une voix de prof de philo disant des choses...
2: Ah oui, des inscriptions qui sont à la fois de la gravure et des cicatrices, quoi. Les trucs à la fois assez beaux et assez douloureux des tables de classe qui sont complètement marquées par une année, une autre année d'élèves.
1: Cette idée de commencer le film par un cours de philo, ça vous est venu tout de suite, dès que vous avez pensé au film ?
3: Non, c'est presque la dernière idée, c'est une idée de montage, ça. Pour éviter de mettre de la musique et relier au premier plan, j'ai souvent remarqué qu'il y avait un hiatus dans certains films, probablement dû au manque de moyens, mais il arrive fréquemment qu'on voit des films, surtout dans les films français où il y a un générique et tout d'un coup, plouc, ça dégringole, on commence autre chose que le générique. Et là, je voulais quand même relier le générique. L'idée des tables gravées était ancienne, par contre. Et je l'aime bien, mais je sais que si j'avais pu refaire un... J'aurais au moins essayé de faire ça autrement. C'est-à-dire que ce sont des photographies, j'aurais aimé les filmer. Il y a peut-être... Tu sais, faut pas toujours dire un manque de moyens. Il y a aussi des fois peut-être un peu de paresse, je sais pas. Je crois qu'il, je sais pas. Aujourd'hui, je ferais plutôt des natures mortes mais filmées que ces plans gravés. En tout cas, je prendrais pas des photos.
1: Et la voix dessus de Jean-François Adam.
3: Oui, la voix de Jean-François Adam, j'ai réutilisé d'ailleurs. Ça fait la boucle et ça j'aime pas trop parce qu'il y avait pas d'autres prises satisfaisantes. J'ai réutilisé une partie en montant un peu autrement la voix de l'avant-dernier plan du film.
4: C'est-à-dire que vous auriez aimé que ce soit une autre prise du même plan, ou bien carrément autre chose ?
3: Ah oui, carrément autre chose. D'ailleurs, écoutez, ça m'est difficile de ne pas dire de mal, parce que je vais commencer tout de suite, alors.
2: Parce pourtant, que c'est une idée de
3: Jean-François
2: cycle.
3: Adam, on me l'a rappelé hier, et ça j'aime bien, parce que sans ça, c'est toujours des compliments. Et quand c'est dur, vous comprenez, dire du mal, c'est pas vraiment dire du mal, mais c'est dur de recevoir des compliments quand c'est pas mérité. Quand on vous dit que des fleurs sont belles alors qu'elles sont un peu fanées, ou qu'elles sont pas très belles, on a envie de dire, ben non, même si c'est lui qui les a cultivées, elles sont pas comme il faut, quoi. Et je crois que le personnage d'Adam, lui, est très bien. Et j'espère beaucoup, et je crois qu'il sera assez d'accord, l'avoir dans d'autres films, mais je sais pas s'il fait un prof de philo très crédible. C'est peut-être un des rares personnages du film qui soit pas tout à fait bien dessiné, je crois, parce que je connais pas beaucoup de profs de philo, puis que je vais pas beaucoup dans les lycées, et que Adam, c'est plutôt, si c'est un prof de philo, c'est un prof de philo comme il y en avait peut-être il y a quelques décennies, mais aujourd'hui ils ont pas tellement cette allure-là, non, je crois.
2: Non, c'est un prof de philo de province, qui a l'air à la fois de se faire chier, mais qui fait aussi chier ses élèves, visiblement. Donc, non,
3: enfin,
2: moi, j'ai
3: cru. Pas tout ce que j'ai vu, j'ai dit que c'était pas comme ça, mais je fais les généralités.
2: J'y ai cru, mais alors moi j'ai une question, c'est par rapport à ces deux personnages masculins adultes, dans tout cet univers d'adolescents. J'ai vu comme une sorte d'apparition du metteur en scène ou d'identification du metteur en scène. D'un côté, à ce prof de philo qui n'arrive pas à parler à ses élèves, et après, le personnage du patron de café, dragueur.
3: C'est vous qui êtes dur, là, parce que j'ai rien à voir avec ce dragueur.
2: Je voulais savoir.
3: Oh, pas du tout.
4: Non, mais ce serait plutôt une identification de génération plutôt qu'une identification personnelle.
3: Mais c'est un peu... je crois que l'un et l'autre, ben justement, le professeur de philo parce que je connais pas assez ce milieu, il faut toujours faire attention. Ou alors je me suis pas assez, j'ai pas cherché à rencontrer. Et il est pas très juste, je trouve. Et puis alors l'autre est carrément caricatural.
2: Ouais, ça j'avais compris.
3: Il est caricatural, mais bon, je me suis amusé parce que j'aimais bien le comédien. Et puis bon, j'ai laissé filer ça parce que j'ai envie de faire des choses comme ça, pas de très bon goût. Ça m'amuse, alors je crois que je ferai toujours, mais c'est quand même une caricature, ce bonhomme-là. Il n'y a qu'une scène où il est à peu près vrai, c'est quand il est
2: dans la salle de restaurant,
3: le bar, là, avec la fille qui
4: drague, oui. Alors qu'elle joue avec une machine à sous. Quelque chose
3: comme ça. L'autre scène, suivante, là, quand il est avec...
4: En réalité,
3: c'est dans un bar. Voilà.
4: Oui,
3: on croit que c'est un hall d'hôtel, on ne comprend pas autrement.
4: Et quand la fille, finalement, on le met dans sa poche, là, d'une certaine façon aussi.
3: Oui, mais enfin là, il aimait, comme ça a été monté, le montage a été bousculé, que c'est une séquence qui n'est plus à la place où elle était à un moment, c'est-à-dire que si cette séquence-là, elle vient avant, pour le personnage, elle vient avant... Et c'était mieux quand elle venait après, mais...
2: Alors c'est une caricature, c'est un personnage caricatural au même titre que la jeune bourgeoise au vagin denté qui a le costume de bain à gueule de tigre, oui. Est une caricature.
3: Bon, oui, probablement aussi, oui.
2: Alors pourquoi est-ce que dans un film où les choses sont tellement pas caricaturées, tout d'un coup il y a des apparitions de caricatures?
3: C'est de la cuisine. Je crois que c'était pour sauver le film parce qu'il était bien mal parti, qu'il fallait mettre des scènes faciles.
1: Je ne peux pas dire ça,
3: parce que le film était tourné en deux fois. La deuxième fois, on a tourné quelques jours. D'ailleurs, elles sont très précises, les scènes. Ce sont toutes des scènes comme ça. La scène des deux gars qui viennent en Rolls, le dragueur qui fait... écoutez, la séquence à Bray-Dunes, au bord de la mer, elle est presque entièrement composée de scènes avec le dragueur et avec la bourgeoise. Et c'est entièrement caricatural. Et ça a été tourné en quelques jours avec des moyens très faibles pour sauver le film, un peu pour lui donner un peu de vie, qu'il soit un peu rigolo, un peu genre Hôtel de la Plage, quoi. Enfin, pas complètement abouti parce qu'on n'avait pas beaucoup de temps, mais c'est un peu dans cette idée-là. Moi, j'ai très envie de faire l'Hôtel de la Plage.
4: On peut en revenir sur la genèse même du film, sur le premier scénario qui avait existé
3: Oui, parce mais que, c'est un peu négatif parce que c'est une succession d'échecs qui sont pas entièrement de mon fait et ça aboutit à quelque chose qui n'a rien à voir avec le film initial.
4: Oui, mais il y a quand même une chose intéressante, c'est que vous êtes parti d'une comédienne que vous aviez connue au moment de l'enfant.
3: Ah oui, d'une fille, mais ça non, cas. Dans un second temps, en fait, je vais vous répondre à vous, même si vous ne m'avez pas posé la question, la réponse à la question que l'on pose toujours sur ce film, pourquoi j'ai fait, moi, un film comme ça sur des jeunes adolescents? C'est tout bête, c'est parce que j'avais un scénario qui n'était pas de moi, qui était d'Arlette Langman, et qui était un scénario autobiographique, ou comme beaucoup d'autres, mais c'était un scénario, je le rappelle, qui était écrit avant les films là qui ont fait Flores, là, et qui donc racontait la vie de chronique, racontant la vie de jeunes filles dans les années 60.
2: Les filles du Faubourg.
3: C'est ça, les filles du Faubourg. Et comme c'était un film de jeunes et que, officiellement, vis-à-vis du centre, on a continué à tourner ce film sous ce titre, alors que c'était un autre sujet, bah, moi, j'ai tout simplement pensé qu'il fallait faire un film ressemblant, avec aussi des jeunes, et j'ai cherché ce qu'il y avait de plus simple et de plus pratique.
2: Je suis allé dans,
3: bien sûr. Dans le Nord parce que c'est plus fort que moi, parce que c'était pas non plus la bonne solution pour arriver.
2: Mais c'est pas la petite bourgeoisie du 17e arrondissement comme dans Diable au Monde.
3: Ah non, mais Les Filles du Faubourg, c'était loin d'être un film du 16e arrondissement. Hein.
1: Non, attention, Maurice Viala, vous dites j'ai été dans le Nord. Pourquoi? Je voudrais savoir la raison.
3: Parce que j'aime le Nord. Enfin, j'aime les gens de cette région. Je les avais découvert dans L'Enfance Nue, qui, ne l'oublions pas, était un film qui était parti d'un reportage et qui était à l'origine plutôt un documentaire, et qui s'était transformé en film de fiction. Et ces gens que j'ai découverts et que j'ai continué à fréquenter, que à chaque fois que je pouvais, j'allais les voir, c'est la filiation, puisque c'est la petite fille de L'Enfance Nue qui, à 19 ans, m'a inspiré le scénario qui est le départ de celui-ci. Et que j'ai pas pu tourner parce qu'au dernier moment, elle a plus voulu le faire. Ce qui m'a fait prendre des acteurs professionnels. Il y avait un tel décalage que ce scénario, je ne l'ai pas tourné. Probablement qu'il n'y a rien à regretter parce qu'avec les moyens que j'avais,